0: armes, le vétéran Brendan Gallagher a dû interrompre son point de presse au moment de discuter de son avenir. L'attaquant de 34 ans ne passe pas par quatre chemins. Il aura besoin de se trouver une nouvelle maison après 14 saisons passées à Montréal. Laissé de côté pour l'essentiel des récentes éliminatoires, il sent qu'il n'a plus sa place dans la formation. Le directeur général Kent Hughes a quelques options devant lui. Il pourrait racheter son contrat, évalué à 6,5 millions de dollars, ou l'échanger à une autre équipe à la recherche d'expérience.
1: La seule chose que je peux vous dire, c'est que on lui doit le respect.
0: Gallagher a disputé 990 matchs en combinant saison et série. Un exemple, dit Philippe Dano.
2: Tout ce qui est peuple le Canadien, c'est exceptionnel. Mais le gars, il a la guerre à chaque game.
0: Samuel Montembeault a aussi évoqué un futur incertain lorsque questionné sur son
3: c'est encore un an de contrat, c'est pas moi qui prends les décisions, donc on verra ce qui arrive en temps et lieu.
0: Longtemps pressenti comme candidat au poste de centre numéro 2, Kirby Dach deviendra, lui, joueur autonome cet été. La direction a indiqué ne pas avoir pris de décision dans son cas. Le Canadien était déjà la plus jeune équipe de la Ligue, mais advenant les départs de Montembeault et Gallagher, elle pourrait afficher un visage encore plus rajeuni la saison prochaine. Ici Kevin Breton, Radio-Canada, Montréal.
4: Voilà, c'était les informations à l'antenne de Radio-Canada.

0: 29 jours de compétition, 104 matchs et 1,5 milliard de personnes qui devraient en principe regarder la finale en direct. Qui l'eût cru en 1930? Ici Maxime Coutier, à Aujourd'hui l'Histoire, série spéciale Coupe du Monde de soccer. Ce soir, les origines de la compétition et son évolution.
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2: Le stade Aztèque a peut-être assisté à l'une des plus belles finales de Coupe du Monde.
3: En 1938, c'est à la France que revient l'honneur d'organiser cette troisième Coupe du Monde.
4: Gentlemen delegates, Mr. Avalanche received 68 votes.
5: Pelé! Ma Pelé, Vatico! Au Brasil!
6: De la main, ce fut!
7: Ah là là, il l'a mis de la main!
2: Diego Armando Maradona soulève la Coupe du Monde dans cette finale de légende face à la RFA.
0: C'est la plus belle et la plus grande des compétitions sportives. 48 équipes, beaucoup plus que les 13 formations réunies pour la première fois en 1930 en Uruguay. Quand Jules Rimet l'a imaginé, jamais il n'aurait pu prévoir que la Coupe du Monde allait prendre une telle ampleur et un tel virage. Car oui, si le trophée se gagne sur le terrain, la compétition se joue aussi sur le plan politique, financier et idéologique.
8: Il a fallu le succès de l'équipe d'Uruguay en 1924 au tournoi olympique de football pour attirer l'attention, n'est-ce pas, sur le succès que l'on pouvait prévoir d'une pareille organisation, et que les circonstances, ou plutôt enfin la providence, le dieu du football, ont fait qu'en 1925, un an après le tournoi olympique de 1924, j'ai rencontré sur le quai des Bergues à Genève, Monsieur Enrique Borrero. Monsieur Enrique Borrero est un diplomate uruguayen. Lorsque nous nous sommes rencontrés à Genève, naturellement, n'est-ce pas, nous avons causé football. Et je disais à Monsieur Borrero, quel dommage que l'on ne puisse pas arriver tout de même à organiser un championnat qui mettrait en présence les meilleures équipes du monde. Et Monsieur Borrero m'a dit, mais le succès de l'équipe d'Uruguay à Paris a eu un tel retentissement en Uruguay que peut-être, et même probablement, la Fédération d'Uruguay pourrait être en état de supporter l'organisation de cette épreuve. Dans tous les cas, je vais m'en informer et je vous donnerai la réponse. La réponse est venue très rapidement après, elle était affirmative, et l'Uruguay déclarait pouvoir être en état d'organiser la Coupe du Monde.
0: Les souvenirs de Jules Rimet, lui-même créateur de la Coupe du Monde, s'est tiré des archives de la RTS, la radio-télévision suisse, en 1954. Alors pour nous en parler, mon invité aujourd'hui, Yann Roche, il est président de l'Observatoire de géopolitique de la chaire Raoul Dandurand, professeur également au département de géographie de l'UQAM, l'Université du Québec à Montréal, avec nous en studio. Bonjour.
9: Bonjour, monsieur Gauthier.
0: Il existe cette rivalité entre les JO et la Coupe du Monde, à savoir lequel des deux événements est le plus important. Mais dans les deux cas, il y a une chose qui est sûre, c'est devenu

0: politique et assez tôt dans l'histoire.
1: Oui, dès le départ, ça a été une compétition qui, à l'origine, était pas forcément, de la même manière que les Jeux Olympiques, c'était pas forcément une compétition qui était gagnée d'avance. Lorsque les débuts, vous l'avez mentionné, ont été très, très compliqués, très, très, presque confidentiels. D'autant plus que ça se passait en Uruguay, c'était très loin. Et à l'époque, ceux qui dominaient, puisque la FIFA venait d'être créée en 1904, c'était pas mal l'Europe qui dominait, qui était au centre du monde du soccer, du football. Et le fait que ce soit le premier tournoi ait lieu en Uruguay, c'était déjà une première surprise en quelque sorte, et c'était pas l'assurance que ça allait très bien se passer.
0: Ouais, mais pourquoi un tel tournoi à l'époque, hein, quand bon, Jules Rimet l'a imaginé dès 1921, mais pourquoi une Coupe du Monde et comment il l'avait imaginé?
1: Bah, il l'avait imaginé par rapport au fait que c'était déjà un succès pendant le tournoi olympique de football, mais entre 1924 et 1928, c'est d'ailleurs la FIFA qui organise le tournoi de soccer, de football, dans le cadre des Jeux Olympiques. Et il y a en même temps l'idée d'essayer de le faire progresser. On se rend compte que le football est particulièrement populaire, de plus en plus, et ça vient des Anglais qui ne participent pas trop ni à la FIFA ni à ces efforts-là. Et c'est un peu une manière à la fois de promouvoir le football, puis une manière aussi d'exclure un petit peu les Britanniques par rapport à ça.
0: Ouais, mais pourquoi l'Uruguay?
1: Tout le monde se bousculait pas au portillon, si vous me passez l'expression. Ouais. Et il se passait, c'est que ils avaient le centenaire de leur constitution en 1930, donc, et en même temps, ils avaient proposé une solution, une idée qu'on ne pouvait pas refuser, pour reprendre certains termes assez célèbres, aux Européens notamment, leur disant qu'ils allaient payer les frais de transport, parce qu'à l'époque, il n'y avait pas de transport en avion, ou très très peu.
0: Non, et c'est 2 semaines de bateau à l'époque.
1: C'est ça, ça va être en bateau, et donc il y aura juste 4 équipes européennes qui vont faire le déplacement, il y aura aussi l'Angleterre, le Mexique, et autrement ça va être un tournoi qui va donc se limiter à 13 pays, ce qui va un petit peu irriter les Uruguayens, l'idée selon laquelle on les a un petit peu snobés dans ce premier tournoi.
0: Ouais. Il reste que bon, la finale hein, se joue entre 2 nations sud-américaines, 2 pays voisins, 2 grands rivaux, l'Uruguay, la petite Uruguay contre l'Argentine, et c'est le pays hôte, l'Uruguay, qui l'emporte 4-2 devant une foule complètement survoltée. Stade plein, il y a vraiment un engouement, puis dès lors, ça devient une bataille d'influence entre Européens puis Sud-Américains.
1: Oui, dès le départ, c'est les Européens qui vont être à l'origine de la FIFA, qui vont lancer l'idée, mais très très vite, les Sud-Américains vont se dire, bon, écoutez, d'accord, vous l'avez lancé, mais on participe, le football est aussi un sport important chez nous, on vient d'ailleurs de le gagner, même si vous avez snobé en quelque sorte l'événement, mais maintenant, il va falloir être un petit peu partagé le gâteau, en quelque sorte. Championnat suivant a lieu en Italie en 1934, mais c'est l'idée au départ, très très tôt, de cette lutte d'influence et l'alternance entre les deux continents. Ouais. L'idée, c'était que dans l'idée des Sud-Américains, c'est qu'après 1934, ça devait revenir en Amérique du Sud.
0: Puis on parlait de récupération politique, ben justement en 1934, dans l'Italie fasciste de Mussolini, c'est le cas.
2: Giovani. Camicie nere di tutta Italia. Sono sicuro che la prova odierna dimostrerà la vostra disciplina e la vostra forza. Così vi preparerete ad essere i militi dell'ideale fascista e i difensori della patria.
0: Jean, chemise noire de toute l'Italie, je suis sûr que l'épreuve d'aujourd'hui va démontrer votre discipline et votre force. Ainsi, vous préparez à être les soldats de l'idéal fasciste et les défenseurs de la patrie. Discours de Benito Mussolini en 1932, rapporté dans ce documentaire La Coupe du Duce d'Anna Francesca, 2 ans donc avant la Coupe du Monde, dans le stade qui va accueillir la finale entre l'Italie et la Tchécoslovaquie. Alors pour Mussolini, c'est un outil de propagande. Il s'en rend compte assez rapidement, mais même si lui n'était pas très fan de soccer à l'origine.
1: Oui, on peut faire un parallèle avec un événement qui va se tenir 2 ans plus tard et qui lui aussi va être repris pour la propagande et qui a été organisé, ou du moins qui a été sous l'influence d'une personne qui s'intéressait plus ou moins au sport aussi. C'était donc les Jeux Olympiques de Berlin avec Hitler. Et donc la victoire va être...

0: va se superposer aux tensions déjà existantes entre l'Amérique du Sud et l'Europe. Ça va être la présence et la participation des autres continents, notamment l'Afrique, l'Asie un petit peu moins, mais surtout l'Afrique, qui n'aura toujours pas la possibilité d'avoir une place automatique dans chacun des tournois, ce qui semble tout à fait la moindre des choses, mais il faut reconnaître quand même qu'à l'époque c'est 16 places.
1: Ouais.
0: Mais en même temps, c'est ça, c'est que il y aura d'un côté les Sud-Américains qui vont dire on est du côté des Africains et les Européens dire non, on ne touche pas à ça pour le moment, il n'est pas question, il n'y a aucune raison qu'il y ait une place automatique pour les Africains.
1: Ouais. Et les Africains puis les Asiatiques vont s'en plaindre en 1966 lors de la Coupe du Monde en Angleterre, pays évidemment du football.
2: I am very pleased that this country is acting as host for the final phases of the World Cup.
1: L'Afrique menace de boycotter l'événement si les règles ne sont pas modifiées et ils vont faire parvenir ce message justement à la veille de la Coupe de 1966.
3: Au nom de l'équité et du fair play, nous limitons notre revendication à l'attribution d'une place de finaliste pour l'Afrique. Nous estimons que cette mesure peut et doit être mise en œuvre sans difficulté majeure par le simple retrait d'un siège au quota européen. Dans le cas contraire et faute d'un tel ajustement, les fédérations africaines se verront contraintes de décliner toute participation à la Coupe du Monde 1966.
1: Et donc, devant le refus de la FIFA, l'Afrique finira par bouder cette Coupe du Monde de 1966, une des plus mémorables, puisque emportée par l'Angleterre, la seule de son histoire, chez elle. Bon, heureusement, les choses vont changer lors de l'édition suivante, en 1970, avec la participation du Maroc. Désormais, on peut plus ignorer l'Afrique, ni même l'Asie, parce que même la Corée du Nord va se retrouver en quart de finale en Angleterre.
0: Oui, c'est assez intéressant. C'est très rapidement les nations qui arrivent, qui sont pour la première fois présentes, vont ne pas faire de la figuration et souvent remporter des matchs importants. On aura en 74 l'Allemagne de l'Est qui battra l'Allemagne de l'Ouest, mais là effectivement la Corée du Nord qui signe un exploit assez impressionnant. On est vraiment dans une ouverture qui montre que c'est pas juste pour faire parade, pour montrer un nombre accru de fédérations, mais c'est des équipes qui sont compétitives. C'est déjà une surprise et c'est toujours quand même, en 66, c'est le président de la FIFA est un Anglais et par la suite, il va rester jusqu'en 74 et c'est vraiment quelque chose qui est très présent toujours, cette tentative pour les Européens de maintenir leur poigne sur la FIFA et sur la Coupe du Monde.
1: Ouais, de tout temps, la FIFA est accusée d'être une organisation eurocentriste, encore aujourd'hui, on le dit régulièrement, mais là, le nouveau président, 1974, Joao Avalanche, va arpenter, lui, le globe pour élargir les frontières du football, faire beaucoup plus d'argent aussi, il faut le dire. Et Avalanche, c'est un Brésilien, et il en fait d'ailleurs une promesse lors de son élection.
4: Sitôt après avoir été nommé président de la FIFA, j'ai eu en tête deux projets particulièrement ambitieux. Ils devaient profiter avant tout à la jeunesse et au pays de tiers-monde.
5: Eu procurarei como um filho do país onde nasci, o Brasil, país que tem na sua formação.
3: Je serai en digne fils de ma terre natale, le Brésil, où nous avons un mélange de toutes les races du monde vivant en harmonie. J'agirai de la même façon en ajoutant l'Afrique, l'Asie et l'Océanie.
5: Africanas, enfin.
1: Discours de Joao Avalanche, celui qu'on a surnommé le père de la FIFA moderne ou le parrain, en référence aux organisations mafieuses. Et c'est pas pour rien. Le règne d'Avalanche, le long règne d'Avalanche, il a été très controversé.
0: Oui, jusqu'en 1998, il va rester à la tête. Et la raison pour laquelle il est élu, c'est beaucoup, il a fait la promesse aux Africains de leur laisser une place, notamment aux Africains. Évidemment, les Asiatiques aussi, mais c'est un peu plus complexe la question de la Fédération Asiatique. Mais il a quand même parlé d'une organisation d'une Coupe du Monde, d'avoir plus de place et une organisation d'une Coupe du Monde par la suite aussi en Afrique. Il fera aussi partie de ceux qui vont pressé contre l'Afrique du Sud et son régime d'apartheid, ce que ne voulait pas faire le Britannique qui était à sa place auparavant. Et on va avoir vraiment une professionnalisation, une mondialisation de la FIFA. Ça va devenir une machine à sous, si vous me passez l'expression. Et ça fait en sorte que, effectivement, la FIFA, la Coupe du Monde telle qu'on la connaît, effectivement, on la doit beaucoup à Avalanche avec ce passage de 16 à 32 équipes. Maintenant, on est rendu à 48. Là, on se demande où est-ce qu'on va s'arrêter. Ça, c'est une autre affaire. Ouais. Mais donc,

0: Donc ça fait en sorte que c'est ça. Il a été effectivement impliqué dans des scandales de corruption et pour beaucoup ça a été avec l'argent qui rentrait, avec les contrats de télévision, de publicité et tout, ça a été la nouvelle forme de la FIFA telle qu'on la connaît actuellement avec ses côtés un peu plus sombres qui se présentent comme une organisation mondiale tout à fait ouverte et universaliste et en même temps une grosse machine à faire de l'argent qui parfois ne regarde pas trop à l'éthique par rapport à ce qui se passe. Et son successeur, Sepp Blatter, va reprendre un peu le flambeau, puis ensuite
1: oui,
0: Infantino.
1: Bah oui, c'était son dauphin à l'époque, hein, Sepp Blatter. Par contre, bah, le résultat, c'est vrai que bon, le soccer est de loin le sport le plus populaire sur la planète, le plus pratiqué. Puis on pourrait dire aussi, dans bien des pays occidentaux notamment, un formidable outil d'intégration. Pensons à l'équipe de France notamment. Là.
0: Oui, en 1998, lorsque l'équipe de France va gagner, c'était assez intéressant. Il va commencer à y avoir des joueurs d'origine africaine à partir des années 80. Il y avait quelques joueurs d'origine pied-noir dans les années 50, comme notamment Just Fontaine. Il y a d'origine polonaise aussi avec Kopa, qui s'appelle Kopaszewski. Mais donc on va avoir progressivement une équipe de France de plus en plus à l'image de la société. Et en 98, on va l'appeler l'équipe Black Blanc Beurre, qui va intégrer des Français, disons, de souche, avec plein de guillemets, mais aussi des joueurs issus de l'immigration, qu'elle soit africaine ou maghrébine.
1: Parce que pendant longtemps, ça a été aussi, bon, les équipes étaient très blanches, y compris le Brésil de Pelé. Il y a une époque, justement, là, j'en reviens au traumatisme de 1950, cette défaite devant l'Uruguay. Bon, le gardien de but brésilien n'avait pas été terrible. Et puis on s'est dit, ben voilà, ça y est, les Noirs n'ont pas la force mentale, ils n'ont pas le niveau, là.
0: Absolument. On va mettre beaucoup sur le dos des joueurs noirs de l'équipe brésilienne, qui pendant longtemps est très très blanche, effectivement. On va dire qu'ils n'ont pas forcément la capacité, comme vous l'avez dit, la force mentale dans les grands événements. Et ça va changer uniquement, et même au début, lui-même va en subir les conséquences. En 1954, c'est avec Pelé, qui en 54, on dit, il n'est pas encore assez mûr, il n'est pas assez fort dans sa tête. Et ensuite, en 58, c'est lui qui va aider le Brésil à gagner sa première Coupe du Monde. Et gagner ensuite la Coupe Jules Rimet, après avoir gagné trois fois le trophée.
1: Ouais, à un tout jeune âge. Puis bon, devenir certainement le meilleur joueur. Bon, il y a toujours cet éternel débat. Est-ce que est-il meilleur que Maradona ou Maradona est-il meilleur que Pelé? Bon, ça, c'est une autre chose. On aurait pu, tu sais, en faire un épisode. Mais comment vous voyez, en terminant cette évolution entre le gigantisme d'aujourd'hui, en 48 équipes, 1,5 milliard de personnes qui devraient normalement regarder la finale en direct, et les débuts modeste en 1930. Il y a un parallèle à faire peut-être avec les JO ou autre. Là.
0: Oui, on fait souvent le parallèle avec les JO, y compris avec l'histoire de corruption et le moment où l'argent est devenu tellement important et les enjeux autres, les enjeux financiers notamment, et même politiques, ont dépassé très largement les enjeux sportifs. J'aurais tendance à dire que peut-être qu'une certaine manière, les JO sont un peu plus universels, parce que chaque pays peut avoir son champion, gagne, même s'il n'y a pas beaucoup de médailles, il peut avoir une vedette, comme par exemple la Jamaïque avec Usain Bolt, des choses comme ça. Tandis que la Coupe du Monde reste quand même un petit club d'équipes et de pays qui l'ont gagné. Il y a plein de gens qui s'y intéressent, qui les suivent, même si c'est pas un joueur de leur pays, et ils les représentent pas en tant que tel. Et ça fait en sorte que quand même, même si l'intérêt est présent, il n'y a pas vraiment d'appropriation. On n'a pas l'impression que son équipe va gagner, a une chance de gagner la Coupe du Monde. Et autrement, en Asie, ce qui est assez impressionnant, c'est qu'en dehors du Japon et de la Corée, notamment, qui sont quand même assez compétitifs, il y a énormément de pays où l'équipe est très très peu compétitif, mais où ils rateront pas un seul match de la Coupe du Monde.
1: Ah oui, ben, bien sûr, hein, parce que c'est vrai que bon, le club sélect hein, des équipes qui portent une étoile sur le maillot, on les compte sur deux mains à peu près, hein, moins d'une dizaine certainement. Mon invité, Yann Roche, président de l'Observatoire de géopolitique de la chaire Raoul Dandurand, professeur au département de géographie de l'UQAM. Merci beaucoup d'avoir été là, puis bonne Coupe du Monde.
0: Merci, bonne Coupe du Monde à vous aussi.
1: Merci. Demain, ben justement, on poursuit cette série sur la Coupe du Monde. Avec cette fois au programme 1958, Pelé, la naissance d'une étoile et la marchandisation du soccer. Si là, testez vos connaissances, nous avons un quiz sur la Coupe du Monde de soccer. C'est sur Radio-Canada Audio, l'application dans la bulle de conversation. Ici Maxime Coutier, merci d'avoir été là. Au nom de toute l'équipe, bonne soirée. À demain. Au revoir.
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7: Bon. C'est journée pédagogique aujourd'hui, donc j'ai amené mes enfants. Non, mais vous pouvez venir au micro, là. Mais mettez. Fait que j'ai mes enfants. Ben, pas ce micro-là, il y a 25 autres micros. Ouais. Alors, mes enfants sont avec moi. J'ai amené mon petit Régis. Bonjour, mon petit.
8: Allô?
7: Mon petit Charles Beauchesne est venu aussi.
8: Ah, je suis déjà tellement stressé.
7: Et il y a mes amis et enfants aussi. Là, Joséphine, la deuxième, c'est Bénédicte et Clarence. Non, mais c'est parce que je reprends officiellement un peu. On peut arrêter la petite musique, là? Ben, t'en as, cette musique-là.
9: Non, moi, je l'aime
7: bien. Ah oui, bon. C'est que, vous savez, je reprends théoriquement les rênes là, à temps plein de...
10: Qu'est-ce que tu veux dire par théoriquement?
7: Ben, parce que... parce qu'on sait jamais ce qui peut arriver. Oh, hein? Je pourrais glisser sur de la glace et me péter à la face, puis je viendrais pas à l'émission. Alors, et théoriquement, je reprends les rênes, et ça me stresse bien gros parce que... j'ai des remerciements à faire. Mm-hmm. J'ai des remerciements à faire, et on m'a demandé des remerciements précis. Alors, les enfants, vous êtes là pour mettre de l'ambiance, hein? Ça veut dire avec votre bouche.
9: Ah, okay.
7: Bon, excellent.
11: Alors, c'est toute une boîte de pendant que vous venez d'ouvrir là.
7: Oui, je sais. Mais sans blague, c'est ça. Théoriquement, je suis de retour lundi pour du temps plein. Alors, je vais voir comment ça va se passer. Mais je suis très heureux de revenir. Mais j'ai beaucoup de remerciements à faire. Oui, vous allez dire quoi?
10: Ah non, vous êtes encore dans la théorie là. Comment ça va se passer?
7: C'est théorie. Je suis content que je revienne tous les jours là. Alors, les premiers remerciements parce que ça fait quand même un an de tout ça. Je l'ai fait à ma gang du carrousel, évidemment, qui ont pris le micro pour me remplacer. Mais avant toute chose, merci à l'équipe de la journée qui ont redoublé d'efforts pour garder ce paquebot-là en route. Merci énormément pour écoute, gentillesse, empathie, patience. C'est des qualités que vous avez tous et toutes, patronnes et collègues et amis. Merci, Oli, d'être resté bien droit comme d'habitude. Toujours le métronome qui donne comme une boussole la direction à cette émission. Merci à Jeannot qui devait être ici, mais malheureusement, il y a eu un accident de char.
10: Un accident de marche.
7: Merci à Jeannot qui a tout fait et qui fait tout, qui a tout fait mieux que moi. Donc, merci d'avoir été là. Merci aux chroniqueurs de s'être adaptés à tout ça. Et merci aussi aux animateurs et animatrices qui ont fait une tabarnane de job pour que ce show-là devienne le leur. Merci à Pierre Brassard qui fait tellement partie de ce show-là que je me souviens même plus de quand il n'existait pas dans l'émission. Merci aussi à Suzy et à Rosemée qui ont pris possession de l'émission de la plus belle des façons. Et comme Suzy l'a demandé cette semaine, la moindre des choses pour les remercier, ce serait de faire un slam et un acrostiche pour Rosemée Autonne-Témoret et Suzy Bouchard. Donc, c'est ce que j'ai préparé, un slam pour une et un acrostiche pour l'autre. Alors, on va y aller avec l'acrostiche. Rosemée Autonne-Témoret.
11: C'est parti. Here we go.
7: Pour responsabilité, oui, parce que ça en prenait pour garder cette équipe-là unie. O pour Olé, parce qu'il y a eu pas mal plus de discussions sur la sexualité quand elle était là qu'à notre époque. S pour Salvatrice, parce qu'elle a sauvé des culs en acceptant d'animer. E pour Étonnante, car ce fut étonnant tout ce qu'on a appris sur Olé quand Rosemée lui posait des questions. A pour anticonstitutionnellement, parce que ce fut le mot le plus long du dictionnaire pendant un temps, et Rosemée a le nom le plus long des animateurs d'ici première. I pour insolente, d'avoir développé une amitié avec le bel Oli pendant mon absence. M pour menstruation, parce que ce mot n'avait jamais été prononcé avant sur l'émission. Et c'était plus que le temps que ce sujet soit
12: abordé. Il y a des enfants.
7: Abordé. Ouais, mais je veux dire, ils sont au courant.
13: Je sais quoi. Ouais.
11: Merveilleux, je m'en parlais jamais, les enfants.
7: E pour empathie, qui est un autre mot qui avait jamais été prononcé sur cette émission. E pour énergie, juste pour nous rappeler également que c'est pas énergie ici, hein, c'est ici première et elle a très bien fait ça. A pour allergie, parce que moi l'automne ça me fait éternuer, mais ça me fait surtout penser que Rose Aimée et que je remercie du fond du cœur d'avoir pris les rênes de cette émission pendant la dernière année. Donc ça, c'était l'acrostiche Manie et Flujarrête, parce que les lettres reviennent pendant l'année depuis. Et je termine avec l'affaire qui me gêne le plus au monde, mais c'est à cause de Suzy. Suzy nous a demandé en fait de faire un slam pour la remercier. Et voici ce qu'il en est. Je vais avoir besoin de votre encouragement, les enfants.
13: C'est sans musique, coucou.
7: Ouais, c'est ça, c'est sans musique. Alors, Suzy Bouchard. Arrêtez là. Autrice, actrice, animatrice, avocate, qui fait rire, qui délire, qui dilate ta rate. Mais comment en remercier autrement que louanger ses talents, ses élans, ses moments de génie, cette fille-là? C'est un ovni. Merci, Joséphine, de m'appuyer là-dedans. Son écriture, c'est son métier. Mais son métier, c'est plus de plaider. Ce qui l'a fait respirer, c'est d'entertainer. Mon Dieu, on dirait que vous êtes gênée. Okay.
13: Je suis pas gênée.
7: OK, parfait. Mais les membres du barreau, c'est pas pour faire beau. Ah, je l'ai raté, ça. Mais les membres du barreau, c'est pas pour faire beau. Non, mesdames et messieurs, son vrai talent est omniscient parce que c'est elle que t'appelles quand la police t'embarque. Mais c'est aussi elle ton contact quand ton animateur chie des tacs.
13: Je sais c'est quoi ces mots.
7: Oui, je vais t'expliquer plus tard. Suzy Bouchard, c'est trop fort. Je l'ai faite.
12: Bravo.
7: C'était les remerciements de Suzy. Fait que mes remerciements sont faits. On peut passer aux vraies choses.
11: Vous aimez ça, les plus jeunes? C'est votre nouveau héros, maintenant?
13: Non, je le connais.
11: C'est bien ce que je pensais. Parfait. Méga cringe, comme ils disent.
13: Ouais.
7: Ah ouais?
13: C'était cringe.
7: C'était cringe? Merci, Joséphine. Wow. Vous pouvez retourner vous asseoir dans le studio, maintenant. Votre travail est fait ici. Non, vous retournez, monsieur. Vous n'avez pas le droit, là. Vous allez être à la télé, là. Ouais, c'est ça. Ça c'est notre première journée de meilleurs moments. Et puis, faut savoir que c'est pas nous, Olivier et moi, qui avons fait les choix.
10: Non. Moi, j'ai donné quelques indices.
7: Ah oui?
10: Oui, oui.
7: C'est-tu votre faute si on met le bout de la caque qui chante aujourd'hui?
10: Ouais, un petit peu.
7: Ben, c'est pas un des meilleurs moments.
10: Non.
7: Ben, je trouve que c'est un scandale.
10: C'est un des hits de l'année.
7: Non, ça me fâche. D'ailleurs, je vous laisse faire le reste ça m'écœure de faire ça. Hey, les gens vont réentendre. Ce n'est pas nécessaire. J'ai l'impression que ça a tué le gouvernement.
10: C'est parce que j'ai l'impression qu'on l'a déjà un petit peu oublié. Fait que c'est bon de le rappeler à notre mémoire.
7: Hey, c'est du niaise,
10: du Céline, en plus.
7: J'espère qu'ils vont avoir honte jusqu'à la fin de leur carrière, tous ceux qui ont chanté. Je trouve que c'est insoutenable.
10: Mais il y a d'autres choses quand même.
7: Oui, une chance que Charles Beauchesne vienne nous parler de Cabane à sucre. Et ça, je pense que c'est la meilleure chronique.
10: Ben oui, c'est un bon timing pour la Cabane à sucre en ce moment.
7: Oui, non. Ben non, je comprends. Mais quand il le fait à l'époque, oui.
10: Oui. Ben. Il parle-tu de sirop frelaté?
7: On parle pas de ça, moi. Moi, j'en ai eu une canette de sirop frelaté.
10: Une fameuse canette, oui.
7: Ou une canne. En tout cas, ça goûte la même affaire. C'est juste plus sucré. Il y a pas de problème avec ça.
14: Olivier. Moi, je suis
7: allergique au malaise.
14: Très allergique au malaise.
7: Mon Dieu, ça me semble que vous faites beaucoup d'heures d'antenne pour être allergique au malaise.
14: Non, c'est ça. Alors, allez-y, Olivier.
10: OK. C'est parce que c'est que je vais parler de la CAQ et de leur chorale.
14: Oui.
7: Ah,
14: je ne peux pas regarder ça.
7: Je suis avec vous là-dessus.
14: Je vais me fermer les yeux.
10: On va commencer par le début, si vous voulez. C'était le début d'un temps nouveau. Oui. Jean-Philippe, j'ai suivi pour vous, en fin de semaine, l'élection du nouveau chef de la CAQ et premier ministre du Québec. Mais avant, vendredi, à RDI, Christine Fréchette et Bernard Drainville étaient amordus de politique pour répondre aux questions du public. Et j'ai retenu cette question à Assurance Tourix Drainville.
15: Si vous gagnez dimanche, quelle chanson allez-vous chanter?
16: Oh, là, vous me tentez, là.
15: Pas sûr qu'on veut que vous chantiez, par contre, mais bon.
16: Vous avez peur de perdre vos codes d'écoute. Écoutez, restez à l'écoute, M. Francoeur. Vous m'avez peut-être donné une idée, là.
15: D'accord.
16: Mais, vous savez...
7: Non.
16: Mes chers.
7: Non.
16: C'est à votre tour.
1: D'accord.
10: C'était peut-être pas la meilleure idée que de menacer de chanter ces gangs. Il y a sûrement des caquistes qui ont justement déchanté en entendant ça. Ça aurait peut-être fait la différence parce que ça aura peut-être fait, oui, ça aura peut-être fait la différence. Parce que Christine Fréchette, c'est Christine Fréchette qui l'a emporté, comme la plupart des analystes le prédisaient, et je vous ai fait un montage des prédictions en ordre décroissant.
12: Elle va gagner haut la main.
15: Moi, haut la main, je mets ça 60% et plus.
17: 30% Bernard Dréville, 70% Christine Fréchette.
18: Moi, je pense que ça va être Christine Fréchette à 60%.
19: 60% pour Christine Fréchette, 40% pour Bernard Dréville.
20: Je la mets gagnante à 58%.
21: Christine Fréchette gagnante à 57%.
22: Madame Fréchette à 57, 55.

0: 55-45.
1: Madame Fréchette gagnante. Moi,
2: bon.
1: J'ai mis à 54%.
2: Antoine, pense encore que Bernard Drainville va gagner.
3: C'est en partie pour le plaisir que je dis 50 plus une voix.
2: Monsieur Drainville, à cause de sa fin de campagne, la possibilité d'une victoire à l'arraché est tout à fait possible dimanche.
4: À main levée, qui pense que Christine Fréchette va gagner dimanche? Oh! D'accord. Qu'est-ce que Dimitri pense?
5: Mais il sait pas.
6: Je ne suis pas dans l'urne. Et la seule façon de savoir qui gagne et qui va gagner, c'est de se cacher dans l'urne et de compter les votes.
7: Bon. Se cacher dans l'urne. Donc, trois panélistes qui ont levé la main pour dire que Mme Fréchette allait gagner, mais Dimitri Soudas, lui, il a pas voulu se mouiller parce qu'il est pas dans une urne. C'est jamais très agréable d'être dans une urne par les ans à mon grand-père. Donc, c'est 58% finalement le score de Mme Fréchette. Bravo à Gaëtan Barrette qui a eu la bonne réponse. Un des deux. J'ai regardé les 5 heures donc d'émission spéciale à RDI et à LCN. Une chance que j'achète mes Advil au Costco. On a pu voir les ministres, députés, candidats à la chefferie arriver en direct à la télé. Bernard Drainville s'est présenté avec des enfants, tel que rapporté à RDI.
8: On va l'écouter. Famille, on en parlait plus tôt.
9: Ouais, en fait, c'est pas ses enfants.
8: Il a emprunté des enfants.
7: Ce qu'on appelle aussi kidnapping. Dans un autre contexte, il faut appeler le 911, mais en politique, c'est une pratique courante. On a eu droit aussi sur les deux chaînes des entrevues avec Martin Koskinen, bras droit de M. Legault depuis toujours. À LCN, il y avait une belle analogie.
10: Je faisais des blagues avec mon équipe ce matin. C'est comme on s'est rendu, nous, à la lune politique. Et là, c'est le retour sur Terre.
7: Analogie qu'il a bonifiée à RDI.
10: Je parlais avec mon équipe ce matin. Je disais, ben dans le fond, on s'est rendu à la lune politique. Puis là, on revient sur Terre aujourd'hui. François Legault a été ma capsule Artemis.
7: Ah, voilà. En gros, ça veut dire qu'aujourd'hui, tout est tombé à l'eau et qu'il est pas mal brûlé. Ils l'ont échappé belle quand même. Hein. Les sondages disaient que si les caquistes avaient choisi M. Drainville, ça aurait pu finir comme challenger, cette histoire-là. Patrice Roy a aussi parlé à François Bonnardel. Il l'a questionné sur le troisième lien et les projets qui n'ont pas fonctionné.
11: Il faut vivre avec ce qui a été dit par notre formation politique, par notre chef, par mais ceux qui m'ont précédé par la suite.
7: Ceux qui m'ont précédé par la suite, vous penserez à ça. Après ça, ben, le spectacle a commencé. C'était animé par l'ancienne de la fosse aux lionnes, Caroline Proulx. Elle aussi était perdue dans le temps.
12: Vous n'avez pas besoin d'aller. Vous êtes allé.
7: Oui. Ben, ils l'ont présenté comme ça. Ils l'appelaient sa lionne, François Legault, semble-t-il. Donc, c'est ça. Il est un petit peu perdu dans le temps. Elle aussi, elle a officiellement salué les candidats.
13: L'équipe de Bernard et l'équipe de Christine, que je salue officiellement. Bienvenue à ce long parcours qui s'achève pour vous aujourd'hui.
7: Donc, bienvenue au début de la fin, en gros, c'est ça qu'elle dit. Ensuite de ça, ben, ça a continué d'avancer par en arrière, alors que plein de monde sont venus rendre hommage à M. Legault. Sa chanteuse préférée, Brigitte Boisjoli, était là. Elle lui a chanté deux chansons et il a été bien impressionné.
14: Quelle voix! Ouais. Quelle voix! Ouais. Quel guts aussi! Merci. Wow.
7: Je l'avais dit qu'elle avait été impressionnée.
12: C'est la chanteuse préférée de tous ceux qui vont en direct de l'univers, puis qui sont à la dernière minute, hein, quand même.
7: Aussi. Il a aussi reçu des hommages d'experts sportifs, ce qui l'a amené à parler du Canadien.
14: Ouais. Puis on a une bonne équipe à part de ça, le Canadien.
7: On va s'ennuyer de ce rire-là quand même. Et vous me disiez ce matin que vous cherchez une sonnerie pour votre téléphone. Oui. Ben voilà. Mais c'est surtout la chorale du caucus qui a retenu l'attention. Tous les ministres avaient participé à un genre de We Are the World sur une chanson de Céline. C'était très bon dans le sens cringe, comme disent les jeunes. Un beau malaise de 3 minutes. Mais c'était aussi pour vrai sympathique parce qu'il en riait en même temps. Il trouvait ça drôle. Mais c'est comme s'il disait, regardez, on est prêt à s'humilier pour vous tellement on vous aime, Monsieur Legault. Oui.
12: Pourquoi?
7: C'est ça. Mais c'était pas facile. J'aurais eu envie de vous passer honnêtement l'intégrale de cette chanson, mais ça aurait pu être dangereux pour nos codes d'écoute. Alors voici un petit bout.
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12: Mais tu sais, il y a pas de bonne raison de faire ça.
2: C'est jamais bon.
12: Mais non seulement c'est jamais bon, mais je trouve qu'on n'a pas été des si mauvais citoyens pour mériter ça. Faites ça dans votre sous-sol. Et ça me fait.
7: C'est pas super, finalement, Bernard Drainville qui chante, là, quand on met les choses en perspective.
2: Sachant que c'est ça son école, là.
7: Mais, je vous en mets quand même un autre petit bout.
5: Oh non.
12: Il y a des gens. Monsieur Koskinen, qui a l'air très sérieux, là. C'est pas lui qui a donné son goût à ça.
7: Je sais pas qui a pensé à ça.
12: C'est pas ça.
7: C'est mystérieux, quand même. C'est peut-être la lionne. Mais,

0: Je vous enlève quand même un autre bout, juste pour que vous voyez la face de Patrice Roy qui regarde ça.
1: Oui. Ah oui. Non, c'est ça, c'est ça.
0: Bon, monsieur, oui.
2: On est tous, Patrice.
0: Il était sous le choc, Patrice Roy, mais il a repris ses esprits pour conclure ainsi en compagnie de Jean-François Lisée.
3: Alors, comme on dit, c'est l'intention qui compte.
4: C'est Céline. On peut pas se tromper avec Céline.
2: Voilà. On peut pas se tromper.
0: On a ensuite annoncé la victoire de Christine Fréchette. Elle a fait un discours où elle a abusé des métaphores de fenêtres.
5: C'est le printemps. Et le printemps, c'est un moment de renouveau. C'est le moment où on ouvre les fenêtres. On laisse entrer l'air frais. C'est le moment où on décide que les choses vont changer. Aujourd'hui, les membres de notre coalition, les Québécois, vous avez ouvert les fenêtres. C'est le début d'un vent nouveau.
0: J'ai eu peur qu'elle commence à chanter, elle aussi. C'est le début d'un temps nouveau. Non, c'est juste qu'elle trouvait que ça sentait vraiment le renfermer dans son parti. Elle a ouvert tellement de fenêtres dans son discours que le chauffage est parti dans la salle, semble-t-il. Bernard Drainville, lui, en a profité d'une fenêtre ouverte pour filer à l'anglaise. Il s'est quand même rallié un peu plus tard. Et déjà ce matin, Mme Fréchette était confrontée à des choix difficiles comme première ministre.
6: Christine Fréchette est dans une boulangerie de Trois-Rivières, son patelin ce matin, pour prendre un bain de foule comme ça. Alors, on osera-t-elle la chocolatine? On ne sait pas.
2: Moi, je pense qu'elle le mérite quand même. Ouais. Ouais, c'est ça, on a la même idée, elle le mérite.
6: Elle le mérite, mais des fois, on se dit le croissant, tu sais, c'est plus... c'est moins dangereux.
7: Voilà. C'est lui la nouvelle tête d'affiche de Radio-Canada.
0: Premier test de leadership, la viennoiserie, vous pensez que ça allait être la santé, l'éducation, l'économie, un chausson avec ça? En tout cas, une chose est sûre, c'est peut-être une bonne nouvelle pour la CAQ, tout ça, mais moi, je m'ennuie déjà de Bernard.
7: Mais nous aussi, on s'ennuie de Bernard.
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7: On va aller justement parler au député de Beauséjour au Nouveau-Brunswick. C'est M. Dominique Leblanc, le ministre des Affaires intergouvernementales et responsable du commerce Canada-États-Unis. Monsieur le député, monsieur le ministre, maintenant que vous êtes majoritaire, parce que c'est maintenant le sujet, en fait, je dis que c'est le sujet, on a enfin conclu ce dossier-là parce que ça fait des semaines et des semaines et même des mois que vous êtes en train de magasiner dans l'opposition. Et là, vous avez plus besoin. Vous êtes enfin majoritaire et j'imagine que vous avez dû vous dire en gang hier soir, on va laisser l'opposition de côté, plus besoin d'eux autres, on va enfin gouverner comme un gouvernement majoritaire avec tous les pouvoirs possibles. Enfin, est-ce que vous vous êtes écrié « enfin » en groupe hier?
9: Non. Moi, je surveillais des résultats avec quelques amis hier soir. Honnêtement, toutes les farces à part, moi, je pense pas que ça va changer grand-chose au quotidien parce que, comme beaucoup de vos collègues ont dit aujourd'hui, nous avons présenté des projets de loi, des politiques publiques. Le Parlement largement ou en grande partie les a appuyés. Qu'est-ce qui va arriver? C'est que ça va diminuer les aspects théâtrales de la politique. Moi, j'étais député d'opposition dans les gouvernements de M. Harper. Tu sais, il y a tout un mélodrame dans les comités, puis les gens peuvent dire du n'importe quoi sans conséquence. Ça devra normalement amener un peu plus de discipline. Juste, vous avez parlé des transfuges des députés conservateurs et NPD qui ont changé.
7: Moi, je
9: l'ai dit à votre collègue Alec Castonguay la semaine passée, c'est encore vrai aujourd'hui à ma connaissance. Nous autres, on n'approche pas ces députés-là. Dans tous les cas des cinq, ils se sont parlé à un député, un de mes collègues. Alors, l'approche comme telle vient des députés d'opposition.
7: Donc, c'est clairement les députés qui sont assis de l'autre côté de l'allée qui se disent « Le pouvoir, ça a l'air le fun, il cogne à la porte et vous ouvrez ». Cela dit, dans la dernière semaine, en tout cas dans les deux dernières semaines, le sujet, ça a été d'avoir ouvert la porte à Mme Gladue. Maintenant, vous l'avez, votre majorité. Ouais. Est-ce qu'il est possible pour vous de la retourner aux conservateurs? Avez-vous encore le ticket? Parce que en dedans de 14 jours, je pense que c'est la loi sur la protection du consommateur. Vous le permettez?
9: Non, c'est des billets aller simples. C'est pas des billets retour. Quand tu achètes ce billet, puis c'est pas remboursable non plus. Là.
7: Mais ça, c'est fâchant parce qu'une semaine d'attente de plus et paf, on n'aurait pas eu besoin de Mme Gladue.
9: Non, mais je suis pas. Je comprends pourquoi les gens disent ça. Moi, j'ai participé à ces farces-là avec mes amis aussi. Cependant, élue 4 fois députée conservatrice, puis elle claque la porte à M. Poilievre, là.
7: Oui, ce qui est quand même différent.
9: Ça fait partie.

0: de l'équation aussi.
1: Ouais. Ouais.
0: Donc, comme lui, là, il est tout enragé que les... Ah, oh, c'est pas démocratique. Moi, je... Faut jamais sous-estimer l'hypocrisie en politique.
1: Mais non,
0: jamais.
1: Mais
0: et moi, je me rappelle très bien, il y avait un député de Toronto dans les années 2005-06 qui s'appelait Wajid Khan. Qui se rappelle de lui, là?
1: Ah, mon Dieu,
0: lui, c'est vrai, il était élu libéral avec M. Martin. M. Harper l'a souhaité le bienvenu au caucus conservateur. Tout le monde applaudissait. Poilievre lui-même applaudissait la députée libérale Alice Lev, qui est devenu député conservateur.
1: Oui, mais tout le monde le fait. Même,
0: ben, c'est ça. Alors,
1: Michel
0: il faut Séogé pas
1: nous rappelait que
0: crise totale.
1: Winston Churchill le fait à quelques reprises lui-même au début du siècle dernier. Bon, sans excuser rien, ça explique peut-être beaucoup de choses aussi. Ça explique un mouvement. C'est un mouvement qui, visiblement, ne s'arrêtera pas. Je me suis posé la question si votre magasinage de l'autre côté de l'allée était terminé, si vous allez fermer les portes ou si vous allez garder les oreilles ouvertes. Je me posais aussi la question, supposons que quelqu'un comme Jacques Gourde cogne à la porte, là, est-ce que vous êtes c'est pas l'ouvrir grande ouverte ou là vous allez vous garder une petite gêne?
0: C'est une question de volume. C'est moi j'ai peur que si à la fin de toutes ces interventions ça finit à un volume qui est dangereux pour les oreilles. moi, tu sais, nous autres on travaille dans les milieux de travail sécuritaires. Alors crier après du monde là.
1: Ah non mais c'est ça.
0: On n'accepte pas ça.
1: Donné, on peut plus,
0: à la Chambre des communes non, c'est non. Peut-être drôle. Ses collègues rient là. J'espère que c'est avec lui.
1: Mais c'est justement si vous l'ameniez vers le gouvernement.
0: Moi j'aime bien Jacques
1: plus besoin. De crier pour se faire entendre, vous comprenez? C'est un peu pour tout le monde qu'on propose ça.
0: Ben, on va manquer ces questions.
1: Oui,
0: quand on
1: raison.
0: Est député, quand on est député du gouvernement,
1: ouais.
0: Puis on pose une question, de crier à la fin, c'est un peu
1: oui, ben
0: malaisant.
1: C'est sûr.
0: Ben,
1: je pense qu'on est tous, on est à peu près tous sur la même page là-dessus.
0: Mais moi, avec Gourde, chaque fois que Jacques se lève pour poser une question, Andrew Scheer, qui est assis juste en face de moi, c'est le leader parlementaire.
1: Pauvre lui.
0: Moi, je fais signe une question ou deux. Parce que si Jacques a deux questions, le volume va augmenter massivement au deuxième. Alors, Scheer regarde sa liste, puis il me fait signe, là, comme une question ou deux, là. Et si c'est deux, ben on attend, puis c'est le deuxième où le volume monte à la fin. Mais s'il y a juste une question pour Jacques, il est obligé de crier à la fin de la première question.
1: Peut-être qu'il criera pas sur la nouvelle mesure qui a été annoncée aujourd'hui, descendre de 10 sous le litre d'essence.
0: C'est ça.
1: Et ça, c'est jusqu'en septembre. C'était une idée qui avait été proposée par le Parti conservateur, justement. Donc, j'imagine que Jacques Gourde sera heureux de ça. C'est au coût d'à peu près 2,5 milliards de dollars, 2,4 milliards de dollars qu'on estime cette baisse de 10 sous le litre là. Maintenant, la vraie question, c'est de savoir, la pêche au crabe commence aujourd'hui au Nouveau-Brunswick. Est-ce que c'est possible de réduire le prix de 10 cents la livre?
0: Ça dépend. Est-ce qu'on paye comptant, OK, ou est-ce qu'on achète? Ça dépend. Il y a toujours un prix moins élevé si on a du cash.
1: C'est ça. Faut avoir accès au bateau.
0: Ouais.
1: C'est bien embêtant quand on est au milieu de Trois-Rivières.
0: Si vous êtes sur, si vous êtes sur le quai quand les bateaux arrivent,
1: c'est ça.
0: Avec un peu d'argent comptant, il n'y a aucun problème. Inquiétez-vous pas pour ce 10 sous-là.
1: Mais non, on rit du 10 sous de l'essence. C'est une mesure qui est temporaire. C'est une mesure qui, évidemment, qui veut apaiser le court terme. Mais si on veut apaiser le long terme, l'idée de base, c'est d'être capable de négocier avec, un, les États-Unis, d'être capable de s'allier avec ce qui se passe. En fait, quand je dis s'allier, de trouver une solution à ce qui se passe en ce moment sur le territoire iranien, avec le détroit d'Ormuz. Il y a 1000 trucs qui se passent. Et un des trucs qui est le plus important qu'on oublie, c'est la CEOM qui est supposée être en renégociation. Et vous êtes à la tête un peu de cette renégociation-là. On n'en entend presque plus parler. Une bonne ou une mauvaise nouvelle?
0: Ben, premièrement, laissez-moi vous remercier pour votre confiance. c'est pas, je veux pas être très technique, jouer l'avocat, là.
1: Mais
0: c'est pas une renégociation, c'est une révision.
1: Oui, ben.
0: Puis ça, c'est différent. C'est pas chapitre par chapitre. Ça peut être un processus beaucoup moins élaboré. Je pense que c'est important de le dire. Moi, ça avance bien dans le sens, nous avons tous les semaines des conversations avec nos vis-à-vis américains. Je parlais la semaine passée avec Monsieur Lutnick. Je sais que mes collègues, que ce soit l'ambassadeur, la négociatrice en chef, Madame Charette, ces conversations se font encore cette semaine. Moi, je suis tout à fait confiant qu'on va être dans une position de se réengager à l'entente des trois pays, à la CEUM. C'est sûr que les Américains vont essayer d'avoir des concessions des Mexicains, du Canada, sur des

0: d'éléments, mais ça... Ça a toujours fait partie de ces conversations-là.
1: Oui, absolument. C'est qu'on sait, évidemment, en regardant les nouvelles, je parlais de l'Iran, on change d'idée un peu tous les jours, en fait, 2-3 fois par jour. On a des différentes positions, donc j'imagine que ça complique les choses. Mais de toute façon, Monsieur Leblanc, si vous me permettez, est-ce que je peux vous réinviter dans les prochaines semaines pour qu'on puisse au moins refaire le point sur la CEOM? Parce qu'on n'a pas eu le temps d'en parler et probablement que les effets du prix du gaz se sont stabilisés, donc on pourra passer à un autre sujet.
0: Okay. Moi, j'aimerais beaucoup ça, mais on sera à l'autre côté de votre dîner de con. C'est moins intimidant pour moi.
1: Écoutez l'émission de demain parce qu'on fait un spécial dîner de con demain au Ciné-Club, Monsieur Leblanc.
0: Vous m'invitez pas demain, au moins.
1: Non. Comme je vous dis, c'est toujours fait dans le respect, vous le savez. De toute façon, je vous le répète, merci pour votre confiance, Monsieur le ministre Leblanc. Je vous remercie énormément d'avoir passé du temps avec nous. On se reparle très bientôt. Au revoir.
0: Avec grand plaisir. Merci.
1: Au revoir.
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1: Charles Beauchesne, on termine la semaine avec vous avec une chronique de saison.
4: Je vais pas vous mentir, Jean-Philippe. Oui. Vous me trouvez aujourd'hui en tant que la meilleure version de moi-même. Ah, maudit que je suis heureux. Voyez-vous, j'ai commencé à avoir une sexologue récemment. Et peut-être que les chroniques que je viens faire à l'émission étaient un indice tout ce temps, mais semblerait
5: les
4: que
5: enfants,
4: j'ai...
5: s'il vous plaît.
4: Oui, c'est le bon moment pour vous boucher les oreilles, les cocos. Parce que semblerait que j'ai un fétiche sexuel de vivre des expériences sous-optimales. Mal. Tout ça pour dire que la semaine dernière, j'étais à la cabane à sucre et oh là là, qu'on s'est bien occupé de moi comme un vilain garçon.
5: Les oreilles de Chris.
4: C'était tellement décevant, baby. Un mauvais moment de A à Z comme seul j'en vis dans mes rêves les plus fous, Jean-Philippe. Notre table était réservée pour 11h. On a eu 5 minutes de retard parce que je me suis arrêté mettre du gaz. Puis là, on reçoit un appel du reste du monde qui nous attendent là, puis qui sont comme « Ouais, vous êtes rendus où? Parce que là, on peut pas s'asseoir tant que toute la table n'est pas arrivée. » Ah oui. Il y a vraiment rien comme débuter à fin de semaine en ayant l'impression d'être en train de négocier une situation d'otage avec Daesh. Mmh. Heureusement, ça ne fait que commencer. On arrive là-bas, bien sûr, le parking est jam-pack au-delà de la capacité à accommoder tous les visiteurs que vous avez bookés, ma gang de fripons. Là, excusez-moi. Comment vous avez deviné qu'être obligé d'abandonner mon char de façon super sketch dans un banc de neige sur le bord de la route en me disant que la police doit pas passer si souvent que ça dans les environs, ce sont des préliminaires qui m'amènent rapidement en ville, Jean-Philippe. C'est bel et bien la cabane à sucre. Après son entre en place, plein de bruit, puis il fait fucking chaud. Ah, avoir l'impression de bruncher avec des singes dans la partie tropicale du biodôme qui pue. Exactement ce que je voulais. On va s'asseoir, puis le serveur arrive. Puis là, la première chose qu'il nous dit, c'est qu'on va avoir un peu moins d'une heure et quart pour manger avant d'être obligé de décalisser. Doucement, mon gros. Garde-toi-en un peu pour nous faire un compte à rebours méga rochant du nombre de minutes qui nous reste à chaque service, daddy. Pis là, la bouffe arrive et c'est tellement insultant, Jean-Philippe. Tout goûte rien parce que t'es censé le noyer dans le sirop d'érable, fait que dans le fond, tu payes juste pour des textures. L'omelette était digne des meilleurs jouets pour chiens. Les bines étaient servies dans une toute petite poêle de 2 cm d'épaisseur pour faire rustique. Excellente idée des quantités généreuses et impossible d'en renverser. Oh, pis les oreilles de Chris, Régis. Les oreilles de Chris. Vous étiez pas obligé de vous donner tout ce mal, voyons. Vous auriez juste pu me servir un bon bol de sel à trottoir, puis ça aurait été mon anniversaire. Ah, oh, puis après ça, c'est l'heure de la tire sur la neige. Oh, les boys, attirez-moi pas avec des affaires super le fun sur papier seulement comme ça. Comment résister au chant de sirène, avoir déjà mal au cœur, puis d'aller manger un dessert refroidi à même de la neige où des cerfs ont statistiquement pissé. Ah. Mais tant qu'à moi, le vrai dessert, c'est le zoo miniature par la suite, avec tous les animaux qui ont échoué l'examen d'admission pour rentrer sur une vraie ferme. Mon préféré, c'est le coq. Le vieux coq de cabane à sucre avec du ressentiment dans les yeux. Ses belles années sont derrière lui. Ça fait longtemps qu'il n'y a plus de poule. Puis là, sa vie, c'est de courir après des enfants pour peut-être leur picosser un dernier petit œil avant de se faire euthanasier, une dernière victoire, mourir selon ses propres termes, comme un nazi qui croque dans une capsule de cyanure juste avant d'être pendu au procès de Nuremberg. Ah, j'ai passé beaucoup de temps à le regarder, ce coq-là, Jean-Philippe. Oh, puis après ça, après toute cette belle journée, il ne reste plus qu'à faire 45 minutes de char en ayant besoin de faire une sieste comme

0: C'est full dangereux sur l'autoroute, mais tu sais que tout ça en a valu la peine parce que ça a coûté super cher.
1: Ah ouais. Bref, c'est pas pour tout le monde. Wow. Faut savoir l'apprécier.
2: Merci énormément, Charles.
3: On reçoit l'auteur d'un couple presque parfait qui s'est immiscé dans la vie d'Emmanuel et Brigitte Macron par le biais de leurs proches et Marie-Pierre Arthur, tout en douceur.
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1: Bonsoir, ici Louis de Belleval. Voici les informations. La première ministre de l'Alberta, Danielle Smith, prévoit rencontrer son homologue du Québec, Christine Fréchette, dans la vieille capitale cette semaine. Le séparatisme et l'énergie pourraient figurer parmi les sujets abordés. Danielle Smith dit espérer que la première ministre du Québec sera disposée à discuter d'un corridor énergétique Est-Ouest. Elle précise que chaque fois qu'elle a rencontré les dirigeants québécois, elle a évoqué le développement d'un secteur énergétique autosuffisant. Elle ajoute que Christine Fréchette a évoqué la possibilité de relancer ce débat. Selon Danielle Smith, toutes deux ont un intérêt commun pour le renforcement de leur souveraineté. Des documents obtenus par CBC Radio-Canada montrent que l'Alberta étudie 4 tracés de pipeline vers la Colombie-Britannique, dont 3 iraient vers le nord. Ces documents ont été utilisés dans certaines rencontres avec les communautés qui seraient touchées par ces propositions de trajet. Amelia McCower a préparé ce qui suit.
2: Our answer is still no.
3: La réponse au projet de pipeline est toujours non, prévient le chef de la Première Nation Lake Babin, Wilf Adams. CBC Radio-Canada a obtenu des documents sur 4 tracés que la première ministre albertaine Danielle Smith a en tête. L'un des trajets ressemble à celui de l'oléoduc Northern Gateway, annulé en 2017 par le gouvernement fédéral. Selon le chef Adams, qui a été consulté par l'Alberta il y a 2 semaines, sans trajet précis, le pipeline passerait sur environ 150 kilomètres du territoire de la Première Nation Lake Babin. Ce qui poserait un énorme risque, explique-t-il, pour la population de saumon sauvage qui représente 10 % des stocks de saumon sur son territoire. Selon l'ancien sous-ministre de l'énergie d'Alberta, Grant Sprague, les trajets proposés dans les documents traversent les rivières Nass et Skeena, des rivières importantes pour la montaison. En plus de consulter les communautés autour du pipeline, il faut que le gouvernement albertain présente un plan sur la façon dont il compte protéger le saumon, affirme Monsieur Sprague. Ça doit faire partie des conversations. Des conversations auxquelles le gouvernement de David Eby n'a toujours pas été convié. Lui qui s'oppose fortement à un pipeline de pétrole brut vers le nord en raison notamment du moratoire sur les pétroliers. Ici Amelia McCower, Radio-Canada, Victoria.
1: Dans un discours prononcé ce soir à Toronto, Mark Carney a déploré la montée de l'antisémitisme au pays. Le premier ministre a notamment souligné que l'an dernier, plus des 2/3 des criminels motivés par la religion ciblaient des Canadiens juifs, alors que cette communauté ne représente qu'1% de la population. Pour y remédier, Ottawa crée un nouveau comité pour se pencher sur cette question. Yasmin Mehdi a plus de détails.
4: À l'intérieur du Holy Blossom Temple, la plus vieille synagogue de Toronto, l'hymne national résonne.
5: Thank you all for welcoming me.
4: Quelques minutes plus tard, Mark Carney livre un long discours dans lequel il condamne la montée de l'antisémitisme au pays.
5: Les Canadiens pratiquants y réfléchissent à 2 fois. Avant de porter une kippa dans le métro.
4: Le premier ministre admet que le Canada ne respecte pas, en ce moment, son contrat social avec la communauté juive.
5: Un pays où des écoles juives ont besoin des gardes de sécurité est un pays qui protège ses citoyens, oui, mais qui n'arrive pas à respecter son pacte civique.
4: Pour s'attaquer à l'antisémitisme, mais aussi à d'autres formes de haine, Ottawa crée un comité consultatif qui sera notamment chargé d'évaluer les facteurs à l'origine de l'antisémitisme au Canada et d'améliorer la collecte de données sur les incidents haineux.
6: Monsieur Carney devait commencer en s'excusant.
4: Le chef conservateur Pierre Poilievre blâme le gouvernement pour la montée de l'antisémitisme.
6: Leur politique d'immigration massive sans contrôle qui permet des terroristes

0: kilomètres. Vous savez, c'est ce trajet effectué entre l'entrepôt et l'adresse de livraison. C'est souvent bien peu efficace, c'est très polluant. Il y a davantage de camions dans les rues résidentielles. Ça a beaucoup augmenté ces dernières années et ça suit la croissance fulgurante de l'achat en ligne. Autour de la table, qui achète en ligne et se fait livrer des petits colis?
1: Tout le monde lève la main, ou presque.
0: Sauf Caroline.
2: Non,
0: très peu. Bref, on va parler d'une solution, la livraison à vélo qui gagne du terrain, pas qu'en milieu urbain, mais partout au pays. On en parle donc avec Caroline Marie, que vous avez déjà entendue. Elle est conseillère stratégique chez Coop Carbone. Merci d'être avec nous.
2: Merci de m'avoir.
0: Et vous êtes accompagnée de Sean Durty, directeur principal des opérations pour l'Est du Canada chez Purolator.
3: Bonjour, bon
0: matin. Bonjour, merci d'être là. J'aimerais qu'on revienne sur votre passage il y a 2 ans. Ici même, à cette émission, vous étiez à Feu Vert pour parler du projet pilote de certification livraison durable. Quelles ont été les grandes avancées depuis 2024, Caroline?
2: En 2024, on démarrait tout juste le projet pilote. Là, en 2025, on a compté 2 millions de colis qui ont été livrés de manière certifiée. Mmh. Donc, c'est-à-dire qui étaient décarbonés avec des livreurs considérés comme des employés ou presque, et avec une stratégie d'optimisation des entreprises et de développement durable sur la durée. Donc on regarde pas juste la décarbonation dans la certification. Et donc on avait 7 ou 8 entreprises qui sont certifiées, qui sont en processus de renouvellement actuellement, et grosse victoire, on va dire, on a réussi à travailler avec la ville de Montréal pour intégrer la certification dans les appels d'offres, parce que le gros bout du bâton, c'est celui qui commande et qui fait appel à une entreprise de livraison. Donc, on veut les aider en leur apportant une certification qui leur dit « Tout est beau, vous pouvez aller avec ces entreprises. »
0: Donc, ce serait quoi? Par exemple, un département de la municipalité qui force ce dernier kilomètre d'être fait de façon décarbonée. Donc, ça ouvrirait la voie pour les vélos-cargo, par exemple, c'est
2: ça? Par exemple, oui. Alors, vélos-cargo, véhicules électriques, là, on n'est pas regardant sur le type de véhicule. Mais faut penser que l'appel d'offres, qu'il soit public ou privé, c'est vraiment un signal du marché qui est très très fort, parce que ça donne un signal aux entreprises que ça vaut la peine de passer à la décarbonation.
0: Mm-hmm. Ça vaut la peine en tout cas pour Purolator qui fait ça depuis assez longtemps. Donnez-moi un portrait, Sean. Quelles villes sont desservies? Combien de vélos cargo vous avez?
3: On a commencé en 2019 à Montréal, donc avec un projet pilote à la station Berry-UQAM, et ça a très bien fonctionné. Ensuite de ça, on a élargi le projet. Nous avons maintenant 50 de vélos cargo à travers le Canada, notamment ici à Montréal, ainsi qu'en Ontario, et puis en Colombie-Britannique.
0: À Toronto, c'est très avancé. Pourquoi?
3: Oui, c'est très avancé à Toronto. En fait, en Ontario, on a 16 vélos cargo à Ottawa, qui dessert le centre-ville d'Ottawa et les alentours. Et puis aussi au centre-ville de Toronto, à North York et Toronto-Ouest. Donc, ça dépend tout simplement des opportunités qu'on a. L'optimisation de nos routes se fait différemment à travers le pays. La densité aussi à Toronto est très élevée. Mm. Et puis, il y a des opportunités de travailler avec certaines compagnies qui nous permettent d'avoir des emplacements pour nos vélos cargo.
0: Oui, parce que c'est ça l'idée aussi, c'est qu'il faut avoir un point de chute pour les colis qui sont livrés de façon très, très locale. C'est ce que vous appelez des hubs, finalement, Caroline.
2: Oui, exactement. En fait, pour pouvoir opérer à vélo, il faut être proche des destinations finales, puisque le vélo est efficace dans un rayon de 5 km autour de son point de départ. Donc, quand on veut livrer dans les zones denses et profiter de l'agilité du vélo par rapport au van, il faut rapprocher ces espaces de distribution. Donc, nous, c'est ce qu'on fait avec la Coop Carbone. On identifie des espaces logistiques qui sont en centre-ville. Puis généralement, pour avoir un tarif intéressant, il faut un gros espace qui est trop gros pour une seule entreprise. Donc nous, ce qu'on fait, c'est qu'on le partage, on le subdivise en plusieurs entreprises, ce qui leur permet à chacune d'avoir leur espace logistique. Le camion arrive, décharge les palettes et chaque entreprise ensuite met ses marchandises sur ses vélos et opère dans les zones résidentielles. Donc on est capable de remplacer au moins une vanne par un vélo dans les quartiers.
0: Bon, là, vous dites vélo, là, mais ça ressemble pas vraiment au vélo que vous aviez pris pour venir en studio aujourd'hui. On parle davantage d'un tricycle, Sean.
3: Oui, c'est un tricycle électrique avec une cabine de cargo à l'arrière. Donc, on peut mettre dans la cabine de cargo approximativement 50 à 60 colis par voyage. Normalement, une journée, c'est 2 voyages de vélo pour combler au remplacement d'un véhicule régulier.
0: Pour Purolator, quels sont les avantages d'utiliser les vélos cargo?
3: Oh mon Dieu, il y en a beaucoup. Il y a

0: davantage de trafic dans les centres-villes. La densité a augmenté beaucoup dans les 5 dernières années. Donc, ça nous permet de mettre des vélos cargo à des endroits auparavant qu'on pouvait pas en mettre. Et puis, il y a le trafic, le stationnement est très difficile, la congestion. Il y a maintenant de plus en plus d'endroits piétonniers qu'on peut passer avec les vélos, les stationner, les garer rapidement. Donc, en termes d'efficacité, c'est très avancé. Là.
1: Même l'hiver?
0: Même l'hiver, on circule 12 mois par année.
1: 12 mois par année, ouais. avec des livreurs qui sont très volontaires.
0: On a les meilleurs livreurs dans l'industrie, ça c'est sûr. Et puis, les véhicules sont adaptés, évidemment, pour l'hiver, des pneus spécifiques qu'on utilise seulement qu'en hiver. Et puis, on a des livreurs à vélo qui sont très bien habillés pour faire face aux intempéries.
1: Éric a une question.
2: Oui, on parle des enjeux un peu de froid, donc de sécurité, mais justement, la réception des gens, est-ce que vos livreurs et livreuses peut-être sont confrontés à des situations un peu difficiles ou ça se passe relativement bien? Est-ce que c'est bien accepté?
0: C'est l'inverse, je dirais. Oui, les livreurs sont très bien acceptés dans les communautés. Je dirais, on a fait un essai il y a 2 semaines à Candiac. Ça partait pas d'un hub, ça partait d'un de nos terminales qui est adjacent à une résidence très proche de notre terminal. Et puis notre livreur nous a mentionné, j'ai besoin d'une équipe de marketing avec moi parce que toute la journée se faisait rentrer par les clients posaient beaucoup de questions.
1: Là. On s'entend que Candiac, c'est pas le centre-ville de Toronto. Ouais. Là, Candiac, c'est une banlieue de Montréal. Ça fonctionne quand même, une petite ville comme ça?
0: Dans les 5 dernières années, tout le monde a levé leur main au début de l'émission pour dire qu'ils recevaient des colis. Quasiment tout le monde.
1: Sauf Caroline.
0: Donc, la densité, elle n'est pas ce qu'elle était il y a 5 ans. Et on remarque maintenant qu'on peut faire des mini-hubs à partir de quasiment partout dans la grande région de Montréal, ainsi que dans d'autres endroits. On a un véhicule qui circule à tous les jours, 2 véhicules qui circulent à tous les jours à Québec, là, dans la basse ville.
3: C'est gros comment, le cargo vélo? Je me demande juste aussi de me faire une image en tête.
0: Ça ressemble à un grand tricycle avec une boîte peut-être 3 pieds par 2 pieds.
1: OK. Là. C'est assez agile, donc ça peut aller.
0: Très agile, comparé à un véhicule régulier de livraison que vous connaissez, vous voyez à tous les jours.
1: Oui. Puis on les voit, je ne sais pas si vous les avez repérés, ces vélos cargo, mais ils sont tout à fait charmants quand ils passent. Ils font pas de bruit, d'abord. Ils sont très silencieux, très agiles. Ils peuvent se garer à peu près n'importe où. Caroline, qu'est-ce qu'il faudrait pour exploiter tout le potentiel du vélo cargo dans toutes les municipalités du Canada?
4: Je parlais des espaces de logistique urbaine, c'est un point... qui peut être bloquant aujourd'hui. C'est-à-dire que ça fait plus d'un an, je pense, qu'on essaye de trouver un deuxième espace logistique au centre-ville de Montréal. Puis, c'est pas facile à trouver. Donc ça c'est limitant pour le déploiement, en fait, des vélos. Il y a des entreprises qui sont prêtes à passer à l'échelle, mais ça, c'est bloquant. La planification urbaine. Donc, d'abord, parler du zonage. Bon, c'est sûr que les pistes cyclables, ça va aider, rendre le vélo plus sécuritaire et puis conforter son agilité par rapport aux autres véhicules. En fait, il faut que les municipalités s'approprient la logistique. Souvent, ça a été on va construire des routes pour permettre aux camions de tourner. Mais si les villes veulent faire des espaces plus apaisés, ça veut dire qu'elles doivent compter sur d'autres véhicules que les gros camions et travailler en fait avec les entreprises sur les changements de pratiques. Et ça, c'est de l'accompagnement à la fois des urbanistes, mais aussi des entreprises pour leur dire, ça vaut la peine de changer. Nous, on a un effet de seuil, là, aujourd'hui. Je pense que toutes les entreprises qui voulaient être convaincues l'ont été pour passer au vélo. Puis, il y a toutes les autres à convaincre. Et souvent, c'est des petites entreprises dans la livraison. Et elles, faut aller les chercher. Il faut leur démontrer que, elles ont à y gagner, que ça peut être vraiment rentable. Et puis, dans un milieu qui fait peu de marge, la rentabilité, on va aller la chercher où on peut, quoi.
1: Oui, il y a beaucoup de sous-traitants aussi dans cette industrie-là. Il faut le souligner. Est-ce que ce sera avantageux pour eux d'aller vers un véhicule électrique ou même un vélo cargo? Il faut les convaincre de tout ça. En terminant, Purolator projette de garder le même nombre de vélos cargo ou d'ouvrir à davantage de municipalités? En terminant, Sean?
0: Oui, on est tout le temps en vérification de notre réseau et l'expansion de vélo cargo est quelque chose qui nous intéresse vraiment. Reste comme Caroline a mentionné, de trouver les bons endroits qui sont bien placés sécuritairement pour nos employés. Donc, on est tout le temps en évaluation du réseau. Donc, c'est évidemment une possibilité pour nous d'agrandir,
1: mais c'est bien que les entreprises s'y mettent, les grandes entreprises comme Purolator. D'ailleurs, Purolator a été parmi les premières entreprises à joindre le projet Colibri, c'est en 2019, si je me souviens bien.
4: Oui.
1: Projet Colibri qui était donc cette idée d'avoir un petit entrepôt, mini-entrepôt, pour faciliter comme ça l'essai des vélos cargo en milieu urbain. C'était à Montréal. Caroline Marie est conseillère stratégique chez Coop Carbone et Sean Durty, directeur principal des opérations pour l'Est du Canada chez Purolator. Vous restez avec nous?

0: Merci.
1: Merci. 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
2: C'est ça, Desjardins. 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

0: C'est difficile de ne pas avoir de frissons quand on entend cette version-là de l'œuvre de Richard Desjardins, avec toute sa poésie, ses mélodies, son engagement aussi pour l'environnement. C'est au cœur de la pièce de théâtre musical L'effet Lisa qui sera présentée dans quelques semaines. Jade Bruno est la fondatrice du théâtre de l'œil ouvert et aussi l'interprète de Jenny.
1: Hey, c'est pas rien quand même.
0: C'est un beau rôle. Quand même.
1: Je me suis offert ce petit cadeau.
0: Oui, je comprends.
1: En plus de signer la mise en scène, j'ai un petit problème. Là.
0: Vous avez exploré les univers de Diane Dufresne,
1: oui.
0: De Clémence Desrochers, de Lapoune. Et là, cette fois-ci, vous puisez dans le répertoire de Richard Desjardins, grand poète de chez nous, auteur, compositeur, interprète, mais aussi très engagé au niveau de l'environnement, du climat avec ses documentaires. Comment vous avez réussi à croiser la poésie et l'engagement militant?
1: Oh mon Dieu, c'est une bonne question. J'ai envie de dire que ben, d'abord d'avoir le privilège d'avoir une carte blanche, parce que évidemment on a demandé à Richard son autorisation pour pouvoir travailler sur son œuvre, et d'avoir carte blanche, c'était déjà un immense privilège. Et là on se disait comment on peut faire nous pour s'approprier sans dénaturer son œuvre, mais aussi en étant à l'image et en cohérence de toute sa démarche militante, autant par rapport aux forêts boréales, à l'environnement, à la fonderie, la mine, mais aussi les peuples autochtones. Et toute la place que les femmes ont pris dans son répertoire, dans son univers, c'est un grand défi de chaque instant parce qu'il y a tellement de matière,
0: oui.
1: C'est tellement riche. Je dirais qu'on y est arrivé, je crois, avec beaucoup d'instinct et de sensibilité, mais aussi en allant à la rencontre de spécialistes pour voir qu'est-ce qui résonne encore très fort aujourd'hui dans l'œuvre de Desjardins et qui est encore brûlant d'actualité. Donc, ça nous a aidé à mettre le doigt et faire des choix, parce que sinon, on aurait fait un show qui dure 4-5 jours. Là, il y a tellement de beau matériel.
0: Mais oui, on se serait pas lassé de vos versions.
1: Enfin. Ah, oui. De son immense univers poétique. C'est comme le plancher des vaches, mais qui rencontre l'absolu. Ça n'a pas de bon sens. C'est astral et céleste.
0: Ouais.
1: Mais bref, dans l'univers de Desjardins, il y a tout ce rapport au territoire qui est un peu plus grand que nous, autant dans les aspects concrets de sa militance des forêts boréales, de l'exploitation des forêts, de toutes les extractions à la mine et à la fonderie, tout ça, mais aussi dans qu'est-ce que le territoire nous lègue et qu'on rate parfois. Tantôt on parlait des allergies. Puis ben peut-être que si on retournait un petit peu à la base, puis on était plus en phase avec la nature, peut-être aussi qu'il y a des choses qui seraient différentes. On est moins en fusion avec notre environnement qu'autrefois, et les savoirs ancestrales des premiers peuples ont beaucoup à nous apprendre. Et ça, c'est partout dans l'œuvre de Desjardins, autant dans les Métronomes de l'espoir que dans les Yankees, que dans Natac, que dans Elsie. Donc, c'est d'une richesse sans fin. Nous, l'histoire prend place en plein cœur d'un feu de forêt. Donc, ça donne le ton. Ça commence, puis on est dans le cœur d'un feu. Et tout au long de l'histoire, on a des personnages qui vont s'aimer, se déchirer, se perdre, se retrouver. L'histoire est narrée par la lune, qu'on a appelée Lisa, à l'image de la chanson L'effet Lisa.
0: D'où le titre.
1: Oh, c'est si beau.
0: Ouais.
1: Donc, évidemment, dans un contexte qui est poétique, on n'est pas dans des données ou des chiffres ou des stats, mais on aborde toute cette ampleur de l'éco-anxiété et de ce qui est vraiment urgent d'adresser maintenant à travers sa poésie, et dans le but, j'espère, d'ouvrir certaines petites cases dans la tête des spectateurs, spectatrices, pour peut-être amener une sensibilité nouvelle et sortir d'une pression qui est plus cartésienne, mais d'y aller avec le cœur et les sens.
0: Quel beau cheval de Troie pour entrer dans le cœur des gens et leur justement les éveiller à tout ce

0: se passe autour de nous, les changements climatiques, évidemment, mais évidemment, toute la destruction de la biodiversité, tout ce qui se passe autour de nous, on en est plus ou moins conscient.
1: On n'est pas conscient, c'est tellement complexe.
0: Vous avez aussi de la médiation avant les pièces. Qu'est-ce que vous allez y faire?
1: En fait, on fait toutes sortes d'activités autour de la diffusion du spectacle et de la création. Donc, parfois, évidemment, après les spectacles, on rencontre les spectateurs, on discute en bord de scène. Ça, c'est assez commun. Mais aussi, tout autour de la diffusion et de la création, on a rencontré des organismes, des experts, des biochimistes, des personnes d'organismes environnementaux, groupes, des communautés autochtones, des centres de femmes. Donc, on essaie de, autour de la création, de provoquer des rencontres, en fait, pour s'assurer que les arts vivants soient un vecteur de changement social et d'utiliser ça pour que ce soit essentiel et pas juste une belle soirée au théâtre. Et on crée des outils avec tout ça. Donc, on a un programme de luxe que les gens peuvent se procurer. Après, pour tout voir le processus de création, on les informe aussi sur l'Action Boréale, qui est l'organisme porté par Richard Desjardins depuis plus de 25 ans. Donc, il y a une volonté aussi de démocratiser, de sensibiliser, d'informer les gens au-delà du spectacle pour repartir à la maison avec peut-être une envie un petit peu de changer les choses, ne serait-ce qu'un tout petit peu. Si chacun faisait un petit pas de plus, si on pouvait ensemble sauver la planète, ce serait merveilleux.
0: Jade, vous avez dit que vous aviez reçu l'approbation de Richard Desjardins. Est-ce qu'il a vu le spectacle?
1: Non, parce qu'il n'est pas encore présenté. On commence dès le 10 juillet. Mais j'ai bien confiance, j'ai bon espoir qu'il va venir voir le show. On est en tournée partout à travers la province. On est à Joliette en juillet, à Victoriaville en août, en septembre, octobre, à Québec, à la Bordée, et ensuite en tournée partout à travers la province de janvier à avril. Si tout va bien, il devrait venir une ou deux fois. Il y a quelques...
0: Une ou deux fois.
1: Ben, j'espère. Ou peut-être trois. Qui sait?
0: Ben, je vous le souhaite. En tout cas, on aura la chanson de Jenny, j'espère.
1: Oui. Jenny, Natac, Elsie, le bon gars. Quand je vais mettre un homme là-dessus, l'effet que tu me fais, ça n'a pas de bon sens. Ça n'a pas de bon sens comme c'est beau.
0: Ouais.
1: Faut venir voir ça.
0: Mais comment vous avez fait pour choisir? C'est cruel, quelque part.
1: C'est cruel. C'est un amalgame, j'ai envie de dire, de l'histoire fictive qu'on avait envie de raconter. Donc, on a écrit une toute nouvelle histoire à partir des personnages dans ces chansons. Donc, il y a des chansons qui étaient en lien avec l'histoire, mais on a aussi fait des choix en lien avec Chopin. Parce que Richard Desjardins a été très influencé par Chopin dans son écriture. Et on a la chance d'avoir sur scène avec nous Marc-André Perron au piano et Stéphane Tétrault sur son violoncelle Stradivarius de 1707. Donc, il fallait qu'on puisse plonger dans l'univers classique un peu de Chopin. On a marié tout ça avec le plus de finesse possible. Mais je vous dis, là, on s'envole, on décolle.
0: C'est une pièce de théâtre musical qui est donc créée, mise en scène, interprétée par Jade Bruno et plusieurs autres interprètes masculins et féminins. C'est une production du théâtre de l'œil ouvert qui commence en
1: dès le 10 juillet.
0: Puis ensuite, en tournée pendant 2 ans dans plusieurs endroits. Allez voir ça, évidemment. C'est inspiré de Richard Desjardins. Et j'aimerais qu'on écoute un extrait de la chanson qui donne le titre du spectacle, Les Félisas. Merci, Jade.
1: Merci.

On quitte l'univers de Richard Desjardins pour revenir dans quelque chose de bien plus concret, le 6e sommet de la finance durable qui débute à Montréal mardi. Un événement qui réunit des participants de la société civile, des investisseurs, des institutions financières, bien sûr.

0: L'objectif est de passer des engagements internationaux à la mobilisation concrète du capital pour accélérer la transition. Mais il y a un petit peu de sable dans l'engrenage, si je peux me permettre l'expression. Depuis le début de l'année, des banques canadiennes ont abandonné leurs engagements pour le climat, des reculs qui pourraient mettre à risque l'atteinte des cibles provinciales et fédérales. C'est Tristan Champagne-Lessard qui a creusé le sujet pour nous, journaliste pour RAD. On parle ici de la Banque Royale et de la Banque Scotia, c'est ça?
1: Exactement. Donc, concrètement, quand on épluche les rapports de durabilité 2025 des grandes banques canadiennes et qu'on lit les tout petits caractères, on apprend que la RBC, qui est la plus grande banque canadienne en termes d'actifs, et la Banque Scotia, qui est la troisième plus grande, abandonnent leur cible de réduction des émissions financées pour 2030. Et la Banque Scotia va plus loin et abandonne carrément son objectif d'atteindre la carboneutralité d'ici 2050 pour ses émissions financées.
0: Émissions financées, qu'est-ce que ça veut dire exactement?
1: Ouais, c'est important de s'attarder sur le concept d'émissions financées parce que l'empreinte carbone d'une banque, ça se limite pas à l'éclairage de ses bureaux puis à la gestion de ses serveurs informatiques. La bonne manière de calculer la pollution des banques, c'est par l'argent qu'elles prêtent. Quand elle accorde un prêt à une entreprise, elle devient co-responsable d'une partie des gaz à effet de serre de ce client. Comme quand une banque prête $1 milliard à une pétrolière pour un nouveau forage, par exemple. Au final, ces investissements, ça représente généralement 95% du bilan carbone réel des banques. Et c'est des centaines de millions de tonnes de GES qui sont financées chaque année. Donc, pour atteindre la carboneutralité, une banque doit modifier ses choix de financement, ça c'est sûr. Soit en poussant ses clients à polluer moins, soit en déplaçant ses capitaux des énergies fossiles vers les énergies renouvelables. Et ça, c'est ce que les 6 grandes banques canadiennes avaient promis de faire, dont la RBC et la Banque Scotia, en 2021, en rejoignant l'Alliance bancaire Net Zéro, une initiative de l'ONU portée par Mark Carney, je tiens à le mentionner. C'est une alliance que les grandes banques canadiennes ont finalement quittée l'an dernier. Il y avait de l'espoir, mais clairement, là, ça se fissure, notamment depuis le retour de Donald Trump à la Maison-Blanche.
0: Est-ce qu'on les a interrogés? La RBC, la Banque Scotia, comment ils justifient leur volte-face?
1: Oui, j'ai communiqué avec eux, avec les deux banques, pour avoir plus de détails. En gros, elles montrent du doigt des facteurs externes qu'elles disent hors de leur contrôle. Les reculs des politiques publiques environnementales en Amérique du Nord, le déploiement plus lent des technologies de décarbonation, le ralentissement du marché de l'automobile électrique. Elles mettent aussi la faute sur une hausse imprévue de la demande énergétique mondiale alimentée par le développement de l'intelligence artificielle. Tout ça fait que les cibles sont pas raisonnablement atteignables, selon elles, même si les banques affirment que la réduction des GES financées reste une priorité. J'ai parlé avec Charles Coderre, qui est avocat au Centre québécois du droit de l'environnement. C'est lui qui a sonné l'alarme sur les reculs, puis il s'explique mal le virage à 180 degrés des banques. On peut l'écouter.
2: C'était des engagements ou 2030 et 2050. C'est des engagements qui sont sur des horizons de temps longs. C'est sûr que le monde restera pas stable. Des changements géopolitiques, il doit en avoir. Puis justement, sur un horizon de 25 ans, de changer aussi radicalement au premier soubresaut, on trouve ça étonnant et trompeur.
0: Ouais, dans ce contexte-là, est-ce qu'on peut s'attendre à ce que d'autres institutions financières emboîtent le pas, abandonnent leurs objectifs eux aussi?
1: C'est pas impossible. J'ai analysé les rapports de durabilité des autres grandes banques canadiennes. Je parle de la Banque de Montréal, la TD, CIBC, Banque Nationale et la Coopérative Desjardins. Plusieurs trucs intéressants. D'abord, du côté de BMO, dans son rapport 2025, on ne mentionne plus du tout l'objectif de carboneutralité de ses émissions financées, alors que c'était clairement indiqué dans son rapport 2024. Là, il est seulement mention des cibles de réduction pour 2030. J'ai essayé d'avoir des explications de la banque, mais j'ai pas eu de réponse. Est-ce que ça veut dire que l'objectif de carboneutralité est abandonné? Je sais pas. Du côté de la TD... Du côté de la TD, de CIBC, Banque Nationale et Desjardins, on maintient les cibles. En lisant leur rapport, puis après avoir communiqué avec eux, on adopte une posture assez prudente, je dirais. Globalement, les institutions mettent de l'avant que les changements réglementaires et géopolitiques de la dernière année ont ralenti la transition énergétique. Les banques répètent qu'elles évaluent leurs cibles de manière continue en s'adaptant aux habitudes de l'industrie et des clients. On m'a répondu du côté de Desjardins que le contexte géopolitique, jumelé au ralentissement de la décarbonation, pourrait les amener à ajuster certaines cibles du dossier à suivre.
0: OK. Est-ce qu'il serait possible de contraindre les banques à respecter leurs engagements par des lois, par exemple?
1: Selon l'avocat Charles Coderre, il y a de l'espoir, il y a des solutions qui pourraient être mises en place, on peut l'écouter.
2: Il y a de l'action au niveau réglementaire qui doit être faite pour que les banques puissent pas faire du va-et-vient comme ça. Il y a un projet de loi en ce moment au Sénat, à l'étude au Sénat, qui est le projet de loi sur la finance alignée sur le climat. Dans ce projet de loi-là, il y a comme toutes les modalités nécessaires pour justement s'assurer que les banques aient à faire un peu de divulgation plus uniforme et puis s'enligne plus avec les objectifs du Canada en vertu de la

0: de Paris.
1: Charles Coderre, l'avocat.
2: Oui, le projet de loi dont il est question a été déposé en 2022. Il avait été laissé un peu dans les cartons, mais il a été réintroduit l'an dernier. C'est un projet de loi qui se veut plus contraignant envers les institutions financières et les sociétés d'État fédérales, notamment en donnant plus de pouvoir au bureau du surintendant des institutions financières. Je vous lis quelques mesures, c'est intéressant. Par exemple, les sociétés seraient obligées de publier des plans d'action climatique précis tous les 5 ans vers la carboneutralité. Elles devraient soumettre des rapports d'étapes publiques et réguliers pour permettre de poursuivre ou de sanctionner les entités qui font de l'éco-blanchiment. Le projet veut aussi obliger les entreprises à avoir au moins une personne siégeant au conseil d'administration dotée d'une expertise reconnue en matière de climat. Ça, c'est intéressant. Aussi, une banque qui prêterait plus d'argent à des projets polluants, elle serait obligée de bloquer plus d'argent pour couvrir le risque, ce qui rendrait le financement des énergies fossiles moins rentable. C'est seulement quelques passages. C'est sûr qu'on va suivre ça avec intérêt. Puis pour les clients qui nous écoutent et qui s'inquiètent, c'est possible de s'informer sur le bilan carbone de sa banque et sur ses investissements. Il y a des banques aux modèles différents. Il y en a certaines qui polluent plus, polluent moins. C'est possible de poser des questions à son conseiller financier, demander des produits qui excluent les énergies fossiles, par exemple, qui mettent de l'avant des valeurs de développement durable, parce que les banques disent qu'elles s'adaptent à la volonté de leurs clients. Donc, s'il y a un appétit pour des produits plus verts, les banques devraient, en théorie, prendre des décisions nécessaires pour refléter ces valeurs.
1: L'avez-vous fait autour de la table, parler avec votre planificateur financier?
3: Je veux dire oui, je me rappelle, moi, d'avoir fait des placements il y a quelques années, puis c'était une discussion que j'avais eue.
1: Sûr
3: qu'on peut dire que peut-être, il y a quelques années, malheureusement, c'était plus populaire d'en parler, mais oui, je me rappelle avoir eu cette réflexion-là au moment de faire des placements pour m'assurer où allait être investi mon argent.
1: Je l'ai fait, moi, avec ma planificatrice financière, puis elle n'avait pas les réponses. Elle a dit, mais c'est un portefeuille diversifié. J'ai dit, mais encore, dans quoi investissez-vous? Il a fallu monter 2 échelons pour avoir des réponses pas tout à fait nettes non plus. Donc, évidemment, poser des questions et ça fera changer toute cette conscience autour de l'investissement et de la finance durable.
2: Oui, tout à fait. Donc, faut poser les bonnes questions à son conseiller qui sont supposés avoir les clés en main, avoir des idées, des placements qui pourraient être considérés ESG ouverts.
1: Tristan Champagne-Lessard, merci.
2: Merci.
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6: Hey, j'ai envie qu'on jase de toilettes végétales, toi et moi, aujourd'hui. Mais pas pour moi, là, pour ton chat. C'est plus propre que tu penses, je te promets.
1: C'est une capsule mise en ligne par le magasin pour animaux Mondou à propos des litières végétales pour chats. C'est un sujet qui nous a été proposé par Steph Poulain qui nous écoute et qui écrivait « Certains fabricants vendent leur litière pour chats en disant que c'est beaucoup plus écologique. Je m'interroge, est-ce possible d'avoir une litière agglomérante écologique? Est-ce qu'on peut la mettre dans le bac de compostage de la ville? Merci de m'éclairer. » Ah, ça sonnait comme une mission pour nos agents doubles. Alors, la mission, c'était d'enquêter sur l'empreinte environnementale de la gestion des excréments de nos chats et de nos chiens. Ilric, en une phrase?
3: En une phrase, attention aux bactéries et parasites présents dans les excréments des animaux de compagnie. Ça limite quand même les options.
1: Bon, quand on parle de matière, là, donnez-nous une idée du volume des excréments de nos animaux.
3: J'ai fait un peu de mathématiques, quand même. Là, on évalue qu'il y a environ 8 millions de chiens au Canada, 7,7 pour être exact. Un animal en bonne santé, c'est environ 1 livre d'excréments par jour, donc 365 livres par année, fois 8 millions. On dépasse les 2 milliards de livres d'excréments seulement pour les chiens canadiens par année. C'est considérable.
1: On parle pas des chats ici.
3: Non, pas des chats.
1: Que des canins. Ouf, quels sont les risques de pas ramasser les excréments?
3: Il y en a plusieurs. Le principal, je l'ai nommé, c'est dans les excréments, il y a des parasites et des bactéries qui peuvent être transmises à l'homme si on entre en contact avec elles, mais aussi aux animaux sauvages. Donc, c'est important de ramasser les excréments non seulement dans la ville, mais aussi dans les parcs, mais aussi les milieux forestiers, si on laisse nos animaux aller y gambader. Plus encore, il faut savoir que la nourriture que l'on sert à nos animaux de compagnie, elle est enrichie de nombreux nutriments, il y en a beaucoup, et les excréments contiennent donc de grandes quantités d'azote et de phosphore, ce qui va déséquilibrer les écosystèmes en les surfertilisant, encore une fois, si on ne les ramasse pas dans la nature, et cette surfertilisation, elle favorise la prolifération d'algues qui étouffent la vie aquatique.
1: Il faut les ramasser, c'est ce qu'on retient, Ilric, mais qu'est-ce qu'on fait avec par la suite, c'est ça la question?
3: On a des options, mais la première étape, je dirais, c'est de vérifier si la ville ou la municipalité dans laquelle vous vivez accepte de recevoir les excréments dans les services de compostage. Oui, il y a des villes qui acceptent qu'on dépose de la litière et des excréments dans les services de compostage, mais ce n'est pas partout. Autre option, c'est de vérifier s'il y a des entreprises privées qui offrent le service, justement, de ramassage à la maison. Ça peut paraître surprenant, mais à Montréal, c'est un service qui est offert. Même chose aussi.
7: Oui, exactement.
3: Peut-être une piste de...
7: J'avais les

0: couche. Ben,
1: pourquoi pas? Je donne des noms d'entreprises à Montréal. Il y a Compost Montréal ou encore Scooby's Dog Waste à Vancouver qui offre ce service de collecte à la maison. C'est pas un service qui est gratuit. Il y a quand même un frais. C'est pas hebdomadaire, c'est du moins mensuel. Ma dernière option, c'est malheureusement la poubelle. Par contre, c'est connu que dans les environnements sans oxygène des dépotoirs, ben, les excréments vont produire du méthane, un puissant gaz à effet de serre. Aussi, si les gens utilisent des sacs en plastique pour après ça les mettre dans la poubelle, ben, on rajoute une quantité assez importante de microplastiques. Donc, le compost est une alternative. Sinon, ben, ça sera pas très simple.
2: Mais comment ça se fait que certaines villes vont accepter la litière et d'autres pas?
1: Ben, en fait, c'est principalement lié aux infrastructures que les villes ont pour faire du compost, on va dire industriel, mais aussi à ce qu'on veut faire avec le compost par la suite. Parce que rappelez-vous, hein, ces fameuses petites bactéries et parasites, ben, il faut s'en débarrasser. Pour s'en débarrasser, ben, il faut des systèmes industriels de compostage qui sont capables de maintenir des températures élevées au-delà de 55 degrés Celsius sur une période de 3 à 7 jours consécutifs.
0: Okay.
1: D'ailleurs, ici, hein, attention, si vous voulez mettre les excréments dans votre compost à la maison, on ne sera pas en mesure d'atteindre ces températures suffisantes pour détruire les bactéries, les parasites. Donc, c'est pas conseillé de l'utiliser dans nos potagers. Par contre, si vous voulez juste en mettre sur vos, on peut dire, vos terrains, les plates-bandes, sans que vous ayez l'intention de planter des tomates, ça pourrait être utilisé.
0: Peut-être pas la plate-bande en avant des fenêtres du sous-sol, par exemple.
1: Bon, exact. Mais je vous donne des exemples de villes, hein, parce qu'on, d'un peu partout au pays, il y a des villes qui ont des initiatives dans ce sens-là. La ville de Calgary, je vous dirais, elle a des infrastructures très modernes. Elle va accepter non seulement les excréments, mais aussi la litière. Et elle va dire aux gens, parce qu'ils vont faire des tests, que vous pouvez l'utiliser pour faire à peu près tout. À Ottawa, là aussi, on accepte les excréments, mais on ne recommande pas nécessairement d'utiliser le compost pour des usages de potager personnel. On va l'utiliser notamment comme litière, justement, pour les animaux de ferme. Donc, on les récupère, mais on n'aura pas d'usage nécessairement destiné à l'alimentation. Et à Montréal, pourquoi pas en parler, on n'accepte pas les excréments. Par contre, le compost, il est certifié par la norme BNQ 04-13-200. Et donc, on peut l'utiliser sans restriction.
2: OK. Pour les chiens, on utilise généralement des petits sacs pour contenir les excréments. Pour les chats, on utilise de la litière. Qu'est-ce qu'il faudrait préconiser pour réduire l'empreinte environnementale de tout ça?
1: Bon, ben, toujours dans l'idée de pouvoir composter idéalement les excréments des animaux. Ben, pour les chiens, on le sait, on utilise des sacs. Vous pouvez vraiment éviter le plastique. Mais il y a des villes comme Calgary qui vont accepter les excréments s'ils sont dans des sacs certifiés compostables ou encore en carton. Par contre, attention, en toute transparence, souvent ces sacs sont éventrés, on peut dire, lorsqu'ils arrivent au site de compostage et c'est dur de savoir à 100% s'ils sont tous vraiment compostés ou s'ils sont simplement retirés. Pour les chats aussi, il y a différents types de litière. Tout ce qui est litière à base d'argile, de silice ou de minéraux synthétiques, ça se décompose pas vraiment. Donc, si vous souhaitez jeter la litière dans votre chat dans le compost, il faut vraiment vérifier auprès des villes s'ils acceptent tous les types de litière ou non. Je donne des exemples. Par exemple, Compost Montréal, là, qu'on disait qu'ils offraient le service de collecte, ben, eux n'acceptent pas les litières à base de silice, mais la ville de Calgary, elle, accepte tout. Donc, vous mettez tout dans le compost.
2: Mon Dieu, qu'est-ce qui se passe à Calgary?
1: Ben, des systèmes très modernes. Je vous dirais que c'est pas mal ça, la différence. Au niveau des options végétales et biodégradables, ben, évidemment, il y a des litières en copeaux ou granulés de bois pour les chats, des litières à base de chanvre et des litières de maïs ou de rafle de maïs qui peuvent être des bonnes options. On parlait de litières agglomérantes, là.
2: Oui.
1: Il faut qu'ils ajoutent, les fabricants, de l'amidon pour que, justement, ces litières à base végétale deviennent agglomérantes, là, qui forment ces petites boules qu'on a besoin, qui facilitent leur embrassage.
2: Mm-hmm.
1: Évidemment, Evelyne, tout ça dépend des préférences de votre félin. Ce ne sont pas tous les chats qui vont adopter ces nouvelles.
2: Non, vous avez tout à fait raison. Autour de la table, est-ce que vous êtes des propriétaires d'animaux, de compagnie?
3: De petits chiens. De petits chiens.
2: Comment vous faites, Jade, pour marier écologie et animal de compagnie?
3: C'est très difficile.
2: Oui.
3: Le petit chien est le roi.
2: Oui.
3: Donc, c'est très difficile. Mais nous, il faut dire qu'il ne fait pas tant que ça d'excréments.
1: Ah, okay.
2: Il est petit. Un
0: peu combien de livres par jour?
3: J'ai jamais pesé.
2: Okay. Oh là là, non. Mettez-vous pas à peser quand même. Ça serait du dévouement.
0: J'ai un nouveau projet.
2: C'est ça. On a deux agents doubles. Vous avez entendu Ilric Duhamel, mais on a également Jérémy Larouche.
0: Salut.
2: Qui a enquêté, donc, sur le terrain.
0: Oui.
2: Comment ça s'est passé?
0: J'ai jamais autant dépensé d'énergie sur des crottes de chats dans ma vie. Je pense que les chats, ils ont 9 vies, mais pas ma patience. J'ai fait le test pour vous. C'est ça. Et je me suis dit, pourquoi pas essayer d'autres. J'ai essayé ça. Je voulais apporter en studio.
1: On a le sac.
0: Ben oui, on a le sac.
2: Pas d'excréments. Qu'est-ce que c'est?
0: Non, c'est de la propre que j'ai apporté.
2: Ah.
0: C'est de la litière qui est faite, justement, avec des copeaux de bois, en fait, recyclés. Je voulais qu'on fasse un peu de ASMR, là, ensemble en studio.
2: Alors, passez le sac autour de la table. Moi, je veux toucher à ça. Allez-y.
0: C'est ça. Oui. Les litières alternatives, c'est ça, je vais vous donner ma chronique.

0: Aujourd'hui, ça va vraiment être fait pas comme moi, OK? J'ai vraiment pas réussi tant que ça. Je veux juste parler de mes deux petites panthères noires avant de commencer, qui s'appellent Jean-Claude Roufael, qui a 11 ans, et Frédéric Paré, qui a 7 ans.
1: Attends, ce sont vos chats?
0: Oui, je donne les noms de mes amis à mes animaux de compagnie. Jusqu'à tout récemment, j'avais une chienne majestueuse qui s'appelait Justine Philly. Voilà, on la salue. Fait que mes deux chats vont dehors, OK? Faut que je le dise tout de suite, parce qu'ils étaient super anxieux, mes chats, à l'intérieur, ils se bagarraient, ils attaquaient mon chien, puis on en est venu à cette conclusion-là, moi et mon vétérinaire, c'était ou bien ils vont dehors pour se dépenser, ou on va devoir leur donner de la médication pour leur anxiété, puis ben j'avais pas full envie d'avoir des chats sur le séroquin. Fait que voilà. Ils vont dehors, fait qu'ils me rapportent des cadeaux, c'est super le fun, des petits oiseaux, des milots, bref, des cadeaux d'hôtes, comme j'appelle. Mais bref, faut juste tout ça pour dire que mon groupe test était biaisé, parce qu'on a une litière à la maison, puis ils l'utilisent pratiquement jamais. Voilà. Fait que là, quand ils m'ont vu arriver avec ça, j'ai testé la fibre de litière végétale en fibre de bois. Ça ressemble un peu à une granule pour poêle à bois, pour ceux qui voient pas en studio. C'est comme des gros all-brand. C'est fabriqué, nous dit-on, avec des fibres de bois récupérées de manière responsable, de source durable. C'est écrit sur le sac que le produit se tape de limiter mieux les odeurs, de pas coller aux pattes des chats.
1: Passez-moi en une.
0: De pas produire de poussière, de rendre le tout plus facile à ramasser. Ça contient pas de produits chimiques, pas de parfum artificiel.
1: Ça sent rien.
0: Exactement. On est censé se libérer de l'industrie minière de ce truc-là.
1: Oui, bon, ça sent rien.
0: Étape numéro un, et ça va être la seule étape, lisez les instructions sur le sac.
1: Pourquoi?
0: Parce que j'ai pas fait ça, moi. Fait qu'il faut commencer par mettre moitié-moitié l'ancienne litière et cette litière-là pour acclimater votre matou, OK? Après ça, on y va un tiers, puis éventuellement 100%. Moi, je suis allé 100% fibre de bois en partant.
1: Oh, avec quel résultat?
0: Avec un résultat que mes chats anxieux et psychorigides n'ont pas voulu aller utiliser la nouvelle litière, mais ils ont eu l'air de se dire, ils ont trouvé une autre utilisation à la boîte en plastique où on n'allait jamais. Déjà, ils mettent des copeaux de poêle à bois dedans. Faudrait dire qu'il n'y a pas de foyer. Mes chats ont quand même uriné, mais sur la boîte de la litière. Oui, on les adore. Ils sont comme ça.
2: Quelque chose,
0: je pense qu'ils m'ont communiqué un message.
3: Il y a une prise de parole.
1: Frédéric et Jean-Claude,
0: ils se sont super bien exprimés, là. Fait que c'est ça. J'adore pas les chats. J'adore mes enfants qui voulaient des chats. Fait que c'est ça. C'est pas la pire place. De toute façon, c'est comme mes chats ont déjà fait pipi, là. Ils ont déjà fait ça dans une boîte de clémentine, puis une bonne batch, en plus, là. Pas de pépins, là. C'est vraiment triste.
3: Ils ont beaucoup de personnalité.
0: Ouais. Ils communiquent comme ça, eux autres, c'est ça. C'est leur langage d'amour. J'ai pas eu un incroyable résultat, c'est ça, avec mes matous. J'ai même essayé le 50-50 par après, puis toujours pas. Fait que je me suis dit, moi, j'aime beaucoup bricoler. Est-ce que je peux réutiliser les matières que j'ai chez moi pour faire moi-même de la litière? J'ai trouvé plein de tutos sur YouTube. Voici les étapes de mon expérience pour faire sa propre litière. Selon ce que j'ai vu, faut mettre des boules de papier ou du papier de toilette dans une tête d'oreiller. On la ferme, on met ça dans la laveuse à l'eau chaude. On fait un cycle au complet, puis le résultat qu'on veut, c'est comme les petits motons de papier là qu'on retrouve là, que moi je retrouve régulièrement parce que je vide pas mes poches de jeans là, dans le lavage. Après ça, faut faire sécher les 10 motons sur une plaque dans un four.
1: Je sens que c'est inflammable.
0: Ben, c'est ça, mon TDAH me disait, tu vas oublier, tu vas mettre le feu, Jérémy. Finalement, c'est pas mon TDAH qui m'a trahi, c'est la tête d'oreiller, parce que je l'avais mal fermée, la tête d'oreiller.
1: Oh, le dégât.
0: La laveuse c'était pleine de miettes, de papier mou. Là, moi, j'étais naïf et plein d'espoir, OK? Je recommande d'attacher la tête d'oreiller avec un élastique et pas juste faire un nœud comme moi. J'étais efficace comme le panier bleu, là, dans cette affaire-là, là, c'est clair. J'ai pas poursuivi le projet avec le four, OK? J'ai tout sacré ça au recyclage. J'ai fait des biscuits à la place. Je voulais manger mes émotions puis inventer des blasphèmes de la langue française. Je savais pas qu'elle y avait. Perso, j'ai trouvé que la laveuse à eau chaude, le four dans tout ça, j'utilisais beaucoup d'énergie au final puis de mon temps. Fait que j'aimerais ça donner le mandat à moteur de recherche s'il nous écoute de calculer à quel point c'est moins énergivore de faire sa litière plutôt qu'en acheter de la toute faite. J'étais curieux, des fois on se casse la tête puis finalement c'était pire.
1: Non, mais ça prend
0: pire,
1: du temps surtout.
0: Oui, vraiment beaucoup de temps. Puis là, moi j'étais pas désespéré, je me suis dit attends, voici une troisième affaire. Ma belle famille a grandi dans le faubourg Amelas, puis je me suis rappelé une bonne vieille phrase, enwaylé sa gazette. Fait que j'ai regardé, on peut déchirer des feuilles de papier journal aussi pour remplir son bac de litière.
1: C'est pas très commun du papier journal de nos jours.
0: Non, exactement, c'est ça. Mais il faut y aller encore 50-50 ans pour apprendre ses erreurs, puis mettre du bicarbonate de soude et tout, puis habituer nos chats à faire leurs besoins sur des annonces de Ford F-150. Le problème, c'est vraiment, c'est ça, c'est les odeurs. Avec l'humidité, c'est ça, il faut constamment changer la litière. Moi, mon TDAH, on a beaucoup de misère avec ça, la routine. Fait que mon salon sentirait la brise de matou, pâte et papier, Trois-Rivières, là, c'était pas super intéressant. Vous devrez dire que mes chats n'ont pas essayé non plus ça. Ils sont pas allés. Fait que j'ai eu aucun de ces problèmes-là.
1: Fait que,

0: Vous-même?
1: Non, mais si tu veux, je pourrais, je vous enverrai une petite vidéo. Là.
2: Prêt à tout pour l'enquête.
1: Exactement. Fait que je conclurai en disant que c'est pas évident, mais c'est pas impossible. Okay? C'est peut-être plus facile de commencer directement quand vous avez des chatons. Tout de suite, les habituer. Ou faire comme des gens que je connais, je sais pas comment ils font ça, mais d'entraîner vos chats à faire leurs besoins dans la toilette et de flusher eux-mêmes. Puis pourquoi pas les filmer et être viral sur TikTok. Là, mais il y a des gens qui font ça. Je sais pas quelle patience ils ont ou comment ils savent hypnotiser
0: vous
1: des animaux.
0: Pas de l'intelligence artificielle qui a généré ce
1: non,
0: genre
1: non,
0: de...
1: Non, non, j'ai des amis qui font ça.
0: Pour vrai?
1: Ouais.
0: Mais demandez-leur leur truc.
1: Je pense que c'est vraiment du renforcement en mode chien de Pavlov. Puis voilà.
0: Merci d'avoir souffert pour nouveau feu en terminant. Ilric?
3: Mais moi, je dirais jeter les excréments dans le compost de la ville sans vérifier s'ils sont acceptés avant. C'est un petit mauvais geste qui pourrait contaminer un grand lot de compost municipal.
0: Le feu rouge,
3: oui. Oui, feu rouge. Feu jaune, ben, les services privés de collecte à domicile, c'est une bonne idée, mais ça coûte cher quand même. C'est pas accessible à tous et à toutes. Et sinon, feu vert, ben, des municipalités, justement, et des villes qui modernisent leurs installations en tenant compte de cet enjeu au niveau des excréments des animaux de compagnie, ça peut faire la différence.
0: Mm-hmm. Et les feux de Jérémy?
1: Mon feu vert, ce serait des heures de plaisir à jouer avec vos animaux, mais aussi le sentiment de faire une différence, ou du moins essayer avec cette litière recyclable. Feu jaune, mais la transition est laborieuse. Puis c'est surtout, pour les chats, que c'est difficile, ces fameux félins psychorigides. Et le feu vert, monter des haches. Vraiment, littéralement, là, c'est vraiment ça. Feu rouge, c'est vraiment ça.
0: C'est pas le meilleur allié, disons, le TDAH. Merci d'avoir souffert pour nous, Jérémy Larouche, et merci Ilric Duhamel, nos deux agents doubles.
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0: Réalisatrice de l'émission de Feu Vert a épluché les médias du monde pour préparer sa revue de presse. Chloé Sandervoss, qu'est-ce qu'on écoutait ici?
1: Alors, on écoutait Matata, un groupe qui nous vient du Kenya. Et je tiens à souligner, Evelyne, c'est la première fois que je dois déplacer un sac de litière pour chat m'installer en studio. Alors oui, un petit tour au Kenya, un groupe d'ailleurs qui s'est formé en Norvège, des champions du monde pour l'électrification des transports. Et c'est de ce dont on va parler, l'essor des motos électriques sur le continent africain. Vous avez peut-être entendu parler de la place de ces motos là-bas, vraiment des machines de travail, transportent les écoliers, beaucoup de livraisons aussi avec les motos pour des millions de personnes. C'est un moyen de transport très très abordable. Il y a beaucoup de gens aussi qui gagnent leur vie avec ce moyen de transport. Il y a une équipe de l'université de Stellenbosch en Afrique du Sud qui a fait rouler une moto électrique fabriquée au Kenya de la côte est de l'Afrique jusqu'à l'Afrique du Sud, environ 6000 km avec des batteries qui étaient rechargées à l'énergie solaire. Tout ça nous est raconté dans un article publié sur le site La Conversation. Il y a un documentaire aussi en ligne sur YouTube. Et ce qui est intéressant, en fait, c'est de voir les avantages pour les utilisateurs de ces motos. En fait, ça réduit le coût d'utilisation et ça a aussi un effet sur la qualité de l'air si on met ça à l'échelle dans les villes. Et c'est ça qu'on commence à voir dans de plus en plus de villes africaines. Ce sont donc des motos électriques qui sont utilisées pour faire tout ce qui est possible. Et la grande différence, Evelyne, c'est le modèle de recharge des batteries.
0: Plutôt un peu comme un barbecue, finalement, on change la bonbonne de propane.
1: Exactement. Donc, mettons que vous êtes un livreur qui utilise une moto électrique, plutôt qu'attendre quelques heures pendant votre recharge, eh bien, il y a des stations d'échange de batteries. Vous arrivez avec une batterie vide, vous repartez avec une batterie pleine. Il y a une entreprise qui s'appelle Spiro, qui fait partie donc des joueurs de l'électrification des véhicules en Afrique, qui a annoncé au début de l'année 50 millions de dollars de financement pour étendre ce réseau. Ils opèrent au Kenya, Ouganda, Rwanda, Nigeria, Bénin, Togo. Ils sont en développement aussi dans d'autres pays. Et pour vous donner un ordre de grandeur, on parle de plus de 80 000 motos électriques avec 300 000 batteries en circulation, plus de 2500 stations d'échange pour 30 millions d'échanges de batteries.
0: Wow.
1: Alors, ça fait beaucoup de chiffres, mais ça vous montre comment à l'échelle

0: l'échelle d'un continent, on peut développer un récit différent. Ici, en fait, l'Afrique a beaucoup de ressources pour l'électricité solaire. Alors, si on fait lien entre les deux, l'échange de batteries qui est facilité, l'utilisation de l'électricité solaire, eh ben, on a un modèle qui est tout à fait différent et qui pourrait se développer. Donc, c'est raconté dans The Conversation, des articles d'Associated Press aussi qui nous racontent ça.
1: Merci Chloé. Est-ce que c'est quelque chose que vous pourriez envisager, des batteries interchangeables pour vos vélos cargo à Purolator, Sean?
2: Absolument. On utilise les batteries sur nos monte-charges dans nos endroits de tri de colis.
1: Ah oui, donc c'est déjà quelque chose qui est mis en place. C'est une bonne idée, en tout cas, parce que ça réduit le temps, évidemment, passé dans les bornes de recharge. Merci, Chloé. Merci. Et merci également à vous tous autour de la table. En plus de Chloé Sandervost à la réalisation, l'équipe de Feu Vert est constituée des recherchistes Alexis Bouliane et Gabriel Lamontagne-Allé. Le technicien, c'est Alex Leclerc. Catherine Perrin sera de retour avec vous dimanche prochain avec une nouvelle série, Chloé. En route vers les vacances.
0: Oui, c'est ça. On se prépare pour l'été avec des idées de sortie, d'autres façons de voyager aussi.
1: D'autres façons de voyager. Un premier trajet en voiture électrique pour certains cobayes. Ce sera la semaine prochaine dès dimanche. Moi, je m'appelle Evelyne Charruet. J'étais très contente d'être avec vous aujourd'hui. J'espère vous retrouver très, très bientôt. Passez une belle semaine.
0: Merci, Evelyne.

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5: Bonsoir, ici Louis de Belleval. Voici les informations. Tout d'abord, en Saskatchewan, la Gendarmerie royale du Canada a indiqué qu'une personne est morte et qu'une autre a été grièvement blessée par un tireur actif qui se promène dans les rues de la communauté Cree de Pelican Narrows, à environ 500 kilomètres au nord-est de Saskatoon. L'identité du tireur est inconnue. On sait toutefois qu'il est vêtu entièrement de noir et qu'il a le visage couvert. Le suspect se déplace à pied et on ignore dans quelle direction. Une alerte d'urgence est en vigueur et les forces de l'ordre demandent aux résidents de se réfugier immédiatement dans un lieu sûr et de verrouiller les portes. Une manifestation pour un Québec inclusif s'est déroulée ce midi à Shawinigan, dans le même parc où un rassemblement raciste a eu lieu samedi. Une vingtaine de personnes vêtues de noir, masques blancs au visage, avaient alors brandi une banderole sur laquelle était inscrit « Je me souviens d'un Québec blanc ». L'objectif des participants au rassemblement d'aujourd'hui, dont Sabrina Morras, était de dénoncer le racisme sous toutes ses formes.
6: On est plusieurs citoyens et groupes du communautaire qui ont décidé de se rassembler pour répliquer à ce qui s'est passé samedi, pour montrer qu'on a le désir d'être accueillant, mais qu'on l'est aussi, puis que montrer que ça passe pas des commentaires comme ça.
5: La manifestation raciste de samedi avait aussi été dénoncée par de nombreux élus, tant à Québec qu'à Ottawa. Le ministre de la Sécurité publique, Yann Lafrenière, déclenche une enquête administrative sur l'intervention policière qui a mené à la mort de Nouran Rezaï. Le jeune de 15 ans a été tué le 21 septembre dernier lors d'une intervention des policiers de Longueuil. Marc Véraud a plus de détails.
7: Le ministre de la Sécurité publique, Yann Lafrenière, nomme Michel Bouchard pour mener cette enquête, le même qui avait enquêté sur une crise de confiance au sein du service de police de Montréal en 2017, enquête qui va mener au départ du chef Philippe Pichet. Monsieur Bouchard aura 6 mois pour rendre son rapport. Nouran Rezaï n'était pas armé lorsque le policier a tiré sur lui dans les secondes qui ont suivi son arrivée sur les lieux d'un attroupement de jeunes. Plusieurs questions demeurent sans réponse dans ce drame, notamment

0: Pourquoi la police de Longueuil a mis 1h36 avant d'appeler le bureau des enquêtes indépendantes? Pourquoi elle a mené elle-même une enquête et interrogé une quinzaine de jeunes avant l'arrivée des enquêteurs du BEI? Écoutons l'avocate de la famille Rézaillie, Virginie Dufresne-Lemire.
1: On a eu accès à la correspondance échangée entre le BEI puis le SPAL. Il y a beaucoup d'informations qui est données. J'espère que l'enquête va porter sur l'entièreté des informations puis l'entièreté des manquements. La gravité de l'événement doit être prise en compte par rapport au comportement du SPAL.
0: La famille poursuit la ville et son service de police pour plus de 2 millions de dollars. De son côté, la mairesse de Longueuil, Catherine Fournier, dit attendre de cette enquête des réponses claires, notamment sur le rôle de l'état-major, ainsi que les causes, les circonstances et les conséquences des manquements allégués. Ici Marc Vérot, Radio-Canada, Montréal.
2: Un nouveau rapport de Banque Alimentaire Canada dénonce le système d'assurance emploi du pays. L'organisme juge qu'il est inadapté au marché de l'emploi actuel et demande une réforme. Lunan Charpentier a plus de détails.
3: De plus en plus de Canadiens travaillent à temps partiel ou sous contrat. Mais le système fédéral d'assurance-emploi exige un nombre minimal d'heures assurables accumulées dans un délai déterminé pour être admissible. Les critères d'admissibilité doivent donc être mis à jour, estime Banque Alimentaire Canada dans son nouveau rapport sur la pauvreté. Martin Munger est directeur général des Banques Alimentaires du Québec.
4: Le programme d'assurance-emploi, c'est un programme d'après-guerre, puis le marché du travail a énormément changé depuis.
3: Selon lui, alors que le nombre de personnes qui se tournent vers les banques alimentaires a doublé en 6 ans, il doit y avoir un filet social plus solide en place.
4: On ne peut pas constamment doubler la surface des entrepôts. À un moment donné, le partage de la richesse dans une société, ça relève du gouvernement. Les banques alimentaires sont là pour pallier à des besoins qui sont temporaires ou des situations qui changent à court terme.
3: Selon la professeure agrégée à l'école de gestion Ted Rogers de l'Université métropolitaine de Toronto, Alison Kemper, la solution serait un système avec un revenu de base universel.
5: Well, if you know that you have a certain income per
3: lorsqu'on sait qu'on disposera d'un certain revenu chaque mois, on peut planifier sa vie, dit-elle, soulignant que cela a des bénéfices sur la santé mentale et la productivité des receveurs. Ottawa n'a pas répondu à notre demande d'entrevue pour l'instant. Ici Lunan Charpentier, Radio-Canada, Toronto.
2: Et puis enfin, Donald Trump affirme que le premier ministre israélien Benjamin Netanyahou s'est engagé à ne pas envoyer de troupes vers la capitale libanaise, Beyrouth. Cette annonce survient quelques heures après la décision de l'Iran de suspendre ses négociations avec les États-Unis. Le journaliste Wissam Sharaf à Beyrouth parle de la réaction au Liban à cette déclaration du président.
6: Du soulagement surtout, je pense que personne n'a envie de se faire bombarder, bon, du sud incluse, mais Trump enrobera l'histoire de son emphase habituelle, hein, mais ce qu'il faut retenir, c'est que Trump n'a pas donné le feu vert à Netanyahou pour une telle frappe. Il ne faut pas oublier que les négociations entre le Liban et Israël reprennent demain à Washington, les négociations politiques, et que Trump en est le parrain, sinon l'initiateur, et qu'il ne veut simplement pas que ces négociations s'effondrent à cause de frappes israéliennes sur la banlieue sud de Beyrouth.
2: Le président américain a aussi affirmé que le Hezbollah aurait accepté de cesser complètement ses attaques contre Israël. C'était les informations.
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0: Buongiorno! Bienvenue à cette émission du lundi. Je dis buongiorno parce que Marina est avec nous. Comment ça?
1: Molto bene, grazie lei.
0: Molto bene. Marina Arsini est avec nous pour ce dernier club social de la saison. Bonjour Sophie.
2: Vivo per lei, la musica. Moi, c'est juste ça que je sais.
1: Ça, c'est une belle chanson.
0: Ça, c'est Andrea
1: Bocelli. Oui,
3: oui,
0: ou,
3: oui.
0: Plus, ou plusieurs autres. Bonjour, Simon.
4: Bonjour.
0: Comment ça va?
4: Ça va.
1: Allô, Simon.
4: Allô.
0: Marina, est-ce que tes valises sont faites?
1: Pas mal, oui. Oui, oui, pas mal. Moi, j'avais beaucoup de choses à préparer parce que, ben, je m'en vais, là, pour 12 jours, mais il y aura comme 3

0: 3 épisodes jusqu'à l'automne là, de tournage.
1: Parce qu'il y a cette série qui s'en vient sur TV5, dont on ne peut pas évidemment dévoiler tous les détails, mais on en parlera un peu dans l'entrevue ensemble, Marina, cette série pour TV5, donc qui va être diffusée en septembre 2027, et pour lesquelles tu feras plusieurs voyages cet été, des voyages qui ne ressemblent en rien à ce que tu connais de l'Italie, finalement.
0: Exactement, c'est ça la prémisse, en fait.
1: Comment vous allez, Simon-Sophie, en ce dernier Club Social?
2: Ben, très bien, très bien. Il fait si beau et c'est fou qu'on soit déjà au dernier Club Social.
1: On est le 1er juin, Sophie.
2: Je le sais, mais
1: on
2: quand même.
1: On a cligné des yeux. On était en août hier.
2: Ben, hier, je me souviens du premier où on était ensemble, puis je disais, ma fille est partie étudier à l'étranger, faire une session. Et puis là, elle est revenue à son grand regret.
1: Comment? Puis, ah oui, ça a pas fond, elle a pas mis ça?
2: Non, elle a fait sa session, elle est revenue à Noël. Et puis, elle était avec nous jusqu'à il y a 10 jours. Puis là, elle est officiellement en appartement avec une amie. Oh! On a donc un nid vide.
1: Mmh. Et c'est pas un nid plein, donc, pour toi, c'est un nid vide?
2: Non, c'est un nid ouvert pour moi. Je l'ai rebaptisé le nid ouvert parce que comme...
0: Ça va et vient?
2: Ou exactement. Non, mais je me dis aussi, comme mon cœur et mes bras, ma maison sera toujours ouverte pour mes filles et leurs amis.
1: OK. Mais est-ce que... Comment ça, tu vis ça?
2: Ben, écoute, il y a un soir où est-ce que je me suis couchée, mon chum ronflait, et je pleurais vraiment...
0: Parce qu'il ronflait ou...
2: Non, non. Non, mais ça, c'était son insouciance dévoilée. Mais moi, j'étais vraiment comme... Hey, je pensais pas le vivre aussi difficilement parce que ma plus vieille était déjà partie. Mais là, c'est officiel. Là, c'est comme... Il y a comme... La maison est vide, puis...
0: Mais toi, ta fille habite... À Montréal.
2: Exact. Okay. Les deux sont à Montréal. Alors, c'est
1: est-ce
2: pas
1: que
2: très
1: tu
2: grave.
1: Sais pourquoi elle te pose cette question-là?
0: Moi,
1: toi?
0: Je pleure encore souvent. Mon fils, il est de l'autre côté de l'Atlantique. Là.
2: C'est ça, hein?
0: Mon fils, il habite en France depuis presque 8 mois.
2: Ouais.
0: Puis, il a comme pas l'intention de revenir non plus.
1: Oh, mon Dieu, on est mais là, ça, c'est
0: une chance qu'il était déjà parti en appartement depuis 2 ans.
2: Oui.
0: On dirait que la vie nous prépare. Là.
2: Oui,
0: c'est
2: petit
0: comme
2: à
0: des
2: petit.
0: Étapes, en fait. C'est formidable, dans le fond.
1: Et pourquoi, je sais que parler des enfants, c'est toujours un peu délicat, fait que tu me dis si jamais il voudrait pas que tu parles de ça. Pourquoi il a décidé de partir en Europe?
0: Pour sa musique. Il est parti pour un projet, il a embarqué sur un projet, puis là, il se plaît énormément à Paris. Son papa, il habite là. Son frère, sa sœur. Fait qu'en même temps, c'est extraordinaire pour lui de retrouver l'autre partie de sa famille, en fait, tu sais.
2: Il est bien entouré aussi,
0: mais je pleure souvent. Je peux te dire ça. Je pleure souvent.
2: Encore?
0: Oui.
2: Ben
0: parce
2: oui.
0: que ça fait quelques mois seulement.
1: Simon, quand t'es parti, toi t'as un frère, t'as une sœur. Ah, t'as deux sœurs.
3: Ouais.
1: Okay. Quand vous êtes parti de chez vous, vos parents, parce que là, il est trop tôt pour que je te parle de quand tes filles vont partir. Là.
3: Ouais. Moi, c'est un peu particulier parce que je suis comme, on m'a un peu forcé à partir. Là. J'étais un peu tannant. Puis, mais moi, ce que j'aime, je trouve ça inspirant quand Sophie dit ça, tu sais, l'aspect du nid ouvert, de que la maison que ça demeure en fait la maison
2: de toute
3: la famille.
2: Oui, ben oui.
3: Et non,
2: le
3: quartier
2: général.
3: Là. Ouais.
0: Moi, j'ai poussé mon fils à partir en appartement.
1: Oui,
0: aussi.
1: Pourquoi?
0: Ouais. C'était nécessaire. Mm-hmm. C'était nécessaire pour lui,
1: détacher?
0: Pour moi, pour nous tous, pour lui, pour sa vie, son expérience de vie. Fallait qu'il découvre la vraie vie. Mm. C'était quoi la vraie vie avec des responsabilités? Fait que c'est un peu comme toi, Simon.
1: Mais je t'ai pas demandé, toi, Simon, comment ça va?
3: Ça va bien. On parlait de ça la semaine dernière. On était encore dans cette post-fièvre des séries. Puis moi, je me suis comme surpris à embarquer dans ce délire.
0: Moi aussi, complètement.
1: Oui.
3: Oh, ouais. Puis tu sais, moi, je veux dire, j'ai juste écouté des games de séries. J'ai écouté zéro game. J'ai envie de dire des 4 dernières années, là, à part pendant les séries. Puis j'ai vraiment eu du plaisir. J'ai écouté ça avec mes filles. Hier, je me suis regardé. Je suis allé regarder là si Vegas avait battu. Là, ça a l'air c'est demain. Là, mais tu sais, genre, je suis comme curieux. Je me. C'est ça.
1: Puis qu'est-ce que ta blonde t'a dit?
3: Ah, ma blonde m'a dit que je. En fait, ce constat-là a été fait lorsque j'ai écouté la partie contre les États-Unis et aux Jeux Olympiques. Puis elle était comme, tu devrais écouter ça plus souvent. Tu décroches complètement. Puis c'est vrai, tu sais. Je veux dire, je regarde pas mon sel. Puis je me surprends à prendre pour des dudes qui quoi après une poc là. Tu sais, c'est comme.
0: Ça a été magique. Moi, je trouve que ça nous a tellement fait du bien à tout le monde.
3: C'est
0: vraiment.
3: C'est ça dont j'étais assez déçu pendant les Jeux Olympiques. Je me disais, ah, ça aurait fait tellement du bien à tout le monde, cette victoire-là du Canada. Mais là, ça, on l'a eu à Montréal. Bon, là, on l'a pas eu, mais on l'a eu un bout quand même.
2: On s'est rendu loin.
3: Ouais.
2: Bravo les petits gars.
1: Bravo les petits gars. Sérieusement, je pense qu'ils ont joué comme 24 parties. Les autres en avaient joué 8 avant.

0: une espèce d'hommage pouette, un petit 30 secondes de vidéo pendant la partie du Canadien où
1: il y a eu un événement assez triste lié à ça, cela dit.
0: Cela dit, c'est pas la première fois que la victoire passe un peu dans le beurre à côté du Canadien. On comprend pourquoi, là, c'est sûr qu'on met quand même. Il y aurait eu moyen d'avoir un centre Bell complètement en liesse, ne serait-ce que quelques minutes pour la victoire.
1: C'est la LNH qui veut pas ou quelque chose comme ça. C'est comme.
2: C'est ça?
1: Bon, on m'a dit que c'est pas eux qui. Il y a comme un. Pas nécessairement la victoire, mais le fait que c'est pas eux. Tu sais, on peut pas faire des hommages comme ça, comme on veut dans une game des Canadiens.
0: OK, bon, d'accord. Allons-y avec vos sujets respectifs, Sophie.
2: Ben moi, je vais passer de la fièvre du hockey à la fièvre du soccer. Parce que
3: la France qui a gagné, là. Hein?
2: Non, mais c'est la Coupe du monde, la FIFA qui s'en vient au mois de juin. Et moi, ce qui m'excite beaucoup, beaucoup, beaucoup, c'est que l'équipe haïtienne a été qualifiée. La première fois depuis 52 ans. Wow. Alors, je ne sais pas pour vous, mais moi, je suis derrière les Grenadiers. Je vais vous en parler un peu plus. Là, c'est comme, en parlant de choses qui nous excitent, qui nous rassemblent, qui nous font plaisir, ben, que l'équipe haïtienne se rende là, c'est pas rien.

0: Qu'est-ce qu'on entend, Sophie?
1: Ah, ben ça, c'est la chanson officielle de la FIFA 2026, Shakira et Burna Boy. Vous êtes pas, vous n'avez pas fini de l'entendre.
0: Non, ça, c'est ça. Ouais. Est-ce que tu sais que ça veut dire die-die? Ben oui, c'est en italien. Die-die?
2: Die-die, allez.
0: Allez,
1: oui,
0: allez,
1: exactement.
0: Allez. Mais Marina, l'Italie, ouais. allez, Coupe du Monde. Ils n'ont pas été à la Coupe du Monde depuis 2014.
2: 2014?
0: Oui, ils n'ont pas été qualifiés en 2018, 2022 puis 2026.
2: Mais c'est pas en 82 que l'Italie avait gagné.
1: Regarde-moi pas, Marina, regarde-moi pas.
2: Pas la Coupe du Monde, mais ils avaient gagné.
1: En 82?
2: 84. 82?
0: C'est pas le Brésil? Non, c'est pas
2: moi, j'étais en Italie quand ils ont gagné.
1: J'étais pas née, là, mais c'est pas vrai.
0: Est-ce que tu suis? Est-ce que tu suis la Coupe du
2: Monde? Non, pas vraiment. Ah,
1: non, mais. Oui, OK.
0: Et Marina a raison, c'est 82.
2: Wow. C'est ça. Hey, moi, j'étais à Rome. Hein? J'avais passé l'été à Rome dans ma famille.
1: Ouais.
2: Et ils avaient gagné.
1: Oh mon Dieu.
2: Écoute, le délire dans la ville de Rome, là, il y avait un immense camion, ils avaient mis un bol de toilette sur le dessus avec tous les drapeaux de tous les autres pays.
0: Mon Dieu!
2: Ça défilait dans les rues, j'oublierai jamais ça de ma vie.
1: T'auras pas ça cette fois-ci dans ton voyage.
2: Non, parce que
1: même pas.
0: Cela dit, ta mère est d'origine écossaise. Sache que l'Écosse a sa première participation à la Coupe du Monde depuis 1998.
1: Okay. Oui, puis le premier match que jouent les Grenadiers, c'est avec les Écossais.
0: Hé, hey, oh, ben, Haïti contre Écosse.
1: Imagine, toi, tu vas être déchiré, Marina, mais je te dirais de prendre pour Haïti. Là.
0: OK, ce sera le sujet de tout à l'heure. Simon, ton sujet tantôt.
3: Ben, moi, justement, j'étais au Centre Bell samedi. On a fait fondre la glace, voir des milliers de personnes regarder 5-6 dudes qui courent pas après une puck, mais qui jasent. Donc, j'étais voir le spectacle de Mike Ward. Donc, je vais parler de cet humoriste qui est, à mon avis, très important dans le paysage culturel québécois.
0: D'accord. On fait ça plus tard à l'émission avec Simon. Vous êtes dans le Club Social et c'est Marina, notre invitée ce matin. Pourquoi Sophie t'a dit à Catherine Amélie, notre chère recherchiste, que Marina est un peu punk?
1: Pourquoi Marina, j'ai dit elle punk, Marina. C'est sa liberté, c'est son assurance, c'est le fait qu'elle fait les choses sans compromis. Moi, évidemment, je connaissais Marina comme tout le Québec connaît Marina, mais je l'ai rencontrée, j'ai fait une entrevue avec elle à La vie est un carnaval. On a fumé la chicha ensemble.
2: Et j'ai fait des ronds.
1: Elle a fait des ronds.
0: T'es capable de faire des ronds? T'es fumeuse?
1: Oui. Elle a fait des ronds avec sa fumée, puis j'étais comme Émilie Bordelot. Elle fait drôle. Je suis tombée en amour avec Marina Orsini parce que elle est
2: un peu punk toi aussi, c'est pour ça.
1: Ben,
2: hein?
1: Je sais pas, mais je la trouve tellement rafraîchissante. Elle est juste extraordinaire.
0: Est-ce que tu savais, Simon, que vous avez quelque chose en commun, Marina et toi? Parce que Marina a aussi été dans un groupe de garage à 15 ans.
1: Ben voilà.
3: Toi aussi, j'étais en train de faire des ronds.
2: T'as été dans un band?
3: Ouais, moi j'ai fait plein. En fait, j'ai étudié en musique, puis justement, moi j'avais quand même un certain faible pour de la musique qui bûche. Là. Donc, okay.
0: Écoute, tu faisais quoi comme musique?
2: Moi, je chantais du Journey.
0: Oui?
2: Ouais. Je chantais du Journey avec mon band. Mais on n'a jamais fait de spectacle nulle part. Là. On avait un local à Pointe-Saint-Charles où on allait répéter. Puis peut-être ça a duré un été. Là, ça n'a pas duré longtemps.
1: Mais c'est pas
2: mais
1: facile.
2: Mais ça a été marquant.
1: Chanter
2: vraiment.
1: Steve Perry, c'est pas facile.
2: Oui, c'est vrai.
0: Et tu as chanté tout au long de ta carrière, mais là, pour vrai. Là, tu le fais pour vrai. Là. Oui. Tu le fais pour vrai dans un album. Tu es venu nous le présenter ici en février.

0: Tellement fine. T'avais été tellement fine quand tu m'as accueillie avec mon album.
1: Je pense que j'avais été honnête.
0: Je le pense aussi, j'espère. Peut-être. Mais t'avais été tellement généreuse.
1: Mais c'est parce que c'est un très, très bon album. Mm. Et tu sais, on t'a entendu chanter dans des galas, chanter dans des soirées, faire les chansons des autres, faire des covers. Mais là, c'est vraiment ton affaire, ta création. Et on n'avait aucune idée à quoi s'attendre en t'entendant. Cet album, Reconstruire les saisons. Et là... Comment ça se passe? Parce que je sais, on a vu Stéphanie Boulay récemment faire une vidéo comme quoi ces salles, là, c'est des poignées de billets sur des salles là, qui se vendent. Là. C'est vraiment.
0: Ouais, c'est pas facile.
1: Il y a plein d'artistes américaines aussi qui ont fait ça.
0: Mais Kiefer Sutherland qui a annulé une tournée. Non, c'est pas facile. Là. Contrairement à ce qu'on pourrait penser, que mes salles sont pleines, mais pas du tout. Là. C'est très difficile. On est dans une période extrêmement difficile économiquement, évidemment, parce qu'il se passe tellement de choses dans le monde avec tout ce qu'on connaît. Le panier d'épicerie coûte extrêmement cher, puis je me rends compte que mes billets sont pas très chers.
1: Non,
0: mais
1: ils sont pas chers.
0: Même,
1: tes billets sont combien?
0: C'est 50 $.
1: Quand même, là.
0: Ouais, on est 6 sur scène, là. Un quatuor à cordes avec un piano comme Catherine Major. Mm. On est 9 en tournée, tu sais. Fait que c'est sûr que ça coûte des sous, tout ça, là. Mais bref, non, mes salles sont pas pleines. Oui, ça me fait quelque chose parce que. Puis j'ai annulé quelques dates. Mm. J'ai dû annuler des dates. Oui. Mais en même temps, sincèrement, vraiment sincèrement, le plaisir que j'ai à être sur une scène, même s'il y a 150, 200 personnes dans la salle, pour moi, ça change pas ce que je vis. Oui, j'aimerais ça que les salles soient pleines. Puis, tu sais, les diffuseurs, les salles sont tellement accueillantes, sont tellement... Mais c'est une réalité. Je pense qu'il y a des gars comme un Vincent Vallière qui va faire une tournée. Lui, il est plein. Je suis allée le voir à Sherbrooke aussi.
1: Mais à Sherbrooke, c'est son fief aussi.
0: Oui. Mais est-ce que tu as entendu s'il était
1: non,
0: pas plein?
1: Non, mais j'aurais de la difficulté à penser qu'il y a quelqu'un qui fait des salles pleines en ce moment, partout où il passe, même les Vincent Vallière.
2: C'est triste d'entendre ça parce que, tu sais, avec
1: Vincent,
2: les plateformes,
1: si écoutes,
2: les gens
1: écoutes,
2: font moins d'argent. Il n'y a plus de disques ici. En plus, les salles sont vides.
0: Non, mais c'est dramatique.
2: C'est dingue.
1: Parce qu'en plus, on a tellement de festivals. Puis on est comme quand même une petite, c'est-à-dire on a beaucoup d'artistes, mais c'est quand même petit. Mm-hmm.
2: Ouais.
1: Fait que si tu fais des festivals l'été, puis après ça tu veux vendre des billets à l'automne, ça devient super compliqué, j'imagine, de remplir tout ça. Mais qu'est-ce que ça t'a apporté? Qu'est-ce que ça t'apporte? Comment ça, je pense pas changer ta vie, mais qu'est-ce que ça a fait de faire cet album-là et cette série-là pour toi?
0: Ça a fait que j'aurais pas le regret de pas l'avoir fait. Je pense que j'aurais regretté de pas avoir été capable de faire ça. Ça a été un immense privilège. C'est un immense cadeau dans ma vie. Oui, de faire l'album, déjà, c'était quand même audacieux. Oui, mais j'étais tellement bien entourée. J'ai fait cet album avec des gens que j'aimais tellement. Je me sentais bien entourée. Puis après ça, de pousser l'enveloppe à aller plus loin et dire, bon, OK, on monte sur scène puis on fait des shows. Tu fais, ah ouais? Et tout le monde a embarqué, là, les salles, les diffuseurs, tout le monde a embarqué dans l'idée du projet. Fait que c'est un cadeau. C'est une des plus belles choses que j'aurais vécues dans ma vie, là, dans ma carrière, dans toute ma vie. Là. C'est une des plus belles choses que je fais. C'est clairement ça, parce que ça s'est connecté à un rêve, à cette possibilité d'être en communion avec un public live devant toi. Puis, tu sais, le public, ça fait comme 40 ans là, qu'on se connaît, tu sais, un peu plus de 40 ans même. Mais d'aller dans ça... C'est très intime, premièrement. Mon album, il y a quand même un côté journal très intime. Puis quand je le raconte sur scène, ben, y a toute l'histoire qui vient avec. T'sais.
1: Tu dis, on est 9 en tournée, mais en fait, vous êtes 10. Parce qu'il y a une chaise vide.
0: Oui. Ma mère est sur scène. Ben oui.
1: Sur scène, une chaise vide.
0: Oui, c'est sa place. Je dis à tous les soirs que je sais qu'elle voudrait rien manquer, fait que je lui ai réservé une place de choix, tu sais, c'est sûr. Moi, ma mère, elle chantait. Puis d'ailleurs, elle a un petit segment dans le show aussi où on l'entend chanter, tu sais. C'est très touchant. C'est très, très touchant. Tu sais, mon show, moi, je parle beaucoup, de ma vie, de mon enfance, des femmes qui m'ont précédée. Parce que moi, je suis entourée de femmes beaucoup, d'une famille matriarcale avec une histoire... Triste enfance du côté de ma mère, ses sœurs. Fait que je leur rends hommage aussi à travers
1: Pourquoi
0: ça.
1: Pourquoi triste enfance?
0: Ma mère a perdu sa mère. Elle avait 10 ans. Elle était la plus vieille des 4 filles. Ma tante, la plus jeune, elle avait 2 ans. mon grand-père était pas du tout équipé pour s'occuper de ses enfants. Fait que la famille a été éclatée dans, tu sais, les tantes, les autres tantes ont élevé ma mère. Ma mère, ça a été la rassembleuse de ses sœurs. C'est grâce à elle si toutes les sœurs sont restées si proches. Tu sais, moi, je dis toujours, j'ai eu 4 mères. J'ai la mienne qui est partie, mais j'en ai 3 autres. Mes tantes sont là, les sœurs. C'est mes tantes-mères. C'est comme ça que je les appelle, tu sais.
1: Ça, c'est du côté de ta maman. Ouais. Et il y a tout le côté de ton père, évidemment. Et donc...
0: qui sont en Italie, qui sont à Rome.
1: OK, sont à Rome. Donc, tu es ici aujourd'hui avec nous. Et un immense merci parce que ce soir, tu prends l'avion pour le premier, si je comprends bien, de 3 voyages en Italie pour tourner une émission.
0: Oui, de 10 épisodes pour TV5, TV5+.
1: Qui va être diffusé donc en septembre 2027.
0: Ben 2027, on ne sait pas. C'est-tu le début de l'hiver 2027? Ça s'en va-tu vers l'automne? On est en train de regarder ça, là.
1: Pour découvrir quoi de l'Italie que tu connais pas déjà?
0: Ben je dis toujours, je vais aller découvrir mon Italie, tu sais, dans le sens où souvent quand t'as de la famille dans d'autres pays, si mettons toi, je sais pas, Haïti.
3: Oui, j'en ai plus beaucoup.
0: T'en as plus beaucoup. Mais tu sais, si tu vas à Haïti, c'est sûr que tu vas aller voir ta famille parce que tu vas pas chaque année. Fait que t'es un peu, je dis pas ça péjorativement, mais condamné à faire. Ouais. Ben je m'en vais en Italie, mais je m'en vais à Rome voir ma famille. Je les ai pas vus depuis 4 ans ou 5 ans ou tout ça. Fait qu'à chaque fois, j'ai jamais été une touriste, moi, en Italie. Je suis déjà allée à Milan, mais ça, c'est quand je travaillais en Suisse plus jeune. Fait que là, l'idée, c'est... Puis ça a été mon idée. J'ai été l'idéatrice du projet. Oui, c'était comme... Je veux être une touriste. Comme maintenant, quand je vais en Italie voir ma famille à Rome, je vais à l'hôtel. Parce que aussi, à chaque fois, tu vas dans la famille, tu habites dans la maison de tes oncles, de tes tantes. Les repas, c'est un repas le lundi chez ma tante, le mardi chez mon oncle. Parce que
1: donc
0: veux
1: là, tu t'en vas faire la touriste?
0: Je m'en vais faire la touriste, en fait, oui.
1: L'Italie de la carte postale, ben, qui a des envers de carte postale, évidemment.
0: Ah, et pas la carte postale ici. La vraie Italie. Là où les choses se font, où les choses se créent, c'est magique, vraiment. Là.
3: Est-ce que tu es inspiré un peu par Stanley Tucci et cette série-là?
0: Il y a tout ça,
3: Eva Longoria, Longoria
1: pas en Italie, mais ailleurs.
0: Exact.
1: En France, en Espagne.
0: On est entouré de ça.
3: C'est
0: ça.
3: C'est sûr, c'est des séries tellement tripantes. Puis quand tu as des racines et que tu retournes dans le pays de tes parents, ben là, ça prend une toute autre dimension.
0: Puis là, je vous dis même pas, ce soir, on prend l'avion, toute l'équipe ensemble, mais je vous dis pas où on s'en va. Parce que là, on va faire le tour de l'Italie sur 10 épisodes de 1 heure. C'est des épisodes d'une heure.
1: C'est très gros.
0: Fait que ça va être riche. Les rencontres vont être extraordinaires.
1: Est-ce que la porte a été ouverte tout de suite quand tu es allé présenter ce projet-là?
0: Pas mal.
1: Ouais, c'est ça. J'avoue qu'il y a une couple d'ingrédients
0: presque instantanément.
1: Génial. Puis, tourner en voyage à l'étranger, est-ce que tu as déjà fait ça?
0: Ben oui, avec Deuxième Chance. Et nous, pendant 5 ans, on a fait le tour du monde. Avec notre série documentaire. Fait que oui, on a beaucoup voyagé. J'étais allée au Brésil, j'étais allée en France, j'étais allée en Angleterre, j'étais allée à plein de places. Patrick Lagacé, à l'époque, il avait été en Russie. Mm-hmm. On a vraiment. C'est les 2 dernières années des 5 où là, on est resté au pays parce qu'à cause de la pandémie, les 2 dernières séries, épisodes, on les a tournés ici. Mais oui, moi, partir avec une gang, on va être comme 6 ou 7, je pense, en tout. On voyage très bien ensemble, puis tu fais partie de l'équipe, là, tu roules des cordes, puis tu t'aides l'équipe. Là. Mm-hmm. C'est un travail d'équipe, j'adore ça.
1: Est-ce que tu as des attentes par rapport à cette Italie-là?
0: Non.
1: Donc, pas de risque de déception de quelque chose?
0: Non, c'est sûr, c'est certain que je serai pas déçue. Déjà, je regarde comment on s'enligne, là, notre 10 jours qui s'en vient, là, c'est des rencontres exceptionnelles. J'en parle, j'ai des frissons. Ben, c'est un privilège.
1: Et des heures, en plus.
0: Oui, des heures. Tu sais, des demi-heures. Moi, je ne tripe pas sur les demi-heures, là, des heures, mais il faut se trouver les bons projets pour faire des heures.
1: Oui, c'est ça.
3: Puis là, tu vas parler italien.
0: Certo.
3: Oui.
0: Lo parlo molto male, ma lo parlo. Mais toi, tu parlais l'italien, Pénélope.
1: Moi, j'ai pris deux ans d'italien à l'université.
0: Parce que t'as eu un amoureux italien.
1: J'ai eu un amoureux italien dont les parents ne parlaient ni français ni anglais. Mais finalement, je les ai jamais rencontrés. Fait que c'était...
0: Mais tu le parlais comme couramment quand même.
1: Je le parlais pas couramment avec lui, mais je le parlais parce que après mon université, j'ai eu la chance de partir en Paxac, tu sais, 5-6 semaines en Europe. Puis quand je me suis retrouvée en Italie, je me suis rendu compte que j'arrivais à me débrouiller, mais j'ai tout perdu. J'ai vraiment tout perdu. Faut que je fasse un chum italien.
0: Je le comprends aussi, ça. Je le comprends, je dirais presque parfaitement. Là, c'est sûr qu'on va tomber dans des dialectes.
1: Oui,
0: là,
1: c'est
0: parce
1: ça. Parce que toi, quand tu parles en Italie ailleurs...
0: Il paraît que c'est du romain. Moi, il paraît que mon accent est romain, mais moi, c'est parce que c'est là que je l'ai appris. Ben aussi, ma famille est à Rome, tu sais. Fait que je dis toujours, je fais beaucoup de fautes, mais je le parle assez couramment. Puis ben, je le comprends. Fait, puis en même temps, on peut pas juste parler en italien, il faut parler en français. C'est pour TV5, mmh. donc mmh. on va Absolument. Mélanger tout ça, puis ça va être savoureux.
1: Ça va être super.
0: Oui.
1: Et ça, est-ce que ça vient mettre un baume sur cette fin qui a été douloureuse pour toute l'équipe de 5 chefs dans ma cuisine?
0: Ben oui. Ça a été un immense deuil.
1: Nous, on avait Marc Beaulé à ce moment-là qui était collaborateur chez nous.
0: Marc Mola, oui.
1: Mola, pardon. Oui. Marc Beaulé, c'est un auditeur qui nous écrit régulièrement. Marc Mola.
0: Salut. Non, on a braillé, là. Moi, j'ai braillé ma vie, là. Moi, j'aurais continué. Puis c'est encore en onde, d'ailleurs. C'est encore des reprises.
1: C'est comment, ça, quand on se voit annuler une émission, puis qu'elle continue d'être diffusée en reprise tous les jours?
0: Ben. T'sais, c'est sûr que t'aimerais mieux être dans ton studio en train de la faire, là. T'sais, nous autres, on aurait fait ça pendant 10-15 ans, ce show-là, là. C'est sûr. On aimait ça. Moi, j'aime ça cuisiner, mais moi, je suis une gourmande, t'sais. Fait que c'était comme tout le projet de l'Italie aussi, ça vient avec ça, t'sais. Non, ça a été un immense deuil, puis ça va le rester aussi. Puis les gens l'écoutent beaucoup en ce moment. Mais les gens m'en parlent tous les jours. Tous les jours, on me parle de ça.
1: Tu dois penser que tu es en enregistrement?
0: Non, je leur dis, c'est des reprises. Oui, mais on s'en fout, on les écoute, puis on les enregistre, puis c'est fou, là. Mais ça a été un immense bonheur de faire ça, là, 5 chefs dans ma cuisine, ouais.
1: Bon, Marina, tu es ta propre agente depuis 8 ans.
0: Oui, oui.
1: Ça veut dire que tu négocies tes contrats?
0: Oui, je fais tout.
3: C'est punk, ça, hein? C'est très punk.
1: Oui, c'est punk, ça.
3: C'est ça que je vous dis.
1: Tu bookes tes salles de
0: show? Non, j'ai ma superbe Suzy Hamel qui s'occupe de ma tournée.
1: Tu bookes tes conférences? Parce que t'en fais beaucoup, des conférences?
0: Oui, ben c'est assez nouveau dans ma vie, mais ça a été en lien avec... tu sais, moi, j'ai un balado sur les proches aidants sur le site de l'appui.org, je le dis, parce que c'est un très beau balado. Ben de ça est née une conférence que oui, ça, c'est moi qui s'occupe de tout ça, là, oui. J'aime ça, faire ça.
1: Mais
0: j'aime ce lien direct avec les gens qui veulent des services, qui veulent faire des projets. J'aime beaucoup, beaucoup ça.
2: Mais c'est de la poutine aussi, quand même.
0: Ouais, mais j'aime tout ça. Puis je pense que j'étais rendue là dans ma vie aussi. Même avant de plus avoir d'agent, j'avais commencé donc à développer des projets avec des producteurs. Mm-hmm. Puis c'est quelque chose que j'aime vraiment beaucoup.
1: Est-ce que tu pourrais devenir productrice?
0: Ben des fois je le suis, productrice
1: de tes affaires,
0: ouais.
1: Pour les autres.
0: Ouais, ben. Tu sais, c'est quelque chose, là, je veux dire, devenir officiellement productrice, là, tu sais, ça prend des infrastructures, puis il y a des gens qui le font merveilleusement bien. D'ailleurs, mon projet, je les salue, mais la belle bande de Zone 3 avec qui je travaille souvent, sont formidables, tu sais, c'est de trouver, hein, puis il y en a plein de très, très bons producteurs, là, tu sais, fait que, non, je pense pas que je partirais une boîte de prod, là. Je pense qu'il y en a beaucoup, puis ils font très bien.
2: Ah, c'est un drôle de moment pour partir une boîte de prod aujourd'hui. Non, là,
1: Maintenant, ça pourrait être de balado, ça pourrait être sur le web. Je pense que le monde de la production change, mais effectivement, c'est peut-être pas là que c'est plus facile en ce moment, oui.
3: Mais pourquoi tu as décidé de ne plus avoir d'agent?
0: Parce que c'était le bon moment. Parce que j'avais besoin de faire ça autrement. C'est une question de timing, c'est une question de...
1: Puis il n'y a jamais quelqu'un qui est aussi fin que nous.
0: Moi, j'étais bien accompagnée. Je la salue d'ailleurs, Ginette Achin, qui a été mon agent pendant 40 ans. On s'est connus, j'avais 14 ans. J'avais 14 ans quand j'ai connu Ginette, puis elle a été formidable. Ça restera toujours quelqu'un de très, très important dans ma vie.
1: Mais ça, là, Marina, ça veut dire que tu négocies tes propres contrats.
3: C'est ça.
1: Oui. T'es-tu bonne négociatrice?
3: Oui. Ben oui.
1: Comment on fait?
0: On apprend. En fait, on apprend. Tu sais, ça revient à se dire, on se vend nous-mêmes, là. Mm-hmm. Faut pas le voir comme ça. En même temps, tu sais, puis je le dis en toute humilité, mais je connais pas mal tout le monde dans ce milieu-là. Ça fait plus de 40 ans que je le fais, tu sais. Fait que, comme je dis souvent, je pense pas qu'il y a quelqu'un qui va essayer de me voler, là, qui va essayer de me jouer. Ouais. Ou les gens, on se connaît, on connaît le milieu, on connaît les tarifs, on connaît les cachets, comment ça fonctionne. Fait que tu l'apprends au fil du temps, puis t'apprends aussi ta valeur. Je veux dire, faut l'apprendre.
1: Ça, c'est tout un apprentissage, ouais, ça, effectivement.
0: C'est quelque chose qu'on apprend, puis qu'on développe, puis c'est du donnant-donnant aussi. T'sais, nous, souvent, la première chose qu'on nous dit, on n'a pas d'argent, on n'a pas de budget, c'est quelque chose qu'on se fait dire tout le temps.
2: Tout le temps.
0: Ouais. On apprend à apprivoiser tout ça, puis il faut apprendre à mettre nos limites aussi, puis des fois, on dit non. On en parlait, Sophie et moi, là, juste avant de rentrer ici. Là, des fois, tu fais comme non, ça me tente pas, ou non, pas comme ça, ou non, je ferai pas ça. Pas comme ça.
1: Pas avec le peu d'équipe, pas avec une vision différente.
2: Moi, je fais un projet avec TV5, on est deux sur le terrain. tout le temps. Mais moi, je suis comme ça. J'adore ça, travailler comme
0: tellement.
2: Ça.
0: Oui, aussi.
2: Mais tu sais, on.
1: Ouais, non,
2: des fois,
1: ça
2: on se dit,
1: gore,
2: hey, on fait c'est un précédent, là, on est dans ça.
0: C'est
2: comme, mais en même temps, j'aime tellement ça, tu sais. Mais puis, on a chanceux de travailler comme ça. Puis, moi aussi, c'était à l'étranger, c'est vraiment trippant, mais. Mais c'est ça.
3: Les temps ont changé un peu. Oui,
0: oui, ouais, beaucoup, beaucoup. Ouais. Notre milieu souffre énormément. Là. Oui, c'est ça. Ouais. Mais tu sais, c'est pas tant dans la quantité que la qualité. Quand tu sais que l'argent va être à l'écran, bien, OK, on met toutes nos deux scènes, là, puis on va toutes diminuer nos affaires pour réaliser notre projet. Tu sais, ça existe, là, je veux dire, pour n'importe qui.
2: Ouais,
0: mais...
2: exact.
1: Où est-ce que tu te vois, en terminant, Marina, parce que tu sais... Tu fais tes projets, tu pitches tes affaires, tu fais des conférences. Maintenant, clairement, tu as un côté business assez développé. Tu te vois où dans 5-10 ans? Tu te vois faire quoi? Tu te vois... Ça te un beau petit sourire, ça.
0: Oh mon Dieu, moi, je me vois continuer à faire ce que je fais. Continuer à développer des projets avec des gens que j'aime puis des gens qui ont envie de m'accompagner là-dedans. Je rêve de retourner à la radio, ça, c'est sûr. J'ai fait 10 ans de radio, puis c'est un médium qui me passionne toujours autant. Fait que j'ai lancé encore une fois mon message. Mais oui, moi, j'ai plein d'idées, j'ai plein d'affaires. Je m'ennuie jamais. Je me trouve bien chanceuse, en fait.
1: L'an prochain, c'est un gros chiffre?
0: Hey! Ben oui, tu veux dire ma fête en janvier. L'an prochain, c'est dans pas longtemps, là.
1: Tu sais comment?
0: Ben, je te dirais, je vais le dire, j'ai de la misère à le dire, je vais avoir 60 ans. Je le crois pas, ça se peut pas là que je vais avoir moi 60 ans. Puis en même temps, je regarde mes racines, je regarde les femmes qui m'entourent, donc en l'occurrence ma mère, mes tantes, tout ça, puis c'est méga inspirant. Puis je suis entourée de filles qui sont méga inspirantes, fait que let's have fun. Puis la vie, c'est maintenant là, que ça se passe. T'sais, on a beau se projeter dans 5 ans, je sais même pas quoi te répondre dans le fond. Moi, c'est demain, c'est là, c'est cette
3: soir
0: année.
3: C'est ton avion ce soir.
0: Ouais,
1: c'est ça, c'est l'avion ce soir parce que Marina s'envole vers l'Italie dans une destination secrète.
0: Oui.
1: Où elle jouera à la touriste et assurément nous mettra l'eau à la bouche, mais pas que, pour cette série qui va être diffusée sur TV5
0: éventuellement. J'avais-tu le droit de dire le titre?
3: Oh!
0: J'avais-tu le droit de faire ça? Je suis pas sûre, je pense que
3: ben,
0: non.
3: Tu l'as dit?
1: Non, je l'ai pas dit.
3: Non, c'est ça.
0: J'ai-tu le droit? Ils t'ont-tu dit que j'avais pas le droit?
3: Moi, je pense que t'as le droit, Marina.
4: Ben oui, t'as le droit, moi. Non,
0: j'avais-tu le droit, Catherine, qui me regarde de l'autre côté, là, votre... On ne sait pas, je vais le dire.
3: Ouais.
0: Ça va s'appeler La Dolce Marina.
1: Je trouve ça malade!
0: Qui veut un lien à la Dolce
1: Vita.
0: Je trouve
1: ça malade comme titre.
0: Qui veut dire la vie douce, la vie sucrée. Là.
1: Ça,
0: je vais peut-être me faire chicaner mon téléphone, je vais avoir plein de messages.
3: Ben non.
1: En même
3: au
1: temps,
3: contraire, on va avoir
1: si
3: hâte.
1: C'est ça, si tu nous donnes tellement goût de regarder cette
0: série. Puis on veut vous donner
1: envie de partir avec toi à soir.
0: Puis
1: comme on peut pas partir avec toi à soir, on va être à l'écoute de cette émission à TV5, donc en 2027. La tournée du spectacle Reconstruire les saisons reprend le 15 septembre un peu partout sous la direction de Catherine Major. Des histoires qui résonnent, le balado des proches aidants est disponible sur appui.org. Et ben merci infiniment, Marina, d'être passée dans notre studio ce matin.
0: Ça me fait tellement plaisir de terminer votre club social avec vous. Là, ça me touche beaucoup. Merci infiniment.
1: Merci, Marina. Et on se quitte avec une chanson que Marina a choisie pour vous.

0: Ces bonnes journées de Stromae. Oh, le soleil, j'allais dire, le soleil vient de quitter le studio, mais c'est pas vrai, parce que vous êtes encore là. Ouais. Mais qu'est-ce que c'est intéressant de l'entendre parler? Puis tu disais, ouais. Sophie, que c'est quand même quelque chose.
1: Ben, ce niveau de notoriété avec ce niveau de simplicité,
2: ouais. C'est vrai.
1: C'est très, très rare. Puis Marina, c'est le plus bel exemple de ça. T'sais, comme tout le Québec connaît Marina Orsini, mais c'est, quand on la rencontre, c'est toujours tellement agréable, simple et chaleureux.
0: Ben, sais-tu quoi? Ça me fait, c'est un drôle de lien que je vais faire vers Mike Ward, mais je veux dire, il a un niveau de popularité quand même et de succès financier et de succès populaire. Puis c'est un gars, tu rencontres dans la rue, hyper terre-à-terre aussi.
2: Oui, ouais, mais ça n'a aucun sens, le succès. Je veux dire, j'y étais en fin de semaine. Il y a deux spectacles, vendredi, samedi, au Centre Bell. Je ne sais pas de quoi ça avait l'air vendredi parce qu'il y avait une game de hockey, là, mais samedi, c'était plein. Là. Puis... Puis moi, c'est un peu étrange parce que, tu sais, je veux dire, je sais pas combien de personnes étaient là samedi, mais la dernière fois qu'il a fait le Centre Bell, c'était autour de 20 000. C'est, d'ailleurs, il a brisé un record Guinness pour un podcast devant public. Mais moi, je trouve ça étrange parce que c'est comme si c'est une confidence dans mon entourage dire que j'aime Mike Ward. Je suis seul dans ma gang.
1: On a été étonnés quand tu nous as dit que t'allais le voir.
0: Ça m'a pas étonné, moi.
2: Je sais pas, mais tu sais, moi, j'écoute pas tous les balados, mais j'en écoute énormément de sous-écoute.
0: Ouais. Mm-hmm. Ben, qui est un des balados qui fonctionne le mieux partout, là.
2: Oui, oui, oui.
0: Le plus, là.
2: Oui, c'est 2 millions d'auditeurs chaque mois. De téléchargement par mois.
0: C'est énorme.
1: Oui, oui, mais c'est le plus populaire, là.
2: Au Canada, je crois
0: ouais,
2: que
0: ouais,
2: c'est le plus.
0: Oui, oui, oui.
2: Et puis, tu sais, moi, c'est. Disons que. C'est mon moment où je décroche. T'sais, c'est pas des petits balados, là. C'est comme du 2 heures. C'est pas seulement épais, cela dit. T'sais, on dit que c'est de l'humour, tout ça, l'humour noir. C'est vraiment pour les comédies geeks, là, qui appellent, t'sais, il y a vraiment beaucoup de matériel qui passe, là, à travers le party, etc. Mmh. Mais c'est vraiment, moi, j'adore écouter ça. Puis on est des centaines de milliers à écouter ça. Puis c'est un phénomène de société. Mais au-delà du phénomène, j'ai envie de dire que c'est important. Tu sais, c'est un humoriste qui est important pour le Québec, pour le Canada aussi.
0: OK. J'entends tout de suite, par exemple, on va quand même crever l'abcès autour de cette table. Important, mais qui a quand même franchi une certaine limite de l'humour pour plusieurs personnes. Et ça s'est retrouvé.
1: En cours suprême.
0: Ouais. Donc, pourquoi malgré
1: c'est
0: ça.
1: Ouais.
0: Pour toi, il demeure quelqu'un d'important, malgré le dommage qu'il a pu causer.
2: Je crois qu'il a dû causer du dommage. Après, bon, c'est allé jusqu'en Cour suprême. Justement, lorsque je parle de Mike Ward dans mon cercle d'amis, il y a souvent ça qui revient. Par contre, tu sais, on était ici avec Michel Cordé il y a quelques semaines. Puis j'ai posé la question, Michel Cordé qui s'est mis à faire de l'humour, j'ai posé la question, qu'est-ce que tu penses de Mike Ward, etc.
1: Oui, Michel Cordé qui est handicapé.
2: Exactement.
1: Qui est dans la série Vestiaire.
2: Ouais. Et moi, j'étais sûr qu'il allait me parler de la question du petit Jérémy, tu sais. Mm-hmm. Puis il a remercié Mike Ward pour son combat jusqu'en Cour suprême, parce que au-delà, je crois, de ce qui a été dit, dans un contexte de spectacle, tu sais, qu'on dise que c'est de l'intimidation, de l'acharnement, j'ai pas envie de trancher là-dessus aujourd'hui. Mm-hmm. Il reste quand même que, puis on demande à tous les humoristes au Québec, puis j'ai envie de dire au Canada, ce combat-là jusqu'en Cour suprême,
0: qu'il a gagné,
2: a protégé, j'ai envie de dire, le droit de pouvoir rire.

0: rire de tout. Mais il y a une façon de le faire après.
1: Est-ce
0: mais...
1: que je vais faire un parallèle tellement boiteux avec ce qui s'est passé à Shawinigan en fin de semaine, ouais, avec cette banderole « On veut un Québec
2: ouais. ». Je me souviens d'un Québec blanc. Ouais. Ouais.
1: Puis j'entendais le ministre ce matin, Christopher Skeet, dire, Skeeter, dire c'est la liberté d'expression. Ouais. Ils ont le droit de dire ça. À quelque part, il y a du dommage qui est fait
0: ouais,
1: parce que ça vient comme décomplexer quelque chose. Puis Mike n'est pas responsable ou est-il responsable après ça de ce que les autres répètent sur le petit Jérémy et d'autres. Tu comprends ce que je veux dire? À un moment donné, eux autres, ils le font dans une certaine volonté.
2: Ça
1: puis après ça, il y a un public
2: un ouais,
1: qui part avec ça ouais, et qui se donne le droit.
0: Ouais. Après, tu sais, Mike Ward, je sais par exemple qu'à un moment donné, il y avait une blague sur, je pense, sur une femme voilée dans un de ses shows, puis il a fait, tu sais, si vous comprenez pas que c'est une joke, mm-hmm, là, venez plus voir mes spectacles. Mm. C'est comme, donc, tu sais, la question d'en fin de semaine, je pense que il y a des lois. En termes de sur le discours haineux, etc. Est-ce que là, ça a été franchi? Je sais pas. Moi, en tout cas, j'ai comme hésité à parler de ça en début d'émission parce que c'est des sujets que je couvre énormément. Mm-hmm. Tu sais, je me demande jusqu'à quel point. Ça, hier, là, je trouvais que la réaction. Est-ce que la réaction des policiers était disproportionnée?
1: Dans qu'est-ce que tu veux dire?
0: On en a tellement parlé pour genre 12 doudes qui
1: veulent. 20 doudes.
0: Mais
1: c'est 20 doudes qui représentent combien?
0: Ouais.
1: Puis qui, moi, je comprends pas pourquoi on n'a pas appelé la police. Là, pour, ouais, pour
0: non, mais je suis pas. Bon, oui, c'est ça, ouais, exactement. C'est ça. Oui, c'est pour ça que je dis qu'il y a des lois. Là,
1: quand, mais bref, c'est pas le sujet d'aujourd'hui.
0: C'est pas le sujet d'aujourd'hui. On s'égare. Je voulais pas. C'est ça.
2: Il faut pas faire un lien avec le show de
0: Non,
1: exactement.
0: C'est
1: la liberté d'expression.
0: C'est ça.
1: Ouais, c'est ça. Détachons-les des personnalités, ouais, mais OK.
0: Non, puis tu sais, puis la question est, je veux dire, est bonne, puis justement, c'est allé jusqu'en Cour suprême, puis on a tranché comme société. Puis ouais.
1: Mais pourquoi tu dis, Simon, que dans ta gang, t'es le seul, est-ce que dans, autour de toi, on snob?
0: Je pense que oui, puis je pense que ça vient énormément de... Tu sais, il y a comme eu un shift, j'ai l'impression, un changement, grâce, en tout cas, à sous-écoute. Moi, quand j'étais plus jeune, Mike Ward, c'était l'humoriste trash, etc., que, tu sais, si tu vas pas voir son spectacle, puis d'ailleurs, son spectacle noir,
1: ouais,
0: Modeste, j'allais le voir aussi, que j'ai bien aimé, mais le spectacle noir, notamment sa réponse au tribunal des droits de la personne au début, à mon avis, c'est du génie d'écriture. On peut quand même écouter un extrait de
1: mais
0: de,
1: c'est pas de ça du
0: non,
1: tout.
0: Non, ça, c'est
1: un
0: comédien.
1: On est vraiment ailleurs.
0: Oui, parce que c'est difficile faire jouer du Mike Ward sous heure de grande écoute. Là.
3: Le char était correct. Fait que là, j'étais comme, OK, j'ai pas frappé personne. Je suis vraiment chanceux. Je suis correct. Mais je suis correct sur le bord de l'autoroute, qui est pas si correct que ça, là. Tu sais, je peux pas, sur le bord de l'autoroute, je peux pas appeler Nez Rouge du bord de l'autoroute. Puis faire, ouais, je sais que vous êtes occupés. C'est pour ça, moi, j'ai fait le début. Vous autres, faut faire comme le bout de fin. Surtout, je savais pas j'étais où. Fait que je me suis dit, OK, je vais continuer à rouler jusqu'à temps que je vois une sortie. Je vais me parker devant une maison. Je vais appeler Nez Rouge de là. Je regarde ma montre. Il était rendu 8h30.
1: OK. Parlant de salles pleines et de billets qui se vendent pas, lui, là, ça se vend, là. 200 000 billets de Modeste vendus, là. C'est qui vend ça aujourd'hui?
0: C'est dingue. Puis même en fin de semaine, je veux dire, moi, franchement, il y a même un moment où j'étais comme, qu'est-ce qui se passe? On est le Centre Bell au complet à écouter. Puis bon, je veux dire, il y avait GSP qui était là, etc. Ouais, c'est ça. Louis-José Hood, tu sais, des grosses stars. Mais je veux dire, le décorum, là, c'est 4, 5, 6 gars qui jasent en buvant de la bière. T'sais. D'ailleurs, cet aspect-là de l'alcool, faut le dire, tu sais, je pense que c'est... Il y a quand même clairement une certaine banalisation de l'alcoolisme avec Mike Ward. Il y a sa vodka, etc. T'sais, il boit la vodka qu'aux diètes. Il est diabétique.
1: Il raconte ses comas éthyliques régulièrement.
0: Oui,
1: là.
0: Puis même sous écoute, il y a eu certains épisodes où il était carrément blackout.
1: Ouais,
0: après, je pense que ça fait partie de la controverse. Ça fait aussi partie du fait que je pense que dans mon entourage, certaines personnes comme sourcillent lorsque je leur parle de mon affection pour ce humoriste-là.
2: Mais toi, pourquoi tu l'aimes autant?
0: Ben, moi, il me fait rire. Il me fait rire. Je pense que il y a... Son écriture, je veux dire, c'est une façon de parler, entre guillemets, parce que je pense même que lorsqu'il parle de son écriture, tu sais, il écrit pas. En tout cas, récemment, il prend plus de comment dire, il s'enregistre plus que...

0: qui écrit, mais il reste quand même que ce je sais pas ce qu'il a fait notamment pour Sous-écoute, pour l'humour au Québec. Tu sais, je veux dire, c'est un tremplin extraordinaire pour l'humour au Québec.
1: C'est ça, ça fait punk là aussi.
2: J'ai une amie qui était là, une bonne amie, puis elle a un peu déploré le fait qu'il n'y avait pas une fille.
0: Ça, c'est vrai.
2: Pas une fille les deux soirs. Je veux dire, de toutes...
0: Les deux podcasts,
2: les deux podcasts qui ont été...
3: Pourtant, il en reçoit beaucoup à ces épisodes.
0: Il en reçoit énormément.
3: Ça fonctionne très bien, ces épisodes-là, parce que c'est un peu
2: plat. Mais là, au Centre Bell, il y avait zéro fille, puis là, elle était comme...
0: Ouais, ça, j'étais assez d'accord. En le mentionnant tantôt...
3: Trop d'alcool, pas assez de filles.
0: C'est ça. Mais oui, mais après, c'est ça. Ça fait partie de la controverse. Je pense que c'est l'aspect trash, noir. Puis c'est l'aspect aussi qui pousse les limites que j'aime quand même.
3: Mm-hmm. Hey, merci beaucoup, Simon, pour ça. Moi, je me rappelle à un moment donné, au mois d'août, ben là, je vais pas parler de moi toutes les semaines. Puis, comment t'as aimé ça, Simon, parler de toi toutes les semaines?
0: Je me sens encore un peu... C'est encore un peu challengeant, mais je suis là.
3: Regarde comment ça fait des conversations intéressantes.
0: Oui, vraiment.
3: C'est du personnel qu'on va dans l'universel.
2: Oui, tout à fait. Puis tu t'es dévoilé comme jamais.
0: Oui.
2: Puis,
3: c'est vraiment le fun, merci pour ça.
2: Moi, je pense que tu vas mieux.
0: Bon.
3: T'allais-tu pas bien?
0: Ben, c'est pas, c'est
2: ça. Non.
3: Ça, c'est la petite dynamique du club social qui se tire la pipe. OK, on passe au sujet de Sophie et cette chanson qu'on va entendre. Mon Dieu, qu'on va l'entendre.

0: Sophie Daidai.
1: Même Simon se déhanche. Non, c'est pas vrai. Est-ce que, ben, Daidai, c'est la chanson officielle de la FIFA 2026. Shakira Burn a Boy, on le répète. Moi, j'aime ça, j'embarque déjà. Je pense que au Québec, au Canada, on va passer de la fièvre du hockey à la fièvre du soccer. Parce que le soccer, c'est quand même le sport individuel collectif le plus pratiqué au Québec et au Canada. Les enfants en jouent tous au soccer. Tes filles jouent?
2: Oui, on joue un peu. Plus vieille. On joue un peu, ouais. Ouais.
1: Ben, le soccer a dépassé le hockey comme sport numéro un, puis c'est plus accessible, c'est plus inclusif, c'est plus abordable. Donc, les gens trippent sur la FIFA parce que c'est cette compétition, donc ce tournoi le plus suivi, le plus populaire au monde. C'est tous les quatre ans, les meilleures équipes nationales masculines cette année se rencontrent. C'est co-organisé par trois villes, Toronto, qu'est-ce que je raconte? Par trois pays. Le Canada, les États-Unis, le Mexique. 104 matchs un peu éparpillés sur le continent nord-américain. Nous, au Canada, c'est à Toronto, à Vancouver. Montréal a passé son tour parce qu'il paraît que les retombées économiques, elles sont pas... sont pas nécessairement ce qu'ils prétendent, que la FIFA prétend, et que ça, le jeu n'en vaut pas la chandelle. Alors, va falloir se rabattre sur nos écrans télé. Sauf que moi, ça fait très mon affaire d'aller dans un bar puis d'écouter avec sympathisants d'un pays ou de l'autre, mais...
2: Moi, ouais, là, en plus, ça va être avec le décalage horaire, ça va avoir de l'allure.
1: C'est génial!
2: C'est ça aussi,
1: exact.
2: C'est...
1: On va pouvoir l'écouter...
0: le matin?
1: Ben, le matin, puis pendant nos heures de travail, puis un peu le soir, tout le temps.
2: Non, mais quand c'était au 14, des fois, ça n'avait pas de bon sens.
1: En pleine nuit.
2: Oui, c'est ça.
1: C'est ça. Mais ce qui est merveilleux, en tout cas pour moi, mais je vous le conseille fortement, c'est d'être derrière l'équipe nationale haïtienne. Les Grenadiers ont été qualifiés après 52 ans d'absence à la Coupe du Monde. Et puis juste ça, ben moi, ça me réjouit. J'espère vraiment... Et si Richardson Zephyr écoute, qu'on va avoir un palais football. Puis, tu sais, après le palais hockey, on va avoir un palais football parce que pour les Haïtiens, ça revêt une importance tellement qui va au-delà du sport. Je veux dire, j'ai pas besoin de vous le rappeler qu'Haïti vit des troubles depuis des décennies, des catastrophes. Les gangs contrôlent le pays, en tout cas certainement la capitale. Et là, c'est comme une lueur d'espoir. C'est une raison de sourire, c'est une raison de célébrer. Puis je suis sûre que vous avez un ami, un collègue, une infirmière, un docteur, un père, peut-être comme moi, haïtien. Tout le monde au Québec a un ami ou une connaissance qui vient d'Haïti, de deuxième, de première, de troisième génération. Donc, au Québec, on a ce lien d'affection avec ce pays qui en arrache. Puis là, je me dis, ben soyons derrière les Grenadiers. Il me semble que ça va leur faire du bien.
2: Jusqu'à quel point les joueurs, est-ce qu'il y a des joueurs qui vivent encore en Haïti?
1: Excellente question. Alors, il y a seulement Woodinski Pierre, un seul joueur de l'équipe qui vit en Haïti en ce moment. Puis ça a été très compliqué pour lui parce qu'il fallait qu'il se qualifie. Ça s'est fait. Les recruteurs ne pouvaient même pas se rendre en Haïti. Ils l'ont filmé.
2: Wow.
1: Et même les stades ne sont pas tous disponibles parce que les gangs sont, tu sais, comme on le contrôle. Ouais. Mais Woodinski Pierre, je me dis, ce gars qui habite... il vient de Cité Soleil, en plus, qui est un quartier extrêmement dangereux c'est ça.
2: Bidonville,
1: qui a un nom magnifique, mais où il se passe des choses difficiles. Donc, il y a seulement Woodinski Pierre et les autres viennent d'un peu partout, mais ce qui est beau, c'est qu'il y a trois Québécois dans l'équipe haïtienne pour la FIFA. Je les nomme parce qu'on les aime déjà. Garvin Mitsusala, Wibin Spacius et Josué Duverger, qui vont être comme un peu les Bénédicte Mathurin, là, tu sais, et l'autre joueur de basket, là.
2: Lugansdor.
1: Exactement. Lugansdor, qui sont devenus des grandes, grandes stars d'NBA. Alors, on a ces trois Montréalo-haïtiens qui jouent dans l'équipe nationale nationale haïtienne pendant la FIFA. Je trouve ça réjouissant. Ils ont trois matchs de prévu déjà. Je le disais d'entrée de jeu, le 13 juin contre l'Écosse.
0: L'Écosse qui n'a pas été, je sais pas pourquoi je t'ai excité, mais qui n'a pas été à la Coupe du Monde depuis 98, donc 28 ans.
1: Imagine, c'est
0: compte quelqu'un qui n'a pas été depuis 52 ans.
1: Depuis 52, c'est comme des équipes Cendrillon. Là, tu sais, à un moment donné, l'Islande s'est qualifiée. Puis là, tout le monde était derrière les Islandais. T'sais, ils faisaient comme le vous vous souvenez, au-dessus des, ils applaudissaient au-dessus de la tête. Puis là, tout le stade applaudissait. Okay. Quand, vous vous souvenez de ça peut-être, non?
0: Pas en tout.
1: Bon, ok, très bien. mais les Islandais sont devenus comme les chouchous du tournoi. Sinon, les Haïtiens, ils jouent contre le Brésil, qui est comme une équipe amie. Oui, ça, ce ne sera pas facile, mais les Haïtiens, historiquement, ils ont toujours été avec les Brésiliens. Ouais.
0: Mais qu'est-ce qu'on sait sur la qualité de l'équipe?
1: Ben, j'en sais rien du tout. Mais c'est pas ça qui m'importe. Moi, je suis pas sûre qu'ils vont se rendre très loin, mais en même temps, je me dis si...
0: Ben, ils sont déjà rendus là, donc forcément, ils ont des chances de quelque chose.
1: Hey, peut-être qu'ils sont bons, puis je veux dire, écrivez-nous pour nous le dire, là, mais moi, là, j'en reviens pas qu'ils soient là, tu comprends? Ils ont pas les mêmes moyens, ils ont pas les... Tu sais, là, c'est sûr
0: ils vont jouer le 24 juin contre le Maroc. Oh mon Dieu, imagine le Québec, le Montréal.
1: Imagine Pénélope. Moi, tu me dis ça, j'ai des frissons.
0: God.
1: Je ne sais pas. Il y a déjà
0: Couscous Griot.
2: Saint-Léonard.
1: Couscous Griot. Ouais. Exactement.
0: Oh, wow.
1: Je ne sais pas où est-ce que je vais aller écouter ça parce qu'il va y avoir du monde dans les rues. Ça va être. Puis il faut que ça reste festif. C'est vraiment. Il y a quelque chose de si beau là-dedans.
0: Mais on le voit, on l'a vu en fin de semaine à Paris. Là, quand c'est pas festif, c'est là.
1: C'est pas.
0: Puis on le voit ici aussi quand on gagne des Coupes Stanley. C'est pas beau, là.
1: Il faut pas oublier que c'est un jeu. C'est sûr que là, les gens deviennent tellement, tellement nationalistes. Là. Il y a une ferveur tellement intense. Mais là, je pense qu'il faut juste comme célébrer le fait qu'ils sont rendus loin. Puis je dois dire que les filles, les Grenadières, ils s'étaient qualifiées il y a 2 ans à la FIFA, en Australie.
0: Ah, la Coupe du Monde féminine.
1: Ouais.
0: Moi, j'aimerais bien un petit jersey.
1: Les as-tu vus?
0: Oui, je suis allée les voir ce matin.
1: Alors, Stella Jean.
0: Et c'est beau, maudit.
1: Ah, ça n'a pas de bon sens.
2: Ah, je ne les ai pas vus, mais
1: aux
2: Jeux Olympiques d'hiver, c'était tellement beau.
1: Elle a déjà tout gagné. Elle, parce que Stella Jean, c'est une designer italo-haïtienne, la seule au monde, et qui avait designé les habits de l'équipe olympique à Milan. Ils n'étaient pas nombreux, puis ils avaient des jupes absolument... Ben, les filles...
2: Avec un symbole, je ne sais pas si tu avec le cheval.
0: Le cheval, parce qu'il fallait enlever Toussaint.
1: C'est une ouverture. C'était politique. Mais tout le monde a su que Toussaint était là.
0: Elle a gardé le cheval, mais elle a enlevé Toussaint l'ouverture dessus.
1: Juste
0: donc, c'est clair comme message.
1: Imagine.
2: Ouais,
1: puis là, Stella, Stella, comme si je la connais. Mon Dieu, j'aimerais ça la connaître. Stella, elle a créé des jerseys pour la FIFA. Vous pouvez les acheter. Ils sont 250 euros. C'est très cher, mais bon.
0: Ben, en même temps, Charlotte du Canadien...
2: c'est 150$.
1: À choisir, là, c'est sûr que je prends une de Stella Jean de l'équipe haïtienne.
2: Mais il risque de te servir un peu plus souvent, celui du Canadien.
0: Mais là, tu vas immortaliser quelque chose. Là. Il va prendre la valeur, ce chandail-là.
1: Ben oui.
0: Est-ce qu'on achète un à deux, puis on se le partage?
1: Ah, tellement!
0: On pourrait faire
1: Moi, j'ai une garde partagée, comme plus ou moins partagée, mais OK.
0: Qu'est-ce que tu veux
1: dans
0: dire?
1: Dans le sens que je partage pas. Mais non.
0: Bon, je vais te prêter l'argent pour l'acheter.
1: Mais non.
0: OK, alors les principaux favoris pour remporter la Coupe du Monde. Espagne, France, Argentine, Angleterre.
1: Ah, Haïti n'est pas dans la gang.
0: Mais
1: dans nos cœurs.
0: Le Canada, je pense qu'on a une équipe
1: pas pire.
0: Oui, je pense que oui. OK. C'était, les amis, notre dernier club social ensemble. C'était tellement une belle année. Merci d'avoir embarqué dans cette idée qu'on a eue à un moment donné de créer un rendez-vous du lundi.
1: S'est attaché, hein?
0: Sophie Fouron, vraiment.
1: Ouais.
2: Merci
1: Pénélope. Merci infiniment, c'est un bonheur.
0: On se retrouve la saison prochaine.
1: Oh que oui. Simon?
2: Oui.
1: Tu restes assis là tout l'été, il va nous attendre.
0: Et merci à vous d'avoir embarqué dans notre trip du lundi matin. Vous êtes nombreux, nombreuses à nous écrire pour vous dire que c'est un moment qui vous met souvent le sourire aux lèvres. Légèreté et profondeur, c'est comme ça qu'on pourrait définir ce moment. Merci beaucoup à vous deux, bon été.
1: À toi.
2: Merci.
0: On se retrouve
2: bye.
0: Les infos.
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5: Thank you. Ici Louis de Belleval, voici les informations. Guerre au Moyen-Orient, Donald Trump affirme que le premier ministre israélien, Benjamin Netanyahou, s'est engagé à ne pas envoyer de troupes vers la capitale libanaise, Beyrouth. L'annonce du président américain survient quelques heures après la décision de l'Iran de suspendre les négociations avec les États-Unis en vue d'un accord de paix. Notre correspondante Marie-Ève Bédard, qui se trouve à Beyrouth, explique toutefois que les propos du président américain ne reflètent pas la réalité sur place.
6: Encore aurait-il fallu qu'elle soit véritablement en route vers la capitale. Il n'y a pas d'indication sur le terrain ici que c'est ce qu'avaient l'intention de faire les forces armées israéliennes. Ce que l'on sait, c'est que ce matin, le premier ministre israélien Benjamin Netanyahou avait annoncé de nouvelles frappes sur la banlieue de Beyrouth, ce qu'on avait très peu vu depuis l'entrée en vigueur d'un cessez-le-feu qui n'en a que le nom le 17 avril dernier. Les frappes semblent avoir été suspendues pour l'instant sur la banlieue sud de Beyrouth, ce qui soulève beaucoup de critiques du côté de politiciens israéliens qui reprochent au premier ministre Benjamin Netanyahou de faire trop de concessions au président Donald Trump. Comme le dit le ministre de l'Intérieur, Itamar Ben-Gvir, il faut parfois savoir dire non à nos amis, aujourd'hui aurait été le moment. Sur le terrain, ce que l'on voit au sud, dans toutes les régions où les Israéliens ont fait des avancées au cours des derniers jours, c'est que les opérations se poursuivent avec la même intensité. On a vu cet emblématique drapeau israélien être planté au-dessus de la forteresse de Beaufort. Ils ont progressé dans ce secteur-là aussi. Mais pour le moment, il semble y avoir une indécision du côté israélien sur des frappes sur la banlieue sud de Beyrouth.
5: C'était Marie-Ève Bédard. Au Québec, chacun des partis politiques condamne le rassemblement raciste et suprémaciste tenu samedi à Shawinigan. Une vingtaine de personnes vêtues de noir, les visages masqués par des foulards, y ont brandi une banderole sur laquelle était inscrit « Je me souviens d'un Québec blanc ». Alexandra Fortin a recueilli des réactions.
7: Au Québec, c'est la classe politique entière, dont la première ministre Christine Fréchette, qui condamne une manifestation raciste qui s'est tenue samedi à Shawinigan. Yann Lafrenière, ministre de la Sécurité publique du Québec.
8: Et mon Dieu, surprise. Surprise, parce que c'est pas ça le Québec. Je vous dirais aussi, je vais être très sensible à ça dans les prochaines semaines.
7: Le Parti québécois, le Parti conservateur, le Parti libéral et Québec solidaire ont tous dénoncé les actions. Un message qui ne représente en rien l'ouverture du peuple québécois, des gestes suprémacistes blancs et une intolérance qui n'ont pas leur place ici, pouvait-on lire sur les réseaux sociaux. Des élus au gouvernement fédéral, comme Yves-François Blanchet et Yavi Lewis, respectivement chef du Bloc québécois et du NPD, et François-Philippe Champagne, député de Saint-Maurice-Champlain, ont aussi dénoncé les actions. Impossible de confirmer la nature du groupe à l'origine de ce geste, mais des experts remarquent des similitudes avec des groupes d'extrême droite. David Morin, titulaire de la chaire UNESCO en prévention de la radicalisation et de l'extrémisme violent.
9: Eux, mais c'est vrai que le modus operandi, le fait d'avoir des individus cagoulés qui déploient des banderoles comme ça, on l'a vu beaucoup dans plusieurs villes du reste du Canada au cours de la dernière année.
7: Pour renverser la vapeur, un petit groupe a fait une autre petite manifestation au même endroit lundi, arborant cette fois-ci, une banderole inscrivant « Je me souviens d'un Québec inclusif ». Ici Alexandra Fortin, Radio-Canada, Shawinigan.
5: Au hockey, la direction et les joueurs du Canadien de Montréal ont fait le bilan de saison de l'équipe trois jours après son élimination en finale de l'Association de l'Est. Si les joueurs sont déçus, les dirigeants voient du positif dans cette saison, mais se tournent maintenant vers l'avenir afin que le Canadien se rende encore plus loin la saison prochaine. Voici là-dessus le résumé de Kevin Breton.
10: Sorry.
11: Jeez. Ému et en larmes, le vétéran Brendan Gallagher a dû interrompre son point de presse au moment de discuter de son avenir. L'attaquant de 34 ans ne passe pas par quatre chemins. Il aura besoin de se trouver une nouvelle maison après 14 saisons passées à Montréal. Laissé de côté pour l'essentiel des récentes éliminatoires, il sent qu'il n'a plus sa place dans la formation. Le directeur général Kent Hughes a quelques options devant lui. Il pourrait racheter son contrat, évalué à 6,5 millions de dollars, ou l'échanger à une autre équipe à la recherche d'expérience.
12: La seule chose que je peux vous dire, c'est qu'on lui doit le respect.
11: Gallagher a disputé 990 matchs en combinant saison et série. Un exemple, dit Philippe Dano.
13: Tout ce qu'il a fait pour le Canadien, c'est exceptionnel. Il met le gars à la guerre à chaque game.
11: Samuel Montembeau a aussi évoqué un futur incertain lorsque questionné sur son avenir.
10: reste encore un an de contrat. C'est pas moi qui prends les décisions. Donc, on verra ce qui arrive en temps et lieu.
11: Longtemps pressenti comme candidat au poste de centre numéro 2, Kirby Dach deviendra, lui, joueur autonome cet été. La direction a indiqué ne pas avoir pris de décision dans son cas. Le Canadien était déjà la plus jeune équipe de la Ligue, mais advenant les départs de Montembeault et Gallagher, elle pourrait afficher un visage encore plus rajeuni la saison prochaine. Ici Kevin Breton, Radio-Canada, Montréal.
5: Et puis enfin au tennis, Félix Auger-Aliassime passe en quart de finale à Roland-Garros. Le seul Canadien toujours en lice en simple a remporté son match de huitième de finale en trois manches de 6-3, 7-5 et 6-1 contre le Chilien Alejandro Tabilo. Quatrième favori, Félix Auger-Aliassime a une belle occasion de progresser dans le tournoi parisien. En effet, 7 des 10 premières têtes de série ont déjà été éliminées. Voilà, c'est ce qui conclut ce bulletin d'information à l'antenne de Radio-Canada.

Deuxième portion d'émission, Pénélope McQuaid au micro avec vous et toute l'équipe qui a préparé cette émission pour vous et qui prépare cette émission, comme je le dis souvent, avec cœur et intelligence. On vous propose ce lundi, c'est la dernière fois qu'on le fera cette saison, le top 3 de la semaine dernière. Tous les vendredis, je dépose sur notre compte Instagram le top 3 des moments qui m'ont marqué pour toutes sortes de raisons. Et on vous propose les liens, ce qu'on fait le lundi, si vous textez Pénélope dans la bulle de conversation de l'application audio, on va vous envoyer les liens vers notre cher Richard Desjardins. Lundi passé, une heure avec Richard Desjardins. Comment je pourrais mieux vous vendre ça? On peut pas le vendre autrement que ça. Notre deuxième moment marquant, c'était avec Léa Strelitzky et Louis Aucoin qui étaient en feu. Ils étaient déchaînés. On voulait souligner les 20 ans d'interdiction de la fumée dans les espaces publics et on leur a demandé qu'est-ce qu'on devrait interdire maintenant dans l'espace public. C'était tellement drôle. Vous avez été nombreux, nombreuses à ajouter votre grain de sel aussi. Et puis, on a fait un sujet qui était pas mal moins rigolo sur l'évolution des armes psychologiques ou la façon de maîtriser ou de mater une population dans les guerres. On avait un historien de la guerre, on avait un expert des stratégies, des questions militaires. Évidemment, on est parti de ce qui se passe au Liban et à Gaza avec des quartiers, des villes entières rasées de façon très intensive. Et on est retourné dans l'histoire pour voir à quel moment de l'histoire récente ou très ancienne les

0: Les armées ont fait ça et c'était très éclairant. Dernier petit pas pour l'humanité de la saison. Dans 30 minutes, on va aller joindre. Il est en mer. Il est au sud de la Bretagne. Éric Brossier, qui est un ingénieur océanique et spécialiste des navigations polaires. Et depuis 25 ans, il prête et en fait, il accueille à bord de son voilier vagabond des chercheurs qui étudient l'Arctique. Il est capable de se rendre avec ce voilier dans des régions pas évidentes. Et il a fait ça longtemps avec ses deux filles et sa femme. Là, les deux filles sont grandes, mais sa femme et lui sont encore à bord de ce voilier-là parfois. C'est à bord d'un autre navire qu'on va le joindre tout à l'heure. Il nous expliquera pourquoi. Et puis, nos sentinelles de l'air du temps aujourd'hui, Chris Bergeron et Julie Bouchinger, seront là dans une heure. On l'a répété, hein, depuis quelques semaines, le printemps a été tardif. On a connu des basses températures encore ces derniers jours. Pour certains jardiniers, certaines jardinières en herbe, ça représente tout un casse-tête. On est mêlés. On sort ou on sort pas nos plantes de l'intérieur. On transplante nos semis ou non. On arrose quand il fait chaud, même s'il n'y a plus l'avant-veille puis qu'il annonce la pluie pendant 3 jours. On sollicite ce matin les précieux conseils de Pierre Gingras. Salut Pierre.
1: Bonjour. C'est épouvantable, hein?
0: Vous aussi, vous êtes mêlé?
1: Ah, pas nécessairement mêlé, mais un peu déçu, devrais-je dire. Parce que d'abord, on a connu un hiver assez difficile pour les arbustes, du moins chez moi. Il y a plein d'arbustes qui en ont arraché, et tellement qu'à un moment donné, il y a eu, pas de la mortalité générale, mais il y a plein de branches qui sont mortes.
0: Puis on a arraché pourquoi? C'est les racines qui ont gelé ou c'est le dessus?
1: C'est le dessus, manifestement, parce que j'ai certains conifères, absolument, c'est le dessus. Donc, c'est le dessus qui a gelé. Mm. Pourquoi ils ont gelé ou pourquoi cette année ça a gelé, je ne saurais dire. Okay. Mais les résultats sont là, c'est un peu décevant. Par ailleurs, on constate qu'effectivement, on a gelé depuis le début du printemps. On a un début du printemps extrêmement froid et je me fais une expérience. J'ai dit cette année, je vais transplanter mes laitues tôt.
0: Okay.
1: Parce que je vais les manger plus tôt aussi. Donc, j'ai acheté des plants de laitue et on sait que les plants de laitue, c'est résistant au froid, que ça aime le froid plutôt que la chaleur. Bon, ça veut dire, je les plante en avril, fin avril, je vais profiter du mois de mai puis dès le début de juin, pouf, on va pouvoir les manger. Mais, tenez-vous bien, ça n'a pas bougé d'un poil. En fait, ça a bougé un tout petit peu au cours des 3-4 derniers jours. Pourtant, ça a été de dorloter et tout, parce qu'il a fait trop froid. Et c'est assez intéressant parce que je lisais, moi, je suis membre du réseau d'avertissement phytosanitaire. En fait, c'est un réseau provincial qui, à chaque jour, envoie des données sur des cultures particulières. Alors, je lisais dans pour le secteur des laitues, mais le secteur des laitues, on disait justement qu'au moment où on se parle, on parle en culture commerciale. Donc, si on commence les semis en culture commerciale, ça démontre qu'effectivement, il y a un problème. C'est-à-dire, on fait juste commencer et on a réalisé que les laitues qui étaient déjà en terre mettent du temps et ont de la difficulté. Le 22 mai dernier, ça fait pas longtemps, hein, le 22 mai dernier, ça fait quelques jours à peine, mais il y a eu un gel à une grande partie du Québec, notamment dans les régions très productives. On parle de l'Estrie, la Montérégie, tous ces endroits-là. Donc, on devine que s'il y a un gel durant la nuit, ça affecte énormément la croissance.
0: Donc, ça va être plus tard ou les laitues seront pas belles?
1: Ça va être plus tard, parfois, Okay. Heureusement, effectivement, ça sent bien la chaleur, en fait, on l'espère. Dans le cas des concombres, c'est encore plus intéressant. Parce que les concombres, c'est des plantes qui aiment la chaleur. Bon, concombres, tomates, tout ça, là, parce que vous vous posiez la question.
0: Okay. Est-ce tomates, qu'on poivrons, piment, artichaut, puis les cucurbitacées, c'est le temps là.
1: C'est le temps là, mais c'est toujours le temps là. Parce qu'on a tendance qu'au grand congé, le grand congé de mai,
0: oui,
1: c'est souvent 17, 18, 20 mai, on dit, ben là, on achète tout et on plante tout de suite.
0: Oui.
1: C'est une erreur. Bien sûr, vous allez me dire, je le fais depuis des années, ça paraît pas et tout. Oui, c'est probablement vrai, mais vous vous rendez pas compte qu'il y a un retard de croissance souvent et vos plantes vont, au lieu de pousser plus rapidement, ils vont avoir une lenteur considérable.
0: Si on a acheté pendant la longue fin de semaine, quand est-ce qu'on plante alors?
1: On plante habituellement quand la chaleur commence. Je vais vous donner un exemple dans le cas des concombres. Là encore, parce que les concombres, c'est une grande production au Québec. Là encore, concombres et cucurbitacées, en général, on parle des melons et tout. Mais la semaine passée, une grande partie des producteurs commerciaux, et encore une fois, j'insiste, parce que si un producteur commercial prend du temps pour faire son travail, bien, ça démontre que c'est précieux, ça démontre que c'est important d'attendre.
0: Okay.
1: Donc, ça s'applique aussi à vous, jardiniers amateurs, si vous voulez avoir des résultats intéressants. Donc, la grande majorité n'avait pas fait de semis encore, n'avait pas fait de transplantation
0: encore. Quand vous dites « fait de semis », mais les semis, c'est pas beaucoup plus tôt?
1: Les semis, habituellement, c'est plus tôt, mais dans le cas des concombres, c'est assez particulier, parce que vous pouvez faire une expérience intéressante. Mettons, la semaine prochaine, parce qu'il commence à faire chaud, c'est le temps de planter, là. Okay?
0: On transplante
1: donc,
0: vos
1: semis. Donc, vous transplantez vos plants de concombres et faites l'expérience. Mettons,

quelques endroits pas loin, mettons un mètre de votre plan initial que vous venez, de vos plans initiaux que vous venez de planter, okay. Mettez des graines de concombre. Et vous allez vous rendre compte qu'au bout, là,

0: ça veut dire qu'il faut que jamais ta température de nuit descende en bas de 15.
1: Ben, ça dépend si la chaleur accumulée est là, si c'est juste une nuit ou 10, 12 heures, c'est pas tellement grand. S'il y a fait 20 durant, ou 20 ou 25 durant la journée. Et là, les données disent que, mettons, à 15-16 degrés, à 15-16 degrés, si vous mettez des semis de concombre, ça va prendre habituellement 10-12 jours avant de lever.
0: OK.
1: À 20 degrés, c'est 6 jours.
0: Ah oui, OK, c'est intéressant.
1: Il y a toute une grande différence. Donc, évidemment, nous autres, pour nous autres, les propriétaires de petits potagers, c'est peut-être secondaire, mais dans une production commerciale, ça a toute l'importance du monde, là, parce que c'est votre revenu qui compte. Bon, moi, c'est pour ça que j'applique souvent les données de production commerciale aux petits potagers pour dire, écoutez, si les producteurs attendent la première semaine de juin pour planter en raison de la température, on devrait faire pareil.
0: Je comprends. Donc, on faudrait qu'on arrête d'acheter nos affaires à la fin de semaine des patriotes.
1: Ben, écoutez, faudrait qu'on arrête. Mais c'est toujours la fève. Je comprends ça. Ben oui, mais là, on est énervé. C'est la fièvre printanière. On va acheter ça. Les pépiniéristes, les centres de jardin font tout en leur possible pour nous séduire, hein, c'est le cas de le dire, avec des fleurs qui, effectivement, vous mettez dans votre jardin, puis au bout de 2 semaines, vont être finies. Donc, c'est pas... on se fait avoir.
0: Question ici, Pierre. Est-ce que c'est normal que mon ail planté en automne ne se pointe pas encore le nez?
1: Ça m'apparaît... Ben, il fait froid, encore une fois. Est-ce que c'est normal? Ça dépend des conditions de sol, ça dépend des conditions d'éclairage, ça dépend de la température, ça dépend d'une foule de facteurs. Est-ce que là, parce que normalement, elle aurait dû les couvrir pour les protéger. Je parle d'un paillis. Faut enlever le paillis. En fait, il y a plein de facteurs. Est-ce que c'est normal, pas normal? Je ne saurais dire.
0: Okay.
1: Théoriquement parlant, si l'endroit est bien éclairé, effectivement, c'est un peu en retard.
0: Okay.
1: Mais ce qui veut pas dire que c'est anormal parce qu'on a eu, encore une fois, des températures tout à fait froides.
0: OK. Il y a des problèmes pour le concombre quand même.
1: Ah, le concombre, depuis quelques années, parce qu'on parlait des concombres, depuis quelques années, sont affectés, mais de façon plus, comment dirais-je, plus violente, un beau mot, sont affectés de façon plus violente par deux bébêtes qu'on appelle les chrysomèles. Il y a le chrysomèle rayé puis la chrysomèle maculée. C'est des petites bébêtes de rien qui sont souvent dans le sol et qui renaissent au printemps et ils ont ils vont gruger le feuillage de vos petites plantes. Ils vont gruger le feuillage, mais le problème, c'est pas tellement le grugeage, le feuillage, c'est qu'à chaque fois qu'ils prennent une bouchée, ils transmettent souvent un virus. Ah. Et ce virus-là est souvent mortel. Et au bout d'un certain temps, votre plante va mourir. Moi, je vis un peu le problème en fin de saison. C'est pour ça qu'on recommande. Puis aujourd'hui, j'ai encore vu à Boucherville, justement, j'ai vu des jardins, des potagers en façade, où les gens avaient recouvert leur plantation de concombres d'un filet blanc. Ça se vend, ça coûte pas cher, là. D'un filet blanc pour éviter que les bébites mangent vos plantes concombres, du moins les bébites de l'extérieur, et une fois que tout ça est en fleurs, ben ça prend un certain temps avant que les concombres se mettent en fleurs. Donc, on ouvre la prison blanche, le filet, pour permettre aux pollinisateurs de polliniser les plantes. C'est assez intéressant parce que je fais un aparté vraiment, c'était pas prévu. Les pollinisateurs. Et ce qu'il faut dire aussi, que quand il fait froid, les pollinisateurs, il y en a beaucoup moins. Parce qu'ils sont vivifiges. En bas de 13 degrés, il y a peu d'insectes qui volent. Donc, à partir de là, dès qu'il fait froid, ça affecte aussi nos productions potagères, nos productions fruitières par la force des choses.
0: Il y a quelqu'un qui nous écrit ici de Mont-Saint-Hilaire. Julie, Monsieur Gingras, mes hostas sont troués ce matin par la grêle d'hier. Montrez à quel point on n'est pas encore en
1: été. J'étais allé à la pêche en fin de semaine, dans le bout de Nomineng, et on a connu, c'est la première fois que ça m'arrive d'ailleurs, en plein milieu d'un lac, une tempête de grêle.
0: Ouais,
1: et vraiment, ça nous tapait, c'était vraiment étonnant. Et au même moment, une heure ou deux plus tard, on arrivait au chalet, on arrivait à la maison, c'était terminé, la température a baissé.
0: C'était fou, c'était sur ma terrasse.
1: À 4 degrés, j'ai jamais revu ça.
0: Ouais, OK. Moi, le problème que j'ai, Pierre, c'est que là, je sais pas... Quand il fait très chaud, soleil pendant 2 jours, est-ce que j'arrose s'il y a plu pendant 3 jours ou s'il annonce la pluie demain? À quel point je peux laisser quelque chose sécher?
1: Ben, ça dépend. Si vous êtes sur le balcon, c'est une autre affaire.
0: Terrasse,
1: si vous êtes sur le balcon, que vous avez tout est en pot ou tout est en bac, c'est une autre histoire parce que là, ça sèche infiniment plus vite en raison des parois et tout, même si c'est bien protégé. Ça sèche rapidement. Si vous êtes en terre, c'est complètement différent.
0: Mais est-ce que sur balcon ou sur terrasse ou en pot, j'arrose aujourd'hui, même s'il annonce la pluie pendant 3 jours?
1: Pas vraiment, mais non.
0: OK.
1: Faut pas
0: Ils vont pas mourir parce que c'est sec une journée.
1: Non, mais ils vont mourir si c'est très sec, oui. Mais c'est une période très, très, très limitée.

0: Tu sais, dans le temps, il n'y a aucun problème. Okay. Faut pas non plus être plus catholique que le pape, comme on dit.
1: Pierre, fini les semis à l'intérieur, on les transplante, on plante dehors.
0: Les semis à l'extérieur, oui, c'est le temps. C'est le temps ou jamais. Donc, on parle quand même des laitues. Moi, ce que je fais souvent, parce que c'est un truc peut-être qui peut intéresser les gens. Non, moi, j'achète des plants de laitue. Pourquoi j'achète des plants de laitue? Juste pour que ça aille plus vite, OK? Mais je mettais un plant de laitue, puis 6 pouces plus loin, 6 pouces, je mettais 100 pouces au comment. Moi, je plante des graines de laitue. Okay. Tant et si bien qu'il y a une rotation.
1: Ah, oui, okay.
0: Donc, quand mon plant de laitue est terminé, l'autre est suffisamment avancé.
1: Ah, oui.
0: Et on peut faire la même chose avec une foule de production. Notamment, on fait ça avec les haricots, c'est parfait. Les haricots, moi, je fais ça régulièrement depuis des années. Donc, j'ai des haricots une grande partie de l'été. Donc, c'est le temps ou jamais de planter les laitues, les carottes, les betteraves, les navets et tout ce que vous voulez. C'est le temps parce que le sol va se réchauffer. Enfin, le sol va se réchauffer. On est dû, là.
1: Pierre, tout à l'heure, vous m'avez demandé comment allaient mes tomates.
0: Ben oui, j'ai demandé parce que je sais que vous en faisiez des tomates sur votre balcon. Et vos tomates, ils vont comment?
1: Ben là, je les ai pas. Les fleurs avaient l'air encore. Ben là, avec la tornade d'hier, je sais pas trop. Mais ça avait l'air correct. Mais sont en pot, c'est des petites tomates cerises que suspendues, là. Pourquoi? Parce que c'est trop.
0: À mon avis, c'est trop froid. Comme je le mentionnais il y a quelques secondes, toutes les légumes qui aiment les températures chaudes, là, on parle d'artichauts et tout, on attend le plus longtemps possible pour que la température soit chaude. Soit régulièrement chaude.
1: Ouais, là, je les ai rentrés.
0: Mais ça veut, encore une fois, l'horticulture, surtout l'horticulture domestique, là, ce qu'on fait nous autres, faut bien se dire, c'est une science imprécise. OK? Mm-hmm. C'est une science inexacte. Donc, on, même si on a de l'expérience, faut composer avec la température, faut composer avec les éléments du climat. Donc, évidemment, une année, ça marche, une année, ça marche pas, en dépit de tous vos soins. Et il y a bien sûr des règles, c'est-à-dire, encore une fois, s'il fait trop froid, ben, vos plants vont être très longs à démarrer. Autre chose aussi, si vous avez un potager, puis votre potager est à l'ombre, ben c'est sûr qu'il va pousser plus lentement. C'est sûr que vos récoltes vont être moins bonnes aussi. C'est clair, parce que c'est toutes des annuelles. Les annuelles aiment le soleil, aiment la chaleur.
1: Toutes les annuelles aiment le soleil.
0: La grande majorité.
1: Question ici, j'ai des fines herbes. Ciboulette, thym, basilic, verveine, camomille, estragon, origan, coriandre, en pot à l'extérieur. Un au sol sur le balcon, l'autre sur la table, en attendant d'aller sur un garde-au-corps. Quels sont les meilleurs trucs que vous avez pour que je puisse en profiter le plus longtemps possible? Faire germiner pour reproduction éventuelle, etc., etc., nous demande Jean-François.
0: Question facile,
1: oui.
0: Réponse plutôt complexe et plus difficile dans le sens que je peux pas dire parce que d'abord c'est toutes des variétés qui sont différentes, des espèces qui sont différentes, qui ont des exigences de culture un peu différentes
1: les unes des autres.
0: Du persil, de la coriandre, ça pose pas tout à fait pareil.
1: Mais de la coriandre, coriandre à net là.
0: Ouais.
1: Moi là, ça vient jaune en 2 secondes, c'est flétri, ça marche jamais.
0: Ben, c'est souvent peut-être à cause trop d'eau, peut-être trop de soleil, il y a plein de facteurs. Mais ça dépend, c'est la transplantation. Si vous achetez, mettons, des plants, justement, de fines herbes, ou des plants de n'importe quoi, à la pépinière, qui est sous serre, puis qui vivent des températures de 26, 27, 28, 29 le jour, ils ont beau aérer, c'est ça, puis vous arrivez chez vous, vous mettez en plein soleil, ils vont avoir un choc thermique tout à fait épouvantable, puis ils vont avoir des coups de soleil. Comme on peut avoir un coup de soleil.
1: Mais donc, on les commence à l'ombre?
0: Mais il faut, si possible, les habituer à la température plus fraîche, les habituer à l'extérieur. Mettons, vous les mettez à l'ombre ou à demi-ombre pendant 2, 3, 4 jours. C'est tannant, ça, faire ça pendant 2, 3, 4 jours. Mais c'est un gage de réussite. Mais il faut le faire, de préférence. Évidemment, je vais répéter encore une fois, vous faites peut-être vos tomates pendant des années, ça a toujours fonctionné. Mmh. Oui, ça a toujours fonctionné, mais ça pourrait mieux fonctionner. Voilà.
1: Les erreurs les plus fréquentes pour les semis quand on les transplante?
0: Mais les erreurs les plus fréquentes, c'est que, évidemment, quand on parle de semis, évidemment, là, on parle pas de transplantation. Hein? Ah. On parle de semis des graines. On parle des semences.
1: OK.
0: OK.
1: Donc, les semis qu'on a fait en dedans qui sont prêts à transplanter.
0: Mais là, habituellement, au moment où on se parle, il y a probablement beaucoup de gens qui l'ont déjà fait.
1: OK.
0: Mais si vous l'avez pas
1: mais
0: fait.
1: Mais Pierre, on a travaillé pendant des années ensemble. Moi et les semis, là. C'est comme la physique quantique, j'en fais plus de semis non plus là. OK.
0: Parce que aujourd'hui, là, encore un aparté, mais aujourd'hui, ils se vendent tellement à bon prix, à mon avis, à bon prix. Il se vend tellement de plantes à transplanter que c'est déjà parti.
1: Là, nous allons parler de planter des graines.
0: Là, on parle de planter des graines parce que tout à l'heure, je parlais des laitues. Mm-hmm. Évidemment, il y a des limites à acheter des plants de laitue au cours de l'été. Donc, si vous plantez un plant de laitue, vous transplantez une laitue, moi, je mets des graines et ainsi de suite pour assurer une récolte continue. Bon, un des grands problèmes, et les jardiniers expérimentés le savent, c'est qu'on fait des semis trop denses. On fait des semis trop denses, c'est-à-dire que vous en mettez trop. Okay. Au même endroit. Okay. Donc, après ça, il faut vraiment éclaircir. Et des fois, on oublie. Il faut éclaircir. C'est-à-dire qu'à un moment donné, si c'est écrit sur le sachet qu'on met une graine ou qu'il faut éclaircir aux 3 pouces.
1: Ouais.
0: Je parle aux 3 pouces ou encore aux 6 cm ou aux 15 cm. 15 cm, c'est 6 pouces. C'est faut éclaircir, mais il faut le faire. Parce que le résultat va être que votre plante, je pense aux radis encore. Quand vous avez des radis qui sont trop tassés, là, ça fait pas des radis qui sont ronds, ça fait des radis qui sont filiformes, qui sont carrément d'aucun intérêt, qui sont pas immangeables, mais pas loin. Ah. Donc, c'est ça qui est important de faire. Ça s'applique évidemment aux carottes, ça s'applique à toutes les plantes à semis. Il faut éclaircir vraiment de façon...
1: C'est comme un grain par trois pouces?
0: Là, pas nécessairement un grain, mais si vous en mettez une certaine quantité, ils vont vous dire sur les sachets de semences, c'est toujours indiqué. Après ça, on va vous demander d'éclaircir, c'est-à-dire d'enlever les plantes. D'enlever les plantes pour en garder une ou 3 pouces, ou 6 pouces, ou 7 pouces. Bon, ça, c'est ce qu'on appelle éclaircir. On oublie aussi que un jardin, quand on vient de le planter, c'est la fièvre du printemps, après ça, il y a les enfants, puis il y a tout ça, puis on oublie que ça a besoin d'eau. Donc, les semis ont besoin d'eau. Donc, évidemment, vous me dites, s'il va pleuvoir dans 3-4 jours, c'est une autre histoire, mais ils ont besoin d'eau, au moins. Faut éliminer les mauvaises herbes. Pourquoi éliminer les mauvaises herbes?
1: Ouais, c'est
0: un job.
1: Moi.
0: Je me permets de vous le dire, c'est un job d'éliminer les mauvaises herbes parce qu'on haït ça. Mais les mauvaises herbes, là, d'abord, ils empêchent souvent vos plantes de pousser correctement dans le sang. Ça affecte trop énormément la récolte. Mais qu'est-ce que ça prend des ressources? Ben, ça prend les ressources.
1: Ça prend
0: l'eau qui est aussi.
1: Les minéraux,
0: ça prend l'eau, c'est de la compétition. Donc, faut nettoyer les plantes pour leur laisser la place à vos plantes potagères, leur laisser la place exclusive.
1: Comme moi, dans mes graminées, là, tout d'un coup, j'ai plein d'herbes là-dedans, là, par rapport.
0: Mais là, dans vos graminées, c'est une autre chose, parce que les herbes que vous avez, c'est probablement d'autres graminées que vous aimez pas, mais ça reste des graminées. Et ça devient...
1: Mais j'ai du pissenlit qui pousse là-dedans, là, des grosses feuilles avec des grosses tiges, là.
0: C'est beau, du pissenlit, non?
1: Ouais. OK.
0: Trop de pissenlit. Non, ben, ça, je blague, des pissenlits, c'est agréable. Mais je dis souvent des fois aux gens, dans mon cas, là, si j'éliminais toutes les pissenlits que j'avais chez nous, j'aurais pas une graine de gazon parce que mon gazon, c'est du pissenlit.
1: Ouais, ils font juste des feuilles. Mais c'est pas grave. OK. Donc, on élimine les mauvaises herbes puis on récolte régulièrement, Pierre, c'est ça que je vois?
0: Oui. Notamment dans le concombre, dans le haricot, dans à peu près tout. On parle des plantes à fruits, là, pas des plantes racines. Les patates, c'est une autre affaire. Mais on parle des plantes à fruits. Mais une plante à fruits, faut bien comprendre que son travail, c'est de se reproduire. Une fois qu'elle produit des fruits, que ce soit des concombres, que ce soit peu importe quoi, mais son travail est fait, là. Donc, elle va mourir. Ou elle va mourir, mais avant de mourir, elle va arrêter de s'épuiser, elle va arrêter de se produire carrément. Donc, si vous ne cueillez pas régulièrement, ben la production va baisser. C'est assez évident parce que c'est elle n'a pas de besoin de le faire. Elle, encore une fois, elle, son travail, c'est de produire pour effectivement assurer la survie de son espèce.
1: Je suis dans Lanaudière, nous écrit cette personne. Pas chaud la nuit, ça fait 2 semaines que j'ai mis mes plants de cucurbitacées et tomates dans la maison. Puis-je planter et mettre une toile flottante?
0: Ben d'abord, la toile flottante, à mon avis, va être essentielle, ne serait-ce que pour les cucurbitacées,
1: dont
0: en général, pour
1: tantôt,
0: ces concombres,
1: là.
0: Pour les bébites. Mais effectivement, une toile flottante, oui, je trouve que la question est très pertinente pour la raison suivante, c'est que la toile flottante, autant elle va protéger des bébites, autant elle va conserver un peu de chaleur à l'intérieur du tunnel. C'est souvent vendu sous forme de tunnel, ça. À l'intérieur du tunnel. Donc, à mon avis, c'est un intérêt, ça vaut vraiment la peine.
1: Donc,
0: et ça coûte pas une fortune, soit en passant. Quand vous transplantez, mettez votre toile.
1: Mais c'est temps-là ou la règle, c'est le 15 degrés,
0: je ne sais pas quelle température, je regarde sur le tableau. Il fait 16 degrés dans le moment, donc il va faire probablement plus chaud un peu plus dans le courant de la journée. Mais c'est le temps, là.
1: Donc, en fait, on prend la température du sol, c'est 15 degrés.
0: On prend la température du sol, mais c'est plus difficile à faire qu'à dire qu'à faire. C'est-à-dire qu'à un moment donné, mettre un thermomètre dans le sol, j'ai déjà fait, là, mais c'est un peu... C'est un peu, ça fait un peu, comment dire, ça fait un peu étrange.
1: OK. Si on veut des légumes, d'autres légumes en fin d'été, ou les mêmes légumes en fin d'été, qu'est-ce qu'on fait? On va avoir une première récolte, là?
0: Ben, d'abord, j'ai parlé de semi-continu. On parlait du haricot, oui. Prendre l'haricot. Le semi-continu, c'est-à-dire qu'à un moment donné, vous plantez des haricots, deux semaines après, vous en plantez.

0: plantez encore, et une autre deux semaines après, donc vous allez avoir une récolte de haricots relativement soutenue une partie de l'été. Mais ce qui est intéressant aussi, c'est que à fin de juillet, habituellement c'est à fin de juillet, début août, mais j'aime mieux la fin de juillet parce que ça nous laisse du temps. À fin de juillet, souvent, le jardin est fatigué. C'est-à-dire qu'à part des légumes racines, le reste est un peu fatigué. Ce que vous pouvez faire, c'est de recommencer à zéro, carrément. C'est-à-dire que, moi j'ai déjà fait à plus d'une reprise d'ailleurs, notamment avec des radis. Des radis à fin, au mois d'août, planter des radis, c'est assez intéressant. Ils vont être bons à manger, mettons, septembre, octobre. Septembre, parce que là, ils commencent à faire frais. C'est tout ça. Vous allez me dire qu'on a des automnes de plus en plus chauds. C'est vrai. Mais je veux dire,
1: mais c'est pas le même soleil, c'est pas la même chaleur.
0: Si vous le faites pas, si vous le soulevez, ça y est pas. Ouais, je saurais pas si ça fonctionne. Mais, règle générale, pour des carottes qui vont être plus petites, ça va donner des légumes plus petits, mais quand même, pour des carottes, des betteraves, il y a plein de légumes qui sont recommandés pour une deuxième semis. Mmh. On parle de fin juillet, qui vont être récoltés septembre, début octobre.
1: Donc, radis, haricots, on peut faire ça, laitue.
0: Laitue, des bêtes à cartes. Des bêtes à cartes, c'est intéressant. Peut-être pas un semis, mais d'acheter des plants de bêtes à cartes. C'est intéressant, la bête à câble, parce que ça met de la couleur au jardin.
1: Ouais, c'est vraiment beau. Moi, j'en mets de façon
0: ça met de la couleur de jardin, puis vous enlevez les feuilles, le milieu va continuer à pousser sans arrêt.
1: Ah oui?
0: Autour, oui.
1: On enlève les feuilles.
0: Ben, c'est un peu comme la laitue. Si vous enlevez la laitue autour, le milieu va pousser. Encore. Quand tu veux, moi, ça, je faisais des laitues. J'ai essayé depuis longtemps pour passer en production. Mais de la bête à carte, c'est ça. Moi, je prends les grandes feuilles, je mange les feuilles.
1: Et ça repousse, les feuilles repoussent. Mais combien de fois?
0: Le centre va pousser, va continuer à pousser, oui.
1: Mais combien de fois une laitue, ça peut repousser?
0: Mais ça peut pousser beaucoup plus longtemps qu'on pense. Si la température est fraîche, oui, ça peut pousser plus longtemps qu'on pense. Si, évidemment, si vous le coupez, vous l'arrachez, on s'entend que son sort est jeté.
1: Oui, c'est ça. OK, d'accord. Mais ça, on arrache juste les feuilles. OK. OK, les instruments de base, là.
0: Ben, les instruments de base, c'est qu'on m'avait demandé...
1: Le hori-hori.
0: Ben, ça, c'est pas un instrument que je connais, mais c'est un de vos recherchistes, fort sympathique.
1: Oui, Étienne. Qui a le pouce hyper vert, là, qui fait pousser des papas, qui est comme... qui a des variétés vraiment, il est très, très bon. Puis là, il se disait, le hori-hori, là, c'est un espèce
0: Il a fallu même j'aille à la recherche du hori-hori, que j'ai trouvé sur Internet, évidemment. Mais c'est un instrument japonais qui, effectivement, c'est comme un gros couteau.
1: Okay.
0: C'est comme un gros couteau avec une lame large et un peu incurvée. Ça joue un peu le rôle de comme une pelle.
1: Okay.
0: Et ça a un côté, il y a une mesure, ça c'est intéressant, il y a une mesure en pouce ou en centimètres. Donc, si vous décidez d'une plantation à 6 pouces ou à 15 centimètres, vous allez le savoir tout de suite. Il n'y a pas besoin de prendre un galon à mesurer pour le savoir. Ensuite, il y a un côté tranchant, il y a un côté, je suis de bonne mémoire, il y a un côté qui a des dents aussi. Donc, c'est un instrument qui est peut-être agréable, mais c'est comme un couteau. Moi, l'autre instrument, ce sont des houes. On appelle ça des houes.
1: Des sarc. Moi, j'ai sarc.
0: Des sarcloirs. On appelle ça des sarcloirs. Il y en a d'autres qui appellent ça des ratissoirs. D'autres qui appellent ça des houes. Le vocabulaire français là-dessus est assez difficile à cerner. C'est moins qu'on peut dire. Mais c'est souvent une lame. C'est souvent une lame plate qui est au bout d'un bâton. OK? Qui, des fois, est articulée. Et ça, là, au lieu de arracher les mauvaises herbes, vous la frottez le long du sol et vous coupez la mauvaise herbe à la racine.
1: C'est comme trois doigts.
0: Non, ça, c'est un autre soir. Oh, oui, mais attends une minute. Effectivement, il y a des cercloirs comme ça qui ont trois doigts d'un côté et ils ont une lame de l'autre côté. Ah. Ça, c'est fréquent. Okay. Alors, je parle de la côté lame, mais moi, je parle d'une lame plate. Que la seule chose, c'est assez très populaire en Europe.
1: C'est comme une binette à lame.
0: C'est binette à lame. Voyez-vous, ben c'est une autre expression.
1: Moi, je suis sur un engin de recherche.
0: Mais c'est une autre expression, tu ouvres le même instrument. Donc, c'est une lame plate que vous caressez le sol avec, si on peut dire ça. On caresse le sol avec et on coupe les mauvaises herbes. Et ça peut vous...
1: Mais ça enlève la racine, les mauvaises herbes?
0: Ça enlève pas la racine, mais ça fait déjà un travail, déjà en partant. Ça fait un travail. Évidemment, c'est à recommencer. Mais comme c'est facile, attention. Comme c'est facile à faire, bon, vous pouvez faire le travail rapidement et le faire souvent sans trop d'efforts.
1: OK. Dernière question, je crois, évidemment, Pierre, je peux pas vous avoir ici sans qu'on parle des oiseaux. Mangeoire versus baignoire. Est-ce qu'il y en a un qui va attirer plus que l'autre? Comment on attire des oiseaux?
0: Ben, d'abord, il faut dire que les oiseaux, il y en a moins qu'il y en avait. Donc, si vous les attirez, c'est peut-être sympathique. Il y en a infiniment moins. On a lu ça encore récemment.
1: Exact.
0: Moi, je suis obligé de répéter que ça fait presque 20 ans, je le dis, là.
1: Pour ça baisse sans arrêt. Ça baisse sans arrêt.
0: On parlera pas des causes parce que les causes sont multiples.
1: Vraiment multiples.
0: Mais ce qu'il faut dire, si vous voulez,

0: pas nourrir. Si vous les nourrissez tout l'été, vous allez avoir un certain nombre d'oiseaux autour, mais vous risquez d'avoir aussi des ratons laveurs, vous risquez aussi d'avoir des écureuils, vous risquez d'avoir des Suisses. Les Suisses, c'est bien cute. Hein,
1: oui,
0: c'est oui, fort,
1: mais,
0: joli.
1: Mais
0: ça fait des trous partout.
1: OK.
0: OK. Puis à un moment donné, si vous voulez pas détester les Suisses, ça vous peut-être arrêter de nourrir. OK. Ça, c'est une chose. Et, d'autre part, c'est ça. Des belles puantes vont être là, les ratons laveurs, les opossums. Il y a des opossums maintenant. On a des opossums.
1: Mais ça, ils vont manger les graines pour les oiseaux.
0: Ils vont manger les graines qui tombent en bas de la mangeoire. Parce que, par la force des choses, les oiseaux vont picosser dans votre mangeoire, puis ça va revoler, et ils vont en tomber par terre. C'était immanquable. C'est immanquable. Vous avez beau avoir des mangeoires bien sophistiquées, c'est ça qui va se produire. Okay. Même si vous avez un silo, ben ils vont en sortir du silo sans arrêt.
1: Okay.
0: Bon, donc si vous nourrissez, vous allez attirer des oiseaux, mais vous allez attirer d'autres bestioles en même temps. Il faut composer avec ça. Si vous nourrissez pas, ce que la grande majorité des gens font, du moins durant l'été, une des façons moi, que je trouve extraordinaire, c'est des bains d'oiseaux, parce que les oiseaux aiment se baigner. Et moi, chez nous, j'ai 1, 2, 3, 4 bains d'oiseaux et à l'époque, je suis obligé de dire à l'époque, mais on parle de 4-5 ans. Aujourd'hui, il y en a moins d'oiseaux. Moi, je vis ça là, presque à tous les jours. Ça me déprime, là, mais je vis ça à tous les jours. Il y a moins d'oiseaux. En dépit de tous mes efforts.
1: Et on les voit, bains d'oiseaux. On fait des randonnées depuis des années, là, puis on, d'année en année, dans les randonnées qu'on fait, là.
0: Vous le constatez, hein?
1: Ça, des fois, il y a des moments entiers où est-ce qu'on entend pas.
0: C'est renversant.
1: C'est renversant.
0: C'est d'une tristesse infinie, mais c'est renversant. Mais d'abord, pour répondre à la question, si vous avez des bains d'oiseaux, en bonne position, à peu près 1 mètre de hauteur, au moins 1 mètre de hauteur, n'importe quoi peut servir de bain d'oiseaux.
1: Okay.
0: Mais les oiseaux vont sûrement s'y présenter. Les merles, c'est intéressant. Et encore une fois, il y a quelques années à peine, moi, des fois, là, j'avais 3-4 représentants d'espèces d'oiseaux. Il y avait 3-4 espèces d'oiseaux autour du bain d'oiseaux.
1: C'était fantastique.
0: Aujourd'hui, ce qui est assez unique, par exemple, ce que j'ai aujourd'hui, bien sûr, j'ai un certain nombre d'oiseaux, mais j'ai des corneilles.
1: Ah, oui,
0: une corneille là, dans un bain d'oiseaux, c'est comme une poule dans un bain. C'est gros, une corneille. C'est spectaculaire.
1: Mais ça doit, les deux oiseaux doivent pas venir autour de la corneille.
0: Mais il y a une rotation. Ah, okay. Faut pas s'énerver avec ça.
1: Tiens, on dit,
0: c'est comme les écureuils d'un mangeoire. Ben, ça, il y a des écureuils d'un mangeoire à oiseaux. Mais quand l'écureuil va être parti, les oiseaux vont être là.
1: Okay.
0: C'est exactement la même chose. Il y a une rotation.
1: Pierre Gingras, ça a été un bonheur encore une fois de vous entendre ce matin sur comment rendre notre vie. C'est beau, ça, c'est de l'ail en fleurs.
0: Ça, je vous avais apporté ça, c'est de l'ail géant, ok.
1: C'est
0: de l'ail géant. Chez nous, j'en ai quand même une certaine quantité. C'est très beau.
1: C'est comme un gros pissenlit mauve.
0: Si vous voulez rentrer à l'intérieur, ça sent un peu
1: de
0: diable. Ça sent un peu de diable. Ben, l'ail peut-être, mais ça sent un peu fort. Mais c'est vraiment de toute beauté. Et dans un jardin, ça dure longtemps.
1: Ah,
0: plus
1: oui,
0: qu'encore, quand c'est mort, c'est beau. Le seul hic, c'est que souvent, ça va se semer un peu partout. Mais c'est bien beau.
1: Pierre Gingras continue à vous lire, bien entendu, dans la presse sur le jardinage et sur l'ornithologie. Merci beaucoup d'avoir été là.
0: À la prochaine.
1: À la prochaine.

0: Nouvel album à paraître dans 11 jours, le 12 juin pour Erwan. Ce que nous allons faire maintenant, c'est notre dernier segment Petit Pas pour l'humanité. Donc, on joint quelqu'un sur la planète qui pose un geste pour le bien commun. On le joint en France. Il est ingénieur océanique, spécialiste des navigations polaires, co-capitaine du voilier Vagabond sur lequel lui, son épouse et ses deux filles ont parcouru Norvège, Groenland, Nunavut, Russie notamment, tout en mettant son bateau au service de la science. Éric Brossier, bonjour.
1: Bonjour.
0: Bonjour, Monsieur Brossier. Il y a un petit délai et on va tout de suite expliquer aux auditeurs et aux auditrices pourquoi il y a ce délai. Où est-ce que vous êtes présentement?
1: Alors, je suis de l'autre côté de l'océan. Je suis en Bretagne sud, donc la partie ouest de la France. Je suis sur un bateau. J'espère que le bruit, le son autour ne vous perturbe pas trop et on est en train de revenir vers le port.
0: Absolument pas. On sent presque l'air marin dans votre voix et dans le son. On sent vraiment que vous êtes à bord d'un bateau. Qu'est-ce que vous voyez donc autour de vous si on n'a pas eu la chance de voir les eaux que vous naviguez en ce moment? Décrivez-nous ce que vous voyez.
1: Ah, tout à l'heure, on a vu des dauphins, ça c'était très sympa. Il y a pas mal de bateaux là qui sont en train de revenir au port. C'est surtout des voiliers, donc c'est joli. Il y a une petite brise qui permet de sortir toutes les voiles. Et puis, la Bretagne, c'est pas très montagneux, mais voilà, c'est quand même arboré. Et puis, il y a plein de petites maisons, en général blanches, avec le toit noir en ardoise traditionnelle. Et donc, ouais, c'est quand même un paysage auquel on s'attache.
0: Et on va parler de cette mission et de ce bateau sur lequel vous vous retrouvez dans quelques minutes. Mais Éric Brossier, bon, il y a plein de titres. Vous êtes navigateur, capitaine, géophysicien, ingénieur, coordinateur logistique, aventurier, explorateur, tout ça. Qu'est-ce qui vous a mené en 99 à faire l'acquisition de votre voilier polaire Vagabond?
1: Et toute l'histoire a commencé quand j'ai fait mon service aux îles Kerguelen. C'est un territoire près de l'Antarctique où il y a une base scientifique française. Et je me suis dit que j'avais vraiment un goût marqué pour l'approche scientifique, pour mieux comprendre notre environnement, notre planète, et puis essayer de contribuer à cette connaissance dont on a tous besoin pour avancer et trouver notre chemin sur cette planète. Et donc, comment faire? J'avais une formation d'ingénieur, mais je m'intéressais plus finalement à l'approche des chercheurs. Et du coup, pour travailler dans ces régions vraiment reculées, isolées, auxquelles j'ai toujours été intéressé, attiré, eh ben, je me suis dit qu'il me fallait que j'intervienne sur la partie logistique, d'où l'idée du bateau. Et quelques années plus tard, en 99, comme vous le disiez, j'ai cherché, trouvé ce bateau. Et voilà, depuis 26 ans, 27 ans, je le mets à contribution, enfin à disposition des laboratoires, des universités.
0: Mais qu'est-ce qu'il permet, ce bateau-là, que d'autres bateaux ne permettent pas?
1: Alors, j'ai trouvé ce bateau qui est vraiment conçu pour résister à la pression des glaces, pour naviguer dans ces régions-là. Il a une coque en acier très solide, il a des cages d'hélices qui les protègent, il a une grande capacité de stockage pour être autonome très longtemps, quand on part loin des régions où on peut s'approvisionner. Il a un IPI en haut du mât qui nous permet d'aider le barreur pour naviguer dans les glaces. Enfin, il y a tout un concept qui a vraiment été spécifique et c'est un prototype. C'est un bateau unique qui a la coque a presque 50 ans. Donc, c'est un bateau qui commence à avoir de l'histoire.
0: Quelques mois après donc l'acquisition de ce bateau, vous rencontrez votre femme qui est navigatrice et aventurière. Et donc, cet espace-là devient pour vous et les enfants que vous avez eus ensuite un espace de vie et de découverte. On va en parler tout à l'heure parce que vous avez vraiment parcouru plusieurs contrées dans le monde, mais aussi le socle de projets de recherche pour vous et pour les autres. Donc, comment c'est devenu un camp de base scientifique itinérant que Vagabond?
1: Alors c'était l'idée initiale d'en faire une base logistique itinérante pour la science, mais effectivement le fait que je rencontre France, ma compagne, peu de temps après avoir acheté Vagabond, et elle revenait d'Antarctique sur une expédition mer-montagne, elle avait qu'une envie, c'était de retourner naviguer dans les glaces, elle était meilleure navigatrice que moi, ça a été une chance finalement de se rencontrer, et le projet est devenu un projet à deux, et puis petit à petit, comme vous le disiez, à trois, puis quatre, quand on a eu nos enfants, et donc je pense que c'est un paramètre essentiel dans le fait que ça a duré et que ça dure toujours depuis si longtemps, parce que il y a eu un équilibre qui s'est créé entre ce projet professionnel que j'avais au départ et puis cette vie de famille qui s'est intégrée, que les scientifiques qui viennent travailler à bord acceptent et même ils trouvent un certain charme finalement. Ça allège un petit peu l'atmosphère parfois d'avoir des enfants à bord. C'est bien pratique aussi pour comprendre les programmes scientifiques quand ce sont les enfants qui posent des questions qu'on n'ose pas poser.
0: Exact.
1: Donc, ça a été un équilibre qui s'est dessiné au fil du temps et qui fait qu'aujourd'hui, on est très heureux de s'être inventé cette vie-là. Il y a quand même des concours de circonstances, c'est certain, mais ça vaut la peine d'essayer quand on a des projets un petit peu insolites, très personnels. Peut-être que le hasard va bien faire les choses ensuite et c'est tout ce qu'on peut reconnaître aujourd'hui de notre cheminement.
0: Ouais, absolument. Et donc, pour les gens qui auraient envie d'en voir plus, de voir certains moments de ce parcours des dernières années, Éric Brossier, on peut retrouver facilement sur Internet, donc, des petites capsules à gauche et à droite avec vos deux filles, alors qu'elles étaient jeunes. Maintenant, bon, elles sont grandes, elles étudient. Mais vous êtes toujours avec votre femme, donc, sur Vagabond pour certains projets. Justement, les équipes débarquent, une dizaine de personnes, les équipes scientifiques se sont succédées au fil des 25 dernières années. Parlez-moi peut-être d'une ou deux découvertes qui a été réalisées grâce au Vagabond au gré des 125 000 kilomètres que ce voilier a parcouru.
1: Alors, il y a un programme qui nous a beaucoup occupé, qui est mené par l'Université de Toronto avec un chercheur spécialisé dans la sclérochronologie. En fait, c'est l'étude d'une algue encroûtante qu'on va collecter en plongée et qui permet de raconter l'histoire de l'océan quand on étudie cette couche de calcaire fabriquée par l'algue. Plus elle est épaisse, plus on va avoir d'histoire du climat de l'océan. Et on peut même deviner quelle était l'épaisseur de la banquise il y a 100 ans, 200 ans, 300 ans. Bien plus, il y a bien plus longtemps que les données satellites qui ne dépassent pas 50, 60 ans. Donc, ce programme nous a occupés pendant une dizaine d'années, principalement au Nunavut, un petit peu au Groenland. Mais bon, vous devinez, quoi, les échanges avec les plongeurs, avec les chercheurs, c'est vraiment très captivant d'arriver à lire cette histoire de l'océan tout en arpentant ces régions magnifiques.
0: C'est ce qu'on appelle la paléoclimatologie et ça m'a vraiment donné envie déjà qu'on s'y plonge l'an prochain pour notre prochaine saison de radio qui se termine cette semaine. Mais la paléoclimatologie m'a vraiment beaucoup intéressée. J'y connaissais rien avant de lire le dossier de recherche. Mais vous avez parlé du Nunavut, du Groenland. Comment c'est, Éric Brossier, quand on débarque avec sa famille, ses deux filles, deux aventuriers, d'explorateurs comme vous et votre femme, et vous débarquez dans un nouvel endroit. Comment ça se passe?
1: Alors, c'est une très bonne question parce que on souhaitait vraiment cohabiter avec les cultures arctiques, les peuples autochtones qui ont cette connaissance de l'environnement depuis des générations. Et quand on arrive avec des adultes, bon, le contact peut être établi. Quand on arrive avec des enfants, il est beaucoup plus rapide. Et surtout quand on explique que, on vit sur ce bateau et qu'on souhaite rester là, pas trop loin de leur village, s'ils le veulent bien pour l'hiver, avoir nos enfants à l'école. Mmh. Alors, c'est un passeport prodigieux. Et du coup, on a eu cette chance d'être intégré dans les communautés de Greasefjord, de Arctic Bay ou de Kikiktarjuak sur l'île Baffin. Tout ça sont des communautés du Nunavut. Et on a vraiment des amis aujourd'hui et ces relations étroites tissées en grande partie grâce à nos enfants nous ont énormément aidés pour développer les programmes scientifiques, pour déjà expliquer à quoi peut servir la science et même pour les premiers concernés, c'est quand même les gens qui habitent là-haut. Mmh. Et aujourd'hui, par exemple, l'Université Laval a réussi à ouvrir une nouvelle station scientifique de recherche dans un de ces villages qui est co-géré avec la communauté inuite et qui est dans un site vraiment très intéressant qui complète les autres stations scientifiques qui sont dans l'Arctique canadien. Mais c'est vraiment un projet qui a été mené en concertation avec les Inuits. Donc tout ça fait que c'est très intense et très très émouvant de repenser à tout ce cheminement, tous ces échanges avec avec les Autochtones, oui.
0: En fin de semaine, je regardais certaines des vidéos où on vous voyait avec une de vos filles, alors qu'elle était toute petite, peut-être une dizaine d'années, et elle racontait qu'elle s'étonnait que les gens, et là, je sais pas si c'était au Groenland ou au Nunavut, qu'elle s'étonnait que les gens je sais pas si apeuré c'est le bon terme, par les mouches. Il y avait dans leur environnement des mouches qui leur causaient beaucoup de curiosité, alors que pour votre fille, une mouche, c'était tout à fait normal. Et elle a donc compris que c'était tout nouveau, que dans ces climats-là, il y ait des mouches. Donc, ça voulait dire que le climat change, c'est ça?
1: Mais c'est tout à fait ça. Et c'est vrai que c'est... Ça peut paraître anecdotique, mais en fait, c'est un signe parmi les autres qui prouve l'évolution du climat de façon assez rapide. Parce qu'on se retrouve dans un

0: village inuit où on est avec des chasseurs d'ours. Ils vont chasser en hiver. Ils ont quand même pas peur de grand chose. Et on les voit tout d'un coup affolés parce que il y a un moustique ou une mouche dans la maison ou dans la voiture. Et on se dit, là, il y a quelque chose quand même qui est étrange. Et puis, quelques semaines plus tard, on voit dans le magasin des tenues complètes pour se protéger des moustiques. Mais on est tellement loin de ce que vous pouvez connaître au Québec. Que voilà un signe qui a marqué Léonie, notre fille aînée, effectivement, mais qui est aussi, parmi les autres, très, très efficace pour illustrer ce changement. Ouais.
1: Et qu'est-ce que la vie sur Vagabond, Éric Brossier, pour vos deux filles a eu comme effet? Qu'est-ce qu'elles veulent faire aujourd'hui? Qu'est-ce qu'elles étudient aujourd'hui?
0: Alors, elles sont toutes les deux plutôt scientifiques. La deuxième est en train de se demander si elle ne deviendrait pas navigatrice avec un diplôme de marine marchande, plus navigation de commerce que de navigation de plaisance, enfin de purement à la voile. Et l'aînée, elle est dans une deuxième année d'études sciences. Elle rêve de partir en Antarctique, de travailler sur la connaissance des phénomènes, de l'environnement. Donc, mais elles veulent toutes les deux se rendre utiles et elles se posent beaucoup de questions. Ce qui est marrant, c'est qu'il y a quelques années, elles n'osaient pas parler de leur parcours, le fait qu'elles ont grandi sur un bateau pris dans les glaces du Nunavut. Aujourd'hui, elles sont conscientes de l'ouverture que ça leur a donnée et elles en parlent plus facilement et plus volontiers. Donc c'est intéressant de voir l'évolution.
1: Ben ouais, c'est sûr qu'à l'adolescence, on n'a pas envie d'être si différent. On a plutôt envie d'être comme les jeunes autour de nous. Et là, évidemment, vous étiez dans une vie complètement hors norme, donc il y avait un peu de gêne, voire un peu de honte.
0: Oui, c'est ça, tout à fait. Elles avaient honte, elles nous l'ont dit clairement. Elles avaient honte de ce que leurs parents faisaient. Aujourd'hui, c'est plus le cas. Et même elles viennent, ça nous arrive d'avoir des interventions publiques. On va montrer un film, échanger avec le public. Elles sont très heureuses aujourd'hui de partager leur ressenti qui est, on apprend nous aussi. Parce qu'on n'a pas les mêmes souvenirs qu'elles, forcément. Elles étaient plus petites, elles étaient à l'école, elles, toute la journée, par exemple. Et donc, c'est toujours intéressant d'avoir leur ressenti au cours de ces communautés inuites, c'est qu'elles ont vraiment bien côtoyé à leur âge, avec leur sensibilité d'enfant.
1: Ah, intéressant. Alors, est-ce que vous n'êtes pas sur Vagabond en ce moment?
0: Alors non, parce que je suis en train de faire une grosse infidélité à Vagabond. Cette année, je pars sur un autre bateau là pour une dérive dans l'océan Arctique, mais je suis déjà impatient de retrouver Vagabond pour la prochaine mission l'année prochaine.
1: Et est-ce que vous savez déjà ce sera quoi la mission? Je présume que oui.
0: Alors, on a plusieurs propositions, mais ce serait entre le Groenland ou le Nunavut. On aimerait bien passer un hiver au Nunavut à nouveau. On est vraiment attaché à ce territoire. Et puis, ce sera soit de la géophysique, soit de la géologie, soit de la biologie. Donc, c'est encore un petit peu flou pour savoir quel programme on aura.
1: OK. Et donc, le prochain projet, c'est Tara Polar Station. Ça, je présume que c'est le nom du bateau, non?
0: Oui, c'est le nom du bateau, c'est la station polaire Tara.
1: Alors, qu'est-ce que vous allez faire? Parce que là, vous partez pour plusieurs mois, sans votre femme, évidemment sans vos enfants. Qu'est-ce que vous allez faire? C'est quoi ce nouveau projet?
0: Ah oui, c'est sûr que c'est pas facile pour la famille. Bon, elles sont plus grandes, donc on va arriver à communiquer à distance. Mais le projet, c'est que ce bateau, cette station polaire, qui est quand même un bateau, mais qui a une allure de station, va se faire reprendre dans les glaces de l'océan Arctique, au nord de la Russie, et se laisser emmener par les glaces. La dérive va nous emmener vers le Groenland. La dérive va durer à peu près un peu plus qu'un an, c'est ce qu'on estime. Mais il va y avoir un changement d'équipage au bout de 8 mois. Donc moi, je vais faire la première partie, l'hiver, la nuit polaire et tout l'hivernage. Et puis après, on sera relevé. Il y aura un changement d'équipage. Et c'est vraiment une plateforme scientifique. On a 220 protocoles scientifiques. On a des tonnes et des tonnes d'instruments scientifiques. Et c'est un programme international. Même si le bateau est pavillon français, il y a des Canadiens, il y a des Anglais. Il y a vraiment de gens de beaucoup de pays. Et donc, on est missionné par un consortium scientifique d'une centaine de personnes. Et on sera 12 à bord pour mener à bien tout le travail possible. Donc, ça va être une petite fourmilière scientifique qui va dériver dans la nuit polaire. À partir de le grand départ, c'est le mois d'août pour moi.
1: OK. Qu'est-ce que vous allez étudier exactement? Ou parmi les choses que vous allez étudier, on retrouve quoi?
0: Alors, on a besoin de mieux comprendre comment l'Arctique répond à l'évolution du climat, parce que ça change 4 fois plus vite que dans des latitudes plus tempérées, et on a très peu de données d'observation en hiver. C'est compliqué, on peut pas aller en brise-glace en hiver là-bas. Mais... Donc cette station va nous permettre d'étudier l'océan, la glace, la neige, l'atmosphère, mais avec une approche biologique, une approche sur les contaminants, la pollution, une approche sur le plancton qui est quand même à l'origine de tous les écosystèmes, et sur un cycle complet toute l'année, quoi, avec les derniers appareils, les protocoles les plus modernes. Et puis des gens compétents à bord, donc ça va nous offrir des résultats, je pense, très intéressants. Et autour du projet, il y a tout un programme d'éducation, de vulgarisation, de sensibilisation. Et on espère que cette donnée va pouvoir vraiment revenir aux citoyens. On a tous besoin de pouvoir se faire une idée, quoi. La science, c'est juste, c'est pas une opinion, quoi. La science décrit la situation, ce qui se passe, et après à chacun d'utiliser cette donnée, cette connaissance sur la rapidité du changement climatique, par exemple, pour faire ses choix par rapport à sa vie, son mode de vie, son travail. Voilà, on va chercher à contribuer le mieux possible à cette démarche un peu citoyenne.
1: En terminant, Monsieur Brossier, j'étais avec quelqu'un qui est très connu chez nous, qui s'appelle Pierre Gingras, qui est connu pour son travail il est horticole, mais où il est aussi ornithologue, et on en parlait récemment. Il y a des articles aussi qui ont paru dans nos journaux concernant les oiseaux, la disparition des oiseaux. Et je pense que dans vos objets de recherche sur Vagabond avec les équipes scientifiques, vous regardez les oiseaux pour voir ce que vous pouvez apprendre d'eux.
0: Et oui, tout à fait. Et d'ailleurs, un des projets qu'on a avec Vagabond pour 2027, avec des scientifiques danois et suédois, il me semble, c'est de faire un comptage le long de la côte ouest du Groenland des aigles, entre autres. Après, on va compter aussi les mergules nains, les guillemots miroirs, enfin d'autres espèces, ou même les canards ou des cormorans. Mais l'espèce clé ce recensement, c'est l'aigle, parce que en fait, c'est difficile en fait de suivre ces populations, et donc il faut une mission complète où on va revisiter les sites où on a vu des aigles il y a peut-être 10 ans ou 15 ans, parce que les recensements peuvent pas être faits tous les ans, et on espère pouvoir y contribuer, parce que j'aime beaucoup ce genre de mission, c'est sûr.
1: Et on voit avec la fonte des banquises, donc, et les oiseaux ont à parcourir de plus longues distances pour se nourrir, ou ils se fatiguent, donc ça pourrait contribuer à leur déclin, ou voire à leur extinction?
0: Mais oui, tout à fait. D'ailleurs, le mergule nain, qui est l'oiseau le plus fréquent dans l'Arctique, c'est un tout petit oiseau, un peu comme un tout petit pingouin. Il se nourrit en particulier, en priorité, d'un plancton qui se développe sous la banquise. Mais si la banquise disparaît, ou en tout cas il y en a de moins en moins pendant l'été, l'oiseau est obligé d'aller beaucoup plus loin. C'est un petit oiseau, il vole pas très bien, il s'épuise, il trouve à manger, mais le temps qu'il revienne, il a plus beaucoup d'énergie. Et donc le succès reproducteur diminue drastiquement, et finalement la population va s'affaiblir, va décroître, et en plus cette population nous indique finalement directement l'état de la banquise. Donc il y a des corrélations très simples, très directes entre la banquise et le mergule nain, par exemple.
1: C'était complètement fascinant de vous entendre à la fois sur ces projets de recherche scientifique et à la fois sur cette vie un peu hors norme, on va le dire, que vous avez menée, que vous menez sur Vagabond notamment. Éric Brossier, donc pour en savoir plus, il y a vagabond.fr. Pour ceux qui sont de passage à Paris, il y a le Festival Polaire au Théâtre de la Tour Eiffel. Il y a une présentation spéciale qui va présenter donc 25 années de mission à bord de Vagabond. C'est le 7 juin, donc dans quelques jours. Est-ce que vous y serez?
0: Ah oui, normalement j'y serai, bien sûr, oui.
1: OK. Alors, on vous souhaite bonne navigation, bonne mer, et on vous remercie pour tous ces travaux qui nous font comprendre le monde dans lequel on vit de beaucoup mieux, en fait. Merci beaucoup, Monsieur Brossier.
0: Merci à vous, et puis longue vie à votre émission.
1: Ah, merci, c'est gentil. J'espère qu'on se reparlera dans les prochaines années. Au revoir.
0: Avec grand plaisir. Au revoir.
1: Bonjour Alec.
2: Bonjour Pénélope.
1: De quoi sera faite cette première émission de la semaine?
2: On va revenir sur cette banderole raciste affichée dans un parc de Shawinigan en fin de semaine. Qui est ce groupe qui semble vouloir donc sortir de l'ombre? Pourquoi font-ils ça maintenant? Comment recrutent-ils? On va essayer de voir un peu. Parce que ça a vraiment indigné la classe politique, avec raison, autant à Ottawa qu'à Québec, là, ce qui s'est passé en fin de semaine. Absolument. Du côté de Shawinigan. Donc on va y revenir pour essayer de mieux comprendre ce phénomène. Ça rappelle des souvenirs, hein? Quand même, la meute à Talente, Québec. C'est pas la première fois que ces groupes groupe-là sortent de l'ombre. On va en parler à l'émission. On va parler également, 20 ans plus tard, l'interdiction de fumer dans les bars et les restaurants. C'était ces jours-ci, là, il y a 20 ans. Et à l'époque, on craignait une catastrophe, notamment pour les restaurants et les tenanciers de bars. Mais ça s'est pas produit, mais on va y revenir. Est-ce qu'on devrait aller plus loin maintenant? Interdire de fumer dans les parcs, aux plages, entre autres. On va se poser la question tout à l'heure, entre autres sujets. Voilà.
1: Bonne première émission de la semaine, Alex.
2: Merci beaucoup.
1: Nous, j'espère bien qu'on se retrouve après le bulletin d'information, alors que nos sentinelles de l'air du temps seront là. Chris Bergeron, Julie Bouchinger. Julie va notamment nous parler de cette tendance. Deux cellulaires, une pour la vie personnelle, une pour le travail. Solution?
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7: Ici Louis de Belleval, voici les informations. Guerre au Moyen-Orient, Donald Trump affirme que le premier ministre israélien Benjamin Netanyahou s'est engagé à ne pas envoyer de troupes vers la capitale libanaise, Beyrouth. L'annonce du président américain survient quelques heures après la décision de l'Iran de suspendre les négociations avec les États-Unis en vue d'un accord de paix. Notre correspondante Marie-Ève Bédard, qui se trouve à Beyrouth, explique toutefois que les propos du président américain ne reflètent pas la réalité sur place.
8: Encore aurait-il fallu qu'elle soit véritablement en route vers la capitale. Il n'y a pas d'indication sur le terrain ici que c'est ce qu'avaient l'intention de faire les forces armées israéliennes. Ce que l'on sait, c'est que ce matin, le premier ministre israélien Benjamin Netanyahou avait annoncé de nouvelles frappes sur la banlieue de Beyrouth, qu'on avait très peu vues depuis l'entrée en vigueur d'un cessez-le-feu qui n'en a que le nom le 17 avril dernier. Les frappes semblent avoir été suspendues pour l'instant sur la banlieue sud de Beyrouth, ce qui soulève beaucoup de critiques du côté de politiciens israéliens qui reprochent au premier ministre Benjamin Netanyahou de faire trop de concessions au président Donald Trump. Comme le dit le ministre de l'Intérieur, Itamar Ben-Gvir, il faut parfois savoir dire non à nos amis, aujourd'hui aurait été le moment. Sur le terrain, ce que l'on voit au sud, dans toutes les régions où les Israéliens ont fait des avancées au cours des derniers jours, c'est que les opérations se poursuivent avec la même intensité. On a vu cet emblématique drapeau israélien être planté au-dessus de la forteresse de Beaufort. Ils ont progressé dans ce secteur-là aussi. Mais pour le moment, il semble y avoir une indécision du côté israélien sur des frappes sur la banlieue sud de Beyrouth.
7: C'était Marie-Ève Bédard. Au Québec, chacun des partis politiques condamne le rassemblement raciste et suprémaciste tenu samedi à Shawinigan. Une vingtaine de personnes vêtues de noir, les visages masqués par des foulards, y ont brandi une banderole sur laquelle était inscrit « Je me souviens d'un Québec blanc ». Alexandra Fortin a recueilli des réactions.
9: Au Québec, c'est la classe politique entière, dont la première ministre Christine Fréchette, qui condamne une manifestation raciste qui s'est tenue samedi à Shawinigan. Yann Lafrenière, ministre de la Sécurité publique du Québec.
10: Et mon Dieu, surprise, parce que c'est pas ça le Québec. Je vous dirais aussi, je vais être très sensible à ça la prochaine semaine.
9: Le Parti québécois, le Parti conservateur, le Parti libéral et Québec solidaire ont tous dénoncé les actions. Un message qui ne représente en rien l'ouverture du peuple québécois, des gestes suprémacistes blancs et une intolérance qui n'ont pas leur place ici, pouvait-on lire sur les réseaux sociaux. Des élus au gouvernement fédéral, comme Yves-François Blanchet et Yavi Lewis, respectivement, chef du Bloc québécois et du NPD, et François-Philippe Champagne, député de Saint-Maurice-Champlain, ont aussi dénoncé les actions. Impossible de confirmer la nature du groupe à l'origine de ce geste, mais des experts remarquent des similitudes avec des groupes d'extrême droite. David Morin, titulaire de la chaire UNESCO en prévention de la radicalisation et de l'extrémisme violent.
11: Eux, mais c'est vrai que le modus operandi, le fait d'avoir des individus cagoulés qui déploient des banderoles comme ça, on l'a vu beaucoup dans plusieurs villes du reste du Canada au cours de la dernière année.
9: Pour renverser la vapeur, un petit groupe a fait une autre petite manifestation au même endroit lundi, arborant cette fois-ci, une banderole inscrivant « Je me souviens d'un Québec inclusif ». Ici Alexandra Fortin, Radio-Canada, Shawinigan.
7: Au hockey, la direction et les joueurs

0: du Canadien de Montréal ont fait le bilan de saison de l'équipe 3 jours après son élimination en finale de l'Association de l'Est. Si les joueurs sont déçus, les dirigeants voient du positif dans cette saison, mais se tournent maintenant vers l'avenir afin que le Canadien se rende encore plus loin la saison prochaine. Voici là-dessus le résumé de Kevin Breton.
1: Sorry.
2: Jeez. Ému et en larmes, le vétéran Brendan Gallagher a dû interrompre son point de presse au moment de discuter de son avenir. L'attaquant de 34 ans ne passe pas par quatre chemins. Il aura besoin de se trouver une nouvelle maison après 14 saisons passées à Montréal. Laissé de côté pour l'essentiel des récentes éliminatoires, il sent qu'il n'a plus sa place dans la formation. Le directeur général Kent Hughes a quelques options devant lui. Il pourrait racheter son contrat, évalué à 6,5 millions de dollars, ou l'échanger à une autre équipe à la recherche d'expérience.
1: La seule chose que je peux vous dire, c'est que on lui doit le respect.
2: Gallagher a disputé 990 matchs en combinant saison et série. Un exemple, dit Philippe Dano.
3: Tout ce qu'il a fait pour le Canadien, c'est exceptionnel. Mais le gars, il a la guerre à chaque game.
2: Samuel Montembeault a aussi évoqué un futur incertain lorsque questionné sur son
4: c'est encore un an de contrat, c'est pas moi qui prends les décisions, donc on verra ce qui arrive en temps et lieu.
2: Longtemps pressenti comme candidat au poste de centre numéro 2, Kirby Dach deviendra, lui, joueur autonome cet été. La direction a indiqué ne pas avoir pris de décision dans son cas. Le Canadien était déjà la plus jeune équipe de la Ligue, mais advenant les départs de Montembeault et Gallagher, elle pourrait afficher un visage encore plus rajeuni la saison prochaine. Ici Kevin Breton, Radio-Canada. Montréal.
0: Et puis enfin au tennis, Félix Auger-Aliassime passe en quart de finale à Roland-Garros. Le seul Canadien toujours en lice en simple a remporté son match de huitième de finale en 3 manches de 6-3, 7-5 et 6-1 contre le Chilien Alejandro Tabilo. 4e favori, Félix Auger-Aliassime a une belle occasion de progresser dans le tournoi parisien. En effet, 7 des 10 premières têtes de série ont déjà été éliminées. Voilà, c'est ce qui conclut ce bulletin d'information à l'antenne de Radio-Canada.

0: Demain, à cette heure-ci, nous allons recevoir l'autrice, compositrice, interprète Marie-Pierre Arthur, qui arrive avec un projet super intéressant, un nouvel album qui s'appelle Ensemble Doux. Elle a pris ses chansons les plus connues. Elle les a réenregistrées en harmonie avec d'autres voix, donc différentes versions, et c'est tout en douceur et c'est très joli. Elle va partir en tournée avec cet album, puis on va aussi parler des deux grands spectacles de la fête nationale, comme elle en fera partie. Puis, je pense qu'on est dans quelque chose comme un 20 ans de carrière, si je me trompe pas. Alors, Marie-Pierre Arthur, demain avec nous. Mais là, ce qu'on fait, c'est pour une dernière fois cette saison, les sentinelles de l'air du temps, voir ce qui se trame côté tendance dans leur domaine. Bonjour, Chris.
1: Bonjour.
0: Chris Bergeron, vice-présidente culture et tendance chez Cossette et autrice. Tout à l'heure, de quel phénomène tendance on va parler? C'est quoi ces livres qu'on réécrit?
2: Alors, c'est des livres pour adolescents, généralement, dont certains détails ont été réécrits récemment pour les rendre plus modernes.
0: OK, d'accord. Donc, des trucs qui n'existaient pas il y a 20 ans,
2: quand ces livres sont sortis. Exactement. Okay, on va se poser la question de l'intégrité éditoriale de ces livres-là.
0: Julie Bouchinguère, directrice de publication du magazine Clin d'œil. Salut, Julie.
3: Bonjour, Pénélope.
0: Tantôt, on va parler de posséder deux téléphones cellulaires, OK?
3: Moi, je trouve ça suspect, les gens qui ont deux téléphones.
0: Moi, je pense toujours parce qu'ils vendent de la drogue.
3: Exact.
0: Mais c'est ça, OK. Mais là, on va commencer avec le monde de la mode qui est changé par les sémaglutides.
3: Oui, exactement. On a beaucoup parlé des injectables de type Ozempic ces dernières années, mais cette fois, donc, j'aimerais qu'on regarde un petit peu ce phénomène-là par le prisme de la mode et plus précisément sur la façon dont ces médicaments-là font qu'on change les tailles des vêtements, les coupes des vêtements et qu'on tient un inventaire un peu différent en magasin. Vous le savez, on l'a vu dans les restaurants, dans les épiceries, d'ailleurs dans les restaurants, depuis l'avènement de ce type de produits injectables, on songe à, par exemple, offrir des plats un peu plus petits, des plus petites portions. Donc, ça a une incidence, évidemment, sur ce que les gens consomment en général. Et en mode, on se doute évidemment que c'est un segment de consommateurs qui perd du poids, on est plus prompt à leur offrir des vêtements plus petits. Mais il y a des nuances, des subtilités à ce constat. D'abord, ce qu'il y a d'intéressant à souligner, c'est que les consommateurs de GLP-1 sont en train de constituer, en fait, une part de marché à part entière, surtout aux États-Unis, mais au Canada, ils sont quand même 8% à déclarer utiliser ce type de médicaments. Ça fait 3 millions de Canadiens. Aux États-Unis, on parle plutôt de 11%.

0: mais ça, évidemment, en chiffre absolu, ça fait 28 millions de personnes. Et donc, selon...
1: C'est énorme.
0: C'est vraiment, là, c'est un groupe cible de consommateurs que les annonceurs peuvent viser à part entière. Selon une étude de la firme Morning Consult, une étude datant de mai, là, donc il y a quelques semaines, ça ont révélé que ces utilisateurs font des achats plus fréquents et d'ailleurs que 71% de ces consommateurs achètent des vêtements chaque mois. Et donc, on se doute que fait, évidemment, le changement de poids influence le fait qu'ils ont besoin de nouveaux vêtements.
1: De changer de taille.
0: Il y a
2: une sorte d'euphorie de taille. Tout d'un coup, ces gens-là se voient minces et achètent et
1: non,
2: se mettent en valeur.
1: Non, mais ils sont déjà, parce que tu peux perdre vite. Ben tu peux perdre 5 livres, 10 livres rapidement. Mmh. Donc,
0: tes jeans te font plus. Donc il y a toutes sortes de phénomènes qui naissent dans la foulée de ces changements-là, parce que ça fait pas, on fait pas juste changer de taille, c'est que ça change aussi la silhouette quand on perd du poids, bien sûr. Je pense, par exemple, à des compagnies qui vendent des soutiens gorge pour les femmes. On a remarqué que avec une perte de poids rapide, souvent, il va se créer un creux sur le dessus du sein. Et donc, on va mettre en marché plus de soutien-gorge qui coussine le haut du bonnet pour pallier à ce changement qui de silhouette, si on veut. Le fait que le poids de ces personnes-là soit plus volatile, donc oui, on perd du poids, mais on peut en reprendre, ça peut stagner. Eh bien, maintenant, les marques vont songer à accompagner les clients dans ces petites montagnes russe avec des vêtements, par exemple, qui sont plus flexibles, qu'on n'a pas besoin de changer chaque mois. Donc, des tissus extensibles, mais aussi plus de coupes qui, entre guillemets, pardonnent la variation de poids. Je pense à des coupes un petit peu moins ajustées au corps ou des trucs qui sont un petit peu plus amples. Donc, c'est aussi à la conception des vêtements qu'il faut réfléchir.
2: On va
0: tout
2: être
0: clients.
2: En moumou élastique.
0: Exact. Ben non, mais ouais, un petit des vêtements japonais là, tu sais, oversized là, je sais pas, je pense qu'il peut y a plusieurs options. Les vêtements gainants aussi dans ce contexte sont de plus en plus populaires, parce qu'évidemment, quand on perd du poids rapidement, la peau s'adapte pas toujours au même rythme, donc on cherche parfois à planir, entre gros guillemets, ces petites irrégularités. Mais moi, il y a un truc qui m'a fait vraiment sourire, c'est qu'avec la popularité de ces médicaments là, il y a des clients qui anticipent leur perte de poids et qui achètent d'avance des vêtements qui, au moment de l'essayage, leur font pas.
1: Ah oui, ok, c'est ça.
0: Et c'est beaucoup les enseignes de robes de mariée à qui ça donne des sueurs froides, parce qu'il y a beaucoup de futurs mariés qui vont se mettre sur un petit régime Ozempic quelques mois avant le mariage pour avoir la taille de leur rêve rendue au jour J. Et donc, quand ils vont magasiner leur robe, ils achètent une robe plus petite que le poids qu'ils font au moment de l'essayage. Et donc, il y a plusieurs enseignes qui ont commencé à faire signer des décharges de responsabilité aux clients, parce que tu peux pas, si t'arrives pas à ton objectif le jour de ton mariage, tu peux pas juste dire ben donnez-moi une autre robe, je rentre pas dedans. Il faut que tu prennes la responsabilité que si t'achètes quelque chose qui te fait pas, il va falloir que tu vas être un peu pris avec. Au contraire, il y a certaines enseignes de robes de mariée qui construisent leur marketing autour de l'idée qu'ils garantissent la taille.
1: Ah, c'est ça.
0: Et donc, que si vous arrivez pas à votre objectif, on va vous donner... Exactement, on peut faire les ajustements. On peut même vous donner une autre robe. Alors, bon, toutes ces observations-là sont intéressantes, parce que je pense aussi qu'elles braquent les projecteurs sur un problème qui existe depuis très longtemps en mode, c'est celui des tailles de vêtements. C'est à rendre complètement fou, j'en ai déjà parlé ici. Une taille 28 ou un moyen, c'est jamais pareil d'une marque à l'autre. On n'a pas de système universel de taille. Alors que pourtant, ça serait si simple. Ben, je veux dire, un pouce, c'est un pouce, là. À un moment donné, c'est un petit peu absurde. Bon, notamment parce que les tailles, on le sait, sont un outil de marketing puissant. On a longtemps exercé ce qu'on appelle en anglais le vanity sizing, donc le phénomène de taille flatteuse qui propose en fait des vêtements un petit peu plus grands que ce qu'on écrit sur l'étiquette. Donc vous êtes content de rentrer dans tel type de taille, alors qu'en réalité le vêtement est un petit peu plus grand pour vous mettre dans de meilleures dispositions et acheter plus. Et paradoxalement, le fait qu'on n'a pas de guide de taille universelle, ça change pas le fait au sein de chaque marque qu'on utilise des modèles très statiques au sein de chaque marque pour présenter par exemple un petit ou un 38. Ben on utilise des modèles statiques qui tiennent pas compte de toute la variété de morphologie possible d'une personne à l'autre. On le sait, deux personnes qui techniquement font partie du même groupe de taille, ben le vêtement peut tomber très très différemment sur l'une ou l'autre de ces personnes. Donc, moi, personnellement, je veux pas être cynique, là, mais j'ai un petit peu abandonné l'idée d'un guide concerté de taille, là, parce que

0: très, très bien. Mais ça sera peut-être éventuellement une option pour éviter tout ce gaspillage engendré
1: ben oui,
0: par ces retours.
1: Effectivement. Okay. Donc, merci. C'était très instructif tout ça, Julie, vraiment. Chris, qu'est-ce que le dealer technologique?
2: c'est justement les entreprises d'intelligence artificielle. Et là, la facture arrive. Hein, on disait avant, quand on parlait des grosses entreprises de Silicon Valley, les réseaux sociaux, Facebook, etc., Google, si c'est gratuit, c'est toi le produit. Hein? Et ben maintenant, on est encore plus loin que ça. C'est si t'es accro, c'est toi le guichet automatique. Mmh. C'est-à-dire que on a développé une dépendance telle face à l'intelligence artificielle qu'on utilise maintenant et comme moteur de recherche personnel, mais aussi au travail sur toutes sortes de scénarios. Que nous sommes devenus des grands dépensiers de ce qu'on appelle les tokens. Alors les tokens, c'est le morceau de Lego sur lequel se construit l'intelligence artificielle. Et on pense, ou on aurait pu imaginer en travaillant comme on le fait en ce moment sur ChatGPT, sur Gemini, et un petit peu de manière très très libre, comme si c'était absolument infini, que ces tokens n'ont pas de prix. Que ça ne coûte rien, que c'est quelque chose de désincarné. Qu'est-ce que c'est à la base un token en passant? C'est une association de quelques lettres, 3-4 lettres ensemble, qui correspondent à peu près à 75% d'un mot. Des fois, c'est un mot complet si le mot est court. Et les intelligences artificielles, ce qu'elles font en ce moment, c'est qu'elles vectorisent ces tokens-là, donc ces mots, de manière probabilistique, et ce qui fait qu'ils savent que tel token associé à tel autre, associé à tel autre, dans tel pourcentage de cas, donne une phrase qui aurait
1: ce
2: sens-là. Bref, c'est quelque chose qui représente un travail mathématique, un travail de énergétique important. Et là, en ce moment, ben les entreprises sont en train de, les entreprises qui sont, je parle d'OpenAI, je parle de Google, je parle de ChatGPT, sont en train de se poser la question, évidemment, du coût de tout ça. Donc, qu'est-ce qui va se passer et qu'est-ce qu'on voit en ce moment? C'est les abonnements professionnels de ces outils-là. Donc, des gens comme qui l'utilisent par exemple pour faire du code, notamment au travers Claude, des boîtes de design ou de graphisme qui l'utilisent pour le traitement de l'image, voient leur licence et leur coût augmenter de manière importante. Pourquoi ? Parce qu'aujourd'hui, dans ces secteurs-là, maintenant, et à peu près partout dans l'économie, l'IA s'est intégrée et les patrons ont demandé aux employés de l'utiliser encore et encore et encore et encore. Et à la fin, ben maintenant, il y a des entreprises qui se retrouvent avec une sacrée facture. Notamment, par exemple, Uber, le Chief Technology Officer, le chef de la tech chez Uber est en train de se poser la question très publiquement sur l'utilisation aujourd'hui des tokens, parce que en effet maintenant, dès qu'on utilise Uber pour venir par exemple anticiper un parcours, ça se fait à travers l'intelligence artificielle, ce qui n'était pas le cas en ce moment. Donc ça passe de Uber à Claude qui n'appartient pas à Uber, donc qui appartient à Anthropic, et ça revient. Et donc ça veut dire que Uber doit payer une licence à Anthropic à chaque fois, ou en tout cas j'imagine que tout ça est fait de manière mensuelle et tout ça, mais ça coûte, c'est une pression économique absolument énorme. Je te vois regarder la presse, Pénélope.
1: Oui,
2: en effet, ce matin,
1: oui, il y avait hasard, parce que tu avais déjà choisi ton sujet, Chris, mais il y a un dossier de 3 articles, là, justement, que ça commence à coûter cher pour les entreprises. Donc, finalement, on préfère peut-être faire le travail par des humains plutôt que l'intelligence artificielle. Mais ça explique aussi que tous les merci, s'il vous plaît, tout ça a un coût.
2: Tout ça a un coût
1: immense,
2: dès qu'on met...
1: Exactement. Faut qu'on arrête d'y parler comme un humain.
2: Exactement. Qu'est-ce qui va se passer alors avec ça? D'ailleurs, c'est dans les articles de la presse ce matin. Maintenant, aujourd'hui, on pousse les employés, par exemple, qui ferait une tâche relativement basique comme répondre à un email, à utiliser des modèles plus anciens.
1: Ah oui.
2: Les premières versions de ChatGPT, les premières versions de Claude, parce que là, bon, ben peut-être que ça coûte un peu moins cher, mais ça fait quand même
1: la job.
2: Okay. On va peut-être avoir en effet une sorte de IA bas de gamme pour les pauvres.
1: Et ça, tu m'étonnes, pas un système à plusieurs vitesses.
2: On va avoir un système à plusieurs vitesses.
1: C'est donc jamais vu.
2: Peut-être même une IA gratuite qui est plus lente, plus biaisée, pleine

0: de publicité et puis une vraie IA intelligente qui va être réservée à une élite financière.
1: Allô encore les inégalités. Hein. Mmh.
0: Et ça, ce qui est très triste, c'est que finalement, on pourrait imaginer que c'est une sorte de taxe sur l'imagination. Par exemple, un graphiste, un rédacteur qui utilise ses outils 8 jours par semaine, ben on parle pas d'un petit abonnement là, c'est un poste de dépense majeur, un petit peu comme le loyer ou l'électricité ou ce genre de choses. Ben dans ce cas-là, qui va payer ça? Est-ce que c'est le, si on est pigiste par exemple, qui va payer ça?
1: Ben ils vont peut-être baisser les salaires. Parce que si l'IA fait le 15% de ta job, on va baisser ton salaire de 15%.
0: C'est le grand piège.
1: Éventuellement.
0: Là, on est dans un piège de dépendance. C'est-à-dire que les entreprises qui ont intégré l'IA dans leur processus de production, pensant que c'était gratuit ou que ça allait couper des coûts, ben aujourd'hui, elles peuvent plus s'en passer. Et puis, ben les géants de la tech, ils augmentent les prix et on est un petit peu coincé dans une sorte de prise d'otage, quoi.
1: Donc, en conclusion, Chris, qu'est-ce qu'on fait?
0: Ben, on attend que ça passe. Je sais pas ce qu'on fait, mais c'est ça qui est terrible. Il y a pas d'alternative.
1: Quand on devient accro à quelque chose ou qu'on a vraiment besoin de quelque chose, là, c'est
0: concrètement, on utilise des vieux modèles quand il faut.
1: Ouais.
0: On limite l'utilisation et on se rend compte que c'est un objet et un service très haut de gamme à utiliser avec parcimonie.
1: Ok, d'accord. Merci beaucoup, Chris.

0: OK, mais là, je réponds pas au téléphone avec un au pluriel.
1: C'était ça, oui. Ça, non?
0: Hein? Je... Oui, c'est exact.
1: Oui, oh, mon Dieu, oui, ça... absolument. Oui, oui.
0: Ça nous ramène.
1: Ça nous ramène.
2: Je vais vous parler de la vie polytéléphonique, en fait, de ces gens qui ont deux appareils. Le plus souvent, évidemment, il y en a un qui est destiné au travail et l'autre à des fins personnelles. Mais on faisait des blagues avec ça, mais évidemment, les plus cyniques d'entre vous ont l'impression qu'il y en a un pour la maîtresse, puis l'autre pour la femme, ou
0: un pour la drogue, puis un pour
2: la garderie. Alors, il y a toujours un petit soupçon là avec les gens qui ont deux téléphones. Puis aussi, c'est un peu absurde là, quand on y pense d'avoir deux appareils, ils sont rendus tellement puissants, nos téléphones, ils peuvent tellement tout faire, ils sont tellement polyvalents.
1: Et on peut mettre plusieurs profils sur le même appareil, en plus.
2: Exactement. Donc, je veux dire, on est loin de l'époque où on prenait une pagette, un cellulaire, un Discman, un portefeuille pour sortir de la maison. Maintenant, votre téléphone fait tout ça très, très bien. Et aussi, évidemment, pour qui un téléphone, vous savez que c'est déjà un peu aliénant de s'occuper d'un appareil. Donc, deux appareils à gérer en même temps. Ça doit faire beaucoup.
0: Ben, si on l'a, ça doit être parce que c'est plus bénéfique que d'en avoir un seul.
2: Exactement. Les gens qui ont deux téléphones vont souvent défendre leur choix en disant que c'est plus simple parce que ça permet de séparer la vie personnelle de la vie professionnelle. Une frontière, on le sait, qui est devenue beaucoup plus floue avec le télétravail. Donc, si vous voulez avoir la paix, vous fermez votre téléphone professionnel. Mais la garderie peut quand même vous rejoindre s'il y a une urgence. Et ça fait aussi, évidemment, l'affaire des employeurs qui peuvent mieux contrôler ce que vous mettez sur vos téléphones, l'utilisation que vous en faites. L'appareil est destiné au travail, exactement, alors qu'il y a toujours un petit risque de dérapage s'il
0: l'utilise. Ouais, faut un peu justifier l'application Facebook de son téléphone de travail, peut-être.
1: Ou des photos un peu épicées.
2: Ou des photos, certains types de communication, c'est ça qui serait peut-être pas permis normalement. Ouais. Juste pour le plaisir, sachez qu'aux États-Unis, il y a quand même 15%, c'était 15% des gens en 2024 qui avaient deux appareils, c'est rendu 18% en 2025. Donc, c'est quand même beaucoup de gens qui ont deux téléphones.
1: Mais les gens ont peur de la surveillance. De la part de leurs employeurs, des grands réseaux aussi. Ouais, il y a peut-être une recherche de vie privée là-dedans.
0: Mais est-ce qu'on sait si ça vient surtout des utilisateurs ou des employeurs?
2: Non, je le sais pas, mais c'est vrai que je serais curieuse de... Ben, moi, j'ai l'impression que ça doit venir des employeurs, là, qui,
0: aussi,
2: eux, veulent contrôler davantage...
0: Mais le point de Chris est intéressant du point de vue de l'utilisateur, l'utilisatrice, là, quand même.
2: Ouais. Mm-hmm. Okay. Ouais, qu'en faisant ça, ça confère une certaine liberté, effectivement. Alors, juste pour le plaisir, c'est sûr que si on a deux téléphones, il faut les traîner avec soi. Et donc, il y avait dans le New York Times la semaine passée une petite liste du type de personnes qui avaient deux téléphones. Alors, d'abord, vous avez les empilateurs. Ceux qui les traînent toujours l'un sur l'autre, qui les tiennent à la main comme ça, qui font une petite pile sur la table devant eux.
1: J'ai longtemps fait ça.
0: Un
1: iPhone et un Android par curiosité professionnelle pour voir la différence entre les deux systèmes.
2: Okay. Ouais. Et donc, empilé comme ça
1: sur
2: la table.
1: Voilà, mais ça, c'est fini.
2: Il y a le remplisseur de poche, celui qui traîne toujours, celui pour le travail à gauche, celui pour la maison à droite. Et il y a aussi ces petites bandoulières que vous pouvez accrocher directement à l'étui de votre téléphone. Ça vous fait comme une petite sacoche un peu fashion, là. Donc, vous pouvez en avoir deux si vous choisissez un modèle qui est un peu mignon. Et il y a évidemment des étuis pour deux appareils qui existent.

0: aujourd'hui. Faut se rappeler. Ouais, ouais, maintenant, vous pouvez répondre d'un côté ou de l'autre. Mmh. Mais rappelez-vous, hein, les téléphones, l'utilisation intensive peut créer des tendinites, syndrome du canal carpien. Donc, si vous en avez deux, c'est à vos risques et périls.
1: Imaginez un casque avec un téléphone de chaque côté pour faire deux conversations.
0: Oui.
1: Un sur chaque oreille.
2: Ben, imagine, il faut que tu répondes à ton, des deux cellulaires avec deux écouteurs.
0: Il y a des gens qui ont ça, un écouteur pour chaque téléphone.
2: Ah, ben, oui. Ah, ben, c'est beaucoup, là, parce que 18%, c'est quand même pas anodin.
0: Oui.
2: OK.
0: Ah, ouais.
2: Je suis en retard là-dessus. Merci, Julie. Chris. Ah, ça, c'est intéressant. Et je présume confrontant aussi pour certains. On réécrit certains livres.
1: Certains aspects des livres. Donc, il y avait Les Menteuses de Sarah Shepard qui a fait la série télé très, très connue. En anglais, Pretty Little Liars, pour ceux qui l'ont vu en version originale. Le New York Times a décelé la semaine dernière qu'il y a eu des changements dans la version livre récemment.
2: Et c'est sorti en 2006, on va le dire, il y a 20 ans.
1: Sorti en 2006. Or, il se trouve que maintenant, dans ce livre, le personnage de Mona invite ses amis à regarder Fear Factor, qui est une émission qui n'existait pas en 2006. Et dans la version numérique, donc qu'on peut lire sur les Kindle, etc., qui a été retouchée, elle est conviée à regarder un échange TikTok de quelqu'un qui mange des insectes. Or, en 2006, TikTok n'existait pas. Et ça, c'est intéressant. Donc, l'histoire reste la même, mais l'éditeur a fait le choix de changer certains aspects du texte.
2: En 2006, on regardait Fear Factor en gang dans le livre, et en 2026,
1: oui, pardon,
2: ce qu'on fait, c'est qu'on regarde TikTok, mais c'est la même, manger des bébites, c'est dégueulasse.
1: Exactement.
2: Ah, okay.
1: Je me suis mal expliqué, pardon. C'est intéressant parce que le texte, le propos, l'histoire reste le même, mais on change les référents culturels. Il faut dire que c'est des choses qui se font en ce moment, surtout sur des textes pour adolescents.
2: C'est ça.
1: Parce que l'aspect vieillot, ça ne plaît pas des fois aux plus jeunes. Généralement, les jeunes, surtout dans ce genre de littérature-là, aiment lire des choses qui correspondent à leurs époques. C'est en tout cas ce que pensent les éditeurs qui ont fait le choix de changer certains éléments.
2: Mais on va pas réécrire Victor Hugo à l'école, puis mettre du Facebook.
1: Non,
2: dans une histoire récente. Là,
1: faut que ça soit une histoire récente, okay, une histoire contemporaine. Mais je me posais la question, d'ailleurs, finalement, c'est pas si nouveau que ça. Je pensais à Sherlock Holmes ce matin dans la douche, je sais pas pourquoi, mais alors que je préparais ce sujet, je me disais, mais finalement, à la télé, on a vu Sherlock Holmes version 19e, on a vu Sherlock Holmes récemment avec Benedict Cumberbatch en 2006 ou à peu près, en version moderne avec des iPhones. Mais finalement, c'était la même histoire, c'était les mêmes enquêtes, c'était à peu près la même chose.
2: Mais c'est d'autres auteurs,
1: d'autres interprétations. Oui, mais de la même histoire. Donc, est-ce que sur des textes qui sont des textes, on va dire, de divertissement, des textes qui servent à faire passer un bon moment, des textes populaires, est-ce que c'est si grave que ça qu'il y ait une petite manipulation des époques?
2: Je regardais d'autres ouvrages aussi. Il y avait le Club des Babysitters qu'on a connu en film. Mais ce qu'on veut faire, en fait, ben, ça pose deux questions. C'est-à-dire, on veut recycler ce qui a déjà été fait pour les ados d'aujourd'hui.
1: Ben oui.
2: Mais en même temps, il y a des bonnes œuvres qui peuvent se faire par d'autres auteurs qui pourraient parler aux auteurs d'aujourd'hui. C'est toujours la reprise. Hein. Pourquoi on fait des reprises au lieu de faire du nouveau contenu?
1: Exactement. Puis là, on est dans quelque chose de très commercial.
2: Ouais, c'est ça.
1: Ces éditeurs font référence à TikTok parce qu'aujourd'hui, TikTok, c'est aussi un énorme mouvement BookTok de recensement des livres. Il y a énormément d'influenceurs littéraires qui sont nés sur TikTok, dont le langage est TikTokien. Mais ça génère à peu près 800 millions d'euros par exemple en Europe de revenus pour les éditeurs dans les pays où les booktokers entre guillemets sont très populaires.
2: Ben, c'est sûr que là ce livre-là va se retrouver sur TikTok.
1: Exactement.
2: À cause de ça.
1: Eh bien alors là c'est ça qui est drôle, c'est que le serpent se mange la queue là en ce
2: Absolument.
1: Moment.
2: Absolument, les lecteurs lectrices deviennent des lecteurs lectrices sandwich panneaux publicitaires.
1: Voilà.
2: C'est intéressant et c'est confrontant. Chris Bergeron, vice-président de contenu de marché Cossette et Autriche. Julie Bouchinger, directrice de publication du magazine Clin d'œil. Nous retrouvons à la rentrée.
0: Absolument.
1: Oui.
2: Pour notre plus grand bonheur. Merci beaucoup à vous deux.
0: Merci, Pénélope.
2: Et on salue Arnaud Granata aussi qui sera de retour, troisième membre des Sentinelles. Bonne journée à l'antenne d'ici première. On se retrouve demain, j'espère. Au revoir.
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1: Ici Émilie Perrault. Aujourd'hui à l'émission, comme à tous les lundis, Claudia Larochelle est avec nous. Bonjour.
2: Bonjour
1: Claudia. On est en train de parler de ta doudou.
2: Ben oui, coincée entre le matelas et le lit de ton enfant.
1: Ben oui, j'ai retrouvé la doudou, la fameuse doudou de Claudia Larochelle. Là, c'est sûr que mon fils est comme plus le public cible, mais il y a comme un attachement à ces figures-là. Et une qui est en ce moment le public cible de la doudou, c'est Audrey Martel. Salut Audrey Martel.
3: Salut, ça va?
1: Oui, conjointe dans nos studios de Trois-Rivières, Audrey Martel qui est libraire et maman d'un poupon qui lit aussi, qui dévore, je pense.
3: Il est encore à l'étape là où il les dévore.
1: Il les dévore, il les met dans sa bouche, ces livres-là. Audrey Martel, on te connaît comme libraire, mais là, récemment, on a fait la rencontre d'un autre libraire. J'espère que tu ne seras pas jalouse.
3: Non,
1: c'est Mike Seviano. Bonjour, Mike.
4: Bonjour, ça va?
1: Oui, vous vous connaissez tous les deux, évidemment.
4: Oui, bien sûr.
1: Mike qui est le libraire de l'année. Hein? On
4: merci.
1: Va le souligner.
4: Merci.
1: Ça a été dévoilé dans le dernier gala des libraires. Et on a eu envie de vous rassembler parce qu'on se posait cette question-là. Ça lit quoi des libraires l'été? Hein? Alors, vous allez partager avec nous à quoi ressemble votre routine de lecture et vers quoi vous vous alignez. Parce que là, tranquillement, pas vite, les gens commencent à faire leur liste de lecture pour les vacances. Et il y a également nos liseux Marie-Ève Perron et Michaël Blais qui vont être avec nous en deuxième heure. On va parler du roman de Cécile Coulon. Claudia, tu nous avais parlé de cette
2: romancière-là. J'aime beaucoup Cécile Coulon. Une excellente traductrice aussi, par ailleurs.
1: Alors, il faut retenir ce nom-là. Et d'ailleurs, Mike Seviano voulait nous parler exactement du livre, hein, Le visage de la nuit, c'est ça?
4: Oui, exactement.
1: Bon, on lui a dit, s'il vous plaît, on se retient parce qu'on a déjà deux liseux qui nous en parlent en deuxième heure. Et en deuxième heure, on va aussi joindre le réalisateur Émile Godreau en France, lui qui détient le record au box-office pour un réalisateur québécois. On va en profiter pour souligner aussi le 25e anniversaire de la sortie de son premier film. C'était la comédie Nuit de noces. Tous ces gens réunis pour prouver, encore une fois, qu'il restera toujours la culture.

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1: Claudia La Rochelle.
2: Claudia La Rochelle, oui. Je sais pas pour ton fil d'actualité à toi, mais moi, ce week-end, je voyais passer tellement d'extraits d'entrevues avec Edgar Morin. Mm-hmm, donc, cet auteur important qui est décédé ce week-end. Tu voulais qu'on prenne un moment pour revenir là-dessus.
3: Ben oui, ce midi, je vous parle d'une bonne et d'une moins bonne nouvelle. Et ça, évidemment, c'est la moins bonne nouvelle dans les derniers jours là, concernant les actualités littéraires. On apprenait donc samedi dernier le décès du grand sociologue, écrivain, penseur et philosophe français Edgar Morin, à l'âge vénérable de 104 ans quand même. Son vrai nom, c'est Edgar Naoum. Il est né le 8 juillet 1921 à Paris, dans une famille juive originaire de Salonique en Grèce, émigrée à Paris. Figure majeure de la vie intellectuelle et médiatique française, voire respectée de la gauche. Il était soldat de la résistance, militant et affranchi. Il a été jusqu'à la fin de sa vie un défenseur de la nature et des peuples. Docteur honoris causa de 38 universités étrangères, Morin a écrit une quarantaine d'ouvrages largement traduits dont la méthode, son œuvre majeure en 6 volumes. Il a aussi publié plusieurs livres sur l'écologie. C'était un thème qui lui tenait à cœur et son dernier ouvrage, Y a-t-il des leçons de l'histoire, est sorti en 2025. Dans un communiqué émis par l'AFP, sa femme, Sarah Abouessalam, disait que jusqu'à ces derniers jours-là, il était demeuré attentif au monde, aux autres et aux grands enjeux humains qui ont nourri sa pensée. Morin a aussi été marié de 1972 à 1981 à la comédienne et mannequin québécoise Joanne Harel, morte d'un cancer en 1994. Et Joanne Despins nous en avait parlé ici même.
2: Oui, c'est vrai.
3: Oui.
2: Il y a eu un documentaire sur cette
3: mannequin. Tout à fait.
2: Ouais. Cette mannequin.
3: D'ailleurs, on peut prendre l'entrevue là sur votre antenne et tout ça. Sur Internet. Et enfin, une bonne nouvelle, il y a l'écrivaine Maureen Martineau qui vit à Tingwick, dans le centre du Québec. Elle a remporté jeudi dernier le prix du meilleur roman policier en français au Canada pour son roman Une nuit d'été à Little Brook, un village inventé. Mm-hmm. C'est décerné par l'Association Crime Writers of Canada. C'est un roman paru en août dernier et ce roman-là est son troisième paru chez Héliotrope. Il se passe autour d'une guerre ayant pour enjeu principal une pénurie d'eau. Donc, un sujet on ne peut plus actuel, oui. Bien sûr, avec tout ce qui se passe dans l'actualité. Et le jury a notamment été séduit par le thème, donc très actuel, évidemment, c'est sûr, c'est ce que je viens de dire. De même que la tension tout au long de l'intrigue et le rôle central des personnages féminins. Alors, bravo à Madame Martineau. C'est une récompense bien méritée.
2: Est-ce que tu peux rappeler le titre du livre?
3: Oui, alors c'est Une nuit d'été à Little Brook. Et elle a évidemment tout un parcours. Il y en a d'autres aussi de ses livres tout aussi disponibles et très intéressants.
2: Donc, le prix du meilleur roman policier au Canada. Oui. Rien de moins. Félicitations à Maureen Martineau.
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2: Qu'est-ce que ça lit un libraire l'été? Des fois, on a des questions comme ça qui nous traversent l'esprit. C'est une question donc qu'on a décidé de poser à deux libraires d'exception. Mike C. Vienno de la librairie Médiapol à Montréal et Audrey Martel de la librairie L'Exèdre à Trois-Rivières. Alors Mike, tout d'abord, une réponse un peu plus banale, un peu de tout.
4: Un peu de tout, ça lit un peu de tout. En même temps, c'est soit ça lit de tout, soit ça lit pas grand-chose parce qu'on lit tellement pendant la période de lecture, c'est très intense. Des fois, on veut délaisser un peu la lecture, mais pas longtemps.
2: Pas longtemps, mais quand même, on peut être surpris, mais il va arriver dans la vie d'un libraire que l'été, on ait moins envie de lire.
4: Oui, on veut voir, on veut écouter de la musique, on veut voir des séries, on veut faire autre chose, mais un peu moins lire, on veut juste se libérer un peu les yeux.
2: Oui.
4: Mais ça dure pas longtemps, on cherche, on fouille. Oui.
2: Et il y a aussi le besoin des fois de ralentir, parce que souvent quand on lit pendant l'année, on veut être à jour, donc on se dépêche de lire. Donc là, l'été, il y a quoi? Un petit peu moins de pression sur les épaules.
4: Exactement.
2: Des libraires.
4: Et la pression de l'actualité littéraire, là, faudrait avoir tout lu, puis c'est impossible de faire, là. Des fois, c'est le fun d'aller chercher qu'autre chose.
2: Oui. Audrey Martel, elle commence à planifier planifier sa pile de lecture dès le mois d'avril. C'est vrai, Audrey?
5: Ouais, c'est ça. Ben moi, contrairement à Mike, je vois l'été comme le moment de lire ce que j'ai envie de lire et non pas ce que je dois lire pour la radio, pour les animations en librairie, par exemple. Et j'ai l'impression que je planifie ma pile de vacances comme si soudainement les journées avaient 43 heures et non pas 24.
2: T'es très ambitieuse pour la Audrey de l'été.
5: J'achète des romans en format poche là non-stop toute l'année en me disant ça va s'ajouter sur ma pile de vacances et c'est pas vraiment ça qui arrive, mais j'ai beaucoup d'ambition moi pour l'été.
2: Et c'est un moment où t'as envie de rattraper, je pense, des phénomènes populaires.
5: Voilà. Fait que ça fait quelques années là que j'ai eu ma période classique littéraire pendant l'été où je me disais
2: on passe tous par là.
5: Voilà, mais là ça c'est terminé. Je m'amuse en lisant les best-sellers, les phénomènes TikTok, BookTok et toutes les tocs du web, les livres qui sont au sommet des palmarès sur Goodreads, ces choses-là, j'ai envie de comprendre en fait qu'est-ce qui intéresse les gens là-dedans et je délaisse un peu les grandes figures de la littérature pour aller dans ce que les gens qui lisent beaucoup mais qui sont pas dans le milieu du livre lisent finalement.
2: Et l'été dernier, donc, ça t'a amené à explorer les comédies romantiques. T'as découvert les romans d'Emily Henry, entre autres. Et là, c'est de retour dans ta pile pour cet été, là.
5: Ben, j'ai eu une agréable surprise en lisant People We Met on Vacation, ce qui est très intéressant avec les livres d'Emily Henry, c'est que les titres ne sont pas traduits.
2: Non, c'est vrai. Okay, donc c'est en français.
5: C'est en français. Okay. Oui, voilà. C'est souvent le cas avec les grands phénomènes littéraires. On ne traduit pas les titres pour être certain que le public fasse l'association entre la version française et la version anglaise. Donc, ce sont des livres qui sont super sympathiques. C'est de la lecture qui se fait... c'est rapide, c'est léger, c'est drôle, mais les personnages sont attachants. C'est quand même surprenant parfois dans les revirements de situation. C'est un peu l'équivalent, tu sais, d'une comédie romantique hollywoodienne. Qu'on irait voir au cinéma sans prétention, sans se prendre la tête. Et pour moi, c'est vraiment une parfaite lecture de vacances et je vais récidiver avec Funny Story.

0: qui
1: en version française.
0: En version française chez Hauteville.
1: Alors ça c'est pour le début d'été d'Audrey Martel. Ouais. Mike, toi dans tes lectures plaisir, parce que la notion de plaisir est importante pendant l'été. Il y a le roman d'une autrice dont tu avais bien aimé le premier livre, c'est Juliette Oury.
2: Ouais, Juliette Oury, j'avais dévoré même, je dirais, son premier roman dès que sa bouche fut pleine. Mm-hmm. Et là c'est Je présume que ce sera encore son ton, son écriture, sa fraîcheur d'écriture. Moi, c'est l'histoire d'une personnage, Émilie, qui fait un burn-out. Et puis, bon, elle va trouver un endroit où les gens, où on va s'occuper de ces personnes-là qui ont de la misère à se retrouver, un peu retrouver leur identité. Mais avec Juliette Oury, je sens qu'il va y avoir un détournement. J'ai comme l'impression que ce sera pas nécessairement banal et classique. J'aime la façon qu'elle écrit, le ton, la façon qu'elle a d'amener l'histoire complètement différemment. J'ai hâte.
1: Oui, et thématique vraiment dans le reflet de notre époque.
2: En plus.
1: Parce que je pense que ça peut parler à beaucoup de gens.
2: Mais je pense qu'elle est capable de pas tomber dans le trop lourd et le trop difficile non plus.
1: Le titre donc de ce livre-là, c'est Brûler grand. On a quand même fait un effort.
3: On a le goût d'aller là dans ce centre-là.
2: Oui.
1: Brûler grand donc de Juliette Oury. C'est sur la pile à lire de Mike C. Viano. Audrey Martel, toi, tu as un autre projet d'initiation. Donc, si l'été passé, tu étais vraiment sous le thème des comédies romantiques. Là, tu t'en vas, tu veux découvrir la fantasy.
0: Ouais, parce que ça aussi c'est un autre phénomène sur les réseaux sociaux, sur les Goodreads, les plateformes de ce monde, et c'est un autre genre littéraire que je connais pas beaucoup, donc je peux pas permettre aux lecteurs qui arrivent en librairie, je peux pas les aider à découvrir parce que il y en a vraiment beaucoup et souvent les lecteurs lectrices connaissent ça pas mal mieux que moi, donc je me suis lancée un peu le défi de découvrir la fantasy qu'on appelle dans le milieu. Et plus particulièrement la romantasy, Émilie. Donc, on se doute bien, c'est un mélange de romance et de fantasy. Et pour découvrir ça, je vous le montre même, parce qu'il y a quelque chose aussi dans le visuel de ces livres-là qui sont assez particulier.
1: Alors c'est que non seulement il y a la couverture qui est attirante, mais sur le côté des pages, là, il y a une espèce de motif. Donc, on a comme envie de les tenir, ces livres-là. Ça marche auprès des lecteurs? Est-ce que vous le voyez en librairie que les gens sont attirés, Mike? Oui.
2: Ben oui, le jaspage, là, ce qu'on appelle le jaspage. Ça attire l'œil, ça attire beaucoup. Ça donne un petit côté un peu plus fini au livre. Je pense que
1: comme précieux. Un peu,
2: exactement. Hein? Ça vient compléter le plaisir de lecture, je pense.
0: Oui. Et les lecteurs, lectrices les rangent maintenant la tranche vers le fond de la bibliothèque pour qu'on puisse voir.
1: Exactement, on voit les pages plutôt que le titre.
0: Oh. Oui. Alors, je ne sais pas comment ils s'y retrouvent, là, mais bon.
1: C'est de Marie-Lou Etier. Donc, c'est le début d'une saga, c'est ça?
0: Oui, c'est ça. C'est un premier tome et premier roman aussi pour cette autrice-là qui est créatrice de contenu sur les réseaux sociaux. Elle s'est lancée dans une saga de romantasy pour débutantes. J'ai eu la chance de lui jaser un peu au Salon du Livre de Québec et elle m'expliquait qu'elle avait été dans un univers qui se déploie plus rapidement parce que souvent, le premier tome dans les sagas de romantasy, le premier tome va être uniquement là pour expliquer
1: le décor,
0: le monde, les enjeux, tout ça. Alors que dans celui-là, on n'a pas des centaines de pages d'explications. On va plus rapidement droit au but. Donc, je pense que pour les débutantes comme moi qui veulent découvrir le genre, ça peut plaire et on a une échelle de piment là qui nous dit que c'est 2 piments sur 5, alors c'est un peu chaud, intrigue politique, famille royale, un prince, j'en sais pas vraiment plus, mais je suis très très curieuse de découvrir La Nuit des Vices de Marie-Lou Etier, publié aux éditions Les Malins.
1: Alors ça c'est pour l'été fantasy avec romance d'Audrey Martel. Mike C. Viano, toi t'as un autre projet, le nouveau roman de Julie Wolkenstein?
2: Oui, Julie Wolkenstein a écrit Chimère. En fait, c'est une autrice que j'adore parce que, c'est l'histoire de 5 femmes qui évoquent à tour de rôle la mort d'un homme qui semblait un peu particulier, tout ça. On pense à un homicide involontaire, tout ça. Cette autrice-là joue dans le labyrinthe. Tous ces récits, toutes ces histoires, c'est compliqué, c'est des dédales. Elle joue beaucoup avec la nostalgie et la notion du passé.
1: Je peux dire, est-ce que tu la connais?
3: Les vacances. J'ai découvert
2: les vacances,
3: cette écrivaine-là avec les vacances.
2: Ça, c'est terrible. C'est terrible. Écriture.
3: Oui.
2: T'as un genre de roman où t'as pas nécessairement d'intrigue, mais t'es intrigué jusqu'à la toute fin.
3: Oh, oui, elle a le sens du suspense.
2: Énormément.
3: Puis pas assez connue, cette écrivaine-là. C'est fou, mais là, grâce à toi.
2: J'espère que grâce à nous, on va en parler un peu plus. Non, mais c'est quand même son 6e, je pense, son 7e roman, puis on la connaît très peu.

0: Et ce don-là, cette façon qu'elle a de nous raconter une histoire, mais avec plusieurs branches, puis elle réussit très bien à tout ramifier ça à la fin, là, ramener ça à la fin, je dirais, là, c'est, j'ai hâte, là, vraiment. Chimère, puis Chimère, ben, ça veut tout dire, on sait pas qu'est-ce que ça va nous donner.
1: Alors, c'est une écrivaine française, on est dans la maison d'édition,
0: POL.
1: POL. Donc, Chimère, ça, c'est sur le dessus de la pile de Mike, oui. C. Vienno. Audrey, t'as pas fini de découvrir des styles parce que tu viens d'ajouter autre genre. Là,
2: j'adore ça.
1: Et à chaque fois, j'entends Claudia La Rochelle, t'aimeras pas le nom de du prochain.
3: Pitié. Pauvre Audrey qui se tape des affaires.
2: Non, mais là, moi, non. Ça me fait rire parce que Mike qui lit des romans français chez POL, puis ouais. Moi, j'arrive avec ma littérature jeunesse, oui. Steampunk.
0: Ah oui, mais wow, ça a l'air vraiment bon aussi.
1: Oui,
0: bon.
1: Ben d'abord, juste explique-nous, c'est quoi ça, le steampunk? Okay. Parce que moi, c'est ça, j'avais l'impression qu'elle allait faire réagir Claudia parce que, bon, on n'a pas beaucoup de traduction en français, là.
3: Non, ben, vraiment,
2: ouais,
3: vous
2: savez, mais dans steampunk, ces noms-là. Je pense que, bon, j'ai vu passer, là, punk à vapeur, là, qui peut être une traduction, mais j'aime mieux pas l'utiliser. Je suis pas assez sûre que c'est.
1: Qu'est-ce que c'est le steampunk? C'est un
2: sous-genre de la science-fiction, mm-hmm. de la fantasy. C'est inspiré notamment de Jules Verne. On est dans un genre de mélange avec l'esthétique victorienne, la période de la révolution industrielle du 19e siècle. On s'imagine un futur alternatif finalement, mm-hmm. mais qui reprendrait l'esthétique, les codes de l'époque victorienne finalement. Okay. Donc très art déco, tout ça dans l'esthétique. Et bon, en roman, comment ça se traduit? C'est qu'on a les bourgeois, les classes sociales qui font très période industrielle et les dirigeables. Donc, ce roman-là, Le fracas des envolées de Neil Pfeiffer, qui est une autrice française installée à Montréal. Donc, ses livres sont édités en France chez Gulfstream, mais au Québec, c'est chez Petit Homme.
1: OK.
2: Donc, une maison d'édition québécoise.
1: Et c'est une belle brique là, que tu as entre les mains. Là.
2: Et c'est un premier tome d'une duologie.
1: OK.
2: Mais tu sais, là, c'est jeunesse. Hein, fait que c'est quand même écrit un petit peu gros. Là.
1: Mais reste que tu sais, pour les jeunes qui sont des tu sais qui dévorent les livres là. Ils ont besoin d'avoir ce genre de défi là parce qu'il faut
2: absolument.
1: C'est ce qu'ils recherchent là.
2: C'est quand même c'est jeunesse mais c'est pour lecteurs avancés.
1: Okay.
2: Et les adultes vont y prendre un malin plaisir je pense. Moi à la maison j'en ai beaucoup entendu parler quand ma conjointe mm-hmm. le lisait là, j'ai l'impression de savoir l'histoire par cœur tellement elle m'en a parlé donc je pense que c'est un hit et bon ça se passe dans un monde qui est divisé par une immense tempête et la narratrice, l'héroïne, ce qui est quand même intéressant aussi, c'est que ce soit porté par une fille. Et le livre de Marie-Lou Hettier aussi mettait en scène une héroïne. Elle part à la recherche d'une sorcière qui serait capable de l'aider à maîtriser cette gigantesque tempête-là qui est responsable de la mort de ses parents. Elle veut la dompter pour, d'une certaine façon, peut-être réunir les deux continents qui séparent leur monde. Il paraît que c'est très, très bien écrit. Le monde est dense, captivant. Ça va rejoindre les lecteurs, lectrices de La Passe Miroir, de La Croisée des Mondes, entre autres. Et ça pourrait convertir, selon Anaïs, ça pourrait convertir les lecteurs qui pensent ne pas aimer le fantastique.
3: Ah ben là,
1: Claudia, est-ce que ça te convaincre?
3: Ben, je pense que je vais plonger là-dedans. C'est un beau défi.
1: Ouais. Oui, et j'adore. Anaïs, je rappelle ta conjointe qui a un super compte et sur TikTok et sur Instagram, La Fabrique à lecteurs, donc pour donner le goût de la lecture aux ados, donc qui est vraiment l'experte là-dedans.
2: C'est l'experte.
1: À la maison, c'est l'experte.
2: Je l'obstine pas là-dessus.
1: Alors, je rappelle, ce titre-là, c'est Le fracas des envolées de Neil Pfeiffer. Est-ce que tu l'avais vu passer, Mike?
0: Oui, je l'ai vu passer, oui. Je trouvais ça intéressant.
1: Mike, toi, t'as pas été capable d'attendre. En fait, t'as déjà commencé ta pile de lecture des vacances.
0: Oui, mais tantôt, Audrey parlait d'ambition, tout ça. Ben, moi aussi, je fabrique des piles, mais je les débute quand même avant l'été parce que sinon, mon problème, c'est avant, j'ai arrêté un peu l'ambition. J'avais tellement d'ambition que finalement, les piles, ben, je lisais trois étés plus tard.
1: Oui.
0: Fait que j'étais toujours en décalage.
1: Un genre de sentiment de culpabilité.
0: C'est ça.
1: Qui est la dernière affaire qu'on veut quand vient le temps de lire. Là.
0: Oui, parce que quand ta pile à lire devient une colonne à lire, là, c'est fou. Là.
1: Oui, c'est moins agréable. Alors, il y avait un livre que tu t'étais gardé pour les vacances, mais tu n'as pas été capable d'attendre. Donc, c'est la prochaine fois que je te vois, je te tue, de Paulina Flores.
0: Oui, c'est une autrice chilienne qui habite maintenant à Barcelone. Donc, c'est écrit en espagnol chilien, traduit en français. C'est un peu particulier, c'est l'histoire d'une jeune femme qui arrive en colocation à Barcelone. Elle arrive à Barcelone, on est en pleine période de la pandémie. Et elle découvre Barcelone et l'amour libre jusqu'à temps qu'elle s'aperçoive que ben son copain amant a plusieurs amies amoureuses qu'elle rencontre et elle se dit comment les éliminer.
1: Mm-hmm.
0: Mais c'est dans l'écriture.
1: Okay.
0: Une écriture complètement décomplexée, effrontée, même je dirais, mais quelque chose de très vert, très neuf, très frais, très surprenant. Puis ben je suis contente d'avoir commencé.

0: immédiatement.
1: Voilà, ouais. Une lecture pré-vacances, finalement, avec Mike Seviano. Exactement. La prochaine fois que je te vois, je te tue, c'est de Paulina Florès. Merci à tous les deux d'avoir partagé comme ça avec nous vos lectures pour l'été. Audrey, je te rappelle que les journées de 43 heures n'existent pas, même ça en vacances. Pas, hein? Non. Hein? Non. Alors, sois indulgente.
2: Ouais. Encore pire avec un bébé. Ouais.
1: Oui, ouais, et aussi, tu nous ramènes assez quand même rapidement, c'est-à-dire que on tombe dans la rentrée littéraire très bientôt. Là.
2: Fin juin, je suis dans la rentrée littéraire, donc il me reste comme 3 jours et quart pour lire ma fantaisie.
0: 3 jours et quart, ça fait à peu près 100 heures, ça.
1: Merci beaucoup, Audrey Martel, qui nous parle en direct de nos studios à Trois-Rivières. Merci, Mike. C'est Viano. Les titres qu'on a évoqués, on va aller les mettre dans l'onglet référence. Si vous allez sur la page de l'émission, vous pourrez retrouver tous les titres qui ont été évoqués. Et c'est pas terminé parce qu'il y a Claudia Larochelle qui nous revient tout à l'heure avec une autre proposition. Mais là, c'est le moment d'aller découvrir la personne qui est responsable de la programmation musicale cette semaine.
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0: Ben, c'est ça qu'on va vivre cette semaine avec Alexandre Courteau à la programmation musicale. Quelle découverte, moi j'avais jamais entendu ça. C'est Rebecca Jean, donc vous avez reconnu évidemment la chanson des Cowboys Fringants, Les Étoiles Filantes, donc qu'elle a remis version reggae. Est une Montréalaise d'origine haïtienne. C'est une version vraiment très très, très originale. Beau. Alexandre Courteau, donc est animateur de Tellement Courteau sur ICI Musique
1: et El Capucci.
0: Et El Capucci. Ah, c'est important de le préciser.
2: Nous, là, c'est vrai. Ça fonctionne.
0: Donc Alexandre et El Capucci seront avec nous vendredi. Pour nous parler de tous les choix musicaux de la semaine.
3: Claudia La Rochelle.
0: Et là, c'est au tour de Claudia La Rochelle d'ajouter quelque chose à notre colonne de livres, parce qu'on est rendu avec une colonne avec les propositions d'André Martel, de Mike Seviano.
1: Là, les libraires, connaissez-vous ça? Ben oui, vous l'avez vu dans vos librairies.
4: Je l'ai vu passer, mais je peux pas t'en parler énormément. Ouais,
0: alors, c'est le prix Goncourt des lycéens.
1: Oui, pour les impatientes, en fait, cette écrivaine-là, elle avait eu le prix Goncourt des lycéens pour son roman Les

0: patiente. Ça avait d'ailleurs fait, ça a été de grand succès là, de cette maison d'édition parisienne-là, Emmanuel Colas. Donc ça avait comme été le fer de lance, puis ça avait vraiment contribué à leur popularité puis à leur rayonnement. Jaili Amadou Amal, un nom à retenir. C'est pas son premier. Elle a quand même une belle liste derrière elle de titres, mais celui-là, moi j'ai dévoré autant que Les Impatientes, parce que moi j'avais fait la découverte de cette écrivaine-là à Plus on est de fou, plus on lit, quand j'avais eu à lire Les Impatientes. Ça avait été pour moi une grande découverte que cette plume-là, une plume camerounaise. D'ailleurs, c'est rare qu'on parle de littérature camerounaise ou de livres en provenance d'Afrique subsaharienne en général. Puis il faut savoir que cette littérature-là a connu des accalmies dans sa production pour toutes sortes de raisons sociopolitiques. Et que là, depuis 2010 ou autour, elle est de nouveau sur la pente ascendante, du moins du côté du Cameroun. On pense juste à Leonora Miano avec son récent, et moi j'aime ça ce titre-là, Les aventures de la foufoune. Alors c'est vraiment, mais là on parle pas d'elle, mais c'était juste pour vous la nommer comme ça, parmi bref, les auteurs.
1: Elle s'inscrit dans une tendance en ce moment, c'est ce qu'on comprend. Et là, le titre, c'est Espoir, pour ce nouveau roman.
0: Espoir, le nom de Jaili Amadou Amal. Si j'avais juste un mot pour décrire son écriture, ce serait un qualificatif attendrissante. Parce qu'il y a chez elle une sorte de, j'oserais dire, de naïveté, puis c'est pas péjoratif. Là. Naïveté enfantine dans le ton, dans la voix, dans son écriture. C'est la force d'Amadou Amal. On craque sous le charme. C'est un envoûtement total. D'abord, Jaili Amadou Amal, faut le savoir, c'est une écrivaine et militante camerounaise. Elle a 50 ans et est née en 1975 à Maroua, dans le nord du Cameroun. Elle est ambassadrice de l'UNICEF. Elle est fondatrice de l'organisation Femmes du Sahel pour l'accès à l'éducation des jeunes filles du Sahel. Et son histoire personnelle est assez intense. Et ça, on retrouve ça dans Les Impatientes, son précédent. Donc, mariage forcé à 17 ans, divorce, deuxième époux violent. Donc, les Impatientes s'est inspiré de ça. Ici, avec Espoir, on est une fois de plus dans un roman autofictionnel narré à la troisième personne. C'est l'histoire donc d'Amal qui réalise à 3 ans que sa mère qui est une Égyptienne, elle réalise que sa mère est une étrangère au Cameroun, pays de son mari, donc le père d'Amal. Et pour lui transmettre sa culture égyptienne, pour ne pas oublier d'où elle vient, elle oblige sa fille, donc elle oblige Amal, à se souvenir de la famille laissée derrière elle. Et l'histoire, c'est celle d'une gamine, de sa jeunesse à sa première demande en mariage. Et puis après ça, on peut embarquer dans tout ce qui suit en lisant les œuvres précédentes.
1: Donc finalement, c'était comme avant Les Impatientes.
0: C'est ça, c'est la voix de la jeunesse, c'est avant Les Impatientes. Exactement.
1: Ça porte bien son titre.
0: Oui, tout à fait. Puis on comprend aussi par rapport à l'histoire familiale pourquoi elle s'appelle Espoir. Ce livre-là devient le réceptacle fascinant et certainement salvateur de ses origines, de sa double culture arabe et peuple, égyptienne et camerounaise, du poids des choix de ses parents, des traditions contradictoires, du racisme interfamilial, parce qu'elle en vit, sa mère, elle aussi, interethnique aussi, comme racisme, vécu par sa mère, par elle, par la suite, et tout ça, ainsi de suite. Un racisme auquel on a peu accès chez nous, comme témoin ou victime, on a plus accès à ce racisme qui est présent en Amérique du Nord. Donc, c'est intéressant quand même de voir comment ça se passe aussi ailleurs dans le monde, ce rapport au racisme-là qui comporte d'autres paradigmes. Amadou Amal, elle a un sens du récit, un talent de conteuse hallucinant. Elle raconte le tragique avec humour, donc c'est une belle leçon d'écriture, je vous le dis, en donnant à regarder le monde, un monde méconnu, à travers les yeux d'une enfant qui a déjà 1000 vies, on dirait. Très riche, un imaginaire développé, peuplé de légendes, de contes que son père, que sa famille, ses tantes lui rapportent, lui racontent. C'est une petite déjà forcée de devenir grande avant le temps aussi, hélas, par les traditions, par tout ce à quoi elle aura à faire face, notamment mariage obligé, etc., etc.
1: J'ai l'impression que tu ajoutes des choses sur la pile des vacances.
0: Alors, Emmanuel Colas.
1: Espoir, le titre de Jaili Amadou Amal. Merci beaucoup, Claude Larochelle, de l'avoir lu pour nous. Moi, je vous donne rendez-vous en deuxième heure. On va joindre le réalisateur Émile Godreau en direct de la France, où il travaille sur son prochain film, Maudit Français. On se retrouve après le Radio-Journal.
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3: Ici Louis de Belleval, voici les informations. Guerre au Moyen-Orient, Donald Trump affirme que le premier ministre israélien, Benjamin Netanyahou, s'est engagé à ne pas envoyer de troupes vers la capitale libanaise, Beyrouth. L'annonce du président américain survient quelques heures après la décision de l'Iran de suspendre les négociations avec les États-Unis en vue d'un accord de paix. Notre correspondante Marie-Ève Bédard, qui se trouve à Beyrouth, explique toutefois que les propos du président américain ne reflètent pas la réalité sur place.
4: Encore aurait-il fallu qu'elle soit véritablement en route vers la capitale. Il n'y a pas d'indication sur le terrain ici que c'est ce qu'avaient l'intention de faire les forces armées israéliennes. Ce que l'on sait, c'est que ce matin, le premier ministre israélien Benjamin Netanyahou avait annoncé de nouvelles frappes sur la banlieue de Beyrouth, ce qu'on avait très peu vu depuis l'entrée en vigueur d'un cessez-le-feu qui n'en a que le nom le 17 avril dernier. Les frappes semblent avoir été suspendues pour l'instant sur la banlieue sud de Beyrouth, ce qui soulève beaucoup de critiques du côté de politiciens israéliens qui reprochent au premier ministre Benjamin Netanyahou de faire trop de concessions au président Donald Trump. Comme le dit le ministre de l'Intérieur, Itamar Ben-Gvir, il faut parfois savoir dire non à nos amis. Aujourd'hui aurait été le moment. Sur le terrain, ce que l'on voit au sud, dans toutes les régions où les Israéliens ont fait des avancées au cours des derniers jours, c'est que les opérations se poursuivent avec la même intensité. On a vu cet emblématique drapeau israélien être planté au-dessus de la forteresse de Beaufort. Ils ont progressé dans ce secteur-là aussi. Mais pour le moment, il semble y avoir une indécision du côté israélien sur des frappes sur la banlieue sud de Beyrouth.
3: C'était Marie-Ève Bédard. Au Québec, chacun des partis politiques condamne le rassemblement raciste et suprémaciste tenu samedi à Shawinigan. Une vingtaine de personnes vêtues de noir, les visages masqués par des foulards, y ont brandi une banderole sur laquelle était inscrit « Je me souviens d'un Québec blanc ». Alexandra Fortin a recueilli des réactions.
5: Au Québec, c'est la classe politique entière, dont la première ministre Christine Fréchette, qui condamne une manifestation raciste qui s'est tenue samedi à Shawinigan. Yann Lafrenière, ministre de la Sécurité publique du Québec.
6: Et mon Dieu, surprise. Surprise, parce que c'est pas ça le Québec. Je vous dirais aussi, je vais être très sensible à ça dans les prochaines semaines.
5: Le Parti québécois, le Parti conservateur, le Parti libéral et Québec solidaire ont tous dénoncé les actions. Un message qui ne représente en rien l'ouverture du peuple québécois, des gestes suprémacistes blancs et une intolérance qui n'ont pas leur place ici, pouvait-on lire sur les réseaux sociaux. Des élus au gouvernement fédéral, comme Yves-François Blanchet, Yavi Lewis, respectivement chef du Bloc québécois et du NPD, et François-Philippe Champagne, député de Saint-Maurice-Champlain, ont aussi dénoncé les actions. Impossible de confirmer la nature du groupe à l'origine de ce geste, mais des experts remarquent des similitudes avec des groupes d'extrême droite. David Morin, titulaire de la chaire UNESCO en prévention de la radicalisation et de l'extrémisme violent.
7: Eux, mais c'est vrai que le modus operandi, le fait d'avoir des individus cagoulés qui déploient des banderoles comme ça, on l'a vu beaucoup dans plusieurs villes du reste du Canada au cours de la dernière année.
5: Pour renverser la vapeur, un petit groupe a fait une autre petite manifestation au même endroit lundi, arborant cette fois-ci, une banderole inscrivant « Je me souviens d'un Québec inclusif ». Ici Alexandra Fortin, Radio-Canada, Shawinigan.
3: Au hockey, la direction et les joueurs du Canadien de Montréal ont fait le bilan de saison de l'équipe 3 jours après son élimination en finale de l'Association de l'Est. Si les joueurs sont déçus, les dirigeants voient du positif dans cette saison, mais se tournent maintenant vers l'avenir afin que le Canadien se rende encore plus loin la saison prochaine. Voici là-dessus le résumé de Kevin Breton.
8: Sorry. Ému et en larmes, le vétéran Brendan Gallagher a dû interrompre son point de presse au moment de discuter de son avenir. L'attaquant de 34 ans ne passe pas par quatre chemins. Il aura besoin de se trouver une nouvelle maison après 14 saisons passées à Montréal. Laissé de côté pour l'essentiel des récentes éliminatoires, il sent qu'il n'a plus sa place dans la formation. Le directeur général Kent Hughes a quelques options devant lui.

0: lui. Il pourrait racheter son contrat, évalué à 6,5 millions de dollars, ou l'échanger à une autre équipe à la recherche d'expérience.
1: La seule chose que je peux vous dire, c'est que on lui doit le respect.
0: Gallagher a disputé 990 matchs en combinant saison et série. Un exemple, dit Philippe Dano.
2: Tout ce qui est peuple, le Canadien, c'est exceptionnel. Mais le gars, il a la guerre à chaque game.
0: Samuel Montembeault a aussi évoqué un futur incertain lorsque questionné sur son
3: avenir. C'est encore un an de contrat, c'est pas moi qui prends les décisions, donc on verra ce qui arrive en temps et lieu.
0: Longtemps pressenti comme candidat au poste de centre numéro 2, Kirby Dach deviendra, lui, joueur autonome cet été. La direction a indiqué ne pas avoir pris de décision dans son cas. Le Canadien était déjà la plus jeune équipe de la Ligue, mais advenant les départs de Montembeault et Gallagher, elle pourrait afficher un visage encore plus rajeuni la saison prochaine. Ici Kevin Breton, Radio-Canada, Montréal.
4: Et puis enfin au tennis, Félix Auger-Aliassime passe en quart de finale à Roland-Garros. Le seul Canadien toujours en lice en simple a remporté son match de huitième de finale en trois manches de 6-3, 7-5 et 6-1 contre le Chilien Alejandro Tabilo. Quatrième favori, Félix Auger-Aliassime a une belle occasion de progresser dans le tournoi parisien. En effet, 7 des 10 premières têtes de série ont déjà été éliminées. Voilà, c'est ce qui conclut ce bulletin d'information à l'antenne de Radio-Canada.

0: ici Émilie Perrault. Il restera toujours La culture se poursuit. Et on va aller faire un tour à Paris, où je joins le réalisateur Émile Godreau. Bonjour Émile.
1: Mais bonjour.
0: Émile, donc, qui est à Paris parce qu'en ce moment, tu travailles sur le montage de ta nouvelle comédie, Maudit français. Le titre le dit, c'est une coproduction.
1: Absolument. Oui, oui. Deux familles, une québécoise et une française qui se rencontrent. Un film sur un choc culturel.
0: Bon, et là, il paraît qu'il fait très chaud à Paris, mais je ne sais pas si tu le vis parce que tu passes tes journées dans une salle de montage, Émile Godreau.
1: Oui, mais ça refroidit un peu là, depuis oui. Hier. C'est moins pire, mais c'est vrai que je suis arrivé, il faisait 33, puis c'était bon. C'est quand même Paris, là. Je me trouve privilégié ici, mais c'était chaud.
0: Et aujourd'hui, exactement aujourd'hui, Émile Godreau, c'est une date anniversaire. 1er juin 2001, il y a 25 ans, ton premier film en tant que réalisateur prenait l'affiche Nuit de noces. On se rappelle de cette comédie avec François Morency, avec Geneviève Brouillette et l'extraordinaire Pierrette Robitaille. Mmh. Et là... Je m'en confesse, moi, je voue un culte à cette comédie-là. Je connais plusieurs des répliques par cœur. Toi, Émile Godreau, est-ce que tu l'as réécouté, ce film-là?
1: Et non, moi, ça fait 25 ans que je l'ai pas vu. Là.
0: T'as jamais eu la curiosité de dire, je vais retourner voir?
1: Mais j'ai jamais réécouté mes films.
0: Aucun.
1: Okay. Non. Je les vois avec, tu sais, la première, il y a comme des fois 1000 personnes, ouais. 500 personnes. Et puis là, j'ai une super réaction.
0: Tu restes là-dessus.
1: Je ne peux plus jamais le revoir. Mais Mina, j'aimerais ça le revoir avec un public, justement. Tu sais, je me dis, ça fait 25 ans, il faudrait organiser juste une projection avec les acteurs, avec les invités. Puis juste pour revoir le film sur grand écran, ça me tenterait vraiment. Bon. Cet automne.
0: Alors voilà, je suis présente. J'embarque dans ce projet-là. Mais d'ici là, on va aussi souligner donc le 25e anniversaire de ce film. Et autour de la table, je salue Marie-Ève Perron et Michaël Blais. Bonjour.
2: Bonjour. Bonjour.
0: Marie-Ève qui revient tout juste de Paris, d'ailleurs.
2: Ben oui, voilà. Moi, j'étais dans la grande chaleur.
0: Et tu m'as rappelé que tu es française, Marie-Ève.
2: Mais tout à fait. Moi, j'ai vécu 10 ans en France et je suis allée, j'ai passé à travers l'administration française et je suis allée chercher mon passeport. j'ai donc un passeport européen.
0: Voilà. Alors, t'es retournée voir quelques amis des 10 ans où t'as habité là-bas. T'as joué dans plein de pièces de théâtre.
2: Oui, c'est ça. Ça faisait 3 ans que j'étais pas allée. Là. Alors, il était temps, quoi.
0: Et accepté donc dans ce voyage-là aussi de faire une lecture pour nous. Michaël Blais aussi a accepté la mission. Donc, on vous a donné un roman de Cécile Coulon. Est-ce que vous la connaissiez?
3: Ah, moi, je ne la connaissais pas du tout. Non.
0: Et belle découverte?
3: Oui. Oui.
0: Je lisais vos notes. En vrai, je n'étais pas capable de savoir si vous avez aimé ça ou pas aimé ça.
2: Ben... On est comme à la frontière. Ouais. On va dire qu'on embrasse l'ambivalence.
3: Okay. C'était pas un moment désagréable.
2: Exactement.
3: Mais est-ce que c'était un moment... agréable.
2: Est-ce que c'est un plein coup de cœur? On le sait
3: pas.
0: On a toute l'heure.
3: Mais je pense que c'est ça, on a besoin d'en parler, peut-être, de ventiler là-dessus.
0: On va ventiler, puis peut-être qu'à la fin, vous aurez une idée un peu plus claire. On va parler donc de ce roman-là. Merci d'avoir accepté notre invitation.
2: Merci.

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0: Mon prochain invité est un consommateur avide de bonnes histoires, tant au théâtre, à la télévision qu'en littérature. On mesure cependant à quel point le cinéma a un effet unique sur lui quand on apprend que Pedro Almodovar et Woody Allen l'ont déjà plongé dans une dépression tellement il était désespéré de ne pas posséder leur talent. Il a aussi déjà utilisé des scènes du film You Can Count on Me pour se faire pleurer en thérapie. Émile Gaudreau, on t'accueille au Centre du Livre de la Jungle qui a marqué ton enfance. Je me demandais inconsciemment là, quelle leçon tu penses que t'as tiré de l'obsession que t'avais pour ce film-là que t'écoutais, je pense, en version audio aussi là.
1: Oui, puis c'est pas cette version-là la chanson. Hein? C'est vraiment ça, c'est pas la bonne version de mon enfance. Là. C'était beaucoup plus charnel, beaucoup plus habité, beaucoup plus drôle. Mais effectivement, ben, c'est une histoire, c'est un fantasme, hein, ce film-là. Pour un petit garçon, de s'imaginer en pleine jungle, rencontrer tous ces personnages-là. Donc, c'était vraiment pour moi une évasion totale. Je décollais, je m'évadais, j'étais ailleurs complètement. Et ben, écoute, j'étais fasciné comme, ben, c'est assez universel. Hein?
0: Oui.
1: Je pense que je suis pas le seul à cette époque-là qui était complètement subjugué.
0: Oui, puis tu dis aussi, c'est la puissance de ce récit-là. C'est quelque chose qui est très simple en apparence, mais qui va rester gravé longtemps.
1: Ben écoute, c'est la base de toutes les histoires, les plus grandes histoires de certaines façons. C'est un dépaysement, c'est quelqu'un qui entre dans un univers qu'il connaît pas du tout, mais qui vit des émotions qu'on nous on vit tous, chez nous, dans notre maison, en tant qu'enfant. Mais là, on peut complètement les vivre, mais très fort, parce qu'on est protégé par cet univers-là qui est complètement différent de la nôtre. Donc ça, c'était vraiment comme une histoire parfaite, je pense. Déjà le roman, après l'adaptation...
0: Et bon, t'as été très généreux dans notre questionnaire culturel. J'y ai appris, entre autres, que t'es un très grand fan de télé-réalité, Émile Gaudreau. Et là, je me demandais, est-ce que t'avais entrevu ce phénomène-là? Parce que je rappelle que t'as co-scénarisé Louis XIX là, en 1994. Donc, on était avant le phénomène de la télé-réalité. Là.
1: Absolument. Mais ça, Louis XIX, c'est une idée originale de Sylvie Bouchard, avec qui j'ai écrit le scénario. Et c'était vraiment son idée à elle. Donc, je pense que oui, Sylvie avait comme, ça commençait, là, on entendait des petits trucs sur des gens qui se faisaient filmer 24 heures sur 24. Donc, elle a eu cette intuition-là. On a écrit le scénario ensemble. Effectivement, c'est complètement avant-gardiste, mais, c'est ça. Moi, maintenant, je dois avouer que je dois me retenir d'en écouter moins la télé-réalité parce que, tu sais, les Love is Blind, l'amour est aveugle sur des clips, je trouve que c'est la chose la plus extraordinaire au monde.
0: Marie-Ève est d'accord.
2: Ah, oui, moi aussi, oui. Grande consommatrice de télé-réalité, mon Dieu.
1: Parce que, tu sais, là-dedans, tout est faux, sauf les émotions que les gens ressentent. Mm. Et ça, il n'y a pas un acteur qui peut réussir à jouer ce qu'on peut voir comme émotion. Tu sais, les émotions qui se bousculent dans le cap de suite, là, dans la même phrase, là, c'est impossible de jouer ça pour vrai. Donc, il y a un truc pour moi qui vient me chercher là-dedans, mais je fais attention, là, parce que c'est une perte de temps quand même,
0: je dois avouer. Je sais pas à quel point, il y a peut-être quelque chose qui, inconsciemment, vient nourrir ton écriture, parce que si c'est l'autre, tu vas chercher de l'inspiration sur les émotions. Bon, tu vois, je viens de justifier là, un passe-temps.
1: Il y a des répliques aussi qui ne s'écrivent pas, qui sont impossibles, qui sortent. Il y a des gens qui se révèlent de façon inouïe. Donc, je pense que oui, c'est sûr que ça inspire. Puis il y a une vérité là-dedans qui est rare quand même.
0: Émile Gaudreau, on te reçoit alors que la semaine dernière, tu as reçu pour la 6e fois le prix Écran Or qui récompense le meilleur box-office au Canada pour un film. Cette fois, c'est pour le film Menteuse. Tu es le réalisateur dont les films cumulent le plus gros box-office de la province avec plus de 34 millions de dollars. Je pense qu'on peut pas parler de chance quand ça se reproduit aussi souvent. Si je m'inscris à l'école Émile Gaudreau, là, qu'est-ce que je pourrais apprendre de ta technique de travail, Émile?
1: Ben, je pense qu'il faut une dose de pessimisme, je pense.
0: Parce
1: que moi, je suis quelqu'un d'assez... Ben, j'ai la chance de... Dans le présent, je vois le bon côté des choses. Ça, c'est une qualité qui est merveilleuse. Mais je suis quelqu'un d'anxieux, donc vraiment, j'imagine toujours le pire. Et ça, c'est pas agréable. Mais quand j'imagine le pire, j'imagine que le film sur lequel je travaille va être nul, va être horrible. Les gens, ils embarqueront pas. Donc, ça m'oblige à travailler de façon un peu obsessionnelle sur les projets que je fais. Mes scénarios, souvent, ils ont 150 pages. D'habitude, le scénario, c'est 120 pages. Mes premières versions de film en montage, ils durent 2h30, 2h45. Donc, j'ai, tu sais, cette peur-là que ça soit, que les gens y adhèrent pas, que les gens embarquent pas, que ça résonne pas au niveau d'émotion, au niveau de la comédie. Mais ça fait en sorte que je deviens un peu un maniaque qui travaille, même

0: je pense que c'est ce doute-là, c'est de pas se dire ah c'est fini, ah c'est correct, ça va être bon. De toujours se dire ça peut être meilleur. C'est vraiment ça là, qui m'habite.
1: Et aussi ton rapport, je pense, au travail d'équipe. J'écrivais avec Patrick Roy, qui est distributeur, qui a travaillé sur plusieurs de tes films. Puis lui, ce qu'il soulignait, c'est ta façon de collaborer. Donc, tu t'entoures de co-scénaristes. J'imagine la personne que tu choisis pour le montage aussi, ça fait partie de ton succès, Émile.
0: Ben absolument, parce que j'ai vraiment, à partir de quand on parle de Sylvie Bouchard qui avait cette idée-là, Marc Brunet avec qui j'avais écrit
1: les noces,
0: tu sais. Oui, c'est ça. Donc, je serais tous les nommés, là, tu sais, vraiment des super co-scénaristes. Il faut que je les admire. Il faut que je comprenne pas d'une certaine façon une partie de leur talent, tu sais, que je sois un peu fasciné parce que il y a un espace qui m'échappe. J'espère que c'est la même chose dans notre collaboration de leur côté. Et aussi les acteurs, tu sais. Si tu regardes les films que j'ai faits, il y a des distributions qui sont, tu sais, tous les films avec qui j'ai travaillé, qui arrivent des virtuos de la comédie, des gens qui ont un charisme inouï, des bêtes de charisme, des bêtes de timing, des grands acteurs. Alors là, à la base, tu sais, moi, je peux pas leur donner du talent, je peux pas leur dire comment être drôle. Ils ont toute leur petite musique personnelle et c'est ça, avec ça que je travaille. Et ça fait évidemment une énorme différence quand on fait une comédie, d'avoir Michel Côté, Louis-José Hood, avec qui je fais beaucoup de films, après Antoine, Pierrette, puis c'est une famille d'acteurs.
1: Oui. Si tu veux. Dans le plus récent, Anne-Elisabeth Bossé, pour Menteuse, là, oui. Moi, je trouve que c'est une classe de maître de comédie. Là. Le jeu là, d'Anne-Elisabeth est impressionnant là-dedans. Là.
0: Oui, vraiment, c'est une virtue. Chose, oui. Hein, c'est une actrice qui a plusieurs cordes à son arc, qui a des ressources immenses, autant dramatiques que comiques. Et dans ce film-là, tu sais, étonnamment, je l'envoyais beaucoup dans le drame, je l'envoyais beaucoup dans l'émotion, tu sais. Elle avait des numéros comiques, mais je disais toujours, le personnage est dramatique quand même. Le personnage, il vit un drame profond d'abnégation constant, de ne pas écouter ses émotions. Donc, on est vraiment allé là-dedans. Et c'est ça qui est merveilleux. Anne-Elisabeth, elle peut jouer autant, on l'a vu, le drame dans Plan B que la comédie complètement folle dans Gâté pourri en ce moment, tu sais. Mm-hmm. Donc, effectivement, c'est une virtuose. C'est carrément, là.
1: On en parlait la semaine dernière, j'étais en entrevue avec l'auteur David Fuenquinos. Et lui aussi le dit, c'est plus difficile de faire rire les gens que de les faire pleurer. Pourquoi est-ce qu'on n'y accorde pas plus de crédit à la comédie?
0: Je sais pas, mais il y a une phrase de Francis Weber que j'adore. On lui a demandé pourquoi vous faites pas des drames? Et il a répondu, pourquoi marcher quand on peut faire des saltos arrière? Je trouve que c'est une belle phrase quand même. Parce que, effectivement, il y a, tu sais, moi, j'ai fait des comédies dramatiques. Là, je vais en faire une qui s'appelle Trembler Brassard. Mm-hmm. C'est une comédie dramatique. C'est pas une franche comédie. C'est pas une comédie qui aspire à faire rire une salle aux éclats. Et ça, je dois avouer que c'est un peu malade mental de vouloir faire ce genre de film. Je trouve des fois, je me dis, qu'est-ce que j'ai à faire ça? Parce que c'est fou, parce que tu peux avoir une bonne histoire, les acteurs sont bons, la scène, elle fonctionne, mais il te manque le petit truc qui va faire en sorte que les gens vont éclater de rire.
1: Oui.
0: Et c'est cette difficulté-là c'est vraiment cette espèce d'obsession de dire, je peux pas finir cette scène-là sans qu'il y ait un rire. Donc, oui, tout fonctionne, mais il manque un truc. Et c'est vrai que pour que ça fonctionne à la fin, pour qu'on regarde le film, pour qu'on regarde la pièce de théâtre, pour qu'on regarde le spectacle, il faut qu'il y ait une apparence de facilité totale. Il faut qu'on ait l'impression que ça coule de source, qu'il n'y a eu aucun travail. Si on sent le moins de travail, ça ne sera pas drôle. Donc, c'est un peu le drame de la comédie aussi, si on veut. C'est-à-dire que pour que ça fonctionne, ça doit avoir l'air mais vraiment facile. Donc, c'est pour ça que des fois, je pense qu'il y a un malentendu.
1: Et donc, tu l'as évoqué, en ce moment, tu es en pré-production, donc très pessimiste, envers ton film Tremblay Brassard. Donc là, c'est évidemment, on entend Michel Tremblay et André Brassard. Et on est vraiment là, donc, à la création des Belles-Sœurs, au milieu des années 60. Qu'est-ce que tu veux faire avec ce film-là, Émile?
0: Écoute, c'est Mario Girard, le journaliste de la presse, qui a écrit un livre sur la création des Belles-Sœurs. J'ai lu son livre. Mario, c'est un ami et j'ai tout de suite vu, j'ai dit un film, là, ça n'a pas de bon sens, cette histoire-là qu'on connaît pas. Ouais. C'est-à-dire que Michel Tremblay, André Brassard, jeune vingtaine, là, ils se rencontrent. André lance un défi à Michel, écrit donc quelque chose dans notre langue à nous, parce que tout ce qui se faisait au théâtre, tout ce qui se faisait au cinéma, à la télé, c'était à la française, à cette époque-là. Et Michel a écrit cette pièce-là, en pensant qu'il la montrait pas, parce que c'était 14 actrices, c'est fou. Enjoual, des femmes populaires, d'un milieu populaire, on voyait jamais ça sur scène. Et il s'est dit, ben, regarde, et André s'est dit, on va la monter. Et c'est vraiment leur combat. Et ils ont eu plein d'obstacles. C'était vraiment difficile de monter cette pièce-là. Et c'est ça qu'on raconte dans le film que j'ai écrit avec Éric Kaboulian. Et ce qui a été bon pour nous, de certaine façon, c'est que René Charcier préparait son film Les Belles-Sœurs.
1: Oui.
0: On le savait. Et on pouvait pas nous présenter le film tant que son film n'était pas fait. Donc, ça nous a permis de travailler pendant 4-5 ans.

0: sur le scénario, de le faire lire, de le retravailler, de le retravailler, de le retravailler. Puis c'est vraiment le scénario dont je suis le plus fier. Vraiment, c'est une histoire vraie d'avoir eu ce défi-là, de raconter ça, qu'on soit pris là-dedans, qu'on y croit, qu'on ait peur pour eux, que ça fonctionne pas, mais nous, on connaît la pièce. Donc, c'est un projet que j'ai vraiment hâte d'y plonger là, en 2027.
1: Oui, parce que là, la SODEC a annoncé officiellement le financement en mai dernier. Oui,
0: et Téléfilm aussi. Donc, oui. On tourne, c'est sûr.
1: OK, à partir de là. Mais là, il faut quand même que tu finisses le projet sur lequel tu es en ce moment. Donc, c'est Maudit français. Je disais, c'est une coproduction avec la France. Une collaboration donc avec le scénariste français Guy Laurent. C'est lui qui est derrière la trilogie « Qu'est-ce qu'on a fait au bon Dieu ». C'est lui qui t'a approché avec cette idée-là, Émile?
0: Oui, je connaissais Guy. On l'a approché de lui pour faire un film sur le choc culturel France-Québec. Il s'est dit, ben, OK, je peux écrire ça, mais je connais pas le Québec. Donc, il m'a appelé. Moi, tout de suite, j'ai eu le téléphone. J'étais dans une période, je dois avouer, où mes projets avaient été refusés. Donc, j'étais un peu fébrile, tu sais. Là, j'ai reçu ce téléphone-là, puis j'ai dit, écoute, je le fais, mais à une condition, c'est-à-dire que les Québécois dans le film, ils ont l'accent, ils sont spontanés, ils disent ce qu'ils pensent, sont un peu rustes, certains d'entre eux, mais je le fais s'ils sont 20 ans en avance socialement sur les Français. Et là, lui, il comprenait pas qu'est-ce que je voulais dire. J'ai dit, au niveau de la misogynie, au niveau de l'homophobie, au niveau de la tolérance, de tout ce truc-là, je veux que ça soit là-dessus, le film. Ouais. Donc, c'est une famille aussi de féministes qui arrivent en France. Et oui, ils sont québécois. Il y a un personnage joué par Pierre-Luc qui est un journaliste, qui est un peu honte de sa famille. Mais c'est une famille française, en plus, de nobles. Donc, c'est vraiment un vrai clash classique culturel, mais qui débouche sur d'autres choses aussi. C'est-à-dire qu'on voit qu'ils se ressemblent beaucoup, mais c'est quand même une famille des femmes très, très fortes qui arrivent. Pierrette Robitaille, Sandrine Bisson, qui jouent deux femmes qui se sont créées, qui sont les leaders de cette famille-là, et qui arrivent en France et qui vont dire, ça suffit, là, il y a quelque chose qui fonctionne pas chez vous. Donc, il y a quand même beaucoup de matière dans ce film-là qui est intéressant. C'est un film choral, donc il y a 13 personnages principaux. On a Patrick Huard, Antoine Bertrand, Sandrine Bisson, Pierre Lunefong, Pierrette Robitaille et Magali Saint-Vincent, qui est des Québécois. Puis chez les Français, entre autres, il y a Thierry Lhermitte, Lambert Wilson, puis une jeune actrice qui s'appelle Suzanne Joannet, qui est extraordinaire, qui a 26 ans. Donc, c'est vraiment cette rencontre-là aussi d'acteurs sur un plateau. C'est ce qu'on a vécu tous ensemble dans un château près de Lyon.
1: Quand même. Sandrine Bisson, est-ce que c'est la première fois que vous collaborez ensemble?
0: Oui, je connais Sandrine, j'avais jamais travaillé avec elle. Elle fait partie de l'interne famille, elle était extraordinaire. Mais tout le monde, je t'avoue que c'était comme une espèce de stress. Comment les acteurs français, les acteurs québécois arrivaient, le tournage était déjà commencé en France. Il n'y avait pas le temps du tout de faire de lecture, pas le temps de répéter. Donc, ça a été comme cette rencontre-là à chaud, et qui s'est super bien passée, mais qui était quand même, c'est beaucoup des scènes avec 13 acteurs, tu sais.
1: Oui.
0: Donc, 13 personnages. Et c'était un tournage quand même difficile à cause de ça, je dois avouer. J'avais beaucoup de matière et beaucoup d'acteurs qui avaient beaucoup d'idées. Des fois, il y en a qui n'étaient pas toujours bonnes. Et là, sur le plateau, il fallait gérer. Mais ils ont été hyper généreux et ça, c'est les acteurs français ont coupé sur les acteurs québécois, vraiment, tout de suite. Pas n'importe qui non plus, là.
1: T'sais. Non, c'est ça. Mais après, c'est aussi une gestion d'ego. Comme tu dis, si quelqu'un avec une idée puis qu'on n'est pas sûr que c'est la bonne, il faut préserver tous ces gens-là.
0: C'est délicat, en plus. Oui, c'est ça.
1: Oui. Mais je retiens quand même quelque chose. Tu dis que quand tu as accepté ce projet-là, c'est un moment où d'autres projets avaient été refusés. Donc, est-ce que j'entends qu'Émile Godreau se fait encore refuser des projets?
0: Je pense que tout le monde, en tout cas, moi, je me suis refusé un projet qui était un film que j'adorais, c'est un film muet qui s'appelait Sans mots. Et puis, c'était des verbomoteurs, mais hyper narcissiques qui, la première partie du film sur 20 pages, il parlait sans arrêt, et tout le monde perdait l'usage des mots en même temps, autant par l'écrit que par la voix. Donc, le film devenait muet pour le restant du film. Et c'était pourquoi il était comme ça et comment il allait pouvoir retrouver un mot à la fois. Tu sais, donc c'est une histoire que j'ai vraiment portée, mais il y a eu vraiment un nom et de la SODEC et de Téléfilm qui était retentissant. Donc,
1: qui était clair, OK.
0: C'est clair, je me suis dit, je passerai pas 3 ans à travailler là-dessus. Il me fait refuser ça pendant 3 ans. Donc, assez rapidement, j'ai dit, je comprends, je peux faire d'autres choses.
1: Et à ce moment-là, donc, les projets, ils prennent la direction du tiroir. Est-ce que tu es du genre à dire, peut-être dans 5-10 ans, je retournerai fouiller là?
0: Oui. C'est vraiment, puis quoi, j'avais comme un cast, j'avais Antoine Bertrand, Guylaine Tremblay, Mehdi Boussaïdan, Catherine Chabot, qui était à fond dans le projet, d'autres acteurs aussi, mais tu sais, pour eux de jouer sans parole, c'était un défi, ça les faisait rêver ce film-là, donc j'aimerais ça y revenir un jour, mais écoute, c'est la vie, j'y échappe pas, personne n'y échappe, je pense.
1: Je rappelle, Émile Godreau, que tu as fait tes débuts avec le groupe Sanguin, grâce à ton professeur à l'époque, Dominique Lévesque. Vos premières mises en scène, c'était signé Robert Lepage, qui a été ton conjoint pendant quelques années. Ça, c'est la version potin 1990. Là. Tu le considères comme ton premier mentor culturel, Robert Lepage?
0: Ben, écoute, j'avais 22 ans.

0: Quand on est arrivé à Montréal, le groupe Sanguin, Robert avait 28 ans, il était jeune aussi, là. Puis on s'est rencontrés, puis ça a été comme un coup de foudre. Puis c'est sûr que moi, j'arrivais du Saguenay, là, j'avais vu peut-être une pièce de théâtre dans toute ma vie, tu sais. Et là, je rencontre cet homme-là, qui est génial, qui est charismatique, qui a tout. Et soudainement, il y a un monde qui s'ouvre à moi. Là. Je connaissais pas ça, le théâtre, la fabrique. Tu sais, moi, j'ai assisté à la fabrication de la trilogie des Dragons, la version de 90 minutes, de 3 heures, de 6 heures. J'étais là en salle de répétition. J'ai fait la tournée de Vinci avec lui partout dans le monde. Tu sais, j'ai rencontré Marie Brassard, Marie Michaud, Marie Gignac, qui travaillaient avec lui. Tu sais, moi, là, je connaissais rien de tout ça. Là. Donc, Robert, on allait à Londres voir du théâtre. On allait voir au Festival des Théâtres des Amériques. On allait voir toutes les pièces, tu sais. Moi, ça m'a complètement ouvert sur d'autres choses. Je connaissais le groupe Sanguin, j'étais un passionné de films d'horreur et de comédie. Mais ce Robert, ça a été pour moi quand même quelqu'un d'hyper marquant.
1: Et donc, Émile Godreau, tu restes avec nous parce que dans un instant, on va souligner le 25e anniversaire de la sortie de ton tout premier film. Je rappelle, c'est la comédie Nuit de noces. Je rappelle que le film Menteuse, il est disponible en ce moment pour les gens qui l'ont pas vu encore sur Prime Video. Puis on attend donc les films Maudit français et Tremblay Brassard. Mais dans un instant, donc, voyage vers l'année 2001. Mais juste avant, on va écouter un choix de notre programmateur invité cette semaine. C'est Alexandre Courteau.

0: Simon Kearney, Out of Luck, c'est une chanson qu'on peut trouver sur la réédition de son disque Lille. Et sur cette réédition, il y a de nouvelles chansons, dont celle-ci, Out of Luck. C'est un choix de notre programmateur musical invité cette semaine, Alexandre Courteau. D'ailleurs, les oreilles de Catherine Chabot doivent vraiment lui sciller là, cette semaine, parce que bon, c'est la plus grande fan d'Alexandre Courteau. On l'a appris à ce micro et on en parle depuis tantôt aussi avec Émile Gaudreau. Ça a été une grande rencontre, Catherine Chabot, là, parmi les collaborations que tu as fait avec des comédiens et des comédiennes, Émile.
1: Ben Catherine, je suis allé voir son show dans les Champs amoureux. Mm-hmm. Et je suis vraiment, mais vraiment tombé en bas de ma chaise. Et tout de suite, je lui ai dit, j'ai un scénario, j'ai un projet de film, je cherche un auteur, je travaillais là-dessus avec Denise Robert. Mm-hmm. J'ai dit, ça te tente-tu d'écrire ce film-là? T'allais prendre un verre. Et là, écoute, je lui ai dit, ça te tente-tu d'écrire? Puis là, c'est mis à crier, puis c'est mis à pleurer. Et là, mais je la regardais, puis j'ai dit, mais c'est le personnage de Chloé dans Menteur, tu sais, je la voyais, puis j'ai dit, mais dans la vraie vie, c'est ce personnage-là, tellement elle est exubérante, oui. elle avait de l'émotion. C'est une actrice de génie, on le sait maintenant, là. Donc, elle a passé 4 auditions, finalement, avec Louis-José, puis ça a été une super audition avec Louis-José, c'est pour ça qu'on l'a pris, tu sais, mais oui, 4

0: Catherine, c'était une super rencontre. On a écrit ensemble aussi Ligne de fuite.
1: Ben oui, qui est l'adaptation de sa pièce de théâtre.
0: De sa pièce de théâtre. Donc, une collaboratrice que j'adore. Elle a un rôle dans Tremblay-Brassard, ça, c'est sûr. Tu sais, fait vraiment partie de, ma famille d'acteurs.
1: Ouais, j'en reparlais avec Marie-Ève Perron, Michael Blais. Nous, on vote, on le veut, le film muet, le d'Émile Godreau.
0: Oui,
1: on y croit, ce projet-là. Il va falloir le ressortir de tes tiroirs. Mais là, on va faire un saut dans le temps. Il y a 25 ans, le 1er juin 2001, la comédie Nuit de noces prenait l'affiche au cinéma. C'est le tout premier film d'Émile Godreau. On va écouter un extrait de la scène d'ouverture.
2: Comme vous le voyez, les autres m'entendent pas. Ils font ça des fois dans les films. Moi, c'est Claire. Ça, c'est ma mère. Mon mari, Gaston. Je suis la sœur de Nicolas. C'est lui, là. Il va se marier avec Florence. Ils sont cute ensemble. Je les ai inscrits à un concours. Mariage de vos rêves à Niagara Falls. Ils ont gagné. Ça fait que là, on part toute la gang, là. Les familles, les parents, les amis. Toutes dépenses payées. Puis ils savaient pas que je les avais inscrits. Je suis allée chez eux leur dire qu'ils avaient gagné. On va se marier! Qu'est-ce que vous voulez? Je peux pas m'empêcher de rendre le monde heureux. Moi, je suis faite de même.
3: Si elle mange pas quand elle a faim, par exemple, tosez-vous de là, être hypoglycémique.
2: Gaston, t'es pas supposé de m'entendre.
4: Oups. En ce qui concerne Florence et Nicolas, la situation est un peu plus complexe que ça.
2: Ben là.
5: Et même leur rencontre est un peu...
2: Bon, c'est ça! Embarquez toute la gang!
6: C'était une de ces journées d'été chaudes et humides.
2: Flashback!
1: Bon, on va arrêter là, mais moi, j'aurais continué encore longtemps comme ça. Émile, qu'est-ce que ça te fait de réentendre ça?
0: Hey, je trouve ça émouvant. Ouais, ben un, Pierrette, je viens de travailler avec Pierrette encore dans Maudit français. J'adore Pierrette. Imagine-toi, j'allais la voir au théâtre, tu sais. C'est un génie du théâtre. Elle a accepté de jouer dans ce film-là. Donc, entendre la voix de Pierrette, la musique de FM Le Cier aussi, avec qui j'ai fait des films quand même, tu sais. Tout le monde, tu sais, comment je dis, j'ai pas réécouté ça depuis que j'ai jamais entendu. Donc, c'est comme tout nouveau pour moi, tout ça. Tu sais, tout ça un peu naïf, un peu quand même beau. Puis, tu sais, ça m'a ému.
1: Si je te ramène donc au 1er juin 2001, c'est le moment où ce film-là prend l'affiche. C'est ton premier film comme réalisateur. T'étais dans quel état à ce moment-là, Émile Godreau?
0: Ben, écoute, je pense que j'étais bien parce que la journée vraiment où on l'avait présenté le film quand même avant, tu sais. Donc, j'avais vu, on l'avait coupé au montage, j'avais travaillé très, très fort au montage pour qu'il y ait le bon rythme exactement. Et là, il y avait comme c'était mis à fonctionner. Donc, cette sortie-là, je m'en souviens pas vraiment, mais je me souviens de quand j'ai fini le tournage, cette espèce de, j'ai encore là, j'ai été ému.
1: Oui.
0: Dans le sens de la dernière journée de tournage, moi, c'était mon rêve de réaliser des films depuis que j'étais adolescent, tu sais. Donc, j'ai fait cette dernière journée de tournage-là. Ça s'est quand même bien passé avec les acteurs, avec, tu sais. J'ai eu comme j'ai réussi à faire ça, moi, un film, tu sais. Donc, il y a eu cette espèce de satisfaction, puis d'un rêve que tu concrétises, tu sais. Donc, pour moi, ça a été, c'était quand même marquant parce que j'ai longtemps quand tu sais, je pense que tout le monde qui veut faire un premier film, tu sais, et j'en faisais partie, tout le monde se dit, mais ça arrivera jamais. Tout le monde veut faire un film. Tout le monde veut faire un film. Personne n'en fait, tu sais. Donc, moi, j'étais habité par cette angoisse-là entre la sortie de Louis XIX et le tournage de ça. Je ne devais que réaliser, tu sais. Fait que ça a été comme une espèce de, je pense que je peux faire ça. Puis après, ben, c'est, il y a plein de défis puis de
1: oui, oui.
0: Mais quand même, j'ai eu ce sentiment-là, tu sais, d'avoir réussi quelque chose. J'y rêvais puis j'ai réussi.
1: Là, je regardais au générique. Alors, c'est un scénario de toi et Marc Brunet. Marc Brunet qu'on connaît, entre autres, pour Le Cœur à ses raisons. Mais je voyais dans collaboration au scénario, Dany Laferrière et Élise Turcotte, Émile Godreau.
0: Ben, ça, au départ, écoute, bon, au départ, on m'a approché pour faire un film sur une nuit de noces, tu sais.
1: Ouais, OK.
0: Et là, pour l'écrire, à cause de Louis XIX, tu sais, que je vais écrire Louis XIX avec Sylvie, et puis là, je me suis dit, bon, écoute, moi, je voulais que ça soit chaque couple ait un auteur, tu sais. Donc, Élise, elle avait un couple, Dany Laferrière avait un couple, Marc avait un couple, tu sais, et là, c'est devenu très compliqué tout ça, puis là, j'ai fait table rase, j'ai dit, Marc, on va l'écrire ensemble, tu sais. Mais il y avait quand même l'ADN de ces gens-là, les hyper doués que j'admirais profondément, tu sais. Qui était quand même là dans le scénario. Donc, c'est pour ça qu'il méritait d'avoir une mention, là, vraiment.
1: En tout cas, je suis curieuse de savoir, c'est quoi le couple de Dany Laferrière?
0: C'est le couple de Michel Courtemanche, il me semble.
1: Ça fait sens. OK, je comprends. Et les Turcotte, elle, est-ce qu'elle était sur Yves-Jacques?
0: Écoute, ben, ça se peut que c'était Yves-Jacques que Marc a repris par la suite de Marc Brunet qui a réécrit ce couple-là, tu sais, pour me piller tout le kit, là.
1: Oh mon Dieu, mais c'est ça, c'est qu'il y a des répliques cultes. Est-ce qu'on le sent quand on les écrit ou ça se révèle?

0: dans la bouche des comédiens, ces moments-là. Pumpy, par exemple, qui est le chien du couple, oui. Yves-Jacques et Diane Lavallée, qui visiblement s'intéressent plus à leur chien qu'à leur enfant là, dans leur divorce.
1: Ben écoute, je pense que c'est vraiment aux auditions peut-être, oui. Parce qu'on a fait des auditions pour ça. Puis, tu sais, mais effectivement, l'écriture de Marc est tellement particulière, est tellement personnelle, et il y a tellement cette musique à lui, donc je pense qu'on savait, tu sais. Moi, parce qu'il y avait, j'avais fait les mises en scène des shows de Marie-Lise Pilote, mm-hmm. et j'avais demandé à Marc, j'avais comme fait une mise en scène à l'école de comédie, j'avais dit, ce gars-là, il a du talent, ça n'a aucun sens, j'avais dit, bref, c'est comme ça que on le voyait, tout le monde avait dit qu'il avait du talent en ville, tu sais.
0: Oui.
1: Ça avait été comme, ah, ok, ce gars-là, il est génial. Puis c'est pour ça qu'après ça, tout le monde a approché, tu sais, mais moi, j'avais aussi repéré.
0: À ce moment-là, sur Nunes, parce que Pumpy est un chien qui a des rêves, on s'en rappelle. D'ailleurs, Yves-Jacques et Diane Lavallée, tu les avais ramenés dans De Père en flic.
1: Deux, oui, parce que j'avais pas eux, c'est ils font partie de ma famille d'acteurs, ouais. Je les adore. Il y avait un personnage un peu snobinard, tu sais. Mm-hmm. Quand la première fois que je les ai rencontrés pour préparer ces deux personnages-là, les travailler avec eux, c'est eux qui m'ont dit, on devrait faire... Puis là, je fais, ben oui, pourquoi pas? Puis j'ai demandé à Marc, il dit, ben oui. C'est donc, c'est un plaisir de ramener quand même des personnages. Puis, tu sais, moi, ça faisait partie un peu de mon univers aussi.
0: Oui.
1: Donc, on s'est donné cette permission-là. Comme c'est des personnages qui ressemblaient déjà à ces deux-là, c'est comme ça que ça s'est produit, ouais.
0: François Morancy, c'est la première fois qu'on le voyait au cinéma. Tu as souvent travaillé avec des humoristes dans tes films. Est-ce que tu y vois un avantage à travailler avec des humoristes, Émile?
1: Ben moi, comme j'étais un humoriste, tu sais, moi, quand j'étais dans le groupe Sanguin, j'étais un humoriste, donc c'est comme si moi, je vois pas que c'est des humoristes, tu sais. Donc, quand je travaille avec Louis José, quand je travaille avec Patrick Huard, mais tu sais, c'est des acteurs maintenant, mm-hmm. François, tu sais, plein, Mehdi, Rihanna, tu sais. Mais moi, je vois des gens drôles. Tu sais, pour moi, je travaille avec des gens qui sont des natures comiques. Tu sais, Antoine Bertrand pourrait être un humoriste. Mm-hmm. Anne-Élisabeth Bossé, qui est une grande actrice, a fait un One Woman Show. Ouais. Tu sais, pour moi, j'ai juste besoin d'une nature comique. Puis quand j'ai fait d'ailleurs De Père en flic, c'était très drôle parce que il y a beaucoup de journalistes, tu sais, qui voyaient le film, qui disaient, oui, mais, tu sais, t'as pris un gros risque de prendre Louis-José Hood dans ton film, tu sais. Moi, je leur disais, ben, tu sais, j'ai pris la personne la plus drôle de 30 ans au Québec dans une comédie. Tu sais, donc, j'ai pas pris un gros risque, je pense. Il est génial, tu sais.
0: Oui.
1: Donc, et pour moi, je vois pas la différence parce que, pour moi, les gens qui sont drôles, qui sont profondément drôles, qui ont des réelles natures comiques, pour moi, ils sont nés comme ça. Ouais. C'est une autre sorte d'être humain.
0: Oui, la question du timing aussi, des fois, c'est quelque chose qui s'apprend pas nécessairement. François Morancy, donc, qui avait le rôle principal dans Nuit de noces, il avait ce petit message pour toi, Émile Godreau.
2: Bonjour Émile, François Morancy. J'étais de saut ce matin quand j'ai reçu le message d'Émilie à l'effet que ça faisait 25 ans pour Nuit de noces. J'avais pas flashé que ça avait passé aussi vite que ça. On n'est plus dans relève. Oh. Je n'ai que des bons souvenirs quand je pense à ce projet-là. Tout d'abord, le casting avec Yves-Jacques, puis Jacques Girard, puis Pierrette Robitaille, puis Diane Lavallée, puis Courtemanche. Le potentiel comique qu'il y avait sur ce plateau-là, ça n'avait aucun bon sens. Moi, j'ai beaucoup appris de ce projet-là. J'avais jamais tourné avant. Tout ce que j'avais fait à ce moment-là, c'était de la scène, de la radio et des animations de gala, bref, du direct. Et là, d'arriver sur un plateau de tournage où t'es là 12-14 heures par jour pour tourner 10 minutes, j'ai eu un petit travail de gestion de l'énergie à faire. Mais ça a été très formateur. Et Émile, ben je n'ai que des bons souvenirs. On se connaissait déjà. Émile avait fait la mise en scène de mon premier one-man show. Il est arrivé sur ce premier film-là, archi-préparé. Il savait ce qu'il voulait clairement de chaque scène, de chaque réplique, mais avec une ouverture à un petit peu d'impro à gauche, à droite. Il y a une réplique qui est restée, parce que je m'en fais parler tout le temps, la fameuse réplique avec Betsy dans la piscine quand je suis tout nu. Je ne me rappelle plus ce que je lui ai dit, mais j'ai sorti de quoi qui n'était pas prévu, puis c'est resté dans le montage. Et on m'en parle encore. Et on me demande souvent, il va y avoir un deuxième. Fait que répondons à ça, Émile. Moi, je sais pas quoi dire. OK, salut, bye.
0: Alors, Émile Godreau, une suite pour Nuit de noces?
1: C'est vrai que ça serait le fun, parce que là, ils ont l'âge d'avoir des enfants, tu sais, de 22 ans, qui pourraient se marier.
0: Oui.
1: Geneviève et François, donc ils pourraient avoir plusieurs familles, là. Tu sais, mais c'est du temps, hein. Il faut, c'est des années d'écriture, donc il faut faire les choix. Mais oui, c'est sûr que Il y aurait une série télé peut-être avec ces personnages-là. Il y aurait plein de trucs à faire.
0: On voit aussi le phénomène de films qui deviennent des pièces de théâtre. Tu sais, en ce moment, on fait la Florida au théâtre, oui. Montréal-Québec ou Québec-Montréal. Je pense qu'il faut dire l'inverse. Peut-être un jour, une nuit de noces au théâtre.
1: Il me semble qu'il y en a eu une, mais comme plus amateur, okay. Il me semble. Tu sais, ça me semble.

0: passé.
1: Est-ce que c'était Robert Lepage?
0: Oui.
1: Alors, ben d'ici là, pour les gens qui veulent revoir Nuit de noces, le film, il est disponible pour les gens qui sont abonnés illico sur TV5 également, et éventuellement peut-être une projection anniversaire, Émile. On travaille là-dessus.
0: Oui, vraiment.
1: Merci beaucoup d'avoir pris un moment avec nous, Émile Godreau. On te laisse retourner donc à tes maudits français, et je parle donc du titre de ton prochain film, évidemment.
0: Merci.
1: Merci beaucoup. Dans un instant, nos liseux Marie-Ève Perron et Michaël Blais ont lu pour nous Le visage de la nuit de Cécile Coulon.

0: Sous le soleil, c'est le titre de cette chanson de Laura Chambry. J'espère que je le prononce bien de toute façon, Chambry. Alexandre Courteau aussi pourra me corriger quand il sera avec nous vendredi pour nous parler de tous ses choix musicaux de la semaine. Il dit que cette jeune Québécoise est super allumée. Elle fait de la bonne pop sans se casser la tête, simple et efficace. Merci Alexandre Courteau pour cette programmation musicale.
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0: Cette semaine, on a soumis à nos liseux le nouveau roman de Cécile Coulon. C'est une jeune autrice française prolifique dont nous avait déjà parlé Claudia La Rochelle. Il y a un moment en disant que c'est une des meilleures jeunes autrices trentenaires françaises. Il y a Mike Seviano également, libraire, qui était avec nous en première demi-heure, qui voulait justement nous parler de ce roman-là. Donc, Le visage de la nuit, c'est son 10e roman. Ça a été décrit par une critique comme un conte moderne de la monstruosité. Ça nous a intrigués. Alors, on a lancé l'invitation à des liseux, ceux qui ont accepté la mission. L'autrice, metteur en scène et interprète Marie-Ève Perron, bonjour.
3: Allô.

0: Et l'enseignant au cégep de Sherbrooke est désormais chercheur postdoctoral, s'il vous plaît, à l'Université McGill. Michaël Blais, bonjour.
1: Allô, Émilie.
0: Alors, Cécile Coulon, je comprends que c'est une découverte pour tous les deux.
2: Oui.
0: Tellement Marie-Ève que toi, après la lecture de quelques pages, tu savais pas à qui t'avais affaire.
2: Non, ça m'est rarement arrivé. Tu sais, c'est comme quelqu'un qui t'envoie de la petite correspondance, un petit courriel. T'essaies de dire, dépendamment des mots utilisés, tu te fais une idée, un profil.
0: À quel âge, Cécile
2: Coulon? J'étais complètement perdue et puis je me suis arrêtée dans ma lecture pour aller googler son nom, puis aller voir c'était qui, puis l'écouter en entrevue et tout ça. Puis c'est là que j'ai découvert que, mon Dieu, elle avait 35 ans, puis qu'elle avait 7 prix littéraires, puis que ça, c'était son 10e roman, puis qu'elle avait aussi publié des recueils de poésie. J'étais là, oh mon Dieu, mais chapeau bas, Cécile, écoutez, je vais rentrer dans votre écriture maintenant que j'ai un visage.
0: En ayant cette image-là en tête.
2: Voilà, je vais poursuivre.
0: Donc, on vous a demandé de lire son 10e roman, Le visage de la nuit. Qu'est-ce que ça raconte, Le visage de la nuit, Michaël Blais?
1: Ouais, ben on se trouve dans un hameau qui se nomme Fond du Puits. On se trouve dans une époque
0: juste
1: qui...
0: Juste là, Fond du Puits.
1: Ouais, c'est un peu étrange.
0: Quel nom de village.
1: Ouais, c'est ça.
0: On est déjà quelque part.
1: Puis on se trouve aussi dans une époque qui est volontairement imprécise. Et c'est là qu'on va rencontrer un garçon de 7 ans élevé seul par son père. Et ce garçon-là est foudroyé par un mal inconnu et surtout par une fièvre qui menace de le tuer. Et donc, on va faire appel à un guérisseur qui promet que le garçon va survivre, mais qui va être complètement défiguré au sortir de ce mal-là. Donc, le visage complètement ravagé, les joues ravagées, criblées, les gencives ensanglantées, le visage pourri, ce sont des citations tirées des premières pages. Puis la première personne à subir les conséquences de ce visage-là, c'est le père. Dès qu'il voit pour la première fois le visage de son fils défiguré, le père plonge aussitôt dans une démence et va être enfermé à l'asile, laissant le garçon défiguré seul à lui-même. Et ce garçon-là va être recueilli par un prêtre qui va l'élever, caché dans une église, complètement isolé de la société, pour le protéger du regard de la société.
0: On est comme dans Quasimodo.
1: Oui, mais c'est exactement ce à quoi ça ressemble. Puis donc, on va suivre l'évolution de ce garçon qui, le jour, reçoit une très bonne éducation de la part de ce prêtre-là.
0: Il y a aussi une institutrice.
1: Une institutrice
0: aveugle.
1: Qui s'appelle Madame, avec un M majuscule. Puis ben la nuit, ce garçon-là va rôder dans la forêt et donc va se prêter à des déambulations nocturnes. Et il va se passer toutes sortes de choses pendant ces déambulations-là. Puis là, à cet effet-là, moi, je trouve que la 4e de couverture est un petit peu trompeuse.
0: Mon Dieu, tellement.
1: On annonce que le garçon va rencontrer une jeune fille de son âge au cours de ses errances, qui va développer pour cette fille-là, nouvellement installée dans le village Fond du Puits, des sentiments amoureux. Mais, puis c'est vrai, là, c'est ça qui arrive. Mais
2: la jeune fille arrive tard dans l'histoire.
1: Très tard.
2: Puis, comme c'est ça fait partie du résumé, on a l'impression que l'intrigue va se tenir autour de ça, alors que pas du tout.
1: Non, c'est ça. Parce qu'en fait, ce qui est surtout important.
0: On vous a leurré.
1: Oui, c'est ça. Exactement. Mais c'est pas grave de se faire leurrer. Mais en tout cas, il y avait un filon là qui était pas exploité, ou en tout cas, on nous avait promis ce filon là, puis on l'avait pas. Qu'est-ce qui est finalement important, c'est que ce garçon là, finalement, au cours de ses déambulations nocturnes, il va se mettre à réparer ou à coudre des bêtes morte qu'il trouve sur son passage, donc des carcasses d'animaux.
0: C'est sûr que ça, sur la 4e de couverture, c'est peut-être moins vendeur.
1: C'est peut-être moins vendeur. Mais il y a quelque chose de très beau, quelque chose de très poétique dans ce geste-là de ce garçon-là qui est complètement dépourvu de beauté, qui va insuffler de la beauté dans ces bêtes-là qui sont mortes.
0: De façon différente aussi.
1: Oui.
0: On entend un discours sur la différence à travers tout ça.
1: Absolument.
0: Marie-Ève Perron, à ta grande surprise, t'as quand même été emportée par ce livre-là à certains moments, alors qu'en théorie, c'est pas ta tasse de thé, toi, les longues descriptions.
2: Non, Seigneur, je l'ai déjà dit ici, et je répète que c'est pas quelque chose dont je suis fière. Oui. J'ai toujours l'impression que je suis un produit de notre société moderne, hyperactive, tu sais, qui veut que ça, faut que ça avance, faut que ça trace. Mais je suis consciente de ça, et quand je trouvais justement où je me disais, mon Dieu, Cécile, mais dans quel couloir noir nous amènes-tu? Je me disais, on reste accroché. Allez, on se concentre parce que c'est, moi, j'ai l'esprit qui part d'un rideau, là. Puis là, je me mets à penser à 22 000 affaires, faut que je relise ma phrase 42 fois. Mais au final, j'ai dit, on s'accroche et on y va. Et j'ai fini par m'attacher quand même, je trouve, à la beauté et à la maîtrise de la langue, des mots, des images. C'est rempli de petites pépites, cet ouvrage.
0: Oh, tu sens la poète, en fait. Parce qu'on dit qu'elle a aussi publié de la poésie. Là.
2: Oui, c'est ça. Puis moi, ça m'a charmée, en fait, tout du long. Puis je voulais dire quelque chose que j'ai trouvé très intéressant, que j'ai entendu dans une entrevue qu'elle a donnée. En fait, le fond du puits, c'était déjà le lieu dans lequel elle a inscrit toute l'intrigue de

0: sa précédente histoire dans son dernier roman.
1: Elle était en train de se créer un genre de village.
0: Exactement. Mmh. Elle a dit, donc, il s'appelait La langue des choses cachées, qui est parue en 2024. Elle disait, je me suis attachée à ce lieu, puis c'est comme si j'avais eu envie d'aller frapper à d'autres portes du village pour voir quelle histoire se cachait. Mmh. Ça, je trouve ça, tu sais, je veux dire, je me dis, oh, cette fille a quand même, elle vit de la poésie.
1: Oui, puis elle est en train de développer, peut-être, c'est ça, son univers autour de Fond du Puits. Moi, j'adore le nom de ce village-là. Michael, tu dis qu'il y a quelque chose d'imprévisible dans ce roman-là. Et ça peut être comme un couteau à double tranchant.
2: Ouais, ben il nous amène là où on l'attend pas nécessairement, mais on en a un peu parlé déjà là. Il y a deux réactions possibles là, quand un livre est imprévisible, ou bien on est ravi par les effets de surprise là, surtout à la fin que la lecture nous procure, ou bien on peut être frustré parce que le roman ne développe pas un filon auquel on s'attendait. Puis bon, parmi les filons, on a nommé déjà là l'histoire amoureuse qui finalement ne s'ouvre pas.
1: C'est pas une romance. Allez pas chercher la romance.
2: Mais aussi au début du roman, je trouvais que l'histoire du père, le passé, on insistait sur le passé du père, puis là il y avait tout un mystère qui entourait ce monsieur-là qui va finalement être interné. Et finalement, ben on saura pas finalement.
1: On n'a pas fermé ce
2: chapitre-là. Non, c'est ça. Puis il se passe un peu la même chose avec l'institutrice aussi. On laisse présager qu'elle a un passé sombre ou qu'elle a une relation
0: Elle a aussi vécu de l'intimidation, qu'on l'a peut-être attaqué, que c'est ce qui a causé sa cécité. Puis finalement, effectivement, on revient pas là-dessus. Donc, on lance ça dans l'univers. Okay. Et puis, ça nourrit notre petit imaginaire. Mais je pense que c'est là où je disais que j'ai l'impression que dans mon esprit moderne aussi, puis parce qu'on entend, puis on lit beaucoup d'histoires, qu'on est habitué aussi, comme on essaie toujours de faire du sens, c'est-à-dire de chercher du sens, de chercher des pistes. Puis à un moment donné, moi, je sais quand j'ai abandonné le projet, que je me suis dit, mon Dieu, bon, la petite fille, là, déjà,
1: on n'aura pas de réponse.
0: Puis que j'ai vraiment, je me suis dit, je me laisse porter, je me laisse glisser dans son univers, dans ses mots, puis je vais embrasser cette espèce de rythme-là qui est à contresens de ma vie folle. Mais j'ai quand même pris du plaisir dans cette... il me regarde
2: avec les yeux. Mais là, je réfléchis un peu à voix haute.
1: Parce qu'on se le disait, des fois, ça fait évoluer là, notre vision des choses.
2: Mais aussi, on est dans un conte noir. Puis j'ai l'impression que c'est peut-être correct que les personnages soient un peu en deux dimensions puis qu'on n'entre pas en profondeur. On n'est pas dans un roman réaliste.
1: On est plus dans la fable.
2: Ouais, c'est ça. Complètement dans un conte, en fait. Oui, avec des personnages très typés. On a ce personnage-là qui est monstrueux, mais qui est très joli à l'intérieur. On est comme dans des constructions très binaires. Hein. Oui. C'est très noir, c'est très lumineux.
0: Puis il faut dire que la petite fille donc qui va croiser aussi de nuit.
1: À laquelle il ne faut pas trop s'attendre.
0: Non, elle ne peut pas trop s'attacher. Mais elle, en plus, elle a un frère qui, lui, on doit le cacher parce qu'il est très beau.
2: Ouais, c'est ça.
0: Fait que tu comprends-tu tout ben quand on parle de choses.
1: La laideur, la beauté.
0: Exactement.
1: Je rappelle donc qu'on parle de ce livre de Cécile Coulon, Le visage de la nuit. C'est publié chez Saint-Jean Éditeur. C'est son 10e roman. Michael, tantôt, tu as évoqué la passion de ce jeune garçon-là pour la taxidermie nocturne. Je pense que c'est ce que tu as préféré dans le livre, ces scènes-là.
2: Mais j'ai plutôt aimé ça. Moi, ce que je lisais entre les lignes, là, on est dans l'analyse là, du roman. Hein,
1: on rappelle qu'il est chercheur postdoctoral.
2: Oui, franchement.
1: Alors, quelles sont tes conclusions, Michael?
2: Oui, j'avais l'impression qu'à travers les épisodes où on fait de la taxidermie, ou en tout cas, ce personnage-là fait de la taxidermie, j'avais l'impression de voir une comparaison avec la littérature. Puis j'avais l'impression qu'on faisait l'éloge de la littérature elle-même à travers cet exercice-là de la taxidermie. Puis là, je m'explique. Ouais. Comme le garçon qui reconstruit des carcasses de bêtes abandonnées qu'il trouve dans ses promenades, il me semble que l'écriture puis la littérature cherche à faire un petit peu la même chose, c'est-à-dire de redonner l'apparence de vie à ce qui est en train de s'éteindre, à insuffler un peu de beauté dans un monde qui en manque souvent, puis peut-être aussi à accorder de l'importance à ce qu'on délaisse. Puis il me semble que tout ça vient réunir ou rassembler ou attacher les fils de ce roman-là, en fait, qui est un peu l'éloge donc de ces êtres qu'on met un peu de côté, de cet éloge aussi de la différence, de ce qui est laissé pour mort. Ça, c'était mon hypothèse. J'ai essayé de trouver le miel où je pouvais.
1: On l'entend.
0: Moi, j'ai un petit extrait, justement, un moment de...
2: De beauté.
0: De beauté et de laideur, où justement, il est face à un animal au sol qui trouve les entrailles ouvertes, et je vais vous en lire. Pour juste que vous puissiez entendre la langue.
1: Mais oui, surtout qu'on puisse bénéficier des talents de lectrice de Marie.
0: Oh là là, arrêtez. Alors, soudain, une autre image se superposa à celle des viscères. Il eut immédiatement le sentiment de revoir pour la première fois depuis des mois son propre reflet dans le miroir du prêtre. Les entrailles de l'animal lui rappelèrent sa propre figure. Il voyait dans ses brouailles son visage décimé et tout à coup une colère infinie envahit.

0: son corps. Un feu venu du plus profond de lui-même, d'aussi loin que remontent la violence et l'horreur. Il voulut s'enfouir sous la terre et mordre dedans et s'étouffer dans sa boue. Des larmes brûlèrent sa gorge et ses yeux, mais il les retint, s'enroulant dans sa rage comme dans un lit. S'enroulant dans sa rage comme dans un lit. Qu'est-ce que c'est beau.
1: Mais voilà, c'est ça qui a fait que t'es resté dans ce livre.
0: Oui, non, mais j'en ai plein, là, des petits gars. Il dit plus tard, la maison fut rendue propre et élargie. À ses côtés, la pauvre école ressemblait de plus en plus à une grande bouche désolée. Oh, moi, je pars avec ces petites images-là, là. C'est ça.
1: Tu peux flyer d'un rideau avec ça.
0: Je peux flyer d'un rideau 2-3 heures.
1: Michael, on est encore dans tes analyses. Dans la taxidermie nocturne, toi, tu vois aussi quand même un propos sur, et je trouve ça magnifique, la protection que peuvent offrir les patients.
2: Mm-hmm. Oui, parce que...
1: Pour ces gens-là qui sont isolés, justement.
2: Exactement. Donc, la taxidermie, pour ce personnage-là, c'était une façon de trouver des confidents puis de trouver une espèce de protection dans cette société-là qui l'expulse. Il retrouve une espèce de confiance dans le savoir. Puis, je pense que c'est un peu le rôle de la littérature. Puis, en tout cas, moi, je l'ai vécu comme ça aussi. Puis, je suis sûre que c'est comme ça pour plein de gens, de trouver du réconfort dans cette intimité-là que nous permet la lecture.
1: Oui. Mm. Ou quand on tombe vraiment dans cet état-là qu'on appelle comme un état de flow. Donc, peu importe c'est quoi la passion, si c'est la littérature, si c'est la taxidermie. Nocturne, je le précise. On met ça entre les mains de qui, ce livre-là? Qui doit lire ça?
0: Moi, j'avais l'impression que tu mets pas ça dans les mains de quelqu'un qui est à la recherche d'intrigues et de grands suspens, parce que c'est pas ça qui nous tient
2: mais
0: en
2: y
0: haleine,
2: en a,
0: je trouve.
2: À la fin, quand même, le dernier quart, là, même le dernier cinquième du roman, là, tout se bouscule. Il y a toute une trois pages. Non, mais ça pourrait devenir un roman policier à la toute fin.
0: Je suis super d'accord avec toi. Mais c'est ça, c'est faut se tenir jusque-là, parce que ça fait quand même 234 pages. Oui. Puis là, ce qu'on dit ici, c'est dans les 35 dernières pages à peu près que ça arrive.
2: Puis ça déboule, c'est que ça va super vite. En deux coups de cuillère à peau, on règle tout ce qui est intrigue, puis qui aurait pu prendre plus de temps, peut-être ailleurs.
0: Mais complètement. Je me suis dit, mon Dieu, pourquoi qu'elle a attendu aussi longtemps pour nous offrir cette espèce de grand tumulte d'un coup. Mais je pense que c'est pas un roman que tu lis pour savoir ce qui va arriver, mais j'avais l'impression qu'on lit pour entendre une voix.
2: Absolument.
0: Si t'aimes les mots, si t'aimes embarquer justement dans de l'atmosphère.
1: Pour l'écriture de Cécile Coulon.
0: Encore une fois.
1: Peut-être public adolescent, tu disais, Michael Blais.
2: Oui, c'est ça. Public adolescent. On est quand même dans un roman d'apprentissage, une sorte de transition entre l'univers de l'enfance puis celui de l'âge adulte. Puis je me suis dit, justement, les lecteurs, lectrices qui sont dans cet âge-là, je pense que ça pourrait leur plaire. Justement, moi, dans mes premières années d'enseignement au cégep, je faisais lire La Belle Bête de Marc-Claire Blais, puis ça me faisait un peu
1: penser...
2: On
1: n'avait pas encore nommé Marc-Claire Blais. Merci, Michael. J'aurais été très déçue.
2: C'est coché, check. On a nommé Marc-Claire. Mais ça me fait vraiment fait penser à ce roman-là. Encore une fois, une sœur qui est très laide, son frère qui est très beau. Ça, c'est le roman de Marc-Claire. On avait encore un peu cet esprit du conte un peu onirique.
1: Est-ce que ça
2: me plaisait. Ouais. Ça fonctionnait plutôt bien avec les étudiants au cégep. Puis, il me semble que pour certaines personnes, adolescentes, les univers gothiques... En tout cas, moi, ça me plaisait, les univers gothiques vaguement médiévales à l'adolescence. Puis, je pense que ça peut plaire donc à ce public-là. Donc, j'aurais tendance... Mais quand même, il faut préciser que je pense que la prétention de ce roman-là, c'est quand même d'aller chercher un très large public.
1: Oui, c'est ça. Le visage de la nuit de Cécile Coulon, donc, c'est publié aux éditions Saint-Jean Éditeur. Merci de l'avoir lu pour nous, Maria Ferron, Michael Blais. C'est là-dessus que se termine l'émission. Moi, je vous invite à être avec nous demain. On passe 30 minutes avec l'écrivaine Boshra Manaï pour son magnifique livre « Lettres d'amour à Baba ». On va également passer un moment en famille avec le youtubeur documentariste Mounir Kadouri, qu'on connaît aussi sous le nom de Mère de Laval. Et il sera ici avec sa maman. Et Rose-Marie Charest vient nous expliquer pourquoi est-ce qu'on continue de lire ou d'écouter une œuvre qu'on haït. On va explorer ça donc avec Rose-Marie Charest. Rendez-vous demain.
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1: Ici Louis de Belval, voici les informations. Guerre au Moyen-Orient, Donald Trump affirme que le premier ministre israélien Benjamin Netanyahou s'est engagé à ne pas envoyer de troupes vers la capitale libanaise, Beyrouth. L'annonce du président américain survient quelques heures après la décision de l'Iran de suspendre les négociations avec les États-Unis en vue d'un accord de paix. Notre correspondante Marie-Ève Bédard, qui se trouve à Beyrouth, explique toutefois que les propos du président américain ne reflètent pas la réalité sur place.
2: Encore aurait-il fallu qu'elle soit véritablement en route vers la capitale. Il n'y a pas d'indication sur le terrain ici que c'est ce qu'avaient l'intention de faire les forces armées israéliennes. Ce que l'on sait, c'est que ce matin, le premier ministre israélien Benjamin Netanyahou avait annoncé de nouvelles frappes sur la banlieue de Beyrouth, ce qu'on avait très peu vu depuis l'entrée en vigueur d'un cessez-le-feu qui n'en a que le nom le 17 avril dernier. Les frappes semblent avoir été suspendues pour l'instant sur la banlieue sud de Beyrouth, ce qui soulève beaucoup de critiques du côté de politiciens israéliens qui reprochent au premier ministre Benjamin Netanyahou de faire trop de concessions au président Donald Trump. Comme le dit le ministre de l'Intérieur, Itamar Ben-Gvir, il faut parfois savoir dire non à nos amis. Aujourd'hui aurait été le moment. Sur le terrain, ce que l'on voit au sud, dans toutes les régions où les Israéliens ont fait des avancées au cours des derniers jours, c'est que les opérations se poursuivent avec la même intensité. On a vu cet emblématique drapeau israélien être planté au-dessus de la forteresse de Beaufort. Ils ont progressé dans ce secteur-là aussi. Mais pour le moment, il semble y avoir une indécision du côté israélien sur des frappes sur la banlieue sud de Beyrouth.
1: C'était Marie-Ève Bédard. Au Québec, chacun des partis politiques condamne le rassemblement raciste et suprémaciste tenu samedi à Shawinigan. Une vingtaine de personnes vêtues de noir, les visages masqués par des foulards, y ont brandi une banderole sur laquelle était inscrit « Je me souviens d'un Québec blanc ». Alexandra Fortin a recueilli des réactions.
3: Au Québec, c'est la classe politique entière, dont la première ministre Christine Fréchette, qui condamne une manifestation raciste qui s'est tenue samedi à Shawinigan. Yann Lafrenière, ministre de la Sécurité publique du Québec.
4: Et mon Dieu, surprise, parce que c'est pas ça le Québec. Je vous dirais aussi, je vais être très sensible à ça dans les prochaines semaines.
3: Le Parti québécois, le Parti conservateur, le Parti libéral et Québec solidaire ont tous dénoncé les actions. Un message qui ne représente en rien l'ouverture du peuple québécois, des gestes suprémacistes blancs et une intolérance qui n'ont pas leur place ici, pouvait-on lire sur les réseaux sociaux. Des élus au gouvernement fédéral, comme Yves-François Blanchet, Yavi Lewis, respectivement chef du Bloc québécois et du NPD, et François-Philippe Champagne, député de Saint-Maurice-Champlain, ont aussi dénoncé les actions. Impossible de confirmer la nature du groupe à l'origine de ce geste, mais des experts remarquent des similitudes avec des groupes d'extrême droite. David Morin, titulaire de la chaire UNESCO en prévention de la radicalisation et de l'extrémisme violent.
5: Eux, mais c'est vrai que le modus operandi, le fait d'avoir des individus cagoulés qui déploient des banderoles comme ça, on l'a vu beaucoup dans plusieurs villes du reste du Canada au cours de la dernière année.
3: Pour renverser la vapeur, un petit groupe a fait une autre petite manifestation au même endroit lundi, arborant cette fois-ci, une banderole inscrivant « Je me souviens d'un Québec inclusif ». Ici Alexandra Fortin, Radio-Canada, Shawinigan.
1: Au hockey, la direction et les joueurs du Canadien de Montréal ont fait le bilan de saison de l'équipe 3 jours après son élimination en finale de l'Association de l'Est. Si les joueurs sont déçus, les dirigeants voient du positif dans cette saison, mais se tournent maintenant vers l'avenir afin que le Canadien se rende encore plus loin la saison prochaine. Voici là-dessus le résumé de Kevin Breton.
6: Sorry. Jeez. Ému et en larmes, le vétéran Brendan Gallagher a dû interrompre son point de presse au moment de discuter de son avenir. L'attaquant de 34 ans ne passe pas par quatre chemins. Il aura besoin de se trouver une nouvelle maison après 14 saisons passées à Montréal. Laissé de côté pour l'essentiel des récentes éliminatoires, il sent qu'il n'a plus sa place dans la formation. Le directeur général Kent Hughes a quelques options devant lui. Il pourrait racheter son contrat, évalué à 6,5 millions de dollars, ou l'échanger à une autre équipe à la recherche d'expérience.
7: La seule chose que je peux vous dire, c'est qu'on lui doit le respect.
6: Gallagher a disputé 990 matchs en combinant saison et série. Un exemple, dit Philippe Dano.
8: Tout ce qu'a fait pour le Canadien, c'est exceptionnel. Mais le gars, il a la guerre à chaque game.
6: Samuel Montembeau a aussi évoqué un futur incertain lorsque questionné sur son
9: c'est encore un an de contrat, c'est pas moi qui prends les décisions, donc on verra ce qui arrive.

0: Longtemps pressenti comme candidat au poste de centre numéro 2, Kirby Dach deviendra, lui, joueur autonome cet été. La direction a indiqué ne pas avoir pris de décision dans son cas. Le Canadien était déjà la plus jeune équipe de la Ligue, mais advenant les départs de Montembeau et Gallagher, elle pourrait afficher un visage encore plus rajeuni la saison prochaine. Ici Kevin Breton, Radio-Canada. Montréal.
1: Et puis enfin au tennis, Félix Auger-Aliassime passe en quart de finale à Roland-Garros. Le seul Canadien toujours en lice en simple a remporté son match de huitième de finale en trois manches de 6-3, 7-5 et 6-1 contre le Chilien Alejandro Tabilo. Quatrième favori, Félix Auger-Aliassime a une belle occasion de progresser dans le tournoi parisien. En effet, 7 des 10 premières têtes de série ont déjà été éliminées. Voilà, c'est ce qui conclut ce bulletin d'information à l'antenne de Radio-Canada.
2: Alors, bonsoir tout le monde. Je ne sais pas si vous avez rencontré votre première araignée de l'année. Alors, moi, c'est fait. Une petite araignée sauteuse que j'ai sauvée, littéralement. Elle était sur le rond-poil un soir et je l'ai remise dans son habitat naturel. Elle avait l'air bien perdue. Tout ça pour dire que j'ai passé beaucoup de temps ce week-end à lire un livre absolument fascinant sur les araignées. Ça vient tout juste de paraître. Et je pense qu'on a beaucoup, beaucoup, beaucoup d'amateurs à l'écoute. Je vous donne les coordonnées, puis je pense que ça va traîner sur votre table quelque part, si vous aimez ça, dans un futur très rapproché. Et vous écoutez Moteur de recherche.

Et ce soir, en moteur de recherche, une émission qui répond à vos questions en sciences, santé, technologie, environnement, consommation. Est-ce qu'on est de moins en moins drôle en vieillissant? C'est clairement un non. Les télomères sont-ils les seuls responsables du vieillissement? Tiens, on a un petit thème ce soir. Quelles sont les recherches sur l'usage des champignons et leur connaissance en général? Vous allez

0: Alors bonsoir tout le monde, j'espère que vous avez passé un bon week-end. Très heureux d'être de retour dans ce studio 41 à nouveau. Ça n'arrête pas, c'est le bon côté du mythe de Sisyphe. C'est pas d'une roche qui tombe, c'est des feuilles qui se ramassent dans la récup et on reprend. Alors très heureux d'avoir cette équipe qui se renouvelle et qui est toujours aussi belle avec Isabelle Burguin. Bonsoir Isabelle.
1: Merci beaucoup.
0: On va parler de votre grosse recherche sur les champignons.
1: Ah oui, oui,
0: quand
1: oui,
0: même.
1: Oui, oui.
0: On
1: ah,
0: va
1: oui,
0: couvrir
1: oui.
0: assez large.
1: C'est vrai, ça c'est depuis que j'ai vu le film Forestip sur la trace des comestibles sauvages nordiques.
0: Là, quel
1: de
0: film?
1: Dany Janvier, un documentaire sur les comestibles, les champignons comestibles.
0: Est-ce là, que c'est disponible en ligne?
1: Oui, ben oui. Ah oui, oui, ça se loue.
0: Ah oui, comment ça s'appelle?
1: Forestible sur la trace des comestibles sauvages nordiques.
0: Forestible. Voilà, c'est le nom de ce documentaire. De Dany Janvier. Documentaire sur les champignons. On a notre ami Langis Michaud aussi. Bonsoir, bonjour,
2: bonsoir. Bonsoir, Mathieu.
0: Là,
2: bonsoir,
0: pas, là, Mathieu. Il fait encore clair.
2: Oui, il fait encore clair.
0: Il fait encore clair.
2: Oui, c'est bon.
0: Est-ce qu'il y a beaucoup de gens qui vont vous voir et qui voient double?
2: Après une soirée bien arrosée, oui.
0: Mais mettons à la normale, ce qui est un peu plus inquiétant.
2: Ouais. C'est, ça peut être inquiétant.
0: Ah ouais.
2: Ça peut apparaître avec les années. On va voir. On va essayer de déterminer le grain de livret, comme on dit.
0: Voilà, voilà. On a aussi Eugénie Monde dans nos studios de Lévis. Bonsoir Eugénie.
3: Bonsoir Mathieu.
0: C'est une très drôle question qu'on a reçue. J'ai bien hâte de voir votre réponse. C'est quelqu'un qui se demande, c'est quelqu'un qui vient de devenir père et qui, en fait, c'est une fille qui vient d'observer que quelqu'un dans son entourage vient de devenir père, puis que là, c'est les blagues, là, disons que la teneur des blagues va en descendant.
3: Et donc, j'avais demande... pas eu le contexte de la question, Mathieu. Ah, ça, c'est très drôle.
0: Ah ouais, mais là, mais voyons donc.
3: Moi, j'avais juste eu la question, est-ce qu'on devient de moins en moins drôle en vieillissant? Mais là, c'est ouais, ça, c'est non, quelqu'un c'est ça, qui devient là. Père. Ça, c'est excellent.
0: Ouais, oui. Voilà. En tout cas, on va aller dans le détail. Dans quelques minutes, on est en studio avec nous, Benoît Chabot, qui est professeur-chercheur au département de microbiologie de la Faculté de médecine des sciences de la santé de l'Université de Sherbrooke. Bonsoir.

0: Madame Le Chabot.
1: Bonsoir,
0: On n'a vraiment pas fait le tour hein, sur les causes du vieillissement. Il y a des milliardaires dans la Silicon Valley qui littéralement jettent des milliards depuis des décennies.
1: Exact.
0: C'est encore très mystérieux, ouais, hein, les facteurs qui font qu'on...
1: C'est encore en état d'être exploré là, considérablement. On fait des progrès énormes dans cette direction-là. Mais on va peut-être commencer par traiter leurs chiens pour faire des essais biologiques.
0: Ah, ouais.
1: Et si ça fonctionne, on va peut-être migrer un peu vers...
0: Ou des souris.
1: Oui.
0: Est-ce qu'on peut faire vieillir des souris plus lentement?
1: Oui, il y a eu quelques expériences qui suggèrent que c'est possible, oui.
0: Alors, on va voir quels sont les facteurs qui sont multiples. Pendant longtemps, les télomères ont été très à la mode. Il paraît que là, ça change là, parce qu'on se rend compte qu'il y a bien d'autres choses.
1: C'est ça, c'est toujours un petit peu plus compliqué qu'on pense, mais ouais. Les télomères ont clairement un rôle. D'ailleurs, les télomères là, c'est les extrémités qui protègent les chromosomes. Là, c'est l'équivalent des petits bouts des lacets, des souliers là.
0: Ouais, ouais.
1: Donc, la taille des télomères, on a pensé que ça jouait un rôle important, mais la taille absolue d'un télomère, c'est pas une indication si forte que ça. Si ça l'était, les souris vivraient 200
0: ans. Parce qu'il paraît qu'elles ont des très longs télomères.
1: Elles ont des très longs télomères, puis les baleines qui vivent 200 ans ont des télomères qui nous ressemble.
0: Quand même. On va essayer d'y voir plus clair dans quelques minutes. J'y reviens rapidement sur ce livre. J'en suis sûr qu'il y en a beaucoup qui vont être très intéressés à le mettre sur leur liste parce que c'est quelqu'un qu'on a reçu souvent à l'émission. Pierre Paquin, qui est un de nos grands arachnologues ici au Québec, et Nadine Dupéry, qui viennent de lancer Les araignées du Québec, qui est une mise à jour d'un livre qui est paru en 2003. Et d'ailleurs, on a trouvé 92 nouvelles espèces d'araignées ici au Québec qui se sont ajoutées depuis 2003, imaginez. C'est avec des photos également du grand comparse hein, de Pierre Paquin, qui est Gilles Arbour, qui prend des photos absolument extraordinaires. Et il faut, si vous vous intéressez à l'illustration scientifique, que vous regardiez ce livre-là, ne serait-ce que pour voir les illustrations de Catherine Dubois. Je regardais ça avec ma blonde en fin de semaine. Et vous savez, moi, je dois vous dire bien honnêtement, j'ai appris en fin de semaine quelle était la partie de l'araignée qu'on utilisait le plus pour la reconnaître. Savez-vous c'est quoi? Moi, je savais pas du tout.
2: Les pattes.
0: C'est pas loin. En fait, c'est les palpes. Vous savez, l'espèce de petit gant de boxe avec lequel le mâle va s'accoupler. Là, c'est les organes reproducteurs mâles. Et il y a des dessins. Entre ma blonde et moi, on regardait des dessins de palpes d'araignées en fin de semaine. On trouvait ça bien beau.
2: Il faut les inviter, alors.
0: Pardon?
2: Il faut les inviter.
0: Inviter qui?
2: Monsieur Paquin.
0: Non, vous voyez venir, là. Ah, c'est ça, là. C'est que, en fait, là, je suis en train de mettre la table. Parce que là, on veut avoir des questions sur les araignées, parce qu'on veut réinviter Pierre Paquin, parce qu'il est absolument passionnant. Mais je vous le dis, le livre, allez voir, le site est facile à retenir, c'est natureweb.com. Donc, natureweb.com, et vous allez pouvoir voir notamment ces fameuses illustrations qui ont un petit côté rétro absolument magnifique.
2: Vintage.
0: On dirait que, oui, c'est ça, parce que ça, c'est les illustrations de Catherine Dubois. On a un peu l'impression de regarder un livre de bio, là, des années 50 avec, tu sais, quelqu'un qui a vraiment un beau trait de crayon. Elles sont magnifiques. Les illustrations, ça doit être extrêmement complexe à faire. En tout cas, des palpes d'araignées, je vous le dis tout de suite, là. Vous irez voir sur natureweb.com à quoi ça ressemble. C'est quand même assez impressionnant. Bref, ça vient de paraître, ce livre-là, puis je pense qu'on va en parler pas mal parce qu'on a besoin d'améliorer notre littératie, de ces arachnides ici au Québec. Les araignées du Québec, publié par Pierre Paquin et Nadine Dupéry, c'est maintenant disponible un peu partout.

0: Moteur de recherche, société.
1: Jacques Poulin aura 75 ans le mois prochain. La retraite, pas trop son truc. Après une carrière d'inhalothérapeute, le voici devenu humoriste en résidence pour aînés.
2: Lundi, bingo, mardi, les caps, mercredi, la pétanque, mais aucune classe qui avait de l'humour.
1: Même ceux qui ne captent pas les blagues en ressentiront des effets positifs. Et les bienfaits ne sont pas à sens unique.
2: Moi, je trouve ça motivant. Moi, je pars d'ici, j'ai le cœur léger, j'ai le goût de chanter.
3: Alors, on a eu une question d'Annie Pinault qui va comme suit. Bonjour, dans ma famille, nous sommes en challenge permanent pour faire le jeu de mots le plus comique au bon moment. Depuis que mon frère est devenu papa, j'ai remarqué qu'il faisait de plus en plus de blagues plates. Et là, je la cite, là, tout le monde le sait maintenant. Des vraies blagues de papa, dit-elle, entre guillemets.

0: Est-ce qu'on est drôle? Est-ce que notre stand-up s'améliore ou pas, là, etc.? C'est assez difficile à trouver. Moi, la plupart des éléments que je vais mentionner là, dans cette chronique-ci proviennent des travaux de Gil Greengrass, un professeur de psychologie à l'université d'Aberystwyth au Pays de Galles en Angleterre. Mais c'est pour vous dire, là, il y avait pas grand-chose. Puis peut-être mentionner d'abord, mais évidemment, que le sens de l'humour, c'est un concept dans lequel il interagisse plusieurs aspects, là, à la fois sociaux, cognitifs, émotionnels, culturels, biologiques. L'humour est surtout ancré dans une culture, mais il y a peu de recherches dans lesquelles les participants sont issus d'une même cohorte, d'une même génération. Là, j'en parle souvent ici, les échantillons, les études scientifiques sont souvent trop larges. On parle parfois de 50 ans et plus là, pour parler d'une population aînée. Puis en mélangeant des participants issus de générations différentes qui vont présenter des conceptions distinctes de ce qui est considéré comme drôle, acceptable, socialement approprié, ben évidemment, ça a des limites. Donc, parce que chez les personnes aînées, ben évidemment, les goûts en matière d'humour ont été façonnés. Puis ça, c'est pour toutes les générations, dans des contextes historiques, culturels différents de ceux des jeunes générations.
1: Parce que peut-être que ce à quoi fait référence notre auditrice, c'est peut-être l'aspect social de la chose, là, parce que là on dirait que bon, c'est son frère devient papa, bon, peut-être que il se rend compte que
0: statut social.
1: Statut social, c'est ça. Maintenant, il y a ses enfants, il y a plus rien à prouver, alors
0: il est devenu la référence.
1: Il se néglige ailleurs. Je me souviens de Larry David dans Curb Your Enthusiasm qui disait moi je suis maintenant marié, je peux mettre le linge que je veux. Alors, c'est peut-être un lien.
0: C'est un peu ça.
1: Il y a peut-être un lien avec ça. Mais si on reprend la question de la cognition, Eugénie, est-ce que faire des blagues, ce serait plus difficile que de les comprendre en vieillissant?
0: Apparemment, ce serait effectivement plus difficile de produire des gags que de les comprendre. Là, du moins, il y a quelques recherches qui ont expliqué ça en se basant sur la théorie de la résolution de l'incongruité. C'est-à-dire que pour évaluer à la fois la compréhension de l'humour puis la capacité à produire des blagues, mais on se base sur cette théorie-là. Donc, l'humour naît de deux éléments incompatibles. Si je vous dis, par exemple, Mathieu, une blague que mon garçon m'a soufflé à l'oreille, un classique. Allez-y. Quel est le fruit préféré du poisson, Mathieu?
1: Oh mon Dieu, j'ai peur. Allez-y, je ne sais pas.
0: Vous pouvez aider, vous pouvez répondre.
1: La pêche,
0: autour de la
1: table. Ah mon Dieu, c'est terrible. C'est terrible. Est-ce que vous l'aimez toujours?
0: Donc,
1: vous l'aimez, oui? En vraie maman? Ouais.
0: Mais oui, bien sûr.
1: C'est terrible,
0: mais c'est ça. Mais donc, donc l'incongruité, un poisson, le fruit, bon, ai-je besoin d'expliquer? Donc voilà, donc on va par exemple dans des recherches, vous riez quand même.
1: Non,
0: oui.
1: Mais
0: on peut présenter.
1: On rit la situation. Mais
0: incongruité.
1: Ouais, exactement. Continuez.
0: On est là. On peut présenter ainsi aux participants une série de blagues dans laquelle ils doivent repérer l'incongruité. Ou on va demander aux participants jeunes et personnes aînées de choisir le bon punch. On va leur donner le contexte d'un gag et là, ils doivent écrire ou terminer le gag. Une tâche donc qui serait plus difficile pour les participants aînés parce que quand on leur demande de choisir la bonne chute, ben les personnes aînées participantes faisaient nettement plus d'erreurs que les plus jeunes. Et en fait, la capacité à produire des blagues serait plus affectée par le déclin cognitif que la capacité à comprendre ou à apprécier l'humour qui, ça, va quand même en s'améliorant avec le temps. Mais des chercheurs ont constaté une corrélation significative entre les performances aux tests pour trouver les punchs des blagues et les tests sur la mémoire de travail, ce qui fait penser que le lobe frontal serait probablement responsable de ce déclin. Et donc, cette capacité-là à produire des blagues, ça serait aussi touché par ça. Mais on serait quand même capable de comprendre des blagues et en vieillissant, ça peut pas s'améliorer, mais ça peut être davantage apprécié parce que, bon, là, évidemment, il y a différents degrés dans le déclin cognitif, mais plus on avance dans notre déclin, plus les blagues deviennent en quelque sorte stimulantes. Ça devient stimulant d'essayer de trouver la blague. Et après ça, ben il y a vraiment un lent déclin, dépendamment des individus, évidemment. Puis là, ben ça devient difficile un peu pour tout le monde.
1: Mais donc là, on parle de produire de l'humour, pas nécessairement le comprendre. C'est pas la même chose.
0: Non, c'est pas la même chose. Et là, c'est là où je vous dis, produire de l'humour, trouver des études, là, bonne chance.
1: De toute façon, on le sait, il y a aussi des gens extrêmement talentueux pour être capables de synthétiser une époque. On connaît tous des humoristes qui ont cette faculté incroyable. Mais j'aimerais que vous nous parliez d'une étude qui a été réalisée avec des personnes d'environ 73 ans, en comparaison avec des jeunes adultes autour de 29 ans. Puis, on l'a aura proposé justement

0: de faire des tests. Expliquez-nous ce qu'on a trouvé avec cette étude-là.
1: Bon, on voulait en fait évaluer les différences liées à l'âge dans l'appréciation de deux types d'humour. Donc, si on revient à la pêche, là, l'histoire de la pêche, l'incongruité, et sinon l'humour absurde. Donc, est-ce que on apprécie davantage un des deux types d'humour en vieillissant? Donc, il y avait 20 participants, on leur a présenté les deux types de blagues, et les résultats ont démontré que si les sujets adolescents appréciaient les deux types d'humour avec en riant autant, mais vers l'âge de 20 ans, le niveau d'appréciation des deux types d'humour a commencé à évoluer. L'appréciation de l'humour par incongruité a augmenté progressivement avec l'âge. Donc là, peut-être qu'on rejoint notre papa ici. Là.
0: Ouais.
1: Et en particulier après 40 ans, tandis que la perception de l'humour absurde, elle a montré une baisse constante de l'hilarité, donc la capacité à rire de ça, et une baisse encore plus marquée après 40 ans.
0: OK, donc on rit moins de l'humour absurde, plus on vieillit, entre guillemets, là, c'est ce qu'on aurait observé dans cette étude-là. Là.
1: Exact. Puis ces changements-là, et c'est là que c'est intéressant, étaient également corrélés à des attitudes sociales conservatrices.
0: Ah,
1: donc
0: ouais.
1: les personnes aux opinions plus conservatrices avaient tendance à aimer les blagues où l'incongruité était résolue et à ne pas aimer l'humour absurde, tandis que les personnes plus libérales affichaient la tendance inverse, à préférer l'humour absurde à celui de la résolution d'incongruité. Ben là, c'est quand même difficile de déterminer est-ce que c'est les goûts en matière d'humour qui changent avec l'âge ou si les cohortes plus âgées sont plus conservatrices, mais je trouvais quand même que cette corrélation-là était quand même intéressante, matière à réfléchir.
0: Absolument,
1: à notre papa,
0: absolument. Oui. Puis l'autre chose dans la fameuse joke de papa là, dont on parle, dont nous parle notre auditrice, c'est peut-être aussi, il y a peut-être un côté méta là, dans la blague de son frère qui est devenu papa. Peut-être qu'en faisant ces blagues, entre guillemets, poches-là, peut-être qu'il démontre une capacité aussi à rire de lui. On peut le prendre comme ça aussi.
1: Ah, peut-être aussi, Mathieu, peut-être, parce qu'effectivement, on rit, on serait peut-être capable de rire davantage de soi en vieillissant.
0: Aha.
1: Voilà, donc des études suggèrent que le vieillissement accroît la sensibilité au sens de l'humour des autres, la crainte d'être ridiculisé, en particulier face à un humour qui fait référence à l'âge. Donc, les personnes âgées apprécient peut-être davantage l'humour, mais elles souhaitent le faire à leurs propres conditions. Mais là, encore là, il y a des études qui se contredisent, et comme il y en a pas beaucoup, c'est difficile d'arriver avec des données probantes. Là. Mais une étude, par exemple, visait à examiner comment les personnes aînées gèrent la crainte d'être ridiculisées lorsque les blagues ciblent leur vulnérabilité, mais là, celle-là liée vraiment à l'âge. Puis ils ont rempli des questionnaires qui mesuraient la gélotophobie. J'avais jamais entendu parler de ça, la peur d'être ridiculisée. Puis deux autres concepts connexes, c'est-à-dire la gélotophilie, le plaisir d'être ridiculisé, et le catagélasticisme, le plaisir de ridiculiser les autres.
0: Oh mon Dieu. On pense à des gens, hein? Tout de suite, on nommera personne.
1: Lâchez mon garçon. Et les résultats ont montré que les personnes ayant obtenu un score élevé en gélotophobie craignaient spécifiquement que les autres les présentent, mais sur leur âge. Est-ce que c'est en lien avec l'âgisme dans la société actuelle? Ça reste à voir.
0: En tout cas, il y a beaucoup de choses à dire, mais on va devoir se laisser là-dessus. Eugénie, franchement, c'est intéressant. Il y a peu d'études, mais on se rend compte qu'il y a des tendances aussi dont vous nous parlez, c'est-à-dire le lien notamment entre le fait qu'on serait plus libéral et le fait qu'on aime davantage l'humour absurde.
1: L'humour absurde.
0: Effectivement.
1: Oui.
0: Puis je retiens aussi que il y a la production de l'humour et l'appréciation de l'humour aussi, c'est deux choses. Hein. Faut vraiment.
1: Ouais,
0: faire
1: c'est
0: gaffe.
1: Deux choses effectivement et faire gaffe, peut-être écouter son public un peu aussi, voir comment ça réagit, s'ajuster en conséquence.
0: Ce qui est une des facultés les plus extraordinaires des humoristes, hein. Ça réagit, là. Moi, j'ai eu beaucoup d'admiration, moi.
2: Cœur.
0: Ah, ouais, oui. Moi, je suis devant 4 personnes dans le studio, puis j'en ai plein mon casque. De gérer une salle, là, c'est quand même quelque chose. On va vous remercier. Premièrement, on remercie Annie Pinault. J'espère que ça va pas trop déclencher d'amertume dans la famille. merci d'y avoir répondu, Eugénie Aymon. Je rappelle que vous êtes journaliste au Bureau de Radio-Canada à Lévis, chroniqueuse spécialisée en gérontologie. Merci.
1: Avec grand plaisir.
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0: Une longue question de Martin Chamberlain. Je vais en lire une partie là parce qu'on va aller dans le détail par la suite avec notre invité Benoît Chabot. Il est professeur chercheur au département de microbiologie de la faculté de médecine et des sciences de la santé de l'université de Sherbrooke. Il est en studio avec

0: Nous rebonsoir, Benoît Chabot.
1: Bonsoir.
0: On a une question de Martin Chamberlain qui va comme suit. Il dit, partant du principe que les télomères, ce sont des terminaisons, donc des chromosomes, lorsqu'il y a division cellulaire, j'ai quelques questions en ce sens. Qu'en est-il des recherches sur cet important phénomène du vieillissement? Les télomères sont-ils les seuls responsables? Est-ce qu'on en fait sa priorité encore aujourd'hui, nous demande-t-il, quand on s'intéresse à ces questions-là? Alors, on l'a mentionné un peu en début d'émission, Benoît Chabot, pendant longtemps, les télomères étaient un peu les stars du vieillissement, quand on s'intéressait au vieillissement cellulaire. Maintenant, c'est beaucoup plus compliqué que ça. On va expliquer en premier lieu, qu'est-ce que c'est un télomère et pourquoi c'est important quand on s'intéresse au vieillissement?
1: C'est ça. Oui, donc un télomère, c'est l'extrémité protectrice des chromosomes. Là, on en a plusieurs chromosomes et ce sont des séquences qui sont répétées et qui vont lier des protéines et puis ça va former un capuchon de protection, un peu comme le bout des lacets. Là, on donne souvent cette analogie-là. Donc, on vient au monde avec une quantité donnée de ces séquences-là qui protègent des chromosomes. Et en principe, à chaque fois qu'une cellule se divise, elle va perdre un petit bout de ces télomères-là. Il y a des cellules qui ne le perdent pas. On a des cellules souches qui gardent ces séquences-là tout le long de leur vie. Et malheureusement, lorsque des cellules deviennent cancéreuses, elles retrouvent la possibilité aussi de reprotéger ces séquences-là par différents mécanismes. Et ça explique un peu leur immortalité là aux cellules cancéreuses.
0: C'est pour ça qu'on avait, on pensait que le lien entre la longueur des télomères et le fait qu'on les jeûne était très fort, ouais. Et que là, plus on vieillissait, plus on les perdait. En quoi est-ce que cette histoire-là est devenue plus compliquée,
1: ouais.
0: Benoît Chabot?
1: Oui, donc elle est toujours valable et c'est une contribution importante au processus de vieillissement. Lorsque ces séquences-là se digèrent ou se perdent, on arrive à une situation où la cellule se dit qu'il y a un problème et elle tombe dans un état qu'on dit de sénescence. Et l'accumulation, donc la cellule sénescente comme telle, contribue au vieillissement d'un organisme parce que l'organisme va accumuler ce type de cellules-là, les cellules vont contaminer les organes, les cellules sénescentes vont contaminer les organes, l'empêcher de bien fonctionner et tout ça mène au vieillissement d'un organisme.
0: Ouais. Mais pourquoi c'est plus compliqué? Qu'on a dû inclure dans cette histoire-là qui n'était pas là peut-être il y a quelques décennies?
1: Donc les télomères nous ont permis de comprendre la sénescence, mais lorsqu'on s'est mis à étudier la sénescence, on s'est aperçu qu'il y avait différentes façons d'y arriver à la sénescence. Des dommages à l'ADN, d'autres types de dommages à l'ADN, soit créés par l'environnement, soit créés par des mutations dans notre corps qui surviennent de façon un petit peu au hasard, mais qui affectent les processus de réparation de l'ADN, ça aussi, là, ça va mener à une accumulation de défauts, de dommages qui vont mener aussi à une sénescence qui est indépendante des télomères. Il y a d'autres mécanismes comme l'autophagie, c'est le recyclage de certains organelles dans la cellule aussi, qui est très important pour maintenir une cellule en santé. Ces mécanismes-là aussi ça va dépérir graduellement avec l'âge, vont contribuer à la sénescence et vont contribuer au vieillissement.
0: Aussi. On considère évidemment la sénescence comme quelque chose de mal ou en fait qui est peut-être pas désirable parce qu'on le sait, on vieillit, puis il y a des bobos qui s'accumulent et tout ça. Mais là, vous l'avez mentionné en introduction tout à l'heure, de donner de la puissance aux cellules, c'est pas nécessairement bon non plus. Là, dans certains cancers, c'est des cellules qui décident que ces processus-là ne valent plus pour elles. Ouais. On peut le définir d'une certaine manière comme ça, non?
1: Oui. La sénescence, c'est un processus biologique qui est naturel, là, qui est normal. Même dans la vie normale d'un organisme, il y a des façons d'arriver à la sénescence qui sont bénéfiques. Mais même, par exemple, des cellules cancéreuses qui sont traitées, lorsqu'on traite des patients contre le cancer, il va rester des cellules cancéreuses sénescentes qui vont pouvoir peut-être même revenir par la suite. Donc, de cibler la sénescence peut avoir des avantages pour le vieillissement, mais aussi dans des traitements anticancers chez les gens.
0: Notre auditeur continue dans sa question en disant, en sachant qu'une cellule mère, du moins selon mes connaissances amateurs en microbiologie, donne une cellule fille et ainsi de suite, mais qu'au bout d'environ 50 divisions, la cellule devient obsolète, au final, est-ce que c'est encore la faute, entre guillemets, de ces maudits télomères-là. Pouvez-vous nous expliquer ce qu'il entend, notre auditeur, par ça?
1: Ben oui, comme je disais, on a

0: une taille donnée de séquence télomérique. On en perd une petite partie à chaque fois que la cellule se divise, jusqu'à un moment où le capuchon télomérique ne fonctionne plus. Et ça, on arrive à une cellule. À ce moment-là, la cellule dit « j'arrête de pousser, je m'en vais en état de sénescence et je contribue au vieillissement de l'organisme ». Maintenant, on peut, ce qu'on sait maintenant, c'est qu'on peut arriver à cet état-là de différentes façons, par les dommages à l'ADN, par des processus de dérégulation, d'accumulation de mutations, d'accumulation de changements dans la chromatine des gènes.
1: Qu'est-ce que c'est la chromatine des gènes?
0: La chromatine, c'est dans notre génome, il est encapsidé de... il est protégé par toutes sortes de protéines. Pas juste les télomères qui sont protégés, mais en général l'ADN
2: au complet. Notre génome est protégé.
0: Est protégé par des protéines qu'on appelle des histones et d'autres choses. Ces protéines-là sont modifiées normalement. Et lorsqu'on on exagère sur la modification, ce qui arrive durant le processus normal de vieillissement, ça crée des problèmes qui changent l'expression des gènes, qui vont informer la cellule qu'il y a des problèmes, et ça contribue ça aussi à la sénescence. Et ça, c'est indépendant des télomères, en principe.
1: Quand il nous parle des divisions, par exemple, des cellules filles, et qu'au bout de 50 divisions, la cellule devient obsolète,
0: ouais.
1: Qu'est-ce qu'il entend par ça?
0: Il veut dire sénescente. Donc, la cellule reçoit un signal que les télomères sont en difficulté et que là, la prochaine division cellulaire, il va avoir des gros problèmes. Donc, la cellule se dit, on arrête de pousser, on devient sénescent. C'est d'une certaine façon, elle arrête son fonctionnement normal dans l'organe où elle devrait accomplir des tâches. Elle ne fait plus ce travail-là. Mm-hmm. Elle contamine l'organe. Et c'est ce genre de situation qui arrive lorsqu'on vieillit. Là, notre foie fonctionne moins bien, nos muscles fonctionnent moins bien, parce qu'on accumule les cellules sénescentes. Mm-hmm. Et vous me posiez plutôt, est-ce qu'on peut prolonger la vie d'une souris? Ben, si on se débarrasse de ces cellules sénescentes-là par des techniques moléculaires, là, ou des produits que je développe aussi dans mon laboratoire, on appelle ça des sénolytiques qui vont tuer les cellules sénescentes. Lorsqu'on a fait ces expériences-là chez la souris, bien, les souris vivaient plus longtemps et en meilleure santé. Mm-hmm. Donc, il y a une course dans le moment à travers le monde pour identifier des façons d'éliminer les cellules sénescentes. Et certaines de ces approches-là visent les télomères aussi, parce que effectivement, si on peut... C'est dangereux là, parce qu'on sait ce qui arrive avec les cellules cancéreuses.
1: J'allais vous poser la question parce que là, on travaille avec des choses qui rendent les cellules extrêmement performantes, on connaît la manière dont les cancers fonctionnent. Est-ce qu'on joue pas un peu avec le feu?
0: C'est une épée de Damoclès, effectivement. Si on permet aux cellules de se diviser de façon prolongée, sans se soucier des télomères, il pourrait y arriver une mutation, par exemple, qui les force à se diviser un peu plus, et puis on se retrouve avec une cellule cancéreuse là, qui a de la propriété de se diviser parce qu'on a joué avec, on a stabilisé ses télomères.
1: Ouais.
0: Donc, mais de plus en plus, les approches moléculaires qui évoluent nous permettent de contrôler ces processus-là. Donc, on a espoir que on pourrait mettre le système à on et à off lorsqu'on en a besoin, et ça pourrait être un avenir thérapeutique intéressant pour plusieurs maladies.
1: Il reste encore beaucoup de mystères, évidemment, dans cette science-là. Ça fait quelques décennies que vous y travaillez. Y croyez-vous qu'on va être capable, dans un futur approché, d'approcher cette fontaine de jouvence?
0: Ouais, je pense qu'on se dirige vers ça, peut-être. Je pourrais pas vous dire, est-ce qu'on va vivre jusqu'à 150 ans, 200 ans? Je l'ignore, mais...
1: Est-ce qu'on va réparer des organes avant de devenir, disons, immortel?
0: Ben, c'est ça qui arrive. Je pense que les découvertes qui se font dans le moment sont souvent spécifiques. Ces processus-là changent d'un type d'organe à un autre. Donc, c'est plus facile de régler des problèmes dans les yeux, dans les articulations, et de faire des traitements pour couvrir le corps complet, ça c'est beaucoup plus dans la science-fiction. Ouais.
1: Donc on va y aller par des organes, par des types de tissus davantage que d'avoir trouvé, comme vous l'avez dit, l'interrupteur qui nous permet d'avoir cette vie pas éternelle, mais
0: parce que ça rejoint la question originale, est-ce que les télomères sont importants? Ils sont importants, mais ils sont pas les seuls contributeurs. Et ces autres contributions sont organes spécifiques, si on peut dire. Donc il faut comprendre l'ensemble de
1: la manière dont les organes fonctionnent aussi. Là. Donc, parce qu'on sait qu'il y a des cellules d'organes, je pense à l'intestin grêle, ça se renouvelle à chaque 5 jours à peu
0: effectivement,
1: près.
0: Effectivement,
1: Puis d'autres organes, ben c'est ça, c'est beaucoup, beaucoup plus long. Alors, disons que les mécanismes cellulaires sont pas les mêmes.
0: Exact.

0: d'où on se place dans notre corps. Merci de nous avoir fait ce petit cours accéléré de microbiologie. Benoît Chabot, je rappelle que vous êtes chercheur au département de microbiologie de la Faculté de médecine et des sciences de la santé de l'Université de Sherbrooke. Vous répondiez à cette question quand même costaude de Martin Chamberlain. Merci d'être passé en studio.
1: Ça fait plaisir.
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0: Je rappelle qu'il y a toujours notre moteur de recherche, deux moteurs de recherche. Avant de nous envoyer des questions, allez sur moteurderecherche.ca. Souvent, il y a beaucoup, on a eu quelques questions sur la maladie de Lyme récemment. On a fait quand même quelques sujets là-dessus. N'hésitez pas à aller sur moteurderecherche.ca pour aller voir si le sujet a déjà été traité. Yann Caron, les sous-marins nucléaires fonctionnent très bien. Pourquoi pas des avions avec ce moyen de propulsion? Ben, je vous le dis tout de suite, ça a déjà été tenté avec plus ou moins de succès. Vous irez voir l'histoire du B-36 avec un réacteur nucléaire. Disons que, je sais pas si j'embarquerais sur dans un avion où il y a un réacteur nucléaire, mais effectivement, l'histoire des de l'aviation à réaction nucléaire, à propulsion nucléaire, elle est assez fascinante. Merci. Nicolas Daou de Roxton Falls, en enseignant les hormones sexuelles à mes élèves de secondaire 3, je me suis demandé ce qui a changé dans l'administration des stéroïdes entre les années 80 et aujourd'hui. Je précise, on nous mentionnait que les femmes prenant ces substances dans les années 80 devaient se raser la barbe tellement les effets secondaires étaient sévères. Selon ces dires, on peut s'imaginer que les femmes qui prenaient des stéroïdes vivaient avec une transformation de genre. Est-ce vrai? Qu'est-ce qui a changé depuis ce temps? Alors oui, on va voir si on a raffiné cette science. Quoique c'est peut-être pas une bonne chose encore aujourd'hui de s'en injecter. Une auditrice anonyme, ça c'est une question pour vous, ça, Langis. Mm-hmm. Les animaux vivant en haute montagne, chamois, mouflons, marmottes, loups, ont-ils des protections naturelles contre les rayons UV pour leurs yeux? En tant qu'humain, il nous est fortement conseillé de porter des lunettes de catégorie 3 ou 4 quand on va en altitude.
1: Ouais, la réponse rapide est oui. La forme de la pupille varie, donc la pupille est horizontale pour limiter okay. la...
0: Ok, mais ouais. On veut plus d'infos tout à l'heure. On va aller
3: la prochaine fois.
0: On va s'en garder Langis. Il y a Gaétan Pedneau de Saint-Apollinaire, encore une question de propulsion. J'ai déjà été propriétaire d'une Mazda RX-7. J'aimerais savoir pourquoi le moteur rotatif n'est pas plus populaire. C'est vrai, je pense que c'est encore aujourd'hui le seul modèle que ce fameux moteur rotatif. Madeleine Simard, serait-on capable de modifier les cordes vocales humaines pour faire des sons à haute ou à basse fréquence? Et pourrait-on déterminer le type de son produit à partir seulement de l'analyse des cordes vocales d'un être vivant? Ça, c'est vraiment intéressant. On va terminer avec Pierre-Luc Brouillard. Mon garçon, Damien, 9 ans, est fasciné par le fait qu'un enfant guérit plus rapidement qu'un adulte ou une personne âgée. Ça tombe dans votre escarcelle, ce Benoît Chabot. Comme si un enfant avait des super pouvoirs. Il se demande pourquoi le taux de guérison varie tant avec l'âge. Je pense qu'on a une idée hein, avec les télomères et la sénescence. Oui. C'est une des raisons.
1: Exactement. Oui. Nos cellules sont... Les cellules de jeunes personnes ont... Les organes ont moins de cellules sénescentes et ça les aide beaucoup à réparer les dommages. Oui.
0: Ça sera le fun d'aller dans le détail. Ben, peut-être qu'on se donnera rendez-vous pour un prochain passage ici. Ah, dernière question. Juliette Duchesne, pouvons-nous affirmer avec certitude qu'il ne reste pas d'espèces préhistoriques dans les lieux inexplorés comme les profondeurs des océans? Alors, le courriel est toujours le même pour nous envoyer vos toujours excellentes questions. moteurderecherche@radio-canada.ca ou encore notre bulle de conversation sur audio.
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0: Une question très large. C'est peut-être encore plus large que celle qu'on a reçue pour Benoît Chabot, parce que là, écoutez bien ça. Quelles sont les recherches sur l'usage des champignons?
3: Genre, oui.
0: Boum, c'est comme...
3: C'est un grand
0: angle dans ça. Alors, Isabelle Burguin, rebonsoir.
4: Ben, je vais reprendre votre bonne idée, aller sur moteur de recherche, parce que justement, je parlerai pas des champignons magiques. Ça a déjà été abordé. Il y a eu deux chroniques. Véronique Raymond en parle, Saïd Kourich aussi. Donc, en 2022.
0: Ouais, on a fait beaucoup de champignons, mais on n'ira pas dans le détail parce qu'on a beaucoup de choses à dire, Isabelle.
4: Oui.
0: On va parler des champignons. Il y en a énormément, puis
4: quelques rappels.
0: Beaucoup plus qu'on pense qu'il y en a.
4: Ah oui, surtout que ce qu'est un champignon, c'est pas exactement ce qu'on pense que c'est. Donc, le règne fongique, les mycètes, la fonge, le fongi, est le règne le plus méconnu, le

0: plus diversifiée de la planète. On sait depuis la fin des années 60 que ce ne sont pas des plantes, mais si on les additionne aux invertébrés, ils représenteraient près de 90% des espèces terrestres. Donc, on connaît en fait 150 000 espèces de champignons, mais les experts estiment qu'il y en aurait 2,5 millions autour de la planète. 9 champignons sur 10 sont des micromycètes, c'est des champignons microscopiques, et 1 sur 10 est un macromycète. Ça, c'est un gros champignon, c'est le champignon avec l'appareil reproducteur, le sporophore. La fructification, c'est le champignon comestible qu'on mange ou pas, parce que des fois, c'est poison. Donc, en fait, le champignon du macromycète, c'est pas cette fructification, c'est le mycélium, c'est un appareil végétatif filamenteux qui est sous terre.
1: Et des champignons, il y en a partout, partout, partout. D'ailleurs, là, vous êtes en train de respirer, là. Vous en respirez plein, là.
0: Oui,
1: à
0: c'est
1: chaque
0: ça.
1: Inspiration, il y en a vraiment, mais des
0: milliers. Il y en a dans l'air,
1: là,
0: il y en a dans l'espace, il y en a dans le système digestif aussi. Donc, dans le...
1: Il y en a vraiment,
0: oui.
1: Il y en a vraiment partout. Et ça fait très longtemps aussi, Isabelle, qu'on s'en méfie, hein. Il y a comme un aspect, disons, encore aujourd'hui, très mystérieux qu'on accole hein, à cette forme
0: en fait,
1: de
0: quand
1: vie.
0: On parle de moisissure, de pourriture, je ne sais pas quelles images vous avez, mais je vais vous inviter à aller voir une exposition qui parle justement de ce côté-là. Ça remonterait à l'Antiquité qu'on perçoit les champignons comme froids, humides, qui rendent malades, selon la théorie des humeurs, et ça serait même associé au diable, selon certaines croyances.
1: Ouais.
0: Il y a une belle exposition dans deux pavillons du campus Laval. En ce moment, ça vient de commencer. C'est Lucille Berthelot, passionnée champignons et doctorante en ethnologie du patrimoine de l'Université Laval, qui a lancé cette exposition « Champignons, la révolution des fonges ». Donc, je vous invite à aller voir un petit peu, justement, ce côté-là.
1: Ça vient d'être à l'affiche, là.
0: Oui.
1: Et ça se poursuit jusqu'au 2 mai 2027.
0: Pendant un an, voir les champignons et pourquoi on en a peur et on s'en méfie. Donc, Jonathan Casabon, président et cofondateur de l'organisme Mycosphera, me disait qu'en dehors des comestibles, les champignons sont surtout considérés comme des pathogènes humains pour les plantes et pour nous, alors que pourtant ils sont très importants pour dans la nature comme décomposeurs, capteurs de carbone, des habitats, de l'alimentation aussi pour nous, pour la faune. Ils aident la structuration des sols. Donc, en plus, il y a une multitude d'usages, de production de médicaments, de propriétés médicinales, des produits pharmaceutiques, cosmétiques, dans l'alimentation aussi. Parce que comme vous l'avez dit, on en a partout, on a beaucoup de produits à la maison qui sont issus des champignons. Quand je vous parle de fromage, quand je vous parle de panification, de pain de gâteau, quand je vous parle de fermentation, de conservation des aliments, tout ça, on le doit, en fait, l'industrie alimentaire le doit aux champignons. Il y a même des détergents qui possèdent, justement, parce que les champignons possèdent des propriétés qui aident à décomposer les molécules, des enzymes très utiles en biotechnologie. Donc, on fait même de la lessive à base de champignons.
1: Ouais. Ça, c'est un des domaines où on les utilise. Ils sont également utilisés énormément dans la recherche médicale, n'est-ce pas?
0: Oui, oui. Moi, je parlais avec le professeur Mohamed Ijri, qui est chercheur en biologie moléculaire à l'Institut de recherche en biologie végétale de l'Université de Montréal aussi. C'est mon deuxième expert, donc je voulais le citer. Il me disait que l'usage des champignons, c'est très vaste et ça varie justement selon les applications industrielles, mais aussi selon les domaines comme nutraceutique, pharmaceutique et médical. Donc, c'est d'abord un champignon, un modèle biologique qui est utilisé largement dans le développement des médicaments, dans de nombreuses découvertes médicales. Le levure, c'est un champignon unicellulaire. C'est l'autre nom pour la levure.
1: Ouais.
0: Les levures biologiques se sont méritées de nombreux prix Nobel. Les découvertes de gènes sur les levures, les travaux sur les psychotropes et évidemment la fameuse découverte des antibiotiques qui s'est faite avec une moisissure, la Penicillium notatum.
1: Ouais, sur des staphylocoques et ça a donné lieu finalement à une révolution dans le domaine de la santé publique. Maintenant, du côté de la santé, il faut le souligner, il y a beaucoup de vertus qu'on prête à toutes sortes d'espèces. Il faut prendre ces allégations-là avec beaucoup, beaucoup de pincettes.
0: Ben en fait, cet intérêt-là dans les médecines traditionnelles, elle existe depuis les millénaires. Il y a beaucoup de champignons qui sont des parasites des arbres, comme le chaga, qui sont étudiés et qui auraient des potentiels thérapeutiques. Sauf que souvent, il n'y a pas d'études cliniques rattachées à ça. Et

0: il faut faire attention parce que malgré le potentiel de vertus antioxydantes, anti-inflammatoires et tout ça, il faut des études. Notre auditrice mentionnait l'hydre hérisson ou la crinière de lion, que je ne connaissais pas, qui est très bon. Champignon parasite blanc, qui se mange quand il est jeune, qui est cultivé en Chine justement pour les propriétés médicinales. Il y a eu une étude japonaise sur 30 personnes, en fait, 15 personnes âgées en ont mangé, et 15 en ont pas mangé pendant, en fait, c'était de la poudre de champignons 3 fois par jour pendant 4 mois. Il y a eu une hausse significative de tests cognitifs, mais c'est un trop faible échantillon pour en tirer des conclusions et on sait pas vraiment ce qu'ils ont mangé à côté aussi. Ouais. Donc, est-ce que c'est vraiment le champignon? C'est prometteur, mais pour l'instant, c'est surtout, en fait, des produits des Premières Nations qui sont consommés comme compléments alimentaires.
1: Ouais, ouais. Puis on va le dire, l'hydre hérisson, c'est très bon à la base. On peut le manger juste parce que c'est bon, tout simplement. Maintenant, d'autres domaines où c'est très important de connaître, en fait, la relation du champignon avec l'ensemble du vivant, c'est la foresterie. Puis on en a déjà parlé d'ailleurs aussi.
0: Oui,
1: ici,
0: ça, ce sont les travaux du professeur Egeri qui étudie les interactions des champignons avec les autres organismes qu'on appelle le microbiome, en fait. Et il s'intéresse surtout à la symbiose des champignons et des plantes. La mycorhize, c'est le deuxième système racinaire des plantes. Lui, ce qu'il cherche à faire, c'est des biofertilisants et des biostimulants pour justement éviter l'emploi de produits chimiques pour dans le système, en fait, pour faire pousser des plantes.
1: On n'a rien vu, il paraît, encore avec les champignons, parce qu'il paraît qu'on pourrait les utiliser pour... en fait, on pourrait les manger davantage qu'on en mange aujourd'hui. Puis on pourrait même les utiliser pour faire d'autres choses que pour la nourriture.
0: Oui, on peut en faire du carton. Mm-hmm. On peut en faire justement avec le matériau, le mycélium, ça peut devenir des matériaux d'emballage. Donc on en fait des urnes funéraires, on commence à en faire des urnes. Avant on les donnait, on empoisonnait du monde en donnant des champignons parce que il y a des toxines. Maintenant on fait des urnes funéraires pour... Mais en fait c'est ça, ils sont ultra diversifiés, c'est difficile d'identifier vraiment ce qu'ils ont, mais ils ont tellement d'enzymes, ils ont tellement de molécules biologiques qui sont intéressantes qu'il faut s'en intéresser de plus en plus. En parlant avec monsieur Casavone, il me disait qu'on estime la contribution des champignons à l'économie mondiale à 75 billions de dollars canadiens.
1: De
0: milliards. C'est 75 000 milliards.
1: Ouais, donc c'est 75 billions. Voilà. bon, on va devoir se laisser là-dessus. Bref, il y en a partout et on les connaît vraiment pas beaucoup.
0: Ils sont même menacés et je pense que vous allez avoir un expert qui va venir vous parler un petit peu de la cartographie de ces champignons-là au Québec.
1: Voilà. Merci beaucoup Isabelle Burguin d'avoir répondu à cette question. Plutôt large.
0: Oui, très large.
1: Effectivement.
0: Toujours.
1: Merci.
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0: J'ai un petit erratum à faire parce que j'ai tout à l'heure attribué les illustrations du livre sur les araignées du Québec à Catherine Dubois, mais c'est pas faux, mais c'est Nadine Dupéré qui a produit la plupart des illustrations. Alors voilà, c'est une petite chose à souligner. Voilà, c'est fait. Bon, maintenant, on va discuter de la diplopie, des gens qui voient double, mais pas quand ils devraient voir double. Ça arrive des fois.
1: Faudrait jamais voir double.
0: Il y a des fois que ça s'explique mieux que d'autres.
1: Il y a des fois que ça s'explique mieux que d'autres.
0: C'est Corinne Perrault de Boisbriand. J'aimerais savoir s'il existe un traitement ou une opération chirurgicale possible pour guérir de la diplopie. Qu'est-ce qui cause cette condition-là? Langis Michaud, vous êtes optométriste, professeur titulaire à l'Université de Montréal. Rebonsoir.
1: Rebonsoir, Mathieu.
0: Alors,
1: la diplopie, c'est un terme qui décrit d'abord un symptôme plus qu'un diagnostic comme tel. Donc, voir double. C'est un état, ça ne veut pas dire nécessairement qu'on sait qu'est-ce qui a causé cet état-là. Alors là, nous, quand on a une personne qui arrive avec cette plainte-là, il faut faire d'abord une très, très bonne histoire de cas. Il faut vraiment détailler qu'est-ce qui s'est passé dans la vie de cet individu-là. Est-ce qu'on parle de deux images complètement séparées ou d'une image qui est décalée? Souvent, les gens vont nous dire « je vois double », mais dans le fond, c'est pas vraiment une vision double, c'est un décalage, comme une télé mal ajustée. Et là, on parle plus d'un problème réfractif, l'astigmatisme, par exemple, est très connu.

0: Et donne ce genre de vision-là, et c'est pas subi d'un jour au lendemain. Moi, ma plus grande crainte, c'est quelqu'un qui arrive dans ma chaise d'examen et qui me dit, je vois double depuis ce matin, que je voyais pas double hier, et
1: là, les lumières rouges s'allument.
0: Donc, ouais. Le moment d'apparition est vraiment important. Est-ce que c'est graduel? Est-ce que ça a augmenté depuis la première apparition? Est-ce que c'est plus le matin, l'après-midi, à la fatigue, avec l'effort physique, par exemple? Est-ce que c'est horizontal? Est-ce que c'est vertical? Est-ce que c'est oblique? Oblique est pas mal plus inquiétant que tout le reste. Mm-hmm. Est-ce que c'est un œil ouvert ou est-ce que quand je ferme un œil, la vision double disparaît? Parce qu'on peut avoir une diplopie monoculaire. Et la diplopie monoculaire est pas mal plus inquiétante que la diplopie binoculaire qui est plus, qui fait plus référence à un problème musculaire comme tel.
1: OK. Mais quelles sont les causes de la diplopie, Langis?
0: Il faut d'abord se rappeler comment l'œil est fait. Donc, on a 6 muscles autour de l'œil qui l'aident à bouger dans toutes les directions, bien évidemment. Puis, il y a une coordination entre les deux yeux. Là, mon muscle droit externe de l'œil droit, c'est le droit interne du côté gauche, puis il bouge en même temps pour que mes yeux soient alignés. Donc, c'est la première condition pour qu'on voit simple, que nos deux yeux fixent sur le même objet en même temps, que les muscles bougent donc en même temps et que ça arrive sur ma rétine, que l'image que je vois arrive sur ma rétine à des points correspondants qui, eux, après ça, vont se transférer jusque dans l'aire visuelle. Et rappelons-le, c'est entre l'œil et le derrière de la tête complète. Donc, musculairement parlant, on peut avoir un problème qui est temporaire ou qui est un problème acquis, qui est un problème de naissance. Il y a un des muscles qui marche pas bien. Donc, ou qui a pas la même capacité que son voisin de l'autre œil. Par exemple, je veux tourner mon œil à droite et mon muscle de l'œil droit lui est parfaitement fonctionnel. Puis celui qui fait tourner à droite mon œil gauche, soit il est mal inséré, soit il y a une parésie, un défaut de naissance ou il y a un défaut acquis par une chirurgie ou un trauma, lui, il tournera pas autant de la même façon. Alors, dans cette position de regard-là, je vais avoir double parce que mes deux yeux, ils sont pas alignés de cette façon-là. Il peut y avoir des problèmes de nerfs parce que les muscles peuvent être corrects, mais on a 3 nerfs principaux, le nerf 3, le nerf 4 et le nerf 6.
1: L'info se rend pas, là.
0: L'info se rend pas ou il se rend de façon,
1: asynchrone.
0: Asynchrone, effectivement, ou aléatoire. Bref, donc, les muscles réagissent pas de la même façon parce que l'information est pas là-dessus. Et après ça, il y a au niveau du cerveau visuel lui-même. Est-ce que les deux images arrivent effectivement aussi en même temps? Est-ce qu'ils sont coordonnés?
1: Ça fait plusieurs choses à vérifier.
0: Ça fait plusieurs choses à vérifier. C'est pour ça que selon l'intensité des symptômes, selon comme je vous dis, le pire du scénario, c'est ce matin que c'est arrivé, ça augmente, c'est constant. Et j'avais pas ça hier. Ouais. Là, on va faire des tests neurologiques de base, des tests de pupille, des tests de musculation. On va aussi vérifier la vision, bien évidemment, des tests de champ de vision, des tests d'imagerie du fond d'œil. Et la plupart du temps, on va référer à un neurologue ou un ophtalmologiste, neurologiste pour faire des tests de scan au niveau du cerveau, etc. Donc, on va vraiment vouloir détailler l'ensemble des choses. On va regarder s'il n'y a pas des anomalies de la cornée, par exemple un kératocone qui commencera à apparaître au début de la vingtaine. On peut faire voir des images doubles, des anomalies du cristallin, syndrome de Marfan, par exemple, où on a une subluxation du cristallin. Le cristallin se détache de ses onules, puis il tombe dans le fond de l'œil. Donc, ça peut faire une vision double, puis ça peut faire suite à un traumatisme. On reçoit un coup dans l'œil, puis tiens, tout à coup, on a ce genre de traumatisme.
1: Ouais, mais là, en tout cas, je disais, on ne reçoit pas de coup dans l'œil à personne, mais non. Là, au moins, on connaît la cause. Là. Quand on se met à devoir faire plein de tests, ça va être assez anxiogène. Puis là, vous avez mentionné tout à l'heure, Langis, que il y avait de la diplopie monoculaire ou celle qui affecte les deux yeux. Est-ce que c'est les mêmes causes? Est-ce qu'on regarde les mêmes choses quand
0: non. La cause monoculaire, c'est d'abord et avant tout réfractif. C'est rare que c'est pathologique. Donc, on va parler effectivement de kératocone, d'astigmatisme irrégulier ou d'un problème qui se situe dans un œil comme tel. Et c'est moins une urgence. Binoculaire, c'est vraiment les deux yeux. Et si vous fermez un des deux yeux, vous allez avoir la résolution de votre problème. Mais évidemment, on va aller investiguer les choses un petit peu plus loin. Dans les maladies qui vont nous inquiéter, le diabète peut faire ce genre de choses-là. On peut créer ce genre de symptômes-là par une hausse, par exemple, de la glycémie qui va faire un manque d'approvisionnement en oxygène suffisant au niveau des muscles. Il peut y avoir des accidents cérébrovasculaires, des ACV. Il peut y avoir des anévrismes, des tumeurs qui sont au niveau du cerveau. Le cerveau lui-même peut voir subitement des images doubles alors que les deux yeux sont parfaitement fonctionnels. Ça, c'est pas mal plus, on parle de polyopie cérébrale à ce moment-là, donc ça, c'est pas mal plus sérieux. Là. Ça prend une imagerie cérébrale le plus vite possible. On va parler de l'encéphalopathie de vertige.

0: qui est une carence en vitamine B1 qui peut donner ça et qui a une perte de trouble des mouvements musculaires. Si vous avez des maux de tête, si vous avez des nausées, si nous à l'examen on voit que les pupilles réagissent pas de façon, si on voit qu'il y a une paupière qui tombe par rapport à l'autre, si on a une faiblesse musculaire avec une dysarthrie, donc un trouble moteur de la parole, une dysphagie, une difficulté à avaler, une ataxie qui est une perte de coordination d'équilibre ou d'autres signes neurologiques, ben évidemment là ça s'appelle l'urgence avec un grand U. À ce moment-là, on parle pas de joke de papa là.
1: C'est ça, ouais, effectivement, là, on va pas là du tout. Mais en terminant, si je comprends bien, ça peut être aussi quelque chose d'aussi bénin que quelque chose de très, très grave. Là. Donc, la fourchette là, du oui. diagnostic, elle est quand même assez large là, en termes de gravité.
0: Par exemple, nos yeux sont placés dans l'orbite de façon naturelle à la naissance et nos muscles dans les deux premières années vont se fixer de façon permanente. Donc admettons que j'ai une petite faiblesse musculaire qui est en bas âge, on le dit à cause de sa naissance, à cause de plein de choses, les jeunes enfants ils vont compenser ces défauts-là assez rapidement. Donc un œil qui aurait tendance à dévier va être compensé rapidement. Mais le même jeune, rendu un peu plus vieux et papa, et à 72 ans, ses muscles sont beaucoup moins performants. Et là, à ce moment-là, il y a un des deux muscles qui peut peut-être ne plus compenser le défaut de l'autre. Et là, la vision double va apparaître. Mais c'est quelque chose de graduel, à la fatigue, en fin de journée, etc. Donc ça, c'est beaucoup moins inquiétant. C'est plus bénin, ça se traite. On va donner des verres avec des prismes, on va donner des exercices. Tous les gens qui ont des strabismes qui sont pas opérables parce qu'ils sont trop petits, on peut les réentraîner avec l'entraînement visuel. On a de la coordination perceptivo-motrice qu'on peut faire, mais il faut consulter dans tous les cas où vous voyez double, surtout si c'est subi avec un signe neurologique associé. Ben, venez nous voir le plus vite possible, puis nous, on peut vous orienter le plus rapidement possible vers les meilleures ressources ou aller à l'urgence le plus vite possible, si c'est plus vite pour vous.
1: Voilà, clinique d'optométrie de l'Université de Montréal.
0: Oui, ben, les optométristes, en général, sont bien formés pour détecter ces choses-là.
1: Docteur Michaud, Langis Michaud, merci beaucoup d'avoir répondu à cette question de Corinne Perrault. Toujours un plaisir.
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1: Eugénie, vous avez lu le roman de Monique Proulx, Le bien ne fait pas de bruit, qui vient d'être publié aux éditions du Boréal.
3: Magnifique roman basé librement sur la relation qu'entretenait Gabrielle Roy avec sa voisine Berthe Simard dans Charlevoix, là, qui prend les traits du personnage de Flora. C'est vraiment intéressant parce que ça descend un peu Gabrielle Roy de son piédestal. Puis c'est aussi deux personnages, celui de Flora puis celui de l'écrivaine, qui vieillissent ensemble. J'ai trouvé ça savoureux.
1: Voilà, un livre bien souligné, dont on a souligné les qualités un peu partout. Merci Eugénie. Langis, la série The Pit.
0: Oui, The Pit, c'est un regard réaliste sur le défi que les professionnels de la santé doivent avoir en Amérique. C'est un épisode, c'est une heure, et 12 épisodes d'une saison, c'est une journée à l'urgence à Pittsburgh.
1: Voilà, merci beaucoup. On termine avec vous, Isabelle, la BD L'Océan et les droits humains.
4: Oui, c'est le 8 juin, la journée mondiale des océans. Donc, c'est une petite BD d'Alexandre Dion-Fortin sur l'avocate Astrid Fuentes-Rial.
1: Voilà, on doit se laisser là-dessus. Le lien sur la page de Moteur, on est là demain 19h. Soyez-y, bye-bye.
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9: Ici Louis de Belleval, voici les informations. Guerre au Moyen-Orient, Donald Trump affirme que le premier ministre israélien, Benjamin Netanyahou, s'est engagé à ne pas envoyer de troupes vers la capitale libanaise, Beyrouth. L'annonce du président américain survient quelques heures après la décision de l'Iran de suspendre les négociations avec les États-Unis en vue d'un accord de paix. Notre correspondante Marie-Ève Bédard, qui se trouve à Beyrouth, explique toutefois que les propos du président américain ne reflètent pas la réalité sur place.
10: Encore aurait-il fallu qu'elle soit véritablement en route vers la capitale. Il n'y a pas d'indication sur le terrain ici que c'est ce qu'avaient l'intention de faire les forces armées israéliennes. Ce que l'on sait, c'est que ce matin, le premier ministre israélien Benjamin Netanyahou avait annoncé de nouvelles frappes sur la banlieue de Beyrouth, ce qu'on avait très peu vu depuis l'entrée en vigueur d'un cessez-le-feu qui n'en a que le nom le 17 avril dernier. Les frappes semblent avoir été suspendues pour l'instant sur la banlieue sud de Beyrouth, ce qui soulève beaucoup de critiques du côté de politiciens israéliens qui reprochent au premier ministre Benjamin Netanyahou de faire trop de concessions au président Donald Trump. Comme le dit le ministre de l'Intérieur, Itamar Ben-Gvir, il faut parfois savoir dire non à nos amis. Aujourd'hui aurait été le moment. Sur le terrain, ce que l'on voit au sud, dans toutes les régions où les Israéliens ont fait des avancées au cours des derniers jours, c'est que les opérations se poursuivent avec la même intensité. On a vu cet emblématique drapeau israélien être planté au-dessus de la forteresse de Beaufort. Ils ont progressé dans ce secteur-là aussi. Mais pour le moment, il semble y avoir une indécision du côté israélien sur des frappes sur la banlieue sud de Beyrouth.
9: C'était Marie-Ève Bédard. Au Québec, chacun des partis politiques condamne le rassemblement raciste et suprémaciste tenu samedi à Shawinigan. Une vingtaine de personnes vêtues de noir, les visages masqués par des foulards, y ont brandi une banderole sur laquelle était inscrit « Je me souviens d'un Québec blanc ». Alexandra Fortin a recueilli des réactions.
11: Au Québec, c'est la classe politique entière, dont la première ministre Christine Fréchette, qui condamne une manifestation raciste qui s'est tenue samedi à Shawinigan. Yann Lafrenière, ministre de la Sécurité publique du Québec.
12: Et mon Dieu, surprise. Surprise, parce que c'est pas ça le Québec. Je vous dirais aussi, je vais être très sensible à ça dans les prochaines semaines.
11: Le Parti québécois, le Parti conservateur, le Parti libéral et Québec solidaire ont tous dénoncé les actions. Un message qui ne représente en rien l'ouverture du peuple québécois, des gestes suprémacistes blancs et une intolérance qui n'ont pas leur place ici, pouvait-on lire sur les réseaux sociaux. Des élus au gouvernement fédéral, comme Yves-François Blanchet et Yavi Lewis, respectivement, chef du Bloc québécois et du NPD, et François-Philippe Champagne, député de Saint-Maurice-Champlain, ont aussi dénoncé les actions. Impossible de confirmer la nature du groupe à l'origine de ce geste, mais des experts remarquent des similitudes avec des groupes d'extrême droite. David Morin, titulaire de la chaire UNESCO en prévention de la radicalisation et de l'extrémisme violent.
13: Eux, mais c'est vrai que le modus operandi, le fait d'avoir des individus cagoulés qui déploient des banderoles comme ça, on l'a vu beaucoup dans plusieurs villes du reste du Canada au cours de la dernière année.
11: Pour renverser la vapeur, un petit groupe a fait une autre petite manifestation au même endroit lundi, arborant cette fois-ci, une banderole inscrivant « Je me souviens d'un Québec inclusif ». Ici Alexandra Fortin, Radio-Canada, Shawinigan.
9: Au hockey, la direction et les joueurs du Canadien de Montréal ont fait le bilan de saison de l'équipe 3 jours après son élimination en finale de l'Association de l'Est. Si les joueurs sont déçus, les dirigeants voient du positif dans cette saison, mais se tournent maintenant vers l'avenir afin que le Canadien se rende encore plus loin la saison prochaine. Voici là-dessus le résumé de Kevin Breton.
14: Sorry. Jeez. Ému et en larmes, le vétéran Brendan Gallagher a dû interrompre son point de presse au moment de discuter de son avenir. L'attaquant de 34 ans ne passe pas par quatre chemins. Il aura besoin de se trouver une nouvelle maison après 14 saisons passées à Montréal. Laissé de côté pour l'essentiel des récentes éliminatoires, il sent qu'il n'a plus sa place dans la formation. Le directeur général Kent Hughes a quelques options devant lui. Il pourrait racheter son contrat, évalué à 6,5 millions de dollars, ou l'échanger à une autre équipe à la recherche d'expérience.
15: La seule chose que je peux vous dire, c'est que on lui doit le respect.
14: Gallagher a disputé 990 matchs en combinant saison et série. Un exemple, dit Philippe Dano.
16: Tout ce qu'il a fait pour le Canadien, c'est exceptionnel. Mais le gars, il a la guerre à chaque game.
14: Samuel Montembeault a aussi évoqué un futur incertain lorsque questionné sur son
17: c'est encore un an de contrat, c'est pas moi qui prends les décisions, donc on verra ce qui arrive en temps et lieu.
14: Longtemps pressenti comme candidat au poste de centre numéro 2, Kirby Dach deviendra, lui, joueur autonome cet été. La direction a indiqué ne pas avoir pris de décision dans son cas. Le Canadien était déjà la plus jeune équipe de la Ligue, mais advenant les départs de Montembeault et Gallagher, elle pourrait afficher un visage encore plus rajeuni la saison prochaine. Ici Kevin Breton, Radio-Canada, Montréal.
9: Et puis enfin au tennis, Félix Auger-Aliassime passe en quart de finale à Roland-Garros. Le seul Canadien toujours en lice en simple a remporté son match de huitième de finale en trois manches de 6-3, 7-5 et 6-1 contre le Chilien Alejandro Tabilo. Quatrième favori, Félix Auger-Aliassime a une belle occasion de progresser.

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0: Aujourd'hui, la livraison de colis à vélo, comment la logistique du dernier kilomètre passe en deuxième vitesse avec Caroline Marie et Sean Dirty. Bonjour à vous deux.
1: Bonjour.
2: Bonjour.
0: Le militantisme et la musique de Richard Desjardins sur scène dans L'effet Lisa, une idée de Jade Bruneau du Théâtre de l'œil ouvert. Bonjour, bienvenue à l'émission.
3: Bonjour.
0: Des grandes banques canadiennes abandonnent leurs engagements pour le climat. On verra pourquoi avec Tristan Champagne-Lessard. Salut.
4: Bonjour.
0: Et quelles sont les options les plus écolos pour les litières d'animaux? C'est une mission pour nos agents doubles, Éric Duhamel et Jérémy Larouche. Allô?
5: Salut.
4: Bonjour, Evelyne.
0: Je m'appelle Evelyne Charruet. Je suis avec vous cette semaine en remplacement de Catherine Perrin. Feu vert, c'est parti.

0: Cette semaine, les membres de l'équipe ont eu les larmes aux yeux, non pas en raison de la démission de Stephen Guilbeault, mais à cause des allergies printanières. Les changements climatiques aggravent les allergies saisonnières. C'est documenté par l'Institut national de santé publique du Québec. Les températures plus élevées, entre autres, ça prolonge la saison du pollen. Ça entraîne des concentrations de pollen plus importantes. La pollution de l'air et le CO2 également amplifient l'allergénicité des pollens. Ça, c'est la capacité à rendre allergique. Le résultat, peut-être qu'au autour de la table, vous le vivez. Mm-hmm. Nez qui coule, les yeux en feu, l'asthme non contrôlé, les éternuements à répétition également. Les gens ont des symptômes plus graves. Est-ce que c'est votre cas? Je vois des gens qui disent oui, le Rex.
1: La semaine dernière, ça a été un peu difficile quand même. Honnêtement, ouais. Là, j'avais justement ce feeling de nez qui pique, de morve, et je me disais, voyons, ça m'est jamais arrivé. Je me disais, peut-être l'âge. C'est peut-être ça, finalement.
0: L'âge, arrêtez-moi ça, l'âge. Tristan, de votre côté?
2: Ben, j'étais un grand allergique du pollen. Là, je reviens de vacances, donc je me suis évité les pire semaine, je dirais. Mais je comprends le besoin de s'adapter, surtout d'avoir une petite collection d'antihistaminiques. Sinon, un petit sinus-rince en fin de journée aussi, ça fait du bien.
0: Un
2: petit sinus-rince.
1: Ça
2: fait pleurer, mais c'est très efficace, pas juste pour les maladies.
0: Ouais.
2: Sinon, on peut aussi aller avec pas trop sécher ses vêtements dehors, surtout pas ses draps, parce que ça peut être un petit cauchemar.
0: Ah, le pollen collerait aux draps,
2: Oui,
0: et on dort dans le pollen. Quelle bonne idée. Bon rappel.
2: Son application météo, t'as l'indice pollen aussi. Ça, je regarde ça quand même souvent pour être sûr que ça ne va pas être la pire journée de ma vie.
0: Ouais. Caroline, je sais que vous êtes une grande cycliste. Est-ce que vous êtes incommodée par le pollen?
3: Ben, moi, depuis que je suis au Québec, c'est un peu moins pire qu'en France parce qu'il n'y a pas de platane, il n'y a pas de cerisier ici. Donc, je survis un peu mieux la saison cycliste.
0: Pas de platane, pas de cerisier. Par contre, il y a du bouleau et ça, c'est l'allergène maintenant, les graminées et bien sûr, l'herbe à poux. C'est la question qu'on vous posait sur les réseaux sociaux de Radio-Canada Environnement. Quelles sont les meilleures stratégies d'adaptation pour faire face aux allergies plus intense. Quelques réponses glanées sur les réseaux sociaux. Pascal Bellerose nous dit c'est malheureusement quelque chose qu'on voit de plus en plus. Des saisons plus longues, plus de pollen, des nouveaux allergènes également, la chaleur et la mauvaise qualité de l'air. Pour plusieurs personnes, les allergies saisonnières ressemblent pratiquement à un rhume qui dure des mois. Je pense que c'est le cas de Tristan. Perso, les meilleures stratégies restent souvent suivre les niveaux de pollen, garder les fenêtres fermées lors des pics, prendre sa douche également après avoir été dehors, utiliser un purificateur d'air et traitement commencé avant que la saison explose.
1: Ben justement, un purificateur d'air, ça me rappelle une chronique que j'ai faite à l'émission il y a quelques mois. On parlait de purificateur d'air avec un filtre HEPA, haute efficacité pour les particules aériennes. Ça peut faire la différence pour la qualité de l'air à l'intérieur de la maison.
0: Merci, Éric. Merci du rappel. On a aussi Robert Dupuis à propos des stratégies d'adaptation qui nous dit que ce sera une adaptation constante car les changements climatiques ne sont pas à veille d'arrêter. Ça va devenir impossible de s'adapter à des changements constants et à des températures de plus en plus chaudes. Il attire également notre attention sur le fait qu'il faudrait davantage expliquer les causes et les conséquences des changements climatiques. Il note, entre autres, la responsabilité des médias et des émissions comme Feu vert dans tout ça. Christine nous écrit, je pense avoir trouvé la recette. Antihistamine.

0: Unique, goutte pour les yeux. Lunettes fumées qui couvrent vraiment bien le côté des yeux. Qui fait ça autour de la table?
1: Ah, pas moi.
0: Non, même pas les cyclistes?
2: Si, moi je mets les lunettes, même si c'est sombre.
0: C'est vrai, justement empêcher le vent et les particules d'entrer dans les yeux. Il y a Guy Bonhomme aussi qui nous dit ça. Je roule en trottinette électrique, je mets mes lunettes de ski pour donner une chance à mes yeux. Ouais, rien n'arrête cette personne-là. Et François Pépin, Jean-François Pépin qui nous dit « Commencez à couper l'herbe à poux sur les bords de rue. » Qui autour de la table serait capable d'identifier une herbe à poux?
3: Moi.
0: Jérémy?
3: Je les arrache toutes.
0: C'est vrai?
3: Ah, tout le temps, tout le temps.
0: Même celles qui vous appartiennent pas,
3: même
0: là.
3: Sur le terrain de mon voisin.
0: Ah oui?
3: Ah, ouais.
4: Wow.
0: Mais je pense que c'est une bonne idée. Mais effectivement, parce qu'on sait pas les reconnaître quand elles sont juvéniles, quand elles sont toutes petites. Ça m'est même arrivé il y a quelques années. Et je vais conclure là-dessus. J'avais des belles petites feuilles dentelées qui poussaient dans mon gazon.
3: Oui.
0: C'était de l'herbe à poux. Mmh. Il a fallu que je cherche parce que je savais pas de quoi ça avait l'air quand c'était encore tout petit. Alors, c'est une bonne idée. Il faut savoir les reconnaître. Informez-vous et arrachez-les, s'il vous plaît, au nom de la collectivité.
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1: Il y a un klaxon.
6: Klaxon, clignotant, lumière de frein et un petit toit. Ce vélo est conçu pour le climat et les côtes de Québec. Depuis 6 ans, Pure Later utilise des vélos cargo pour faire des livraisons dans certaines villes canadiennes.
7: Un vélo est en mesure de remplacer un camion conventionnel. Avec le trafic, dans le fond, la congestion, les difficultés de stationnement, ça nous force à opter pour d'autres solutions.
0: Ce sont nos collègues de Radio-Canada à Québec, le téléjournal, qui présentait en juillet 2025 ces nouveaux vélos cargo qui sillonnent les rues pour parcourir le dernier kilomètre. Vous savez, c'est ce trajet effectué entre l'entrepôt et l'adresse de livraison. C'est souvent bien peu efficace, c'est très polluant. Il y a davantage de camions dans les rues résidentielles. Ça a beaucoup augmenté ces dernières années et ça suit la croissance fulgurante de l'achat en ligne. Autour de la table, qui achète en ligne et se fait livrer des petits colis?
3: Oui. Eh oui.
0: Bon, tout le monde lève la main, ou presque, sauf Caroline.
2: Non, ça.
0: Très peu. Bref, on va parler d'une solution, la livraison à vélo qui gagne du terrain, pas qu'en milieu urbain, mais partout au pays. On en parle donc avec Caroline Marie, que vous avez déjà entendue. Elle est conseillère stratégique chez Coop Carbone. Merci d'être avec nous.
2: Merci de m'avoir.
0: Et vous êtes accompagnée de Sean Dirty, directeur principal des opérations pour l'Est du Canada chez Pure Later.
8: Bonjour,
0: rebonjour. Merci d'être là. J'aimerais qu'on revienne sur votre passage il y a 2 ans. Ici même, à cette émission, vous étiez à Feu vert pour parler du projet pilote de certification livraison durable. Quelles ont été les grandes avancées depuis 2024, Caroline?
2: En 2024, on démarrait tout juste le projet pilote. Là, en 2025, on a compté 2 millions de colis qui ont été livrés de manière certifiée. Mmh. Donc, c'est-à-dire qui étaient décarbonés avec des livreurs considérés comme des employés ou presque, et avec une stratégie d'optimisation des entreprises et de développement durable sur la durée. Donc, on regarde pas juste la décarbonation dans la certification. Et donc, on avait 7 ou 8 entreprises qui sont certifiées, qui sont en processus de renouvellement actuellement. Et grosse victoire, on va dire. On a réussi à travailler avec la ville de Montréal pour intégrer la certification dans les appels d'offres, parce que le gros bout du bâton, c'est celui qui commande et qui fait appel à une entreprise de livraison. Donc, on veut les aider en leur apportant une certification qui leur dit « Tout est beau, vous pouvez aller avec ces entreprises. »
0: Donc, ce serait quoi? Par exemple, un département de la municipalité qui force ce dernier kilomètre d'être fait de façon décarbonée. Donc, ça ouvrirait la voie pour les vélos cargo, par exemple, c'est
2: ça? Par exemple, oui. Alors, vélos cargo, véhicules électriques, là, on n'est pas regardant sur le type de véhicule. Mais faut penser que l'appel d'offres, qu'il soit public ou privé, c'est vraiment un signal du marché qui est très très fort, parce que ça donne un signal aux entreprises que ça vaut la peine de passer à la décarbonation.
0: Mm-hmm. Ça vaut la peine, en tout cas, pour Pure Later, qui fait ça depuis assez longtemps. Donnez-moi un portrait, Sean. Quelles villes sont desservies? Combien de vélos cargo vous avez?
8: On a commencé en 2019 à Montréal, donc avec un projet pilote à la station Berry-UQAM, et ça a très bien fonctionné. Ensuite de ça, on a élargi le projet. Nous avons maintenant 50 de vélos cargo à travers le Canada, notamment ici à Montréal, ainsi qu'en Ontario, et puis en Colombie-Britannique.
0: À Toronto, c'est très avancé. Pourquoi?
8: Oui, c'est très avancé à Toronto. En fait, en Ontario, on a 16 vélos cargo à Ottawa, qui dessert le centre-ville d'Ottawa et les alentours. Et puis aussi au centre-ville de Toronto, à North York et Toronto-Ouest. Donc, ça dépend tout simplement des opportunités qu'on a, l'optimisation.

0: ou par rapport aux vannes, il faut rapprocher ces espaces de distribution. Donc nous, c'est ce qu'on fait avec la COP Carbone. On identifie des espaces logistiques qui sont en centre-ville. Puis généralement, pour avoir un tarif intéressant, il faut un gros espace qui est trop gros pour une seule entreprise. Donc nous, ce qu'on fait, c'est qu'on le partage, on le subdivise en plusieurs entreprises, ce qui leur permet à chacune d'avoir leur espace logistique. Le camion arrive, décharge les palettes et chaque entreprise ensuite met ses marchandises sur ses vélos et opère dans les zones résidentielles. Donc on est capable de remplacer au moins une vanne par un vélo dans les quartiers.
1: Bon, là, vous dites vélo, là, mais ça ressemble pas vraiment au vélo que vous aviez pris pour venir en studio aujourd'hui. On parle davantage d'un tricycle, Sean.
2: Oui, c'est un tricycle électrique avec une cabine de cargo à l'arrière. Donc, on peut mettre dans la cabine de cargo approximativement 50 à 60 colis par voyage. Normalement, une journée, c'est deux voyages de vélo pour combler au remplacement d'un véhicule régulier.
1: Pour Pure Electric, quels sont les avantages d'utiliser les vélos cargo?
2: Ah mon Dieu, il y en a beaucoup. Il y a davantage de trafic dans les centres-villes. La densité a augmenté beaucoup dans les 5 dernières années. Donc, ça nous permet de mettre des vélos cargo à des endroits auparavant qu'on pouvait pas en mettre. Et puis, il y a le trafic. Le stationnement est très difficile. La congestion, il y a maintenant de plus en plus d'endroits piétonniers qu'on peut passer avec les vélos, les stationner, les garer rapidement. Donc, en termes d'efficacité, c'est très avancé. Là.
1: Même l'hiver?
2: Même l'hiver, on circule 12 mois par année.
1: 12 mois par année, ouais. avec des livreurs qui sont très volontaires.
2: On a les meilleurs livreurs dans l'industrie, ça c'est sûr. Et puis, les véhicules sont adaptés, évidemment, pour l'hiver, des pneus spécifiques qu'on utilise seulement qu'en hiver. Et puis, on a des livreurs à vélo qui sont très bien habillés pour faire face aux intempéries.
1: Éric a une question.
3: Ouais, on parle des enjeux un peu de froid, donc de sécurité, mais justement, la réception des gens, est-ce que vos livreurs et livreuses peut-être sont confrontés à des situations un peu difficiles ou ça se passe relativement bien? Est-ce que c'est bien accepté?
2: C'est l'inverse, je dirais. Oui, ouais. Les livreurs sont très bien acceptés dans les communautés. Je dirais, on a fait un essai il y a deux semaines à Candiac. Ça partait pas d'un hub, ça partait d'un de nos terminales qui est adjacent à une résidence très proche de notre terminal. Et puis notre livreur nous a mentionné, j'ai besoin d'une équipe de marketing avec moi parce que toute la journée se faisait rentrer par les clients posaient beaucoup de questions.
1: Là. On s'entend que Candiac, c'est pas le centre-ville de Toronto. Ouais. Là, Candiac, c'est une banlieue de Montréal. Ça fonctionne quand même, une petite ville comme ça?
2: Dans les 5 dernières années, tout le monde a levé leur main au début de l'émission pour dire qu'ils recevaient des colis. Quasiment tout le
1: monde. Sauf Caroline.
2: Donc, la densité, elle n'est pas ce qu'elle était il y a 5 ans. Et on remarque maintenant qu'on peut faire des mini-hubs à partir de quasiment partout dans la grande région de Montréal, ainsi que dans d'autres endroits. On a deux véhicules qui circulent à tous les jours à Québec, là, dans la basse ville.
4: C'est gros comment, le cargo vélo? Je me demande juste aussi de me faire une image en tête.
2: Ça ressemble à un grand tricycle avec une boîte peut-être 3 pieds par 2 pieds. Okay.
1: C'est assez agile, donc ça peut aller.
2: Très agile, comparé à un véhicule régulier de livraison que vous connaissez, vous voyez à tous les jours.
1: Oui. Puis on les voit, je sais pas si vous les avez repérés, ces vélos cargo, mais ils sont tout à fait charmants quand ils passent. Ils font pas de bruit, d'abord. Ils sont très silencieux, très agiles. Ils peuvent se garer à peu près n'importe où. Caroline, qu'est-ce qu'il faudrait pour exploiter tout le potentiel du vélo cargo dans toutes les municipalités du Canada?
0: Je parlais des espaces de logistique urbaine, c'est un point qui peut être bloquant aujourd'hui. C'est-à-dire que ça fait plus d'un an, je pense, qu'on essaye de trouver un deuxième espace logistique au centre-ville de Montréal. Puis, c'est pas facile à trouver. Donc ça c'est limitant pour le déploiement, en fait, des vélos. Il y a des entreprises qui sont prêtes à passer à l'échelle, mais ça, c'est bloquant. La planification urbaine. Donc, d'abord, parler du zonage. Bon, c'est sûr que les pistes cyclables, ça va aider, rendre le vélo plus sécuritaire et puis conforter son agilité par rapport aux autres véhicules. En fait, il faut que les municipalités s'approprient la logistique. Souvent, ça a été on va construire des routes pour permettre aux camions de tourner. Mais si les villes veulent faire des espaces plus apaisés, ça veut dire qu'elles doivent compter sur d'autres véhicules que les gros camions et travailler en fait avec les entreprises sur les changements de pratiques. Et ça, c'est de l'accompagnement à la fois des urbanistes, mais aussi des entreprises pour leur dire ça vaut la peine de changer. Nous, on a un effet de seuil là aujourd'hui. Je pense que toutes les entreprises qui voulaient être convaincues l'ont été pour passer au vélo. Puis il y a toutes les autres à convaincre et souvent c'est des petites entreprises dans la livraison et elles, faut aller les chercher, faut leur démontrer que elles ont à y gagner, que ça peut être vraiment rentable. Et puis dans un milieu qui fait peu de marge, la rentabilité, on va aller la chercher où on

0: peu, quoi.
1: Oui, il y a beaucoup de sous-traitants aussi dans cette industrie-là. Il faut le souligner. Est-ce que ce sera avantageux pour eux d'aller vers un véhicule électrique ou même un vélo cargo? Il faut les convaincre de tout ça. En terminant, Purolator projette de garder le même nombre de vélos cargo ou d'ouvrir à davantage de municipalités. En terminant, Sean?
0: Oui, on est tout le temps en vérification de notre réseau et l'expansion de vélo cargo est quelque chose qui nous intéresse vraiment. Reste comme Caroline a mentionné, de trouver les bons endroits qui sont bien placés sécuritairement pour nos employés. Donc, on est tout le temps en évaluation du réseau. Donc, c'est évidemment une possibilité pour nous d'agrandir.
1: D'agrandir, mais c'est bien que les entreprises s'y mettent, les grandes entreprises comme Purolator. D'ailleurs, Purolator a été parmi les premières entreprises à joindre le projet Colibri, c'est en 2019, si je me souviens bien.
0: Oui.
1: Projet Colibri qui était donc cette idée d'avoir un petit entrepôt, mini-entrepôt, pour faciliter comme ça l'essai des vélos cargo en milieu urbain. C'était à Montréal. Caroline Marie est conseillère stratégique chez Coop Carbone et Sean Durty, directeur principal des opérations pour l'Est du Canada chez Purolator. Vous restez avec nous?
0: Oui.
1: Merci.
0: Merci.
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3: C'est ça, Desjardins. 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

0: C'est difficile de ne pas avoir de frissons quand on entend cette version-là de l'œuvre de Richard Desjardins, avec toute sa poésie, ses mélodies, son engagement aussi pour l'environnement. C'est au cœur de la pièce de théâtre musical L'effet Lisa qui sera présentée dans quelques semaines. Jade Bruno est la fondatrice du théâtre de l'œil ouvert et aussi l'interprète de Jenny.
1: Hey, c'est pas rien quand même.
0: C'est un beau rôle. Quand même.
1: Je me suis offert ce petit cadeau.
0: Oui, je comprends.
1: En plus de signer la mise en scène, j'ai un petit problème. Là.
0: Vous avez exploré les univers de Diane Dufresne,
1: oui.
0: De Clémence Desrochers, de Lapoune. Et là, cette fois-ci, vous puisez dans le répertoire de Richard Desjardins, grand poète de chez nous, auteur, compositeur, interprète, mais aussi très engagé au niveau de l'environnement, du climat avec ses documentaires. Comment vous avez réussi à croiser la poésie et l'engagement militant?
1: Oh mon Dieu, c'est une bonne question. J'ai envie de dire que ben, d'abord d'avoir le privilège d'avoir une carte blanche, parce que évidemment on a demandé à Richard son autorisation pour pouvoir travailler sur son œuvre, et d'avoir carte blanche, c'était déjà un immense privilège. Et là on se disait comment on peut faire nous pour s'approprier sans dénaturer son œuvre, mais aussi en étant à l'image et en cohérence de toute sa démarche militante, autant par rapport aux forêts boréales, à l'environnement, à la fonderie, la mine, mais aussi les peuples autochtones et toute la place que les femmes ont pris dans son répertoire, dans son univers. C'est un grand défi de chaque instant, parce qu'il y a tellement de matière,
0: ouais.
1: C'est tellement riche. Je dirais qu'on y est arrivé, je crois, avec beaucoup d'instinct et de sensibilité, mais aussi en allant à la rencontre de spécialistes pour voir qu'est-ce qui résonne encore très fort aujourd'hui dans l'œuvre de Desjardins et qui est encore brûlant d'actualité. Donc, ça nous a aidé à mettre le doigt et faire des choix, parce que sinon, on aurait fait un show qui dure 4-5 jours. Là, il y a tellement de beau matériel.
0: Mais oui, on se serait pas lassé de vos versions.
1: Enfin. Ah, oui. de son immense univers poétique. C'est comme le plancher des vaches, mais qui rencontre l'absolu. Ça n'a pas de bon sens. C'est astral et céleste.
0: Ouais.
1: Mais bref, dans l'univers de Desjardins, il y a tout ce rapport au territoire qui est un peu plus grand que nous, autant dans les aspects concrets de sa militance des forêts boréales, de l'exploitation des forêts, de toutes les extractions à la mine et à la fonderie, tout ça. Mais aussi dans... Qu'est-ce que le territoire nous lègue et qu'on rate parfois. Tantôt on parlait des allergies. Puis ben peut-être que si on retournait un petit peu à la base, puis on était plus en phase avec la nature, peut-être aussi qu'il y a des choses qui seraient différentes. On est moins en fusion avec notre environnement qu'autrefois. Et les savoirs ancestrales des premiers peuples ont beaucoup à nous apprendre. Et ça, c'est partout dans l'œuvre de Desjardins.

0: autant dans les métronomes de l'espoir que dans les Yankees, que dans Natac, que dans Elsie, que dans... Donc, c'est d'une richesse sans fin. Nous, l'histoire prend place en plein cœur d'un feu de forêt. Donc, ça donne le ton. Ça commence, puis on est dans le cœur d'un feu. Et tout au long de l'histoire, on a des personnages qui vont s'aimer, se déchirer, se perdre ou se retrouver. L'histoire est narrée par la lune, qu'on a appelée Lisa. À l'image de la chanson L'effet Lisa.
1: D'où le titre.
0: Oh, c'est si beau. Donc, ouais. Évidemment, dans un contexte qui est poétique, on n'est pas dans des données ou des chiffres ou des stats, mais on aborde toute cette ampleur de l'éco-anxiété et de ce qui est vraiment urgent d'adresser maintenant à travers sa poésie et dans le but, j'espère, d'ouvrir certaines petites cases dans la tête des spectateurs, spectatrices pour peut-être amener une sensibilité nouvelle et sortir d'une pression qui est plus cartésienne, mais d'y aller avec le cœur et les sens.
1: Quel beau cheval de Troie pour entrer dans le cœur des gens et les éveiller à tout ce qui se passe autour de nous, les changements climatiques, évidemment, mais évidemment, toute la destruction de la biodiversité, tout ce qui se passe autour de nous. On en est plus ou moins conscient.
0: On n'est pas conscient, c'est tellement complexe.
1: Vous avez aussi de la médiation avant les pièces. Qu'est-ce que vous allez y faire?
0: En fait, on fait toutes sortes d'activités autour de la diffusion du spectacle et de la création. Donc, parfois, évidemment, après les spectacles, on rencontre les spectateurs, on discute en bord de scène. Ça, c'est assez commun. Mais aussi, tout autour de la diffusion et de la création, on a rencontré des organismes, des experts, des biochimistes, des personnes d'organismes environnementaux, groupes, des communautés autochtones, des centres de femmes. Donc, on essaie autour de la création, de provoquer des rencontres, en fait, pour s'assurer que les arts vivants soient un vecteur de changement social et d'utiliser ça pour que ce soit essentiel et pas juste une belle soirée au théâtre. Et on crée des outils avec tout ça. Donc, on a un programme de luxe que les gens peuvent se procurer. Après, pour tout voir le processus de création, on les informe aussi sur l'Action Boréale, qui est l'organisme porté par Richard Desjardins depuis plus de 25 ans. Donc, il y a une volonté aussi de démocratiser, de sensibiliser, d'informer les gens au-delà du spectacle pour repartir à la maison avec peut-être une envie un petit peu de changer les choses, ne serait-ce qu'un tout petit peu. Si chacun faisait un petit pas de plus, si on pouvait ensemble sauver la planète, ce serait merveilleux.
1: Jade, vous avez dit que vous avez reçu l'approbation de Richard Desjardins. Est-ce qu'il a vu le spectacle?
0: Non, parce qu'il n'est pas encore présenté. On commence dès le 10 juillet. Mais j'ai bien confiance, j'ai bon espoir qu'il va venir voir le show. On est en tournée partout à travers la province. On est à Joliette en juillet, à Victoriaville en août, en septembre-octobre à Québec, à la Bordée, et ensuite en tournée partout à travers la province de janvier à avril. Si tout va bien, il devrait venir une ou deux fois. Il y a quelques...
1: Une ou deux fois?
0: J'espère. Ou peut-être trois. Qui sait?
1: Je vous le souhaite. En tout cas, on aura la chanson Jenny, j'espère.
0: Oui. Jenny, Natac, Elsie, Le Bon Gars. Je vais mettre un homme là-dessus. L'effet que tu me fais, ça n'a pas de bon sens. Ça n'a pas de bon sens comme c'est beau.
1: Ouais.
0: Faut venir voir ça.
1: Mais comment vous avez fait pour choisir? C'est cruel, quelque part?
0: C'est cruel. C'est un amalgame, j'ai envie de dire, de l'histoire fictive qu'on avait envie de raconter. Donc, on a écrit une toute nouvelle histoire à partir des personnages dans ces chansons. Donc, il y a des chansons qui étaient en lien avec l'histoire, mais on a aussi fait des choix en lien avec Chopin. Parce que Richard Desjardins a été très influencé par Chopin dans son écriture. Et on a la chance d'avoir sur scène avec nous Marc-André Perron au piano et Stéphane Tétrault sur son violoncelle Stradivarius de 1707. Donc, il fallait qu'on puisse plonger dans l'univers classique un peu de Chopin. On a marié tout ça avec le plus de finesse possible. Mais je vous le dis, là, on s'envole, on décolle.
1: C'est une pièce de théâtre musical qui est donc créée, mise en scène, interprétée par Jade Bruno et plusieurs autres interprètes masculins et féminins. C'est une production du Théâtre de l'œil ouvert qui commence en juillet.
0: Dès le 10 juillet.
1: Puis ensuite, en tournée pendant 2 ans dans plusieurs endroits. Allez voir ça, évidemment. C'est inspiré de Richard Desjardins. Et j'aimerais qu'on écoute un extrait de la chanson qui donne le titre du spectacle, L'effet Lisa. Merci, Jade.
0: Merci.

0: On quitte l'univers de Richard Desjardins pour revenir dans quelque chose de bien plus concret, le 6e sommet de la finance durable qui débute à Montréal mardi. Un événement qui réunit des participants de la société civile, des investisseurs, des institutions financières, bien sûr. L'objectif est de passer des engagements internationaux à la mobilisation concrète du capital pour accélérer la transition. Mais il y a un petit peu de sable dans l'engrenage, si je peux me permettre l'expression. Depuis le début de l'année, des banques canadiennes ont abandonné leurs engagements pour le climat, des reculs qui pourraient mettre à risque l'atteinte des cibles provinciales et fédérales. C'est Tristan Champagne-Lessard qui a creusé le sujet pour nous, journaliste pour RAD. On parle ici de la Banque Royale et de la Banque Scotia, c'est ça?
1: Exactement. Donc, concrètement, quand on épluche les rapports de durabilité 2025 des grandes banques canadiennes et qu'on lit les tout petits caractères, bon, on apprend que la RBC, qui est la plus grande banque canadienne en termes d'actifs, et la Banque Scotia, qui est la troisième plus grande, abandonnent leur cible de réduction des émissions financées pour 2030. Et la Banque Scotia va plus loin et abandonne carrément son objectif d'atteindre la carboneutralité d'ici 2050 pour ses émissions financées.
0: Émissions financées, qu'est-ce que ça veut dire exactement?
1: Ouais, c'est important de s'attarder sur le concept d'émissions financées parce que l'empreinte carbone d'une banque, ça se limite pas à l'éclairage de ses bureaux puis à la gestion de ses serveurs informatiques. La bonne manière de calculer la pollution des banques, c'est par l'argent qu'elles prêtent. Quand elle accorde un prêt à une entreprise, ben elle devient co-responsable d'une partie des gaz à effet de serre de ce client. Comme quand une banque prête $1 milliard à une pétrolière pour un nouveau forage, par exemple. Au final, ces investissements, ça représente généralement 95% du bilan carbone réel des banques. Et c'est des centaines de millions de tonnes de GES qui sont financées chaque année. Donc, pour atteindre la carboneutralité, une banque doit modifier ses choix de financement, ça c'est sûr. Soit en poussant ses clients à polluer moins, soit en déplaçant ses capitaux des énergies fossiles vers les énergies renouvelables. Et ça, c'est ce que les 6 grandes banques canadiennes avaient promis de faire, dont la RBC et la Banque Scotia, en 2021, en rejoignant l'Alliance bancaire Net Zéro, une initiative de l'ONU portée par Mark Carney, je tiens à le mentionner. Bon, c'est une alliance que les grandes banques canadiennes ont finalement quittée l'an dernier. Il y avait de l'espoir, mais clairement, là, ça se fissure, notamment depuis le retour de Donald Trump à la Maison-Blanche.
0: Est-ce qu'on les a interrogés? La RBC, la Banque Scotia, comment ils justifient leur volte-face?
1: Oui, j'ai communiqué avec eux, avec les deux banques, pour avoir plus de détails. En gros, elles montrent du doigt des facteurs externes qu'elles disent hors de leur contrôle. Les reculs des politiques publiques environnementales en Amérique du Nord, le déploiement plus lent des technologies de décarbonation, le ralentissement du marché de l'automobile électrique. Elles mettent aussi la faute sur une hausse imprévue de la demande énergétique mondiale alimentée par le développement de l'intelligence artificielle. Tout ça fait que les cibles sont pas raisonnablement atteignables, selon elles, même si les banques affirment que la réduction des GES financées reste une priorité. J'ai parlé avec Charles Coderre, qui est avocat au Centre québécois du droit de l'environnement. C'est lui qui a sonné l'alarme sur les reculs, puis il s'explique mal le virage à 180 degrés des banques, on peut l'écouter.
2: C'était des engagements ou 2030 et 2050. C'est des engagements qui sont sur des horizons de temps longs. C'est sûr que le monde restera pas stable. Les changements géopolitiques, il doit en avoir, puis justement sur un horizon de 25 ans, de changer aussi radicalement au premier soubresaut, on trouve ça étonnant et trompeur.
0: Ouais, dans ce contexte-là, est-ce qu'on peut s'attendre à ce que d'autres institutions financières emboîtent le pas, abandonnent leurs objectifs eux aussi?
1: C'est pas impossible. J'ai analysé les rapports de durabilité des autres grandes banques canadiennes. Je parle de la Banque de Montréal, la TD, CIBC, Banque Nationale et la Coopérative Desjardins. Plusieurs trucs intéressants. D'abord, du côté de BMO, dans son rapport 2025, on mentionne plus du tout l'objectif de carboneutralité de ses émissions financées, alors que c'était clairement indiqué dans son rapport 2024. Là, il est seulement mention des cibles de réduction pour 2030. J'ai essayé d'avoir des explications de la banque, mais j'ai pas eu de réponse. Est-ce que ça veut dire que l'objectif de carboneutralité est abandonné? Je sais pas. Du côté de la TD...

0: côté de la TD, de CIBC, Banque nationale et Desjardins, on maintient les cibles. En lisant leur rapport, puis après avoir communiqué avec eux, on adopte une posture assez prudente, je dirais. Globalement, les institutions mettent de l'avant que les changements réglementaires et géopolitiques de la dernière année ont ralenti la transition énergétique. Les banques répètent qu'elles évaluent leurs cibles de manière continue en s'adaptant aux habitudes de l'industrie et des clients. On m'a répondu du côté de Desjardins que le contexte géopolitique, jumelé au ralentissement de la décarbonation, pourrait les amener à ajuster certaines cibles. Du dossier à suivre, donc.
1: OK. Est-ce qu'il serait possible de contraindre les banques à respecter leurs engagements par des lois, par exemple?
0: Ben, selon l'avocat Charles Coderre, il y a de l'espoir, il y a des solutions qui pourraient être mises en place, on peut l'écouter.
2: Il y a de l'action au niveau réglementaire qui doit être faite pour que les banques puissent pas faire du va-et-vient comme ça. Il y a un projet de loi en ce moment au Sénat, à l'étude au Sénat, qui est le projet de loi sur la finance alignée sur le climat. Dans ce projet de loi-là, il y a comme toutes les modalités nécessaires pour justement s'assurer que les banques aient à faire un peu de divulgation plus uniforme et puis s'enligne plus avec les objectifs du Canada en vertu de l'accord de Paris.
1: Charles Coderre, l'avocat.
0: Oui, le projet de loi dont il est question a été déposé en 2022. Il avait été laissé un peu dans les cartons, mais il a été réintroduit l'an dernier. C'est un projet de loi qui se veut plus contraignant envers les institutions financières et les sociétés d'État fédérales, notamment en donnant plus de pouvoir au bureau du surintendant des institutions financières. Je vous lis quelques mesures, c'est intéressant. Par exemple, les sociétés seraient obligées de publier des plans d'action climatique précis tous les 5 ans vers la carboneutralité. Elles devraient soumettre des rapports d'étapes publiques et réguliers pour permettre de poursuivre ou de sanctionner les entités qui font de l'éco-blanchiment. Le projet veut aussi obliger les entreprises à avoir au moins une personne siégeant au conseil d'administration dotée d'une expertise reconnue en matière de climat. Ça, c'est intéressant. Aussi, une banque qui prêterait plus d'argent à des projets polluants, ben, elle serait obligée de bloquer plus d'argent pour couvrir le risque, ce qui rendrait le financement des énergies fossiles moins rentable. C'est seulement quelques passages. C'est sûr qu'on va suivre ça avec intérêt. Puis pour les clients qui nous écoutent et qui s'inquiètent, c'est possible de s'informer sur le bilan carbone de sa banque et sur ses investissements. Il y a des banques aux modèles différents. Il y en a certaines qui polluent plus, polluent moins. C'est possible de poser des questions à son conseiller financier, demander des produits qui excluent les énergies fossiles, par exemple, qui mettent de l'avant des valeurs de développement durable, parce que les banques disent qu'elles s'adaptent à la volonté de leurs clients. Donc, s'il y a un appétit pour des produits plus verts, les banques devraient, en théorie, prendre des décisions nécessaires pour refléter ces valeurs.
1: L'avez-vous fait autour de la table, parler avec votre planificateur financier?
3: Je veux dire oui, je me rappelle, moi, d'avoir fait des placements il y a quelques années, puis c'était une discussion que j'avais eue.
1: C'est sûr
3: qu'on peut dire que peut-être il y a quelques années, malheureusement, c'était plus populaire d'en parler, mais oui, je me rappelle avoir eu cette réflexion-là au moment de faire des placements pour m'assurer où allait être investi mon argent.
1: Je l'ai fait, moi, avec ma planificatrice financière, puis elle n'avait pas les réponses. Elle a dit, mais c'est un portefeuille diversifié. J'ai dit, mais encore, dans quoi investissez-vous? Il a fallu monter 2 échelons pour avoir des réponses pas tout à fait nettes non plus. Donc, évidemment, poser des questions et ça fera changer toute cette conscience autour de l'investissement et de la finance durable.
0: Oui, tout à fait. Donc, faut poser les bonnes questions à son conseiller qui sont supposés avoir les clés en main, avoir des idées, des placements qui pourraient être considérés ESG ouverts.
1: Tristan Champagne-Lessard, merci.
0: Merci.
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6: Hey, j'ai envie qu'on jase de toilettes végétales, toi et moi, aujourd'hui. Mais pas pour moi, là, pour ton chat. C'est plus propre que tu penses, je te promets.
1: C'est une capsule mise en ligne par le magasin pour animaux Mondou à propos des litières végétales pour chats. C'est un sujet qui nous a été proposé par Steph Poulain qui nous écoute et qui écrivait « Certains fabricants vendent leur litière pour chats en disant que c'est beaucoup plus écologique. Je m'interroge, est-ce possible d'avoir une litière agglomérante écologique? Est-ce qu'on peut la mettre dans le bac de compostage de la ville? Merci de m'éclairer. » Ah, ça sonnait comme une mission pour nos agents doubles. Alors, la mission, c'était d'enquêter sur l'empreinte environnementale de la gestion des excréments de nos chats et de nos chiens. Ilric, en une phrase?
3: En une phrase, ben, attention aux bactéries et parasites présents dans les excréments des animaux de compagnie. Ça limite quand même les options.
1: Bon, quand on parle de matière, là, donnez-nous une idée du volume des excréments de nos animaux.
3: J'ai fait un peu de mathématiques, hein, quand même. Là, on évalue qu'il y a environ 8 millions de chiens au Canada, 7,7 pour être exact. Un animal en bonne santé, c'est environ 1 livre d'excréments par jour, donc 365 livres par année, fois 8 millions. Ben, on dépasse les 2 milliards de livres d'excréments seulement pour les chiens canadiens par année. C'est considérable.
1: On parle pas des chats ici.
3: Non, pas des chats.
1: Que des canins. Ouf! Quels sont les risques de pas ramasser les excréments?
3: Il y en a plusieurs. Le principal, je l'ai nommé, hein, c'est dans les excréments, il y a des parasites et des bactéries qui peuvent être transmises à l'homme si on entre en contact

0: contact avec elles, mais aussi aux animaux sauvages. Donc, c'est important de ramasser les excréments, non seulement dans la ville, mais aussi dans les parcs, mais aussi les milieux forestiers, là, si on laisse nos animaux aller y gambader. Plus encore, il faut savoir que la nourriture que l'on sert à nos animaux de compagnie, elle est enrichie de nombreux nutriments. Il y en a beaucoup. Et les excréments contiennent donc de grandes quantités d'azote et de phosphore, ce qui va déséquilibrer les écosystèmes en les surfertilisant. Encore une fois, si on ne les ramasse pas dans la nature, et cette surfertilisation, ben, elle favorise la prolifération d'algues qui étouffent la vie aquatique.
1: OK. Il faut les ramasser. C'est ce qu'on retient, Ulrich. Mais qu'est-ce qu'on fait avec par la suite? C'est ça la question?
0: On a des options. Mais la première étape, je vous dirais, c'est de vérifier si la ville ou la municipalité dans laquelle vous vivez accepte de recevoir les excréments dans les services de compostage. Oui, il y a des villes qui acceptent qu'on dépose de la litière et des excréments dans les services de compostage, mais ce n'est pas partout. Autre option, c'est de vérifier s'il y a des entreprises privées qui offrent le service, justement, de ramassage à la maison. Ça peut paraître surprenant, mais à Montréal, c'est un service qui est offert. Même chose aussi.
2: En vélo carbone? Oui,
0: exactement. Peut-être une piste de...
2: Vous avez les couchants en vélo carbone.
0: Pourquoi pas? Je donne des noms d'entreprises à Montréal. Il y a Compost Montréal ou encore Scooby's Dog Waste à Vancouver qui offre ce service de collecte à la maison. C'est pas un service qui est gratuit. Il y a quand même un frais. Si c'est pas hebdomadaire, c'est du moins mensuel. Ma dernière option, c'est malheureusement la poubelle. Par contre, c'est connu que dans les environnements sans oxygène des dépotoirs, ben, les excréments vont produire du méthane, un puissant gaz à effet de serre. Aussi, si les gens utilisent des sacs en plastique pour après ça les mettre dans la poubelle, ben, on rejette une quantité assez importante de microplastiques. Donc, le compost est une alternative. Sinon, ben, ça sera pas très simple.
1: Mais comment ça se fait que certaines villes vont accepter la litière et d'autres pas?
0: Ben, en fait, c'est principalement lié aux infrastructures que les villes ont pour faire du compost, on va dire industriel, mais aussi à ce qu'on veut faire avec le compost par la suite. Parce que rappelez-vous, hein, ces fameuses petites bactéries et parasites, ben, il faut s'en débarrasser. Pour s'en débarrasser, ben, il faut des systèmes industriels de compostage qui sont capables de maintenir des températures élevées au-delà de 55 degrés Celsius sur une période de 3 à 7 jours consécutifs.
3: Okay.
0: D'ailleurs, ici, hein, attention, si vous voulez mettre les excréments dans votre compost à la maison, on ne sera pas en mesure d'atteindre ces températures suffisantes pour détruire les bactéries et les parasites. Donc, c'est pas conseillé de l'utiliser dans nos potagers. Par contre, si vous voulez juste en mettre sur vos, on peut dire là, vos terrains,
3: ouais,
0: les plates-bandes, ouais, sans que vous ayez l'intention de planter des tomates, ça pourrait être utilisé.
3: Peut-être pas la plate-bande en avant des fenêtres du sous-sol, par exemple.
0: Bon, exact. Mais je vous donne des exemples de villes, hein, parce qu'on, d'un peu partout au pays, il y a des villes qui ont des initiatives dans ce sens-là. La ville de Calgary, je vous dirais, elle a des infrastructures très modernes. Elle va accepter non seulement les excréments, mais aussi la litière, et elle va dire aux gens, parce qu'ils vont faire des tests, que vous pouvez l'utiliser pour faire à peu près tout. À Ottawa, là aussi, on accepte les excréments, mais on ne recommande pas nécessairement d'utiliser le compost pour des usages de potager personnel. On va l'utiliser notamment comme litière, justement, pour les animaux de ferme. Donc, on les récupère, mais on n'aura pas d'usage nécessairement destiné à l'alimentation. Et à Montréal, pourquoi pas en parler, on n'accepte pas les excréments. Par contre, le compost, il est certifié par la norme BNQ 04-13-200. Et donc, on peut l'utiliser sans restriction.
1: OK. Pour les chiens, on utilise généralement des petits sacs pour contenir les excréments. Pour les chats, on utilise de la litière. Qu'est-ce qu'il faudrait préconiser pour réduire l'empreinte environnementale de tout ça?
0: Bon, ben, toujours dans l'idée de pouvoir composter idéalement les excréments des animaux. Ben, pour les chiens, on le sait, on utilise des sacs. Vous pouvez vraiment éviter le plastique. Mais il y a des villes comme Calgary qui vont accepter les excréments s'ils sont dans des sacs certifiés compostables ou encore en carton. Par contre, attention, en toute transparence, souvent ces sacs sont éventrés, on peut dire, lorsqu'ils arrivent au site de compostage et c'est dur de savoir à 100% s'ils sont tous vraiment compostés ou s'ils sont simplement retirés. Pour les chats aussi, il y a différents types de litière. Tout ce qui est litière à base d'argile, de silice ou de minéraux synthétiques, ça se décompose pas vraiment. Donc, si vous souhaitez jeter la litière dans votre chat dans le compost, il faut vraiment vérifier auprès des villes s'ils acceptent tous les types de litière ou non. Je donne des exemples. Par exemple, Compost Montréal, qu'on disait qu'ils offraient le service de collecte, ben, eux n'acceptent pas les litières à base de silice, mais la ville de Calgary, elle, accepte tout. Donc, vous mettez
1: Mon
0: tout
1: Dieu,
0: dans le compost.
1: Qu'est-ce qui se passe à Calgary?
0: Ben, des systèmes très modernes. Je vous dirais que c'est pas mal ça, la différence. Au niveau des options végétales et biodégradables, ben, évidemment, il y a des litières en copeaux ou granulés de bois pour les chats, des litières à base de chanvre et des litières de maïs ou de rafle de maïs qui peuvent être des bonnes options. On parlait de litières agglomérantes, là.
1: Oui.
0: Il faut qu'ils ajoutent, les fabricants, de l'amidon pour que, justement, ces litières à base végétale deviennent agglomérantes, là, qui forment ces petites boules qu'on a besoin, qui facilitent le ramassage.
1: Mm-hmm.
0: Évidemment, Evelyne, tout ça dépend des préférences de votre félin. Ce ne sont pas tous les chats qui vont adopter ces nouvelles.
1: Non, vous avez tout à fait raison. Autour de la table, est-ce que vous êtes des propriétaires d'animaux de compagnie?
2: De petits chiens.
1: Comment vous faites, Jade, pour marier écologie et animal de compagnie?
2: C'est très difficile.

0: Oui.
1: Le petit chien est le roi. Oui. Donc, c'est très difficile. Mais nous, il faut dire qu'il ne fait pas tant que ça d'excréments. Ah,
0: okay. Il est petit. Oui,
2: combien de livres par jour?
1: J'ai jamais pesé.
0: Okay. Oh là là, non. Mettez-vous pas à peser quand même. Ça serait du dévouement.
2: C'est un nouveau projet.
0: C'est ça. On a deux agents doubles. Vous avez entendu Ilric Duhamel. Oui. Mais on a également Jérémy Larouche. Salut. Qui a enquêté donc sur le terrain.
2: Oui.
0: Comment ça s'est passé?
2: J'ai jamais autant dépensé d'énergie sur des crottes de chat dans ma vie. Je pense que les chats, ils ont 9 vies, mais pas ma patience. J'ai fait le test pour vous. C'est ça. Et je me suis dit, pourquoi pas essayer d'autres. J'ai essayé ça. Je voulais apporter en studio.
3: On a le sac.
2: Ben oui, on a le sac.
0: Pas d'excréments. Qu'est-ce que c'est?
2: Non, c'est de la propre que j'ai apporté. C'est de la litière qui est faite justement avec des copeaux de bois, en fait, recyclés. Je voulais qu'on fasse un peu de ASMR là, ensemble en studio.
0: Alors, passez le sac autour de la table. Oui, je veux toucher à ça. Allez-y.
2: Les litières alternatives, c'est ça que je vais vous donner. Ma chronique aujourd'hui, ça va vraiment être faite pas comme moi, OK? J'ai vraiment pas réussi tant que ça. Je veux juste parler de mes deux petites panthères noires avant de commencer, qui s'appellent Jean-Claude Roufael, qui a 11 ans, et Frédéric Paré, qui a 7 ans.
0: Attends, ce sont vos chats?
2: Oui, je donne les noms de mes amis à mes animaux de compagnie. Jusqu'à tout récemment, j'avais une chienne majestueuse qui s'appelait Justine Philly. Voilà, on la salue. Fait que mes deux chats vont dehors, OK? Faut que je le dise tout de suite, parce qu'ils étaient super anxieux, mes chats, à l'intérieur, ils se bagarraient, ils attaquaient mon chien, puis on en est venu à cette conclusion-là, moi et mon vétérinaire, c'était ou bien ils vont dehors pour se dépenser, ou on va devoir leur donner de la médication pour leur anxiété, puis ben j'avais pas full envie d'avoir des chats sur le séro-coin. Fait que voilà. Ils vont dehors, fait qu'ils me rapportent des cadeaux, c'est super la fun, des petits oiseaux, des milots, bref, des cadeaux d'hôtes, comme j'appelle. Mais bref, faut juste ça pour dire que mon groupe test était biaisé, parce qu'on a une litière à la maison, puis ils l'utilisent pratiquement jamais. Voilà. Fait que là, quand ils m'ont vu arriver avec ça, j'ai testé la fibre de litière végétale en fibre de bois. Ça ressemble un peu à une granule pour poire à bois. Pour ceux qui ne voient pas en studio, c'est comme des gros All Brand. C'est fabriqué, nous dit-on, avec des fibres de bois récupérées de manière responsable, de source durable. C'est écrit sur le sac que le produit sert de limiter mieux les odeurs, de pas coller aux pattes des chats.
0: Passez-moi en une.
1: Moi aussi, je vais
2: sentir. C'est ça. De pas produire de poussière, de rendre le tout plus facile à ramasser. Ça contient pas de produits chimiques, pas de parfum artificiel.
0: Ça sent rien.
2: Exactement. On est censé justement se libérer de l'industrie minière de ce truc-là.
0: Oui, bon. Ça sent rien.
2: Étape numéro 1, et ça va être la seule étape, lisez les instructions sur le sac.
0: Pourquoi?
2: Parce que j'ai pas fait ça, moi. Fait qu'il faut commencer par mettre moitié-moitié l'ancienne litière et cette litière-là pour acclimater votre matou, OK? Après ça, on y va un tiers, puis éventuellement 100%. Moi, je suis allé 100% fibre de bois en partant. Oh,
0: avec quel résultat?
2: Avec un résultat que mes chats anxieux et psychorigides n'ont pas voulu aller utiliser la nouvelle litière, mais ils ont eu l'air de se dire, il a trouvé une autre utilisation à la boîte en plastique où on n'allait jamais. Déjà, il met des copeaux de poêle à bois dedans. Faudrait dire qu'il n'y a pas de foyer. Mes chats ont quand même uriné, mais sur la boîte de la litière. Oh oui, on les adore. Ils sont comme ça.
3: Ça veut quelque chose,
2: oui. Je pense qu'ils m'ont communiqué un message.
1: Il y avait une prise de parole.
2: Ben oui, c'est
0: Frédéric
2: ça.
0: Et Jean-Claude, comme
2: ils viennent. Ils se sont super bien exprimés, là. Fait que c'est ça. J'adore pas les chats. J'adore mes enfants qui voulaient des chats. Fait que c'est ça, c'est pas la pire place. De toute façon, c'est que mes chats ont déjà fait pipi, là. Ils ont déjà fait ça dans une boîte de clémentine, puis une bonne batch en plus, là. Pas de pépin, là. C'est vraiment triste.
1: Ils ont beaucoup de personnalité.
2: Ouais, ils communiquent comme ça, eux autres. C'est ça. C'est leur langage d'amour. J'ai pas eu un incroyable résultat, c'est ça, avec mes matous. J'ai même essayé le 50-50 par après, puis toujours pas. Fait que je me suis dit, moi, j'aime beaucoup bricoler. Est-ce que je peux réutiliser les matières que j'ai chez moi pour faire moi-même de la litière? J'ai trouvé plein de tutos sur YouTube. Voici les étapes de mon expérience pour faire sa propre litière. Selon ce que j'ai vu, faut mettre des boules de papier ou du papier de toilette dans une tête d'oreiller. On l'a fermé, on met ça dans la laveuse à l'eau chaude. Mmh. On fait un cycle au complet. Puis le résultat qu'on veut, c'est comme les petits motons de papier là qu'on retrouve là, que moi je retrouve régulièrement parce que je vide pas mes poches de jeans là, dans le lavage. Après ça, faut faire sécher les 10 motons sur une plaque dans un four.
0: Déjà, c'est sûr que c'est inflammable.
2: Ben, c'est ça, mon TDAH me disait, tu vas oublier, tu vas mettre le feu, Jérémy. Finalement, c'est pas mon TDAH qui m'a trahi, c'est la tête d'oreiller, parce que je l'avais mal fermée, la tête d'oreiller.
0: Oh, le dégât.
2: La veuve, c'était pleine de miettes, de papier mou. Là où j'étais naïf et plein d'espoir, OK? Je recommande d'attacher la tête d'oreiller avec un élastique et pas juste faire un nœud comme moi. J'étais efficace comme le panier bleu, là, dans cette affaire-là, là, c'est plein. J'ai pas poursuivi le projet avec le four, OK? J'ai tout sacré ça au recyclage. J'ai fait des biscuits à la place. Je voulais manger mes émotions puis inventer des blasphèmes de la langue française. Je savais pas qu'elle y avait. Perso, j'ai trouvé que la laveuse à eau

0: chaude, le four dans tout ça, c'est... J'utilisais beaucoup d'énergie au final, puis de mon temps. Fait que j'aimerais ça donner le mandat à moteur de recherche, s'il nous écoute, de calculer à quel point c'est moins énergivore de faire sa litière plutôt qu'en acheter de la toute faite. J'étais curieux. Des fois, on se casse la tête, puis finalement, c'est peut-être pire.
1: Non, mais ça prend
0: pire,
1: du
0: là.
1: Temps, surtout.
0: Oui, vraiment beaucoup de temps. Puis là, moi, j'étais pas désespéré. Je me suis dit, attends, on va essayer une troisième affaire. Ma belle famille a grandi dans le Faubourg Amelas. Puis je me suis rappelé une bonne vieille phrase. « Enwaylé sa gazette ». Fait que j'ai regardé, on peut déchirer des feuilles de papier journal aussi pour remplir son bac de litière. Avec,
1: c'est pas très commun du papier journal de nos jours.
0: Non, exactement, c'est ça. Mais il faut y aller encore 50-50 ans pour apprendre ses erreurs, puis mettre du bicarbonate de soude et tout, puis habituer nos chats à faire leurs besoins sur des annonces de Ford F-150. Le problème, c'est vraiment c'est ça, c'est les odeurs. Avec l'humidité, c'est ça, il faut constamment changer la litière. Moi, mon TDAH, on a beaucoup de misère avec ça, la routine. Fait que mon salon sentirait la brise de Matou, Pâte et papier, Trois-Rivières. Là, c'était pas super intéressant. Vous devrez une rythme. Les chats n'ont pas essayé non plus ça. Ils sont pas allés. Fait que j'ai eu aucun de ces problèmes-là.
1: L'avez-vous essayé vous-même?
0: Non, mais si tu veux, je pourrais. Je vous enverrai une petite vidéo. Là.
2: Prêt à tout pour l'enquête.
0: Exactement. Fait que je conclurai en disant que c'est pas évident, mais c'est pas impossible. Okay? C'est peut-être plus facile de commencer directement quand vous avez des chatons. Tout de suite les habituer. Ou faire comme des gens que je connais, je sais pas comment ils font ça, mais d'entraîner vos chats à faire leurs besoins dans la toilette et de flusher eux-mêmes. Puis pourquoi pas les filmer et être viral sur TikTok. Là, mais il y a des gens qui font ça. Je ne sais pas quelle patience ils ont ou comment ils savent hypnotiser
1: des animaux. Vous êtes certain que ce n'était pas de l'intelligence artificielle qui a généré ce genre de...
0: Non, j'ai des amis qui font ça.
1: Pour vrai?
0: Oui.
1: Demandez-leur leur truc.
0: Je pense que c'est vraiment du renforcement en mode chien de Pavlov. Pis... voilà.
1: Merci d'avoir souffert pour nouveau feu en terminant. Ilric?
3: Moi, je dirais jeter les excréments dans le compost de la ville sans vérifier s'ils sont acceptés avant. C'est un petit mauvais geste qui pourrait contaminer un grand lot de compost municipal.
1: Le feu rouge, ouais.
3: Oui, feu rouge, feu jaune. Ben les services privés de collecte à domicile, c'est une bonne idée, mais ça coûte cher quand même. C'est pas accessible à tous et à toutes. Et sinon, feu vert, ben des municipalités justement et des villes qui modernisent leurs installations en tenant compte de cet enjeu au niveau des excréments des animaux de compagnie, ça peut faire la différence.
1: Mm-hmm. Et les feux de Jérémy?
0: Mon feu vert, ce serait des heures de plaisir à jouer avec vos animaux, mais aussi le sentiment de faire une différence ou du moins essayer avec cette litière recyclable. Feu jaune, mais la transition est laborieuse. Puis c'est surtout pour les chats, c'est difficile. C'est fameux félin psychorigide. Et le feu vert, montée des haches. Vraiment, littéralement, là, c'est vraiment ça. Feu rouge, c'est vraiment ça.
1: C'est pas le meilleur allié, disons, le TDAH. Merci d'avoir souffert pour nous, Jérémy Larouche. Et merci, Ilric Duhamel, nos deux agents doubles.
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0: réalisatrice de l'émission de Feu Vert, a épluché les médias du monde pour préparer sa revue de presse. Chloé Sandervoss, qu'est-ce qu'on écoutait ici?
1: Alors, on écoutait Matata, un groupe qui nous vient du Kenya. Et je tiens à souligner, Evelyne, c'est la première fois que je dois déplacer un sac de litière pour chat. M'installer en studio. Alors oui, un petit tour au Kenya, un groupe d'ailleurs qui s'est formé en Norvège, des champions du monde pour l'électrification des transports, et c'est de ce dont on va parler, l'essor des motos électriques sur le continent africain. Vous avez peut-être entendu parler de la place de ces motos là-bas, vraiment des machines de travail, transportent les écoliers, beaucoup de livraisons aussi avec les motos pour des millions de personnes, c'est un moyen de transport très très abordable. Il y a beaucoup de gens aussi qui gagnent leur vie avec ce moyen de transport. Il y a une équipe de l'université de Stellenbosch en Afrique du Sud qui a fait rouler une moto électrique fabriquée au Kenya de la côte est de l'Afrique jusqu'à l'Afrique du Sud, environ 6000 km, avec des batteries qui étaient rechargées à l'énergie solaire. Tout ça nous est raconté dans un article publié sur le site La Conversation. Il y a un documentaire aussi en ligne sur YouTube. Et ce qui est intéressant, en fait, c'est de voir les avantages pour les utilisateurs de ces motos. En fait, ça réduit le coût d'utilisation et ça aussi

0: un effet sur la qualité de l'air si on met ça à l'échelle dans les villes. Et c'est ça qu'on commence à voir dans de plus en plus de villes africaines. Ce sont donc des motos électriques qui sont utilisées pour faire tout ce qui est possible. Et la grande différence, Evelyne, c'est le modèle de recharge des batteries.
1: Plutôt... Un peu comme un barbecue, finalement. On change la bonbonne de propane.
0: Exactement. Donc, mettons que vous êtes un livreur qui utilise une moto électrique. Plutôt qu'attendre quelques heures pendant votre recharge, eh bien, il y a des stations d'échange de batteries. Vous arrivez avec une batterie vide. Vous repartez avec une batterie pleine. Il y a une entreprise qui s'appelle Spiro, qui fait partie donc des joueurs de l'électrification des véhicules en Afrique, qui a annoncé au début de l'année 50 millions de dollars de financement pour étendre ce réseau. Ils opèrent au Kenya, Ouganda, Rwanda, Nigeria, Bénin, Togo. Ils sont en développement aussi dans d'autres pays. Et pour vous donner un ordre de grandeur, on parle de plus de 80 000 motos électriques avec 300 000 batteries en circulation, plus de 2500 stations d'échange pour 30 millions d'échanges de batteries.
1: Wow.
0: Alors,
1: wow.
0: Ça fait beaucoup de chiffres, mais ça vous montre comment, à l'échelle d'un continent, on peut développer un récit différent. Ici, en fait, l'Afrique a beaucoup de ressources pour l'électricité solaire. Alors, si on fait lien entre les deux, l'échange de batteries qui est facilité, l'utilisation de l'électricité solaire, eh ben, on a un modèle qui est tout à fait différent et qui pourrait se développer. Donc, c'est raconté dans The Conversation, des articles d'Associated Press aussi qui nous racontent ça.
1: Merci, Chloé. Est-ce que c'est quelque chose que vous pourriez envisager, des batteries interchangeables pour vos vélos cargo à Purolator, Sean?
2: Absolument. On utilise les batteries sur nos monts de charge dans nos endroits de tri de colis.
1: Ah oui, donc c'est déjà quelque chose qui est mis en place. C'est une bonne idée, en tout cas, parce que ça réduit le temps, évidemment, passé dans les bornes de recharge. Merci, Chloé.
0: Merci.
1: Et merci également à vous tous autour de la table. En plus de Chloé Sandervost à la réalisation, l'équipe de Feu Vert est constituée des recherchistes Alexis Bouliane et Gabriel Lamontagne-Allé. Le technicien, c'est Alex Leclerc. Catherine Perrin sera de retour avec vous dimanche prochain avec une nouvelle série, Chloé, en route vers les vacances.
0: Oui, c'est ça. On se prépare pour l'été avec des idées de sortie, d'autres façons de voyager aussi.
1: D'autres façons de voyager. Un premier trajet en voiture électrique pour certains cobayes. Ce sera la semaine prochaine dès dimanche. Moi, je m'appelle Evelyne Charruet. J'étais très contente d'être avec vous aujourd'hui. J'espère vous retrouver très, très bientôt. Passez une belle semaine.
0: Merci.

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0: avec nous aujourd'hui, elle voudrait pas qu'on se dise, ah ben si on n'est plus capable d'opérer l'île comme avant, on va arrêter.
1: Bon lundi soir à tous. On se fait un devoir, à ça nous regarde, de donner des clés pour comprendre des événements qui frappent notre monde. C'est ce qu'on va essayer de faire ce soir au sujet de cette banderole à caractère raciste brandie samedi dans un parc de Shawinigan au Québec. Quelle organisation se cache derrière ce petit groupe de personnes masquées? Qu'est-ce que ça nous dit sur la présence d'idéologies à caractère raciste ici? On va en parler avec un expert des phénomènes de radicalisation dans un instant. Mais d'abord, je retrouve à Shawinigan ma collègue Alexandra Fortin. Alexandra, bonsoir.
2: Bonsoir.
1: Alexandra, le rassemblement s'est tenu samedi, donc 48 heures plus tard. Il continue de susciter des réactions.
2: Oui, selon des témoins, on parle d'une vingtaine de personnes donc qui étaient cagoulées, qui affichaient une grande banderole pour un Québec blanc. Je me souviens d'un Québec blanc. Effectivement, là, les réactions ont été très nombreuses dans le monde politique. Donc d'abord, la première ministre du Québec, Christine Fréchette, qui a condamné fermement le rassemblement qui s'est tenu à Shawinigan. Elle dénonce des messages racistes. Également, tous les partis d'opposition au Québec également. On peut parler de Charles Millard, le chef Parti libéral du Québec, qui condamne sans retenue un rassemblement qui qualifie d'horrible. Également, Paul Saint-Pierre Plamondon du Parti québécois, qui explique que ces groupes peuvent se cacher derrière le sport pour recruter, normaliser l'extrémisme. Il dénonce ces actions. Également, Sol Zanetti de Québec solidaire, qui qualifie de honteuse, qui parle de suprémacisme blanc. Également, Éric Duhaime aussi, qui a dénoncé avec fermeté les gestes, et au fédéral également, Yves-François Blanchet, également François-Philippe Champagne, qui est député ici dans la circonscription, la Saint-Maurice-Champlain, et le chef du nouveau Parti démocratique, M. Lewis également, ont dénoncé fermement ces actions.
1: Alexandra, est-ce que j'ai compris qu'il y avait une autre banderole qui a été brandie aujourd'hui avec un message bien différent?
2: Effectivement, une contre-manifestation pour faire un peu contrepoids à ce qui avait été véhiculé. Donc, des militants, aujourd'hui, ils étaient près d'une dizaine qui ont repris un peu le même message qui était porté hier par le groupe suprémaciste blanc. Mais cette fois-ci, la banderole, elle indiquait « Je me souviens d'un Québec inclusif ». Donc, pour le moment, les gestes qui ont été posés par le groupe, la manifestation qui s'est tenue samedi dernier, on ne sait pas de quel groupe exactement ces actions ont été posées, mais le fait d'être cagoulé comme ça, de tenir une banderole, ça fait appel à d'autres groupes extrémistes de droite, en fait. Vous pouvez entendre là-dessus David Morin, qui est titulaire de la chaire UNESCO en prévention de la radicalisation et de l'extrémisme violent.
3: Le Frontenac Active Club, qui est relié à un plus gros groupe qui s'appelle les Second Sons Canada, qui a des chapitres dans chaque province. Donc, c'est pas forcément eux, mais c'est vrai que le modus operandi, le fait d'avoir des individus cagoulés qui déploient des banderoles comme ça, on l'a vu beaucoup dans plusieurs villes du reste du Canada au cours de la dernière année.
2: Donc, la Sûreté du Québec qui canalise présentement la situation, là, on va poursuivre ça de près.
1: Alexandra Fortin, à Shawinigan, merci.
2: Au revoir.
1: Et je me tourne maintenant vers Dave Poitras, c'est le directeur stratégique et scientifique de l'organisme Ville sans violence, anciennement connu sous le nom de Centre de prévention de la radicalisation menant à la violence. Monsieur Poitras, bonsoir.
4: Bonsoir.
1: Monsieur Poitras, on entendait il y a un instant que personne n'a revendiqué encore le coup d'éclat de la fin de semaine, mais est-ce qu'on sait si ce genre de personnes masquées correspond à des codes connus?
4: Oui, comme le rappelait le collègue David Morin, ça fait en effet allusion à différentes manifestations qu'on a pu voir dans les dernières semaines, dans les derniers mois, dans le reste du Canada. Et donc, en effet, ça peut nous faire penser à les Active Clubs, notamment, qu'on connaît là depuis quelques années et dont Sécurité publique Canada nous a averti d'une certaine augmentation de ces clubs en activité sur le territoire canadien.
1: Il faudrait rappeler, ce sont quoi ces Active Clubs?
4: Oui, ce sont des groupes. En fait, depuis une dizaine d'années au Canada, au Québec, on avait plusieurs groupes qui revendiquaient ce type d'idées, suprémacisme blanc et mouvement anti.

0: aussi migration. Mais ces groupes se sont ont été dissolus dans les dernières années parce qu'ils ont notamment été mis sur la liste des entités terroristes par le Canada. Et ce sont en fait les mêmes personnes qui se sont réorganisées à travers ces Active Clubs. Ces Active Clubs, on les présente davantage comme des clubs de sport, des cercles masculins, des groupes de camaraderie, des groupes aussi d'autodéfense. Et donc, on essaie de recruter à travers ces modes de vie, ces lifestyles qui sont potentiellement moins radicaux d'un premier œil, mais qui visent à recruter les jeunes, mais aussi les moins jeunes à travers donc ces activités masculines de camaraderie et puis par la suite, évidemment, dans l'objectif de les radicaliser.
1: On n'a pas vu tout ce qui s'est passé durant cette manifestation qui aurait été très courte, hein, de samedi, là, environ une trentaine de minutes selon des témoins. Mais ils n'étaient pas nécessairement en train de seulement pratiquer l'autodéfense. Là, il y avait cette banderole à caractère raciste. Pourquoi, selon vous, Dave Poitras, s'afficher comme ça publiquement et à Shawinigan?
0: Ben ça, faudrait leur demander. C'est un peu difficile là, exactement dire pourquoi aujourd'hui, pourquoi à Shawinigan. Mais ça nous rappelle quand même ce qu'on a vu en Ontario il y a quelques mois, en fin d'année dernière, là, si je me souviens bien, où on se rassemble dans un parc de manière assez spontanée. On va dérouler une banderole pour tourner des vidéos de propagande, essentiellement. On les voyait peut-être pas, là, mais il est tout à fait possible d'imaginer qu'il y avait une petite équipe de communication qui filmait ce qui était dit, cette banderole. Et donc, c'est ultimement pour faire augmenter la visibilité de ce type de groupe, montrer qu'on existe, montrer qu'on a une capacité à se coordonner et donc à faire ce type de rassemblement. Mais c'est surtout ce qui moi, m'inquiète du point de vue de notre organisme Ville sans violence, c'est toute l'insécurité que ce type d'événement-là peut avoir sur le sentiment de sécurité des populations visées.
1: On viendra au sentiment d'insécurité, de peur que ça engendre, mais est-ce qu'on sait si ce recrutement-là fonctionne? Est-ce qu'on sait si ces mouvements-là prennent de l'ampleur?
0: C'est difficile à dire s'il y a une plus grande adhésion d'individus à ce type de groupe. Comme Sécurité publique Canada le mentionnait dans un rapport qui a coulé, il semblerait y avoir une augmentation du nombre de groupes, mais c'est difficile à savoir si on est à quelques centaines ou quelques milliers d'individus. Ce qu'on peut constater, par contre, c'est une augmentation dans la visibilité de ces groupes. Que ce soit des manifestations comme on a pu voir en fin de semaine, que ce soit sur les réseaux sociaux, on voit qu'ils sont clairement en mode visibilisation, donc créer du contenu pour recruter, pour banaliser certaines formes de violence, pour évidemment créer les conditions qui font en sorte que leur message soit plus facilement accessible et propagé par les médias sociaux.
1: Vous avez parlé de l'Ontario là qui aurait eu ce même genre de phénomène. Bon, ça c'est ce qui s'est passé en fin de semaine, c'était au Québec. Est-ce que le Québec, l'Ontario ressemble à ce qui se passe ailleurs au Canada, ailleurs aux États-Unis peut-être aussi?
0: Certainement, il y a des parallèles à faire au Québec, au Canada également. Par contre, ce qui est à souligner, c'est que l'ensemble de la classe politique, on l'a vu aujourd'hui, vont condamner ce type de manifestation, ce type de propos suprémacistes blancs, alors que dans certains pays européens, peut-être même on pourrait dire au sud de la frontière, des partis politiques vont endosser ce type de propos et vont les mobiliser dans leur cause politique. Donc, c'est quelque chose qu'on ne voit pas au Canada et au Québec.
1: Et est-ce que ça, tout à l'heure, vous parliez là de l'insécurité que ça engendre dans une société. Est-ce que le fait que la classe politique ait condamné en bloc ce qui s'est passé en fin de semaine, ça peut un peu pallier à ce sentiment de peur?
0: Parfait, parce que ce qui est quand même assez bien documenté au cours des dernières années, c'est lorsqu'il y a des criminels qui visent une personne, en effet, ça a des conséquences directement sur le bien-être de la personne visée, mais ça a des conséquences également sur la communauté visée, que ce soit des criminels, donc qui sont condamnables, mais que ce soit tout simplement des discours ou des propos haineux. Et ces effets sur les communautés visées vont au-delà là, nécessairement là, d'une banderole qui a été déroulée. On peut parler ici d'un sentiment d'insécurité, le fait que les personnes vont croire qu'ils ne sont

0: sont pas les bienvenus ici, que leur appartenance est contestée. Cela peut également changer leur routine. Cela peut changer également leur capacité à se déplacer, leur désir de porter certains vêtements, de parler leur langue. Donc tout ça peut avoir un effet bien au-delà de la personne visée, mais avoir un effet sur l'ensemble de la communauté et faire en sorte que ces personnes craignent de fréquenter certains lieux. Et en effet, le fait que la classe politique, mais votre collègue parlait de la manifestation, la contre-manifestation qui a eu lieu aujourd'hui, montre que ces propos ne représentent pas la majorité de la population, que l'ensemble de la classe politique, mais également des citoyens, dénoncent ces propos sur la place publique et mentionnent le fait qu'ils ne sont pas les bienvenus.
1: Je disais en introduction d'émission Dave Poitras que, bon, ça nous regarde, on essaie de comprendre ce qui se passe. On a quand même reçu, par exemple, un courriel de Gérald qui nous dit « Cessez de répéter cet incident constamment dans les médias et ces radicaux disparaîtront dans l'oubli. » Est-ce qu'on peut espérer que ces radicaux disparaîtront dans l'oubli si on arrête d'en parler?
0: Non, je pense pas que ces radicaux disparaissent dans l'oubli du moment où on cesse d'en parler. Évidemment, l'actualité et l'important avec ce type de groupe, c'est de pas montrer qu'ils peuvent dominer l'actualité politique et c'est pas eux qui vont dicter le contenu de l'actualité politique. Donc, en effet, ce type de mouvement, ce type de manifestation peut leur donner de l'oxygène lorsque c'est repris comme ça dans les médias, mais mentionner, comme on le disait, le fait que l'ensemble de la classe politique dénonce ce type de propos que des citoyens le font également, vient démontrer d'une certaine façon l'intolérance que ce type de propos peut avoir en société.
1: Contrer la banalisation d'une certaine façon. Dave Poitras, j'appelle que vous êtes le directeur stratégique et scientifique de l'organisme Ville sans violence. Merci pour cette entrevue.
0: Merci.
1: Au revoir.

0: Et le premier ministre Mark Carney vient tout juste de prononcer un discours à Toronto sur la lutte contre l'antisémitisme et la haine au Canada. Il a tenu à signaler que l'année dernière, plus des deux tiers des crimes haineux à caractère religieux visaient des Canadiens juifs, qui ne représentent pourtant qu'un pour cent de la population. Je retrouve ma collègue Yasmine Midi à Ottawa. Bonsoir Yasmine.
1: Bonsoir Madeleine.
0: Donc le premier ministre qui était à Toronto pour s'adresser à la communauté juive, mais aussi selon lui à tout le pays.
1: Ouais, exact. C'est ce qu'il a dit. Donc, Mark Carney à Toronto ce soir, accompagné par plusieurs de ses députés de confession juive. Ils étaient au Holly Blossom Temple, la plus vieille synagogue de Toronto. Et le premier ministre a livré un long discours d'une trentaine de minutes, un discours qu'il a écrit lui-même, nous dit son entourage, dans l'objectif d'avoir une discussion franche avec les Canadiens de confession juive qui sont nombreux à soulever des préoccupations par rapport à leur sécurité. Surtout depuis le 7 octobre 2023. Une réalité que Mark Carney a reconnue dans son discours en rappelant, vous le disiez, que l'année dernière, plus de deux tiers des actes haineux en lien avec la religion au pays ciblaient la communauté juive, alors que les Canadiens juifs ne représentent qu'un pour cent de la population. On sait qu'à Montréal et à Toronto, il y a par exemple eu des écoles juives qui ont été visées par des coups de feu. Donc le premier ministre a eu des mots forts à ce sujet. Non seulement il a condamné ses actes haineux, mais il a aussi affirmé qu'à ses yeux, le Canada ne respectait pas son contrat social avec la communauté juive en ce moment, que l'objectif ne devait pas seulement être d'assurer la sécurité physique des Canadiens juifs, mais aussi de faire en sorte qu'ils puissent s'épanouir pleinement. Et puis, sans parler directement du conflit israélo-palestinien, le premier ministre a aussi dit qu'aucun citoyen qui vaque à ses occupations quotidiennes ne devrait assumer la responsabilité des actes commis par un autre gouvernement. On peut écouter là-dessus Mark Carney.
2: Un pays où des écoles juives ont besoin des gardes de sécurité, où des synagogues ont besoin de barrières, où les enfants juifs fréquentent des écoles recluses, dans un périmètre de protection, est un pays qui protège ses citoyens, oui, mais qui n'arrive pas à respecter son pacte civique.

0: lutter contre le racisme et la haine sous toutes ses formes. Alors aujourd'hui, Mark Carney a confirmé la création de ce comité, un comité qui sera chapeauté par le ministre du Patrimoine canadien, Mark Miller. L'ex-sénateur Mark Gold, lui-même de confession juive, en fera partie. C'est ce qu'a annoncé Mark Carney aujourd'hui. Et puis parmi les premiers chantiers de ce comité, on va chercher notamment à améliorer la collecte de données sur les incidents haineux pour que tous les niveaux de gouvernement aient accès aux mêmes informations.
1: Est-ce que ça a eu un écho au sein de l'opposition, tout ça?
0: Ouais, ce matin, cet avant-midi, Pierre Poilievre, le chef conservateur, tenait un point de presse. Donc, c'était avant le discours de Monsieur Carney. Mais Monsieur Poilievre a quand même critiqué dans ce point de presse le bilan du premier ministre en disant que la communauté juive avait besoin de résultats concret pour se sentir en sécurité et pas d'un autre discours. Le chef conservateur a aussi déclaré qu'à ses yeux, Mark Carney devait s'excuser auprès des Canadiens de confession juive. On peut l'écouter.
2: Les politiques libéraux ont divisé un groupe contre l'autre. Leur politique d'immigration massive sans contrôle qui permet des terroristes, des criminels, des antisémites de venir au Canada.
0: Donc voilà, réaction de Pierre Poilievre qui fait un lien entre les politiques d'immigration du gouvernement fédéral et la montée des actes haineux qui ciblent la communauté juive. Il faut quand même souligner, Madeleine, qu'il n'existe pas de données qui établissent un lien de cause à effet entre ces deux éléments. D'ailleurs, il y a plusieurs organismes au pays qui mettent en garde contre le danger posé par certains groupes néo-nazis au Canada qui représentent évidemment une menace pour la communauté juive.
1: Yasmine Midi à Ottawa, merci.
0: Au revoir.
1: Au revoir. On se rend au Moyen-Orient maintenant, où la tension a grimpé d'un cran supplémentaire dans le conflit entre Israël et le Liban aujourd'hui. Le premier ministre Benjamin Netanyahou a ordonné de frapper des cibles du Hezbollah dans la banlieue sud de Beyrouth. L'Iran a menacé de répliquer. Puis cet après-midi, Donald Trump affirme s'en être mêlé pour prévenir une telle escalade. Pour revenir sur ces derniers développements, je retrouve notre correspondante Marie-Ève Bédard. Elle est à Beyrouth. Marie-Ève, bonsoir.
3: Bonsoir, Madeleine.
1: Marie-Ève, si on refaisait le fil des événements de la journée, il y avait une réelle menace d'escalade qui a dû créer un sentiment de panique au sein de la population libanaise.
3: C'est-à-dire que dans la banlieue sud de Beyrouth, on a assisté assez tôt ce matin à des scènes qu'on a déjà vues, c'est-à-dire des gens qui étaient rentrés chez eux vivre dans la banlieue sud, qui avaient été jusqu'ici depuis l'entrée en vigueur d'un cessez-le-feu qui n'en a que le nom le 17 avril dernier. Elle avait été épargnée. Alors, il y a des gens qui ont recommencé à quitter, qui ont emprunté les routes, il y a eu des bouchons de circulation, évacuation, parce qu'il y a eu non pas un, mais deux avertissements, des avis, des ordres d'évacuation de la part des forces armées israéliennes, alors que le premier ministre Benjamin Netanyahou déclarait qu'il avait ordonné à l'armée de frapper la banlieue sud de Beyrouth. Alors, toute la journée, les gens ont attendu sur le qui-vive. Il restait très, très peu de gens dans la banlieue sud. Deuxième avertissement, deuxième mouvement de population. Et puis, ça ne s'est pas produit. Comme vous l'avez dit, au cours de la journée, d'abord, ça a créé un émoi un peu partout dans la communauté internationale. Il y a l'Iran qui s'en est mêlé, qui a menacé de se retirer d'abord des négociations avec les États-Unis et Israël, mais aussi de frapper durement Israël, si ça devait se faire. La France, qui avait appelé déjà après les événements de la fin de semaine dernière à une réunion d'urgence du Conseil de sécurité, a reproché à Israël de ne pas respecter le cessez-le-feu, de provoquer cette escalade. La plupart des pays européens aussi. Et donc, cette conversation entre Donald Trump, selon le président américain, et le premier ministre Benjamin Netanyahou a réussi à faire en sorte que cette frappe qui était anticipée n'ait pas lieu. Ce qui, du côté des politiciens, certains politiciens israéliens, a provoqué une colère. Le ministre Itamar Ben-Gvir, par exemple, le ministre de l'Intérieur d'extrême droite, qui a dit qu'il fallait savoir dans la vie dire non à ses amis et que ça aurait dû être un moment où Benjamin Netanyahou aurait dû dire non à Donald Trump. L'ancien premier ministre Bennett qui a accusé le premier ministre Benjamin Netanyahou d'avoir perdu le contrôle du pays. Mais pour l'instant, Benjamin Netanyahou, lui, il dit que les opérations militaires israéliennes au Liban vont se poursuivre comme prévu un peu partout sur le territoire et qu'il se réserve le droit de frapper Beyrouth si le Hezbollah ne met pas fin à ses attaques de drones et de missiles.
1: Donc, Marie-Ève, est-ce que cette intervention de Donald Trump peut éventuellement calmer le jeu de façon durable?
3: Durable, ça reste à voir parce que les Iraniens restent très menaçants. Ils maintiennent que si le premier ministre Benjamin Netanyahou, qui a lui aussi dit qu'il se gardait le droit de frapper Beyrouth à tout moment si le Hezbollah ne cessait pas ses activités. Les Iraniens, ont-ils dit, vont répliquer. Ils ont

0: conseillé à la population des communautés du nord d'Israël d'évacuer si d'aventure les Israéliens devaient frapper la banlieue sud. Donald Trump qui affirme avoir parlé dans un premier temps directement avec le Hezbollah, ce qui a surpris tout le monde. Moi, j'ai parlé avec des membres du bureau politique du Hezbollah qui démentent ces informations, qui disent que c'est impossible, que ça n'arrivera jamais, que ce n'est pas la première fois que Donald Trump, essentiellement ce qu'on m'a dit, dit un peu n'importe quoi et sème la confusion. Ensuite, ils ont dit que c'était des conversations indirectes avec des contacts proches du Hezbollah. Il dit aussi qu'il a obtenu du Hezbollah et d'Israël, que le Hezbollah s'observe un cessez-le-feu avec Israël, mais d'autres membres du bureau politique du Hezbollah ont affirmé ce soir que c'était hors de question de négocier un cessez-le-feu simplement pour Beyrouth, qu'on n'allait pas accepter de sacrifier le sud et l'ensemble du territoire du Liban pour faire en sorte que la ville de Beyrouth, que la banlieue sud, soit épargnée. Alors, est-ce que Donald Trump a véritablement obtenu des garanties et surtout sur le long terme? Benjamin Netanyahou, lui, en tout cas, garde toutes les options ouvertes. Même chose du côté de l'Iran, qui maintient ne pas vouloir poursuivre les conversations qu'ils avaient engagées par des intermédiaires avec les États-Unis.
1: Marie-Ève Bédard, à Beyrouth, merci beaucoup.
0: Je vous en prie.
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1: La première ministre du Québec, Christine Fréchette, prenait la parole devant les membres de la Chambre de commerce du Montréal métropolitain, c'était ce midi. Sans vendre la mèche, elle laisse entendre que Québec et Ottawa se sont enfin entendus au sujet du transport collectif. Selon nos informations, une entente doit être rendue publique demain. Et ce soir, pour en parler, je joins notre collègue dans nos studios de Québec, Louise Boisvert. Bonsoir, Louise.
2: Bonsoir, Madeleine.
1: On en parle avec vous parce que cette annonce demain va permettre de boucler le financement du tramway à Québec.
2: Et il fallait voir le sourire du maire de Québec qui avait beaucoup de mal à se contenir cet après-midi lors d'un point de presse. Lui non plus ne voulait pas vendre la mèche. Mais voici ce qu'on sait à ce moment-ci. Alors, selon nos informations, une entente a finalement été conclue entre Québec et Ottawa parce qu'il y a un fonds qui existe pour les transports, pour les projets de transport collectif au pays de 25 milliards de dollars qui est disponible depuis le 1er avril. Et c'est un fonds qui a été annoncé en 2024, donc il y a 2 ans, sous le gouvernement de Justin Trudeau. Et au cours des 2 dernières années, les provinces ont toutes négocié et signé des ententes pour avoir accès au fonds. Le Québec était à ce jour la seule province canadienne à ne pas avoir d'entente. Alors, on devrait annoncer demain qu'Ottawa est prêt à verser 6 milliards de dollars au Québec, de l'argent qui va servir à financer le tramway de Québec, mais d'autres projets aussi, comme le prolongement de la ligne bleue du métro à Montréal. Ce sont 2 projets qui ont ceci de particulier, c'est que les travaux sont commencés, mais Ottawa tarde à donner sa juste part. Et je le mets entre guillemets, parce que dans les 2 cas, le gouvernement du Québec souhaite que le fédéral verse 40% de la facture totale. On n'a pas la confirmation du montant supplémentaire qui sera versé au métro de Montréal, mais pour le projet de tramway, Ottawa va donner 1,3 milliard de plus. Il y avait déjà 1,5 milliard sur la table, et avec cet ajout-là, Ottawa va payer maintenant 2,7 milliards du projet qui est évalué à 7,6 milliards de dollars. Et quand on fait une règle de 3, ça ne fait pas tout à fait 40%, mais on y est presque. On va écouter le maire de Québec, vous allez entendre son sourire dans la voix. Il ne veut pas confirmer les informations, mais on n'est pas loin.
3: Ben je le sais pas, moi. J'ai hâte d'entendre les premières ministres et le premier ministre du Canada nous annoncer ça, là. Quand le lundi, la semaine commence bien, j'ai comme l'impression que ça va bien aller pour le reste de la semaine.
1: Louise, est-ce que cette annonce d'un financement fédéral, bon, qui sera confirmé demain, là, si on revient au projet de tramway, est-ce que ça va calmer les esprits? Parce qu'il y en a qui commençaient à s'inquiéter d'un manque à gagner, là.
2: Les opposants, surtout, hein, qui disaient un peu, leur argument était de dire qu'on ne peut pas lancer les travaux tant qu'il n'y a pas d'entente finale avec Ottawa. Ça aurait été faire les choses à l'envers. Alors aujourd'hui, c'est le député conservateur de Charlebourg-Haute-Saint-Charles, Pierre Paulus, qui a répondu cet après-midi à Ottawa. Il estime que le fédéral peut bien donner un montant, mais tant qu'on ne connaît pas la facture finale du projet, on ne sait toujours pas si c'est suffisant.
4: Ce qui est important pour moi, comme député de la région de Québec, c'est de savoir vraiment si le projet va rester dans les montants établis. Parce que si on s'en va dans des montants exponentiels, il va y avoir un problème. Puis si justement le fédéral peut pas suivre, là on peut avoir un problème. Mais ça, je remets ça dans les mains.
1: Et on entendait en introduction Christine Fréchette dire, bon, j'ai des bons résultats avec Ottawa. Elle pense pouvoir tirer son épingle du jeu, si on comprend bien.
2: Oui, elle qui se félicite d'avoir développé un partenariat avec Ottawa. Ça faisait partie de son plan de départ, hein, de conclure rapidement, avant la période électorale, une entente avec Ottawa en matière de transport collectif. Et lorsqu'elle a présenté son nouveau conseil des ministres en avril, Christine Fréchette avait confié la tâche au ministre Jean Boulay de négocier avec Ottawa. Et en coulisses, on nous vantait les talents de négociateur de Monsieur Boulay, lui qui connaissait bien la machine fédérale, qui connaissait bien ses interlocuteurs à Ottawa. Et le gouvernement voulait aussi envoyer le message qu'il était temps d'aller chercher les sommes qui reviennent au Québec, pas seulement en transport collectif, mais aussi en infrastructure. On sait la bataille que mènent actuellement les villes du Québec pour obtenir un meilleur financement pour rénover, pour entretenir leurs infrastructures. Alors, la question qui reste ce soir, c'est est-ce que ça se fait, cette entente-là, sans condition pour le Québec? C'était ça le discours, hein, pour expliquer tout le retard dans les derniers mois pour conclure une entente avec Ottawa. Québec voulait mettre la main sur des milliards, mais sans condition. On nous dit, écoutez, évidemment qu'il y a des conditions, des paramètres, une direction. On donne pas un chèque de 6 milliards de dollars sans aucune garantie. Et ce qu'on nous répond surtout ce soir, c'est que ça se règle aux conditions qui satisfait Québec. Alors, Madeleine, on verra tout ça demain. Conférence de presse là, qui est attendue à 15h en après-midi pour dévoiler cette entente qui est conclue entre Québec et Ottawa en transport collectif. Mais il y en aura une autre entente qui va être dévoilée demain, selon des sources gouvernementales. Québec et Ottawa se sont également entendus dans le cadre d'un autre fonds en infrastructure. C'est un fonds de 51 milliards de dollars pour l'ensemble du pays qui peut servir à financer des projets de réfection de routes, de réseaux d'aqueducs et même rénover des hôpitaux. Alors, ce sera une grosse journée d'annonce demain.
5: Et on regardera quelles sont les conditions et si finalement, effectivement, Québec et Ottawa sont bien d'accord avec ces conditions-là. Merci beaucoup, Louise Boisvert, à Québec. Au revoir.
2: Au revoir.
5: Restez à l'écoute plus tard à l'émission. Plus de 60 ans après sa disparition, elle demeure une icône d'Hollywood. Marilyn Monroe aurait soufflé 100 bougies aujourd'hui. Au-delà de l'image de femme fatale, que reste-t-il de son œuvre? Mais d'abord, les changements climatiques menacent les installations d'une des plus importantes infrastructures touristiques de l'Acadie, c'est-à-dire le pays de la Sagouine situé au Nouveau-Brunswick. La mer monte, elle mange du terrain et les tempêtes endommagent la structure des bâtiments, si bien que l'île où se tiennent bon nombre de spectacles sera éventuellement abandonnée. Mais la direction a trouvé des solutions pour que l'œuvre d'Antonine Maillet continue de vivre. Michel Brideau.
6: On va y mettre des dés, on va y mettre un miroir avec un dé.
7: Citrouille et les nombreux autres personnages de l'univers littéraire d'Antonine Maillet prennent vie depuis près de 35 ans sur l'île aux puces. C'est une minuscule île dans la baie de Bouctouche, juste assez grande pour la présentation de spectacles de théâtre en plein air.
8: Je vais aller me promener dans le village, puis je vais dire à tout le monde qu'on organise une surprise pour la fête à Pain.
7: La scène est entourée d'un petit village en bois. Tout tient sur une plateforme surélevée qui repose sur des piliers en bois aussi.
9: On le voyait. On voyait que l'eau montait, on voyait qu'on perdait de la terre au niveau du fort, surtout.
7: Monique Poirier est la directrice générale et artistique du pays de la Sagouine.
9: Les gros courants, les glaces, la fréquence des tempêtes.
7: Les tempêtes post-tropicales Fiona, par exemple, ou encore Dorian, ont frappé très durement les provinces atlantiques. Elles ont aussi fragilisé l'île aux puces.
9: Puis là, ça fait quelques années. Puis c'est parce qu'on peut plus servir du pont original depuis avant la pandémie, là. Ouais. Donc
7: l'hiver, les glaces ont endommagé le pont de 300 mètres qui mène à l'île. Il a fallu le remplacer.
9: Fait que là, on est dans la section vraiment qui subit, là, davantage l'augmentation du niveau d'eau puis de l'érosion.
7: Monique Poirier nous accompagne jusqu'à l'île aux puces pour nous montrer d'autres dommages, comme la perte de terrain. À un point tel que parfois, lors des grandes marées de la mer, qui est à quelques kilomètres, toute l'île est recouverte d'eau. On ne voit que le village de bois sur ses piliers qui semblent flotter.
9: Donc ici, on perd de la terre chaque année.
7: À l'une des extrémités de l'île aux puces, il y a un phare. Et tout près, les dommages sont très visibles. Les glaces ont soulevé un coin de la plateforme et sa barrière. Cette section

0: l'exposition est maintenant fermée aux visiteurs.
1: C'est pas la fin de l'Hélopus. Ce qu'on veut faire, c'est de se mettre dans une position qu'on dépend pas uniquement de l'Hélopus pour être en mesure d'opérer. Il faut préparer des infrastructures, mettre des choses en place que si il y avait une tempête extraordinaire puis que ça abîmait de façon importante une partie ou l'îlot complet, qu'on soit capable de continuer.
0: Déjà, d'ici 2 ans, le pays de la Sagouine va se transformer. Il y aura de nouvelles constructions sur la terre ferme pour accueillir une partie de la production de l'Hélopus. Ces constructions vont s'ajouter au restaurant théâtre et aux autres installations qui sont déjà sur la terre ferme, comme Acadie Lumina.
2: Ça fait qu'il n'y avait pas d'électricité dans sa cabane à implants. Il n'y avait jamais rien eu de sa vie, Frank.
0: Les comédiens sont en répétition en prévision de l'ouverture de la saison estivale le 21 juin. Ils croient en l'avenir du pays de la Sagouine malgré le climat qui change. Émilien Cormier.
3: C'est ça ce que je souhaite aussi au pays, qui puisse continuer à partager ce bien-être-là, cette belle culture qui est l'Acadie.
0: Denise Bouchard est comédienne et metteur en scène.
4: Mais non, on veut pas que ça dure un autre 35 ans. On veut que ça se continue à l'infini. Parce qu'on rêve grand. Il faut rêver grand.
1: Et je pense que si Antonine Maillet était encore avec nous aujourd'hui, elle voudrait pas qu'on se dise, ah ben si on n'est plus capable d'opérer l'île comme avant, on va arrêter.
5: Oui, mais j'espère qu'il n'y a personne qui va savoir.
0: Les changements climatiques auront peut-être raison de l'Hélopus, mais pas de la résilience de l'équipe qui compte jusqu'à 140 employés au plus fort de la saison et qui porte à bout de bras l'œuvre d'Antonine Maillet. Ici Michel Brideau, Radio-Canada, Bouctouche.
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7: Vous avez peut-être, chers auditeurs, en ce moment les deux mains dans la terre pour transplanter vos semis. À la chronique alimentation ce soir, on parle d'agriculture urbaine. Certains estiment que le Québec et Montréal en particulier seraient la capitale mondiale de l'agriculture urbaine. Elle connaît une croissance phénoménale depuis près de 15 ans. On en parle ce soir avec le chef recherchiste de l'émission L'Épicerie, Gilles Dameneux. Gilles, bonsoir.
8: Bonsoir Madeleine.
7: Qu'est-ce qui explique ce succès de l'agriculture urbaine à Montréal et au Québec?
8: Mais oui, alors, d'abord, c'est pas moi qui l'ai donné ce titre. C'est Éric Duchemin, c'est le directeur scientifique du laboratoire sur l'agriculture urbaine, qui a co-signé assez récemment un portrait de cette industrie qui effectivement démontre que Montréal et le Québec en général sont des joueurs très actifs en agriculture urbaine. Madeleine, un mot-clé, LUFA. LUFA, quand même assez connue maintenant, la première serre construite sur un toit au monde en 2011. Aujourd'hui, ils ont 6 serres réparties sur les toits de Montréal et Laval. On parle de 35 000 paniers par semaine. Un modèle de serre urbaine, commerciale, qui fait l'envie de bien d'autres métropoles et pourtant toujours unique. Et faut croire, parce qu'effectivement, c'était pas les premiers, il y avait déjà de l'agriculture urbaine avant l'UFA, mais à cette échelle, ce modèle a inspiré pas mal de monde ici. Alors, quelques chiffres. En 2025, ils ont répertorié 206, ça c'est le chiffre tout frais de ce matin, entreprises agricoles urbaines au Québec par rapport à 175 en 2024. Donc une belle croissance de 15%. Et on voit la courbe depuis une dizaine d'années, une croissance phénoménale, tant à Montréal qu'à Québec et dans les villes.
7: Et pour ceux qui ne connaîtraient pas l'agriculture urbaine, en quoi elle se distingue d'une agriculture traditionnelle?
8: Alors c'est celle donc, évidemment ça se passe en ville et uniquement en ville, hein, vous l'aurez compris. Le meilleur exemple qu'on connaît, que tout le monde connaît, ce sont les fameux jardins communautaires, mm-hmm. qui ont, ceux de Montréal, ont fêté leurs 50 ans l'an dernier, si je me souviens bien.
7: Très populaire.
8: Un modèle très populaire, à tel point qu'on doit attendre parfois jusqu'à 7 ans pour avoir un petit bout de jardin terre. Dans certains quartiers, oui. Des modèles de fermes généralement sans but lucratif, beaucoup de fermes sociales en lien avec des banques alimentaires, par exemple, ou des organismes en sécurité alimentaire, ou encore des fermes plus nichées. Alors, des petites fermes urbaines qui vont produire des légumes consommés, par exemple, par certaines communautés culturelles. Je pense notamment, j'ai déjà vu des arachides, des okras très consommés, par exemple, aussi en Afrique de l'Ouest, comme on en fait pousser, par exemple, à la ferme, bleu. Et puis, il y a ce gros succès qu'on voit depuis quelques années émerger, ce sont les champignons. Des champignons qu'on achète en épicerie qui sont tous un peu les mêmes, pas des champignons sauvages, donc des champignons qui vont pousser dans ces immenses fermes verticales, si vous voulez. Je pense notamment à celle qui s'appelle 400 pieds de champignons. Elle porte son nom parce qu'au début, ils ont démarré il y a 8 ans avec simplement 400 pieds carrés.

0: Aujourd'hui, c'est 5000 pieds carrés de champignons en plein cœur du quartier Côte des Neiges. Ça, on le voit pas de l'extérieur, hein. Des pleurotes jaunes, bleues, des énoquis, des beaux champignons au nom comme la crinière de lion, la tête d'ours. On les vend à la restauration, on les vend aussi en ligne, sous forme de champignons séchés, marinés, en sauce, en tourtière. Imaginez-vous, une filière qui se porte très bien. Notamment parce que c'est assez facile, ça prend peu de main-d'œuvre et c'est très productif.
1: On est content lorsque des histoires vont bien, mais j'imagine que c'est quand même un secteur qui a ses défis.
0: Effectivement, alors les coûts, bien sûr, hein, les investissements de base pour démarrer une ferme urbaine peuvent être très élevés. Imaginez installer une serre sur un toit en toute sécurité, c'est un défi technologique en soi. Ensuite, l'espace, parce que dans les grandes villes, l'espace se raréfie et coûte de plus en plus cher. C'est peut-être encore un petit peu ce qui favorise Montréal par rapport à d'autres grandes villes. Cependant, bon, on voit le prix des technologies qui diminue, un peu comme pour les lumières à basse consommation. Et il faut surtout être compétitif. Ça, c'est le gros défi. Donc, miser sur des aliments, complémentaires.
1: Et si le Québec est en avance, est-ce que il y a ce modèle-là qui se développe ailleurs, que ce soit au Canada ou ailleurs dans le monde?
0: Alors, au Canada, Toronto, Vancouver, on mise beaucoup sur les jardins communautaires, beaucoup moins sur ces fermes urbaines parce que, justement, il y a très peu de place. Ça va être le cas aussi pour New York, pour Londres. Paris investit beaucoup dans des petits jardins comme ça où on espère développer une petite agriculture de proximité autour aussi de la ville de Paris. Mais Éric Duchemin a fait toutes ses études pour comparer et continue à constater que Montréal et le Québec et la ville de Québec ont vraiment encore des pas d'avance et pourraient donc inspirer d'autres pays dans le monde en développement d'agriculture urbaine.
1: Gilles Damoneau, merci.
0: C'est un plaisir.

0: I'll be kind of moving on here, but, you know, incredibly, sorry. Jeez.
1: Vous venez d'entendre toute l'émotion chez Brendan Gallagher, le numéro 11 du Canadien. Ce matin, l'organisation de l'équipe faisait le bilan de sa saison, mais ce sont les commentaires du doyen des joueurs qui ont retenu l'attention. J'en parle avec mon collègue Marc-Antoine Godin. Bonsoir Marc-Antoine.
2: Bonsoir.
1: Donc Brendan Gallagher qui nous a plus ou moins annoncé son départ de Montréal aujourd'hui. Pourquoi il s'en va et pourquoi il était aussi émotif?
2: Ben, il y a deux raisons. Tout d'abord, ce qui l'a fait craquer, c'est le souvenir de la saison dernière qui lui est revenu à l'esprit quand il a dû composer avec le décès de sa mère qui a été emportée par le cancer. Puis ses coéquipiers ont vraiment été là pour lui. Ils l'ont vraiment soutenu au milieu de cette épreuve-là. Et puis Gallagher leur en sera éternellement reconnaissant. Émotif aussi parce qu'il comprend très bien qu'il est arrivé à la fin de son association avec les Canadiens. Il lui reste un an de contrat. Il voudrait bien rester avec les Canadiens, sauf que Martin Saint-Louis n'a à peu près pas fait appel à ses services à la fin de la saison. Puis même durant les séries éliminatoires, il a seulement joué 3 matchs. Alors, il s'est dit, je comprends très bien le message qui m'est lancé. On ne veut plus de mes services. Alors, je vais demander à la direction de me trouver un nouveau domicile. Parce que lui, il estime qu'il a encore beaucoup de hockey à donner.
1: Mmh. C'est vraiment une roue impitoyable, hein, celle du sport. Un jour, c'est un jeune athlète qui va voler le poste d'un vétéran, puis ça tourne. Des années plus tard, le jeune devenu vétéran se fait voler à son tour sa place. Donc, Brendan Gallagher est pas le seul dans cet engrenage-là.
2: Non, c'est le plus gros nom qui vit ça en ce moment. Il a jadis pris la place d'un autre et il est en train de se faire damer le pion. Mais le gardien de but Samuel Montembeau est un peu dans la même situation. Ça a été la folie Jakob Dobesch, hein, le jeune gardien de but qui a fait sensation durant les séries éliminatoires. Mais faut pas oublier que le Québécois Samuel Montembeau était le gardien de but numéro 1 du Canadien au début de la saison. Mais ses contre-performances l'ont relégué au second plan. Là, il y a un autre gardien de but recru, Jakob Fowler, qui s'est joint à l'équipe, qui fait en sorte que là, le Canadien est prêt à continuer avec ses deux jeunes loups. Et vraisemblablement, c'est pas assuré, mais vraisemblablement, Samuel Montembeau va continuer sa carrière ailleurs. Faut s'attendre à ce que le Canadien essaie de lui trouver une autre équipe la saison prochaine, même si Montembeau, lui, voudrait bien obtenir une autre chance de se faire valoir avec le Canadien.
1: Alors, ça a vraiment, ce commentaire de Brendan Gallagher, volé la vedette, je le disais, c'est parce que c'était cette journée bilan chez le Canadien. Ouais. L'organisation doit quand même être assez contente de la saison.

0: saison qu'on vient de traverser?
1: Très contente. Je pense qu'il y a aucun doute là-dessus. Le Canadien s'était fixé certains objectifs qu'il a largement dépassés. Et puis on dit souvent que le Canadien est en avance sur son échéancier et tout ce qu'il a vécu en termes d'expérience pour ses jeunes joueurs cette année, c'est incalculable. C'est pas nécessairement une équipe qui était prête à gagner, mais c'est une équipe qui est allée chercher un bagage extraordinaire pour les années à venir. Et qui va lui permettre, lorsque tout le monde va être arrivé à maturité, de pouvoir faire bon usage de cette expérience-là. D'ailleurs, je vais vous faire entendre les propos du directeur général Kent Hughes, qui s'est dit très heureux de la tournure des événements.
2: Des fois, l'expérience avance l'équipe au niveau de les changements qu'on a besoin de faire, que ce soit individuel ou que ce soit autour de l'équipe dans l'ensemble. Ça fait 48 heures, on va prendre le temps pour digérer tout, parler avec les joueurs, parler avec les coachs, puis établir les plans pour l'été en fonction de ces discussions.
0: Bon, après l'été, il y aura l'hiver. L'année prochaine, est-ce que le Canadien pourrait être aussi bon que cette année?
1: Mais ce qui a été fascinant de la part du Canadien depuis le début de sa reconstruction, c'est qu'il n'a cessé de s'améliorer d'une année à l'autre sans jamais régresser. Alors, est-ce que la régression s'en vient l'année prochaine? Peut-être. C'est pas facile atteindre le carré d'as comme le Canadien l'a fait. Sauf que c'était une très jeune équipe, la plus jeune équipe à participer aux séries éliminatoires, et elle ne fait que commencer cette équipe-là. Elle ne fait que toucher à au début de ces belles années. Alors quand Kent Hughes parle des plans pour l'été puis de ce qu'il voudrait faire pour pouvoir améliorer l'équipe, c'est parce que là il y a plusieurs choses à sa disposition pour améliorer l'équipe, la renforcer avec de meilleurs joueurs, avec de l'argent frais à dépenser. Donc le Canadien est dans une excellente position pour pouvoir être de nouveau compétitif la saison prochaine. Et puis les jeunes, les Suzuki, les Hudson, les Caulfield, les Slavkovski, les Demidov, tous ces joueurs-là qui sont du talent de pointe à Montréal, ben là, ils ont maintenant une longue expérience éliminatoire avec cette élimination-là. Puis on doit s'attendre à ce que cette équipe-là connaisse beaucoup de succès la saison prochaine. Ce qui est certain, c'est que les attentes des amateurs vont être très, très élevées.
0: Il y a eu tellement d'engouement. Marc-Antoine Godin, merci.
1: Ça m'a fait plaisir.
0: Au revoir.
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0: La population de Colombie est allée aux urnes hier pour élire un successeur au président de gauche sortant, Gustavo Petro. Le président sortant n'a pas le droit de se représenter. Et aucun candidat n'a obtenu la majorité absolue. Ça veut dire qu'il y aura un second tour qui sera organisé le 21 juin. Il va opposer Ivan Cepeda, le successeur désigné de la gauche, à un candidat surprise, qui a fait mentir les sondages, qui est arrivé en tête avec 44% des suffrages exprimés. Il se nomme Abelardo de la Espriella. On va reprendre François.
4: Abelardo de la Espriella.
0: Et voilà. Il se réclame de politiciens comme Donald Trump et de l'Argentin Javier Milei. Donc bonsoir officiellement François.
4: Buenas tardes.
0: Buenas tardes. La Colombie à son tour semble tentée par un candidat populiste de droite.
4: Oui, un vote fort pour un candidat à poigne, comme en ont élu au cours des dernières années des pays comme l'Argentine, le Salvador, le Honduras, plus récemment le Chili. Et ce candidat arrivé en tête, un avocat qui, au fait, a déjà défendu des narcotrafiquants, eh bien, il se place lui-même dans la lignée revendiquée haut et fort de Trump, de Milei aussi, mais aussi du salvadorien Nayib Bukele, dont il veut reprendre les méthodes à poigne comme contre le crime organisé. Et une des promesses phares du bonhomme, qui a séduit quand même près de 44% des électeurs au premier tour, c'est de construire plusieurs super prisons à sécurité maximale sur le modèle du fameux CECOT, le controversé centre de confinement du terrorisme au Salvador, cher à Bukele, et devant la montée présumée de l'insécurité, thème sur lequel il a fait campagne, même si les taux d'homicide, en fait, dans le pays n'ont pas augmenté ces dernières années. Ils sont relativement hauts. C'est rien à voir avec la Colombie de Pablo Escobar dans les années 80-90, mais quand même, il a fait campagne là-dessus. Et le candidat de gauche, lui, pour sa part, Ivan Cepeda, qui est de la même famille politique que Gustavo Petro, mais qui a un style beaucoup plus discret, est allé chercher 40,9% des voix, à peu près le même score que Petro au premier tour il y a 4 ans. Il l'avait emporté par un poil au second tour, je le rappelle. Il était devenu le premier président de gauche de l'histoire de la Colombie.
0: Qui avait eu maille à partir à l'occasion avec les États-Unis.
4: Oh, ça a été très dur avec les États-Unis, alors que la Colombie, qui historiquement a voté à droite pendant 2 siècles, entre centre-droit et droite plus conservatrice, ben là, élisait en 2022 Gustavo Petro, et ça s'est traduit

0: sur la scène internationale par une diplomatie très active, notamment sur les questions climatiques, une posture qui a engendré d'ailleurs des tensions avec les États-Unis de Donald Trump. Il y a même eu des échanges d'insultes ces derniers mois, après les menaces, rappelez-vous, de Washington contre Caracas et Bogota, avec aussi, il faut le dire, un personnage, Petro, qui n'a pas la langue dans sa poche. À l'interne, il a essayé, comme ses prédécesseurs libéraux, disons, de centre-droit, comme Juan Manuel Santos, qui avait eu le prix Nobel en 2016 pour une paix qui n'a pas vraiment eu lieu, la paix en Colombie. Bon, lui aussi a essayé avec les guérillas, ça n'a pas très bien marché, avec des cessez-le-feu qui ne tenaient pas et une recrudescence de la violence dans certaines régions.
1: D'où cette espèce de retour de bâton avec un fort soutien à ce candidat de la droite dite sécuritaire.
0: Oui, sécuritaire, une droite dure qui a complètement marginalisé d'ailleurs la candidate de la droite modérée, Paloma Valencia, soutenue par l'ancien président Uribe. Elle n'a recueilli que 7% des suffrages, un fiasco électoral qui souligne le déclin de l'ancien président qui avait dominé la vie politique colombienne pendant plusieurs années et qui hier, d'ailleurs, après le résultat, a exhorté les électeurs à soutenir De La Espriella au second tour.
1: Le président en exercice ainsi que le candidat de la gauche qui ira au second tour ont émis des doutes sur la régularité des opérations électorales.
0: Oui, après la fermeture des bureaux, Petro a annoncé qu'il ne reconnaîtrait le décompte final qu'avalisé par les juges de la République, ce qui laisse entendre qu'il y a un appel pour contester des résultats. Il dit, il n'a pas avancé de preuve, mais il a dit qu'il y a eu une modification de dernière minute du registre électoral qui aurait affecté plus de 800 000 personnes. Et Cepeda, le candidat, est allé un peu dans le même sens en disant qu'il existait des informations qui sont sur des comportements électoraux suspects ou atypiques. Et là, le candidat de La Espriella a répondu par des insultes. Il a dit, n'osez pas ignorer les résultats. J'appelle les forces publiques, l'armée de la nation à activer le mécanisme constitutionnel si ce criminel toxicomane et misérable tente de bafouer la volonté du peuple colombien. Là, il parle du président Petro, assez violent, comme vous voyez, et il a ajouté de façon un peu inquiétante, la démocratie doit être défendue par la raison ou par la force.
1: Et François, comment se présente le second tour?
0: Bon, alors ça va être très serré. Hein. Les deux candidats arrivés en tête ont déjà 85% à eux deux. On peut dire que c'est des votes assez solides pour eux. C'est une campagne de 3 semaines qui s'ouvre en vue du second tour. Il n'y a pas de sondage encore, mais ça se jouera à quelques points près. On voit très clairement, comme ailleurs dans le monde, un pays coupé en deux avec une moitié clairement tentée aujourd'hui par une présidence de la droite radicale. Alors, où vont aller les 7% de la candidate du Centre démocratique et les 4% du dernier, un libéral qui s'appelle Sergio Fajardo? Réponse le 21 juin.
1: François, merci.
0: Au revoir.
1: La GRC, la Gendarmerie royale du Canada, a émis une alerte de personnes dangereuses aujourd'hui en après-midi au sujet d'un tireur actif qui se promène dans les rues de Pelican Narrows, c'est dans le nord de la Saskatchewan. L'identité du tireur est pour le moment inconnue. On sait toutefois qu'il est habillé entièrement de noir, qu'il a le visage couvert. Il y a un peu plus d'une semaine, les autorités de Pelican Narrows sonnaient la sonnette d'alarme face à la hausse de la violence au sein de la communauté. La communauté a interdit notamment tous les rassemblements privés, de même que l'utilisation de véhicules tout-terrain. On a des équipes qui se rendent sur place. On va suivre les développements au fil des bulletins de nouvelles.

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1: The world record, le record du monde, c'est celui du plus grand nombre de personnes déguisées en Marilyn Monroe, plus de 1000. C'était à Palm Springs, en Californie, samedi. Donc, je vais essayer de vous décrire les images. Là, disons qu'elles n'avaient pas toutes ces personnes, la silhouette de l'icône blonde d'Hollywood, mais la perruque, la robe montrait l'effort. Tout ça pour célébrer l'anniversaire de la célèbre actrice américaine qui aurait eu 100 ans aujourd'hui. Marilyn Monroe, née Norma Jane Murchison, le 1er juin 1926. Elle n'avait que 36 ans lorsqu'elle est morte en 1962, mais sa légende se poursuit encore aujourd'hui. Et un ami de l'émission, le chroniqueur de cinéma Michel Coulombe, est avec nous ce soir pour en parler. Bonsoir Michel.
2: Bonsoir Madeleine. Il faut préciser que les personnes qui s'étaient habillées en Marilyn, c'était la robe de 7 ans de réflexion, c'était des hommes et des femmes.
1: Oui, oh non.
2: Il y avait de tout là-dedans. Oui.
1: Mais il y avait, semble-t-il, quand même un amour pour Marilyn Monroe, comme quoi
2: profond.
1: Le mythe demeure des années plus tard. Il y avait ce mythe du sexe symbole, mais ça ne lui rend pas justice entièrement à Marilyn Monroe.
2: C'est réducteur, bien sûr. Ces films sont la première raison pour laquelle elle est très très connue et elle est demeurée présente

0: dans l'esprit populaire, parce qu'elle fait partie de la culture populaire. Bien sûr, il y a toutes les représentations de Marilyn qui ont contribué dès 1962, année de sa mort. Andy Warhol a commencé à travailler sur son image et la représenter de toutes sortes de façons, dans plus d'une œuvre. Donc, ça a contribué. Et puis, jusqu'à récemment, penser aux Oscars, quand Ryan Gosling a fait un numéro pour les Ken de ce monde, ben, il a reproduit un numéro de Les hommes préfèrent les blondes. Tout ce qui était là sur scène avec lui, tous ces hommes, était une représentation du film de Marilyn Monroe de 1953, celui par lequel elle va devenir très célèbre. Sa carrière est courte, hein. 1953, 1961, le dernier film, celui de 62, il l'aura pas terminé.
1: Revenons sur les débuts de sa carrière. Elle voulait être une actrice. Elle voulait même être une bonne actrice. Elle a vraiment fait des efforts pour dépasser sa simple image.
0: Ben, son image, c'était la blonde stupide. Bien sûr, c'était naturellement de cette façon-là qu'on la catégorisait.
1: Est-ce qu'elle a été prisonnière de ça?
0: Oui, largement. Oui. Parce que quand même, c'est un blond platine, c'est un maquillage particulier, une façon de chuchoter, une peau très blanche. Bon, une redéfinition de la beauté féminine dans les années 50, son corps est plus voluptueux que celui des actrices qu'on voit jusque-là. Mais bon, sa volonté à elle, puis on l'a vu quand elle est devenue madame et lui monsieur, etc. Bref, en couple avec Arthur Miller, c'était d'aller vers autre chose. Elle avait créé en 1955 sa propre société de production pour ne pas être que la femme fatale, que l'ingénue, que
1: à la merci des contrats.
0: À la merci des contrats, des studios qui pouvaient faire d'elle ce qu'ils voulaient, et c'était pas si facile d'être une femme dans ce contexte-là. Donc elle leur résistait. Elle a quitté Los Angeles pour s'installer à New York. Elle trouvait toutes sortes de mentors. Elle avait pas eu de père, donc des gens pour l'amener au musée. Lui faire lire ce qui pouvait être intéressant pour elle, rencontrer des poètes, aller à l'extérieur de ça. Et pour répondre à votre question quant au jeu, ben elle est allée du côté de Lee Strasberg, c'est-à-dire la méthode. Ça vaut aussi pour Marlon Brando, qui est l'icône masculine des années 50. Tous les deux vont aller vers ce type de jeu. Donc, dans son cas, ben, c'est une façon, par exemple, sur certains plateaux, d'être accompagné avec sa coach personnelle qui est là pour l'aider à prendre sa place, pour trouver le bon ton. Et ça, il faut dire qu'elle avait un grand talent à l'écran, tout simple. Elle prenait bien la lumière, la caméra l'aimait. Ça vaut pour la photo comme pour le cinéma. Mais elle avait le sens du rythme aussi. Si vous voyez, certains l'aiment chaud, vous voyez là quelqu'un qui est mais vraiment en plein contrôle de ce qu'est la comédie. Elle va faire ça quand même quelques fois, des films plus légers dans lesquels elle a cette présence-là, ce temps de réflexion. Elle est absolument parfaite aussi. Puis elle aura cette volonté d'aller aussi vers des drames. Ça donne Bus Stop, ça donne Misfit. Il y a quand même dans sa carrière des rencontres avec des réalisateurs importants, John Huston, Billy Wilder, Henry Hathaway, donc plus George Cukor, plusieurs des réalisateurs importants de l'époque vont vouloir travailler avec elle parce que c'est une bête de cinéma. Il y a une présence, il se passe quelque chose.
1: Il y a une présence et il y a un jeu qu'elle a développé. On a parlé de cette image qui a été cultivée par la suite. Pourquoi son mythe dure encore, à votre avis? Pourquoi 1000 personnes décident de s'habiller en Marilyn Monroe un samedi après-midi?
0: Il y a une raison toute bête. On a maintenu, exploité son image et on fait des millions chaque année depuis sa mort. Sans arrêt, des calendriers, des objets de toutes sortes, des assiettes et tout ce que vous voulez, ça se chiffre chaque année en dizaines de millions de dollars. Donc la représentation de Marilyn comme icône hollywoodienne, qui n'a jamais vieilli, qui est éternelle, comme James Dean, par exemple, puisque c'est un peu le même type de phénomène des années 50, a été donc portée sur les années. Donc on a toujours eu cette référence-là. Ce qui est quand même important. Et puis, toutes sortes de personnes qui font les modes. Ça peut valoir pour Madonna, par exemple, Sabrina Carpenter. Donc, différentes personnes qui font partie de la culture populaire ont repris toutes sortes de moments, son image, ses coiffures, ses robes. On en a fait quelque chose de mythique. Bon, quand on parle de Palm Springs, il y a cette statue immense où on la voit, elle, avec sa robe et une bouche d'aération qui la fait voler au vent, la fameuse robe blanche. Ben, cette image-là a été aussi exploitée et devenue une référence culturelle américaine. Le musée du cinéma américain, celui qui est en Californie, qui est ouvert depuis peu, lui consacre actuellement une exposition. Et puis chacune

0: de ses robes, chacun des objets qui lui sont associés, ben, sont devenus maintenant iconiques. Et ils font... Aujourd'hui, elle serait une influenceuse. On la percevrait comme ça.
1: Parlons justement de ce qu'elle aurait pu être, parce que c'est difficile de lui inventer une suite quand même. Là, on n'est pas devin, mais est-ce que vous avez l'impression que son immense popularité aurait pu vieillir à l'écran?
0: Elle aurait dû se réinventer, comme on dit si bien. Catherine Deneuve, qui lui consacre un livre, hein, elle commente une centaine de photographies, elle donne un entretien aussi, c'est un livre qui est paru en France il y a quelques semaines, qui sort ces jours-ci au Québec, au Canada. Donc, parle de Marilyn Monroe, qui était pour elle une référence, pas comme un modèle, puisque comme elle dit, elle n'avait pas cette beauté-là ou ce genre d'image au cinéma, mais elle dit, en fait, elle serait devenue une actrice européenne, d'après elle.
1: Ce qui veut dire
0: Aller vers des cinéastes qui ne l'auraient pas consommé que sa beauté, qui aurait accepté de la laisser vieillir, de la présenter autrement, parce qu'autrement, effectivement, les femmes de sa génération étaient, repliées dans le temps sur une image d'un certain âge. Plusieurs actrices de sa génération ont choisi rapidement, dès qu'elles arrivent dans la quarantaine, de disparaître tout simplement parce que c'est plus facile que de vieillir. Alors autant garder cette image-là éternelle. C'est ce qui lui est arrivé. Et puis les hommes de sa vie comptent pour beaucoup. Quand même, il y a Yves Montand, il y a Joe DiMaggio, il y a Arthur Miller, il y a Les Kennedy. Donc quand on les met tous ensemble, on se rend compte qu'elle appartient à une époque, ou enfin qu'elle la reflète sous tous ses aspects, autant le sport que la politique, le cinéma. Vous voyez, il y a tout ça, et puis bien sûr la littérature avec Arthur Miller. Donc vous voyez que c'est quelqu'un qui a eu une place très particulière dans l'époque qu'elle a incarnée, et c'est pour ça, je pense, qu'aujourd'hui, on s'y réfère régulièrement. Puis, monsieur, vous voyez les films, franchement, c'est un pur plaisir.
1: Vous avez parlé de certains Lim Show tout à l'heure, Some Like It Hot, dans lequel elle interprète I Wanna Be Loved By You. On va finir l'émission là-dessus. Michel Coulombe, chroniqueur cinéma, merci pour cette visite en studio.
0: C'est un plaisir.
1: On va se laisser en musique. Ici Madeleine Desmorins. Bonne soirée à tous. À demain.

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3: Bonjour, ici Karine Matteux. Voici les informations. La première ministre de l'Alberta, Danielle Smith, prévoit rencontrer son homologue Christine Fréchette à Québec cette semaine. Le séparatisme et l'énergie pourraient figurer parmi les sujets abordés. Danielle Smith dit espérer que la première ministre du Québec sera disposée à discuter d'un corridor énergétique Est-Ouest. Elle précise que chaque fois qu'elle a rencontré les dirigeants québécois, elle a évoqué le développement d'un secteur énergétique autosuffisant. La première ministre albertaine affirme que Christine Fréchette a évoqué la possibilité de relancer ce débat. Les documents obtenus par CBC Radio-Canada montrent que l'Alberta étudie 4 tracés de pipeline vers la Colombie-Britannique, dont 3 iraient vers le nord. Ces documents ont été utilisés dans certaines rencontres avec les communautés qui seraient touchées par ces propositions de trajet. Amelia McCower a préparé ce qui suit.
4: Our answer is still no.
5: La réponse au projet de pipeline est toujours non, prévient le chef de la Première Nation Lake Babin, Wilf Adams. CBC Radio-Canada a obtenu des documents sur 4 tracés que la première ministre albertaine Danielle Smith a en tête. L'un des trajets ressemble à celui de l'oléoduc Northern Gateway, annulé en 2017 par le gouvernement fédéral. Selon le chef Adams, qui a été consulté par l'Alberta il y a 2 semaines, sans trajet précis, le pipeline passerait sur environ 150 kilomètres du territoire de la Première Nation Lake Babin. Ce qui poserait un énorme risque, explique-t-il, pour la population de saumon sauvage qui représente 10% des stocks de saumon sur son territoire, selon l'ancien sous-ministre de l'Énergie de l'Alberta.

0: Alberta, Grand Sprague. Les trajets proposés dans les documents traversent les rivières Nass et Skeenah, des rivières importantes pour la montaison.
1: Appropriate mitigation strategies to preserve those rivers.
0: En plus de consulter les communautés autour du pipeline, il faut que le gouvernement albertain présente un plan sur la façon dont il compte protéger le saumon, affirme Monsieur Sprague. Ça doit faire partie des conversations. Des conversations auxquelles le gouvernement de David Eby n'a toujours pas été convié. Lui qui s'oppose fortement à un pipeline de pétrole brut vers le nord, en raison notamment du moratoire sur les pétroliers. Ici Amelia McHauer, Radio-Canada, Victoria.
2: Dans un discours prononcé hier soir à Toronto, Mark Carney a déploré la montée de l'antisémitisme au pays. Le premier ministre a notamment souligné que l'an dernier, plus des deux tiers des crimes haineux motivés par la religion ciblaient des Canadiens juifs, alors que cette communauté ne représente qu'un pour cent de la population. Pour y remédier, Ottawa crée un nouveau comité pour se pencher sur la question. Yasmine Mehdi a plus de détails.
3: À l'intérieur du Holy Blossom Temple, la plus vieille synagogue de Toronto, l'hymne national résonne.
4: Thank you all for welcoming me.
3: Quelques minutes plus tard, Mark Carney livre un long discours dans lequel il condamne la montée de l'antisémitisme au pays.
4: Les Canadiens pratiquants y réfléchissent à deux fois avant de porter une kippa dans le métro.
3: Le premier ministre admet que le Canada ne respecte pas, en ce moment, son contrat social avec la communauté juive.
4: Un pays où des écoles juives ont besoin des gardes de sécurité est un pays qui protège ses citoyens, oui, mais qui n'arrive pas à respecter son pacte civique.
3: Pour s'attaquer à l'antisémitisme, mais aussi à d'autres formes de haine, Ottawa crée un comité consultatif qui sera notamment chargé d'évaluer les facteurs à l'origine de l'antisémitisme au Canada et d'améliorer la collecte de données sur les incidents haineux.
5: Monsieur Carney devait commencer en s'excusant.
3: Le chef conservateur Pierre Poilievre blâme le gouvernement pour la montée de l'antisémitisme.
5: Leur politique d'immigration massive sans contrôle qui permet des terroristes, des criminels, à des antisémites de venir au Canada.
3: Les forces de l'ordre ne font pas de lien entre l'immigration et les actes de haine visant les Canadiens juifs. Ici, Yasmine Mehdi, Radio-Canada, Ottawa.
2: Israël et le Hezbollah ont poursuivi leur affrontement la nuit dernière au Liban, malgré l'annonce par le président américain d'un engagement de la part des deux camps d'un arrêt des hostilités. Et ce, alors qu'un nouveau cycle de négociations entre Libanais et Israéliens doit reprendre aujourd'hui à Washington. Le grand reporter pour Le Figaro et spécialiste du Moyen-Orient, Georges Malbruno, estime que les menaces de nouvelles confrontations entre l'Iran et les États-Unis ont poussé Donald Trump à agir sur le front libanais.
6: Ce qui est un peu cocasse dans les propos et dans les écrits de Donald Trump, c'est qu'il dit qu'effectivement les troupes israéliennes étaient en route vers Beyrouth alors qu'il n'y avait aucune troupe qui était en route vers Beyrouth. Et ce qui est aussi cocasse, c'est qu'il dit qu'il a eu une discussion intéressante avec le Hezbollah, ouais, alors qu'il ne l'a pas eu directement, mais par le biais d'intermédiaires. Les négociations sont allées très rapidement parce qu'il y avait une crainte que les deux fronts, en particulier le front entre l'Iran et les États-Unis, se réveillent. Hein. Vous avez vu que ces derniers jours, il y a eu de nouvelles escarmouches.
2: Hier, les menaces de nouvelles attaques israéliennes au Liban ont poussé Téhéran à suspendre toute négociation avec Washington en vue d'un plan de paix. Et en terminant au tennis, Félix Auger-Aliassime passe en quart de finale à Roland-Garros. Le seul Canadien toujours en lice en simple a remporté son match de huitième de finale en trois manches de 6-3, 7-5 et 6-1 contre le Chilien Alejandro Tabilo. Quatrième favori, Félix Auger-Aliassime a une belle occasion de progresser dans le tournoi parisien. 7 des 10 premières têtes de série ont déjà été éliminées. Voilà, c'était les informations. Bonne journée.

0: 39 jours de compétition, 104 matchs et 1,5 milliard de personnes qui devraient en principe regarder la finale en direct. Qui l'eût cru en 1930? Ici Maxime Coutier, à Aujourd'hui d'Histoire, série spéciale Coupe du monde de soccer. Ce soir, les origines de la compétition et son évolution.
1: Le Stade Aztèque a peut-être assisté à l'une des plus belles finales de Coupe du Monde.
2: En 1938, c'est à la France que revient l'honneur d'organiser cette troisième Coupe du Monde.
3: Gentlemen delegates, Mr. Avalanche,

0: 68 votes.
1: Il l'a mis de la main.
2: Diego Armando Maradona soulève la Coupe du Monde dans cette finale de légende face à la RFA.
3: C'est la plus belle et la plus grande des compétitions sportives. 48 équipes, beaucoup plus que les 13 formations réunies pour la première fois en 1930 en Uruguay. Quand Jules Rimet l'a imaginé, jamais il n'aurait pu prévoir que la Coupe du Monde allait prendre une telle ampleur et un tel virage. Car oui, si le trophée se gagne sur le terrain, la compétition se joue aussi sur le plan politique, financier et idéologique.
4: Il a fallu le succès de l'équipe d'Uruguay en 1924 au tournoi olympique de football pour attirer l'attention, n'est-ce pas, sur le succès que l'on pouvait prévoir d'une pareille organisation, et que les circonstances, ou plutôt enfin la providence, le dieu du football, ont fait qu'en 1925, un an après le tournoi olympique de 1924, j'ai rencontré sur le quai des Bergues à Genève, Monsieur Henrique Borrero est un diplomate uruguayen. Lorsque nous nous sommes rencontrés à Genève, naturellement, n'est-ce pas, nous avons causé football. Et je disais à Monsieur Borrero, quel dommage que l'on ne puisse pas arriver tout de même à organiser un championnat qui mettrait en présence les meilleures équipes du monde. Et Monsieur Borrero m'a dit, mais le succès de l'équipe d'Uruguay à Paris a eu un tel retentissement en Uruguay que peut-être, et même probablement, la Fédération d'Uruguay pourrait être en état de supporter l'organisation de cette épreuve. Dans tous les cas, je vais m'en informer et je vous donnerai la réponse. La réponse est venue très rapidement après, elle était affirmative et l'Uruguay déclarait pouvoir être en état d'organiser la Coupe du Monde.
3: Les souvenirs de Jules Rimet, lui-même créateur de la Coupe du Monde, s'est tiré des archives de la RTS, la radio-télévision suisse, en 1954. Alors pour nous en parler, mon invité aujourd'hui, Yann Roche, il est président de l'Observatoire de géopolitique de la chaire Raoul Dandurand, professeur également au département de géographie de l'UQAM, l'Université du Québec à Montréal, avec nous en studio. Bonjour.
5: Bonjour, M. Gauthier.
3: Il existe hein, cette rivalité entre les JO et la Coupe du Monde, à savoir lequel des deux événements est le plus important. Mais dans les deux cas, il y a une chose qui est sûre, c'est devenu politique et assez tôt dans l'histoire.
5: Oui, dès le départ, ça a été une compétition qui, à l'origine, était pas forcément, de la même manière que les Jeux Olympiques, c'était pas forcément une compétition qui était gagnée d'avance. Lorsque les débuts, vous l'avez mentionné, ont été très, très compliqués, très, très, presque confidentiels. D'autant plus que ça se passait en Uruguay, c'était très loin. Et à l'époque, ceux qui dominaient, puisque la FIFA venait d'être créée en 1904, c'était pas mal l'Europe qui dominait, qui était au centre du monde du soccer, du football. Et le fait que ce soit le premier tournoi ait lieu en Uruguay, c'était déjà une première surprise en quelque sorte, et c'était pas l'assurance que ça allait très bien se passer.
3: Ouais, mais pourquoi un tel tournoi à l'époque, hein, quand bon, Jules Rimet l'a imaginé dès 1921, mais pourquoi une Coupe du Monde et comment il l'avait imaginé?
5: Bah, il l'avait imaginé par rapport au fait que c'était déjà un succès pendant le tournoi olympique de football, mais entre 1924 et 1928, c'est d'ailleurs la FIFA qui organise le tournoi de soccer, de football, dans le cadre des Jeux Olympiques. Et il y a en même temps l'idée d'essayer de le faire progresser. On se rend compte que le football est particulièrement populaire, de plus en plus, et ça vient des Anglais qui ne participent pas trop ni à la FIFA ni à ces efforts-là. Et c'est un peu une manière à la fois de promouvoir le football, puis une manière aussi d'exclure un petit peu les Britanniques par rapport à ça.
3: Ouais, mais pourquoi l'Uruguay?
5: Tout le monde se bousculait pas au portillon, si vous me passez l'expression. Ouais. Et ce qui se passait, c'est que ils avaient le centenaire de leur constitution, en 1930, donc, et en même temps, ils avaient proposé une solution, une idée qu'on ne pouvait pas refuser, pour reprendre certains termes assez célèbres, aux Européens notamment, leur disant qu'ils allaient payer les frais de transport, parce qu'à l'époque, il n'y avait pas de transport en avion, ou très très peu.
3: Non, et c'est 2 semaines de bateau à l'époque.
5: C'est ça, oui. Ça va être en bateau, et donc il y aura juste 4 équipes européennes qui vont faire le déplacement, il y aura aussi l'Angleterre, le Mexique, et autrement ça va être un tournoi qui va donc se limiter à 13 pays, ce qui va un petit peu irriter les Uruguayens, l'idée selon laquelle on les a un petit peu snobés dans ce premier tournoi.
3: Ouais. Il reste que bon, la finale hein, se joue entre deux nations sud-américaines, deux pays voisins, deux grands rivaux. L'Uruguay, la petite Uruguay contre l'Argentine. Et c'est le pays hôte, l'Uruguay, qui l'emporte 4-2 devant une foule complètement survoltée. Stade plein, il y a vraiment un engouement, puis dès lors, ça devient une bataille d'influence entre Européens puis Sud-Américains.
5: Oui, dès le départ, c'est les Européens qui vont être à l'origine de la FIFA, qui vont lancer l'idée. Mais très très vite, les Sud-Américains vont se dire, bon, écoutez, d'accord, vous l'avez lancé, mais on participe. Le football est aussi un sport important chez nous. On vient d'ailleurs de le gagner, même si vous avez snobé en quelque sorte l'événement. Mais maintenant, il va falloir être un petit peu partagé le gâteau, en quelque sorte. Championnat suivant a lieu en Italie en 1934, mais c'est l'idée au départ, très très tôt, de cette lutte d'influence et l'alternance entre les deux continents. Ouais. L'idée, c'était que dans l'idée des Sud-Américains, c'est qu'après 1934, ça devait revenir en Amérique du Sud.
3: Puis on parlait de récupération en politique, ben justement en 1934, dans l'Italie fasciste de Mussolini, c'est le cas.
1: Giovani. Camicie nere di tutta Italia. Sono sicuro che la prova odierna dimostrerà la vostra disciplina e la vostra forza. Così vi preparerete ad essere i militi dell'ideale fascista e i difensori della pace.
3: Jean, chemise noire de toute l'Italie, je suis sûr que l'épreuve d'aujourd'hui va démontrer votre discipline et votre force. Ainsi, vous préparez à être les soldats de l'idéal fasciste et les défenseurs de la patrie. Discours de Benito Mussolini en 1932, rapporté dans ce documentaire La Coupe du Duce d'Anna Francesca, 2 ans donc avant la Coupe du Monde, dans le stade qui va accueillir la finale entre l'Italie et la Tchécoslovaquie. Alors pour Mussolini, c'est un outil de propagande. Il s'en rend compte assez rapidement, même si lui n'était pas très fan de soccer à l'origine.
5: Oui, on peut faire un parallèle avec un événement qui va se tenir 2 ans plus tard et qui lui aussi va être repris pour la propagande et qui a été organisé, ou du moins qui a été sous l'influence d'une personne qui s'intéressait plus ou moins au sport aussi. C'était donc les Jeux Olympiques de Berlin avec Hitler. Et donc la victoire va être récupérée, comme vous l'avez mentionné. Et en même temps, on sait que pendant ce tournoi, il y a eu énormément de pression sur les joueurs, sur les arbitres, et plusieurs personnes disent que bon, c'est peut-être pas forcément une victoire tout à fait nette, même si l'on gagnait sur le terrain.
3: Oui, ben, à l'étranger, on n'est pas dupes. Hein. Cette victoire, c'est aussi une victoire du fascisme italien, mais on s'interroge. Et d'ailleurs, le journal L'Auto, qui est l'ancêtre de l'équipe, va écrire au lendemain de la victoire. Pourquoi faut-il que l'on enregistre cette victoire italienne avec réserve? Parce que même si l'Italie remporte le tournoi, son équipe n'a pas honoré le football, comme l'avaient fait les joueurs uruguayens à Montevideo. La compétition a été disputée par des équipes dont la manière fut plus impulsive qu'artistique. On le voit donc, des critiques, et ça c'est cité dans le livre La fabuleuse odyssée de la Coupe du Monde de Jacques Gagnon. En 1934, victoire de l'Italie. 1938, autre Coupe du Monde.
1: En 1938, c'est à la France que revient l'honneur d'organiser cette troisième Coupe du Monde. À Paris, les membres de la Fédération internationale de football qui représente 50 nations sont réunis. La Coupe du Monde, 40 nations étaient engagées. Les éliminatoires eurent lieu à travers le monde pour désigner les 16 équipes qui disputeraient en France la compétition France.
3: Même si là, les relations sont très tendues entre l'Italie fasciste et la France démocratique, on est à la veille de la Seconde Guerre mondiale, un an avant, puis l'Italie l'emporte pour une deuxième fois. Mais cette fois, une victoire marquée par les saluts fascistes. Ça va choquer, ça.
5: Oui, en même temps, du point de vue plus sportif, on voit que la critique est assez forte. On peut dire que la pression était moindre et que cette victoire est beaucoup plus, j'allais dire, légitime que la précédente. C'est vraiment ce qui était plus intéressant à ce niveau-là. Au-delà, évidemment, de la pression, on est en 1938, on est la veille de la Deuxième Guerre mondiale. Ce qui est assez intéressant, c'est de voir que la Coupe du Monde va être organisée en France, alors que, comme je l'ai dit tout à l'heure, il était question l'impression que ce soit à nouveau en Amérique du Sud.
6: Oui, bah oui,
5: il y avait une alternance, candidature argentine qui a été refusée. Mmh. Et ça montrait à quel point les Européens voulaient absolument tenir dans leur poigne le contrôle de la FIFA. Et ça va être quelque chose qui va revenir à de nombreuses reprises.
6: Tout le temps. Mais c'est vrai que bon, beaucoup de pression de la part du régime. Hein. Mussolini avait fait parvenir un télégramme à son équipe assez laconique. Vaincre ou mourir. Donc ça donne le

0: resté pour le Brésil un grand traumatisme. 54, ce qu'on appelle le miracle de Berne en Suisse, en victoire de l'Allemagne de l'Ouest contre la Hongrie, ce qui redonne de la fierté à l'Allemagne.
1: Kopfball abgewehrt aus dem Hintergrund, müsste Rahn schießen. Rahn schießt!
0: Victoire donc de la RFA, pays vaincu durant la Seconde Guerre mondiale, mais c'est aussi, on pourrait dire, la naissance du football moderne sur le fond et sur la forme, parce que c'est la première Coupe du Monde diffusée à la télévision.
2: Oui, en même temps, ce qui est assez intéressant quand on parlait du football moderne, c'est que la meilleure équipe aux yeux de beaucoup d'observateurs neutres ou du moins extérieurs, c'est pas forcément l'Allemagne de l'Ouest, ce sont les Hongrois.
0: Toujours.
2: Et qui à l'époque ont une équipe qui s'appelle, qu'on surnomme les Hongrois magiques là, et ils ont dominé tout le tournoi et ils mènent 2-0 en finale et la surprise est grande de voir finalement l'Allemagne remonter et les vaincre. Et beaucoup de gens se disent que c'est peut-être pas forcément la meilleure équipe qui a gagné parce que c'était une équipe très très magique. Et c'est intéressant, c'est que la Hongrie va disparaître complètement de la scène internationale par la suite.
0: Ouais, alors que la Hongrie a longtemps dominé, en tout cas a été craint. On joue différemment, hein, c'est aussi bon, un football plus moderne, on le voit quand on regarde les matchs. Puis on peut dire que ce tournoi, il profite de la relance économique de l'après-guerre. Ça devient une espèce de phénomène planétaire à ce moment-là, au lendemain de la Seconde Guerre mondiale, même si le monde pour l'instant, encore une fois, est limité pas mal à deux continents, alors qu'on le sait, on joue au soccer ailleurs, en Afrique et en Asie notamment.
2: Oui, et ça va être un des points de tension qui va se superposer aux tensions déjà existantes entre l'Amérique du Sud et l'Europe. Ça va être la présence et la participation des autres continents, notamment l'Afrique, l'Asie un petit peu moins, mais surtout l'Afrique, qui n'aura toujours pas la possibilité d'avoir une place automatique dans chacun des tournois, ce qui semble tout à fait la moindre des choses, mais il faut reconnaître quand même qu'à l'époque c'est 16 places.
0: Ouais.
2: Mais en même temps, c'est ça, c'est que il y aura d'un côté les Sud-Américains qui vont dire on est du côté des Africains et les Européens dire non, on ne touche pas à ça pour le moment, il n'est pas question, il y a aucune raison qu'il y ait une place automatique pour les Africains.
0: Ouais. Et les Africains puis les Asiatiques vont s'en plaindre en 1966 lors de la Coupe du Monde en Angleterre, pays évidemment du football.
3: I am very pleased that this country is acting as host for the final phases of the World Cup.
0: L'Afrique menace de boycotter l'événement si les règles ne sont pas modifiées et ils vont faire parvenir ce message justement à la veille de la Coupe de 1966.
4: Au nom de l'équité et du fair play, nous limitons notre revendication à l'attribution d'une place de finaliste pour l'Afrique. Nous estimons que cette mesure peut et doit être mise en œuvre sans difficulté majeure par le simple retrait d'un siège au quota européen. Dans le cas contraire et faute d'un tel ajustement, les fédérations africaines se verront contraintes de décliner toute participation à la Coupe du Monde 1966.
0: Et donc, devant le refus de la FIFA, l'Afrique finira par bouder cette Coupe du Monde de 1966, une des plus mémorables, hein, puisque emportée par l'Angleterre, la seule de son histoire, hein, chez elle. Bon, heureusement, les choses vont changer lors de l'édition suivante. En 1970, avec la participation du Maroc, désormais, on peut plus ignorer l'Afrique, ni même l'Asie, parce que même la Corée du Nord va se retrouver en quart de finale en Angleterre.
2: Oui, c'est assez intéressant. C'est très rapidement les nations qui arrivent, qui sont pour la première fois présentes, vont ne pas faire de la figuration et souvent remporter des matchs importants. On aura en 74 l'Allemagne de l'Est qui battra l'Allemagne de l'Ouest, mais là effectivement la Corée du Nord qui signe un exploit assez impressionnant. On est vraiment dans une ouverture qui montre que c'est pas juste pour faire parade, pour montrer un nombre accru de fédérations. C'est des équipes qui sont compétitives. C'est déjà une surprise. Et c'est toujours quand même, en 66, c'est le président de la FIFA est un Anglais. Et par la suite, il va rester jusqu'en 74. Et c'est vraiment quelque chose qui est très présent, toujours cette tentative pour les Européens de maintenir leur poigne sur la FIFA et sur la Coupe du Monde.
0: Oui, de tout temps, hein, la FIFA a été accusée d'être une organisation eurocentriste. Encore aujourd'hui, on le dit régulièrement. Mais là, le nouveau président, 1974, João Havelange, va arpenter, lui, le globe pour élargir les frontières du football, faire beaucoup plus d'argent aussi, il faut le dire. Et Havelange, c'est un Brésilien, et il en fait d'ailleurs une promesse lors de son élection.
5: Sitôt après avoir été nommé président de la FIFA, j'ai eu en tête deux projets particulièrement ambitieux.

0: devait profiter avant tout à la jeunesse et au pays du tiers-monde.
1: Eu procurarei como filho do país onde nasci, o Brasil. País que tem na sua formação.
2: Je serai en digne fils de ma terre natale, le Brésil, où nous avons un mélange de toutes les races du monde vivant en harmonie. J'agirai de la même façon en ajoutant l'Afrique, l'Asie et l'Océanie.
1: Africanas, enfin.
3: Discours de Joao Avalanche, celui qu'on a surnommé le père de la FIFA moderne ou le parrain, hein, en référence aux organisations mafieuses. Et c'est pas pour rien. Le règne d'Avalanche, le long règne d'Avalanche, il a été très controversé.
4: Oui, jusqu'en 1998, il va rester à la tête. Et la raison pour laquelle il est élu, c'est beaucoup, il a fait la promesse aux Africains de leur laisser une place, notamment aux Africains. Évidemment, les Asiatiques aussi, mais c'est un peu plus complexe la question de la Fédération Asiatique. Mais il a quand même parlé d'une organisation de Coupe du Monde, d'avoir plus de place et une organisation de Coupe du Monde par la suite aussi en Afrique. Il fera aussi partie de ceux qui vont pressé contre l'Afrique du Sud et son régime d'apartheid, ce que ne voulait pas faire le Britannique qui était à sa place auparavant. Et on va avoir vraiment une professionnalisation, une mondialisation de la FIFA. Ça va devenir une machine à sous, si vous me passez l'expression. Oui, et ça fait en sorte que, effectivement, la FIFA, la Coupe du Monde telle qu'on la connaît, effectivement, on la doit beaucoup à Avalanche avec ce passage de 16 à 32 équipes. Maintenant, on est rendu à 48. Là, on se demande où est-ce qu'on va s'arrêter. Ça, c'est une autre affaire. Ouais. Mais donc, ça fait en sorte que c'est ça. Il a été effectivement impliqué dans des scandales de corruption. Et pour beaucoup, ça a été avec l'argent qui rentrait, avec les contrats de télévision, de publicité et tout. Ça a été la nouvelle forme de la FIFA telle qu'on la connaît actuellement, avec ses côtés un peu plus sombres, qui se présente comme une organisation mondiale tout à fait ouverte et universaliste. Et en même temps, une grosse machine à faire de l'argent qui parfois ne regarde pas trop à l'éthique par rapport à ce qui se passe. Et son successeur Sepp Blatter va reprendre un peu le flambeau puis ensuite Infantino.
3: Oui. Bah oui, c'était son dauphin à l'époque, hein, Sepp Blatter. Par contre, le résultat, c'est vrai que le soccer est de loin le sport le plus populaire sur la planète, le plus pratiqué. Puis on pourrait dire aussi dans bien des pays occidentaux notamment, un formidable outil d'intégration. Pensons à l'équipe de France notamment. Là.
4: Oui, en 1998, lorsque l'équipe de France va gagner, c'est assez intéressant. Il va commencer à y avoir des joueurs d'origine africaine à partir des années 80. Il y avait quelques joueurs d'origine pied-noir dans les années 50, comme notamment Juste Fontaine. Il y a eu d'origine polonaise aussi avec Kopa, qui s'appelle Kopaszewski. Mais donc, on va avoir progressivement une équipe de France de plus en plus à l'image de la société. Et en 98, on va l'appeler l'équipe Black Blanc Beurre, qui va intégrer des Français, disons, de souche, avec plein de guillemets, mais aussi des joueurs issus de l'immigration, qu'elle soit africaine ou maghrébine.
3: Parce que pendant longtemps, ça a été aussi... Bon, les équipes étaient très blanches, y compris le Brésil de Pelé. Il y a une époque, justement, là, j'en reviens au traumatisme de 1950, cette défaite devant l'Uruguay. Le gardien de but brésilien n'avait pas été terrible. Et puis on s'est dit, ça y est, les Noirs n'ont pas la force mentale, ils n'ont pas le niveau. Là.
4: Absolument. On va mettre beaucoup sur le dos des joueurs noirs de l'équipe brésilienne, qui pendant longtemps est très très blanche, effectivement. On va dire qu'ils n'ont pas forcément la capacité, comme vous l'avez dit, la force mentale dans les grands événements. Et ça va changer uniquement, et même au début, lui-même va en subir les conséquences. En 1954, c'est avec Pelé, qui en 54, on dit, il n'est pas encore assez mûr, il n'est pas assez fort dans sa tête. Et ensuite, en 58, c'est lui qui va aider le Brésil à gagner sa première Coupe du Monde. Et gagner ensuite la Coupe Jules Rimet après avoir gagné trois fois le trophée.
3: Ouais, à un tout jeune âge. Puis bon, devenir certainement le meilleur joueur. Ouais. Bon, il y a toujours cet éternel débat. Est-ce que est-il meilleur que Maradona ou Maradona est-il meilleur que Pelé? Bon, ça, c'est une autre chose. On aurait pu, en faire un épisode. Mais comment vous voyez, en terminant cette évolution entre le gigantisme d'aujourd'hui, hein, 48 équipes, 1,5 milliard de personnes qui devraient normalement regarder la finale en direct, et les débuts modestes en 1930, s'il y a un parallèle à faire, peut-être avec les JO ou autre. Là.
4: Oui, on fait souvent le parallèle avec les JO, y compris avec l'histoire de corruption et le moment où l'argent est devenu tellement important et les enjeux autres, les enjeux financiers notamment, et même politiques, ont dépassé très largement les enjeux sportifs. J'aurais tendance à dire que

0: peut-être qu'une certaine manière, les JO sont un peu plus universels, parce que chaque pays peut avoir son champion, gagne, même s'il n'y a pas beaucoup de médailles, il peut avoir une vedette, comme par exemple la Jamaïque avec Usain Bolt, des choses comme ça. Tandis que la Coupe du Monde reste quand même un petit club d'équipes et de pays qui l'ont gagné. Il y a plein de gens qui s'y intéressent, qui les suivent, même si c'est pas un joueur de leur pays, et ils les représentent pas en tant que tel. Et ça fait en sorte que, quand même, même si l'intérêt est présent, il n'y a pas vraiment d'appropriation. On n'a pas l'impression que son équipe va gagner, a une chance de gagner la Coupe du Monde. Oui. Et autrement, en Asie, ce qui est assez impressionnant, c'est qu'en dehors du Japon et de la Corée, notamment, qui sont quand même assez compétitifs, il y a énormément de pays où l'équipe est très très peu compétitif, mais où ils rateront pas un seul match de la Coupe du Monde.
1: Ah oui, ben, bien sûr, hein, parce que c'est vrai que bon, le club select hein, des équipes qui portent une étoile sur le maillot, on les compte sur deux mains à peu près, hein, moins d'une dizaine certainement. Mon invité, Yann Roche, président de l'Observatoire de géopolitique de la chaire Raoul Dandurand, professeur au département de géographie de l'UQAM. Merci beaucoup d'avoir été là, puis bonne Coupe du Monde.
0: Merci, bonne Coupe du Monde à vous aussi.
1: Merci. Demain, ben justement, on poursuit cette série sur la Coupe du Monde. Avec cette fois au programme 1958, Pelé, la naissance d'une étoile et la marchandisation du soccer. D'ici là, testez vos connaissances. Nous avons un quiz sur la Coupe du Monde de soccer. C'est sur Radio-Canada Audio, l'application dans la bulle de conversation. Ici Maxime Gauthier, merci d'avoir été là. Au nom de toute l'équipe, bonne soirée. À demain. Au revoir.
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8: Une personne peut-elle être dépareillée? En français moderne, l'adjectif dépareillé est rarement employé pour qualifier des personnes. En effet, dépareillé sert à qualifier des objets non assortis ou disparates. Par exemple, des chaussettes dépareillées sont des chaussettes qui ne forment pas une paire, c'est-à-dire des chaussettes de différentes pointures ou encore des chaussettes de couleurs ou de motifs différents. Chez nous, ainsi que dans certaines régions de France, l'adjectif dépareillé est parfois employé dans la langue populaire comme synonyme des adjectifs exceptionnels, incomparable, inégalé ou inégalable. Par exemple, un mari dépareillé est un mari exceptionnel et sans pareil. Bien qu'elle ne soit pas fautive, cette acception de l'adjectif dépareillé est considérée comme vieillie.
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10: Hermoso. El volcán atrás. Wow.
11: Il dit wow. C'est un extrait d'une vidéo captée dernièrement par un randonneur chilien qui filmait le paysage en montagne quand, tout à coup, le volcan Calbuco a craché vers le ciel un épais nuage de cendres. S'il y a une éruption volcanique que vous ne verrez pas captée sur YouTube, c'est celle dévastatrice de la montagne Pelé, qui survenait il y a 113 ans, le 8 mai 1902. Un peu oubliée, mais l'une des plus meurtrières de tous les temps.
12: Le jeudi 8 mai 1902, à 8h02, Saint-Pierre est anéanti par une nuée ardente dévalant depuis la Pelée.
11: La montagne Pelé, volcan situé sur l'île de la Martinique et qui va anéantir la ville de Saint-Pierre, qui comptait alors près de 30 000 habitants. Avec son port, son théâtre, son jardin botanique et son tramway, Saint-Pierre est à

0: ce moment la capitale commerciale et culturelle de la Martinique. L'éruption de la montagne Pelée n'est pas survenue sans signe avant-coureur. Dans les jours précédents, le volcan fait preuve d'une activité inhabituelle. La terre tremble et une odeur de soufre empeste l'air.
1: Le lundi 5 mai, à 12h45, une masse fumante de boue et de blocs déferle dans la vallée à 120 km à l'heure.
0: Mais les autorités préfèrent ignorer ces signaux. Le gouverneur de l'île s'installe même dans Saint-Pierre et prie les citadins d'y rester jusqu'aux élections prévues pour le 11 mai.
1: Le jeudi 8 mai, à 8h02, le chaos de l'enfer se déchaîne.
0: Dès le lendemain, la nouvelle parvient aux journaux d'ici. La Patrie de Montréal titre « Un nouveau Pompéi ». On parle du Roraima, un navire de Québec arrivé le matin de l'éruption à Saint-Pierre et qui fut aussi détruit. Un membre de l'équipage du Roraima, l'ingénieur C.C. Evans de Montréal, est l'un des rares qui survécut à l'éruption. Il racontait la scène. Un nuage de feu envahit le firmament en faisant un bruit d'enfer. Et en un clin d'œil, s'abattait sur la ville et sur la baie avec la rapidité de la foudre. Le Roraima prit feu immédiatement et fut presque coulé du premier coup. Le survivant le plus célèbre s'appelle Louis-Auguste Siparis. Il doit la vie à sa malchance. Condamné à un mois de prison après une bagarre, il avait tenté de s'échapper et avait été envoyé au cachot. C'est dans cette petite pièce, protégée des éléments, que Siparis fut retrouvé.
1: Fortement choqué, brûlé, Siparis fut délivré 4 jours après la catastrophe.
0: Après son sauvetage spectaculaire, Siparis rejoindra la troupe de cirque Barnum & Bailey. L'éruption dévastatrice de 1902 qui a fait disparaître une ville et ses 30 000 habitants servit de leçon à la science. On vit naître une nouvelle discipline, la volcanologie, qui étudiera les causes et les mécanismes des éruptions, permettant, de nos jours, de mieux surveiller les volcans à risque.
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4: Les oreilles peuvent-elles nous sciller? Dans la langue familière de chez nous, le verbe « siler », S-I-L-E-R, exprime le fait d'émettre un son aigu. Bien qu'il soit très courant chez nous, ce verbe n'est plus employé dans les autres pays francophones. Là-bas, au lieu de dire « les oreilles ont dû vous siler », on dira « les oreilles ont dû vous teinter ». En effet, l'espèce de sensation auditive qu'on ressent parfois et qui n'est pas provoquée par un son extérieur s'appelle « tintement d'oreille ». Tintement est un terme générique. Pour être plus précis, selon le type de son perçu, on peut remplacer « tintement » par « bourdonnement »,« chuintement » ou « sifflement ». Dans la langue médicale, ce type de problème auditif s'appelle acouphène.
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0: Bonjour, bon mardi, bienvenue à l'émission. Mathieu Bellumeur au microphone. Merci d'être avec nous, merci de nous choisir pour commencer cette nouvelle journée. Au cours des dernières heures, on va vous parler de ce qui s'est passé au cours des dernières heures. Attaque massive de la Russie, dans plusieurs villes ukrainiennes, notamment à Kiev, à Dnipro, à Kharkiv. On parle d'au moins 11 morts, des centaines de blessés. C'est ce que rapportent ce matin les autorités locales. On n'aura plus de détails. Donc, encore une fois, des habitants de la capitale Kiev qui ont dû trouver refuge dans les couloirs du métro, mais une attaque là, importante au cours des dernières heures par la Russie en Ukraine. Sinon, ce qui va retenir l'attention au pays, c'est cette entente entre le gouvernement fédéral et le Québec pour des infrastructures en transport. Il y aura une annonce officielle aujourd'hui. On a obtenu à Radio-Canada certaines informations en lien avec ce projet. Jean-Philippe Robillard sera avec nous pour nous en parler dans les prochaines minutes. L'équipe est autour de moi en studio. À cette heure-ci, Julie Jasmine Boudreau, Olivier Pellerin et Véronique Mérand. Bonjour à vous trois.
1: Bonjour.
0: Alors, Julie Jasmine, aux actualités culturelles, on va se parler un peu plus tard à l'émission de ces nouveaux chiffres sur la fréquentation des salles de cinéma.
2: Oui, ce sont des chiffres de l'Institut de la statistique du Québec et il n'y a pas que, en fait, nos habitudes qui confirment qu'on délaisse un peu le cinéma. Mm-hmm. Les chiffres aussi le montrent, c'est surtout depuis la pandémie. Alors oui, les plateformes, ça a vraiment fleuri, mais aussi, on consomme notre cinéma autrement.
0: Autrement, parfait. Ouais. On va décortiquer tout ça ensemble un peu plus tard. Parlons de sport tout de suite avec Olivier pour d'abord parler de Roland-Garros au tennis. Félix Auger-Aliassime qui passe en quart de finale.
3: Oui, effectivement. Première fois pour Félix Auger-Aliassime, c'est quart de finale à Roland-Garros. On sait que c'est un tournoi. Félix habite en France, donc c'est un tournoi très prestigieux qu'il côtoie presque quotidiennement. Et c'est une première pour lui qui connaît de bons moments sur terre battue alors qu'on sait que c'est une surface qui normalement lui joue des tours. Et hier, il a remporté son match de huitième de finale contre Alejandro Tabilo en trois manches de 6-3, 7-5, 6-1. Félix qui était satisfait du niveau de jeu qu'il a offert parce que c'est vrai qu'il a été conquérant, qu'il a été meneur tout au long de la rencontre. Il n'a pas laissé filer la première manche, comme ça a peut-être été l'habitude depuis le début de ce passage à Paris. Il a été autoritaire dans ce match et ça lui a beaucoup plu. On écoute le Québécois.
4: Sur l'année, sur les 52 semaines derrière moi, je suis un meilleur joueur. Quart de 2022, beaucoup plus constant, je sers beaucoup mieux. Je pense que j'ai amélioré tout dans mon jeu, puisque je travaille tous les jours pour tout améliorer. Donc non, je me considère un joueur meilleur, mais c'est vrai que ce match était phénoménal. J'ai joué presque peut-être un peu au-dessus de mon niveau moyen à ce moment-là.
0: Très satisfait.
3: Très satisfait de son jeu. D'ailleurs, son prochain adversaire en quart de finale, match qui aura lieu demain, c'est l'Italien Flavio Cobolli. Félix Auger-Aliassime est une des dernières têtes de série de premier plan à être de ses quarts de finale à Roland-Garros. Il doit donc se présenter sur le terrain en sachant qu'il est le meilleur joueur et qu'il doit s'imposer dans une rencontre. C'est un changement de mentalité, mais qui plaît aux Québécois.
4: Pour moi, tous les adversaires sont durs à aborder, à affronter. Cobolli, c'est un joueur qui, après ce tournoi, peut-être, je ne sais pas, il sera dans les 10 premiers. Donc, non, c'est tous des adversaires de grande qualité. Il y a encore un finaliste de Grand Chelem en course, Berrettini, qui revient en force aussi. Donc, non, tout le monde doit être approché de la même façon avec beaucoup de respect.
3: Donc voilà, pour Félix Auger-Aliassime, on surveillera ce match. Mm-hmm. Lui qui est en train de progresser, on sait que les tournois majeurs, normalement, sur surface dure, sont à l'avantage du Québécois. Mais là, d'être capable d'aller chercher un peu de sentiment sur la terre battue, je suis convaincu qu'il ne s'en plaindra pas.
0: Non, certainement. Parlons du Canadien de Montréal qui a fait le bilan hier. Alors, il y a tout un casse-tête pour la prochaine saison à compléter. Là, il y a quand même des trous ici et là. Ça a été identifié par la direction du Canadien. Chose certaine, une des pièces de ce casse-tête, ce ne sera pas Brendan Gallagher.
3: Non, effectivement, Kent Hughes... Kent Hughes a parlé de discussions qu'il devait avoir avec Brendan Gallagher au cours de la journée d'hier pour parler des plans d'avenir. Brendan Gallagher, lui, s'est présenté devant les micros et y est allé.
0: Pas de cachette.
3: Non, en pleine vérité, je serai pas de retour l'an prochain. Je sens que je fais plus partie des plans et c'est correct. Je l'ai vu lors de cette fin de saison, alors qu'il a été laissé de côté plus souvent qu'autrement, entre autres en séries éliminatoires. Il aurait aimé peut-être avoir une dernière répétition lors de cette série contre les Hurricanes de la Caroline lors du match numéro 5. Il pensait qu'il avait un coup à jouer. Il a été laissé de côté. Pour Kent Hughes, il reste maintenant à voir où on peut transiger Brendan Gallagher. Mais tout ça se fera dans le respect. Voici le directeur général du Canadien de Montréal.
5: On lui doit le respect. Puis on a toujours, depuis qu'on est ici, essayé de démontrer ce respect envers les joueurs. Alors comment ça va dérouler spécifiquement, je ne peux pas vous dire, mais... Dépendant de qu'est-ce que Brandon nous dit, on va, c'est ça, sans aucun doute que on va continuer à démontrer cet respect envers lui.
3: Brendan Gallagher, qui est originaire de l'ouest du Canada, donc en Alberta, a joué son hockey junior à Vancouver. Est-ce que les Canucks de Vancouver pourraient peut-être être une destination mm-hmm. pour lui? Ça reste à voir. Il a 34 ans quand même. On sent qu'il en reste moins qu'il en restait, mais il veut démontrer qu'il a encore un coup à jouer dans la Ligue nationale de hockey. Donc ça, ce sera un des dossiers à surveiller. On surveillera aussi l'entre-saison, les transactions. Kent Hughes a parlé, a utilisé l'analogie du poker en disant que le Canadien sera jamais en ligne, mais il sent qu'il a besoin d'ajouter maintenant des pièces à ce casse-tête, comme on disait, pour pouvoir s'améliorer. Donc, on y va peut-être moins dans la jeunesse, peut-être dans les joueurs, les agents libres, qui pourraient venir aider très rapidement le Canadien, et ce, pour un terme assez, assez allongé. Donc, on surveillera toutes les actions du directeur général durant cette entre-saison pour voir si le Canadien pourra arriver non seulement aussi menaçant l'année prochaine, mais peut-être capable maintenant.

0: D'aller franchir la dernière étape. Oh. Quoique, il y a peu d'équipes. Hein. Il y a seulement.
1: Olivier parle déjà de la Coupe à Montréal, non, non, de
0: si je fais le calcul, il y a seulement deux équipes de la Ligue nationale qui atteignent la finale de la Coupe Stanley. C'est quand même pas simple. Mais Kent Hughes va tenter d'y parvenir.
1: Merci beaucoup, Olivier. Bonne journée. Météo, Véronique, vous nous promettez du soleil. En tout cas, pour aujourd'hui. Là.
2: Moi, je suis dans la coupe. Là,
1: est-ce qu'il va faire un beau défilé l'été prochain? Non, non.
0: Grande promesse.
1: Oui, c'est
2: grande
1: ça.
2: Grande promesse.
1: Non, mais aujourd'hui, fait beau.
2: On y va avec aujourd'hui, on y va avec demain, on y va avec après-demain. C'est déjà pas pire. Une séquence de trois jours consécutifs. Alors, ça se poursuit, le beau temps. Plutôt beau, variable par endroit, des températures agréables. On y va avec 22-25 degrés pour aujourd'hui. Des vents qui sont peu présents aujourd'hui, qui seront un peu plus mercredi, jeudi, secteur sud-ouest, avec des températures un peu plus élevées. 26-28 degrés pour les journées de mercredi et jeudi. C'est un soleil qui dominera surtout le sud, le centre et même l'est du Québec. La chaleur gagnera aussi l'Abitibi. 24 aujourd'hui jusqu'à 28-29 demain. Du côté du Saguenay-du-Lac-Saint-Jean, ça remonte également. 23 pour aujourd'hui, mais 27 demain. On résiste encore un peu dans l'est du Québec, le Bas-Saint-Laurent, la Gaspésie, la Côte-Nord. 15 à 18 degrés, 13 sur la Côte-Nord. Ça va grimper davantage au cours des prochains jours. Mais il fait beau là aussi. Le soleil est assez présent. On parle d'un ciel peut-être un peu plus variable vers la Gaspésie, la Côte-Nord. 30 % de possibilité d'averse en fin de journée pour la région de la Gaspésie aujourd'hui. En territoire ontarien, c'est pas compliqué. C'est un soleil qui domine sur l'ensemble également, avec des températures de 22 à 25 degrés. Ciel plus variable vers Ottawa, mais ça reste du beau temps. Vancouver également, plutôt beau, assez chaud par endroit. Les températures oscillent entre 23 et 29 degrés, tout dépendamment des secteurs. L'air plus frais a regagné les prairies. Entre autres, du côté d'Edmonton et Calgary, on poursuit cette séquence pluvieuse aujourd'hui en ajoutant 10-15 mm supplémentaires. Les vents soufflent du nord assez vifs, 9 à 11 degrés seulement, 19 à Regina, sous les nuages avec un régime d'averse un petit peu plus dispersé. Et ça reste chaud sur le sud du Manitoba. On atteint 28 aujourd'hui. On a un ennuagement qui va se faire et on a une probabilité d'averse et un risque d'orage de fin de journée. Alors, on profite de nos conditions dans l'est du pays avec ce soleil, ce mois de juin qui nous offre des journées un peu plus estivales. Oui. On va les prendre.
1: Certainement. Merci Véronique. Bonne journée.

À la une des différents quotidiens ce matin, on va commencer par le site de Radio-Canada. On parle du Cloud Act américain. Un sous-ministre s'inquiète de la dépendance toxique du Québec. Les données sensibles en santé des Québécois qui demeurent à risque d'être saisies par les autorités américaines. Article de mon collègue Thomas Gerbet. Après l'ex-ministre Gilles Bélanger, c'est au tour du sous-ministre à la cybersécurité et du numérique, Stéphane Le Bouillonnec, d'informer les Québécois de la vulnérabilité de leurs données. Donc, les données en santé qui sont détenues aux États-Unis dans des serveurs américains, et ça a un lien avec les lois américaines. Il en a été question le 27 mai dernier, c'était lors de l'étude des crédits. Des explications données par M. Le Bouillonnec qui ont contredit les propos rassurants véhiculés par le gouvernement et Santé Québec durant les 3 heures de commission parlementaire. Ben, ça a permis d'apprendre, nous dit Thomas, que les données sensibles des Québécois inscrits au DSN, le dossier de santé numérique, ne migreront pas vers un nuage du gouvernement sécurisé avant 18 ou 24 mois. En attendant, donc, elles sont à la merci du Cloud Act, cette loi aux États-Unis qui permet au gouvernement d'obliger toute entreprise américaine, là, qu'on parle des Microsoft, Amazon ou Google, à leur remettre les données qu'elles détiennent, même si ces données sont hébergées sur des serveurs dans un autre pays. Alors, vous pourrez lire ça, article de Thomas Gerbet ce matin en une du site de Radio-Canada. Je vous parle de la presse qui revient sur Airbnb, l'entreprise donc de location à court terme, et qui nous dit que l'entreprise, pour une première fois depuis l'incendie de mars 2023 dans le Vieux-Montréal, incendie qui avait fait 7 victimes, rappelez-vous, Airbnb a reçu au cours du dernier mois une amende de 15 000 $ pour avoir bafoué la loi québécoise qui devait limiter la prolifération des locations touristiques illégales. C'est bien peu au dire de certains locataires. D'ailleurs, l'article nous démontre avec un témoignage qu'il y a des gens qui volent, qui usurpent les numéros de confirmation du CITQ, donc pour le numéro que ça prend pour avoir légalement un Airbnb, de la corporation de touristique. Et il y a des locataires Airbnb qui usurpent et qui prennent les numéros d'autres personnes et qui, en apparence, leur annonce est légale, mais évidemment, les numéros gouvernementaux sont volés à d'autres entreprises qui, elles, sont légales. Donc, vous pourrez lire ça dans la presse. En une du Journal de Montréal, des arbres de Trudeau broyés. Vous savez que Justin Trudeau, l'ancien premier ministre du Canada, avait promis de planter

0: planter 2 milliards d'arbres pour lutter contre les changements climatiques. Bon, on apprend qu'il y a certains arbres qui sont plantés, mais qui sont récoltés quelques années plus tard seulement, parce qu'ils poussent rapidement et qu'on les transforme en copeaux. Il y a une compagnie de Lanaudière, donc au nord de Montréal, qui a reçu une subvention importante pour planter ces arbres qui sont récoltés assez rapidement, mais ça respecte les normes de Ressources naturelles Canada. Mais il y a quand même des agriculteurs qui s'inquiètent de cette façon de faire. Dossier à lire dans le Journal de Montréal et dans le Journal de Québec de ce matin. En une du Devoir, on parle du Hezbollah qui accepte un plan de cessation mutuelle des attaques avec Israël. Il est aussi question d'une école de Montréal, l'école Irénée-Lucier, qui déborde déjà. C'est une école donc qui accueille des élèves qui présentent des déficiences intellectuelles de modérées à sévères, qui étaient dans différentes écoles et qui finalement ont été regroupés depuis 2003 dans cette école-là, mais qui déborde déjà et ça soulève des inquiétudes quant à la qualité des services d'enseignement offerts, étant donné qu'il y a plus d'élèves que la capacité d'accueil de cette école. Vous pourrez lire ça en une du Devoir de ce matin. Puis le Globe and Mail revient sur le décès d'un Canadien détenu aux mains de l'ICE, l'homme de 49 ans, Johnny Gnovello, donc qui est mort le 23 juin 2025, alors qu'il était sous la garde de l'ICE. Eh bien, il y a une plainte qui a été déposée à la suite de sa mort à l'organisme de surveillance interne du ministère américain de la Justice. C'est ce que révèle le Globe ce matin. Essentiellement, on dit que la personne qui devait le voir pour des problèmes de santé en détention n'a pas fait de suivi, n'a pas consigné ses notes. L'homme est mort. Au départ, on pensait que c'était une crise cardiaque. Finalement, c'est une forme rare d'insuffisance rénale aiguë. Mais selon les experts consultés par le Globe, cette insuffisance aurait dû être détectée et n'aurait pas dû être mortelle. Les détails dans le Globe de ce matin. Jean-Philippe Robillard est maintenant avec nous en studio. Bonjour Jean-Philippe.
1: Bonjour Mathieu.
0: Oui, il sera question de transport en commun au cours de la journée d'aujourd'hui. Il y a eu des négociations difficiles entre Québec et Ottawa pour le financement du transport collectif, mais là, semble que des milliards seront annoncés. Il semble qu'il y a eu une entente entre Québec et Ottawa.
1: Oui, après des mois de négociations particulièrement difficiles entre le fédéral et le gouvernement du Québec, l'entente conclue, Mathieu, entre les deux gouvernements, ça pourrait permettre au Québec de toucher environ 6 milliards de dollars. C'est de l'argent qui provient du Fonds pour le transport en commun du Canada. Et ça, Mathieu, c'est un fonds de 25 milliards de dollars sur 10 ans qui a été annoncé en 2004 sous le gouvernement de Justin Trudeau. Toutes les provinces, Mathieu, ont négocié et se sont entendues avec Ottawa pour financer différents projets de transport en commun, pour avoir accès au fonds. Mais le Québec, donc, est la dernière province à s'entendre avec le gouvernement fédéral. Alors donc, on devrait annoncer aujourd'hui, c'est ça, 6 milliards de dollars pour financer des projets de transport en commun, pour financer en grande partie, dans le fond, les deux plus gros projets de transport collectif qui sont en cours à l'heure actuelle au Québec. On pense entre autres à la ligne bleue, le prolongement, de la ligne bleue du métro de Montréal, mais également le projet de tramway à Québec. Alors, on peut comprendre qu'hier, le maire de Québec, Bruno Marchand, était tout sourire. Je vous invite à l'écouter, même s'il n'a pas voulu confirmer l'information.
2: Ben je le sais pas, moi. J'ai hâte d'entendre les premières ministres et le premier ministre du Canada nous annoncer ça, là. Quand le lundi, la semaine commence bien, j'ai comme l'impression que ça va bien aller pour le reste de la semaine.
0: On sent qu'il y avait de la misère à se retenir. Il avait le goût d'en dire un peu plus.
1: Mais il l'a pas fait.
0: Il l'a pas fait.
1: Évidemment, il a laissé le soin au premier ministre canadien et à la première ministre du Québec de faire cette annonce-là. Donc aujourd'hui, à Longueuil, et c'est, semble-t-il, là, selon les experts, selon les informations, c'est vraiment l'arrivée au pouvoir, dans le fond, de Christine Fréchette qui aurait permis d'accélérer et de faire débloquer les négociations qui traînaient, comme je vous disais tantôt, là, depuis environ 2 ans.
0: Donc, pour le transport en commun, mais aussi une annonce pour les infrastructures.
1: Oui, et on sait que le Québec en a grandement besoin. Quand on regarde, par exemple, entre autres, l'état de nos routes, les deux gouvernements qui vont également confirmer aujourd'hui qu'ils se sont entendus sur le fonds pour bâtir des collectivités fortes. Et ça, c'est un fonds qui prévoit des investissements de 51 milliards de dollars. Évidemment, c'est pour l'ensemble du pays. Et avec cet argent-là, qu'est-ce qu'on peut faire? On peut, par exemple, les municipalités, les villes pourront faire des réfections de routes, construire des égouts, des aqueducs ou encore même rénover des hôpitaux. Alors, donc le gouvernement du Québec va aller chercher une partie de ces fonds-là. On n'a pas le montant, on n'a pas la ventilation, mais chose certaine, la première ministre du Québec, Christine Fréchette, semblait assez satisfaite hier de cette entente qu'elle a conclue avec Ottawa. On l'écoute. Là.
3: D'ailleurs, j'ai établi une approche de partenariat avec le fédéral qui donne plusieurs bons résultats dans beaucoup de dossiers. Et sur ce point, je vous dirais, restez à l'écoute.
1: Et ce qu'il faudra voir aujourd'hui, c'est si le financement qui est octroyé par le gouvernement fédéral est lié à des conditions, parce que c'est ce qui a fait traîner, ce qui faisait traîner là, depuis deux ans les négociations avec le gouvernement de François Legault. Là.
0: Les détails plus tard aujourd'hui. Merci beaucoup, Jean-Philippe.
1: Merci, au revoir. Bonne journée.

0: Julie Jasmine est de retour en studio. Bonjour Julie Jasmine.
1: Bonjour.
0: En fait, oui, donc moins de fréquentation en 2025 dans les salles de cinéma.
1: Exactement, c'est selon les plus récentes données de l'Institut de la statistique. C'est une baisse d'assistance de 15% entre, dans le fond, 2025 par rapport, entre 2025 et 2024. Ça représente plus ou moins 2 millions d'entrées. Et aussi, c'est surtout une baisse de 39% par rapport à 2019. Ça, c'est l'année référence pré-pandémie. Mm-hmm. Donc, c'est vraiment beaucoup. Puis aussi, au guichet, on dit que les recettes ont atteint leur plus bas niveau depuis 2000 pour une troisième année consécutive, ce qui est évidemment notable. On a des pics d'assistance. Je pense aux films, notamment Minecraft, Lilo et Stitch, Avatar, le plus récent, là, c'est Feu et cendre. Puis dans les films québécois, il y en a un seul qui a réussi à franchir, en fait, les données d'assistance des films de l'été 2024. Là, je pense entre autres à Nos belles-sœurs, puis aussi Le cyclone de Noël qui avait été diffusé là, pendant le temps des fêtes. C'est le film Menteuse d'Émile Gaudreau. Donc, c'est dire que les comédies fédératrices en plein cœur de l'été, dans ce cas-ci, ça a bien fonctionné. Mm-hmm. Et les films québécois représentent seulement 9 % de l'assistance. Sauf que l'Institut de la statistique dit ceci, tout est relatif dans la mesure d'une année à l'autre où l'offre de cinéma québécois n'est pas nécessairement la même.
0: Oui, c'est ça.
1: Donc, la part de marché peut paraître plus petite, évidemment. Et d'ailleurs, en 2025, on note qu'il y avait une moins grande offre. Mais ce que souligne l'ISQ, c'est qu'on note quand même une transformation durable, et c'est le mot choisi, des habitudes de sortie au cinéma depuis 2019. Donc, bien sûr, il y a eu la pandémie, mais aussi, on parlait de, tu sais, les plateformes qui s'activent à tous les niveaux, évidemment.
0: D'autres habitudes qui se sont prises, effectivement. Mm-hmm. Vous voulez nous parler d'une série dramatique qui entre dans le quotidien des personnes qui sont en situation d'itinérance. C'est pas encore diffusé, c'est en tournage en ce moment.
1: Exactement. Alors, ça s'appelle Sur le fil. C'est une actrice et scénariste chouchou qui est derrière le projet. C'est Pascale Renaud-Hébert, elle qui est derrière l'écriture de M'entends-tu, gâté pourri et Veille sur moi. Sa maman, dans la vraie vie, est directrice d'un organisme communautaire qui vient en aide à ces gens. Donc, on peut en quelque sorte dire qu'elle a une proximité avec ce genre d'environnement. Et c'est Céline Bonnier qui est le personnage principal, qui va être la directrice et qui va être à la tête du centre d'aide, du refuge finalement. Et bon, on sait évidemment, Mathieu, que la crise de l'itinérance s'aggrave au Québec en ce moment, mais qu'est-ce qu'une série comme ça peut apporter? Voici Céline Bonnier.
2: Ben, ne serait-ce que d'entrer dans ce milieu-là, c'est-à-dire d'avoir un contact vrai et humain et profond avec les gens qui vivent dans ces conditions-là, ça nous informe ou ça nous instruit sur les conditions qui sont de plus en plus difficiles et de plus en plus répandues.
1: Alors voilà, la série, on le disait, actuellement en tournage. 12 épisodes seront présentés à partir de septembre sur ICI Télé. Ça s'annonce très prometteur parce que Pascale Renaud-Hébert a vraiment une écriture très, très habile. Notamment, je me rappelle, Veille sur moi, là, très touchant.
0: Ce sera intéressant, un sujet drôlement d'actualité, malheureusement, je dirais. Mm-hmm. Daniel Bélanger, le chanteur Daniel Bélanger, qui collabore avec le rappeur Corias.
1: Oui, exactement, un partenariat pour le moins surprenant, mais ô combien réussi.

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1: Alors, ce titre est sur le disque 7 ans de malheur, titre temporaire. C'est sorti depuis vendredi passé. 7 ans de malheur, c'est pour les 7 années de lutte contre sa consommation à Corias. Alors, il y a d'autres artistes invités là-dessus. Je pense à Fouki, Soulja, également Loud. Et vous allez le croiser dans un festival cet été, certainement, notamment au Franprix de Montréal.
2: Alors, intéressant cette pièce avec Daniel Bélanger.
1: Oui.
2: Merci beaucoup, Jules Jasmine.
1: Salut.
2: Bonne journée.
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2: Rappeur Corias, donc, avec Daniel Bélanger. Marie-Michel Bordieu est maintenant en studio pour ce qu'on va surveiller.

0: aujourd'hui. Bonjour Marie-Michel.
1: Bonjour Mathieu.
0: Alors oui, on le disait au début de l'émission, Québec et Ottawa s'entendent en transport et en infrastructure, mais il y a le regroupement pour de meilleures routes au Québec qui se fait entendre.
1: Oui, regroupement qui doit dévoiler cet avant-midi 5 recommandations pour mieux entretenir le réseau routier, réduire aussi la facture. Le regroupement souligne que plus de la moitié des routes québécoises sont en mauvais état, que le déficit de maintien des infrastructures routières approche les 30 milliards de dollars. Il estime donc que la province doit miser davantage sur l'entretien préventif, l'innovation, le recyclage aussi des matériaux. Le regroupement, ça réunit notamment des experts, des représentants, des usagers de la route et des entreprises.
0: Les consultations sur le projet de loi 23 qui reprennent à Québec.
1: Ouais, le gouvernement provincial veut moderniser sa loi sur la protection des personnes dont l'état mental présente un danger pour elles-mêmes ou pour autrui, pour assouplir notamment les critères liés aux hospitalisations forcées. Et parmi les groupes qui seront entendus aujourd'hui, l'Institut national de psychiatrie légale Philippe Pinel, la Commission des droits de la personne et des droits de la jeunesse et l'Association des groupes d'intervention en défense des droits en santé mentale du Québec. Par ailleurs, il y a les premiers véhicules électriques fabriqués en Chine qui commencent à arriver au Canada. C'était une annonce là, en janvier du premier ministre. Plus de 2900 véhicules arrivés au pays au cours du mois de mai selon les données d'Affaires mondiales Canada.
0: Merci beaucoup, Marie-Michel.
1: Bonne journée.
0: Bonne journée. Voilà pour cette édition d'À la une. Vos équipes du matin prennent le relais dans les prochaines secondes. Merci d'être avec nous pour commencer vos journées. On espère vous retrouver donc demain. Au revoir.
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0: Des milliards de dollars pour la ligne bleue du métro de Montréal et pour le tramway de Québec.
9: J'ai hâte d'entendre les premières ministres et le premier ministre du Canada nous annoncer ça. Là.
0: Québec et Ottawa doivent annoncer aujourd'hui une entente pour le financement du transport en commun. Les affrontements se poursuivent au Liban malgré les avertissements du président américain Donald Trump. Et au hockey, le Canadien de Montréal fait le bilan de sa saison. Le vétéran Brendan Gallagher quitte le tricolore.

0: Bonjour, ici Mathieu Bellumeur. Bienvenue au Radio Journal. Le premier ministre du Canada, Mark Carney, et son homologue québécoise, Christine Fréchette, seront à Longueuil, au sud de Montréal, cet après-midi, pour une annonce sur le financement du transport collectif. Ottawa et Québec se sont finalement entendus à ce sujet après des années de négociations. Jean-Philippe Robillard est en studio. Qu'est-ce qu'on sait de ce qui sera annoncé?
1: Selon ce qu'a appris Radio-Canada, l'entente conclue entre les deux gouvernements pourrait permettre au Québec, Mathieu, de toucher environ 6 milliards de dollars. C'est de l'argent qui provient du Fonds pour le transport en commun du Canada. C'est un fonds de 25 milliards qui a été annoncé en 2024 sous Justin Trudeau. Depuis, toutes les provinces au pays se sont entendues avec le gouvernement fédéral pour avoir accès à cet argent-là. Le Québec est donc la dernière province à s'entendre avec le gouvernement fédéral. C'est de l'argent qui va servir à financer notamment le prolongement de la ligne bleue du métro à Montréal, mais également le projet de tramway à Québec. Alors, on peut comprendre qu'hier, le maire de Québec, Bruno Marchand, était tout sourire, même s'il a refusé de confirmer l'information.
2: Ben, je ne sais pas, moi. J'ai hâte d'entendre les premières ministres et le premier ministre du Canada nous annoncer ça. Là. Quand le lundi, la semaine commence bien, j'ai comme l'impression que ça va bien aller pour le reste de la semaine.
0: Ah, il semble en tout cas s'attendre à des bonnes nouvelles, le maire de Québec. Ils doivent aussi, M. Carney et Mme Fréchette, annoncer des milliards de dollars pour les infrastructures.
1: Oui, et on sait que le Québec en a grandement besoin. Les deux gouvernements vont aussi confirmer aujourd'hui une entente sur le fonds pour bâtir des collectivités fortes. C'est un fonds qui prévoit des investissements de 51 milliards de dollars dans l'ensemble du pays pour financer des...

0: des routes ou même encore rénover des hôpitaux. On écoute la première ministre du Québec qui semblait assez satisfaite hier.
1: D'ailleurs, j'ai établi une approche de partenariat avec le fédéral qui donne plusieurs bons résultats dans beaucoup de dossiers. Et sur ce point, je vous dirais, restez à l'écoute.
0: Et ce qu'il faudra voir aujourd'hui, c'est si le financement d'Ottawa est lié à des conditions pour le Québec.
2: Merci beaucoup, Jean-Philippe.
0: Merci, au revoir.
2: Le ministre responsable du commerce Canada-États-Unis, Dominique Leblanc, se rend à Washington plus tard aujourd'hui pour y rencontrer son homologue américain, Jameson Greer. Ce voyage a lieu moins d'un mois avant la date butoir pour la révision de l'accord Canada-États-Unis-Mexique. Le ministre sera accompagné de la nouvelle négociatrice en chef du Canada, Janice Charette. Les pourparlers entre Washington et Ottawa entourant la révision de l'ACEUM semble faire du surplace depuis plusieurs mois, tandis que le Mexique a déjà entamé ces discussions. Dans un discours prononcé hier soir dans une synagogue de Toronto, Mark Carney a condamné la montée de l'antisémitisme au pays. Le premier ministre a notamment souligné que l'an dernier, plus des deux tiers des crimes haineux motivés par la religion ciblaient des Canadiens juifs, alors que cette communauté ne représente qu'un pour cent de la population. Selon lui, le Canada ne respecte pas en ce moment son contrat social avec la communauté juive.
3: Un pays où des écoles juives ont besoin des gardes de sécurité est un pays qui protège ses citoyens, oui, mais qui n'arrive pas à respecter son pacte civique.
2: Il a donné le mandat au nouveau conseil consultatif sur les droits, l'égalité et l'inclusion, un conseil annoncé en février, d'identifier les causes de l'antisémitisme au Canada et améliorer la recherche et la collecte de données sur les incidents motivés par la haine. Un nouveau rapport affirme qu'environ 85 % du marché de l'info nuagique au Canada est détenu par trois géants américains, soit Amazon, Microsoft et Google. Le document produit par le groupe Projet Anti-Monopole canadien plaide pour davantage de concurrence dans ce secteur. La spécialiste en intelligence artificielle, Ravi Par, estime que ce contexte a mené plusieurs entreprises canadiennes à être achetées par de plus gros joueurs.
4: Lorsqu'une entreprise canadienne atteint une taille qui est intéressante, et une infrastructure aussi qui est pertinente, elle devient une cible d'acquisition pour des groupes étrangers qui sont mieux capitalisés.
2: Et par ailleurs, au Québec, le sous-ministre à la cybersécurité et au numérique, Stéphane Lebouillonnec, s'inquiète pour la sécurité des données du dossier santé numérique hébergé par l'entreprise américaine Epic. Il rappelle que le Cloud Act permet aux États-Unis de contraindre un fournisseur de services américains à leur remettre les données qu'il héberge.
5: Ailleurs dans le monde.
2: Israël et le Hezbollah ont poursuivi leurs affrontements la nuit dernière malgré l'annonce par le président américain d'un engagement de la part des deux camps d'un arrêt des hostilités. Et ce, alors qu'un nouveau cycle de négociations entre Libanais et Israéliens doit reprendre aujourd'hui à Washington. Le gouvernement israélien menaçait hier de frapper durement le sud de Beyrouth si le Hezbollah attaquait de nouveau le nord d'Israël. En réaction à cette menace, l'Iran a annoncé suspendre toute négociation avec Washington en vue d'un plan de paix. Écoutons le grand reporter pour Le Figaro et spécialiste du Moyen-Orient, Georges Malbruno.
6: Les Iraniens ne sont pas du tout ouverts à un compromis, et en particulier sur le nucléaire. Le pouvoir iranien a le sentiment que le temps joue pour lui, que Trump est pressé, eux le sont moins, et que par conséquent, ils ne veulent pas abandonner en particulier la carte nucléaire, c'est-à-dire les 450 kilos d'uranium enrichi à 60% que Donald Trump réclame et qu'ils ne veulent pas céder.
2: Ce matin, un haut responsable militaire iranien a affirmé qu'une reprise de la guerre contre les États-Unis était inévitable. Une attaque russe a fait au moins 13 morts à travers l'Ukraine durant la nuit. Cette offensive menée à coups de missiles et de drones a tué 9 personnes à Dnipro et 4 autres dans la capitale Kiev. Des dizaines de personnes ont aussi été blessées, dont plusieurs enfants. Il s'agit de l'une des plus importantes attaques de Moscou ces derniers mois. Le gouvernement du Nouveau-Brunswick a présenté son nouveau plan en éducation. Il s'agit d'une vision qui allie construction identitaire et vivre ensemble. Résumé de Nicolas Steinbach.
7: Dans son nouveau plan d'éducation qui va s'échelonner sur une douzaine d'années, la province établit comme un des trois chantiers prioritaires la notion de vivre ensemble envers les Premières Nations et les élèves issus de l'immigration. En même temps, la province veut développer le sentiment d'appartenance avec une approche liée à la construction identitaire acadienne et francophone. Voici la ministre de l'Éducation, Claire Johnson, suivie de la première ministre, Susan Holt.
8: Politique culturelle, par exemple, on va parler de comment est-ce qu'on va célébrer la musique puis la culture acadienne au niveau des écoles. De mettre en chantier prioritaire comme ça pour tout le long de le parcours scolaire et la petite enfance, ça, c'est quelque chose de nouveau.
7: La province veut aussi renforcer les apprentissages de base de la naissance de l'enfant jusqu'à la cinquième année. Initiative saluée par les parents et par l'association qui les représente. Chantal Varin, sa directrice générale.
9: C'est quelque chose qu'on a beaucoup demandé, d'assurer la littératie, la numératie. C'est quand même des prédicteurs de réussite pour les jeunes, donc on se réjouit de ça.
7: Enfin, la ministre répète qu'elle veut aussi s'attaquer au temps d'écran dans les écoles.
8: Tobac est en train de parler de restreindre les réseaux sociaux. On a la même chose qui se passe en Australie. On a le Québec qui a choisi de bannir les écrans, les téléphones dans les écoles, puis on est en train de suivre que ce qui est en train de se passer là pour arriver à quelque chose qui fonctionne bien au Nouveau-Brunswick.
7: Au chapitre des compétences numériques, le ministère veut aussi mieux intégrer l'intelligence artificielle en formant l'ensemble du personnel sur son usage éthique et responsable. Ici Nicolas Stenbach, Radio-Canada. À Moncton.
2: Et puis en terminant au sport, au hockey, le Canadien de Montréal a fait le bilan d'une saison au-delà des espérances et une page d'histoire se tourne pour l'équipe avec le départ annoncé du vétéran Brendan Gallagher. Kevin Breton.
10: Sorry. Jeez. Ému et en larmes, le vétéran Brendan Gallagher a dû interrompre son point de presse au moment de discuter de son avenir. L'attaquant de 34 ans ne passe pas par quatre chemins. Il aura besoin de se trouver une nouvelle maison après 14 saisons passées à Montréal. Laissé de côté pour l'essentiel des récentes éliminatoires, il sent qu'il n'a plus sa place dans la formation. Le directeur général Kent Hughes a quelques options devant lui. Il pourrait racheter son contrat, évalué à 6,5 millions de dollars, ou l'échanger à une autre équipe à la recherche d'expérience.
11: La seule chose que je peux vous dire, c'est qu'on lui doit le respect.
10: Gallagher a disputé 990 matchs en combinant saison et série. Un exemple, dit Philippe Dano.
12: Tout ce qu'a fait le Canadien, c'est exceptionnel. Il met le gars à la guerre à chaque game.
10: Samuel Montembeault a aussi évoqué un futur incertain lorsque questionné sur son
13: avenir. C'est encore un an de contrat, c'est pas moi qui prends les décisions, donc on verra ce qui arrive en temps et lieu.
10: Longtemps pressenti comme candidat au poste de centre numéro 2, Kirby Dach deviendra, lui, joueur autonome cet été. La direction a indiqué ne pas avoir pris de décision dans son cas. Le Canadien était déjà la plus jeune équipe de la Ligue, mais advenant les départs de Montembeault et Gallagher, elle pourrait afficher un visage encore plus rajeuni la saison prochaine. Ici Kevin Breton, Radio-Canada, Montréal.
2: Voilà, c'était le Radio-Journal. Merci d'être à l'écoute. Bonne journée.
14: Bon début de journée tout le monde, 6h10 en ce mardi 2 juin, un magnifique 2 juin. En ce moment à Trois-Rivières, il fait 11 degrés. Ça fait longtemps qu'on n'a pas commencé la journée avec une si belle météo du soleil, une température quand même assez confortable. Shawinigan aussi, c'est confortable, 11 degrés ce matin. Plus au nord, bon, évidemment un petit peu plus frais, là-dessus 6 degrés par en 3. Et au centre du Québec également, autour de 9 degrés pour commencer cette belle journée qui ne manque pas de sujets d'actualité. Hier, Marie-Louise Tardy a laissé sur son compte Facebook là, une petite publication, une vidéo, assez longue d'ailleurs, dans laquelle elle étirait le suspense à savoir si elle allait se représenter ou non finalement aux prochaines élections. La réponse, c'est non. Et elle sera avec nous pour discuter de ça au cours des prochaines minutes. Qu'est-ce qui a motivé cette décision? Pourquoi est-ce qu'on choisit finalement, après 8 ans d'engagement politique, de se retirer, peut-être d'aller faire autre chose ou la retraite? Qu'est-ce qui l'attend exactement? Ben justement, on aura l'occasion d'en discuter avec elle dans les toutes prochaines minutes. Aussi, évidemment, l'incontournable, on va revenir sur ces manifestations suprémacistes. Hein. Évidemment, Shawinigan, ça a fait beaucoup jaser hier. On vous en parlait déjà en début d'émission, mais toute la journée hier, les gens ont continué de parler de ça. Mais ça réagit de tout bord, tout côté. Et il y a eu une contre-manifestation aussi dans ces événements-là. Des gens qui, à Shawinigan, mais un peu partout, ont voulu dire un instant, là, est-ce qu'on veut vraiment que cette philosophie-là prenne la place? Non, et on va aller l'occuper autrement. On en parle au cours des prochaines minutes. Et comme d'habitude, vos commentaires sont toujours les bienvenus. 819-380-9007. Bon début de journée. C'est Sébastien Saint-Onge qui est là aux infos. Salut Sébastien.
15: Salut.
14: Patrick Evans également à la culture. Bonjour Patrick.
16: Bonjour.
14: Amélie Simard-Blouin, la très charmante, surnommée Pepperman.
16: Pepperman, oui, ce matin, Pepperman.
14: Salut Madame Pepperman.
17: Allô.
14: Oui, bien, on avait le choix entre Pepto-Bismol et Pepperman.
17: Bon, j'aime mieux les Pepperman quand même.
14: On
17: là.
14: A préféré Pepperman.
16: Là, ça juste pour être papa aussi.
17: Bon, ça aussi, c'est même un petit peu mieux. Mais là, c'est juste parce que je suis habillée en rose. Mais toi aussi, Marc-Claude, tu portes des beaux tons de bonbons. Là.
14: Oui, corail, rose. Mais moi, bon, il est

0: Ligné, toi, il est uni. Bon. Et ton vert s'agence avec ton chandail, d'où le petit...
1: Mes ongles aussi, là,
0: bon,
1: ça
0: tu
1: y
0: vois,
1: est.
0: C'est ça, tout est dans tout. Dans ton cas, voilà. T'es très bien agencé.
2: Est-ce que ça t'a fait mal en te réveillant ce matin, en tombant de l'arbre?
1: Ah! Je pense que l'arbre n'est pas par mal. Sur le côté, là, ça va.
3: Je savais pas que t'étais à Saint-Élie.
1: La route a été plus longue ce matin.
0: Ben oui, c'est ça, non, mais c'est très charmant. C'était juste un petit clin d'œil, ça m'a bien fait rire quand Patrick a dit, parce que tu sais, il dit Paparman ou Pepto-Bismol. Ben, genre, on va choisir Paparman.
1: Oh oui.
0: C'est plus cute ce matin, c'est plus joli, mignon pour toi, ma chère Amélie. Quelle grosse journée hier, encore une fois. Beaucoup de sujets d'actualité, mais en fait, il y en a un qui ressort encore ce matin, mais c'est manifestations encore de suprémacistes, là, les banderoles. Là, ce qu'on a appris, c'est que finalement, il n'y avait pas juste une banderole, il y en avait deux. Mais finalement, il y a des gens qui ont décidé d'aller contre-manifester. Mais ça, je trouvais ça intéressant quand même. Puis on va le développer, cet aspect-là aussi de la contre-manifestation. Hein, comme élan citoyen, comment on répond à quelque chose qui est très inconfortable?
1: Et puis c'est un beau geste hein, quand même qui s'est organisé rapidement mm-hmm. aussi, vu tout le tollé que ça a soulevé, toutes les réactions qu'il y a eu. Je pense que c'est ça qu'on avait besoin aussi, oui. qui a fait du bien un peu de se dire « Ah! » OK, au moins, il y a quelque chose de bien en retour.
3: Ouais, l'importance de cette rapidité d'action mm-hmm. également, des gens qui se sont mobilisés très rapidement, c'est beau à voir.
0: Oui, puis le message que ça envoie, parce mm-hmm. que veut, veut pas, pour les gens qui l'ont subi, la manifestation, puis je pense entre autres à nos immigrants, aux gens qui sont, tu sais, les gens qui sont au Québec, même des fois depuis très longtemps, mais qui peuvent se sentir un peu ostracisés mm-hmm. là, par ces manifestations-là, de voir que l'espace est occupé, l'espace public est occupé aussi par un contre discours, ça fait du bien probablement aussi, puis ça rassure parce que des fois, on sous-estime l'impact que ça peut avoir psychologiquement sur des gens qui le prennent un peu personnel ou après ça, qui ont peut-être même des craintes de sortir, ne savent jamais sur quoi ils vont tomber. Donc, de voir qu'il y a quand même une contre-visibilité importante, ben je trouve que c'était quand même bien. Puis c'était le Québec inclusif. Hein, je me souviens oui. d'un Québec inclusif, là.
2: Mm-hmm. Exactement.
0: C'était ça le message. En tout cas, un beau message. On aura l'occasion d'en reparler parce que, comme je le disais, ça fait beaucoup jaser. Puis Amélie va nous reparler aussi de ce qu'on voit sur les réseaux. Hier, on n'est pas tant allé, nous, en tout cas, à l'émission du matin, sur qui étaient ces gens qui avaient fait la manifestation parce que on n'avait pas les confirmations qu'on estimait nécessaire pour mm-hmm. aller de l'avant. Maintenant, bon, au cours de la journée, ça s'est clarifié, puis on aura l'occasion d'en reparler, Amélie, mais ça semble être quand même une structure relativement organisé, là, quand même.
1: C'est ça, qui avait planifié tout ça. Et ouais. On dirait que ça vient, oui, d'une organisation qui a l'objectif de faire plus de démonstrations mm-hmm. aussi. Là, c'est ça, je vous en reparlerai plus tard, mais l'un qui serait considéré comme l'un des dirigeants de cette branche-là québécoise mm-hmm. là, a dit sur X, il y a d'autres choses qui vont venir.
0: Oui, et c'est ça qui est un peu préoccupant.
1: Ouais.
0: Mais heureusement, le contre-discours arrive aussi en importance puis mm-hmm. en visibilité. Donc, il y a quand même pas que du noir dans tout ça. Là. À travers ça, il y a quand même au moins un discours qui ressort puis qui vient peut-être équilibrer justement dans l'opinion ou en tout cas dans la perception ce qui est en train de se passer. On va rester dans le positif pendant qu'on peut encore le faire. Ça vous dérange pas? Hein? Ça va, tout le monde? On a le droit?
3: Absolument.
0: OK, parfait. J'aimerais ça savoir quel est votre type de danse préféré ou dans quel genre de type de danse vous aimeriez parfaire vos connaissances. On pourrait commencer par toi, Sébastien.
2: La danse des canards.
0: Tu me fais rire. Bon, moi, c'est le triple swing. Moi, j'aime
3: c'est vrai?
0: Oui. J'ai pris... en fait, les grands-parents de ma fille mm-hmm. Étaient des professeurs de danse.
3: C'est vrai?
0: Oui. Exactement. Donc, à une certaine époque, j'ai appris quelques petits pas de danse. Si je voulais rester dans la famille, c'était comme... Non, mais je blague à part. Je vais rester dans la famille quand même. C'est juste que c'était... Tout le monde dansait dans cette famille-là. Et ma danse préférée, moi, c'était le triple swing.
3: Ben moi, je pourrais te l'apprendre, Marie-Claude.
0: Ouh, c'est vrai que tu danses ça, toi?
3: Ben oui, j'ai enseigné quand même pendant plusieurs années. J'ai fait de la compétition et en swing, en Charleston, Lindy mm-hmm. Up, un peu de Balboa, pas beaucoup, mais le triple step. Triple swing, ça fait
1: pourquoi
3: partie.
1: Ça s'appelle le triple swing?
2: Ben, en fait, ça s'appelle le balboa.
3: Oui, mais attendez. Oui, parce que le swing, c'est très, très, très, très, très, très large. Balboa, c'est une
0: ça
3: danse.
0: Vient
2: non, non, c'est le seul balboa que je connais.
3: C'est une danse qui se faisait. C'est une danse qui se faisait en Californie où les gens avaient très, très, très peu d'espace pour danser. Donc, c'est une danse swing où les pieds sont très, très, très collés. Et c'est dans la région de Balboa, en Californie, où on dansait ça.
0: C'est un genre de piétinement rythmé.
3: Absolument, hein? Oui, vraiment.

0: C'est ça. C'est un piétinement très rythmé, très collé.
1: Le triple swing, mais ça, c'est le fun parce que c'est entraînant, je trouve. Ça bouge, mais c'est pas aussi difficile, par exemple, que le rock'n'roll. Moi, je trouve, c'est pas que c'est difficile.
0: En fait,
1: c'est essoufflant quand même.
0: C'est le père du rock'n'roll, le triple step, ouais.

0: danse dans ma vie, du ballet, jazz contemporain, lyrique, tout ça. Mais moi, s'il y en avait une que j'aimerais vraiment apprendre, ce serait le tango.
1: Oui. Mais danser un petit peu sensuel, tango, hein, c'est qui... ça l'expression en anglais. Ça prend deux personnes pour danser le tango, ben, ça prendra un partenaire. Tu pourrais demander à Patrick.
2: Ouais, j'ai fait un peu de tango.
0: Ah,
2: ça aussi, c'est complexe quand même. Il y a vraiment un éventail de types de tango.
1: Et si beaucoup, je vais confier la danse. Moi, ben, je voulais juste savoir dans quel genre de danse vous aimeriez évoluer.
2: Le tango, c'est fun. C'est intéressant.
1: Je vous posais la question parce que on a encore des billets à vous offrir pour le festival Danse Encore. Et je vous ai dit d'affreuses faussetés hier. Fin PM n'a pas de billets à vous offrir. Alors, on a une deuxième paire de billets à vous offrir ce matin. Si vous êtes mêlés, je vous comprends et j'en suis fort désolée. Mais donc, la bonne nouvelle, c'est que j'ai encore des billets à vous donner pour aller voir Memento, une autre paire, pour ce spectacle vendredi le 5 juin à la Maison de la Culture. Puis évidemment, plus tard dans la semaine, on va aussi avoir des billets pour aller voir le gala du samedi, le gros gala là, à l'amphithéâtre Cogeco. Mais aujourd'hui, c'est une autre paire pour Memento qu'on a à vous offrir. Et la réponse à la question, ce sera donc quel style de danse vous aimeriez secrètement ou pas apprendre à maîtriser. Alors, vous nous textez ça 819-380-9007. C'est le numéro pour nous envoyer la réponse à la question. Alors, quel style de danse vous aimeriez apprendre à maîtriser? Allez-y de vos réponses puis essayez de les colorer un peu là, qu'on puisse s'amuser aussi à travers tout ça. Et justement, hier, quand on parlait avec Maria Juliana Vélez du Festival Danse Encore, ce qu'elle nous disait essentiellement, c'est qu'il va y avoir une grande place pour rassembler le festival. À peu près tout va se faire au même endroit. Et ça va se faire notamment donc la fin de la rue des Forges, dans
2: au
1: le fond.
2: Parc portuaire.
1: Au parc portuaire, exactement. Et ça sera beau, relativement beau. En tout cas, je regardais les prévisions météo. Franchement, il y a des années où ça a été pénible pour le festival avec les pluies et tout ça. Ça semble assez bien. Aujourd'hui, alternance soleil-nuage entre 22 et 24 degrés. Puis le 24 degrés, en passant, c'est à La Tuque. Mercredi, soleil 24 avec un humidex à 26. La Tuque, 28. Je sais pas ce qui se passe à La Tuque. Là, il y a un microclimat de chaleur qui s'installe. Et savez-vous quoi? Mercredi, il faut commencer à parler d'indice UV. Attention, 8, il est élevé, il faut sortir la crème solaire. Jeudi, alternance soleil-nuage, 26, 27, 28 degrés même. Vendredi, ennuagement, 26. Samedi, des averses, mais pas de grosses pluies dérangeantes. Là. Des petites averses à gauche, à droite, on prévoit pas vraiment d'orage. Et finalement, dimanche, retour du soleil. Alors, c'est ce qui nous attend pour la météo au cours des prochains jours.
3: Assez pour manger de la salsa.
1: Ah oui, t'as vu le message de Colette.
3: Non,
1: hein?
3: Même pas.
1: Non. Je pensais que t'avais vu le message de
3: pas
1: Colette. Parce qu'on vous demande évidemment quelle danse vous aimeriez apprendre secrètement pour mettre la main sur les billets de Memento. Et puis elle dit, moi j'aime la salsa. Je pensais que c'était pour ça que tu disais ça. Ben tu vois, tu pourrais apprendre la salsa avec
3: là,
1: Colette.
3: Je viens de penser à une autre, la bamba.
1: Ah, la bamba, ben là, non,
2: c'est
1: je sais
2: une
1: pas.
2: Une chanson, la bamba, ouais.
3: Mais c'est Marc Labrèche dans La Petite Vie, c'est pas ça qu'il danse, la bamba?
1: Ah, ouais. Ah oui, la bamba, je me souviens pas, ça fait trop longtemps. Bon, tu vois, il y a Nathalie qui dit, moi, j'aimerais développer de la souplesse pour danser tout court. Ouais, je suis pas mal dans votre club, Nathalie, là, depuis quelques années. Il n'y a pas trop de souplesse dans mon affaire. Mais il y a plein de choses qu'on peut développer. Mmh. Alors, allez-y de vos commentaires, vos idées là sur les danses à développer. 819-380-9007. Des problèmes au Colisée, Vidéotron, malheureusement. Et là, il faut parler de neige pour aborder le sujet, Sébastien.
3: Oui, oui, par la bande. Oh, par la bande de notre jeune mousse. Mon Dieu, je suis inarrêtable.
1: Tadam!
3: Cessez. Alors oui, le Colisée Vidéotron, qui est pas très vieux, donc une installation qui a été ouverte en 2021, mais déjà, la ville doit accorder un contrat pour protéger les systèmes d'aération parce qu'il y a des infiltrations d'eau qui sont récurrentes en hiver. Et ça, c'est le petit bout neige.
1: Mm-hmm.
3: Pas qu'il y a de la glace, mais c'est pas la même... c'est pas la glace de la patinoire, là, c'est vraiment la neige et l'hiver, en fait, qui fait qu'il y a des infiltrations d'eau au Colisée Vidéotron. On s'est rendu compte que la neige qui entrait dans les systèmes d'aération sur la toiture, en fait, dès le second hiver, en fait, ça a entraîné des infiltrations d'eau. Donc, il y a des ajustements infructueux qui ont été réalisés avec l'entrepreneur qui est derrière le projet. C'est le groupe Tech. Il y a des persiennes aussi qui devront finalement être ajoutées au coût de 277 000 $ pour la ville. Et on va écouter le maire Jean-François Aubin qui explique pourquoi c'est pas l'entrepreneur qui va payer la facture.
4: C'est pas comme si c'était quelque chose qui a été mal fait. C'est pas tout ça qui est question. C'est quelque chose qui a pas été prévu, qui était fort probable, qui était difficile à prévoir. Puis c'est avec ça qu'on fait affaire maintenant. Est-ce que c'est plaisant de mettre 204 000 là-dessus? Non. Personne n'est heureux de ça. Mais on évalue que si on le fait pas, ça va être pire encore.
3: Les élus devront attribuer le

0: contre l'entreprise qui a présenté la plus basse soumission conforme donc ce soir en séance du Conseil.
1: Maintenant, il y a des élus qui vont justement ce soir devoir déterminer qu'est-ce qu'on doit faire ou en tout cas comment on doit répartir l'excédent budgétaire.
0: Excédent de plus de 14 millions de dollars, je vous rappelle. Donc, on a déjà une petite idée. On devrait verser près de 3 millions dans le cadre de la création d'un fonds spécifique aux infrastructures. C'était pas mal ce qui était envisagé quand on avait annoncé le surplus. Les élus qui ont aussi préféré utiliser l'excédent, utiliser cet excédent-là plutôt que d'augmenter les taxes, justement, en parlant des infrastructures. Voici Jean-François Aubin à nouveau.
2: Tantôt, quand on disait 2,7, c'est environ 1% d'augmentation de taxes, mais le 1% qu'on aurait pu mettre comme augmentation de taxes pour les infrastructures, à la place, on décide de le prendre à même nos surplus. Donc, c'est une façon différente de faire que le Conseil se sentait plus à l'aise d'aller à ce niveau-là.
0: 250 000 $ seront aussi affectés aux fêtes du 400e anniversaire de la ville de Trois-Rivières. 1 million de $ sera réservé aux projets dans le secteur Cap de la Madeleine et jusqu'à 3 millions de $ pourraient être versés au service de la dette. Et puisqu'il est question de surplus, il y en a un aussi à Victoriaville. C'est ce qu'on a appris hier avec l'analyse des états financiers de l'année 2025. Donc 7 500 000 $. Ça s'explique entre autres par des revenus d'assurance à la suite de bris d'équipement, des programmes de subvention non reconduits aussi pour fin d'analyse et des projets reportés, entre autres. Alors, Victoriaville qui voit également un surplus budgétaire.
1: Mais on n'a pas encore dit ce qu'on allait faire avec le fameux surplus. Là.
0: Non, pas du tout. Mm-hmm. Pas encore. Là. On vient de le découvrir un petit peu avec les états financiers, mais j'imagine que comme la ville de Trois-Rivières, on va prendre le temps d'analyser tout ça, puis comment on pourrait répartir cette somme.
1: Amélie, c'est le moment où on revient justement sur cette manifestation de la fin de semaine dernière suprémaciste blanc. Et là, il y a un néo-nazi montréalais, ou en tout cas qui a l'air d'être un néo-nazi montréalais, qui semble vouloir s'associer au rassemblement des suprémacistes là, de la fin de semaine. Mm-hmm. On comprend un peu mieux d'où ça vient.
3: Ouais, ben c'est comme ça qu'il s'affiche hein, comme étant un néo-naziste à l'extrême droite. Il partage beaucoup d'idées aussi qui sont considérées comme étant fascistes. Là, son nom mm-hmm. sur X est Friendly Fash, d'accord, juste mm-hmm. pour vous donner une petite idée. Il a publié aussi plusieurs éloges à Hitler sur X. Et là, ce qu'on a vu un peu hier sur les réseaux sociaux en fouillant, c'est que lui, Sean Beauvais McDonald, serait l'espèce de dirigeant de la branche québécoise des Second Sons au Canada, branche québécoise qui donc essaierait peut-être de prendre racine à Shawinigan avec mm-hmm. un peu cette démonstration-là qu'on a vue. Au départ, il y avait aucun groupe qui avait clairement revendiqué là que la démonstration, c'était eux qui l'avaient organisée. Finalement, Second Sons Canada qui a publié une vidéo là sur Telegram où on peut voir des images, quelques petites images de cette fameuse manifestation à Shawinigan, et ils montrent aussi une carte où ils apposent un mm-hmm. peu leur étiquette, là, leur emblème.
1: Où on a fait des gestes, là, où on a posé des gestes.
3: C'est ça. Donc, il y a d'autres villes, dont Shawinigan, qui apparaît. Et Sean Beauvais McDonald a dit sur les réseaux sociaux à plusieurs personnes qui le félicitaient pour avoir organisé cet événement qu'il y aurait d'autres choses à venir et que c'était pas la fin. Essentiellement.
1: Mais c'est ça qui est un peu préoccupant parce qu'on a laissé ça en suspens puis on sait pas trop là.
3: Non, c'est ça, on sait pas trop est-ce qu'il y a quelque chose d'autre qui s'organise aussi, on le sait pas trop. Dans la presse notamment, on voit une photo d'une autre banderole qui a été tenue cette fois-ci au-dessus d'un viaduc. Là, on sait pas où est-ce que ça se trouvait là exactement, avec des paroles assez brusques là dessus qui essentiellement disent aux personnes qui ne sont pas d'ici, aux immigrants, de retourner chez eux.
1: Là, go ça très back avec un juron qui rime avec go back.
3: Oui, c'est ça.
1: Alors,
3: c'est ça.
1: On vous laisse
3: deviner la suite. Mais donc, on voit que ce groupe-là, qui sont-ils? Bon, ce sont des hommes qui se décrivent comme étant d'extrême droite, là, du côté des Second Sons. Et on voit beaucoup, justement, là, d'éloges, d'idées qui sont partagées avec, par exemple, Adolf Hitler. Mm-hmm. Alors, quand on voit des messages comme quoi ça va se poursuivre, d'autres choses à venir, c'est certain que ça peut être inquiétant, mais je rappelle qu'il y a des enquêtes qui sont menées en ce moment. Ils sont sous surveillance, ces groupes-là. On ne sait pas si on va voir autre chose ou non, s'il y a vraiment quelque chose qui s'organise, là, on va dire, un peu plus en profondeur. Mais en attendant, on peut en apprendre un petit peu, c'est ça, sur ce groupe-là, qui ils sont, qu'est-ce qu'ils font. Et essentiellement, mais c'est de défendre là des idées d'extrême droite, d'une manière qui provoque. Hein? Ah, c'est ça.

0: Absolument. Puis de ramener les chandails avec le visage d'Hitler. Puis de, ouais. Sérieusement, là, c'est extrêmement troublant. Mm-hmm. C'est, moi, il y a quelques années, j'ai fait un voyage en Allemagne, puis je suis allée à Dachau. Puis quand je me promenais sur le site du camp de Dachau, tu fais la visite, puis là tu visites, évidemment c'est extrêmement lourd là, c'est un camp de prisonniers là, tu fais le tour, puis à un moment donné t'arrives, puis là c'est excusez-moi à cette heure-ci, mais tu sais c'est les fours, c'est ci, c'est ça, puis là tu vois comment les prisonniers étaient sur place et la fin de la visite se termine avec une espèce de mémorial, puis il y a des roses blanches à l'intérieur avec des bougies. Puis tu prends le temps de te dire, hey, mon Dieu, qu'on voudrait donc ben pas que ça arrive encore. Juste l'idéologie en arrière de ça, là, il me semble que tu dis, on est passé à travers ça dans la vie. On veut plus ça, plus jamais. Puis on dirait que quand on voit des choses comme ça, ça nous ramène à dire, ben voyons, comment ça se fait qu'on est encore dans ça? Comment ça se fait qu'on n'a pas appris de l'histoire à ce point?
1: Mais on voit beaucoup de contre-attaques envers leur message aussi, hein, de toute la classe politique, des organismes communautaires, comme on disait plus tôt, avec la banderole là, qui a été déroulée, je me souviens, d'un Québec inclusif. Absolument. Pour dire, ben nous, c'est pas notre vision qu'on a de Shawinigan, du Québec, de la population ici.
0: Absolument. Effectivement. Puis heureusement qu'on a des petits sujets un peu plus légers et drôles. Il y a les gens qui nous donne des réponses à la question « Quel genre de danse aimeriez-vous développer avec le Festival Danse en camp et les billets qu'on en ferait pour Memento? » J'en lis quelques-unes, ce qui m'ont fait rire. Diane écrit « C'est le triple swing, mais à regarder seulement parce qu'à mon âge, ce serait plutôt le slow swing. » On peut le faire à différents rythmes. On aura juste à baisser la cadence. Il n'y a pas de problème, Diane. Il y a Stéphanie qui dit « Moi, j'aimerais maîtriser le tango, mais ouch, il y a du travail. » Oui, sûrement qu'il y a du travail, je comprends ça. Il y a Liane qui nous écrit qu'elle aimerait bien maîtriser le triple step. Tu vois, elle a retenu ton idée.
2: Step.
0: Exactement. Et il y a Mireille qui va dans la claquette.
2: Ah oui.
0: Mais ça, c'est vrai que c'est impressionnant quand même.
2: C'est difficile. Oui. C'est le fun.
1: Pour avoir déjà essayé de faire juste quelques petites combinaisons, quelques enchaînements. Là. Non, mais pour vrai, c'est quand même assez difficile de savoir où bien taper quand la coordination, là, c'est quelque chose.
0: Le talon, la pointe,
2: Mon chien est vraiment bon à faire de la claquette. Quand je coupe pas les griffes, là, c'est extraordinaire le matin ou pendant la nuit. Là.
0: Le clic, clic, clic. Des fois, des talents cachés. Hein. Bon, là, on reste dans le culturel avec toi, la comédienne scénariste Pascale Renaud-Hébert, qui a écrit une série sur l'itinérance et présentement, là, c'est en tournage.
2: Oui, c'est en tournage et on en parle ce matin dans Le Soleil. On apprend plus de détails sur cette série quand même super intéressante. Ça faisait un moment, on nous avait dévoilé un peu la distribution, une distribution de feu, notamment avec Céline Bonnier qui campe le rôle principal de Nathalie, qui dirige le Centre La Voix, qui est un centre d'aide en itinérance où des personnes en détresse ont trouvé une écoute, un réconfort, un refuge. Et là, on est dans le quotidien. Et on apprend dans l'article ce matin que Pascale Renaud-Hébert s'est inspirée du travail de sa mère pour écrire cette série qui s'intitule Sur le fil, une série de 12 épisodes qui devrait arriver sous l'automne prochain sur Ici Télé. Pascale Renaud-Hébert, elle a écrit « M'entends-tu » ou encore « Veille sur moi ». Donc, Nathalie, dans ce rôle de directrice centre d'aide en itinérance, qui est un petit peu trop investie, et ce qu'on apprend dans l'article également, ben, c'est que la mère de Pascale Renaud-Hébert, elle est directrice depuis 37 ans d'un organisme communautaire qui vient en aide aux personnes en situation d'itinérance à Saint-Eustache, donc au nord de Montréal. Donc, Pascale Renaud-Hébert en a entendu des histoires. Elle comprend cette situation. Et ce qu'on comprend, c'est qu'elle déplore que ces personnes soient déshumanisées. Elle a envie de leur écrire une histoire. Elle dit d'ailleurs, je pense qu'on aurait besoin de faire un peu d'éducation. Ça me fait capoter à quel point les services sont toujours menacés, à quel point il n'y a rien d'acquis. Ça m'inquiète que notre société ne soit, que dans notre société, ça soit pas plus important. Donc, une grande écriture qu'elle est en train de faire là-dessus. Et un autre point que j'ai trouvé quand même assez particulier. Bon, on s'entend, Pascale Renaud-Hébert, il y a toujours une petite touche d'humour là-dedans et elle dit, ben, c'est la journée que tu deviens itinérant, tu décides pas d'un coup, tu fais pas « je suis itinérant, donc j'ai plus de sens de l'humour, je suis fâché et tout ». Donc, elle amène quand même plusieurs nuances et on sait que l'itinérance a plusieurs visages. Alors là, elle s'est armée d'une belle palette d'acteurs. Il y a Antoine-Olivier Pilon, Céline Bonnier, je l'ai nommé. On va retrouver Michaël Gouin également, Sam-Éloi Girard, Ariel Charret, Inès Talbi et Anne-Marie Cadieux. Donc quand même, et tout ça sous la réalisation de Sébastien Gagné qui nous a donné le retour d'Anna Boile, qui nous a plutôt plutôt qui a réalisé Le Retour d'Anna Brodeur et La Candidate. Et puis là, pour faire tout ça, ils ont acheté carrément un immeuble pour faire le tournage. Et cet immeuble-là était anciennement un centre d'hébergement pour des personnes atteintes d'un trouble cognitif. Et là, ils ont fait un centre pour la coiffure, pour les loges et tout. Et ils veulent que ça soit réutilisé dans d'autres séries. Là, vous allez dire, mais là, on prend un immeuble, on parle d'itinérance, on prend un immeuble puis on fait une production avec ça. Pourquoi pas l'utiliser pour faire de l'itinérance? Ben, ils ont choisi cet immeuble-là parce que il y a eu un référendum pour pas que l'immeuble soit utilisé comme un centre d'itinérance.
0: Ah oui, pour bloquer l'idée.
2: Le voisinage ne voulait pas l'utiliser pour ça. Ils ont voté contre. Donc, en ce moment, ça servait absolument à rien. Donc, on peut pas le faire. On peut pas s'en servir comme centre d'hébergement. Ben, on va en faire une série. Et je trouve que c'est une bonne utilisation qui pourrait servir par la suite pour d'autres productions. Donc, vous pouvez lire l'article au complet dans Le Soleil ce matin. C'est un article signé Richard Terrien. Et puis, la série devrait apparaître sur ICI Télé, ou plutôt sur ICI-tout.tv à partir de l'automne prochain.
0: Il y a Sonia qui nous a écrit qu'elle aimerait bien pratiquer le flamenco. Est-ce que tu danses le flamenco?
2: Je danse pas le flamenco. Ah, mais là, c'est un beau mélange de claquettes et de tango, en fait.
0: Ben, tu vois. Et elle dit, en passant hier à l'émission Fin PM, j'ai pas entendu d'indice pour le concours. Ben, je m'excuse. C'est ce que je dis en ouverture, Sonia. C'est que je vous ai dit qu'il y avait des billets, matin et après-midi, mais il y en a que le matin pour cette fois-ci. Alors, c'est pour ça qu'on vous offre les billets pour Memento aujourd'hui. Puis demain et après-demain, on va y aller pour les billets pour le gala. Donc, de samedi, 819-380-9007, ce qui s'en vient dans quelques instants. Marie-Louise Tardy qui ne se représente pas. Oui, c'est ça, c'est bien ça. Oui, OK. Est-ce qu'on a... Oui, merci, Émilie. Là, je me disais, voyons, j'ai encore oublié une ligne quelque part dans mon conducteur. Ben non. Alors, Marie-Louise Tardy, qui ne sera pas candidate aux prochaines élections, la députée de la Violette-Saint-Maurice qui nous a expliqué ça sur les réseaux sociaux au départ, mais elle va venir en studio jaser avec nous dans quelques instants. Ben, en tout cas, en studio ou au téléphone, je sais pas trop. Et il y a plusieurs personnes hier qui ont entendu, oui, c'est au téléphone, Brian Gallagher qui, dans le bilan de fin de saison...
3: Brendan.
0: Qu'est-ce que j'ai dit encore?
3: Brian.
0: Brendan, hey, ça va pas bien ce matin. Je vais ajuster mes voyelles puis mes consonnes. J'ai trop d'occupations mentales. Toujours est-il... Mais qu'est-ce que c'est que cette émission? Toujours est-il que Brendan Gallagher, moi en tout cas, m'a touché profondément. Là, il était triste, on le voyait. Puis de toute évidence, il sera pas de retour l'année prochaine avec le Canadien de Montréal. Et même en parlant avec les journalistes, il est devenu très émotif. Là, on était obligé de faire une pause. Sébastien va y revenir au sport, mais c'est un moment assez émouvant. Juste avant, justement, avec Sébastien, les nouvelles.
4: Une personne qui est dans un état critique après un incendie qui s'est déclenché la nuit dernière à Davelouisville, au centre du Québec. Les services d'urgence ont été appelés vers 2h30 pour un feu dans un duplex de la rue principale. La victime, un homme dans la quarantaine, était dans le logement en feu au moment de l'arrivée des pompiers. Il y a une enquête qui est en cours. Un technicien en incendie va être dépêché sur les lieux pour aider à l'enquête. Aucune hypothèse n'est écartée pour le moment. On revient sur cette manifestation survenue pendant la fin de semaine à Shawinigan. Le ministre de la Sécurité intérieure, Yann Lafrenière, affirme avoir été étonné d'apprendre donc la tenue de ce rassemblement. Il y a une vingtaine de personnes qui, je vous rappelle, de noir vêtu, foulard blanc pour cacher leur visage, qui ont brandi une banderole sur laquelle il était inscrit « Je me souviens d'un Québec blanc ». Yann Lafrenière souligne que lorsqu'il était policier, les groupes qui tenaient ce genre de propos étaient surveillés de près.
5: Avant, on peut pas dénoncer en amont. Ce qu'on peut faire, c'est être très prudent et justement pas tomber dans un discours qui est très polarisant. Mais là, je fais attention. Là. Je suis pas dans la rectitude du discours politique. Puis ce qu'on peut dire, ce qu'on peut pas dire. Moi, je vous dis, quand on voit quelque chose comme ça, faut réagir. Là, on réagit. Puis j'espère que ça va être un éveil collectif. Les gens vont se dire, écoute, on peut avoir toutes sortes de questions. Est-ce qu'on peut remettre en cause plusieurs décisions de l'État? La réponse est oui. Est-ce qu'on peut se questionner? Oui. Mais ce message-là était très limite.
4: Le groupe Second Sons Canada qui a revendiqué, comme Amélie le disait hier soir, le rassemblement sur les réseaux sociaux. On reste à Shawinigan, où la circulation ferroviaire n'a pas encore repris à la suite du déraillement mineur survenu en haut de la côte de la baie à proximité du rond-point. La semaine dernière, la compagnie propriétaire des rails et chemins de fer Québec-Gatineau espère que ça pourra reprendre d'ici la fin de la semaine. La cause du déraillement n'est pas encore identifiée. L'enquête pourrait prendre encore plusieurs semaines. On vous parlait hier du procès commun de deux hommes accusés d'avoir agressé sexuellement une femme à l'été 2021 qui devait s'ouvrir donc hier. Finalement, ça a été reporté au mois d'août parce que il y a des ennuis de santé d'une personne clé pour le bon déroulement du procès qui force ce report. Nicolas Isabelle de Notre-Dame du Mont-Carmel et Simon Garceau de Shawinigan sont passibles d'une peine d'emprisonnement pouvant durer jusqu'à 14 ans s'ils sont reconnus coupables. Nicolas Isabelle est aussi accusé d'avoir récidivé auprès de la même présumée victime, de lui avoir

0: d'avoir infligé des lésions corporelles, d'avoir menacé de brûler sa maison et d'avoir produit un enregistrement vidéo d'elle à son insu. Les procédures auront lieu donc du 17 au 21 août. Un troisième accusé dans cette affaire est Yannick Bélan, 37 ans, de Saint-Étienne-des-Grès. Lui va subir un procès indépendant. Il reviendra en cours en septembre prochain. Et là, on change totalement de registre. Je vous parle de la société américaine Colossal Bioscience qui a annoncé que plus de 2 douzaines de poussins en bonne santé ont éclos d'une plateforme d'œufs artificiels qu'elle a développée. L'entreprise considère que c'est une étape cruciale dans son plan qui vise à faire revenir le moa géant de l'île du Sud. Ça, c'est quoi? C'est un grand oiseau incapable de voler qui est originaire de la Nouvelle-Zélande et qui a disparu depuis des siècles.
1: Ah, oui.
0: Et si le nom Colossal Bioscience vous dit quelque chose, c'est qu'on en avait déjà parlé l'an dernier quand elle a recréé génétiquement le loup sinistre, le loup géant,
1: la
0: bébite de Game of Thrones, du trône de fer. Et c'est un prédateur, ça, qui est éteint depuis l'ère glaciaire. Mais là, on a tenté, puis on semble avoir réussi à le ramener. C'est une entreprise qui se spécialise justement dans la désextinction, Marie-Claude, et qui souhaite aussi faire revivre le dodo grâce à l'analyse de son ADN ancien.
1: Ah, je sais pas si j'aime ça. Je trouve
0: c'est
1: ça inquiétant.
0: L'intelligence artificielle.
1: Ben, ou exactement. Et que tu lis dans mes pensées. Non, mais tu sais, des fois, pis je dis pas que c'est toujours ça, mais dans l'évolution, des fois, il y a des choses qu'on voudrait pas nécessairement revoir. Tu sais, exemple, les dinosaures, ils peuvent bien rester où ils sont.
0: Alors que le mammouth, c'est sur leur liste.
1: Non. C'est une blague?
0: Non.
1: Ben voyons donc, pour vrai.
2: Ben le mammouth.
1: Le mammouth.
2: Ben, c'est un éléphant.
1: C'est spécial quand même.
2: C'est spécial. Le dinosaure serait plus dangereux parce que il y avait très très peu de mammifères à la période des dinosaures en raison des prédateurs qui étaient les dinosaures.
1: Donc
2: là, si on les ramène,
1: on est en danger.
2: Ben, les mammifères.
3: Mais non, mais là, il y a quoi, là? 6, 7, 8 films, là. On est rendu à je sais plus combien, là, à un moment donné.
2: Ça vient toujours mal.
3: On apprend nos erreurs, s'il vous plaît. Même si elles sont fictives.
1: On laisse les dinosaures là où ils sont.
3: Oui, éteint.
1: Hein? Ça serait parfait comme ça. Météo, c'est une belle journée qui s'en vient. Alternance soleil-nuage. Prenez la chaleur pendant qu'elle est là. On est vraiment autour des normales de saison aujourd'hui. 22 degrés sur presque tout le territoire, sauf à Latuc, 24 aujourd'hui. Demain aussi, belle journée sous le soleil, entre 24 et 28. Et le 28 degrés, les 28 degrés sont à Latuc. On a aussi un humidex à 26 pour presque tout le territoire, sauf Latuc évidemment. Et l'indice UV qui sera très élevé demain à 8. Alors, on prévoit aussi la crème solaire. 6h40.
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1: Salut ma chère Lynn.
5: Bonjour Marie-Claude.
1: C'est la semaine de l'océan cette semaine et même si on n'habite pas tout près de l'océan, on souligne ça partout au pays. Pourquoi c'est important cette semaine particulière de l'océan?
5: Ben, c'est pour nous rappeler que peu importe notre code postal, justement, on est un pays maritime, 3 océans au Canada, puis qu'on boive l'eau du robinet à Trois-Rivières ou qu'on soit en plein milieu des prairies canadiennes ou qu'on marche sur la grève chez nous à Rimouski, les bassins versants vont tout le temps finir par nous lier à la mer. Puis cette célébration-là, ben moi, c'est comme Noël, là. Cette semaine, c'est vraiment la semaine. Mais c'est une invitation à rapprocher tout le monde de cette culture maritime-là. C'est la 5e édition officielle de la semaine, de ce qu'on appelle la Semaine de l'Océan Canada. Donc, c'est un mouvement pan-canadien. C'est la Coalition canadienne de la connaissance de l'océan qui a lancé ça en 2022. En fait, on avait fait un espèce de projet pilote pendant la pandémie en 2021. C'est là où l'idée était née. Et depuis 2022, c'est vraiment un mouvement pan-canadien. Mais chez nous, au Québec, l'initiative a des racines encore plus profondes parce que chez nous, c'est l'Organisation Bleue qui fait ça, la Semaine de l'Océan Québec, et c'est sa 7e édition cette année. Donc, on a été vraiment parmi les premiers à formaliser cette espèce de la grosse fête de Noël des océans de façon annuelle. Là, ça a commencé chez nous.
1: Alors, tu disais qu'il y a des choses partout au pays, principalement chez nous, Mauricie, Centre du Québec, qu'est-ce qu'on peut faire?
5: Ben, le 6 juin, il y a une activité super géniale avec l'organisation des bassins versants des rivières du Loup, des Yamachiches et le moulin seigneurial de Pointe-du-Lac. C'est de la pêche en herbe. Là, c'est complet pour cette année tellement l'activité est populaire. On prépare déjà l'année prochaine. Donc, si jamais c'est quelque chose qui vous intéresse, ce genre d'activité-là, suivez ça. Il y a la fête de la pêche Notre-Dame-des-Laurentides. Je sais que c'est à Québec, mais c'est pas trop loin quand même si vous voulez vraiment pêcher les 6 et 7 juin. Il y a cette activité-là. Le même organisme, l'OBV des Rivières-du-Loup, des Yamachiches, organise aussi un bio-blitz.

0: c'est les 12 et 13 juin. BioBlitz, c'est quoi? On sort dans la nature, on compte toute la vie, les animaux, les espèces qu'on voit. Ça fait pas officiellement partie de la semaine de l'océan, si vous regardez la programmation officielle, mais moi, je vous dis que si vous recensez des poissons, ça compte pareil. Donc, il y a cette cette activité-là. Allez voir les réseaux sociaux des organisations connues pour œuvrer dans le secteur maritime dans la région de la Mauricie. L'Université du Québec à Trois-Rivières, le port de Trois-Rivières va peut-être publier quelque chose autour de cette semaine, dans les prochains jours. Regardez aussi le site de la ville de Trois-Rivières. Je salue mon collègue Dominique Thibault qui travaille à l'environnement là-bas. Conseil régional d'environnement de la Mauricie font toujours quelque chose pour les journées spécifiques dans l'année. L'Organisation Bleue et la Mission Milton ont probablement des activités de nettoyage près de chez vous bientôt. Sinon, ben il y a quelque chose qui s'appelle le Réseau Québec Maritime qui est très actif dans la région de Trois-Rivières. On avait le congrès là-bas l'année dernière, d'ailleurs. Il y a un concours de photos qui s'appelle Regards sur le Saint-Laurent. Ça a commencé hier, c'est jusqu'au 7 septembre. Il y a 2 000 $ de prix à gagner. Et il y a des catégories comme la faune et la flore, les activités humaines, le paysage ou encore le transport et les activités maritimes. Donc, il y a vraiment plein de choses. Puis, c'est pas particulier à le domaine maritime, mais c'est quand même le festival Danse encore à l'heure actuelle à Trois-Rivières.
1: Dans quelques jours, je pense que ça commence le jeudi.
0: Ça commence jeudi le 4 juin, puis il va peut-être avoir des chorégraphies, hommage aux océans, peut-être que ça va leur donner plus de points, je sais pas, on sait pas si les juges connaissent la célébration des océans, mais le gala est aussi le 6 juin dans l'amphithéâtre Cogeco, qui est un hommage à notre connexion avec le fleuve sur le bord de la rivière comme ça et du fleuve. Donc, il y a ça dans la région de la Mauricie.
1: C'est magnifique. Effectivement, on a plein de choses chez nous, tant mieux. Et là, peu importe où on va être au Canada, il y a des activités aussi qu'on peut suivre en ligne parce que des fois, on n'est pas tout à fait prêt, par exemple, de Trois-Rivières et tout ça, mais on s'intéresse quand même à la chose. Donc, on se retourne vers les activités en ligne.
0: Oui, surtout pour nos enseignants, là, les classes n'importe où dans la francophonie, en fait, il y a une programmation évidemment officielle en anglais et en français, mais si on regarde qu'est-ce qu'il y a en français dans les prochains jours auxquels on peut inscrire nos classes, accessibles partout, mais je vous dis partout, là, même de l'autre côté de l'Atlantique, parce que cette année, le Québec s'est lié à la France pour ce qu'ils appellent là-bas la fête de la mer et des littoraux, et il y a des escales partout en France, mais on vient aussi faire escale au Québec, en Afrique aussi, dans les Antilles, en Nouvelle-Calédonie. Tout ça, c'est en français. Leur programmation est en ligne. Regardez la fête de la mer et des littoraux en France. Sinon, ici, officiellement, il y a l'océan dans vos classes qui est offert par toutes sortes de jeunes experts, des chercheurs, des spécialistes d'un domaine qui est lié à l'océan un peu partout au Québec. Il y a toute une programmation. Ça a commencé hier, mais à chaque jour, à différentes heures de la journée, on a des classes sur les océans, sur plein de sujets super intéressants. L'Organisation Bleue fait aussi des classes de mer. Il va en avoir une aujourd'hui, demain et le 4, classes de mer, au lieu de maître. Pollution plastique, expédition bleue, quiz interactif, il y en a à tous les jours. Il y a même un concours de création artistique du côté de l'Organisation Bleue pour les jeunes dans les écoles. Il y a le balado Génération Saint-Laurent qui donne la voix aux jeunes sur l'avenir de notre planète. On parle de positif et d'espoir. C'est Jeunesse maritime du Saint-Laurent et Balado, mon podcast qui fait ça. Ça sort le 5 juin. Cœur des sciences à Montréal a des activités en ligne, entre autres une conférence sur le plancton. Où que vous soyez, là, il y a probablement moyen de faire un nettoyage sur votre petit bout de planète envoyer les résultats à la mission Milton. Et si vous aimez l'histoire, il y a une activité qui s'appelle Plonger dans l'histoire. Ça permet aux élèves de découvrir les trésors de la rivière Ristigouche, mais c'est en ligne. Oui. Un des sites archéologiques subaquatiques les plus importants au Canada.
1: Lynn, on a le choix, en tout cas, c'est la moindre des choses qu'on puisse dire. En tout cas, là, je voyais qu'il y avait encore des choses à dire, mais sais-tu quoi? On en reparle la semaine prochaine, si jamais on peut faire un bilan de ces événements-là ou un retour, là. Il y en aurait eu, je pense qu'on aurait pu faire une demi-heure juste là-dessus.
0: Puis vous pouvez regarder semainedeloceant.ca et vous allez voir toute la programmation près de chez vous.
1: Merci beaucoup, ma chère Lynn. À la semaine prochaine.
0: À la semaine prochaine. Bye-bye.
1: Salut. On va rester dans la nature, mais on s'en va dans la forêt avec toi, Amélie, et pas nécessairement pour les bonnes raisons, parce que les arbres qui avaient été promis par Justin Trudeau, finalement, n'ont peut-être pas trouvé la voie de la forêt comme ils auraient dû.
2: Oui. Faut revenir en 2019, là, pour le début de cette histoire, avoir le contexte. Greta Thunberg venait d'arriver au Canada et voulait rencontrer Justin Trudeau. Elle demandait des actions pour le climat, pour protéger l'environnement. Et d'ailleurs, cette journée-là, il y avait eu le plus grand rassemblement à Montréal pour justement demander des changements là, en matière d'environnement, pour protéger le climat. Et bref, à ce moment-là, après une réunion de quelques heures, Justin Trudeau a promis à Greta Thunberg de planter 2 milliards d'arbres, notamment en Abitibi. Et là, en 2025, c'est jusqu'en 2031 là, qu'on a pour planter ce 2 milliards d'arbres-là, parce que là, en date de 2025, il y avait un peu moins de 230 millions de plants qui ont été plantés. Oh. Alors, on est encore loin du compte. Oui, on est encore loin. Mais là, ce que nous apprend le Journal de Montréal ce matin, c'est que de ces arbres-là, après qu'ils soient plantés, 3 ou 4 ans plus tard, ben il y a une entreprise qui les coupe et qui en fait des copeaux de bois. Parce que finalement, ces arbres-là aussi, ce sont des saules qui sont plantés. Apparemment que ça pousse assez vite. En 3-4 ans, ça reprend pas mal sa grandeur. Donc, raison pourquoi l'entreprise aurait choisi ce type d'arbre-là pour...
1: L'utiliser.
2: Pour l'utiliser, pour en faire des copeaux. Mais là, c'est certain que ça soulève des questionnements puis un petit peu de jugement aussi. Là.
1: Oui, effectivement. 6h49 minutes.
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1: C'était très touchant hier quand Brendan Gallagher a pris la parole dans le vestiaire du Canadien Sébastien.
4: Ouais, pour essentiellement profiter de cette occasion du bilan de saison pour affirmer qu'il ne sera pas de retour avec l'équipe la saison prochaine. À 34 ans, il a enchaîné les matchs sur la galerie de presse dans les derniers mois, dont 16 des 19 matchs éliminatoires du Canadien cette année. Son contrat, oui, est toujours valide pour la saison prochaine, mais l'état-major du Canadien a démontré d'ouverture hier quand Kent Hughes a indiqué que le club devait faire preuve de respect envers Gallagher, qui a notamment évoqué Vancouver comme destination pour ses projets futurs. On peut écouter Brendan Gallagher.
5: I have plenty more to give. I just feel like, around here, the opportunity is just not going to be there. So for me, I just need to find a new home.
4: Alors essentiellement, il dit qu'il peut encore contribuer au succès d'une autre équipe, mais donc doit se trouver une nouvelle maison. Pour ce qui est des autres situations incertaines, le Bécancourois Samuel Montembeau, qui a connu une saison, faut le dire, difficile, a été relégué dans la Ligue américaine avant d'être laissé de côté depuis le 6 mars. Lui, il a bon espoir d'être de retour avec le Canadien l'an prochain.
6: C'est encore un an de contrat, c'est pas moi qui prends les décisions, donc tu sais, moi ce qui est important pour moi maintenant, c'est d'avoir une bonne été puis d'être prêt pour la saison prochaine, puis on verra ce qui arrive en phase de.
4: En ce qui concerne Patrick Lainé, on a appris hier qu'il avait reçu le feu vert pour intégrer la formation en série, mais il a finalement été laissé de côté. Il deviendra joueur autonome sans compensation le 1er juillet prochain. Il a bon espoir, lui, de trouver preneur ailleurs dans la LNH. Sinon, de façon plus générale, bilan somme toute positif de Kent Hughes et de Jeff Gorton avec ce que le Canadien a accompli cette année, notamment en se rendant en finale d'association contre les Hurricanes. Tout de même, il y a des difficultés. On va devoir corriger notamment des trous à la défense. On peut écouter Kent Hughes.
7: Il y a beaucoup de positifs de prendre de cette année au niveau de l'équipe et au niveau des efforts individuels aussi. On sait que moi puis Jeff puis l'équipe de gestion, on a du travail à faire encore pour ajouter à notre équipe. On sait que les joueurs doivent avoir appris beaucoup. Qu'est-ce que ça prend d'eux pour gagner une coupe cette année dans les séries? Puis je parle de chacun individuellement, puis je pense que comme équipe aussi, on a appris beaucoup.
4: Alors, c'était Kent Hughes. Au tennis maintenant, Félix Auger-Aliassime a vaincu le Chilien Alejandro Tabilo en 3 manches pour accéder au quart de finale à Roland-Garros hier. Le Québécois n'avait jamais atteint cette étape à ses 7 participations à Paris. Et statistique du jour, Auger-Aliassime devient le premier Canadien à atteindre les quarts de finale de tous les tournois du Grand Chelem, en plus de ceux de tous les tournois Masters 1000, donc et de la catégorie tout juste en dessous des Grands Chelem. Félix va affronter Flavio Cobolli, qui est 10e tête de série. L'Italien a eu le dessus sur le Canadien lors des deux derniers, en fait, de leurs deux précédents affrontements. Et puis, grosse journée dans la NFL hier, un lundi banal du mois de juin, Mais il y a eu des grosses transactions. Les Rams de Los Angeles qui ont fait l'acquisition de l'ailier défensif vedette des Browns de Cleveland, Myles Garrett. Les Eagles de Philadelphie qui ont aussi échangé leur receveur vedette A.J. Brown aux Patriots de la Nouvelle-Angleterre. Et on a appris que l'ancien quart étoile Russell Wilson va devenir commentateur durant l'émission d'avant-match les dimanches sur CBS. Il a remporté le Super Bowl en 2014. N'a pas officiellement annoncé sa retraite encore. La saison dernière, il agissait comme deuxième quart arrière pour les Giants de New York. Mais donc là, il va transitionner
1: une
4: vers la
1: carrière.
4: Télévision. Une nouvelle carrière.
1: Je ne sais pas s'il va y avoir une nouvelle carrière pour Marie-Louise Tardy, parce qu'hier, elle a annoncé, après 8 ans aux citoyens de la Violette-Saint-Maurice, qu'elle ne se représentait pas pour un troisième mandat avec la CAQ. Elle est avec

0: nous ce matin. Bonjour, Madame Tardy.
1: Bonjour.
0: Bon, alors là, j'ai plein de questions. Quand vous avez jamais, on vous connaît bien là, vous avez jamais eu la langue dans votre poche, puis vous avez toujours dit clairement ce que vous pensiez. Ce matin, quand on regarde la décision que vous avez choisie, que vous avez prise, puis on regarde les commentaires que vous avez faits au cours des dernières années, notamment quand Monsieur Bélanger était sorti avec l'histoire du numérique, vous aviez dit que des fois les députés n'étaient pas utilisés à leur plein potentiel. Est-ce que c'est ça qui fait qu'aujourd'hui vous décidez d'aller peut-être faire autre chose autrement?
1: Marie-Claude, permettez-moi de commencer tout d'abord par vous féliciter pour votre prochain poste.
0: Ah, ben merci beaucoup, c'est bien gentil.
1: Cependant, je vais m'ennuyer de vous le matin, ça je vous le dis.
0: Bon, c'est vrai qu'on a eu quand même plusieurs moments ensemble, des fois plus corsés, des fois plus drôles et légers. Mais là, ce matin, donc, on annonce toutes les deux qu'on sera pas là pour la prochaine saison.
1: Exact.
0: Mais qu'est-ce qui justifie justement cette décision-là? Est-ce que c'est parce que vous aviez l'impression que vous pouviez peut-être mieux utiliser?
1: Pour répondre à votre question, là, finalement, c'est un bon exemple, encore une fois, puis je dis encore une fois, puis là, je pourrais vous en parler pendant une heure, mais de la façon qu'un message peut être repris par un journaliste.
0: Qu'est-ce que vous voulez dire?
1: Sur la page personnelle de Gilles, qui est un ami, un collègue de longue date, je l'ai vu se battre et je me suis battue à ses côtés pour qu'on ait Internet haute vitesse. La couverture cellulaire, les tours, ça c'était les dossiers à Gilles. Gilles est un impatient, intelligent, très prompt, qui gère des entreprises, qui a géré, qui était aux États-Unis, qui a été propriétaire ou copropriétaire de Hall's Head, une montagne de ski. Tu sais, il a géré des centaines d'employés, là. Il arrive en politique et il trouve que ça va pas assez vite.
0: Ouais.
1: Alors là, moi, je lui parle sur sa page personnelle avec mon Facebook personnel pour le remercier.
0: Ah, je comprends. C'est pour ça que vous dites, c'est comme ça que c'est sorti.
1: Oui. Mm-hmm. Tu sais que, on n'est pas en entreprise privée.
0: Ben oui.
1: Tu sais, je lui parle comme à une amie. Et sur ma page de député, je fais un message plus protocolaire de le remercier. Il n'y a pas beaucoup de gens qui ont eu le courage et le cran de le remercier.
0: Mais là, ça passe vite. Moi, je voulais juste savoir si vous aviez l'impression d'être utilisé, parce qu'il nous reste 3 minutes et demie, puis je veux pas parler de M. Bélanger. C'est votre départ à vous, là.
1: Mais en même temps, je vous explique que c'est arrivé plusieurs fois. Tout le long de mes premières années, vous le savez, ça a été difficile pour moi. Mais c'est souvent de la façon que c'est repris, que le message est repris.
0: Et vous étiez plus heureuse en politique, Mme Tardy?
1: C'est pas ça.
0: Okay.
1: Je vous dirais qu'au début, j'aurais pu abandonner ou partir, mais j'avais la mission parce que j'avais été élue. Les premières années ont été très difficiles. Vous savez que le maire de La Tuque de l'époque avait une aversion envers moi.
0: Puis il y avait la ligne de parti que vous aviez trouvé difficile aussi.
1: C'était pas facile. Mais encore là, la ligne de parti, j'avais parlé des communications et on avait rabouté deux bouts de phrases et on avait mis ça ensemble et on m'avait fait dire quelque chose que c'est pas ce que j'avais dit.
0: Oui.
1: C'est comme ça que ça se passe. En tout cas,
0: c'est frustrant par moment.
1: C'est l'âge, c'est la fatigue. Comme je dis, c'est quand même le territoire. Là, je fais 450 kilomètres, je suis rendue au bout encore de mon territoire. Faut que je passe par Roberval pour aller à Aubé-de-Joanne, dans une communauté autochtone. Il y a des richesses. Je suis extrêmement privilégiée d'avoir et d'être encore en poste. Là. Mais si je m'engage pour 4 ans. Quatre ans,
0: c'est long.
1: 4 ans, là, si ça avait été 2 ans, je vous dis, je serais repartie à pleine vitesse, j'aurais continué mon rythme. Mais pour 4 ans, vous savez, il y a des fois qu'on finit en baillon, là, où il est 10h30, comme ces semaines-ci, on va travailler encore, on va être à l'Assemblée nationale, et je me sens fatiguée, je le sais, que j'ai plus la même énergie qu'il y a 8 ans. Et là, je me dis, dans 4 ans, est-ce que je vais être encore apte à faire autant, à suivre mon propre rythme? Mais c'est vraiment ça la raison. Là
0: il nous reste une minute, sinon c'est même pas moi qui va mettre fin à l'émission. Vous savez comment ça fonctionne, vous l'écoutez, là, ce sont les nouvelles qui s'en viennent. Mais vous avez eu droit à un petit nom, vous aussi, Tigresse ou Lionne de François Legault. Est-ce que c'était pour vous une fleur ou une petite pointe?
1: Au début, non. Au début, c'était je l'avais pris comme un reproche.

0: Mais en même temps, je m'étais dit que c'était pour ça que j'étais élue. Alors, et à force de l'avoir, ce petit mot-là, je me suis dit, oh, finalement, ça doit être un petit mot gentil. Je l'ai tourné à mon avantage.
1: Mais c'est vrai que ça vous définissait, parce que vous avez toujours eu cette fougue-là, évidemment, au fil des années. Là, on vous a bien vu dans différents mandats. Alors, on aura peut-être l'occasion de se revoir. Est-ce qu'il y a d'autres projets pour vous, ou ce sera peut-être un petit moment tranquille en 30 secondes, là?
0: Un petit repos, peut-être des voyages là à l'automne, et après on verra.
1: On vous souhaite le meilleur, Marie-Louise Tardy. Merci d'avoir pris le temps d'être avec nous. Je rappelle que vous êtes députée encore, hein, de la Violette-Saint-Maurice, oui. Mais que vous avez choisi de ne pas vous représenter aux prochaines élections. C'est la raison pour laquelle on vous recevait ce matin. Merci beaucoup pour toutes ces présences.
0: Merci à vous et bon succès aussi.
1: Bonne journée. Au revoir.
0: Merci, bonne journée.
1: Marie-Louise Tardy, donc, qui était avec nous. Mathieu vous attend pour les infos nationales et internationales de Radio-Canada. Martin et Amina seront là dans quelques instants pour la zone débat. À tout de suite.
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4: Québec et Ottawa vont annoncer cet après-midi des milliards de dollars pour les infrastructures et le transport collectif.
5: D'ailleurs, j'ai établi une approche de partenariat avec le fédéral qui donne plusieurs bons résultats.
4: Le tramway de Québec et la ligne bleue du métro de Montréal auront leur part de la cagnotte. Environ 85 % du marché de l'info numérique au Canada est détenu par trois géants américains.
6: On doit changer les règles du marché pour supporter la compétition.
4: Les guerres au Moyen-Orient, les négociations entre Israël et le Liban reprennent aujourd'hui à Washington. Bonjour, ici Mathieu Bellumeur, bienvenue à Radio Journal. Le Québec aura sa part du Fonds pour le transport en commun du Canada. La province s'est entendue avec Ottawa pour le financement du transport collectif après des années de négociations. Le premier ministre Mark Carney et son homologue québécoise Christine Fréchette seront au sud de Montréal à Longueuil aujourd'hui pour une annonce à ce sujet. Jean-Philippe Robillard est en studio. Est-ce qu'on sait ce qu'ils vont annoncer?
7: Eh bien, selon ce que Radio-Canada a appris, l'entente conclue entre les deux gouvernements pourrait permettre au Québec, Mathieu, de toucher environ 6 milliards de dollars. C'est de l'argent qui provient du Fonds pour le transport en commun du Canada. Et ça, c'est un fonds qui a été annoncé en 2004 sous Justin Trudeau. Depuis, toutes les provinces se sont entendues avec le gouvernement fédéral pour avoir accès à l'argent, pour avoir accès au fonds. Le Québec est donc la dernière province à s'entendre avec le gouvernement fédéral. C'est de l'argent qui va servir notamment à financer le prolongement de la ligne bleue du métro de Montréal, mais également le projet de tramway de Québec.
4: Ils doivent aussi annoncer des milliards de dollars pour les infrastructures.
7: Oui, et on sait que le Québec en a grandement besoin. On a juste à regarder l'état des routes. Les deux gouvernements, donc, qui vont confirmer également aujourd'hui qu'ils ont conclu une entente sur le fonds pour bâtir des collectivités fortes. Et ça, Mathieu, c'est un fonds de 51 milliards de dollars dans l'ensemble du pays, mm-hmm, qui permet de financer des projets, par exemple, de réfection de routes, d'aqueduc ou même de rénover des hôpitaux. On ignore pour l'instant quel montant le Québec va toucher. On n'a pas de ventilation. Mais chose certaine, la première ministre du Québec semblait assez satisfaite. On l'écoute.
5: D'ailleurs, j'ai établi une approche de partenariat avec le fédéral qui donne plusieurs bons résultats dans beaucoup de dossiers. Et sur ce point, je vous dirais, restez à l'écoute.
7: Alors, est-ce qu'il faudra voir aujourd'hui, c'est si le financement du gouvernement fédéral est lié à des conditions pour le Québec, parce que c'est ce qui fait que les pourparlers ont achoppé là, pendant de nombreuses années avec le gouvernement Legault.
4: Merci Jean-Philippe.
7: Merci, au revoir.
4: Le ministre responsable du commerce Canada-États-Unis, Dominique Leblanc, se rend aujourd'hui à Washington pour rencontrer son homologue américain, Jamieson Greer. Ce voyage a lieu moins d'un mois avant.

0: avant la date butoir pour la révision de l'accord Canada-États-Unis-Mexique. Le ministre sera accompagné de la nouvelle négociatrice en chef du Canada, Janice Charette. Les pourparlers entre Washington et Ottawa entourant la révision de l'ACEUM semblent faire du surplace depuis plusieurs mois, tandis que le Mexique a déjà entamé les discussions. Un rapport publié aujourd'hui affirme que le marché de l'info nuagique au Canada est devenu trop concentré, ce qui représente un problème de concurrence économique et un enjeu de souveraineté numérique. Le projet anti-monopole canadien qui signe cette étude affirme que trois géants américains dominent le marché canadien. Kim Tai Franco a les détails.
1: Amazon, Microsoft et Google contrôlent environ 85% du marché canadien de l'info nuagique. C'est ce que révèle un rapport du projet anti-monopole canadien. Curtis McCord est l'un des auteurs de ce rapport.
2: Et pour changer ça, ça va prendre du temps.
1: La dépendance grandissante des entreprises et des gouvernements envers ces trois entreprises américaines s'explique par des technologies propriétaires, des contrats complexes et des coûts de migration élevés. De plus, lorsqu'elles se sentent menacées, elles tentent souvent d'écraser la concurrence. Ravi Pant est spécialiste en intelligence artificielle et en technologie infonuagique.
3: Lorsqu'une entreprise canadienne atteint une taille qui est intéressante et une infrastructure aussi qui est pertinente, elle devient une cible d'acquisition pour des groupes étrangers qui sont mieux capitalisés.
1: Le mois dernier, par exemple, un fonds d'investissement de la banque américaine Goldman Sachs a acheté QScale, une entreprise de Lévis spécialisée en centres de données IA. Dans un contexte de tension commerciale avec Washington, l'enjeu de souveraineté numérique est crucial. Le Canada doit dévoiler, cette semaine, sa stratégie nationale en matière d'intelligence artificielle. Les auteurs espèrent que ce rapport guidera les interventions du gouvernement pour renforcer la concurrence. Ici Kim Tai Franco, Radio-Canada, Toronto.
0: Et au Québec, le sous-ministre à la cybersécurité et au numérique estime que la province a développé une dépendance qu'il qualifie de toxique aux entreprises américaines. Stéphane Le Bouillonnec s'inquiète pour la sécurité des données du nouveau dossier de santé numérique, le DSN, qui sont hébergés par une plateforme américaine. Il rappelle que le Cloud Act permet aux États-Unis de contraindre un fournisseur de services américain à leur remettre les données qu'il héberge, peu importe les villes où elles sont stockées.
4: Ailleurs dans le monde.
0: Israël et le Hezbollah ont poursuivi leurs affrontements la nuit dernière, malgré l'annonce par le président américain d'un engagement de la part des deux camps d'un arrêt des hostilités. Un nouveau cycle de négociations entre Libanais et Israéliens doit d'ailleurs reprendre aujourd'hui à Washington. Le gouvernement israélien menaçait hier de frapper durement le sud de Beyrouth si le Hezbollah attaquait de nouveau le nord d'Israël. En réaction à cette menace, l'Iran a annoncé suspendre toute négociation à Washington en vue d'un plan de paix, ce qui a forcé une intervention de Donald Trump. On écoute là-dessus le grand reporter pour Le Figaro et spécialiste du Moyen-Orient, Georges Malbruno.
5: Ce qui est un peu cocasse dans les propos et dans les écrits de Donald Trump, c'est qu'il dit qu'effectivement les troupes israéliennes étaient en route vers Beyrouth alors qu'il n'y avait aucune troupe qui était en route vers Beyrouth. Et ce qui est aussi cocasse, c'est qu'il dit qu'il a eu une discussion intéressante avec le Hezbollah alors qu'il ne l'a pas eu directement, mais par le biais d'intermédiaires. Les négociations sont allées très rapidement parce qu'il y avait une crainte que les deux fronts, en particulier le front entre l'Iran et les États-Unis, se réveillent. Hein. Vous avez vu que ces derniers jours, il y a eu de nouvelles escarmouches.
0: Ce matin, un haut responsable militaire iranien a affirmé qu'une reprise de la guerre contre les États-Unis était inévitable. Le bilan de l'attaque russe de la nuit dernière en Ukraine s'alourdit à au moins 18 morts. Cette offensive menée à coups de missiles et de drones a tué 9 personnes à Dnipro et 4 autres dans la capitale Kiev. Des dizaines de personnes ont aussi été blessées, dont plusieurs enfants. Il s'agit de l'une des plus importantes attaques de Moscou ces derniers mois en Ukraine. Les véhicules électriques fabriqués en Chine commencent à arriver au pays. Il y en a eu près de 3000 le mois dernier, selon des données d'Affaires mondiales Canada. Ces données ne précisent pas les marques ni les modèles. Le premier ministre Mark Carney a déclaré la semaine dernière que la plupart des voitures devraient être de marque Tesla. La Sécurité publique Canada appelle les Canadiens à être conscients des risques que posent ces véhicules pour la sécurité et la confidentialité des données. Au Nouveau-Brunswick maintenant, une vague inhabituelle de surdoses frappe la ville de Moncton depuis quelques jours. Des organismes communautaires et les services de secours ont d'ailleurs été submergés par les demandes. Selon eux, un lot de drogues contaminées pourrait être en cause. Pascal Rechnog.
6: On a eu deux premiers surdoses, on a répondu, même pas quelques minutes après, il y en a eu 4 autres en même temps.
7: Josué Gauguin d'Ensemble Moncton raconte que la situation s'est dégradée vendredi après.

0: midi. Au site de consommation supervisée de l'organisme, dans le centre-ville, les gens ont commencé à tomber comme des mouches.
1: Ouais, but notre site était plein de gens qui étaient en sédation prolongée, donc on avait les ambulances ici qui checkaient sur le monde avec nous autres.
0: Il raconte que les gens en surdose sont restés inconscients plus longtemps qu'à l'habitude. La naloxone, qui renverse les effets des opioïdes, ne suffisait pas à les réveiller. Il soupçonne donc qu'un lot de drogues contaminées est en cause.
1: On pense qu'il y a des tranquillisants dans la substance.
0: Il explique que ça a été le week-end le plus mouvementé depuis l'ouverture du site de consommation supervisée en 2021. Les pompiers de Moncton en ont aussi eu plein les bras. Conrad Landry, chef du service d'incendie.
2: Depuis vendredi, l'heure du midi, jusqu'à midi à peu près aujourd'hui, on a eu 52 appels pour des surdoses, qui est un numéro assez élevé. C'est pas quelque chose qu'on n'a jamais vu dans le passé.
0: Le week-end précédent, les pompiers ont répondu à seulement 5 appels pour des surdoses. Josué Gauguin explique qu'il est dur de savoir pendant combien de temps le lot de drogue contaminée circulera en ville.
3: On peut jamais vraiment prédire. Ça pourrait être une couple de jours, ça pourrait être une couple de semaines.
0: Ici Pascal Reichner, Radio-Canada, Moncton.
4: Et puis en terminant, au hockey.
5: I just know it's not done. You know, you never know how many years, but I just have...
4: L'attaquant Brendan Gallagher que l'on entend affirme qu'il peut être encore utile à une équipe de la Ligue nationale de hockey, mais ce ne sera pas avec le Canadien de Montréal. Le vétéran de 14 saisons, âgé de 34 ans, a annoncé lors du bilan du tricolore hier qu'il ne sera pas de retour au prochain camp d'entraînement. Il a disputé seulement 3 parties lors du parcours éliminatoire du Canadien. Voilà, c'était le Radio-Journal. Merci d'être à l'écoute. Bonne journée. 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

0: Rebonjour tout le monde. Une prochaine heure bien remplie. Et je vous le dis tout de suite, la question de la zone débat nous habite depuis plus de 24 heures maintenant. J'ai la question, j'ai pas la réponse. Alors, je lance ça dans la zone débat. Je trouve ça fort intéressant. Je suis convaincue que vous aussi. Les événements de la fin de semaine avec la manifestation suprémaciste, là, la banderole où on dit « Je me souviens d'un Québec blanc ». Puis bon, on connaît la suite, contre-manifestation, etc. Des gens qui disent « Ben moi, je me souviens d'un Québec inclusif », bon, etc. Mais à la base, là, la manifestation, est-ce qu'on doit en parler ou on ne doit pas en parler? Est-ce qu'on est en train de donner une visibilité à un groupe qui porte un message d'une certaine violence? Est-ce que c'est d'intérêt public, donc on doit le dire? Jusqu'où on doit aller? En tout cas, on se pose la question à la zone débat et j'aimerais beaucoup que vous m'écriviez là-dessus ce matin. Je vais même vous redonner le numéro de téléphone. Ceux qui ont jamais pris le temps de nous écrire ce matin, là, faites-le donc. 819-380-9007. Est-ce qu'on doit ou non parler de cette manifestation-là? Est-ce qu'on en parle trop si on doit en parler? Comment vous voyez les choses? Autre sujet, parce qu'évidemment, on peut pas juste parler des choses traumatisantes, il faut aussi parler des belles choses et ça arrive par ta voix, Patrick, avec des nouveautés musicales ce matin.
1: On est aux portes de l'été, des vacances. C'est une question qui revient à chaque année, c'est ça va être quoi la chanson de l'été? Et là, ben, il y a de plus en plus de nouveautés musicales, donc on va s'amuser avec les styles et je vais vous proposer 4 nouvelles chansons ce matin.
0: 4?
1: 4!
0: Il y en a beaucoup. OK, Amélie, nouvelle beaucoup moins réjouissante. Là, il y a une fillette de 3 ans en ce moment qui est dans un état critique. C'est assez cauchemardesque ce qui est arrivé. Là, c'est dans une fête avec un jeu gonflable.
2: Et tout a viré au drame le temps de 30-40 secondes à peu près quand le jeu gonflable s'est envolé avec des personnes à l'intérieur. Il est comme parti au vent à cause des rafales et cette jeune fille se trouvait malheureusement à l'intérieur. Il y a d'autres personnes qui ont été blessées, mais de manière beaucoup moins grave. Alors, elle est toujours à l'hôpital.
0: Et grave incendie aussi, Sébastien Develuyville.
3: Oui, il y a un homme dans la quarantaine qui repose actuellement dans un état critique, un incendie qui s'est déroulé la nuit dernière.
0: Bon début de journée tout le monde. Bienvenue à Toujours le matin. Une belle météo aujourd'hui. 14 degrés en ce moment au centre du Québec. 12, Trois-Rivières. 14 aussi à Shawinigan. Un petit peu plus frais au nord. Là-dessus, 7 degrés par an, 7 également. Mais du assez beau soleil qui s'en vient. Alternance soleil-nuage pour être plus précise. Les températures qui devraient grimper jusqu'à 22 pour presque tout le territoire. 24 même à Là-dessus aujourd'hui. Alors, profitez-en bien. Je prends 2 petites secondes pour répondre à Marie-André parce qu'elle dit où est-ce qu'elle s'en va. Elle dit bon matin, c'est Marie-André, j'ai manqué le début de l'émission. Elle s'en va où, notre Marie? Marie, elle s'en va pas très, très loin.

0: loin.
1: Laquelle?
0: Marie-Louise
1: ou Marie-Claude?
0: Non, je pense que c'est moi, parce qu'elle dit après ça dans un autre message, elle dit ça a été bon doux de l'entendre au fil des années dans mes oreilles, bonne humeur, enthousiasme, professionnalisme, bref, je pense qu'elle parlait de moi. Marie-André, je m'en vais pas très loin. En fait, je reste à Radio-Canada, puis je m'en vais faire du vidéojournalisme, culture et société. Et ça m'emballe profondément. J'aime beaucoup, beaucoup mon équipe. Hein. On se regarde à chaque fois qu'on en parle. Il y a comme une petite émotion. Mais quand on choisit une nouvelle direction, on laisse aussi des gens et des fonctions qu'on aime beaucoup. C'est le cas. Donc, ça, vous allez me manquer beaucoup. Mais je m'en vais faire du journalisme un peu plus de terrain. Ça m'a manqué au cours des dernières années. Puis quand cette opportunité-là est arrivée, cette occasion-là est arrivée, je me suis dit, moi, je vois aussi l'avenir de Radio-Canada à travers le numérique beaucoup. Et je pense qu'on peut faire une différence comme ça. Donc, des reportages culture, société.
1: Ce qui est extraordinaire là-dedans, c'est qu'on va t'entendre à ce micro parce que tu vas venir nous parler de tes reportages.
0: Bien sûr, avec plaisir.
1: Ça va être différent.
0: Oui, mais toujours un beau petit moment.
1: Oui, clairement.
0: Toujours un beau petit moment. J'ai vraiment bien, bien hâte. Puis moi, je vais vous écouter maintenant comme auditrice, comme Marie-André, dans le fond.
2: Tu me texteras.
0: Oui, absolument. Je vais pas me gêner.
2: On te rappellera le numéro.
0: Oui, c'est ça. Vous allez très bien faire ça. Je suis convaincue, effectivement. Et je vous rappelle aussi qu'on a un beau concours pour Danse Encore. Donc, vous nous textez quelle danse vous aimeriez apprendre. Je vous donne les détails aussi dans quelques instants. Mais commencez déjà à nous envoyer vos messages 819-380-9007, justement. Alors donc, revenons aux informations sur cette triste affaire. Incendie, Sébastien, assez grave à Davelouville. Il y a une personne qui est dans un état critique.
2: Oui, donc les services d'urgence qui ont été appelés vers 2h30 pour un feu dans un duplex de la rue principale. Et à leur arrivée, en fait, les premiers répondants ont découvert justement qu'il y avait un homme dans le logement en feu, un homme dans la quarantaine. Et puis donc, il y a enquête en ce moment qui est en cours. Un technicien en incendie va être dépêché sur les lieux pour aider à l'enquête. Il n'y a aucune hypothèse actuellement qui n'est écartée. Et je regarde sur la carte du ministère des Transports, il y a une entrave là, dans le secteur. Justement, on a fermé la route 261 entre la 3e avenue et la 5e avenue Est. Donc, c'est dans les deux directions. Il y a un détour par le réseau local qui est en place.
0: Infiltration d'eau au Colisée, Vidéotron déjà?
2: Oui, déjà après 5 ans d'utilisation et c'est en raison justement de l'hiver. C'est ce qu'on dit. En fait, on s'est rendu compte que la neige entrait dans les systèmes d'aération sur la toiture et ce, dès le second hiver d'utilisation. Ça entraîne de l'infiltration d'eau. Il y a eu des ajustements infructueux qui avaient été réalisés par l'entrepreneur qui est derrière le projet, le groupe Tech. Des persiennes devront finalement être ajoutées au coût de 277 000 $ pour la ville. On peut écouter d'ailleurs le maire Jean-François Aubin qui explique pourquoi c'est pas l'entrepreneur qui paie.
3: C'est pas comme si c'était quelque chose qui a été mal fait. C'est pas de ça qui est question. C'est quelque chose qui a pas été prévu, qui était fort probable, qui était difficile à prévoir, puis c'est avec ça qu'on fait affaire maintenant. Est-ce que c'est plaisant de mettre 204 000 là-dessus? Non. Personne n'est heureux de ça, mais on évalue que si on le fait pas, ça va être pire encore.
2: Donc, les élus vont devoir attribuer ce soir à la séance du conseil le contrat à l'entreprise qui va avoir présenté la plus basse soumission conforme.
0: Et retour sur cet événement extrêmement troublant, Amélie, là, dans des jeux gonflables, une fillette de 3 ans qui lutte en ce moment là pour sa vie parce que le jeu gonflable s'est carrément envolé.
4: Oui, dans le vent, et ça peut paraître invraisemblable, mais c'est vraiment ce qui est arrivé. Et tout le monde aujourd'hui est consterné, en état de choc encore, de ce qui s'est passé. La presse, le Journal de Montréal nous font le récit. Là. C'était lundi, en début de soirée. La température était pourtant très belle et c'était une fête de quartier qui se déroulait au parc Ouellet à la salle quand on dirait qu'il y a comme eu des coups de vent qui sont arrivés d'un coup très très gros et finalement qu'est-ce qui se passe? Le jeu gonflable qui était au centre de la fête, assez paisible, s'est envolé selon les témoins oculaires de 9 à 12 mètres dans les airs. Je veux dire, c'est tellement
0: c'est haut,
4: grand
0: là.
4: Comme oui, c'est
0: un étage et demi au moins là.
4: C'est ça. Donc on s'imagine effectivement que il y avait des personnes qui auraient pu être blessées et c'est ce qui est arrivé. Il y avait notamment une fillette de 3 ans à l'intérieur qui repose dans un état critique selon les dernières informations. 4 adultes aussi, 2 enfants qui ont été blessés et transportés au centre hospitalier. 5 autres personnes ont reçu une évaluation des intervenants de la santé, mais ils ont été autorisés à rentrer chez eux. Tout ça, ça s'est déroulé assez vite. 30 à 45 secondes où le jeu gonflable s'est envolé et a ensuite repris la direction.

0: Alors, il y a une petite mise en sécurité à la fin de l'article du Journal de Montréal, là, notamment les employés qui normalement sont responsables de ces jeux-là, mm-hmm. de ces jeux gonflables, recommandent de les dégonfler lorsque les rafales ou les vents soutenus atteignent 30 km/h.
1: Comme ça, on évite que quelqu'un puisse embarquer à l'intérieur.
0: C'est ça.
1: Ou,
0: Mais 30 km/h, je veux dire, ça n'a pas l'air si énorme que ça. Sauf que c'est suffisant pour potentiellement créer un accident comme ça.
1: Ça devient comme un parachute, hein, parce que ça rentre à l'intérieur.
0: Puis... Oui, c'est ça, exactement. À Montréal, à ce moment-là, les pointes là, de rafale étaient de 35 à 67 km/h. Donc, au-delà de la limite. Et malheureusement, est arrivé cet accident.
1: Vraiment triste. Mais en même temps, ça nous rappelle justement l'importance. On peut pas toujours mettre des règles pour tout, là. Puis peut-être que justement, éventuellement, il y aura on va resserrer les règles, peut-être. Mais quand il y a pas de règles, des fois, juste le jugement. Puis je sais que c'est pas facile toujours de dire non. Tu sais, c'est sûr que peut-être que les enfants veulent y aller, puis trouvent ça bien attrayant et tout ça. Mais quand on se demande si c'est sécuritaire, ben c'est peut-être que ça l'est pas tout à fait aussi. Mais en même temps, une bourrasque puis une rafale, ça prévient pas. Ouais. Ça arrive souvent. Vent d'un coup, c'est 5 minutes avant, il ne vente pas, puis 5 minutes après,
0: c'est fini.
1: C'est le gros coup de vent. C'est peut-être ça aussi qui s'est passé. En tout cas, on aura les détails, évidemment, probablement qu'on va se pencher là-dessus puis analyser tout ça. Sujet de la zone débat qui vous fait déjà réagir, on en parle avec Amina et Martin. Manifestation raciste à Shawinigan, doit-on ou non en parler?
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1: Bonjour mes amis.
4: Allô, allô.
5: Salut, salut.
1: Eh là là, mais que c'est bon comme sujet de zone débat. Moi, c'est la question qui m'habite depuis hier. On en parle beaucoup de cette manifestation raciste à Shawinigan et je suis déchirée intérieurement parce que autant je me dis c'est d'intérêt public, il faut que les gens sachent et comprennent ce qui se passe. Puis de l'autre côté, je me dis est-ce que ces gens-là se réjouissent de voir qu'ils ont cette tribune actuellement? Et j'ai la question, mais je n'ai pas la réponse. Je vous la garoche. Dans la zone débat. Martin, d'abord.
4: Ben, écoute, si on l'avait, la réponse, on l'aurait déjà formulée, on aurait déjà sans doute peut-être même réglé le problème. Et pourquoi on se la pose à chaque fois? C'est parce que des manifestations de haine, d'intolérance, c'est en train de devenir un peu monnaie courante. C'est décomplexé maintenant. C'est-à-dire qu'on en voit de plus en plus, les réseaux sociaux, ils sont pour beaucoup, on en parle à chaque fois. Donc, on sent cette montée-là de l'intolérance, de la peur de l'autre, de la xénophobie, de tout ce qui est étranger. Certaines personnes sont moins familières avec ça. Donc, on sent qu'il y a cette montée-là. Et si on donne de la visibilité, c'est sûr que par ricochet, on donne de la visibilité aux auteurs de ces manifestations-là. Mmh. Il faut aussi soulever le dialogue social en lien avec ça. Et c'est pour ça que ça devient nécessaire d'en parler. Mm-hmm. En en parlant de façon intelligente, Marie-Claude. Parce que l'objectif derrière tout ça, pour en parler adéquatement, c'est de distinguer les préjugés des inquiétudes légitimes. Parce qu'il y a beaucoup de préjugés, là. Ça circule sur les réseaux sociaux, c'est tout. Il y a beaucoup de préjugés.
1: Ben, surtout ce à quoi tu fais référence, juste pour clarifier pour les gens, c'est que je pense, puis corrige-moi si je fais erreur dans l'interprétation, mais c'est que là, l'objet de la manifestation, on s'attaque directement à l'immigration. Puis il y a une inquiétude qui peut être légitime dans le sens, sommes-nous équipés pour recevoir correctement, adéquatement des gens qui arrivent de l'extérieur c'est pas ça que tu veux dire?
4: Non, ben en fait, ça va plus loin que ça encore, parce que c'est la théorie du grand remplacement.
1: Ah oui, mais c'est ce que l'autre bout de mon affaire, c'est ce que je m'en allais dire. Tu sais, il y a une discussion, disons, logique à y avoir sur des chiffres, puis une façon de faire. Puis il y a de l'autre côté des gens qui en profitent pour exagérer une situation. Ben c'est ça, je m'en allais. Donc il y a comme deux. On profite d'une situation pour étirer l'élastique et l'amener là où c'est pas tant acceptable. C'était ça mon point.
5: Je suis pas d'accord avec cette interprétation-là, Marie-Claude. C'est des racistes qui en ont contre les Noirs. C'est pas compliqué. Alors, on a beau vouloir être smart, là, puis essayer de trouver quelque chose, puis rattacher des préjugés, puis tout ça. Ce sont des racistes qui en ont contre les Noirs. C'est aussi simple que ça, contre les gens racisés.
1: Je pense pas que les, contre les gens racisés, il n'y a pas juste les personnes.
5: Clair, c'est pas contre l'immigration. C'est au-delà de ça, c'est carrément racial. Et ça, c'est

0: inacceptable, puis tout le monde l'a dit, et plus on étire la sauce, plus on radicalise d'autres personnes qui sont toujours sur le bord, qui se sentent peut-être un peu menacées.
1: Mais toi, tu penses que c'est une couleur de peau, l'enjeu, là?
0: Tout à fait. Ah tout oui, à fait. C'est vraiment du racisme pur et dur. Puis ces gens-là, là, ils n'en ont pas contre l'immigration parce que des Noirs puis des gens racisés, ben, il y en a au Québec puis au Canada
1: Amina,
0: depuis.
1: Amina, oui. Go back avec un juron qui finit en hack, c'est pas de retourner chez soi, ça? Ça fait pas référence à l'immigration?
0: Oui, mais ils sont complètement stupides. Il y a des gens qui sont nés ici depuis 3, 4 et 5 générations. C'est comme les Afro-Américains dans les années 50. Mmh. Tout le monde savait que c'était des Américains, puis personne n'en voulait dans le cours. Et c'est exactement ça qu'on reproduit ici. Mmh. C'est de la suprématie. Ce n'est pas de la peur de l'autre, puis ci, puis ça. C'est carrément raciste et absolument odieux.
1: Est-ce que, Martin, on est en train d'essayer...
0: Je voulais pas en parler, là, puis on a commencé le débat bien avant 6 heures, là, parce que moi, j'ai fait mon bébé un matin, j'ai dit, moi, je commente pas ça, bon.
1: Mais... Mais là, on est obligé.
0: Mais, c'est ouais. Ça. Donner de la visibilité à ça, c'est, pour moi, ça. Oui, que les médias en parlent, c'est correct. Mais qu'on étire ça, puis on interprète, puis ah ouais, donc tout le monde dit la même affaire, c'est pas correct. Ben là, on l'a dit. Si les Canadiens avaient gagné, on n'en serait pas là. C'est qu'il n'y a rien qui se passe dans l'espace public. C'est pour ça qu'ils ont pris toute
1: mais
0: la
1: ça,
0: place.
1: C'est vrai que dans l'équilibre, c'est vrai, Martin, quand même, que dans la structure, hein, les médias étant ce qu'ils sont, quand il y a un espace un peu plus grand à prendre, ben la nature a horreur du vide puis occupe le vide avec ce qu'il y a. Mais es-tu d'accord, Martin, sur l'idée que ça n'a pas du tout rapport avec l'immigration puis c'est une question de couleur, cette affaire-là?
2: Ben, en fait, c'est-à-dire que l'idéologie derrière ça, c'est une idéologie de suprématie blanche. Là. Le mouvement des mâles alpha, tout ça, ce qu'on voit, là, c'est une partie de cette mouvance raciste. Et le point que j'emmenais un peu plus tôt, c'était de dire que si on en parle, c'est justement pour essayer de favoriser un dialogue. Parce que moi, la question que je me pose comme chroniqueur dans un média, dans deux médias, c'est de dire jusqu'où moi je dois aller pour apporter ma contribution à cette réflexion-là. Mm-hmm. Est-ce que c'est par des dénonciations à bâton rompu là, sur tout ce qui se passe, ou plutôt d'essayer de trouver une façon d'améliorer ce que j'appelais, là, ce que je faisais référence au dialogue social, une meilleure éducation aux médias et à l'information. Parce que combien de personnes qui entrent dans cette mouvance-là ou dans quelque autre sous-mouvement raciste, xénophobe, homophobe aussi, on en a parlé il n'y a pas longtemps. Combien de personnes sont prisonniers des algorithmes sur leurs réseaux sociaux?
1: Ben oui.
2: Bon, tant on va les alimenter, tant qu'ils ont
1: là.
2: Des amis, c'est et puis les algorithmes, ils aiment les messages de haine qui suscitent beaucoup de réactions. Donc,
1: mais en même temps, aussi, il faut que les gens sachent que ça existe, non?
2: Oui, oui, tout à fait.
0: C'est sûr que ne pas en parler, ça n'enlève pas le problème. Ça, c'est clair. C'est pas. Mais c'est d'en parler pendant 4 jours.
1: Oui.
0: C'est ça. Là.
1: Mais il y a aussi les contre-manifestations qui sont arrivées. Quand tu parlais de dialogue social, oui. Martin, là, moi, oui. ce qui me réjouit aussi, c'est de voir que des gens sont sortis, que des groupes se sont rapidement organisés puis ont répliqué passivement, hein, avec un message beaucoup plus positif, parce qu'il faut pas sous-estimer l'impact que ça peut avoir sur le sentiment de sécurité des gens qui sont visés par des manifestations ou en tout cas des événements comme ceux de la fin de semaine. Là. Amina peut-être, Martin, vas-y, puis ensuite Amina.
2: Non, vas-y.
1: OK, Amina d'abord, puis ensuite Martin.
0: Ben, Marie-Claude, tu sais, Martin a touché quelque chose, les fameux réseaux. Mm. Et ça, là, on peut pas les contrôler, puis oui. C'est sûr et certain, puis il faut que les médias traditionnels prennent leur place dans le débat public, etc. Toute cette histoire-là est partie de où? C'est partie aussi d'une publication d'un citoyen qui,
1: ben oui.
0: Quand on l'a vu, ça circulait, là. Oui. Tout le monde s'échange. On pensait que c'était un canular au
1: oui.
0: départ.
1: Mais puis en passant, il s'est retiré parce qu'il a eu peur. Tu sais, c'est vous dire le poids aussi quand même que ça porte.
0: Exactement. Exactement. Mais moi, je me dis, ouvrir le dialogue avec qui? Ces gens-là, ils veulent pas le dialogue.
1: Nous.
0: Ils veulent le pouvoir.
1: entre
0: nous, oui. Éduquons nos garçons. Oui. Éduquons nos enfants. Et tout ça. Oui. Mais on le fait déjà, on le fait bien. Il y aura toujours une partie de la population qui épouse des idées qui sont radicales, des idées plus à l'extrême. Et ça, je pense qu'on n'y peut rien contre ça. Là. C'est dans toutes les sociétés, pas juste au Québec ou au Canada. Là.

0: Mais moi, Martin, ça, c'est justement sur l'éducation, tu l'as abordé aussi, mais tu sais, c'est aussi justement l'occasion de se rasseoir avec les plus jeunes, puis de dire, tu sais, on a déjà connu ça dans l'histoire, ramener l'histoire, dire, on veut-tu vraiment retourner jouer dans ce film-là? Tu sais, je pense pas, là, donc...
1: Et c'est là que le système d'éducation a peut-être échappé quelque chose à quelque part, là, et probablement qu'il y a une réflexion à faire sur comment ça se fait qu'en 2026, on en arrive à des manifestations comme celle-là aussi décomplexées. Mm. Ces gens-là sont allés dans un parc, en pleine heure, en plein jour, dans une ville de taille moyenne, d'un Québec qu'on soupçonne assez tranquille, et ils ont pu porter ce message-là. Le message lui-même, là, ça va être aux tribunaux de décider s'il y a matière à message incitant à la haine, est-ce c'est que ça, c'est haineux, est-ce que c'est criminel, ou est-ce qu'on va encore se raccrocher au droit de manifestation et à la liberté d'expression qui sont enchâssés dans la charte? Ça va devenir un autre problème. Mais pour répondre à la question que tu posais tantôt, Marie-Claude, quant à la contre-manifestation qu'on a observée hier, c'est justement pour ça qu'il faut distinguer les préjugés des inquiétudes légitimes.
0: Oui.
1: Parce que effectivement, on peut avoir des enjeux par rapport à l'immigration. Il y a des personnes qui peuvent être inquiètes, qui voient un peu l'incapacité de répondre aux besoins de tout le monde qui arrive, puis de dire, moi, comme citoyen, là, ma capacité de payer est pas meilleure, puis je vois qu'on arrive. Bon,
0: mais ça, ce sont des chiffres, là. T'sais, on n'est pas dans la violence.
1: Il y a des chiffres derrière ça, mais il y a une réalité. C'est derrière l'immigration, c'est qu'on n'est pas capable de subvenir à notre propre croissance démographique.
0: Là, j'en ai une dernière pour vous. Je sais, Amina, tu veux intervenir, mais j'ai une dernière question, puis je vais vous demander d'être disciplinée. J'ai négocié avec notre réalisateur un petit extra de la zone débat pour parler de Marie-Louise aussi, Marie-Louise Tardy. Mais je veux juste qu'on regarde aussi, tu sais, sur le discours politique. Une 45 secondes chacun. Est-ce que le discours politique actuellement autour de l'immigration, puis local, et j'ai dire international, en tout cas, là, contribue à cette montée-là qu'on voit un peu partout. 45 secondes, Amina.
2: Ben, en fait, ça a été mon premier commentaire que j'ai écrit à quelqu'un, c'était exactement ça. J'ai dit, on voit les résultats de toutes les politiques de radicalisation, les politiques identitaires et tout ça. Ça a été mon premier commentaire samedi quand quelqu'un m'a fait envoyer ça. Mais pour revenir au débat, il faut le faire. T'sais, c'est important de dialoguer, mais à visage découvert. Il ne faut pas avoir la lâcheté de se cacher pour insulter les autres.
0: Oui, parce qu'il faut rappeler que ceux qui tenaient la banderole étaient masqués, là, à l'exception peut-être de quelques personnes, mais la plupart étaient masquées. Martin, conclusion là-dessus.
1: Et pour faire du chemin sur ce que vient de dire Amina, là, il faut condamner ces gestes-là, et la plupart des dirigeants politiques l'ont fait, mais ne pas y aller de façon hypocrite. Éviter la logique du mépris, parce que si on condamne, puis qu'on en beurre épais, ça va avoir l'effet contraire. Ça va faire un effet de victimisation chez les personnes qui sont peut-être porteurs de l'idéologie malveillante derrière cette banderole-là, ces cagoules-là, ces pancartes-là, et ça, faut faire extrêmement attention avec ça.
0: OK. Sujet Marie-Louise Tardy, elle est avec nous tout à l'heure pour confirmer qu'elle ne se représente pas pour un autre mandat. Amina, j'imagine que c'est pas une grande surprise pour toi.
2: Ben, en fait, je pense que c'est une surprise pour tout le monde, parce que les gens proches de Marie-Louise, même pour elle-même, les gens proches de Marie-Louise, une semaine, elle disait qu'elle revenait, puis l'autre semaine, elle disait qu'elle revenait pas.
0: Ah bon?
2: Alors, elle s'est décidée, est-ce que, parce qu'elle a vu que peut-être elle a plus nécessairement des grandes chances de passer, est-ce que la mauvaise semaine de Madame Fréchette, qu'elle a beaucoup soutenue en passant, Alors, mais, bon, je ne pense pas que ce soit une mauvaise décision. Marie-Louise, elle a été élue, elle a fait ce qu'elle a pu, et qu'est-ce qu'on en retient? Ben, c'est surtout les événements qui l'ont illustré, qui est devenue très populaire à travers le Québec, quand elle s'est prononcée un peu contre la CAQ en disant qu'on la muselait. Après ça, bon, elle a eu une plainte de ses employés, puis elle a eu même l'indélicatesse d'avoir des propos disgracieux en pleine salle de cours. Il y a eu ces moments-là qui ont qui l'ont entaché là, ils ont fragilisé sa carrière politique carrément. Et bon, elle disait tout à l'heure, puis tu le disais, je pense toi-même, que Monsieur Legault, il lui avait donné un petit
0: nom. Tigresse et lionne, je pense. Mais d'ailleurs, elle semblait pas avoir apprécié sur le coup. Bon, après ça, elle en a fait son parti là. Mais...
2: C'est ça, exactement. Oui. C'est ça. Puis j'étais surprise de savoir ce matin, on fouillait un petit peu. Oui, je savais qu'elle était ingénieure en foresterie, oui. Mais j'ai vu qu'elle avait un bac en communication. Ben, je dis, elle a pas retenu beaucoup de leçons. C'était pas sa force.
0: Ben, en même temps, elle a jamais eu la langue dans sa poche, hein. Elle avait le sens de, quand même du combat, là, disons ça comme ça. Elle était fougueuse. Martin, là-dessus?
1: Oui, moi, c'est ce que je retiens d'elle, cette capacité-là à sortir un peu de la cassette. Là. Marie-Louise Tardif a toujours été, à mes yeux, une politicienne qui avait pas la langue dans sa poche, quitte parfois à se mettre un peu dans l'eau bouillante, là, traiter un électeur de pauvre con dans un commentaire Facebook, c'était peut-être pas la meilleure idée, être en porte-à-faux par rapport à certaines mesures de son chef ou de son gouvernement, c'est peut-être pas la meilleure idée non plus.
0: Elle pouvait être bouillante.
1: Ben, oui, c'est ça. Et à quelque part, cette sortie du moule-là de l'Assemblée nationale, là, des femmes qui, et des hommes aussi qui adoptent le comportement un peu plus classique, conservateur, lié avec la fonction, bon, ça en prend, mais ça prend aussi des personnes comme Marie-Louise Tardif qui n'ont pas ni le look, ni l'éthique nécessairement, ni l'étiquette, reliée à la fonction de député et qui sont capables de faire un travail de terrain. Puis dans la région, moi, ce que je retiens, c'est que quand tu es député de la Violette-Saint-Maurice, dans un contexte comme le dernier gouvernement qu'on vient d'avoir, c'est difficile de prendre un leadership qui dépasse les frontières de ton comté quand tes deux voisins sont deux ministres influents. C'est un peu le même syndrome qui a affecté Simon Allaire aussi.
0: Et que tes régions sont des régions éloignées et que, tu sais, il y a plein de choses là-dedans qui peuvent compliquer le mandat. Là. Amina, je te vois. Là, t'es terrible. Je te donne 10 secondes.
2: Je voulais juste signaler que le maire Angers l'a pas beaucoup aidé.
0: Ben, il y a bien des gens qui l'ont pas aidé. Le maire de Latuc non plus, puis on pourra en parler longtemps, là.
2: Non plus.
0: Mais c'est vrai qu'elle avait pas toujours l'appui de la classe politique municipale. Bon, merci, Martin et Amina. Là, on a plusieurs commentaires. Je vais en lire quelques-uns, mais de très belles ondes débat. Il y a Lucas qui dit, l'affiche attaque autant l'immigration que la couleur de la peau, selon moi. Simon Piotte qui dit, comment le discours politique qui blâme l'immigration de tous les maux permet-il de cette décomplexion. Il y a des discours politiques qui se questionnent sur le niveau d'immigration, mais il y a aussi un discours politique qui utilise la peur de l'autre pour se faire du capital. Il y a Thierry qui nous écrit, vous pouvez aussi parler des contre-manifestations sur la page Facebook de Spotted, s'il vous plaît, c'est ce qu'on a fait effectivement. Vous l'aviez peut-être pas entendu au moment où vous avez écrit. Avec leur banderole, je me suis bien sentie un moment. Donc, j'en comprends, Thierry. Excusez-moi, c'est Thierneau que vous, à quelque part, ça vous a soulagé aussi de voir la levée aussi de la population. Merci beaucoup pour vos textos 819-380-9007. À vous deux, à la vendredi.
3: Salut. 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
0: Alors, vous continuez de nous texter aussi pour danser encore. Dites-nous quelle danse vous aimeriez apprendre pour mettre la main sur la paire de billets qu'on vous offre pour Memento, 819-380-9007. Patrick va aussi arriver avec des nouveautés musicales à nous faire entendre dans les prochaines minutes. On va aussi discuter avec la directrice générale du SANA Shawinigan, Marie-Claude Brûlé. Mais juste avant, les nouvelles et Sébastien.
4: D'abord, je vous signale un accident sur l'autoroute 20 à la hauteur de l'autoroute 55 en direction est, donc à Sainte-Eulalie. Fermeture d'une voie sur deux. On n'a pas les causes. Ça s'est passé il y a une vingtaine de minutes, donc je vois pas de ralentissement dans le secteur. Bref, je vous le note tout de même. Maintenant, à Trois-Rivières, les élus vont devoir déterminer ce soir quoi faire avec l'excédent budgétaire de plus de 14 millions de dollars. Les élus devraient verser près de 3 millions dans la création d'un fonds spécifique aux infrastructures. Les élus ont préféré utiliser l'excédent plutôt que d'augmenter les taxes, comme l'explique le maire Jean-François Aubin.
5: Tantôt, quand on disait 2,7, c'est environ 1% d'augmentation de taxes, mais le 1% qu'on aurait pu mettre comme augmentation de taxes pour les infrastructures, à la place, on décide de le prendre à même nos surplus. Donc, c'est une façon différente de faire que le conseil se sentait plus à l'aise d'aller à ce niveau-là.
4: 250 000 $ seront affectés aux festivités du 400e anniversaire de Trois-Rivières. 1 million de $ sera réservé au projet dans le secteur Cap de la Madeleine et jusqu'à 3 millions de $ pourraient être versés au service de la dette. Parlant de surplus, la ville de Victoriaville enregistre elle aussi un surplus budgétaire. L'analyse des états financiers de l'année 2025 a permis de constater un excédent budgétaire de 7 500 000 $. Ça s'explique entre autres par des revenus d'assurance à la suite de bris d'équipement, de programmes de subventions non reconduits pour des fins d'analyse et de projets reportés. La collecte des encombrants est difficile dans certaines municipalités du centre du Québec. La régie intermunicipale des gestions intégrées des déchets Bécancour, Nicolas Yamaska, confirme qu'un retard d'environ une semaine est observé selon le secteur, ce qui dérange certains citoyens. Le délai est attribuable à un nombre exceptionnel d'encombrants à ramasser, d'enjeux de personnel et de bris de matériel. La régie a ensuite diminué le nombre annuel de collecte de 4 à 3. Elle souhaite lancer un message de sensibilisation aux citoyens pour respecter les objets qui ne sont pas acceptés dans la collecte. On peut écouter le directeur de la régie, Rémi Pelletier.
6: Les citoyens ne veulent pas payer beaucoup de taxes. Là. On est tous d'accord là-dessus. Là. Donc, on essaie de garder les taxes les plus basses possibles. Mais plus on en envoie à l'enfouissement, plus on complique la tâche des cas d'encombrants, plus ça coûte cher, de toute façon. Puis quand on envoie à l'éco-centre, bien, on peut revaloriser. Donc, clairement, ça baisse la facture collective, autant la facture économique, mais la facture environnementale au final. Là. Donc, on a vraiment intérêt collectivement à faire un effort dans ce sens-là.
4: Aucun échéancier n'a encore été fixé pour la fin de la collecte des encombrants. Et puis, imaginez passer plus de 66 ans dans les airs. C'est possible si vous travaillez pour une compagnie aérienne. Et c'est ce qu'a accompli Joan Prince Crandall, qui est une agente de bord. Après plus de 66 ans, elle se prépare à prendre sa retraite. Elle serait, selon son employeur Delta, l'agente de bord ayant la plus longue carrière dans l'industrie. Officiellement, selon le livre Guinness des records, le record appartient à Betty Nash, qui a pris sa retraite en 2022 après 64 ans et 61 jours de service. Donc, normalement, elle devrait l'avoir dépassé. Joan Prince Crandall a débuté sa carrière en 1959 avec Pacific Airlines. On n'a pas le nombre précis de vols qu'elle a effectués, mais ça se chiffre assurément dans les dizaines de milliers.
0: 7h40.
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0: Salut Sébastien.
7: Salut Marie-Claude.
0: Bon, enfin une entente sur le financement pour plusieurs domaines, puis entre autres en matière de transport collectif. Entente donc entre Christine Fréchette et Mark Carney.
7: Oui, exactement. C'est quand même assez majeur ce qui va être annoncé aujourd'hui. On parle de milliards de dollars qui dorment dans les coffres à Ottawa, mais qui devraient servir à financer des projets au Québec. Fallait juste que les deux gouvernements s'entendent sur la façon de dépenser l'argent. Alors, il semble que ce soit finalement le cas, là. C'est ce que vont annoncer Mme Fréchette et Mark Carney à Longueuil cet après-midi, qu'ils ont conclu des ententes, en fait, en matière de transport, d'infrastructure, mais aussi en matière de logement et de santé. Donc, prenons le transport, c'est peut-être le volet le plus intéressant, parce que les sociétés de transport collectif, les villes, entre autres, ont été assez vocales ces dernières semaines, à savoir qu'on s'en va pas dans la bonne direction, qu'on a besoin de sommes supplémentaires pour réaliser des projets. Donc, selon nos informations, il y a 6 milliards de dollars qui seront consacrés pour financer, entre autres, le tramway de Québec. Alors, vous savez que c'est comme un psychodrame dans la capitale nationale depuis plusieurs années qui prend fin. On sait que la facture du projet est estimée à 7,6 milliards de dollars. Le gouvernement fédéral s'est engagé à payer 40 % de cette somme. Donc, c'est ce qu'on va annoncer aujourd'hui, qu'Ottawa va assumer près de 3 milliards de dollars dans le projet. Mais bon, c'est pas tout. Il doit aussi y avoir des milliards pour financer d'autres projets, dont le prolongement de la ligne bleue du métro de Montréal. Ça, c'est issu d'un fonds qui s'appelle le Fonds pour le transport en commun du Canada, qui avait été annoncé en 2024 par l'ancien premier ministre Justin Trudeau, mais qui est entré en vigueur cette année. En tout et partout, ce qui est prévu, ce sont des investissements de 25 milliards de dollars sur 10 ans dans l'ensemble des provinces canadiennes. Le Québec, c'était la seule province qui en était exclue jusqu'ici.
0: Ah oui.
7: Et je le disais, il y a d'autres sommes qui seront importantes qui vont être annoncées aujourd'hui pour ce qui est des infrastructures, notamment en matière de logement et de santé. Des sommes issues d'un autre fonds là, qui s'appelle le Fonds pour bâtir des collectivités fortes. Donc vraiment, les milliards vont pleuvoir cet après-midi. Et politiquement, Marc-Claude, la question c'est comment ça se fait que Québec et Ottawa n'arrivaient pas à s'entendre? Et qu'est-ce qui fait qu'aujourd'hui, ils ont trouvé un compromis?
0: Jean Boulet, peut-être?
7: Ça fait certainement partie de l'équation. Pourquoi Christine Fréchette, au fond, réussit là où ça bloquait avec François Legault? Ce qu'on sait, puis il y a plusieurs éléments de réponse, M. Boulet a un rôle à jouer, très certainement. Ce qu'on sait, c'est qu'il y a toujours cloché dans les négociations entre les deux gouvernements. C'est la question des fameuses conditions.
0: Mm-hmm.
7: C'est-à-dire qu'Ottawa donne de l'argent, mais veut qu'il y ait des conditions qui y soient rattachées. Et pour illustrer la chose, mon collègue Sébastien Bovet me rappelait la controverse des chiffons rouges. Je ne sais pas si vous vous souvenez de ça.
0: Non.
7: Au tournant des années 2000, il était question que le gouvernement fédéral finance l'Aquarium de Québec à hauteur de 18 millions de dollars. Une subvention qui était conditionnelle au respect du bilinguisme sur les panneaux d'affichage et à la visibilité du drapeau canadien. Ce à quoi Bernard Landry, qui était à l'époque candidat à la chefferie du PQ, avait répondu que le Québec n'était pas à vendre. Il avait dit « Nous ne ferons pas le trottoir pour des bouts de chiffon rouge ». Alors, ça avait provoqué un tollé dans le Canada anglais. Dans le fond, ce que je comprends, c'est qu'Ottawa aurait voulu avoir une certaine reconnaissance de sa contribution quand un projet se réalise, au lieu de dire à Québec « Ben, voilà l'argent et faites ce que vous en voulez ». Dans ce cas-ci, on ne sait pas quels étaient les chiffons rouges, mais on se doute que dans le cas du tramway, par exemple, le fédéral...

0: voulait qu'une partie du financement y soit rattachée spécifiquement pour dire aujourd'hui, ben on a tenu promesse. C'est peu à cause de nous que ça se fait. Bon, mais on ne sait pas s'il y aura une feuille d'érable quelque part là, dans les stations du tramway ou du métro de Montréal. Mais donc, pourquoi ça s'est résolu dans les dernières semaines? Est-ce que le gouvernement de Christine Fréchette, justement, a plié sur certaines de ces conditions-là? Ce qu'on nous dit, évidemment, sans surprise, c'est que ces ententes-là qu'on va nous présenter aujourd'hui sont dues à une nouvelle approche de la première ministre qui dit vouloir collaborer avec le gouvernement fédéral, comparativement à son prédécesseur, peut-être qui était parfois dans la confrontation. Même chose pour M. Boulay, si on le compare à Simon-Jolin Barrette, qui était ministre responsable des relations canadiennes jusque-là. M. Boulay, qui a de bonnes relations, entre autres, avec François-Philippe Champagne, le ministre fédéral des Finances.
1: Mais oui, dans la même région.
0: C'est ça. Alors, c'est sûr que ça va être présenté comme ça, comme les premiers fruits d'un nouveau partenariat. En même temps, pour que ça débloque, ça prend des compromis. On verra ce dont il s'agit, mais de s'entendre et de faire des annonces comme ça, c'est sûr que c'est à l'avantage des deux. Pour Mark Carney, ça permet de montrer que le Canada fonctionne, que le fédéral peut être un partenaire fiable. Mm-hmm. Pour Christine Fréchette, ben, ça lui permet de dire que son approche apporte des résultats à l'aube de la campagne électorale.
1: Ben justement, ça s'en vient et la session, elle, achève. Donc là, on va se dépêcher à faire adopter toutes sortes de projets de loi. Puis semble-t-il qu'il y en a des nouveaux aussi qu'on veut mettre dans la liste, là.
0: Oui, ben on a déjà évoqué certains de ces projets de loi qui sont sur la table et qui doivent être adoptés d'ici la fin de la session, c'est-à-dire dans deux semaines. Vous avez là-dedans des gros morceaux là, comme la Constitution du Québec, le projet de loi sur les hospitalisations forcées, ce qu'on appelle aussi la loi Gabi-Renault pour mieux protéger les victimes de violences conjugales. Bon, et puis, selon ce qu'on comprend, effectivement, le gouvernement, Marc-Claude, compte ajouter deux autres projets de loi. L'un pour interdire la vente de boissons énergisantes aux jeunes de 16 ans et moins, et un autre, selon ce qu'on a appris, pour élargir l'application de la loi 101, donc la Charte de la langue française, à la formation professionnelle et à la formation aux adultes. Alors, c'est pas une surprise dans la mesure où, là encore, Christine Fréchette en avait fait une promesse durant la course à la chefferie de la CAQ. On estime que ça permettrait de franciser environ 27 000 personnes de plus qui étudient en anglais à l'heure actuelle. C'est comme si, pour certains, c'était une brèche dans la loi 101 qu'on n'avait pas colmatée avec la loi 96 qui avait été adoptée par Québec en 2022. L'idée, c'est de dire, si quelqu'un étudie en français, quand on parle des allophones, surtout issus de l'immigration, ben les chances ensuite que cette personne-là parle français au travail, mais aussi dans sa vie personnelle, sont beaucoup plus grandes. Bon, politiquement, reste que ce sont des mesures qui font rarement l'unanimité, là, et à ce point-ci, pour qu'un projet de loi comme ça soit adopté, il faudrait que tous les partis d'opposition soient d'accord pour utiliser ce qu'on appelle la procédure accélérée. Franchement, je doute que le Parti libéral du Québec, en l'occurrence, soit disposé à donner cette victoire-là au gouvernement. Mais bon, je pourrais me tromper. Quoique, même s'il est adopté, vous savez, je pense que pour le gouvernement, ces mesures-là servent aussi de carte de visite.
1: Oui.
0: C'est-à-dire que qu'on les présente sans trop savoir si ça va être adopté. Si c'est le cas, tant mieux. Et sinon, ben on dit aux électeurs, si vous voulez que ça se concrétise, vous savez ce que vous avez à faire. Vous avez juste à nous réélire. Hein. Je pense que c'est le sort qui attend certains des projets de loi.
1: Un peu le programme qui s'en vient, là.
0: C'est ça. Ouais. Je pense que c'est le sort qui attend certains des projets de loi dont on discute depuis quelques semaines.
1: Puis en même temps, ça leur donne une visibilité. Ils ont le temps de l'expliquer, puis on en parle. Puis c'est ça.
0: Exactement.
1: Voilà. Sébastien, un gros merci. On se reparle très bientôt, mon cher.
0: Avec grand plaisir.
1: Salut.
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1: On va aller en musique avec Patrick qui nous a promis de belles découvertes musicales ce matin.
3: En fait, j'ai envie de vous faire voyager ce matin parce que, Marc-Claude, les vacances approchent. On a toujours envie de se mettre de quoi dans les oreilles. Et puis là, quatre propositions, quatre nouveautés musicales qui devraient sortir ce vendredi. Donc, des extraits. Et je débute avec le chanteur Jonathan Roy qui nous présente sa chanson « Mexico ».

0: je l'aime beaucoup, lui.
1: Oui, ben après nous avoir offert Let Him Go et non pas Let It Go de la Reine des Neiges, on va préciser quand même, on s'en va dans la chaleur. Ici, ça c'était en décembre dernier, ben là, il arrive avec cette proposition Mexico. Il a travaillé avec Connor Stadel, qui a travaillé avec Half Moon Run, Charlotte Cardin, et il a co-écrit cette chanson Mexico avec lui. Donc la chanson sera disponible vendredi sur les plateformes numériques. Maintenant, on va écouter du Fred Dionne.

0: chose d'Alex Nevsky, non?
1: Ben, on reste quand même, je pense, sur la musique de route, sur le country d'ailleurs. Hein, Fred Dionne qui a remporté le prix musique country de la SOCAN. Il est dans sa tournée présentement, Sans sport à Eldorado, son deuxième album. Et il continue sur cette lancée avec la chanson Backroads, qui est le tout premier aperçu de son prochain album. Et ça devrait être disponible également ce vendredi sur les plateformes d'écoute numérique. On continue avec la petite route de mieux, la petite musique de route.
0: Ben oui, on est parti, là.
1: Justin Roy avec Ce soir.
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Ça se pourrait que ça me dise quelque chose. Voyons, Justin Roy, ça me dit quoi, cette voix-là, ce style-là? Ben, on peut l'entendre avec Classe Moyenne. Donc, il fait partie de ce collectif. D'accord. Et d'ailleurs, pour la chanson, il y a la présence de ses acolytes, Gabriel Fredette, Zach Chico et Phil Roxette. Bref, cette chanson ce soir, qui sera disponible également à partir de vendredi, d'ailleurs, en Classe Moyenne, qui sera en spectacle à Princeville ce jeudi avec le Festival du Cheval de Princeville et à Shawinigan au Festival Énergique avec Classe Moyenne. On continue encore dans le même type avec Joël Vogue.

0: Là, tout est bien. C'est quoi? Non, mais Joël Vogue, quand même, qui vient de la région, qui vient de la Mauricie. On l'a entendu, hein, il avait fait la chanson de Indomptable. Mm-hmm. On en a parlé beaucoup dans les derniers temps. Donc, il nous propose, encore une fois, une nouvelle chanson. Et il a travaillé avec Vince Lemire sur le morceau Libre et Vivant qu'on avait entendu. Et c'est encore une fois ce vendredi qu'on va pouvoir entendre ce premier extrait d'un premier album en carrière. Il sera également au Festival du Fal de Princeville et à Shawinigan pour le Festival Énergique. Et un petit mot rapide pour vous dire que vendredi, on va entendre une nouvelle chanson de Taylor Swift. Toutefois, chanson pour le film Histoire de jouets 5.
1: Bon, ça y est, on va avoir des vers d'oreilles dans les oreilles ou des bruits de météores, Amélie, ça se peut.
2: Avez-vous entendu ça en fin de semaine? C'était samedi, comme deux grosses détonations. Peut-être pas jusqu'ici, parce que ça s'est pas rendu jusqu'à Trois-Rivières, mais à Montréal, il y a certainement des gens qui l'ont entendu, puis il y en a beaucoup de vidéos en ligne où on entend genre de « pow, pow, pow ». Qu'est-ce qui se passe? Ben, c'est un météore qui est entré dans l'atmosphère vers 2h30 là, samedi, et ça a été entendu du Delaware jusqu'à Montréal.
1: Même,
2: alors,
1: hein?
2: Je veux dire très, très loin. L'entrée du météore, ça s'est fait à peu près à Boston, là, selon ce qu'on peut voir de l'American Meteor Society, qui a confirmé la présence du météore, qui était d'environ 90 cm lors de son entrée. 90 cm de diamètre, quand même grand. Sauf que, oui, ça se détériore beaucoup, hein, ça s'est transformé comme en grosse boule de feu.
1: Mm-hmm.
2: Et selon les scientifiques, elle ne serait pas tombée au sol, là, vraiment, après ça. Mais si vous voulez aller faire une expédition à Boston, Massachusetts, quelque chose, en tout cas dans ce secteur-là, amusez-vous, peut-être que vous allez faire une découverte, peut-être pas non plus, malheureusement.
1: Ah, ça dépend, hein, c'est toujours difficile à trouver. 7h53.
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1: Alors, l'histoire, vous commencez à la connaître. Elle commence samedi quand un groupe qu'on identifie comme étant des suprémacistes blancs arrive à Shawinigan avec une banderole et ils sont masqués là avec un foulard blanc sur le visage, puis ils tiennent cette banderole où on dit « Je me souviens d'un Québec blanc ». Ça n'a pas été trop long que les gens de la communauté ont réagi, ont fait une espèce de contre-manifestation avec un peu le même principe, une banderole avec plein de gens, et on disait « Moi, je me souviens d'un Québec inclusif ». On en parle avec Marie-Claude Brûlé, elle est directrice générale du service d'accueil aux nouveaux immigrants de Shawinigan, le SANA. Bonjour Marie-Claude Brûlé.
4: Bonjour.
1: Bon, alors, donc une contre-manifestation qui est née de quoi exactement? Est-ce que c'est votre idée ou c'est venu des gens?
4: Non, pas du tout. Puis en fait, on est très heureux, je vais vous dire, parce que nous, hier, c'est un peu la gestion de crise. Non, c'est une initiative qui a été portée par le communautaire Tabou. Donc, en fait, ce sont des gens qui se sont rassemblés pour un peu aller faire un contrebalancement de ce qui s'était passé la veille.
1: Et qui était nécessaire, j'imagine, parce que vous le nommez, là, vous étiez en gestion de crise. Ça veut dire qu'il y a des gens qui se sont sentis interpellés là, dans leur sécurité, dans leur équilibre de vie?
4: Ben, je pense que c'était tout le monde. C'est le Québec au complet, je pense qu'il était interpellé par ça, parce que c'est arrivé à Shawinigan, mais ça aurait pu arriver n'importe où au Québec. Donc, autant c'est la population en général qui se questionnait, que c'est de rassurer les gens, que c'est de rassurer la population, que c'est de rassurer les médias en disant « Nous, c'est pas quelque chose... » En fait, c'est un élément isolé que nous avons vécu. Mais comme j'ai dit précédemment, ça aurait pu être n'importe où.
1: Effectivement, je pense que ça peut avoir été choisi au hasard, mais les gens qui se sentent visés personnellement par ce message-là, en tout cas qu'on trouve sur une ligne, là, puis c'est difficile, là, il y a des gens qui vont dire non, ça n'a pas rapport avec l'immigration, c'est une couleur de peau, puis il y a des gens qui vont dire non, c'est un message anti-immigration et tout ça, mais peu importe, les gens qui se l'approprient puis qui se sentent visés personnellement réagissent comment aujourd'hui? Est-ce qu'ils sont capables de faire la part des choses?
4: Oui, je dirais. Parce que c'est pas comme je l'ai mentionné, c'est quelque chose d'isolé.
1: Mm-hmm.
4: Oui, c'est passé d'autres incidents, mais en fait, ça fait 12 ans que j'occupe mon poste, ça fait 20 ans que le SANA existe.
1: Mm-hmm.
4: Je dirais que, tu sais, ce que nous, ça nous demande davantage, c'est qu'on doit continuer à faire de la sensibilisation.
1: Mm-hmm.
4: On a un nouveau programme qui a été mis sur pied, puis le timing va être super bon. C'était un programme avec Ville sans haine, un organisme à Montréal, qui est tout ce qui est anti-haine. Donc, je pense que ça va être très d'actualité, parce que malheureusement, ça risque d'arriver encore ce genre d'incident au Québec.
1: Mmh.
4: Donc, je pense que l'idée, ça va être d'être mieux outillé sensibiliser, de rassurer les gens. Les gens ont choisi sur une gamme pour s'établir. En fait, ça fait des années qu'on les accueille, on va continuer à les accueillir. Puis je pense que ce qu'il faut se rappeler, c'est plus d'une note positive, c'est que les gens sont davantage dans le respect, dans l'inclusion. Les gens sont contents, on est contents de les avoir chez nous. Mmh. Je pense que c'est ça qu'il faut se rappeler.
1: Ben, il faut effectivement, je pense que c'est ça que la contre-manifestation est venue équilibrer peut-être dans le message aussi. Mais quand j'entends, vous le dites vous-même, il faut trouver une manière de sensibiliser puis de ramener les choses positives aussi à l'avant-scène parce que des gestes comme ceux-là vont possiblement se répéter. On le voit, là, il y a quand même un discours qui est en train de se structurer ou en tout cas de se faire entendre peut-être davantage. Est-ce que vous en recevez souvent des messages de haine comme ça?
4: Non, très rarement.
1: Heureusement.
4: Très, très, très rarement. Oui, très rarement. Tu sais, je pense qu'au-delà de ce qu'il faut jamais oublier non plus, c'est que les gens s'expriment sur les médias sociaux de façon quand même virulente. Mm-hmm. Mais il y a quand même beaucoup, il y a quand même un front commun de personnes pour qui ça leur correspond pas du tout. Je pense qu'il faut pas oublier ça aussi.
1: Est-ce que vous avez reçu beaucoup de témoignages d'appui, de soutien? Parce que c'est vrai que ça a touché tout le Québec, ce geste-là. Même dans les médias, ça n'a pas été une couverture régionale, là, ça a été une couverture nationale.
4: Oui. Oui.
1: Quel genre d'appui vous avez reçu?
4: Oui. Non, ben en fait, je pense que c'est la population, c'est les gens, les gens du collectif. C'est une action qui a été portée, non pas par le SANA, parce que je pense que, oui, le SANA, ça fait partie de notre quotidien d'accueillir. Mais tu sais, que ce soit d'autres gens de la population, que ce soit mobilisés pour faire front et dire que c'est pas ça Shawinigan, c'est pas ça le Québec, ça envoie un message haut et fort.
1: Oui, puis les gens qui veulent peut-être prendre justement des actions concrètes, tout ça peuvent eux-mêmes utiliser leur propre réseau ou tout ça pour faire valoir leur opinion personnelle aussi, puis amener un climat peut-être justement un petit peu plus inclusif. Est-ce qu'il y a d'autres manifestations ou événements qui sont prévus pour contrebalancer ce poids-là prochainement ou vous pensez qu'on a bouclé la boucle?
4: Là, je pense qu'en fait, on va être davantage dans le positif. Ben oui, ce serait une très belle marque de positif, mais je pourrais pas m'avancer là-dessus. Là.
1: OK. Alors, on verra la suite des choses. Marie-Claude Brûlé, oui. Brûlé, directrice générale du SANA Shawinigan, merci beaucoup d'avoir pris le temps d'être avec nous. Je vous souhaite une très belle journée.
4: Merci, au revoir.
1: Au revoir. Les sports. Alors, un bilan de saison assez positif pour le Canadien, Sébastien.
5: Oui, le directeur général Kent Hughes qui s'est dit satisfait de ce que son groupe a accompli au cours de la dernière saison, malgré l'élimination en finale de l'Est contre les Hurricanes de la Caroline. Et on dit malgré, mais en fait, c'est un beau parcours parce que l'objectif initial, c'était de participer aux séries. On s'est rendu très loin. Par contre, les mauvaises nouvelles, c'est qu'on a appris hier que Brendan Gallagher ne sera vraisemblablement pas de retour avec l'équipe l'an prochain après 14 saisons avec le Canadien. Il dit qu'il peut encore aider une équipe ailleurs dans la LNH avant de penser à la retraite, lui qui a été laissé de côté plus souvent qu'à son tour au cours de la dernière saison et au cours des 16 des 19 matchs éliminatoires du Canadien, donc en série. Au tennis, Félix Auger-Aliassime a accédé au quart

0: de finale de Roland-Garros hier. Pour la première fois de sa carrière, il va affronter Flavio Cobolli, 10e tête de série. Et toujours au tennis, Serena Williams va faire son retour au jeu en double au Queen's à Londres, 4 ans après avoir annoncé sa retraite. C'était dans l'air. On n'a pas l'identité de sa partenaire, mais l'ancien joueur Andy Roddick avait avancé pendant son balado qu'il pourrait s'agir de Victoria Mboko.
1: Les nouvelles avec Mathieu Bellumeur dans quelques secondes. Au retour, évidemment, la chronique économie de Marjorie. Et on parle d'investissement nécessaire déjà au Colisée Vidéotron avec François Bélisle. À tout de suite.
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5: Milliards de dollars pour la ligne bleue du métro de Montréal et pour le tramway de Québec.
6: J'ai hâte d'entendre les premières ministres et le premier ministre du Canada nous annoncer ça.
5: Québec et Ottawa doivent annoncer aujourd'hui une entente pour le transport en commun. Malgré des propos qui se veulent rassurants, de l'inquiétude persiste face à la dépendance numérique du Québec envers les géants américains.
7: De nous rendre moins dépendants de certains joueurs duquel on est en ce moment, on peut appeler une dépendance même toxique.
5: Et accord de libre-échange, Dominique Leblanc se rend à Washington aujourd'hui, à un mois de la date butoir de la révision de la CEUM.

0: Bonjour, ici Mathieu Bellumeur. Bienvenue au Radio-Journal. Après des mois de négociations, Québec et Ottawa en sont finalement arrivés à des ententes de financement dans plusieurs domaines, notamment en matière de transport collectif. D'ailleurs, la première ministre du Québec, Christine Fréchette, et son homologue fédéral, Mark Carney, vont en faire l'annonce plus tard aujourd'hui à Longueuil, au sud de Montréal. Je retrouve à l'Assemblée nationale à Québec mon collègue Sébastien Desrosiers. Sébastien, donc près de 6 milliards de dollars vont servir à réaliser des projets comme le tramway à Québec ou encore le prolongement de la ligne bleue du métro de Montréal.
1: Oui, cet argent-là provient d'un fonds, Mathieu, qui s'appelle le Fonds pour le transport en commun du Canada, annoncé en 2024 par Justin Trudeau. Un fonds de 25 milliards de dollars sur 10 ans pour l'ensemble des provinces au pays. Le Québec était la seule qui en était exclue jusqu'ici, faute d'entente. Mais c'est chose faite maintenant. Alors, c'est ce qu'annonceront aujourd'hui Mark Carney et Christine Fréchette. Cette somme de près de 6 milliards permettrait effectivement de boucler le financement du tramway de Québec, un projet évalué jusqu'ici à 7 milliards 600 millions de dollars, dont la facture sera assumée à environ 40 % par le gouvernement fédéral, mais l'argent pourrait aussi donc servir à payer pour le prolongement de la ligne bleue du métro de Montréal et pour que se concrétisent d'autres chantiers majeurs à travers la province.
0: Et Sébastien, des milliards iront aussi aux infrastructures, entre autres en matière de logement et de santé.
1: Oui, donc les premiers ministres du Québec et du Canada signeront plusieurs ententes. Cet après-midi, on sait que les besoins en matière d'infrastructures sont énormes, entre autres pour ce qui est des hôpitaux et de l'habitation. Pour l'instant, on ne sait pas de combien d'argent il sera question en tout, mais on peut penser qu'on en aura pour des dizaines de milliards là aussi. On ne sait pas non plus, Mathieu, ce qui a permis de faire débloquer les négociations. Là où ça bloquait avec François Legault, l'approche de Christine Fréchette semble porter fruit. Reste à savoir jusqu'à quel point ça implique des compromis.
0: Sébastien Desrosiers à Québec, merci.
1: Je vous en prie.
0: Toujours au Québec, après l'ancien ministre Gilles Bélanger, c'est au tour du sous-ministre à la cybersécurité et au numérique de partager ses inquiétudes sur la vulnérabilité des données des Québécois vis-à-vis des autorités américaines. Thomas Gerbet est avec nous. Thomas, Stéphane Le Bouillonnais quand même contredit la semaine dernière certains propos rassurants du gouvernement et de Santé Québec.
2: Voilà, en commission parlementaire, le sous-ministre s'est dit très préoccupé par ce Cloud Act. C'est cette loi qui permet aux États-Unis de saisir les données d'entreprises américaines, même si elles sont hébergées au Canada. On en a beaucoup parlé au moment du lancement du dossier santé numérique. Eh bien, on nous a dit que ces données de santé ne seront pas protégées dans un nuage gouvernemental sécurisé avant 18 ou 24 mois. On peut écouter Stéphane Le Bouillonnec.
3: De nous rendre moins dépendants de certains joueurs duquel on est en ce moment, on peut appeler une dépendance même toxique que le gouvernement du Québec a face à certains joueurs. On pourrait nommer, par exemple, la firme Broadcom, qui a augmenté ses coûts de licence de 300 à 400 % et qui fait en sorte qu'on a de la difficulté après à déplacer des charges d'un nuage à un autre ou de ramener ces charges-là à l'intérieur du nuage gouvernemental pour, par exemple, davantage protéger les données.
0: Et Thomas, le sous-ministre pense que la loi québécoise ne suffit pas à protéger les données.
2: Voilà, il a dit que le gouvernement croyait à tort que le Cloud Act devait toujours passer par une décision d'un juge. Mais Stéphane Le Bouillonnec dit que ce n'était pas vrai. La demande peut se faire sans avertir les autorités du Québec ou du Canada. Ça empêcherait d'utiliser notre loi sur la protection des renseignements personnels. Et le sous-ministre a donné l'exemple de l'administration Trump qui n'était pas contente de décisions de juge de la Cour pénale internationale l'an dernier et qui a carrément ordonné de couper leurs accès aux cartes de crédit, au clavardage Microsoft, à Uber, Amazon ou Expedia.
0: Merci beaucoup, Thomas.
2: Au revoir.
0: L'article de Thomas là-dessus est à lire sur notre site Internet ce matin. Le ministre responsable des relations commerciales Canada-États-Unis sera aujourd'hui à Washington pour y rencontrer son homologue américain. L'entretien entre Dominique Leblanc et Jamieson Greer survient à un mois de la date butoir de la révision de l'ACEUM, date à laquelle le Canada, les États-Unis et le Mexique doivent déterminer de l'avenir de cet accord de libre-échange. Fanny Olivier est ce matin à Ottawa. Fanny, on se demande si cette rencontre va permettre de faire enfin débloquer les discussions.
4: Oui, parce qu'on a l'impression que ça fait des mois que les discussions font du surplace entre Ottawa et Washington. Mexico a déjà entamé la révision formelle de l'accord et complété un premier cycle de négociations bilatérales avec Washington en l'absence du Canada. Mais je peux vous dire qu'en coulisses à Ottawa, on a l'impression que l'administration Trump veut ainsi diviser pour mieux régner et que si Washington n'a pas annoncé formellement un premier cycle de négociations avec le Canada, c'est parce qu'il espère soutirer d'emblée le plus plus de concessions possibles au Canada. On sait par exemple que le fait que plusieurs provinces aient retiré l'alcool américain de leurs tablettes est un irritant majeur pour l'administration américaine. On comprend par contre, Mathieu, que des choses bougent un peu en coulisses. La CEUM, voyez, prévoit que le 1er juin, les trois pays partagent entre eux les sujets dont ils veulent discuter le 1er juillet. On peut donc présumer que des communications plus formelles ont été échangées hier entre les trois capitales, du moins des échanges un peu plus formels là, que les habituels textos. La dernière visite de Dominique Leblanc à Washington date du mois de mars, mais on m'indique qu'il y a 8 jours, il y a eu quand même une rencontre d'une heure par vidéo entre son homologue Jamieson Greer et lui.
0: Et la visite d'aujourd'hui sera une visite éclair.
4: Voilà, Dominique Leblanc quitte Ottawa un peu plus tard ce matin. Sa réunion avec Jamieson Greer est prévue cet après-midi. Il pourrait s'adresser à la presse en fin de journée à l'ambassade canadienne à Washington avant de rentrer ce soir au pays. On ne s'attend pas à une annonce formelle là, à l'issue de cette rencontre, mais on espère faire progresser les discussions.
0: Merci Fanny.
4: Je vous en prie.
0: Nouvelle ronde de négociations prévue aujourd'hui entre des représentants du Liban et d'Israël à Washington pour mettre fin au conflit entre les deux pays, conflit qui dure depuis 3 mois. Le Hezbollah et l'État hébreu avaient accepté hier la demande d'un cessez-le-feu du président américain Donald Trump, mais Valérie Michaela Ben à Washington, cet engagement n'a pas tenu le coup.
5: Non, le Hezbollah et Israël ont échangé des tirs au cours de la nuit dernière, même si les deux parties avaient accepté l'appel du président Trump de s'engager à une désescalade des hostilités. La guerre entre le Liban et Israël a des répercussions dans l'issue du conflit israélo-américain contre l'Iran. Et par ailleurs, pour ce qui est des négociations d'aujourd'hui, le président du Parlement libanais, qui lui sert d'intermédiaire entre le Hezbollah et les États-Unis, a rapporté à l'AFP qu'il va garantir l'adhésion du Hezbollah à un cessez-le-feu global avec Israël. Et on rappellera aussi que l'Iran estime que l'entente avec les États-Unis passe par la fin du conflit entre le Liban et Israël.
0: Israël affirme de son côté qu'il pourrait mener des frappes contre Beyrouth avec l'aval des États-Unis.
5: C'est ce qu'a déclaré le ministre de la Défense israélien, Israël Katz. L'armée israélienne se garde le droit de mener des frappes sur la banlieue sud de Beyrouth si le Hezbollah décidait d'attaquer Israël. Le ministre de la Défense a affirmé que les États-Unis ont même validé ce principe-là, qui par ailleurs a aussi été communiqué au gouvernement libanais. Alors les combats entre le Hezbollah et Israël se poursuivent malgré l'annonce d'un premier cessez-le-feu qui avait été déclaré le 17 avril dernier.
0: Valérie Michaela Bain nous parlant en direct de Washington ce matin. Merci beaucoup, Valérie Michaela.
5: Je vous en prie, au revoir.
0: Une attaque russe contre l'Ukraine tôt ce matin a fait au moins 18 morts, dont 6 dans la capitale Kiev. Cette offensive menée à coups de missiles et de drones a aussi tué 9 personnes à Dnipro. Des dizaines de personnes ont également été blessées, dont plusieurs enfants. Il s'agit de l'une des plus importantes attaques de Moscou contre l'Ukraine ces derniers mois.
6: Sport.
0: Parlons au tennis. Félix Auger-Aliassime passe en quart de finale au tournoi de Roland-Garros après s'être imposé en 3 manches de 6-3, 7-5 et 6-1 contre le Chilien Alejandro Tabilo. Il devient ainsi le premier Canadien à avoir atteint cette étape de la compétition dans les 4 tournois majeurs du circuit. Félix Auger-Aliassime a une belle occasion de progresser dans le tournoi parisien puisque seuls 3 des 10 meilleurs ont atteint les 8e de finale. Écoutons Félix Auger-Aliassime.
7: Je suis pas français, mais quand même très francophone. Donc, je sais qu'il y a plus de Français dans le tournoi, mais je vais devoir compter sur votre support jusqu'à la fin pour essayer d'aller au bout, d'essayer d'être en finale dimanche. Donc, merci à tous pour votre support.
0: Félix Auger-Aliassime affrontera en quart de finale la tête de série numéro 10, l'Italien Flavio Coboli. Et puis en terminant, un mot sur le soccer. Le Canada a défait l'Ouzbékistan en préparation dans un match préparatoire donc de la Coupe du Monde. Victoire de 2-0 hier à Edmonton. Voilà, c'était le Radio Journal. Ici Mathieu Bellumard au nom de toute l'équipe. Merci d'être à l'écoute. Bonne journée.

0: Rebonjour tout le monde. Il est 8h10. Une prochaine heure bien remplie. On va aller dans toutes les directions et ce sera fort intéressant. Évidemment, j'attends toujours vos participations pour le concours. Pour ceux et celles qui veulent mettre la main sur une paire de billets pour aller voir Memento, vous avez encore quelques minutes pour participer. Pour ça, il faut nous dire quelle danse vous aimeriez apprendre. Alors, 819-380-9007. Mais dans les sujets de la prochaine heure, notamment, Michel Boucher sera avec nous. Michel qui est avec, évidemment, Vegas, avec l'équipe de Vegas qui va s'en aller dans cette finale de la Coupe Stanley. Pour l'instant, en direct de Trois-Rivières, mais éventuellement, quand ça va se resserrer un peu, je pense qu'on va le perdre pour qu'il puisse aller vivre ça avec son équipe. Mais en attendant, il sera avec nous pour parler de cette frénésie qui s'installe dernier droit vers la Coupe Stanley. Patrick, toi, tu nous parles de Céline Dion, de Ginette Renault et surtout de David Corriveau.
1: Oui, David Corriveau qui est capable de modifier sa voix, atteindre les voix des plus grandes chanteuses du Québec et des chanteurs également. Et puis, il sera en spectacle ce dimanche à la salle Philippe Filion du Centre des Arts. À Shawinigan, on va lui parler un peu plus tard.
0: Amélie, les jeunes Américains qui sont prêts à risquer leur peau pour une belle peau bronzée.
2: Ben oui, c'est ce que révèle un nouveau sondage qui a été réalisé aux États-Unis. 75% des jeunes de 18 à 29 ans aux États-Unis. Donc, préfèrent avoir un beau bronzage que de s'inquiéter d'un cancer de la peau.
0: Mais je serais curieuse de voir les statistiques au Canada puis au Québec. T'sais, là, on a des données américaines, mais peut-être que c'est pas si différent que ça chez nous. Hein. En tout cas, mais attention, on le dira jamais assez. Faut surtout avec un indice UV à 8, faut faire attention. Incendie qui fait un blessé grave à Davelouisville, Sébastien.
3: Un incendie qui s'est déclaré vers 2h30 cette nuit dans un duplex de la rue principale. Il y a une enquête qui est toujours en cours sur les causes et les circonstances.
0: Bon début de journée, tout le monde. Et vous continuez de nous écrire tout au long de l'émission, évidemment, 819-380-9007. Tu sais, cet accident dont tu parlais tout à l'heure, Amélie, concernant un jeu gonflable, oui. Puis le groupe là, qui s'était comme envolé avec le jeu gonflable. Puis malheureusement, on sait qu'il y a une fillette là, dont la vie est en danger en ce moment. Il y a un auditeur, Sylvain, qui nous a écrit qu'en 2018, il y avait eu une fête familiale à Drummondville. Puis à la fin de la journée, il y avait eu comme ça une rafale qui avait arraché un jeu gonflable, qui est quand même lourd. Là, lui dit 300 kilos, je sais pas si c'est exact, mais j'imagine que s'il a le poids, c'est qu'il le sait. Puis le poids ou la force du vent là avait fait décrocher les ancrages, donc et tout ça avait fait en sorte qu'on avait dit donc dans, ça l'avait projeté le fameux jeu dans la rivière Saint-François. Puis il dit qu'il y a une jeune employée municipale, Rosalie de son prénom, qui avait été blessée. Puis semble-t-il qu'elle a été honorée parce qu'elle avait aidé un enfant dans tout ça. Comme quoi, des fois, le vent, la nature, c'est fort. Merci Sylvain pour le rappel et la mémoire collective. Merci beaucoup. On s'en va. Ben, le concours, je l'ai pas mal dit. Hein. Essentiellement, ce que je vous disais, c'est que si vous voulez mettre la main sur les billets pour le spectacle de vendredi à la Maison de la Culture à l'occasion du 32e Festival Danse Encore, vous nous écrivez ce matin quel est le style de danse que vous aimeriez secrètement apprendre à maîtriser. Bon, Sébastien y est allé d'un classique avec la danse des canards, mais vous... Et c'est vrai.
3: Ou la bamba.
0: Ou la bamba. C'est comme tu veux. Mais donc, il y a des gens qui nous ont parlé de tango, de claquettes, de triple swing. Bref, vous y allez de vos propres

0: vos idées. 819-380-9007. Et à la fin de l'émission, on va nommer le nom de la personne gagnante. Demain et après-demain, on aura des billets aussi pour le grand gala du 6, donc de samedi à l'amphithéâtre Cogeco.
1: On dit des gens, mais c'est toute Patrick qui les a nommés.
0: Oui, c'est ça.
2: Bon, encore de ma faute.
0: Toujours de ta faute. Ben non, mais blague à part, on a eu beaucoup, beaucoup de participation. Je vois que vous les voulez, ces fameux billets. Alors, continuez de nous écrire. Aux informations, Sébastien, grave incendie, donc c'est à Davelouisville.
1: Oui, donc ça s'est passé la nuit dernière vers 2h30, selon la Sûreté du Québec. Un feu qui a éclaté dans un duplex de la rue principale et à l'arrivée des pompiers. Il y a eu la découverte d'un homme dans la quarantaine qui était dans le logement en feu. Cette personne-là a été gravement blessée, se trouve actuellement dans un état critique. Il y a une enquête qui est en cours. Un technicien en incendie va être dépêché sur les lieux pour aider justement à l'enquête, pour comprendre ce qui s'est passé, comment le feu a pris naissance, dans quelles circonstances ça a eu lieu, parce qu'actuellement, il n'y a aucune hypothèse qui n'est écartée.
0: Oui, c'est bien triste affaire. Amélie, on va parler des bronzages. Tu nous disais tout à l'heure que les jeunes Américains sont prêts à risquer leur peau pour avoir un beau teint, mais à quel prix, hein?
3: Ben, au prix de possiblement avoir un cancer de la peau, justement, qui peut être assez dévastateur. Et franchement, il y a beaucoup de risques, justement, qui sont associés au bronzage, surtout les fameux lits de bronzage, hein, qui sont
0: dans les salons,
3: l'intérieur. Et oui, c'est ça, dans les salons, on utilise là les ultraviolets, là, j'imagine, pour bronzer. Je n'y suis jamais allée, comme vous pouvez constater. Mais j'ai l'impression que ça fait quelques années que c'était pourtant plus dans notre culture, un peu nos habitudes aussi, de mettre la crème solaire. Peut-être que c'est différent aux États-Unis, mais vous, là, qui êtes quand même un petit peu plus vieux, là, Marie-Claude, Patrick.
2: Tout le monde
3: Sébastien, qui est un petit peu plus dans ma catégorie.
0: T'es tarnier, toi.
3: Non, mais je veux savoir, quand vous étiez jeune, est-ce que vous faisiez badigeonner de crème solaire par vos parents?
2: Mm-hmm. Oui, définitivement. Même que moi, je trouvais ça souffrant. Souvent, ça me brûlait dans le visage, la crème solaire. J'ai passé de très mauvais moment, mais j'ai pris l'habitude en vieillissant.
1: C'est que les yeux, on n'est pas obligé d'en mettre.
3: Non, on peut les éviter quand même.
0: Tu peux mettre tes verres fumés pour les yeux, là. Mais c'est vrai que je vois très bien la scène, hein, Patrick, parce que des fois, on voit les parents crémer les enfants puis la main dans le visage. Je me dis, oh, pauvre enfant, c'est ça. T'as un traumatisme avec la crème solaire. Après ça, c'est clair.
3: Ah oui, comme la crème solaire en spray dans le visage.
0: Des fois,
3: aussi,
0: ça vient dans le visage. Oui. Mais tu vois, moi, oui, effectivement, moi, j'avais une maman, ben, je l'ai toujours d'ailleurs, mais infirmière. Donc, oui, la crème solaire était de mise. Et ensuite, moi, j'ai été monitrice dans un camp de jour. Et je peux te dire que mes enfants étaient crémés du bout des orteils jusqu'au bout du nez. C'était sine qua non. Mm-hmm. On le faisait deux fois par jour. Et même, je pense que j'étais la monitrice la plus fatigante avec ça.
1: Ouais. Patrick, pour confirmer, corroborer, crémer un enfant, ça se fait jamais sans heure. Il y a toujours des larmes associées à ça.
0: Oh, ouais. Oui.
2: Ou l'inverse. Ma fille adore se crémer, mais on a perdu beaucoup de crème solaire comme ça parce qu'elle trouvait le tube, puis là, elle s'en mettait ses bras, puis il n'y en a jamais assez épais.
0: Tu développes les compétences.
3: Trop, c'est peut-être un peu mieux que pas assez tout de même. Et ça reste qu'il y a un mouvement qui se développe en ligne, ça fait, on dirait, quelques années, que là, il y a des gens qui associent ou qui font des fausses associations en disant la crème solaire, ça peut donner le cancer de la peau. Non, il n'y a pas d'études qui prouvent ça nulle part dans le monde en ce moment. Et c'est pour ça que la sphère médicale est un petit peu préoccupée par ces tendances-là sur les réseaux sociaux, là, d'essayer de se mettre de l'huile aussi, des produits spéciaux pour aller chercher le teint le plus foncé possible. Mais on le sait, c'est difficile pour la peau. Elle est fragile.
2: Ça, c'est les mêmes personnes qui mangent pas de fraises.
1: Hein? Ça, si on mange des fruits et qu'on se crème, on est fait.
0: Non, mais ça a été une mode, ça. Tu parles de l'huile. C'est vrai qu'à certains moments, ça a été une mode.
3: Mais
0: là,
3: ça ressort encore. Là, il y a des gens beaucoup qui montrent quoi utiliser finalement pour aller chercher le meilleur teint possible et qui regardent là sur les applications météo quand est-ce que les UV sont au plus fort, mais à un niveau sécuritaire quand même. C'est compliqué.
0: Ben, puis, justement, aujourd'hui, UV à 8. Demain, UV à 8.
3: 8, donc, c'est élevé. On se promène pas sans crème solaire si vous êtes pour rester à l'extérieur.
0: C'est ça. C'est
2: petit rappel sur tout.tv, la face cachée du soleil avec Sophie Thibault, à voir absolument.
0: Oui, absolument. Puis on a trop de connaissances aujourd'hui pour faire semblant qu'on ne sait pas ce qui nous attend. Parlons maintenant de la ville de Trois-Rivières. La ville qui va accorder un contrat ce soir à l'Assemblée municipale, un contrat pour protéger

0: temps mon ordre du jour parce qu'on prépare tout le temps ça quelques jours d'avance. Fait que je m'étais préparé des questions dans mon petit cahier. Fait que j'ai posé des questions à Monsieur le maire, mais surtout au directeur là, adjoint là, qui s'occupe là, du génie et des travaux publics, tout ça. Bon, parce qu'effectivement, je trouvais que c'était quoi l'histoire, là? On vient d'un bâtiment qui fait 3 ans qu'on l'a ouvert, puis c'est des infrastructures qui doivent durer, puis là, on ajoute un élément. Mais je me disais comment ça qu'on n'y a pas pensé avant, tu sais. Mm-hmm. Pourquoi que c'était pas dans le contrat, puis en même temps, on fait des appels d'offres pour, on achète de quoi pour que ça soit efficient. Mm-hmm. Fait que normalement, tu sais, puis il y a même d'autres membres, d'autres conseillers après qui ont rajouté en disant, c'était-tu dans la garantie? C'est pourquoi qu'on a à payer, parce que moi, c'est sûr que je peux pas être contre de faire l'intervention parce qu'on va protéger. C'est comme quelqu'un qui a des tuiles de toit qui sont enlevées, mais s'il répare pas, ça va survivre.
1: Le bâtiment à quel âge, là?
0: Comment?
1: Le bâtiment à quel âge?
0: Ben là, moi je vois que ma mémoire à moi, ouais. Mais ça fait 3 ans que les lions jouent dedans, fait que peut-être l'ouverture
1: 25,
0: un peu avant.
1: Ouais. Mais en tout cas, admettons qu'il y a moins de 10 ans là, quand même, on s'entend, là, c'est sûr qu'il y a moins de 10 ans là, entre 5 et 6 ans peut-être. Bon, là, on se dit comment ça se fait qu'on l'avait pas inclus? C'est un problème de conception? C'est quoi le problème?
0: Ben, ils nous disent que non, que c'était quelque chose qui n'avait pas été prévu. Moi, écoutez, je ne demanderai pas le vote ce soir là-dessus. Là, je vais faire confiance à nos experts, mais je me soulevais quand même la question de dire que normalement, on installe des systèmes, puis là, c'est les systèmes d'aération. Il me semble que les ingénieurs, les spécialistes, ceux qui font la conception, ils doivent prévoir. Je voyais des commentaires des fois dans des gens puis ils disaient bon, on est au Québec, il y a de la neige, ben c'est ça, il faut prévoir la vélocité des vents, je comprends, mais maintenant les infrastructures, ils calculent tout ça, quand ils font un pont, ils calculent les charges portantes, puis le vent, puis tout ça, puis tous les facteurs. Là, ici, on dirait qu'il y a eu des oublis. Moi hier, c'est surtout aussi que je posais la question à savoir pourquoi que c'est pas le contracteur qui a eu le contrat, qui le fait pas à ses frais, mais là, on nous a dit que non. Qu'il en a payé, il a aidé un peu à la conception, mais c'est la ville, encore une fois, qui paye. Puis, je me rappelle, j'ai la mémoire, c'est ça, quand ça fait longtemps qu'on est élu, on vient qu'on ait une certaine mémoire historique, mais l'amphithéâtre, c'était un peu la même chose. On a fait un amphithéâtre
1: dans des coûts
0: qui était à annoncer, mais après ça, on ajoute, puis il y a des frais, de réparation ou d'ajout ou de modification ou d'amélioration, mais de coliser, c'est un peu ça aussi. Dans le temps, il n'y avait pas prévu l'aménagement extérieur, tout ça. Fait que moi, je fais surtout ça pour qu'on fasse un peu pour aller de l'avant, pour bâtir sur les erreurs du passé, puis ne pas les recréer plus tard. Fait qu'un genre
1: comme
0: de
1: par exemple, dans le futur poste de police.
0: Oui, parce que le poste de police, on l'a annoncé, ça va être la plus grosse dépense de la ville de Trois-Rivières. Sans subvention. Là, on y va en bas de 80 millions, en bas de l'estimé, mais moi, je vais être vigilant pour être sûr qu'on ne le dépasse pas. Mais c'est en même temps, ils nous mettent tout le temps des frais de contingence. Tu sais, ils font des petites réserves un peu partout, au cas où. Ben, tu sais, moi, je trouve que, bon, tu m'as amené, c'est juste qu'il faut arriver avec les vrais chiffres puis dire, bon, ben là, ça va coûter ça. Puis,
1: c'est ça qui est ça. Avoir le vrai... C'est ça, avoir le vrai montant dès le départ, évidemment, puis pas se faire rattraper par la suite. Là. Mais quand vous dites il faut avoir la mémoire et tout, ce qu'on comprend, en tout cas dans le Colisée, là, pour nous ramener au Colisée, c'est que le problème, il a commencé, il est apparu, en fait, au deuxième hiver du bâtiment. À partir de là, on a commencé à voir qu'il y avait un problème, puis bon, on arrive à ce qu'on voit aujourd'hui. Mais à ce moment-là, vous étiez au conseil municipal. Est-ce que le conseil ne le savait pas? Est-ce qu'il vient juste d'apprendre ça?
0: Non, pas. En tout cas, moi, écoutez, des fois, on n'avait pas de comité de travaux publics à ce moment-là. Mm-hmm. Là, dans les 4 dernières années. Moi, de mémoire, ça n'a pas été parlé, en tout cas... retenu ça dans mes calepins ou dans ma mémoire interne, qu'on en a discuté, là, qu'il y avait une problématique quelconque. On a parlé, à un moment donné, de rajouter des éléments à l'intérieur pour faire des spectacles, mais là, ça coûtait là, presque 1 million. Puis c'est sûr que là, c'était à reconsidérer. Parce
1: comme
0: que
1: ça, c'est autre chose. Là. C'est des équipements qu'on ajoute, mais des trucs de conception.
0: Au niveau de la conception, au niveau de l'efficience puis la protection de l'infrastructure,

0: par protéger d'infiltration ou qu'il y avait eu des infiltrations, non. Okay. On avait parlé à l'époque beaucoup de l'amphithéâtre avec les abris intempéries, tout ça, mm-hmm. Pour les coupe-sons, tout ça, mais pas pour ça.
1: OK. Autre question sur un autre sujet. Ce soir, on va parler des surplus budgétaires de la ville quand même qui ont été importants cette année, là, 14 millions de dollars. Puis on nous a déjà annoncé qu'on voulait faire des fonds. On veut en garder une partie pour la dette, puis après ça, diviser ça pour différents fonds. Le 400e, des projets dans le secteur câble, la Madeleine, etc. Bon, mais dites la chance arrive avec une idée de mettre ça dans le logement social. Vous en pensez quoi?
0: Moi, c'est le logement social, on en a déjà là, c'est le plus gros montant qui est dans le, parce qu'on marche par deux priorités. Mm-hmm. La première priorité, le groupe des premières priorités, c'est des sommes nettes, c'est des sommes d'argent inscrits qu'on peut modifier à chaque année. Puis cette année, au niveau du développement du logement social, on met 3 millions là-dedans. C'est plus gros même que qu'est-ce qu'on va mettre au niveau de la réserve, que moi je suis très fier, la réserve pour les infrastructures, mm-hmm. que plutôt que de taxer comme au congrès de l'UMQ qui nous proposait, mais nous autres, on va aller avec ce qu'on a eu. On est chanceux, chanceux. Mm-hmm. Il y a eu des surplus cette année, mais on va être assez gestionnaire et raisonnable pour dire on va prendre à même ces surplus-là, on va se créer une réserve pour éviter de taxer davantage nos citoyens à la prochain budget, pour se faire une réserve pour refaire nos infrastructures qui doit être la priorité des priorités. Puis mm-hmm. ça, ce mot-là, cette expression-là, vient pas de moi, qui peut être des fois un petit peu de centre-droit, mais d'un maire de centre-gauche, comme le maire de Québec, qui l'a dit. Parce que la première priorité mm-hmm. pour les villes, pour les 10 prochaines années, c'est d'investir dans les infrastructures, parce que on y arrivera pas. Si ça lâche, ben regardez, là, à ce moment, à Trois-Rivières, mm-hmm. ben, moi, dans Pointe-du-Lac, il y a le trois quarts de mon Pointe-du-Lac, on peut plus faire de développement.
1: Mm-hmm.
0: Ben oui. Ouvrir des rues, quoi ben que ce soit. On n'est pas le seul secteur en ville.
1: Donc, ce qu'on comprend, c'est que vous n'allez pas appuyer Mme Lachance ce soir dans son idée. On va suivre le conseil municipal, évidemment. Si on y va pas en personne, on peut le suivre en ligne. François Bélisle.
0: Oh, oui, puis regardez, il n'y a pas de question de sympathie ou d'antipathie. Là, c'est une cause que tout le monde reconnaît, mais à un moment donné, il faut aussi faire avec notre portefeuille puis d'être un gestionnaire.
1: Alors, on va suivre ça, évidemment, ce soir. François Bélisle, merci beaucoup. Conseiller du district Pointe-du-Lac, on vous voit ce soir au conseil. Bonne soirée.
0: Oui, merci. Bonne journée. Au revoir. Bye-bye.
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1: Salut Marjorie.
3: Bonjour Marie-Claude.
1: Tu veux parler d'intelligence artificielle ce matin parce que là Ottawa veut qu'on accélère l'adoption de l'intelligence artificielle partout dans le pays, mais il y a un petit problème semble-t-il parce que ça fonctionne à cause d'une grâce à une infrastructure informatique qui nous dit-on est dominée par quelques géants américains et ça pose un petit problème lequel?
4: Ben c'est un problème parce que c'est un marché qui est extrêmement concentré. Il y a le projet anti-monopole canadien qui a publié ce matin un rapport qui dit que trois entreprises américaines, Amazon, Microsoft et Google, contrôlent 85 % du marché canadien de l'info nuagique. 85 % du marché, c'est Amazon, Microsoft et Google. Et tu sais que pour faire fonctionner l'IA, ça prend l'info nuagique.
1: Donc, on est dépendant pas mal.
4: Mais on est très dépendant. Ça passe par les centres de données, les serveurs, la puissance de calcul, le stockage, tout ça est important. Et en ce moment, ben pour les entreprises, quand on regarde où elles vont chercher leurs services, ben c'est dans 85 % des cas chez ces trois-là. On écoute l'analyste des politiques qui est co-auteur du rapport du projet anti-monopole canadien, Curtis McCord.
5: Les problèmes du marché à ce moment-là, c'est qu'il y a un petit nombre de joueurs et c'est difficile d'entrer au marché, c'est difficile de choisir entre fournisseurs.
4: On n'a pas le choix autrement dit. C'est difficile de changer de fournisseur parce que les clients deviennent comme enfermés dans l'écosystème d'un géant ou d'un mm-hmm, autre. Mm-hmm. Une fois qu'une entreprise a bâti ses systèmes chez un fournisseur, ça devient très difficile et très coûteux si cette entreprise-là finalement décide « Ah, on voudrait changer de fournisseur », ça devient presque impossible.
1: Ben oui, c'est tellement tentaculaire après ça, là, c'est partout dans notre entreprise, mais il y a l'enjeu technologique, mais il n'y a pas juste ça. Ça devient plus largement un problème économique pour les entreprises parce que tout dépend de ça, là.
4: Ben c'est ça. Si on a les mains liées comme consommateurs, on perd de notre pouvoir de négociation. Ben, c'est la même chose avec les entreprises quand elles sont enfermées dans l'écosystème d'un seul fournisseur. Mm-hmm. Ben

0: ils ont les mains liées, perdent du pouvoir de négociation. L'entreprise, après, le fournisseur peut faire ce qu'il veut, hein, ben ou oui. pratiquement. En même temps, on comprend pourquoi, Marie-Claude, des entreprises, pourquoi elles choisissent Amazon, Microsoft ou Google. C'est que leurs services sont super efficaces. C'est très puissant. C'est facile à utiliser. Et les entreprises qui se servent de ces fournisseurs-là profitent des économies d'échelle importantes que ces entreprises-là, dont ces entreprises profitent. Alors, ça veut dire qu'il y a des petites entreprises ici qui font, grâce à ces géants-là, des choses qu'elles ne pourraient jamais faire autrement. Donc, de penser qu'on va pouvoir complètement les remplacer par des joueurs canadiens, c'est irréaliste. Et même quand on voit apparaître des joueurs canadiens, le problème qu'on a, c'est qu'ils sont souvent achetés rapidement par des groupes étrangers mieux capitalisés. Quand on voit des champions canadiens apparaître, comme Qscale récemment à Lévis, qui a été racheté par Goldman Sachs, ben c'est ça qui arrive. C'est que ces entreprises-là sont rachetées.
1: On les avale dans le système.
0: Ben oui, et il y a quand même des choses qu'on peut faire, des choses relativement simples. On va écouter la spécialiste en intelligence artificielle qui s'est penchée sur la question de la souveraineté numérique, Ravi Paur.
2: Être 100% souverain, je vous dirais que c'est quelque chose que je ne vois aucunement à court terme, mais il faut comprendre aussi que une véritable souveraineté numérique, c'est pas juste de posséder des serveurs sur le sol canadien, c'est la liberté de changer de fournisseur de manière beaucoup moins complexe qu'actuellement.
0: Ouais, la solution donc c'est pas de remplacer non plus un oligopole américain par un oligopole canadien.
1: Ben oui,
0: avec
1: on va avoir le même
0: entreprises.
1: Problème.
0: Ouais, c'est entre autres d'obliger les fournisseurs à rendre leurs services plus compatibles entre eux, faire en sorte qu'une entreprise puisse changer de fournisseur, que les données soient plus portables et que nos entreprises aient le choix.
1: Oui, mais là, on parle beaucoup des entreprises en Marjorie, puis évidemment de cette dépendance aux gros joueurs, mais en ce moment, notre gouvernement aussi veut prendre un virage numérique avec l'intelligence artificielle et tout ça. Est-ce que ça peut fragiliser aussi notre gouvernement?
0: Ben, en fait, quand on regarde comment sont distribués les contrats, je pourrais pas dire exactement, mais nos collègues ont mis la main sur le brouillon de la stratégie nationale qui sera diffusée cette semaine. On a déjà les grandes lignes
1: et
0: il semble y avoir du bon là-dedans, des points importants soulevés par les spécialistes qui parlent de ces questions-là. Ce qu'on voit, c'est qu'Ottawa a compris qu'il faut investir dans la capacité canadienne en intelligence artificielle. Ottawa parle d'améliorer l'accès à la puissance de calcul au pays. C'est aussi une réponse directe à une partie du problème que je viens de nommer. Quand Ottawa parle d'aider les entreprises canadiennes d'IA à grandir, c'est aussi une réponse à ce que je disais quand on dit que nos entreprises, nos meilleures entreprises sont rachetées rapidement. Ben ça peut aider à éviter ça. Mais ce qu'on voit dans le brouillon de la stratégie que nos collègues ont pu voir, ben c'est que ça ne règle pas non plus automatiquement toute la question de la dépendance. Parce qu'il faut voir comment cette capacité en IA va être construite. Est-ce que les centres de données, parce que quand on parle d'IA, c'est toute une chaîne. Il y a les centres de données, les logiciels, les services infonuagiques, les puces, les modèles, les données. Est-ce que ça va rester contrôlé par quelques grands fournisseurs étrangers qui vont contrôler une majorité de toute cette chaîne-là, de tous les éléments de la chaîne? Ou est-ce qu'on crée vraiment plus de choix pour les entreprises canadiennes? Et pour l'instant, dans ce qu'on a vu, il semble rien avoir sur les pratiques anticoncurrentielles. Alors, ça reste à confirmer quand la stratégie sera dévoilée. C'est là que les contrats publics peuvent devenir un levier. Le projet antimonopole canadien dit qu'Ottawa a dépensé 156 millions de dollars en services infonuagiques en 2022-2023. Donc, Ottawa pourrait aussi exiger plus de portabilité, plus de compatibilité entre les services, éviter que les entreprises appuyées par l'État soient prises dans un seul écosystème, parce que c'est un client important aussi, le gouvernement Ottawa. Le projet antimonopole demande que le Bureau de la concurrence se penche officiellement là-dessus, sur le marché de l'info nuagique. L'Institut CD Hall demandait la même chose également récemment pour identifier les pratiques anticoncurrentielles que les géants technologiques ont peut-être mises en place. Il y a aussi, pour répondre plus directement à ta question par rapport à la vulnérabilité de nos gouvernements, ce qui est préoccupant en ce moment, c'est le Cloud Act aux États-Unis.
1: Oui, oui.
0: Le Cloud Act qui fait en sorte que le gouvernement américain peut exiger de la part des entreprises qui ont des serveurs au Canada, mais qui sont des entreprises américaines, américaine qu'elle lui donne les données qu'il veut. C'était pas vraiment un problème. En tout cas, on pensait pas que c'était un problème avant l'administration Trump, mais avec ce que l'administration a fait depuis l'an dernier, c'est

0: sûr que ça devient préoccupant. Alors, c'est pas non plus une garantie parce que les serveurs sont en sol canadien qu'on est protégé pour autant.
1: Donc,
0: pour
1: tout ceux notre qui système de plus, santé là qui s'appuie sur des joueurs américains, c'est là qu'on peut se poser des questions.
0: Ben, il y a un article ce matin sur notre site web exactement là-dessus par rapport au Québec. C'est intitulé « Cloud Act, un sous-ministre s'inquiète de la dépendance toxique du Québec ». Un article de Thomas Gerbet. C'est sur radiocanada.ca/info en une ce matin. Bonne lecture, je t'invite à lire, c'est justement, ça parle exactement de ça.
1: À demain, Marjorie, je vais aller lire ça. Salut! Ce qui s'en vient dans quelques instants, le trifluvien Michel Boucher, qui est recruteur pour les Golden Knights, sera avec nous. On va aussi faire le point, en fait, nommer plutôt notre personne gagnante pour les billets pour Memento. Et juste avant, les nouvelles avec Sébastien.
2: Ça avait l'air de t'intéresser, le texte de Thomas sur le Cloud Act. Alors, je vais t'en parler immédiatement. Alors que le sous-ministre à la cybersécurité au numérique estime que la province a développé une dépendance qu'il qualifie de toxique aux entreprises américaines. Stéphane Le Bouillonnec s'inquiète pour la sécurité des données du nouveau dossier santé numérique qui sont hébergés par une plateforme américaine. Il rappelle que le Cloud Act permet aux États-Unis de contraindre un fournisseur de services américains à leur remettre les données qu'il héberge, peu importe où elles sont stockées. Maintenant, la manifestation raciste du week-end dernier à Shawinigan a créé tout un malaise. En réaction, il y a une contre-manifestation sur l'inclusivité qui a eu lieu hier midi, encore une fois, dans le même parc à Shawinigan. Une quinzaine de personnes non masquées, cette fois-ci, tenaient une banderole sur laquelle on pouvait lire « Je me souviens d'un Québec inclusif ». La Corporation de développement communautaire de Shawinigan est derrière l'initiative. Voici Virginie Fréchette, qui est agente de communication.
3: Comme la plupart de mes collègues ici, ça nous a frappé beaucoup. C'était l'organisation aussi autour de ça. C'était un message qui était voulu, qui était planifié. Puis ça, je trouvais que ça méritait une réponse très claire. Et il n'y a pas juste moi qui trouvais ça. Je pense que l'ensemble du milieu communautaire était outré de tout ça.
2: D'ailleurs, toujours à Shawinigan, mais sur un autre sujet, la circulation ferroviaire n'a pas encore repris à la suite du déraillement mineur survenu en haut de la côte de la baie ou à proximité du rond-point. La compagnie propriétaire des rails et chemins de fer Québec-Gatineau espère que la circulation pourrait reprendre d'ici la fin de la semaine. La cause du déraillement n'est toujours pas identifiée. L'enquête pourrait prendre plusieurs semaines. La députée caquiste Marie-Louise Tardy a indiqué hier qu'elle ne sollicitera pas de nouveau mandat en octobre aux élections provinciales. Elle a partagé sa décision sur les réseaux sociaux. Dans un long message, elle revient sur sa vie politique qu'elle a appréciée, mais trouvée aussi exigeante. La députée de la CAQ termine deux mandats dans une circonscription à la superficie vaste, soit la Violette-Saint-Maurice. On lui a parlé un peu plus tôt à l'émission.
4: Le territoire, là, je fais 450 kilomètres, je suis pas rendu au bout encore de mon territoire. Mm-hmm. Faut que je passe par Roberval pour aller à Aubé-de-Joanne dans une communauté autochtone. Si je m'engage pour 4 ans. Vous savez, il y a des fois qu'on finit en baillon, là, où il est 10h30, mm-hmm. comme ces semaines-ci, on va travailler encore, on va être à l'Assemblée nationale, et je me sens fatiguée, je le sais, oui. que j'ai plus la même énergie qu'il y a 8 ans.
2: Elle a remercié sa famille pour l'avoir laissé travailler autant dans les dernières années. Et puis à surveiller aujourd'hui, le premier ministre Mark Carney et son homologue Christine Fréchette seront à Longueuil cet après-midi pour annoncer des ententes entre les gouvernements, entre autres en matière de transport, d'infrastructure et de logement. Le ministre responsable des relations commerciales Canada-États-Unis, Dominique Leblanc, va se rendre à Washington pour y rencontrer son homologue américain dans le cadre de la révision de la CEUM. Et puis, une nouvelle ronde de négociations est entreprise entre des représentants du Liban et d'Israël à Washington également aujourd'hui.
1: Alternance soleil-nuage. Justement, aujourd'hui, partout sur le territoire Mauricie, centre du Québec, entre 22 et 24 degrés. En ce moment, il fait 15 à Trois-Rivières, 14 Shawinigan. Au nord, entre 9 et 11 et au centre du Québec, 14 degrés. Ce qu'on surveille au sport, Sébastien.
2: La finale de la Coupe Stanley se met en branle ce soir. Les Hurricanes de la Caroline reçoivent les Golden Knights de Las Vegas. C'est à 20h. Au baseball, le début d'une série de 3 matchs pour les Aigles contre les Crushers de l'Aquirier. Le nouveau gérant T.J. White doit normalement diriger son premier match depuis son embauche après que la direction des Aigles a congédié tout son personnel d'entraîneur. Et puis, dans les majeures, les Blue Jays affrontent les Braves d'Atlanta.
1: Il est 8h38.
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0: La petite voix, tout est là, vraiment, là. C'est à s'y méprendre. Et on parle, justement, ce matin, Patrick, à celui qui porte cette belle voix-là.
1: Mm-hmm, se démarque au Québec et en France. Un point même où il a brisé l'Internet. Il vient de la Mauricie, il sera en spectacle ce dimanche à Shawinigan. Il est avec nous ce matin. Bonjour, David Corriveau.
2: Bonjour, bon matin.
0: Allô. Hey,
1: David, là, avant n'importe quoi, là, j'ai pas envie de partir une guerre de clochers. Donc, là, je veux savoir, à Sugar Sammy, tu as dit que tu venais de Shawinigan. Magazine d'ici dit que tu viens de Saint-Boniface. Et l'écho de Masquilongé dit que tu viens de Saint-Étienne-des-Grès. Tu viens d'où?
2: Moi, j'adore le mystère. Ça devient viral dans ce temps-là. En fait, dans les lignes, ma rue où est-ce que j'étais quand j'étais tout petit était divisée en deux. J'habitais sur le côté Saint-Étienne-des-Grès. Mais j'ai vécu toute ma vie, ma jeunesse, puis même mon adolescence à Saint-Boniface.
1: Okay.
2: Parce que j'ai travaillé à l'épicerie du village de Saint-Boniface, je suivais des cours de karaté à Saint-Boniface, mes amis étaient à Saint-Boniface, et j'allais au village de Saint-Boniface en vélo. Okay.
0: Allais-tu à la crèmerie de Saint-Boniface?
2: Pardon?
0: Allais-tu à la crèmerie de Saint-Boniface?
2: Ben, mazin!
0: Bon, OK.
2: Hey, c'est une de mes amies qui m'a racheté. Tu peux être sûr, oui, que je vais l'encourager, la belle Lisanne d'amour, je la salue, hey! C'est assez bon. Fait que c'est pour ça que je dis plus Saint-Boniface, parce que toute la communauté, tout le village, je les connais, vu que je travaillais à l'épicerie du village. Fait que je connaissais tous les gens là-bas, Saint-Boniface.
1: Bon,
2: c'est pour ça que je m'associe plus à eux.
1: Donc, tu étais vraiment sur la ligne. On respecte ça, il n'y a pas de problème, tout est réglé de ce côté-là. Hey, David, l'extrait qu'on a entendu, c'est toi la dernière de en direct de l'univers, alors qu'on célébrait les 80 ans de Ginette Renault. Elle dit,
2: ouais.
1: Toi, elle dit, il était écœurant. Est-ce que c'était stressant comme moment pour toi?
2: Ah, c'était un des grands moments stressants de ma vie parce que c'est très challengeant d'imiter une personne devant elle.
1: Ginette.
2: En plus, à son en direct de l'univers. Ouais. Tu sais, je veux dire, on veut qu'elle soit contente, tu sais. Mais non, elle prend ça bien. Puis, tu sais, elle a vu ce qui se passait sur ses réseaux. Puis moi, ce qui m'a le plus touché, c'est un de ses fils qui est venu me voir après puis qui m'a dit, « Hey, j'ai vu ton imitation avec Marc Dupré. Là. Tu sonnes pareil comme moi. » Hey, quand il m'a dit ça, comment j'ai dit, il la connaît, lui. Fait que là, j'étais bien content. C'est le fun.
1: Je disais en ouverture que, t'as brisé l'Internet. Je pense qu'on doit expliquer là, comment t'as court-circuité YouTube par ton talent.
2: Oui, en fait, ça leur est jamais arrivé. À Mixem, v'là un mois, ils m'écrivent sur Instagram, puis ils disaient, veux-tu venir participer à On juge 50 imitateurs? Je fais, ouais, mais je suis au Québec. Ben, ils ont dit, si on paye ton voyage. Ça fait deux fois que les Français payent mon voyage pour que j'aille là-bas. Fait que je me dis, il y a quelque chose à faire en France. Ils aiment beaucoup ça, eux autres. Fait que, je suis allé, puis j'y ai parlé à ma partie. J'ai des droits d'auteur. Ils disent, oh, non, on n'a jamais eu de problème avec ça en disant, tout est correct. Je fais, OK. Fait que je l'ai fait, tout. Ça a vraiment bien été. Écoute, plus que mes attentes, quand le juge, il donne son siège, parce qu'en tout cas, les imitateurs, quand t'es assis en arrière, à la fin, c'est que t'es moins bon. Puis quand tu t'assois dans les rangées d'avant, c'est parce que t'es bon. Puis le juge m'a donné son gros fauteuil capitonné, il le met devant tout le monde, puis il dit ça, c'est ta place, Céline. J'étais comme, waouh, c'était fou. Wow. Là. Puis là, deux jours avant, eux autres, ils le mettent en ligne, mais en privé. Puis le dimanche, ben, ils le mettaient en public. Puis là, ils me textent, ils m'appellent, puis ils capotent. Puis on dit, on est vraiment désolé, ça nous est jamais arrivé. Ils ont dit, en fait, on peut pas monétiser tout notre épisode au complet de 1h30 à cause de ton numéro de 1 minute d'imitation de Céline Dion, parce que le robot YouTube pense que t'es Céline Dion, donc il veut pas qu'on fasse de l'argent avec ça. Fait que ce qu'on a fait, c'est qu'on a enlevé la musique pour garder ta voix a cappella. Il pense encore que c'est Céline Dion. Tu sais, je veux dire, je serai jamais, selon moi, pareil comme Céline Dion. J'étais un gars pis tout ça. Mm-hmm. Mais je pense que les intonations vocales que je faisais, c'était les mêmes que pour que tu m'aimes encore. Fait que le robot lui pensait que c'était Céline. Fait qu'il a fait non. Fait qu'écoute, ça a créé un buzz en France. Là, les gens disaient, c'est pareil. D'autres gens disaient, c'est pas pareil. Moi, je m'en fous. L'important, c'est que le monde aime ça pis que ça fasse réagir. Écoute, ça a fait réagir. J'ai fait des radios là-bas. Ça a parlé des journaux. Fait que 10 millions de vues en une semaine. Fait que quand même, je suis vraiment content. Ça va bien.
1: Mais est-ce que tu pourrais profiter de ce buzz-là? Là, justement, pour faire de toi une espèce d'André-Philippe Gagnon et faire peut-être éventuellement les premières parties de Céline?
2: Ben, Céline, où? Il y en a beaucoup d'autres. Il y a Lara Fabian, il y a peut-être Rock Voisine. Il y en a plusieurs qui vont en France, qui sont québécois. Fait que oui, c'est sûr que ce serait le meilleur plan au monde, que je serais bien trop heureux de faire ça. Fait que, on va voir. Là, j'aimerais beaucoup commencer à développer la France. Au moins, du moins, essayer. Je me dis, dans la vie, si t'essayes pas, tu le sauras pas, tu sais.
1: Mm-hmm.
2: Mais, l'accueil est vraiment, vraiment chaleureux pour nous. Ils nous aiment beaucoup, les Québécois. Ils sont super respectueux. En plus, ça crée le buzz comme ça. Tu sais, même dans le studio, quand j'ai commencé à imiter Céline, tous les concurrents, les 50

0: autres, ils
1: mettent
0: les
1: 49
0: autres. Ben, ils se sont mis, j'ai eu un standing ovation à la fin, c'est jamais arrivé, tu sais, on est concurrents, puis ils me font un standing, j'étais comme, ben, voyons donc. Fait que ça m'a beaucoup touché, ça m'a rendu heureux, c'était plein de bonheur, ce moment-là.
1: Hey, David, on revient ici, là, à Shawinigan, là. Qu'est-ce que tu nous proposes dans ton spectacle? Tu viens de nommer quand même des artistes, principalement des femmes quand même, là.
0: Ben oui, j'en fais une cinquantaine d'imitations dans mon spectacle en une heure et demie, seul en avant. On fait vraiment comme un parcours de ma vie. Fait que genre, de quand j'étais petit, je chantais des chansons à mes poules, puis c'est vrai, jusqu'après ça, je travaillais à l'épicerie du village de Saint-Boniface, puis je me faisais pogner après de chanter le Titanic, la tête dans le frigidaire à bière, avec un vieux monsieur venait chercher sa quille, puis il faisait le saut de me pogner, tu sais. Tout ça, après ça, l'école secondaire à Trois-Rivières, le conservatoire, quand je rêvais de jouer un jour à la Place des Arts, puis que ça fait 15 ans, je travaille au restaurant de la Place des Arts, puis que là, dans la dernière année, j'ai fait 3 fois la Place des Arts, puis je vais la refaire dans un mois et demi, dans le cadre du festival Juste pour être. On fait tout ce parcours-là, comme quoi que c'est pas facile, tu sais, c'est beaucoup de travail, puis il faut que tu y tiennes, mais il y a des petites victoires de temps en temps. Puis c'est pas tant mon histoire, c'est l'histoire des gens qui ont vécu dans les années 80, 90, 2000, ils se reconnaissent là-dedans. Ce qui fait que ça devient un gros party, puis c'est le fun. Puis oui, je fais beaucoup de femmes. Ginette, Céline, Piaf, Rock Voisine, Dubois, Freddie Mercury, Homme 7-Up, j'aime bien ça. Les messieurs sont contents, je les vois, ils se font aller à la cuisse, là, mais ils sont contents, ils l'aiment ce tour-là. Fait que j'essaie d'en donner un peu pour tout le monde.
1: Ben moi, en tout cas, je t'ai entendu dire des petites victoires. Moi, j'appelle ça des grosses victoires. Et on est chanceux de t'avoir, David Corriveau. Tu vas être donc ce dimanche à la salle Philippe Filion du Centre des Arts à Shawinigan. Il reste encore quelques billets. Et un gros merci pour ta belle présence ce matin, David.
0: Ben merci à vous autres. C'est un plaisir à chaque fois de venir parler du monde de chez nous. Puis je vous souhaite une très belle journée.
2: À bientôt. Salut.
0: Merci. Bye-bye.
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2: On reste chez nous, mais on parle de cette finale de la Coupe Stanley qui s'amorce ce soir, hein? Hurricane, Golden Knights. Et il y a quelqu'un de chez nous qui souhaite vraiment que les Golden Knights remportent une Coupe Stanley parce que ça serait sa 4e. Et comme il a 4 femmes autour de lui dans sa vie, dont notre collègue Anne Boucher, ben, ce serait formidable. Comme ça, il pourrait offrir à toutes les femmes de sa vie une belle bague de la Coupe Stanley. C'est le père d'Anne Boucher, Michel Boucher, qui est au bout du fil. Salut, Michel.
4: Bonjour Marie-Claude, ça va bien?
2: Ben oui, c'est tellement un plaisir de se parler comme ça. À chaque fois qu'on dirait que Las Vegas comme ça arrive en série, c'est toujours un petit moment qu'on se réserve ensemble. Comment ça va cette année?
4: Oh, ça va très bien. On a quand même eu une saison un petit peu en dentille, très très bien jusqu'à Noël. Et ensuite, on a commencé à descendre et on est descendu très bas au retour des Jeux olympiques. Mais finalement, avec le changement d'entraîneur, il semblerait que le discours dans la chambre a fonctionné. Avec Tortorella, on est sur la pente ascendante vers la Coupe Stanley. Donc, ça va très, très bien.
2: Ben absolument. Puis d'ailleurs, il paraît que c'est un drôle de personnage, ça, John Tortorella. Qu'est-ce qu'il a de différent des autres?
4: C'est un peu drôle parce que on n'est jamais à Vegas dans mon travail, donc je l'ai jamais rencontré. Je vais le rencontrer probablement durant la finale ou à la conclusion de la saison. Ce que j'en sais, c'est qu'il est très sympathique, il est très terre à terre, il est ironiquement drôle. Si t'attaques pas toi, si t'attaques, c'est son ironisme là qui vient chercher.
2: C'est moins drôle.
4: Mais c'est un homme. On m'a dit que c'est un homme très très intéressant et très intelligent, très articulé et également très têtu. Lorsqu'il n'est pas content sur une situation, ben il le fait voir. Puis à une occasion, mais ça a coûté 100 000 $ et un choix à notre équipe cette année.
2: Oui, mais c'est ça l'affaire, c'est qu'il n'hésite pas à mettre sa couleur et tout ça. Puis de toute évidence, en tout cas, ça fonctionne. Quand on a parlé du changement d'entraîneur, est-ce que dans l'analyse que vous en faisiez, vous vous disiez, ouais, il fallait que quelque chose se passe, puis c'était l'électrochoc nécessaire?
4: Oui et non. J'aimais beaucoup Cassidy, l'ex-entraîneur. C'était un gars avec qui je parlais toutes les fois que j'étais en réunion là-bas. C'était un gars que j'appréciais. Puis il était très apprécié de l'organisation, mais pour une raison ou pour une autre, ça fonctionnait pas. Ça fonctionnait plus, je devrais dire, parce que ça a fonctionné pendant 4 ans. Mm-hmm. Alors, on a toujours été une bonne équipe, puis c'est toujours bien démarqué des autres. Puis là, tout d'un coup, ben le discours ne passait plus, les décisions ne semblaient pas être les bonnes décisions. Et là, ça met beaucoup de pression sur la direction hockey, parce que si jamais on avait continué à perdre, à ce moment-là, c'est peut-être le directeur général qui a perdu son emploi à la fin de l'année. C'est un milieu très dur, le hockey. C'est un milieu qui, écoutez,

0: il va coûter, je sais pas combien, moi, 4-5 millions par année, M. Cassidy est parti, puis ils vont le payer parce qu'ils pensent que c'est le geste à poser. Donc, c'est pas facile comme milieu, puis c'est dommage pour Cassidy, mais moi, j'ai été surpris qu'il le laisse quand même aller parce qu'il l'aimait beaucoup.
1: Oui.
0: Et puis, ben, écoute, 8 matchs avant la fin de la saison, c'est un peu comme si chez vous, les codes d'écoute descendaient, puis il reste 8 semaines avant la fin de
1: la saison, puis on change.
0: Les codes d'écoute, puis ils vont en place.
1: Ça serait plate un peu, hein?
0: Les codes d'écoute, puis dans votre cas, vous, j'aurais beaucoup de peine.
1: Oh.
0: Mais je respecte vous, votre décision, par contre. Je respecte votre décision, que j'apprécie, vous voulez, c'est ce que vous voulez. Et bonne chance pour l'avenir.
1: Ben, merci, Michel. Vraiment, c'est très gentil. Chaque fois qu'on s'est parlé, ça a été des moments très, très, très apprécié. Là, je me permets de dire votre âge. Vous avez 74 ans. Ce sera, oui. Coupe ou non, ce sera votre dernier tour de piste là, comme recruteur. Qu'est-ce que vous retenez d'une carrière aussi brillante, les moments les plus magiques de la carrière?
0: Bon, écoute, premièrement, c'est de la chance. Je me rappelle, en fait, à l'âge que j'ai, tout le monde se rappelle que je suis né avec la télévision en noir et blanc, avec deux postes, en français et en anglais. Puis que ça commençait à 4h l'après-midi, il n'y avait rien avant ça. Donc, outre le Canadien de Montréal, il y avait rien d'autre dans ma vie.
1: Mm.
0: Et quand on commence à penser un peu à penser à l'avenir, je sais pas. À ce que l'on aime, à 12, 13, 14 ans, moi, pour moi, j'aimerais s'enseigner. Puis j'adore le hockey. Finalement, ma carrière, c'était dans l'enseignement, direction d'école, et j'ai fait du hockey à temps partiel jusqu'en 2011. Ce que je retiens, c'est que également dans mes rêves, je voulais me marier avec une fille qui me plairait, puis d'avoir des enfants. Alors j'ai
1: mais vous avez tout ça. Puis Anne-Marie est tellement formidable. Vous êtes tellement beau.
0: Anne-Marie est exceptionnelle. Puis quand quand on a l'occasion, on se retrouve ensemble. Comme hier, j'ai été invité par Julie, qui est en charge du Mont-Royal, à aller au lancement des fêtes du 150e du Mont-Royal.
1: Mm-hmm.
0: Julie était là, Marie-Christine, comme responsable du côté affaires de la Ligue de hockey féminine, mm-hmm. était là parce que la victoire sera dans les activités là-bas. Et il y avait également Christine Beaulieu. Donc, la famille Beaulieu, c'est des amis qu'on a connus à Québec à notre première année de mariage. Puis également à la naissance de Marie-Christine. Il y avait comme une magie, et c'est ce genre de magie-là que j'adore, moi, dans ma vie. C'est sûr que j'aime les coupes Stanley, c'est certain, puis les bagues et tout ça. Mais ça, c'est du matériel. Quand on a la chance d'avoir, un peu comme votre fille, quand on a la chance d'avoir les familles que l'on a, puis les enfants qu'on a, puis les conjoints qu'on a, écoutez, la magie, elle est là.
1: Ah, absolument. Puis vous avez une famille extraordinaire. Anne en fait partie, évidemment. Puis on a le bonheur de la côtoyer, cette extraordinaire et pétillante collègue. Mais toute la famille est comme, c'est vrai, et toute la famille est comme ça. Michel Boucher, c'est sûrement pas la dernière fois qu'on se parle officiellement, mais en ondes, peut-être que ce sera notre dernière entrevue ensemble. Merci pour tous ces moments au fil des années. Ça a été vraiment très précieux. Puis le meilleur pour la suite des choses.
0: Marie-Claude, je me sens très bien ce matin parce que comme la série précédente, tous les journalistes de la presse donnaient l'autre équipe gagnante, sauf un, c'est encore pareil ce matin. Donc, je me sens très bien ce matin.
1: C'est super. Michel Boucher, merci beaucoup, puis au plaisir.
0: Bonne journée.
1: Salut. Bye bye. Michel Boucher, donc recruteur pour les Golden Knights de Vegas. Il est 8h53 minutes.
2: Les grands titres. À l'approche du 1er juillet, les organismes d'aide à la recherche d'un logement sont de plus en plus débordés. À ce jour, il y a plus de 2500 ménages québécois qui ont besoin de ce service d'aide pour se reloger. Le taux d'inoccupation est plus élevé que les dernières années. Par exemple, à Trois-Rivières, il se situait à 2,7% en décembre dernier. L'enjeu est donc passé de la disponibilité à l'affordabilité. En fait, les logements disponibles sont hors de moyen pour beaucoup de ménages en Mauricie. Il y en a 152 qui ont demandé de l'aide. 123 l'ont fait au centre du Québec jusqu'à maintenant. Les employés municipaux vont devoir s'assurer que les commerçants avec qui ils font affaire respectent la loi 101 avant tout achat. Et là, vraiment tout, du siphon de toilette au club sandwich au café du coin, là, oui. Le Journal de Montréal précise qu'avant chaque achat, il devrait être confirmé que l'entreprise participe au processus de francisation prévu par la Charte de la langue française. Ironiquement, poursuit le journal, la communication qui a été envoyée aux employés municipaux a été envoyée par un logiciel anglophone avec l'entête Subject et May 29, pour dire la date. La directive prévoit qu'une liste d'entreprises non conformes sera publiée chaque mois. Ben oui.

0: sais, il y a aucune amende ni conséquences qui seront imposées si jamais ce n'est pas respecté. Bon, en terminant, qu'est-ce qu'ont en commun une dinde, un violon et des humidificateurs? C'est difficile, hein?
1: Aucune idée.
0: Ce sont tous des objets, ou dans le premier cas, un animal, qui ont été oubliés dans un Uber durant la dernière année au Canada. L'entreprise vient de publier son classement annuel des objets oubliés et trouvés dans les Uber. Il y a, bien sûr, les téléphones, les portefeuilles, les sacs qui continuent de dominer la liste à l'échelle nationale au Canada. Mais par chez nous, les passagers sont quand même assez distraits au point d'oublier la dinde congelée de 15 litres. Faut le faire quand même. Mais là, il y a pire que ça. Un poisson d'aquarium. Imagine-tu ça?
2: Ça, c'est terrible. Ça, ça vient de chercher, Amélie.
0: Oui, c'est ben, ça. Oui, puis là, il y en avait un autre pire encore. Une carapace de tortue.
1: Juste la carapace?
0: Ben oui, je ne comprends pas trop.
2: Pauvre tortue dénudée.
0: Ben oui. À Toronto, il y a même quelqu'un qui a oublié un ensemble complet de jambières de gardien de but. Et parmi les autres choses insolites qui ont été laissées là, dans des Uber, même 12 pizzas en Ontario. Je ne sais pas où est-ce qu'il s'en allait, mais il devait être déçu, pas à peu près.
1: 12 pizzas, en tout cas, t'arrives les mains vides, il me semble. C'est toi qui allais chercher le souper. Pensez le savoir. Bonne chance. Mais tu sais ça, des fois, on part en camping puis on oublie sa tente aussi.
0: Ben oui.
1: Ça arrive à des gens.
2: Un fait vécu, Marie?
1: Oui, on dirait bien que c'était... Ben, c'est pas moi personnellement, là, mais l'homme de la maison a déjà fait ça, partir en camping pour oublier la tente. En tout cas, je dis ça, je dis rien. 8h56.
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0: Bon, je vais pouvoir aller dormir.
1: Arnaud m'a dit clairement que c'était quelque chose qui était trop sucré, qui n'était pas une île flottante. Je suis au bout du rouleau. Je suis fatigué. Puis j'ai tout donné, en fait.
2: Alors, Arnaud, des trois îles flottantes, laquelle, selon toi, était la moins bien réussie?
3: Je vais choisir la île flottante d'Oli.
4: Alors, c'est terminé pour Chef Oli. Ce qu'on entend, c'est un extrait, Patrick, de 24 en 24.
5: Hey, pauvre Chef Oli. Pour vrai, je dis pauvre, mais en même temps, là, il a terminé dans les six derniers. 24 en 24, hein, c'est 24 heures consécutives de cuisine, 24 chefs.
6: Mais donc, il peut aller se coucher.
5: Il peut aller se coucher, mais ce qu'il faut comprendre, c'est que Chef Oli, là, il en a presque pas eu de pause. Ouf. Alors que quand on gagne un défi, on peut aller se reposer, mais pas lui. Il était vraiment fatigué. Il répétait beaucoup et puis il s'est rendu jusqu'à la fin. Et là, c'est une île flottante. Il dit, j'ai aucune idée comment faire ça. En regardant les autres, il a fait une île flottante. Il a quand même réussi à finir son défi.
6: Mais c'est quoi une île flottante?
5: Une île flottante, c'est une meringue qu'on veut faire cuire à la vapeur sur une crème anglaise. Pas compliqué du tout. Et surtout qu'il l'a fait à sa manière, qui n'était pas ça du tout, mais finalement, quand même, il est parti la tête haute. Et ce qu'il faut retenir, c'est qu'il en reste cinq. Et parmi ces cinq, il y a Guillaume Caron de la Mauricie qu'on avait vu dans la finale, grande finale des chefs l'an dernier.
4: As-tu faim, Patrick? Parce que tu nous parles de l'émission Les Chefs, 20 ans ce soir sur ICI Télé.
5: Ben oui, le lundi, j'écoute 24 en 24. Et le mardi, c'est mon rendez-vous avec les chefs. Pourquoi? Ben, on sait, on suit Jana Larose, hein, Jana, qui est la chef du comptoir de l'auberge Saint-Mathieu à Saint-Mathieu-du-Parc et qui va très, très bien. On va la suivre encore ce soir, mais je vais apporter votre attention dans la presse ce matin, l'article de Hugo Dumas qui parle, en fait, de ces cuisiniers, cuisinières de la génération Z et qui redorent l'image toxique que traîne avec...
4: Oui, c'est vrai. À un moment donné, ça avait mauvaise presse. Hein?
5: Une cuisine positive, oui.
4: Sais-tu qui sera très heureuse aujourd'hui?
5: Non.
4: Marie, parce qu'elle s'en va voir le spectacle Memento dans le cadre du festival Danse Encore à la Maison de la Culture. Donc, et c'est pas tout parce que demain, on a aussi des billets et jeudi également, ce seront des billets pour aller voir le grand gala du samedi soir. Alors, vous pourrez continuer de participer au concours si vous n'avez pas mis la main sur les billets hier et aujourd'hui. Merci beaucoup pour vos innombrables messages texto aujourd'hui. C'est vraiment toujours très apprécié. Vous avez participé au concours, mais vous avez aussi réagi à toutes sortes de nouvelles d'actualité et c'est vraiment très précieux. Je peux pas lire tous les commentaires, mais sachez que je les lis quand même tous. Alors, continuez de le faire. Je vous souhaite une excellente journée. Jean-Philippe vous attend 15h cet après-midi avec la pétillante équipe de Fin PM. À demain, tout le monde!
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1: Ici Alec Castonguay, on a beaucoup parlé des coûts des systèmes informatiques, mais à quel point l'État est-il responsable de ses propres malheurs? On en parle tantôt.
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4: Bonjour, ici Sébastien Saint-Onge à Trois-Rivières. Voici les informations. Une personne est dans un état critique après un incendie qui s'est déclenché la nuit dernière à Davelouville, au centre du Québec. Les services d'urgence ont été appelés vers 2h30 pour un feu dans un duplex de la rue principale. La victime, un homme dans la quarantaine, était dans le logement en feu au moment de l'arrivée des pompiers. Une enquête est en cours. Un technicien en incendie va être dépêché sur les lieux pour aider à l'enquête. Aucune hypothèse n'est écartée pour le moment. Maintenant, le ministre de la Sécurité intérieure, Yann Lafrenière, affirme avoir été étonné d'apprendre qu'un rassemblement raciste est survenu pendant la fin de semaine à Shawinigan. Une vingtaine de personnes, de noirs vêtus, foulards blancs pour cacher leur visage, ont brandi une banderole sur laquelle était inscrit. Il était inscrit « Je me souviens d'un Québec blanc ». Yann Lafrenière souligne que lorsqu'il était policier, les groupes qui tenaient ce genre de propos étaient surveillés de près.
5: Avant, on peut pas dénoncer en amont. Ce qu'on peut faire, c'est être très prudent et justement pas tomber dans un discours qui est très polarisant. Mais là, je fais attention. Là. Je suis pas dans la rectitude du discours politique. Puis ce qu'on peut dire, ce qu'on peut pas dire. Moi, je vous dis, quand on voit quelque chose comme ça, faut réagir. Là, on réagit. Puis j'espère que ça va être un éveil collectif. Puis les gens vont se dire, écoute, on peut avoir toutes sortes de questions. Est-ce qu'on peut remettre en cause plusieurs décisions de l'État? La réponse est oui. Est-ce qu'on peut se questionner? Oui. Mais ce message-là était très limite.
4: De nombreux élus et citoyens ont condamné le rassemblement, notamment la première ministre du Québec, Christine Fréchette, qui s'est dit profondément choquée. Le Québec touchera près de 6 milliards de dollars du Fonds pour le transport en commun du Canada. La province est la dernière à s'entendre avec Ottawa pour le financement de projets comme le tramway de Québec et la ligne bleue du métro de Montréal. Le premier ministre Mark Carney et son homologue québécoise Christine Fréchette seront à Longueuil pour en faire l'annonce cet après-midi. Sébastien Desrosiers a les détails.
6: L'argent qu'Ottawa met à la disposition du Québec aujourd'hui provient d'un fonds qui s'appelle le Fonds pour le transport en commun du Canada, annoncé en 2024 par Justin Trudeau. Un fonds de 25 milliards de dollars sur 10 ans pour l'ensemble des provinces au pays. Le Québec était la seule qui en était exclue jusqu'ici, faute d'entente, mais c'est maintenant chose faite. Alors c'est ce qu'annonceront aujourd'hui Mark Carney et Christine Fréchette. Cette somme de près de 6 milliards de dollars qui revient au Québec permettrait donc de boucler le financement du tramway de Québec, un projet évalué jusqu'ici à 7 milliards 600 millions de dollars, dont la facture sera assumée à environ 40% par le gouvernement fédéral. Mais l'argent pourrait également servir à payer pour le prolongement de la ligne bleue du métro de Montréal et pour que se concrétisent d'autres chantiers majeurs à travers la province. En plus du transport, des milliards iront aussi aux infrastructures, entre autres en matière de logement et de santé. Donc, les premiers ministres du Québec et du Canada signeront plusieurs ententes cet après-midi. On sait que les besoins en matière d'infrastructures sont énormes, entre autres pour ce qui est des hôpitaux et de l'habitation. Pour l'instant, on ne sait pas de combien d'argent il sera question en tout, mais on peut penser qu'on en aura pour des dizaines de milliards là aussi. On ne sait pas non plus ce qui a permis de faire débloquer les négociations. Là où ça bloquait avec François Legault, l'approche de Christine Fréchette semble porter fruit. Reste à savoir jusqu'à quel point ça implique des compromis. Ici Sébastien Desrosiers, Radio-Canada, Québec.
4: La conseillère du district de Marie-de-l'Incarnation à Trois-Rivières demande à ce que le budget municipal destiné aux logements sociaux soit triplé. Edith Lachance prend cette position alors que les élus doivent statuer ce soir sur la façon d'utiliser l'excédent budgétaire de plus de 14 millions de dollars découvert dans l'exercice 2025. En triplant le budget alloué aux logements sociaux, il passerait ainsi de 190 000 à 571 000 dollars, ce qui est tout à fait raisonnable selon la conseillère. Voici ce qu'en pense son collègue du district de Pointe-du-Lac, François Bélil.
7: Moi, c'est le logement social, on en a déjà là, c'est le plus gros montant qui est dans le, parce qu'on marche par deux priorités. Mm-hmm. La première priorité, le groupe des premières priorités, c'est des sommes nettes, c'est des sommes d'argent inscrits qu'on peut modifier à chaque année. Puis cette année, au niveau du développement du logement social, on met 3 millions là-dedans. C'est plus gros même que qu'est-ce qu'on va mettre au niveau de la réserve, que moi je suis très fier, la réserve pour les infrastructures.
4: Ce soir, les élus devraient

0: versé également jusqu'à 3 millions de dollars au service de la dette, 1 million de dollars pour des projets dans le secteur Cap-de-la-Madeleine et 250 000 dollars pour les fêtes du 400e anniversaire de Trois-Rivières. Et la ville de Victoriaville enregistre elle aussi un surplus budgétaire. L'analyse des états financiers de l'année 2025 a permis de constater un excédent de 7 500 000 $. Ce surplus s'explique entre autres par des revenus d'assurance à la suite de bris d'équipement, des projets de subvention non reconduits pour des fins d'analyse et des projets reportés. Et puis la députée caquiste Marie-Louise Tardy a annoncé hier qu'elle ne sollicitera pas de nouveau mandat en octobre aux élections provinciales. La députée de la CAQ termine deux mandats dans une circonscription à la superficie vaste, soit la Violette-Saint-Maurice. Elle était en entrevue à l'émission Toujours le matin.
1: Le territoire, là, je fais 450 kilomètres, je suis pas rendu au bout encore de mon territoire. Mm-hmm. Faut que je passe par Roberval pour aller à Aubé-de-Joanne dans une communauté autochtone. Si je m'engage pour 4 ans. Vous savez, il y a des fois qu'on finit en baillon, là, où il est 10h, 10h30, mm-hmm. comme ces semaines-ci, on va travailler encore, on va être à l'Assemblée nationale, et je me sens fatiguée, je le sais, ouais. que j'ai plus la même énergie qu'il y a 8 ans.
0: Elle a remercié sa famille pour l'avoir laissé travailler autant dans les dernières années. Météo aujourd'hui, alternance de soleil et de nuages avec un maximum de 22 degrés pour ce soir et cette nuit, quelques nuages avec un minimum de 13. Alors voilà, c'était les informations. 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Place à Pénélope.

0: Bonjour et bienvenue à cette émission du mardi. Pénélope McQuaid avec vous ce matin. Toute l'équipe, bien entendu, qui vous a préparé 2h30 de bien beau contenu aujourd'hui. Et du contenu doux. On va terminer l'émission d'aujourd'hui en douceur avec l'autrice, compositrice, interprète Marie-Pierre Arthur, qui a revisité son œuvre pour offrir vendredi dernier l'album Ensemble Doux. Elle a choisi des pièces et elle les a réarrangées pour laisser toute la place aux harmonies et aux voix. En quelque part, du chant choral, alors que c'est sa formation. À Marie-Pierre Arthur, ça donne un très joli album. En deuxième heure, comme tous les mardis, une heure entière consacrée à votre santé. Denis Fortier, Dr Chantal Vallée, Dr Guillaume Lafortune seront là aujourd'hui. Il sera notamment question de la sclérose en plaques avec Guillaume Lafortune. J'ai appris plein de choses en lisant ces notes et probablement que vous aussi, si vous ne connaissez pas cette maladie. Nous allons dans une demi-heure, pour la dernière fois cette saison, accueillir nos journalistes qui couvrent l'actualité internationale, Laura Julie Perrault et Raymond Saint-Pierre. Raymond va nous expliquer ce qu'est le Parti des cafards, un mouvement devenu un phénomène sur les réseaux sociaux indiens et qui dérange le gouvernement Modi. Il sera aussi question de deux élections importantes en Amérique du Sud, donc au Pérou et en Colombie. Mais d'abord, on vous présente maintenant un livre qu'il faudra patienter 2 semaines pour lire ici, mais qui, déjà en France, est numéro 2 des ventes. Il s'agit d'Un couple presque parfait, aux éditions Albin Michel, un livre politique et people sur Emmanuel et Brigitte Macron. On joint son auteur à Paris, Florent Tardif. Bon après-midi.
1: Merci à vous. Bonne matinée.
0: Oui, merci. Vous êtes journaliste politique à Paris Match depuis 3 ans. Vous suivez le couple Macron depuis l'élection de 2017 et vous faites partie du cercle de rédacteurs accrédités à l'Élysée. Qu'est-ce que ça veut dire tout ça en termes de rapport que vous entretenez avec eux?
1: Ça veut dire assez clairement que j'ai l'occasion de suivre le couple présidentiel. Alors, soit ensemble, soit séparément. Parfois, je suis uniquement Emmanuel Macron. Parfois, je suis uniquement Brigitte Macron depuis... on va dire quasiment une dizaine d'années depuis leur arrivée, plus précisément à l'Élysée. Et puisque j'ai la chance d'être journaliste à Paris Match, on a des opérations qui sont parfois montées, donc pas uniquement avec le président de la République, mais avec l'ensemble des personnages politiques en France, qui sont des opérations dites embarquées. Alors qu'est-ce que ça veut dire concrètement? Ça veut dire que parfois, je me trouve être le seul journaliste en compagnie du personnage politique que nous suivons, et là, en l'occurrence, c'est-à-dire Emmanuel Macron ou Brigitte Macron.

0: donc ces dernières années, en plus de les suivre comme énormément de journalistes, j'ai parfois eu l'occasion d'être en seul à seul, soit avec elle, soit avec lui, soit avec les deux.
1: Et pourquoi ils ne sont pas dans votre livre?
0: Ils sont à plusieurs reprises dans mon livre. Ensuite, par contre, je pense que votre question, c'est
1: oui,
0: pourquoi
1: c'est
0: non?
1: Exact.
0: N'ont-ils pas donné d'entretien? Je leur ai proposé à plusieurs reprises. J'ai fonctionné de manière pyramidale, c'est-à-dire que en fait, dans mon livre, je sais qu'il va y avoir énormément d'ouvrages, tout simplement parce que c'est la fin du deuxième quinquennat d'Emmanuel Macron et qu'il ne pourra se représenter. Donc, je me suis dit voilà, il va y avoir énormément de livres et notamment plutôt des livres à charge les concernant, tout simplement parce que c'est facile quand on a été aux côtés de d'Emmanuel Macron et qu'on a parfois été déçu ou alors qu'on souhaite se détacher de la figure politique qu'il est, d'être très critique. Parfois c'est justifié, parfois ça ne l'est pas forcément. Donc je me suis gardé voilà des personnages qui pouvaient juste par intérêt les critiquer sans forcément de fondement, et je me suis juste intéressé à leur entourage. Et donc je me suis concentré sur un entourage assez éloigné dans un premier temps, et ensuite je suis remonté un tout petit peu d'où cette image de la pyramide, et je leur ai proposé à tous les deux à ce qu'on se voit. Brigitte Macron, on s'est vu pendant on va dire une bonne trentaine de minutes sur un sujet bien précis, je pense qu'on en parlera tout à l'heure, et Emmanuel Macron n'a pas souhaité m'accorder d'entretien, effectivement.
1: Vous l'avez rencontré, mais vous ne la citez pas dans cet ouvrage.
0: Si, je la cite à plusieurs reprises.
1: Mais par le biais de ses proches, par de ses intimes.
0: Par le biais de ses proches, mais également par l'échange que nous avons pu avoir à ce moment-là, le 5 mars dernier.
1: Ah ok, d'accord. On dirait que j'ai pas fait la différence entre quand elle s'adressait directement à vous et quand c'était des propos rapportés par des proches. Pourquoi ils vous ont pas mis des bâtons dans les roues et qu'ils ont permis justement à des proches, à des très intimes même, là, il y a des gens, vous racontez des trucs, des textos par exemple, qu'elle lit à une amie, ou une réaction qu'elle a alors qu'il semble être juste deux dans la pièce. Généralement, quand on met pas des bâtons dans les roues, c'est parce qu'on autorise un certain nombre de choses, qu'un certain nombre de choses soient dites, et si on les autorise, ben ça voudrait dire que ça peut être bénéfique sur le plan de la communication pour eux d'avoir laissé quand même toutes ces communications.
0: Je suis tout à fait d'accord avec vous. Je me suis posé la question à un moment donné, tout simplement parce que moi j'estime qu'il faut faire preuve d'honnêteté dans notre métier. Donc à partir du moment où j'ai débuté l'écriture de ce livre, puisque tout se sait à Paris, et j'imagine que tout se sait également assez rapidement au Québec, je me suis dit voilà, ils vont savoir que j'écris un livre sur eux, donc autant que ça soit moi qui en informe le palais. Donc j'ai informé Brigitte Macron et Emmanuel Macron via leur cabinet. Ensuite, ils n'ont jamais eu accès à mon ouvrage avant publication. Ils n'ont jamais pu vérifier ce que j'écrivais sur eux. Mais c'est vrai que j'ai eu des accès assez importants grâce à cet entourage. Je ne suis pas dupe. J'imagine qu'un certain nombre de personnalités avec lesquelles j'ai pu échanger ont dû demander, soit Brigitte, soit Emmanuel Macron, s'il pouvait ou non me parler. Et à un moment donné, j'ai échangé avec le conseiller spécial du président de la République. Je lui ai dit, non mais je suis quand même assez étonné, parce que vous m'ouvrez toutes les portes. Voilà, je reprends votre expression, vous ne me mettez pas de bâton dans les roues. Pourquoi ? Il y a forcément un intérêt derrière cela. Et il m'a dit, écoute, je pense que puisque tu t'attaches aux aspérités d'Emmanuel Macron et de Brigitte Macron, aspérités qui ont été lissées, gommées ces 10 dernières années, peut-être qu'en les révélant, ça peut les rendre plus humains. Et c'est vrai que nous, on a un débat assez important en France sur ce manque d'humanité de la part du président de la République. Donc c'était un peu un pari peut-être de leur côté de m'ouvrir toutes ces portes et d'espérer pouvoir en tirer quelques profits après la publication du livre.
1: En même temps, il y a aussi cette idée de présenter les politiciens, les politiciennes, les gens qui sont redevables auprès de la population par le biais de leur humanité. Et on vous a fait ce reproche, Florent Tardif, puis on rentrera dans le contenu du livre après cette question, de dire justement, je cite Nathan Taquet qui dit « Ce portrait amoureux pourrait bien servir, plus qu'il ne dessert, un président en quête de réhabilitation. Mettre en lumière l'amour du président pour sa femme pourrait bien dépolitiser le bilan d'une décennie de pouvoir. » Et donc leur restituer un semblant d'ordinaire. Donc il y a ça aussi qui peut devenir une critique à l'idée de

0: à quel point on veut montrer cette intime et cette humanisation, et ça sert de réhabilitation en quelque sorte. Qu'est-ce que vous répondez ?
1: Alors moi, j'ai pas cherché à réhabiliter le président de la République. J'ai pas cherché forcément à expliquer. D'ailleurs, je le dis dans l'avant-propos de ce livre, tout ce qui s'est passé ces 10 dernières années. Je suis juste parti du constat. Je ne sais pas si c'est également, enfin le phénomène est identique au Canada, au Québec et plus globalement au Canada. Mais je trouve que en France, on a une espèce d'aveuglement collectif. Sur le fait que un président de la République, parce que, et on a le terme d'ailleurs en français qui est représentant, parce qu'il nous représente, il doit forcément, c'est ce qu'on espère en tout cas, c'est ce qu'on attend de lui, avoir des choix éclairés, impartiaux, rationnels. Il doit en permanence envoyer cette image de maîtrise, mais moi je dis oui, certes, c'est ce qu'un dirigeant doit faire, c'est ce qu'on attend d'un dirigeant. Mais faut pas oublier que cela reste un homme, avec des passions, avec des craintes, avec des faiblesses. Et à un certain moment donné, et je le montre, en tout cas dans ce livre, je tente de le montrer, ses craintes, ses faiblesses peuvent avoir des conséquences, y compris sur la manière dont il gère le pouvoir. Et je pense que c'est ça le but entre guillemets de l'ouvrage, qui est d'ailleurs une sorte d'ouvrage un peu universel. C'est-à-dire que ce que j'ai fait pour Emmanuel Macron et Brigitte Macron, j'aurais pu le faire pour d'autres dirigeants. C'est-à-dire que je dis attention, c'est pas parce que un représentant, on attend d'un représentant qu'il fasse, qu'il ne prenne que des choix rationnels, que c'est vraiment et véritablement le cas. C'est-à-dire que parfois, et je vais vous donner un exemple très très concret, il y a eu toute une discussion ces dernières années sur le fait qu'il fallait ou non organiser un référendum en France. Il y avait cette volonté du président de la République, ça a même été annoncé à la télévision qu'il y aurait à un moment donné l'année dernière où il proposerait au peuple français, je reprends ces termes, de trancher. Sur plusieurs grands sujets. Il y a même une grande émission de télé sur TF1 qui est quasiment la chaîne de télévision la plus regardée en France, qui avait été organisée pour annoncer la tenue de plusieurs référendums en France. Et patatras, à quelques heures du début de l'émission, le grand patron de TF1 a été appelé par les équipes de l'Élysée et on lui a prévenu qu'il y aurait pas de référendum, il y aurait pas d'annonce et qu'en gros l'émission de télé ne servirait probablement à rien, disons-le très concrètement. De grosses déceptions de la part de TF1. En fait, qu'est-ce qui s'est passé? C'est que en coulisses, Brigitte Macron a tenté de dissuader son mari d'organiser ces différents référendums, tout simplement parce qu'il y avait voilà une tension assez importante qui n'est pas vraiment redescendue en France autour de la personne d'Emmanuel Macron et qu'elle craignait qu'il y ait de nouvelles manifestations importantes dans la rue, manifestations pourquoi pas violentes, et voilà, elle avait tellement souffert des dernières manifestations qu'elle a tenté de le dissuader.
0: Donc on voit bien la grande influence qu'elle a eue sur toute sa carrière politique d'ailleurs. Puis on va entrer là-dedans. Florian Tardif est donc l'auteur de ce livre Un couple presque parfait qui va sortir chez nous le 17 juin, c'est publié chez Albin Michel. Alors effectivement, j'ai retrouvé les notes de mes notes de lecture, Florian Tardif, sur ce démenti. Effectivement, le 5 mars, vous avez parlé de ça. Et ce démenti vient sur un événement qui ouvre le livre, qui est probablement leur actualité conjugale la plus sulfureuse. Ça s'est passé il y a un an, cette fameuse claque au visage de Madame Macron qu'elle aurait assénée à son mari, qu'elle a assénée à son mari au Vietnam à la sortie d'un avion. Que s'est-il passé à ce moment-là?
1: Alors, il y a eu. Alors, on a tous été témoins de ce qui s'est passé. Moi, j'utilise pas le terme claque ou gifle, tout simplement parce que justement, lors de cet entretien avec Brigitte Macron le 5 mars dernier, elle a réfuté le terme. Donc, j'ai pris la décision de prendre en compte également son récit. En revanche, puisque c'était tout l'objet du livre, je me suis intéressé à montrer le récit officiel par rapport au récit plus officieux, c'est-à-dire à ce qui peut parfois se passé, c'est-à-dire à la réalité des faits, qui est ensuite légèrement lissée, gommée par les entourages respectifs.
0: Ben, lissée, gommée, en fait.
1: Et de madame.
0: On a même, je veux dire, dit un mensonge. On a dit que ça avait été des images truquées. Qu'il a fallu après démentir le message officiel était ça. En même temps, quand c'est un photo reporter d'une agence de presse reconnue qui fait les images, après ça, on met le doigt dans un drôle d'engrenage.
1: Oui, et ils se sont rendus compte assez vite.
0: Bah ouais.
1: Le début du livre commence donc par cette scène.

0: Alors, le récit, c'est que dans ce trajet entre Paris et Hanoï, Brigitte Macron est tombée sur un message d'une actrice iranienne connue, Golshifteh Farahani. J'ai hésité à un moment donné à savoir si je la citais ou non. J'ai décidé de la citer tout simplement parce que il y a un contexte international que l'on connaît tous, ça c'est le premier point, et que deuxièmement, elle a été à plusieurs reprises interrogée sur des rumeurs qui existent ici à Paris.
1: Qu'elle a démenti.
0: Donc ça, ce sont deux points importants, mais sur lequel elle jouait. Et ça, c'est assez important, c'est-à-dire qu'elle jouait sur ces rumeurs-là jusqu'en avril 2025, et elle ne tient plus du tout le même discours à l'été 2025. C'est-à-dire il y a eu une différence, et c'est d'ailleurs ce que je relate dans l'un des chapitres, c'est-à-dire je prends un entretien de Paris Match, d'ailleurs, qu'elle a accordé à Paris Match en mars 2025, donc avant cet épisode du Vietnam. Et très clairement, je donne même deux passages qui n'ont pas été publiés, auxquels j'ai eu accès. Voilà, où elle est plus qu'ambiguë, voire même, elle est à deux doigts de dire qu'il se passe quelque chose. Et ensuite, effectivement, vous faites bien de le souligner, elle a donné un entretien à Gala quelques mois plus tard, en expliquant qu'il s'était jamais rien passé, que les gens qui inventaient des romances, c'était par manque d'amour personnel, entre guillemets.
1: Et qu'il y avait une culture, ce qu'elle avait dit avant, c'est qu'il y avait une culture en France où les maris ont des maîtresses, et effectivement, il y avait des...
0: Tout à fait, et ils ont du mal à se débarrasser de... ils ont du mal, en gros, elle comparait les Français aux Italiens. Elle disait, voilà, les Italiens, lorsqu'ils aiment, ils sont prêts à tout donner par amour, alors que les Français, ils sont un peu coincés avec leur mère, en tout cas à cette figure maternelle, et même s'ils entretiennent des relations avec des maîtresses, ils ont du mal à aller jusqu'au bout, tout simplement parce qu'il y a cette figure maternelle auquel ils sont très attachés, donc ils préfèrent rester avec la mère qu'aller avec les maîtresses. Voilà, je vous laisse imaginer qui est la mère et qui est la maîtresse.
1: Ouais, c'est ça. Alors, cette actrice a fait face à une déferlante de haine. Elle a été sous protection policière. Mm-hmm. Elle sera à l'affiche chez nous ce vendredi. Le film Lire Lolita à Téhéran, qui est sorti donc en mars 2025, sort chez nous. Elle ne fait pas de promotion. Elle ne s'exprime plus publiquement. Ce qui lui arrive est assez terrible. Comment le destin politique d'Emmanuel Macron est intimement ou sinon entièrement lié à sa relation avec Brigitte Macron?
0: Ah, moi, je pense que Emmanuel Macron, je vais le dire très clairement, ne serait jamais devenu président de la République sans Brigitte. C'est-à-dire que Brigitte Macron a en quelque sorte, ce n'est pas l'unique femme de sa vie, il y a également sa grand-mère et sa mère, notamment sa grand-mère qui a beaucoup compté dans ses plus jeunes années. Je pense qu'il ne serait jamais devenu président de la République, tout simplement parce que, et je le relate à plusieurs moments dans ce livre, elle l'a en quelque sorte façonné. Il n'y a rien de péjoratif dans ce que je dis, mais très clairement, il y a une relation, au-delà de la relation amoureuse qu'ils ont pu avoir, de maître à élève en quelque sorte. Et d'ailleurs, je vais vous donner plusieurs anecdotes pour étayer ce que je dis. Quasiment l'ensemble des discours d'Emmanuel Macron durant sa campagne, ou même depuis qu'il est à l'Élysée, sont en quelque sorte contrôlée par Brigitte Macron, c'est-à-dire qu'elle est derrière la caméra. Ça, les Français ou même vous au Canada, vous ne le voyez pas forcément, mais elle lui dit voilà, là, ce passage-là, tu étais trop long, ce passage-là, ta voix, cela n'allait pas, il faut refaire. Là, il faut que tu marques plus un accent tonique sur le début de ce mot-là pour qu'on soit embarqué avec toi. Donc voilà, elle le coach en quelque sorte. Ça c'est le premier point. Et deuxièmement, par rapport à ce que je disais tout à l'heure et sur l'influence qu'elle peut avoir, ils ont l'occasion, et c'est le terme même qu'elle utilise, de débriefer. C'est-à-dire que tous les soirs, ils adorent avoir des rituels. Ils déjeunent aux alentours de 7h40 et ils dînent aux alentours de 22h, 22h30. Des fois, ça peut changer, mais ils sont plutôt attachés à ces rituels-là. Et lorsqu'ils dînent, le soir, ils débriefent. Ils débriefent de la journée, donc ils se racontent leur journée comme tout à chacun. Mais également, ils débriefent de sujets plus politiques où elle lui donne très clairement son avis. Il ne suit pas toujours son avis, mais assez régulièrement, son avis est pris en compte.
1: Même qu'elle a accès, que les ministres, pour avoir accès à Emmanuel Macron,

0: ont passé par elle à plusieurs reprises. Son influence semble se perdre maintenant, mais on y reviendra, Florian Tardif. Dans ce livre-là, il y a beaucoup de citations rapportées par les proches ou des conseillers ou des proches plus intimes, des propos d'Emmanuel Macron du genre. Vous décrivez, c'est presque devenu un réflexe. Brigitte, où es-tu? Appelle Emmanuel Macron lorsque sa femme disparaît de son champ de vision. S'il ne la repère pas, il panique, rapporte un ancien conseiller du palais. Il dit régulièrement qu'elle est sa part non négociable, celle sans laquelle il n'avancerait pas et sans laquelle sûrement il s'effondrerait. Donc, il y a vraiment une influence très grande. Est-ce qu'on peut relier directement au début de leur relation, qui d'ailleurs dans ce livre-là semble plutôt anecdotique, alors que dans les faits, cette relation-là qui a commencé alors qu'il avait 15 ans, elle était institutrice au lycée de 24 ans, son aînée, il était quand même mineur, elle était quand même dans une position d'ascendance sur lui avec tout ce qu'on connaît maintenant sur le consentement éclairé. Ça soulève beaucoup de questions. Qu'est-ce qu'il y a dans ce début de relation-là qui crée cette interdépendance-là?
1: C'est ce que je vous disais juste à l'instant. Alors pourquoi je l'ai c'est pas forcément anecdotique, mais je me suis pas effectivement concentré sur le début de leur relation, même si j'y reviens notamment à la fin du livre, tout simplement parce que ça a été beaucoup raconté. En revanche, pourquoi j'y reviens? Justement parce que à un moment donné, ce nous, en plus de cette relation, cette fascination, notamment au début qu'a Emmanuel Macron pour Brigitte, et ensuite Brigitte cultivera une certaine fascination pour ce jeune homme, il y a cette ascendance. Effectivement, entre Brigitte Macron et Emmanuel Macron, il y a ce lien enfin cette relation de maître à élève très clairement qui s'installe dès le début de leur relation, c'est-à-dire qu'ils se connaissent comment ils se connaissent parce que Brigitte Macron était professeure dans le lycée où était Emmanuel Macron et qu'elle était notamment elle donnait des cours de théâtre et que le jeune Emmanuel Macron s'est inscrit à ses cours de théâtre et que à partir de ce moment-là ils ont commencé à travailler ensemble mais sous cette sous cette première relation qui était la relation d'une maîtresse vis-à-vis d'un élève lambda entre guillemets et c'est ensuite que autour d'eux ils ont vu qu'ils se voyaient de plus en plus souvent dans un premier temps il y avait le prétexte qui avait été donné par Emmanuel Macron de réécrire toute une pièce de théâtre
0: mains,
1: tout simplement parce qu'il y avait pas
0: avec elle,
1: voilà à quatre mains tout simplement
0: elle.
1: Parce qu'il y avait avec elle chez elle, on savait pas très bien ce qui se passait. Amiens, là où ils étaient tous les deux, est une ville de province et comme toutes les villes de province, notamment moi, je viens d'une ville de province. On parle beaucoup et on se demandait quel était concrètement l'état de leur relation. Est-ce que c'était toujours une relation maître-élève ou est-ce que ça allait un peu plus loin? Enfin, on a beaucoup parlé. Et ils ont mis un certain temps avant d'accepter en fait ce qui était en train de se passer. Ça n'a pas été accepté par les parents d'Emmanuel Macron, qui ont très clairement convoqué Brigitte Macron, qui ont ensuite décidé d'envoyer leur fils loin d'Amiens. C'est-à-dire qu'il a été scolarisé ensuite après la naissance de cette relation à Paris. Au lycée Henri IV, le but c'était pas de l'envoyer dans un lycée, parce que le lycée Henri IV est un lycée prestigieux. Le but c'était pas de l'envoyer dans un lycée prestigieux. Ça c'était le deuxième but entre guillemets. Le but principal c'était de l'éloigner de Brigitte Macron et de l'éloigner de cette relation qu'il était en train de nouer et qui est une relation effectivement inhabituelle.
0: Qu'ils étaient déterminés à vivre. Elle a donc laissé son mari, elle avait trois enfants, et donc laissé sa carrière aussi pour éventuellement se consacrer à celle de son mari Emmanuel Macron. Ils ont été très malmené. C'est plutôt normal qu'on malmène un président pour des décisions parfois désastreuses pour une partie de la population. Ce qui est peut-être moins normal entre guillemets.

0: c'est qu'on les malmène sur des choses vraiment reliées à l'intime. Donc, au début de la relation, on questionne l'orientation sexuelle de M. Macron, on lui prête une fréquentation homosexuelle avec un conseiller. Et là, on remet en question, bon, évidemment, malmené à cause de la différence d'âge. Pas besoin de faire la preuve ici qu'on est face à un âgisme dans un sens qui serait mieux vu dans l'autre sens. Mais on remet en question l'identité de genre de Brigitte Macron. Et elle va se défendre en cours, test à l'appui, pour prouver... est-ce que Brigitte Macron est la plus malmenée des épouses présidentielles de l'histoire?
1: Alors, j'ai pas fait le détail précisément de l'ensemble des épouses de dirigeants depuis le début de l'histoire de l'humanité. En revanche, je pense que ça doit être effectivement, elle doit figurer parmi les épouses de chefs d'État ou de gouvernement les plus malmenées. Je m'avancerai peut-être à dire que c'est la plus malmenée depuis des décennies, mais ce qu'elle a vécu est, disons-le, ignoble. Qu'on puisse remettre en question son identité, qu'il y ait des personnes qui tirent profit. Tout simplement parce que c'est un business juteux du fait de répandre ces rumeurs là et de les instrumentaliser, de les faire vivre, de les nourrir assez régulièrement grâce à des vidéos, grâce à des livres, grâce parfois à des goodies qui sont créés pour maintenir entre guillemets cette rumeur dans les esprits des gens en France comme à l'étranger. On y croit à ces rumeurs là. C'est-à-dire qu'il suffit d'aller sur n'importe quel réseau social, les auditeurs qui nous écoutent ce matin, vous pouvez aller sur des réseaux sociaux, par exemple, vous pouvez aller sur des grands sites qui vendent tout type de produits sur Internet, vous allez voir que parmi les premiers livres qui apparaissent concernant Brigitte et Emmanuel Macron, il y a des livres sur ces rumeurs-là, qui sont totalement infondées.
0: Ouais, on n'invitera pas les gens à y aller, mais on entend ce que vous dites, et ils ont décidé de poursuivre maintenant systématiquement. Et puis, il y a des gens qui ont été condamnés, là, au début d'année, une dizaine de personnes pour harcèlement moral aggravé commis en ligne sur des rumeurs de supposées transidentité et pédocriminalité. Donc, ils ont jusqu'à 6 mois de prison ferme. Parce qu'il reste que quelques minutes, Florian Tardif. On voit bien dans ce livre-là, le premier quinquennat, c'était le deal entre Emmanuel et Brigitte Macron.
1: C'était
0: un quinquennat.
1: Contrat, ouais.
0: C'était le contrat. Et là, il y en a eu un deuxième. Et là, on sent vraiment qu'elle est en train de perdre beaucoup d'influence face à ce mari qui maintenant tente ou voudrait s'accrocher au pouvoir. Il ne pourra pas faire un troisième mandat consécutif, mais pourrait revenir en 2032 ou 2037. Et donc aujourd'hui, est-ce que Emmanuel Macron peut continuer à être l'homme politique qu'il a été si ce couple-là ne dure pas? Si je sais pas.
1: Je ne suis pas sûr.
0: Ouais.
1: Je ne suis pas sûr. Je vais vous citer Emmanuel Macron. D'ailleurs, pour étayer ce que je suis en train de vous dire, au tout début du premier quinquennat, et c'est ce que je relate dans le livre, il va voir Pierre-Olivier Costa, qui est à ce moment-là nommé directeur de cabinet de Brigitte Macron. Donc c'est la plus haute fonction au sein du cabinet de Brigitte Macron. Et lui dit, je te confie ce que j'ai de plus précieux, mais je te charge de rendre Brigitte heureuse. Si Brigitte est malheureuse, si le soir quand je rentre, elle me dit qu'elle s'ennuie, qu'elle se sent inutile, je le cite, je raterai ce quinquennat. C'est-à-dire que dès son arrivée à l'Élysée en 2017, il a conscience que le couple qu'il forme avec son épouse peut avoir, c'est-à-dire la santé de ce couple-là, peut avoir une incidence sur le pouvoir.
0: Mais Florian, est-ce qu'il veut encore le bonheur de Brigitte Macron comme il le voulait il y a 10 ans? Parce que votre livre ne semble pas pointer dans cette direction-là.
1: Effectivement, à la fin de mon livre, j'explique que, et là on en revient peut-être à l'âge, la différence d'âge, et d'ailleurs Brigitte Macron assez régulièrement, elle dit 25 ans c'est ce qui me manque. 25 ans, elle a conscience qu'ils ont 25 ans de différence et que cela rend plus compliqué parfois la relation qu'ils entretiennent. Pourquoi ? Tout simplement parce que, et on peut l'imaginer, qu'une personne qui se dirige vers ses 75 ans et envie, après l'exposition médiatique auquel elle a dû faire face, après l'ensemble

0: des rumeurs qu'elle a dû affronter et dont on parlait à l'instant, qu'elle a envie d'une vie loin du tumulte du monde. Elle a d'ailleurs ce rêve qu'elle partage assez régulièrement avec des proches, d'une maison en bord de mer au volet bleu, où limite on voit sur la plage courir les petits-enfants. Et on peut le comprendre également que le président de la République, qui n'a pas 50 ans, n'ait pas forcément envie de se retirer du monde lorsqu'on a été à la tête d'une des plus grandes puissances sur cette planète. Et d'ailleurs, il le dit assez clairement, c'en est presque un jeu dans les coulisses du pouvoir. Bon, bah, est-ce que Macron 2032, le nom de domaine, je le réserve ou pas ? Tu devrais, voilà, c'est ce qu'il dit à des proches. Vous devriez vous préparer, ou parfois il dit, bon bah, ça serait bien que tu te présentes à telle ou telle élection, tout simplement parce que si tu te présentes à telle ou telle élection, tu seras potentiellement élu en 2032. J'aurais besoin de soutien en 2032. Mmh. Donc oui, il se projette très clairement dans un comeback, hein, entre guillemets.
1: Florian Tardif, ce livre est fascinant. Un couple presque parfait sur le couple présidentiel sort chez nous le 17 juin. C'est aux éditions Albin Michel. Merci beaucoup d'avoir pris ce temps ce matin en direct de Paris pour nous parler.
0: Mais c'était avec grand plaisir et merci à vous pour cette invitation.
1: Au revoir.
0: Merci, au revoir.

0: La voix de Fanny Bloom qui met encore plus de soleil dans cette journée, si c'est possible. J'espère qu'il fait soleil où vous êtes dans le pays présentement. Laura Julie Perreault, bonjour.
1: Bonjour Pénélope.
0: Chroniqueuse aux affaires internationales à la Presse Plus. Raymond Saint-Pierre, bonjour.
2: On dit
0: plus
2: la Presse
1: Plus. Non, mais c'est toute la presse parce qu'on a plein de belles plateformes.
0: Oui, c'est ça. Raymond Saint-Pierre, bonjour Raymond.
2: Oui, j'ai pas de plus, moi.
0: Raymond Saint-Pierre Plus. Nous allons parler donc de ce qui se passe, de ce que vous avez choisi de retenir comme actualité internationale. Et on commence, Raymond, avec ce qu'on appelle le Parti des cafards en Inde.
2: C'est un mouvement. Moi, ici, on dirait peut-être le Parti des coquerelles.
0: Ouais, c'est ça. Qu'est-ce que c'est?
2: Ça semble péjoratif.
0: Oui.
2: En fait, ça peut paraître marginal aussi. On n'en parle pas trop ici, en tout cas, du Parti des coquerelles en Inde. Mais ce qui s'est passé, c'est qu'il y a le juge en chef de la Cour suprême en Inde... dans une de ses déclarations, là, à la mi-mai, a dit que, justement, les jeunes chômeurs, parce qu'il y en a plusieurs dans le pays, la jeunesse a vraiment un gros problème d'emploi là, dans ce pays-là, et il les a traités carrément de parasites, ces jeunes-là. Évidemment, les jeunes de la génération Z, entre autres, n'ont pas aimé ça du tout, du tout. Et il y a un de ces jeunes-là qui étudie aux États-Unis à Boston en ce moment, un dénommé Abhijit Deepiket, de 30 ans, qui a démarré cette histoire-là, un peu à la farce, un peu pour s'amuser, en parlant du Parti des coquerelles. Puis tout de suite, son site Instagram a récolté 22 millions de membres. Oh. Bon, pour vous donner une idée, le parti au pouvoir, celui de M. Modi, là, le premier ministre, il y a seulement 9 millions de membres dans son site.
0: Okay.
2: Et le gouvernement a commencé à s'inquiéter de ce phénomène-là. Là, puis ils ont essayé de bloquer d'abord Instagram. C'est pas facile, c'est pas possible, en fait. Ils sont parvenus à bloquer le site X de ce groupe-là. Parce que là, ils aiment pas ce parfum d'opposition qui commence à se répandre. Là. Faut dire que dans ce pays-là, il y a beaucoup de jeunes qui sortent des universités, des diplômés, au moins 5 millions par année. Ils sont très éduqués, très bien éduqués et tout ça, puis il y en a pas la moitié qui réussit à trouver un emploi. Donc, la réponse de ces jeunes-là à ce phénomène-là s'explique très facilement. Et aux dernières élections, le problème pour M. Modi, le premier ministre, c'est qu'un mouvement comme celui-là, il faut commencer à le prendre au sérieux, peut-être. À la dernière élection, en 2024, il a été élu de façon de justesse. Et il sent là qu'il a senti que peut-être que la prochaine élection, il allait perdre si jamais il faisait pas quelque chose. Et bon, par exemple, il s'est donné comme mission d'éliminer l'opposition, puis il y est parvenu pas mal. Entre autres, ces jours-ci, ce qu'ils font, c'est qu'ils éliminent, par exemple, des millions de gens de la minorité musulmane des listes électorales. La minorité musulmane, c'est 17% de la population, 170 millions de personnes. C'est assez énorme. Et ça fait partie du travail donc du gouvernement Modi, là, pour essayer d'éliminer, de tuer dans l'œuf tout mouvement qui donnerait de la place à des gens qui créeraient peut-être une opposition. En tout cas, même les journaux très sérieux commencent à dire au gouvernement, mais faites attention, là, il y a des mouvements là, qui commencent à naître. Celui-là, ils m'ont aîné spontanément. Ça peut avoir l'air d'une farce, la partie des coquerelles, mais pour l'instant, prenez-le au sérieux parce que c'est dans l'air.
0: On en a vu d'autres, des mouvements qui sont partis du bas comme ça, qui avaient l'air de rien, puis qui sont devenus des grands mouvements d'opposition là, dans d'autres pays.
2: Absolument.
0: Laura Julie?
1: Oui, surtout qu'on a vu dans la dernière année, la génération Z se mobilise justement politiquement, puis ça a eu un gros impact sur plusieurs pays, notamment le Népal, qui est le voisin de l'Inde.
2: Oui.
1: Mais cette histoire-là, moi, elle me rappelle aussi, ça pourrait nous rappeler le Parti Rhinocéros au Québec un peu, là, d'une certaine manière, mais ça me rappelle aussi l'élection de 2024, que j'avais essayé d'aller couvrir sur le terrain, puis justement, le gouvernement indien avait pas laissé les journalistes canadiens rentrer à l'époque, parce que c'était une représailles de ce qui se passait avec Ottawa. Ça a changé un peu depuis, mais j'avais justement décidé de me brancher sur la génération Z et j'avais couvert un jeune humoriste qui s'appelait Shyam Rangila, 29 ans, qui a décidé de se présenter contre Narendra Modi dans sa propre circonscription. Et il le faisait avec beaucoup d'humour. Il avait été mis à la porte d'un concours d'humour parce qu'il avait osé
0: Rire du gouvernement?
1: Non, mais imiter Narendra Modi. Okay. Donc, ça avait été vraiment mal pris. Il est devenu une célébrité à cause de ça.
0: Okay.
1: Et donc, lui aussi avait utilisé les réseaux sociaux et donc se présentait comme Narendra Modi. Mais ils lui ont mis tellement de bâtons dans les roues qu'il n'a pas vraiment réussi à se présenter. Ils se sont assurés qu'il ne puisse pas vraiment s'enregistrer, même s'il y avait les signatures et tout ça. Et lui, il m'avait dit, c'est vers là que notre pays s'en va. Ce n'est plus une démocratie. Mmh. C'est un sentiment qu'ont beaucoup de jeunes. Il faut le dire, il y a plus de jeunes en 18 et 25 ans en Inde qui en a nulle part ailleurs sur la planète.
0: Okay.
1: Et oui, ils sont de plus en plus éduqués. Longtemps, pour rentrer à l'université en Inde, c'était très difficile parce qu'il y avait peu de place pour beaucoup, beaucoup d'appelés. Il y a eu les universités privées qui se sont multipliées. Les gens vont à l'étranger. On le sait, au Canada, on a un grand, grand nombre d'étudiants indiens. Même chose aux États-Unis. Et là, ils arrivent dans leur pays. Ils retournent dans leur pays. Donc maintenant, on a une surdose de diplômés universitaires. En tout cas, l'économie, c'est pas encore tout à fait ajustée à cette grande offre de gens qualifiés.
0: Il risque donc de voir une grande partie de la force vive de son pays quitter, là. Ça pourrait être ça.
1: Ça peut être ça, mais ça peut devenir d'excellents politiciens aussi. Donc, c'est sûr que c'est vraiment là où ça va chauffer pour Narendra Modi. Et ce sont des jeunes hindous, en grande partie, parce que, justement, on le parle, mais il y a aussi des jeunes musulmans, il y a des jeunes bouddhistes et tout le monde. Donc, il y a toute une classe de jeunes éduqués qui sont en train de monter puis qui sont dans l'âge de lui chauffer les fesses.
0: OK, d'accord. Donc, à suivre. Là, il y a des élections au Pérou et en Colombie. Ces temps-ci. Et là, c'est quoi? L'enjeu sécuritaire est à surveiller?
1: Oui, c'est vraiment intéressant. En fait, ces deux élections qui arrivent en même temps. On se rappelle que le 3 janvier, il y a eu quand même un séisme politique en Amérique latine quand Donald Trump et son administration ont capturé Nicolas Maduro au Venezuela. Et dont on le sait, l'Amérique latine, c'est toujours une grande bataille entre la droite et la gauche. Puis on parle vraiment des droites assez radicales, de gauche assez radicale. Et là, on en a deux beaux exemples. Donc, le 7 juin, on attend le deuxième tour des élections au Pérou. Et là, ceux qui, au début, en fait, le premier tour, il y avait 34 partis qui se présentaient. Les journalistes là-bas ont appelé ça l'élection pointe de pizza, parce qu'il y a personne qui a eu un score extraordinaire. Donc, ceux qui sont arrivés en premier, il y a Keiko Fujimori, qui est la fille de l'ancien leader du Pérou, donc un président très, très, très autoritaire, qui avait beaucoup descendu le taux de criminalité au Pérou, mais qui avait en échange mis énormément de monde en prison. Et il y avait énormément de corruption dans son régime. Et là, elle vient à peu près avec les mêmes idées. Et là, pour l'instant, elle est en avance, mais avec 17 %. Donc, c'est pas gigantesque. Et juste derrière elle, elle a Roberto Sanchez, qui, lui, est de la gauche. Et donc, qui, lui, a pour l'instant 12 %.
0: Donc, est-ce qu'il y a une nostalgie de l'époque Fujimori, donc?
1: Ben, c'est ce qu'on va voir. Parce que pour l'instant, avec 17 %, en fait, les gens qui connaissent bien le Pérou disent... Elle s'est présentée 4 fois, ça a pas fonctionné, mais là on dirait que c'est comme le morcellement en fait des partis qui fait que ça lui donne un certain avantage, mais c'est un des personnages politiques les plus détestés aussi dans le pays. Donc, mais là avec ce morcellement-là, elle a peut-être des chances de devenir présidente. Il y a eu 10, ça serait en fait le 9e, la personne qui va être élue le 7 juin, ça va être la 9e président ou présidente du Pérou en 10 ans. Et en grande partie, Madame Fujimori a joué un rôle là-dedans. Donc, souvent, des gens qui ont été destitués. Il y a toutes sortes d'accusations qui sont faites. Donc, ça joue vraiment dur. Et ça fait aussi qu'il y a eu une grande, grande vague dans les villes, notamment d'extorsion de la part de groupes criminels et tout ça. Et donc, sur la question de la sécurité, c'est un peu sa poigne. Et elle a dit qu'elle va complètement enrayer ça, mais ça va probablement se faire aussi avec un régime beaucoup plus dur. Alors que de l'autre côté, on promet plus de faire des réformes de gauche en disant ben moins les gens vont être pauvres, moins on va avoir de problèmes avec la criminalité. Et il se passe exactement la même chose en Colombie où on vient de vivre dimanche le premier tour des élections, où là on a une espèce de mini Trump qui s'appelle Abelardo de la Estrella, qui est un admirateur du président américain, qui lui par contre est allé chercher 43,74% du suffrage, donc il est en très très bonne position pour gagner l'élection, le deuxième tour, et lui aussi se ramasse donc avec le politicien de gauche qui s'appelle Ivan Cepeda, qui est l'héritier de Gustavo Petro, le président qui part en ce moment de gauche, qui est un ancien combattant et qui disait que lui, il allait ramener la paix avec tous les groupes en Colombie où il y a eu une longue guerre civile. Ça s'était calmé. Il y avait eu des pourparlers de paix, il y avait eu une entente. Mais là, ça a reparti de plus belle avec des anciennes factions des groupes révolutionnaires qui ont repris et criminels qui ont repris du service. Dans les deux cas, c'est un peu, okay. Ça se ressemble.
0: Donc le président Balcazar au Pérou, qui est le président actuel?
2: Oh, Castille.
0: Oui, question. OK, c'est ça. Moi, j'ai ici José María Balcazar, donc depuis le 18 février, mais c'est sûr que quand ça se succède à ce rythme-là, on comprend d'être un peu mélangé. Lui, est-ce qu'on sait si son parti, comment son parti se présente?
1: Ben, en fait, c'est ça, celui là qui arrive deuxième, oui. Là, c'est son dauphin à lui.
0: Ah, OK, c'est son dauphin à lui.
1: Non, exactement. Ah, okay, okay. Donc, dans les deux cas, on se ramasse avec le dauphin du président en place, okay. Et la droite, okay. Plus radicale qui arrive, et toute la question de la sécurité qui est au cœur de ça, puis comment on règle ça, c'est ça la question.
0: OK. Raymond?
2: Mais tout ça, vous voyez, c'est dans les deux pays, surtout au Pérou, d'ailleurs, on met en question l'idée de la démocratie comme telle. Au Pérou, on a mis 33 jours à dépouiller les votes. Et là, évidemment, les gens, tout de suite, le soupçon de fraude et tout ça, même si, selon les observateurs internationaux, l'élection s'est bien déroulée, le doute dans la population est très présent. On est habitué dans ce coin-là à douter de la démocratie à cause de ces histoires, parce que c'est les candidats qui sont en tête, ils ont eu quoi, 17 % des voix, 16 %, donc c'est quand même assez minoritaire. Là. Et puis, pour vous montrer combien il y en a qui méprisent un peu la démocratie, pendant qu'on dépouillait les votes, ouais. L'armée péruvienne carrément a décidé d'acheter pour 2 milliards de dollars des F-16 américains, sans consulter les élus, les futurs élus ou les élus d'hier. Donc, vous voyez un peu qu'on peut piétiner la démocratie aussi.
0: D'accord. Donc, les élections au Pérou, deuxième tour au Pérou,
1: oui,
0: 7 juin.
2: Le 7.
0: Et deuxième tour en Colombie le 21 juin. Allons-y donc avec le point sur la situation en Ebola. Raymond.
2: C'est peut-être un peu mieux que ce qu'on pensait, parce que justement ce matin, l'Organisation mondiale de la santé a un peu modifié les statistiques et les gouvernements dans la région. Donc, je vais vous dire, le 15 mai, on a déclaré donc une nouvelle épidémie d'Ebola. Ça avait quand même évolué depuis un bon bout de temps, puis on savait pas ce qui se passait dans les régions. On n'était pas sûr que c'était bel et bien Ebola, parce que c'est les régions éloignées, des régions, on va en reparler, des régions difficiles pour travailler, autant pour les ONG et pour tout le monde. En tout cas, selon toutes les organisations du coin et l'OMS, c'est 116 personnes qui sont soupçonnées d'avoir contacté l'Ebola et 330 cas confirmés. Ça, c'est beaucoup moins que ce qu'on disait là, ces derniers jours. Qu'est-ce qui s'est passé? Est-ce qu'on a mieux raffiné justement les renseignements? Est-ce qu'on est parvenu à se rendre dans les régions puis à mieux déterminer qui était quoi? Quel cas était sérieux et pas? On ne sait pas. En tout cas, c'est peut-être une bonne nouvelle d'une façon d'avoir réduit un peu, ou peut-être qu'on ne sait pas ce qui se passe exactement dans les régions. Mais en fait, c'est le 17e épisode d'Ebola dans cette région en 50 ans. Donc, ils sont habitués, ils connaissent la maladie.
0: Mais
2: le problème,
0: justement, on pourrait penser que s'ils sont habitués, ils pourraient intervenir plus tôt, voir venir plus tôt.
2: Ben, on aurait cru ça, oui, justement, mais semble-t-il que ça, dans les régions, en tout cas, le message n'est pas passé ou c'est pas rendu là auprès de l'Organisation mondiale de la santé ou auprès des autorités centrales. Ou à la République
0: où elle s'est rendue, puis la réponse peut pas être installée rapidement, comme
2: exactement.
0: On souhaiterait. Là.
2: Puis la souche de Ebola qui est là en ce moment, là, Bundibugyo.
0: Bundibugyo. On dit qu'elle est nouvelle, mais
2: sinon on l'a déjà eu, on la connaît, mais on avait développé des vaccins pour les d'autres souches, mais il y a pas de vaccin pour celle-là. Entre autres, c'est une histoire compliquée, mais il y a pas de traitement officiel non plus. Par contre, on a annoncé en fin de semaine, l'Organisation mondiale de la santé, le secrétaire général de l'Organisation mondiale qui était là, M. Ghebreyesus, a dit qu'il y a eu quand même 5 travailleurs de la santé qui avaient attrapé l'Ebola, cette souche-là, et qui ont été guéris. Donc, il y a des choses qui se passent. Est-ce que il faut être optimiste? Peut-être. Mais en tout cas, le gros problème que les gens soulignent dans le coin, c'est qu'il y a deux choses. D'abord, l'aide internationale a été considérablement réduite dans la région, par exemple les États-Unis, mais d'autres pays aussi ont considérablement réduit leur aide. Deuxième chose, pourquoi on a des problèmes avec la population? Pourquoi on a du mal à faire circuler l'information? Il y a des rumeurs dans la population qui circulent. Les ONG sont là pour s'enrichir sur notre dos. Ça, c'est vraiment très présent et ça cause des problèmes aux gens des ONG. Et dans la population, l'autre rumeur qui circule, parce que ça se passe dans la région est du Congo, du Zaïre, de l'ex-Zaïre, de la République démocratique du Congo. Il y a des mines d'or dans le coin. Mmh. Les gens disent, ah, ils viennent nous causer des problèmes parce qu'ils veulent s'emparer de nos mines d'or. Donc, il y a vraiment une résistance dans la population à l'intervention des organisations de santé.
0: Alors, Julie?
1: Oui, c'est vraiment un problème. Je parlais la semaine dernière à celui qui coordonne tous les soins de santé, en fait, pour Médecins sans frontières à travers le Congo. Et ce qu'il disait, c'est que ça leur fait un triple tâche parce qu'ils doivent d'abord s'occuper des gens qui ont l'Ebola puis qui sont très malades. En fait, le taux de mortalité est autour de 50% selon ce qu'on sait là, sur la source Boudjio. Donc qu'ils ont déjà vécu avant. Deuxièmement, il faut qu'ils s'occupent des autres malades parce que là ils ont été obligés de prendre les hôpitaux pour mettre les malades d'Ebola. Donc qu'est-ce qu'on fait avec les mamans enceintes et tout ça. Donc il faut faire ça et en plus, faut qu'ils aillent parler à la population qui veut pas amener ces malades.

0: qui continue de toucher à ses morts. Ça, c'est un des gros problèmes avec l'Ebola. C'est comme ça, on l'appelle la maladie du cercueil, là, où les gens tombent malades en s'occupant des leurs. On l'appelle aussi la maladie de la compassion. Et ce qui aide pas, donc, Raymond le disait déjà, il y a eu des coupures majeures dans l'aide internationale. Donc, ça a un impact. Mais en plus aussi, aux États-Unis, puis Craig Spencer, qui est un travailleur de la santé qui a eu l'Ebola à la dernière grande éclosion là, qu'on a connue en 2014-2015 dans l'Afrique de l'Ouest, disait que l'administration Trump a coupé les trois quarts des organisations qui avaient été mises sur pied pour aider dans un cas comme celui de l'Ebola. En plus, il manque d'électricité pour qu'on fasse des tests. Et on a testé pour la mauvaise affaire. Donc, c'est une des raisons pour lesquelles ça a pris autant de temps pour qu'on le découvre. Donc, il y a beaucoup de choses. Puis là, c'est comme un peu une tempête parfaite. Et pour empirer tout ça, les pays en ce moment en Occident réagissent comment? Ben, en fermant leurs frontières, alors que c'est la première chose que les travailleurs humanitaires leur disent de pas faire.
1: Pourquoi?
0: En disant, ben nous, il faut au contraire que les travailleurs humanitaires bougent, viennent, il faut qu'on fasse venir toutes sortes. Donc, si les frontières sont fermées autour de la zone affectée, aussi en Ouganda, au Rwanda, et sont fermées à l'étranger, ben nous, ça va juste retarder tout ce qu'on a à faire, alors que les risques en ce moment, puis là, ils sont amoindris, il y a beaucoup moins de cas qu'on pensait, sont pas en Occident, sont pas dans les pays, sont vraiment dans ce qui se passe au Congo. Donc, ce qu'il faut faire en ce moment, c'est combattre là-bas, envoyer le plus de ressources possible pour contenir tout ça et reprendre le dessus là sur la maladie.
1: D'accord.
2: Il y a trois organismes qui travaillent sur des vaccins. Hein. Ça pourrait prendre de 6 à 9 mois, mais quand même, une autre raison d'être optimiste.
1: Et on parle beaucoup de USAID, qui a comme dont l'aide a été grandement coupée, mais la France, l'Allemagne, le Canada ont beaucoup aussi coupé dans l'aide humanitaire, notamment concernant la santé.
0: Oui, puis quand ils ont fait des annonces la semaine passée, le Canada, on leur demandait, ils nous disaient, on avait déjà mis des fonds, donc là, ils sont activés, mais pour l'instant, il n'y a pas eu des fonds supplémentaires envoyés.
1: Chacune minute pour vos coups de cœur, Laura Julie.
0: Oui, j'ai regardé le film Amadou et Mariam, sont du Mali. C'est le film qui a gagné le meilleur film canadien au dernier Festival international de films sur l'art à Montréal. C'est un film donc sur ce groupe là de Maliens, de deux musiciens aveugles, et ça raconte leur histoire. Ils sont passés en fait d'être vraiment mis de côté dans la société malienne, à être une fierté nationale. Et l'an dernier, Amadou est décédé. Donc, c'est un film assez hagiographique, je dirais. Là, c'est vraiment plus un hommage, mais c'est quand même une histoire extraordinaire qui fait beaucoup de bien à regarder.
1: Et qui va être à l'affiche donc le 26 juin prochain pour Amadou et Mariam, sont du Mali. Un autre, je suis en train de finir celui d'il y a deux semaines. Raymond, La femme en vert. Ça.
2: Oui.
1: Ben, c'est bon.
2: Oui, mais au début, j'étais pas sûr. Oui, mais c'est un peu sombre.
1: Ah, c'est très sombre. Mais c'est ce qu'on s'attend de Raymond Saint-Pierre là, qui nous propose quelque chose de plus sombre.
2: C'est gentil.
1: OK, sinon, celui qui s'en vient, là, la suggestion.
2: De John le Carré, l'espion qui aimait les livres de John le Carré. C'est son dernier livre. En fait, il l'avait écrit en 2010, puis il avait hésité à le publier, semble-t-il, parce que ça critiquait beaucoup les services d'espionnage britanniques. C'est une belle histoire. C'est l'histoire d'un espion à la retraite qui décide d'ouvrir une librairie dans la province. Puis là, il y a un étrange personnage qui vient le visiter, tout ça. Mais comme je dis souvent en vacances, il faut relire des livres aussi qu'on a relus à une autre époque de notre vie.
1: Mais
2: relisez donc la trilogie de Smiley, du même auteur, de Le Carré. C'est passionnant, ça rappelle l'époque de la guerre froide.
1: Et L'espion qui aimait les livres de John Le Carré, donc, est maintenant disponible en format poche aux éditions Point, donc publié en 2022, deux ans après sa mort, mais écrit en 2010, comme vous l'avez dit, Raymond. Oh, je vais m'ennuyer de vous deux, mais je vais être hyper contente de vous retrouver à la rentrée en août. Raymond Saint-Pierre, Laura Julie Perrault, merci beaucoup pour cette belle saison.
0: Bon été.
1: Merci. On prend, j'allais dire une pause. On prend pas vraiment une pause parce qu'il y a des gens qui travaillent pour vous informer. Dans les prochaines minutes, on revient avec une heure santé.
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1: Bonjour, ici Sébastien Saint-Onge à Trois-Rivières. Voici les informations. La Sûreté du Québec confirme qu'une personne a perdu la vie dans l'incendie d'un logement la nuit dernière à Davéluiville, au centre du Québec. Les services d'urgence ont été appelés vers 2h30 pour un feu dans un duplex de la rue principale. La victime, un homme dans la quarantaine, était dans le logement en feu au moment de l'arrivée des pompiers. Une enquête est en cours. Aucune hypothèse sur les causes et les circonstances de l'incendie n'est écartée pour le moment. La ville de Trois-Rivières doit accorder un contrat pour protéger les systèmes d'aération du Colisée Vidéotron en raison d'infiltrations d'eau récurrentes en hiver. L'équipe s'est rendue compte que la neige entrait dans les systèmes d'aération sur la toiture dès le second hiver, entraînant l'infiltration d'eau. Après des ajustements infructueux réalisés avec l'entrepreneur derrière le projet, le groupe Tech, des persiennes devront finalement être ajoutées au coût de 277 000 $ pour la ville. Le maire Jean-François Aubin explique pourquoi ce n'est pas l'entrepreneur qui paie la facture.
2: C'est pas comme si c'était quelque chose qui a été mal fait. C'est pas de ça qui est question. C'est quelque chose qui a pas été prévu, qui était qui était difficile à prévoir. Puis c'est avec ça qu'on fait affaire maintenant. Est-ce que c'est plaisant de mettre 204 000 là-dessus? Non. Personne n'est heureux de ça. Mais on évalue que si on le fait pas, ça va être pire encore.
1: Les élus devront attribuer le contrat à l'entreprise qui a présenté la plus basse soumission conforme ce soir en séance du Conseil. La circulation ferroviaire n'a pas encore repris à Shawinigan à la suite du déraillement mineur survenu en haut de la côte plutôt de la baie à proximité du rond-point la semaine dernière. La compagnie propriétaire des rails Les Chemins de fer Québec-Gatineau espère une reprise d'ici la fin de la semaine. La cause du déraillement n'est toujours pas identifiée. L'enquête pourrait prendre encore plusieurs semaines. Le ministère des Transports indique d'ailleurs que la route 153 est fermée à la circulation automobile pour une durée indéterminée entre l'autoroute 55 et l'avenue de la Fonderie. Ottawa et Québec annonceront à Longueuil cet après-midi des ententes, notamment en transport et en infrastructure. Les deux gouvernements se sont entendus sur le partage des nouveaux investissements fédéraux après des années de négociations. Une partie de ces transferts pourrait servir au prolongement de la ligne bleue du métro de Montréal ainsi qu'au tramway de Québec. Selon nos informations, l'enveloppe en matière de transport collectif pourrait avoisiner les 6 milliards de dollars. Le ministre responsable du commerce Canada-États-Unis, Dominique Leblanc, sera à Washington aujourd'hui pour discuter de la révision de l'accord de libre-échange entre le Canada, les États-Unis et le Mexique. Dans une lettre envoyée à son homologue américain, Jamieson Greer, Dominique Leblanc recommande le renouvellement de l'entente pour une durée de 16 ans. Il ajoute toutefois que des améliorations pourraient être nécessaires dans certains domaines afin de renforcer la compétitivité nord-américaine. À l'entrée de la Chambre des communes, le premier ministre Mark Carney a déclaré qu'il y avait une trentaine d'enjeux à régler avec nos voisins du Sud, dont certains prioritaires.
3: Pour nous, les grands enjeux qui concernent les grandes industries qui sont affectées par les tarifs américains stratégiques, c'est-à-dire, c'est une phrase américaine, sur l'acier, l'aluminium, l'automobile et les produits forestiers. Alors, on essaie de trouver un nouveau partenariat avec les États-Unis dans les domaines stratégiques.
1: Le voyage de Dominique Leblanc survient un mois avant la date butoir pour la révision de l'ACEUM. Au Québec, le sous-ministre à la cybersécurité et au numérique estime que la province a développé une dépendance qu'il qualifie de toxique aux entreprises américaines. Stéphane Lebouillonnec s'inquiète pour la sécurité des données du nouveau dossier santé numérique qui sont hébergés par une plateforme américaine. Il rappelle que le Cloud Act permet aux États-Unis de contraindre un fournisseur de services américains à leur remettre les données qu'il héberge, peu importe où elles sont stockées.
0: Sport.
1: Au hockey, le Canadien de Montréal a fait le bilan d'une saison au-delà des espérances hier. Une page d'histoire se tourne toutefois pour l'équipe avec le départ annoncé du vétéran Brendan Gallagher. Kevin Breton a préparé ce qui suit.
4: Sorry.
5: Ému et en larmes, le vétéran Brendan Gallagher a dû interrompre son point de presse au moment de discuter de son avenir. L'attaquant de 34 ans ne passe pas par quatre chemins. Il aura besoin de se trouver une nouvelle maison après 14 saisons passées à Montréal. Laissé de côté pour l'essentiel des récentes éliminatoires, il sent qu'il n'a plus sa place dans la formation. Le directeur général Kent Hughes a quelques options devant lui. Il pourrait racheter son contrat, évalué à 6,5 millions de dollars, ou l'échanger à une autre équipe à la recherche d'expérience.
0: La seule chose que je peux vous dire, c'est que on lui doit le respect.
5: Gallagher a disputé 990 matchs en combinant saison et série. Un exemple, dit Philippe Dano.
4: Tout ce qu'il a fait pour le Canadien, c'est exceptionnel. Mais le gars, il a la guerre à chaque game.
5: Samuel Montembeault a aussi évoqué un futur incertain lorsque questionné sur son avenir.
6: C'est encore un an de contrat, c'est pas moi qui prends les décisions, donc on verra ce qui arrivera en temps et lieu.
5: Longtemps pressenti comme candidat au poste de centre numéro 2, Kirby Dach deviendra, lui, joueur autonome cet été. La direction a indiqué ne pas avoir pris de décision dans son cas. Le Canadien était déjà la plus jeune équipe de la Ligue, mais advenant les départs de Montembeault et Gallagher, elle pourrait afficher un visage encore plus rajeuni la saison prochaine. Ici Kevin Breton, Radio-Canada, Montréal.
1: Météo aujourd'hui, alternant soleil et nuages, maximum de 22. Quelques nuages pour ce soir et cette nuit, avec un minimum de 13. Alors voilà, c'était les informations. De retour à Pénélope.

0: Je vous invite à quelque chose, je pense, qui est assez le fun. Parce que j'ai déjà commencé à lire ce que vous nous avez envoyé. On vous fait cette proposition pour ce vendredi. Ce sera notre dernière émission de la saison. On va avoir une émission un peu spéciale. Ce sera votre top 3 de la saison. Vous le savez, je vous offre des top 3 à chaque semaine, les trois moments qui m'ont marqué pour toutes sortes de raisons, des collaborateurs, des collaboratrices, des moments marquants, des entrevues touchantes, des affaires complètement drôles, farfelues. Et là, on s'est dit, non, dernier top 3 de l'année, c'est à vous que ça va revenir. Allez sur la bulle de conversation de l'application audio. Choisissez participer à l'émission. Puis là, on en a eu des commentaires. Puis écrivez-nous pourquoi. Puis remontez dans le temps, là, remontez au mois d'août, remontez dans le temps des fêtes. Il y a une chronique de Denis Fortier. Bonjour, Denis.
1: Bonjour, Pénélope.
0: Sur les orteils qui est revenu dans le top. C'est très spécifique, là. Bon. Merci de m'avoir dit les orteils, nanana, ça a changé. J'en ai parlé à ma prof de yoga, on travaille ça, nanana.
1: J'en suis étonnée,
0: je
1: vous le voyez dans mon visage.
0: Je sais. Donc, il y a plein de petits moments comme ça que vous avez dans votre tête, dans votre cœur. Partagez-les avec nous. Ça se peut qu'on vous lâche un coup de fil vendredi. Ça se peut qu'on vous mette en contact avec certains des invités qui ont été vos coups de cœur. Genre, on est en train de travailler sur une émission spéciale. Ça nous prend des détails, ça nous prend de la matière. Puis ça se peut qu'on vous appelle pas puis qu'on fasse juste vous lire aussi. Donc, n'hésitez pas à nous écrire sur la bulle de conversation de l'application audio. Cliquez sur « Participer à l'émission ». Dr Chantal Vallée, bonjour.
2: Bonjour, Pénélope.
0: Spécialiste en médecine interne à l'hôpital Charlemagne, professeur titulaire à l'Université de Sherbrooke. Guillaume Lafortune, bonjour.
3: Bonjour.
0: Docteur Lafortune, neurologue à l'hôpital de Granby et président de l'Association des neurologues du Québec. Et Denis Fortier, je l'ai dit, bien entendu. De quoi on parle tantôt, Guillaume?
3: Oui, on va donc parler aujourd'hui de la sclérose en plaques, donc une pathologie qui touche quand même beaucoup de monde, pour laquelle on a beaucoup de nouveaux traitements. Alors, c'est quand même très intéressant d'aborder ce sujet-là.
0: Denis?
1: Oui, c'est notre dernière présence cette année, cette saison-ci, le Trio Santé. Je me suis dit, on pourrait faire un examen de santé particulier.
0: OK.
1: Oui.
0: On va jouer?
1: On va jouer. Et la santé, c'est très près des mathématiques. Fait que je trouvais qu'un examen, ça serait une bonne idée. Je vous explique okay. Tout à l'heure.
0: On dirait qu'il me tente, celui-là, comparativement à tous ceux qui m'ont jamais tenté dans mes années d'études. Docteur Vallée, on va commencer ensemble. Des conseils pour un été en santé.
2: Oui.
0: Bonne idée.
2: En fait, je cherchais un peu comment approcher cette dernière chronique de l'année. Puis, contrairement aux années passées, je quitte pour mes vacances en début d'été cette année. Donc, il me reste 2 semaines et demie à travailler, surtout des cliniques. Et après ça, je pars en vacances. Et j'en suis déjà tout excitée. Ça sent déjà l'été, même s'il n'y a pas fait si beau, si chaud depuis quelques semaines. Donc, presque déjà en mode vacances, j'approche ces dernières semaines en mode préparation d'été, puis j'ai décidé de vous en faire profiter. En fait, je me suis rendu compte que je prodigue souvent des conseils à mes patients et mes patientes en vue de la belle saison. J'ai pensé que certains d'entre eux, les conseils, non pas les patients et les patientes, pourraient intéresser nos auditeurs et nos auditrices. Donc, voici un petit concentré de différents conseils pour se préparer à faire face à la belle saison.
0: OK, on commence avec le soleil.
2: On commence avec le soleil. Hein? Même si le temps chaud et ensoleillé, comme je le disais tout à l'heure, tarde à s'installer, la première chose à faire l'été, c'est bien sûr de se protéger des rayons ultraviolets. Donc, un bon écran solaire est de mise. Cela dit, le soleil demeure bénéfique.

0: Quand je ne sais pas si vous vous souvenez, dans une chronique antérieure, on a déjà parlé de vitamine D et de l'exposition au soleil. Donc, l'exposition au soleil, on se rappelle, elle est essentielle pour l'activation de la vitamine D, pour qu'on puisse l'utiliser vraiment pour la bonne santé de nos os et de nos dents. Donc, l'utilisation d'écran solaire pourrait-elle annuler l'activation de la vitamine D, hein? La réponse, c'est que c'est vrai que l'écran solaire réduit la capacité de la peau à synthétiser ou activer la vitamine D. Là, ça, c'est clair et c'est bien démontré. Ceci dit, il n'existe absolument aucune donnée dans la littérature qui nous permette de conclure que l'utilisation quotidienne d'un écran solaire cause une carence en vitamine D. Donc, l'exposition au soleil qu'on peut tirer pendant l'été est suffisante malgré l'utilisation d'un écran solaire parce qu'il faut une exposition relativement courte pour permettre l'activation d'une quantité suffisante de vitamine D. Donc, il faut s'exposer au soleil. C'est effectivement bon pour notre santé, mais il faut se protéger du soleil et ça prend un bon écran solaire pour ce faire parce que c'est bien documenté que la brûlure du soleil, l'exposition aux rayons ultraviolets, vient entraîner vraiment des modifications au niveau des cellules de la peau et c'est ça qui est à l'origine, en fait, des différents cancers de peau.
1: Il y a des médicaments aussi qu'on peut prendre qui, tout d'un coup, on fait des plaques au soleil.
0: En fait, effectivement, il y a des médicaments qui vont entraîner une photosensibilité, c'est-à-dire un risque de rendre la peau encore plus sensible aux effets néfastes du soleil. Donc, effectivement, certains pourront nous faire plaquer parce qu'on va être plus susceptible de brûler au soleil. Certains vont simplement nous rendre plus sensibles et faire en sorte qu'on va avoir vraiment une peau qui est vraiment à la grandeur plus rouge, plus chaude. Et vous allez vous rendre compte dans la courte liste que j'ai pu dresser qu'il y a des médicaments là-dedans qui sont quand même assez couramment utilisés et auxquels il faut faire attention. En première ligne, les antibiotiques. Il y a certains antibiotiques comme le TMP-SMX, le Bactrin ou les sulfamides qu'on va appeler, les tétracyclines, la minocycline qu'on utilise entre autres dans l'acné, dans l'hydradénite suppurée, donc pour des conditions de peau particulières, et les quinolones qui sont eux des antibiotiques fréquemment prescrits pour les infections urinaires et les infections respiratoires, donc la cipro, l'amoxicilline et la levofloxacine. Ben, ces médicaments-là vont nous rendre effectivement plus sensible au soleil.
2: Quand vous dites ça réagit à la lumière, c'est seulement au niveau cutané ou il y a un effet X, Y, Z sur le médicament lui-même dans son effet?
0: C'est vraiment au niveau cutané. La photosensibilité, c'est vraiment une sensibilisation à l'exposition de la peau au soleil. Donc, dans les zones qui sont exposées au soleil, on pense au visage, au décolleté,
2: c'est juste les
0: bras,
2: plaques,
0: les mains.
2: Ça va
0: nous faire plaquer ou ça va nous rendre plus rouge, définitivement.
1: Okay. Donc, on n'arrête pas de les utiliser, on se met un écran solaire?
0: On se protège bien du soleil. C'est sûr que quand on utilise des antibiotiques pendant une courte période de temps, ben on cherche un peu plus l'ombre, on s'expose pas entre 11h et 16h, là, qui sont les heures un peu les pires pour l'exposition au soleil. Donc, on va choisir de vraiment le faire de façon un peu parcimonieuse. Et oui, la base, c'est vraiment un bon écran solaire. Un écran solaire avec un FPS 60 va bloquer, puis effectivement, va faire en sorte de nous protéger contre cette réaction-là.
1: OK, il y a le soleil, mais aussi la chaleur.
0: C'est surtout le soleil, en fait.
1: Mais j'allais sur le prochain sujet.
0: J'aurais peut-être juste passé quelques mots encore sur certains autres médicaments avant qu'on passe à la chaleur. Oui. Il y a des médicaments pour le diabète, ça, les gens ne le savent souvent pas très bien. Donc, les sulfonylurées, le gliclazide, par exemple, qui est un médicament qui est quand même assez répandu là, dans le traitement du diabète, peut nous rendre un peu plus sensibles au soleil. Il y a des médicaments contre l'arthrite, le lupus, comme l'hydroxychloroquine, par exemple, ou le méthotrexate, qui vont aussi nous exposer à être un peu plus sensibles au soleil. Et parmi ceux qui sont très fréquemment prescrits pour l'hypertension artérielle, des diurétiques, le furosémide et l'hydrochlorothiazide, qui peuvent aussi nous rendre un peu plus sensibles au soleil. Donc, il faut effectivement faire attention. Vous pouvez consulter votre pharmacien, voir. C'est le genre de médicaments, dans ceux que je viens de vous nommer, qui sont prescrits vraiment sur une plus longue période de temps. Il ne faut donc pas les arrêter en début d'été parce qu'on veut aller dehors. Il faut trouver des moyens de faire en sorte de se protéger du soleil, mais de continuer à avoir un traitement efficace pour nos conditions de maladies chroniques.
1: D'accord.
0: La chaleur maintenant. Effectivement, se protéger de la chaleur. Les personnes qui ont une condition de santé chronique, particulièrement les conditions cardiaques, les conditions respiratoires, vont en général moins bien tolérer les grandes chaleurs. C'est bien documenté. Comment on fait à ce moment-là pour se rafraîchir? Il y a parfois des petits gestes rapides qui peuvent vraiment aider. C'est sûr qu'on peut chercher les coins d'ombre, favoriser une bonne circulation d'air, mais on peut aussi appliquer de l'eau fraîche ou des glaçons au niveau des poignets, des tempes ou du cou. Ces endroits-là, en fait, vont souvent être exposés exposé à la circulation sanguine, à des artères qui sont quand même assez près de la peau, qui va faire en sorte que si on humidifie ces endroits-là ou qu'on les refroidit même avec un peu de glace, ben, on va avoir un effet de rafraîchissement qui va être quand même assez important.

0: temps. Donc, parce que les vaisseaux sont situés vraiment tout près de la peau, mais ça permet vraiment de distribuer l'effet de refroidissement de l'eau ou de la glace à tout le corps.
1: C'est comme une thermopompe centrale.
0: C'est une façon vraiment, effectivement, d'arriver à être payant en termes d'exposition au froid. Donc, l'utilisation d'un brumisateur aussi peut permettre de diminuer un peu la température corporelle par temps très chaud. On va avoir tendance à répandre une petite brume, donc un petit peu de liquide en fine gouttelette au niveau du visage, au niveau du bras, au niveau du cou. Donc, ça aussi va pouvoir permettre vraiment de rafraîchir. On recommande de s'hydrater en favorisant des boissons fraîches, non sucrées. Il faut savoir que le sel et le sucre entraîne une concentration de l'eau. Donc, ça vient diluer un peu l'effet de rafraîchissement. Donc, on va vraiment préconiser des boissons fraîches non sucrées, donc de l'eau ordinaire ou de l'eau aromatisée à la menthe, au citron, du thé glacé non sucré. Ce sont de bonnes boissons à servir pour se rafraîchir. On n'attend pas que la soif se fasse sentir. On boit à intervalles réguliers. Si on a une restriction liquidienne, on est atteint de cirrhose ou d'insuffisance cardiaque et on doit faire attention à la quantité de liquide qu'on consomme dans une journée, mais par temps très chaud, on a le droit de se permettre un petit peu plus de liquide parce que comme on sue énormément, parce qu'on respire parfois même un peu plus vite à cause de la chaleur, nos pertes qu'on dit insensibles en eau parce qu'on le sent pas, c'est pas de l'urine, c'est vraiment juste par le fait d'avoir chaud, mais ces pertes insensibles-là sont plus importantes. Donc, on a le droit à ce moment-là de compenser par un petit peu plus de liquide. Bien sûr, on le fait de concert avec nos équipes soignantes, puis on valide effectivement qu'on dépasse pas. Une bonne façon, c'est de se peser. Si on se pèse tous les jours et qu'on perd 1 kilo d'une journée à l'autre, ça, c'est de l'eau qu'on a perdue. Même affaire, si on gagne 1 kilo d'une journée à l'autre, ça, c'est parce qu'on a peut-être un petit peu surtraité nos pertes insensibles, puis on a pris un petit peu trop de liquide. Faut peut-être faire attention à ce moment-là à la quantité d'eau qu'on va prendre la journée suivante. Faut faire attention aussi à la consommation de sel. Ça peut entraîner une augmentation de la soif, favoriser la rétention d'eau. Donc, on évite de saler nos petits légumes qui sont bien appétissants en été.
2: Ça, c'est dur.
0: Ouais, c'est ça. Parce que ça peut vraiment entraîner un effet de déshydratation un petit peu plus important. Donc, on favorise la consommation d'aliments riches en eau. On vient de parler de légumes, donc de crudités, de fruits à forte teneur en eau. Donc, concombre, céleri, melon d'eau, par exemple. Les sucettes glacées sont intéressantes, particulièrement si elles ne sont pas trop sucrées. Pour nos patients diabétiques sous insuline, on peut des fois même avoir besoin de revoir les doses d'insuline un petit peu à la baisse, parce que par temps très chaud, très humide, on va avoir tendance à moins manger. On a une plus grande consommation énergétique métabolique juste par le fait d'être exposé à la chaleur. Donc, des fois, on a un petit peu moins besoin d'insuline. Fait qu'il faut peut-être jouer un petit peu avec nos doses, particulièrement si on est pour aller s'entraîner.
3: Quelque chose qui peut être intéressant aussi, c'est que les gens pourraient avoir tendance à croire que de boire des boissons alcoolisées en bonne quantité, comme des seltzers et autres qui sont très populaires, pourrait hydrater, mais il n'en est rien, effectivement.
2: Est-ce que ça déshydrate?
0: C'est ça, effectivement. Donc, il faut se méfier de l'alcool par temps très chaud. Les effets sont souvent un peu traîtres. On ne les sentira pas aussi bien. Tout à coup, ça va frapper. Et oui, on augmente notre risque de déshydratation à ce moment-là.
2: Tu sais, je pense qu'on peut allonger beaucoup de ces drinks-là ou même notre vin blanc avec de l'eau minérale, avec des jus non sucrés, des glaçons, des thés glacés. Comme ça, on a comme beaucoup, beaucoup, beaucoup de liquide pour une petite quantité d'alcool.
0: Effectivement.
1: C'est agréable, ces sujets-là, dans un trio santé.
2: Quand même, hein?
1: Parler
2: des recettes cocktails.
1: Ben oui.
0: Il faut surveiller les signes de déshydratation, bien sûr. Si on s'inquiète si, de concert avec la chaleur, on va développer des maux de tête, des étourdissements, de la grande fatigue, une sécheresse de la peau. Puis même si on pince la peau, puis qu'on voit qu'elle a tendance à rester comme pincée, la peau, là, c'est la persistance du pli cutané. Ça nous inquiète, en fait, qu'on est en train de se déshydrater.
2: Même chose chez les animaux. Je veux juste le
0: même
2: dire, parce que depuis tantôt, j'arrête pas de penser à plein de ces conseils-là qui sont très bons pour les animaux aussi. Les coups de chaleur, les coups de soleil, les petites sucettes glacées, la déshydratation.
0: Tout à fait. C'est sûr que si en plus on a des nausées, des diarrhées, ben là on augmente encore plus notre perte d'eau. Donc il faut ajuster la quantité de liquide à boire. Les eaux avec un petit peu d'électrolytes peuvent être utilisées comme solution de réhydratation. On peut penser à des boissons du commerce, mais on peut aussi se préparer une solution maison. On mélange 360 ml de jus d'orange sans pulpe, sans sucre ajouté, à 600 ml d'eau bouillie idéalement. On ajoute une demi-cuillère à thé de sel, donc 2,5 ml, et on garde ça 24 heures au froid. C'est une très bonne solution de réhydratation. Ça va vraiment pouvoir compenser les pertes. On la consomme à petite gorgée, particulièrement si on est un petit peu nauséeux.
2: On pourrait faire aussi eau, sirop d'érable, sel.
0: Oui, effectivement.

0: sensible par la sudation, la transpiration. Et si en plus on est malade, puis qu'on prend un diurétique, ben là c'est sûr qu'on risque fort la déshydratation. Donc il faut compenser en augmentant la consommation d'eau ou en sautant une dose de médicaments. Donc c'est partant très chaud. Des fois ça peut être correct de sauter notre dose de diurétique, de la prendre seulement le lendemain en suivant notre poids, comme on le mentionnait un petit peu plus tôt. Il y a une autre classe d'antidiabétiques orales, les inhibiteurs du SGLT2, la dapagliflozine, l'empagliflozine, la canagliflozine, qu'on prescrit beaucoup pour le diabète, un peu aussi pour l'insuffisance cardiaque. Mais ces médicaments-là font perdre énormément d'eau et de sucre dans les urines, donc nous exposent aussi à un petit risque de déshydratation. Faut aussi être prudent avec ces médicaments-là. Enfin, les médicaments qui ont un effet sur la tension artérielle, comme les IECA, les fameux prils, le ramipril, le pyrindopril, ou les ARA, qui sont leurs petits cousins, telmisartan, candesartan, donc tous les sartans, ben ceux-là vont entraîner une plus grande baisse de tension artérielle par temps très chaud et pourra favoriser à ce moment-là l'apparition d'étourdissements, particulièrement si on se bouge vite. Fait que ça peut être aussi un signe que wow, peut-être qu'il faut prendre un petit peu plus de liquide à ce moment-là. Les médicaments administrés sous forme de timbre pourront libérer leurs principes actifs plus rapidement par temps chaud. Donc, les patchs de nitro, par exemple, vont souvent être un petit peu plus efficaces quand il fait très chaud, très humide, parce que la dilatation des vaisseaux sanguins va permettre qu'il y ait plus de médicaments qui passent dans le sang. Et la transpiration de la peau va aussi favoriser souvent un passage un peu plus rapide du médicament à l'intérieur de la circulation. Donc, c'est pas anodin.
1: Ça peut changer quoi, par exemple, le fait que ça se fasse plus rapidement?
2: Une plus grande dose, plus rapidement,
0: puis surtout des effets secondaires qui peuvent être un petit peu amplifiés par temps très chaud. Donc, la nitro, qui va donner plus mal à la tête, qui va faire baisser la pression, qui va nous rendre effectivement un petit peu plus sensibles au changement de position rapide, ben, par temps très chaud, ces symptômes-là risquent d'être un peu plus prévalents. Faut aussi réaliser que le temps chaud peut avoir un impact sur la conservation de nos médicaments, mais aussi sur les appareils qu'on sert pour ajuster nos traitements, comme les glucomètres et les bandelettes, par exemple, ne font pas bon ménage avec la chaleur, et non plus les capteurs de lecteurs de glycémie en continu. Donc, faut penser à entreposer nos médicaments, nos appareils au frais, à l'abri de l'humidité.
1: Donc, on les met au frigo?
0: On peut les mettre dans un endroit frais, sec, à la noirceur, dans une pièce fraîche. C'est souvent suffisant. Donc, il faut se rappeler, votre médecin, votre pharmacien pourront être de bons conseils pour établir un plan de gestion de la médication par temps très chaud. On ne conseille pas de cesser, même temporairement, des médicaments sans en avoir préalablement discuté avec son professionnel de la santé. Mais à l'approche de l'été, d'avoir un plan de santé, ça peut être une bonne tactique pour faire face aux belles journées où on espère que le beau temps et la chaleur seront au rendez-vous. Avec le plaisir.
2: Absolument, avec tous ces bons conseils. Merci beaucoup, Chantal.
0: Avec plaisir.
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2: Avec nous, le docteur Guillaume Lafortune, neurologue à l'hôpital de Granby, président de l'Association des neurologues du Québec. Et le sujet aujourd'hui, Guillaume, c'est la sclérose en plaques.
4: Exactement. Alors, c'est une pathologie dont on entend beaucoup parler et qui est pas connue de tous. Alors, je trouvais intéressant d'en discuter avec vous ce matin. Qu'est-ce que la sclérose en plaques? Alors, je pense que... Abordons le sujet en définissant ce que c'est la sclérose en plaques. C'est d'abord une pathologie qui est inflammatoire, donc c'est de l'inflammation qui se produit dans le système nerveux central. Qu'est-ce que le système nerveux central? Alors, le système nerveux est divisé en deux parties, le système nerveux central et le système nerveux périphérique. Le central, c'est le cerveau, le cervelet, la moelle épinière qui passe dans toute la colonne vertébrale, en opposition au système nerveux périphérique qui inclut les nerfs, les racines, les plexus, bref, tout le filage qui part du système nerveux central qui va vers les muscles, la peau notamment. Alors, c'est une maladie qui atteint purement le système nerveux central. Et c'est une maladie aussi qu'on dit qu'elle est démyélinisante. Que veut dire ce grand mot savant? Ben, en fait, les neurones, autant dans le système nerveux central que dans le système nerveux périphérique, sont des petits fils électriques biologiques qui sont entourés de myéline. La myéline, c'est comme un isolant électrique qui permet au courant électrique d'aller beaucoup plus rapidement. Alors, la sclérose en plaques, qui est une maladie démyélinisante, ben c'est beaucoup la myéline qui est attaquée et qui fait en sorte que la conduction nerveuse ne fonctionne plus dans ces neurones-là, dans le système nerveux central. Alors, c'est ça, essentiellement, la sclérose en plaques. C'est une pathologie qui touche quand même beaucoup de monde. Quand on regarde au Canada, on dirait que c'est 90 000 personnes présentement qui sont touchées, à savoir à peu près 20 000 personnes au Québec. Pourquoi? On pense que dans les pays nordiques, comme le nôtre, je vais faire un lien avec la chronique de Chantal.

0: L'exposition au soleil est moins grande. Probablement que ça mènerait à une diminution de la vitamine D. On connaît pas encore très bien les liens, mais on sait que il y a probablement des liens avec le fait d'avoir plus de risques de développer cette maladie-là.
1: Si on a une carence de vitamine D.
0: Si on a une carence en vitamine D. Et on expliquerait que c'est peut-être pour cette raison-là qu'au Canada, au Québec, dans les pays comme le nôtre, c'est un des endroits au monde où le taux est le plus élevé de sclérose en plaques dans la population.
1: Ah oui, OK, d'accord. Surtout les femmes? Ben, surtout plus les femmes?
0: Exact. Comme toutes les maladies immunitaires, inflammatoires, ce sont des pathologies qui touchent plus les femmes que les hommes. On parle ici d'environ 2,3 femmes pour un homme environ. C'est une maladie qui va commencer au début de l'âge adulte, classiquement dans la vingtaine, la trentaine, mais on dit entre 15 et 50 ans habituellement. Quoi qu'on peut en voir plus jeune ou plus âgé aussi, ça peut arriver parfois. L'âge moyen est autour de 30 ans, environ de début de cette maladie-là. C'est une maladie aussi qui va surtout toucher ce qu'on appelle les caucasiens, c'est-à-dire les personnes à la peau blanche. On connaît pas encore vraiment la cause de ça, mais c'est une caractéristique démographique qu'on note également. Quelle est la cause de cette pathologie-là? Ben, on la connaît pas encore complètement. Il y a beaucoup de recherches qui se fait là-dessus. On sait que c'est une maladie qui est immunitaire. Donc, c'est le système immunitaire qui attaque la myéline des neurones dans le système nerveux central. Est-ce qu'on peut parler de maladies auto-immunes comme par exemple l'arthrite rhumatoïde ou le lupus? Non, parce que dans les maladies auto-immunes, on identifie un auto-anticorps. C'est un anticorps qui attaque notre propre corps. En sclérose en plaques, on n'a jamais été en mesure d'identifier un tel anticorps qu'on pourrait par exemple doser dans le sang pour faire le diagnostic. Alors, on sait qu'il y a de l'inflammation, on sait que le système immunitaire et que plusieurs types de globules blancs vont être impliqués, mais on n'a jamais trouvé vraiment d'anticorps qui permettrait de dire que c'est une maladie auto-immune classique. On sait qu'il y a des susceptibilités génétiques et des susceptibilités environnementales. Quoi qu'il y ait des susceptibilités génétiques, on peut pas parler d'une maladie héréditaire. Okay. Souvent, on a des patients qui vont être inquiets. Mon Dieu, ma mère a la sclérose en plaques, j'ai un frère qui a la sclérose en plaques, est-ce que je vais l'avoir? Probablement pas. Le risque est d'environ 2,5% si on a un parent du premier degré qui a la sclérose en plaques. Fait que oui, c'est plus que dans la population générale, mais on parle pas comme dans une maladie héréditaire de 25 ou 50%, tout dépendant du type de transmission dans les maladies génétiques.
1: Cela dit, si les membres d'une même famille ont le même environnement, parce que là on parle d'épigénétique, est-ce qu'on pourrait donc se retrouver avec plusieurs cas de sclérose en plaques dans des grappes familiales ou des lieux géographiques?
0: Ben, ça arrive qu'on voit des personnes d'une même famille qui vont avoir la sclérose en plaques, mais ça sera pas par exemple comme des variantes génétiques qu'on voit dans d'autres maladies comme le Parkinson ou la SLA par exemple. Il y a pas vraiment de forme génétique à la sclérose en plaques, quoi qu'il y ait un risque un petit peu plus élevé qui demeure quand même faible. Les facteurs environnementaux, j'en ai parlé. La géographie, c'est vraiment dans les pays nordiques. On parle du Canada, mais on parle aussi des pays scandinaves ou des pays très au sud, en Australie, en Nouvelle-Zélande. Probablement pour les mêmes raisons d'exposition au soleil. On n'est pas certain, mais c'est l'hypothèse la plus en vogue qui permettrait d'expliquer pour quelles raisons dans ces pays-là on trouve des taux un peu plus élevés. Le fameux virus Epstein-Barr, ça c'est un virus qui donne la mononucléose, c'est un virus extrêmement commun, c'est 83 à 90% des adultes qui l'ont qui ont eu ce virus là dans leur vie.
1: Ça peut être asymptomatique.
0: Souvent ça va donner la mononucléose. Par contre, c'est pas 83 à 90% des adultes autour de nous qui développent la sclérose en plaques. Pourtant, chez les patients sclérose en plaques, virtuellement 100% ont eu ce virus là.
1: Ah ouais, OK.
0: Fait qu'il y a assurément un lien quelque part, mais pourquoi chez les gens qui sont exposés, c'est-à-dire à peu près tout le monde, il y en a qui vont développer la sclérose en plaques et d'autres pas. Ça, c'est pas encore clair. Probablement qu'il y a des gens qui ont des facteurs de risque et qui, lorsqu'ils sont exposés à ce virus-là, ben ça va déclencher quelque chose. C'est les hypothèses qui sont en cours présentement, mais on pense que ce virus-là pourrait avoir un rôle dans le développement de cette pathologie-là.
2: C'est toujours étonnant de voir pour une maladie qui est quand même connue, la sclérose en plaques, autant d'inconnus puis de pistes d'études, de réflexion.
0: Exact. Puis c'est souvent vrai en neurologie, je fais une petite parenthèse, mais la maladie de Parkinson, la migraine, la sclérose en plaques, ce sont des pathologies communes qu'on connaît très bien, mais dont on comprend pas encore très bien les causes.
3: Puis c'est encore un peu plus vrai parce que ça atteint les femmes. Fait que, historiquement, il y a quand même un peu moins de recherche dans ces maladies-là. Ça prend un peu plus de temps à se faire une espèce de continuum et de cursus de savoir là, en lien avec ces conditions-là.
0: C'est malheureusement vrai. Heureusement, il y a beaucoup de recherches qui se fait aujourd'hui, puis c'est de moins en moins.

0: moins vrai, heureusement, effectivement. On sait que le tabagisme aurait probablement un certain lien, une certaine association qui a été démontrée par certaines études. Et l'obésité pendant l'enfance serait aussi possiblement un facteur de risque de développer la sclérose en plaques plus tard, quoi qu'il y ait une faible association. Encore là, on comprend pas exactement la cause. C'est des choses qui ont été notées de façon statistique.
1: OK.
0: Je rentrerai dans les formes cliniques. Il y a plusieurs types de sclérose en plaques. Il y en a quatre grands types. Il y a la forme cyclique qui est la plus fréquente, mais il y a aussi les trois formes progressives. Celle qui est primairement progressive, donc qui est progressive dès le début. Celle qui est secondairement progressive, c'est-à-dire elle commence cyclique et elle devient progressive par la suite. Et la progressive rémitante qu'on appelle aussi transitionnelle, c'est-à-dire qui est un peu un mélange de cyclique et de progressive. Je reviens sur la cyclique qui est la plus fréquente, à peu près 85%, la plus traitable aussi. La majorité des traitements qu'on a aujourd'hui visent cette forme-là. Comment ça se présente? Ben, c'est une forme où on a des poussées d'inflammation dans le cerveau, dans la moelle épinière, qui vont donner des symptômes, qui par définition vont durer plus de 24 heures.
1: Okay.
0: Ensuite de ça, ces symptômes-là vont s'amenuiser progressivement sur quelques jours à quelques semaines et vont se résoudre parfois complètement, parfois incomplètement.
1: Donc, on va revenir sur les symptômes.
0: Okay. Exactement, on va revenir sur ces symptômes-là. D'ailleurs, on y est. Alors, que seront les symptômes? Ben, un peu comme dans le cas des AVC puis des autres maladies neurologiques qui peuvent toucher une bonne partie du système nerveux central, ça va dépendre d'où aura lieu la poussée d'inflammation. Si elle a lieu dans le nerf optique, ben, ça va donner une atteinte de la vision d'un œil. Si elle a lieu dans la moelle épinière, en ce qu'on appelle des myélites, qui est un des syndromes fréquents en sclérose en plaques, ben, ça va donner une atteinte de toutes les fonctions sous le niveau dans la moelle, de cette myélite-là. À savoir, par exemple, une faiblesse des jambes, des engourdissements des jambes et même parfois des troubles sphinctériens, par exemple des incontinences ou des rétentions. Si ça a lieu dans un endroit qui contrôle le bras gauche, ben ça va donner une faiblesse au bras gauche.
1: Okay.
0: Alors, ces poussées d'inflammation-là sont un peu une surprise chaque fois à savoir où aura lieu la prochaine poussée et quel syndrome elle va donner. C'est pour ça qu'on a des traitements pour cette...
1: Il n'y a pas de guérison, mais il y a des traitements.
0: Exactement. Okay. Fait que c'est une maladie qui est chronique. On ne guérit pas complètement la sclérose en plaques, quoique avec la greffe, possiblement qu'il y a des possibilités
1: de
0: guérir.
1: Greffe
0: de moelle osseuse. Dans les cas les plus sévères, là, on peut aller jusqu'à la greffe de moelle, mais ce sont des cas exceptionnels okay. parce que on parle quand même de traitements avec beaucoup de risques et des traitements qui sont très
2: je m'excuse de vous interrompre. Juste pour bien comprendre, vous dites que c'est dans les cas les plus sévères, mais là, vous parlez de traitements qui sont efficaces.
0: Exact.
2: C'est ça?
0: Exact. Alors, là, j'avais fait une petite parenthèse sur la greffe pour dire que c'est peut-être les cas d'exception où dans les cas les plus sévères, on peut parler de, entre guillemets, guérison. Okay,
1: donc, ça voudrait dire que les traitements ne sont pas toujours efficaces si on se rend jusqu'à la greffe?
0: Tout dépend des patients. Alors, il y a des patients on s'ajuste aux patients. Il y a des patients qui ont des formes beaucoup plus, où il y a beaucoup moins d'activité de la maladie. Il y en a d'autres qui ont des formes où il y a beaucoup plus d'activité de la maladie. Et on s'ajuste.
1: Mm-hmm.
0: Et la beauté de la chose, c'est qu'on a près d'une vingtaine de traitements aujourd'hui avec des degrés d'activité divers ou des degrés d'efficacité, mais aussi des degrés de risque échelonnés qui nous permettent de faire le juste choix pour le bon patient. Et le but de ces traitements-là, surtout dans la forme cyclique, c'est de diminuer de façon très significative le nombre de poussées. Alors, chez un patient ou une patiente qui aura des poussées et où il y aura une accumulation de dommages neurologiques si on ne fait rien, ben au contraire, si on a ces traitements-là qu'on donne, on va réduire et même idéalement empêcher les poussées de survenir, ce qui fait en sorte qu'on modifie carrément le décours de la maladie et le pronostic.
1: Une poussée, ça peut durer combien de temps?
0: La poussée clinique, ça dure... par définition, au moins 24 heures.
1: Okay.
0: Habituellement, quelques jours à quelques semaines.
1: OK, d'accord.
0: Ouais. Fait que je vais vous donner l'exemple de la névrite optique. Un œil qui se met à voir très, très flou jusqu'à presque la cécité totale, souvent, va apparaître sur quelques heures à une journée, deux jours. Puis après ça, ça va diminuer tranquillement sur plusieurs jours.
1: Et revenir. La vue revient.
0: Pas toujours à 100%, et c'est pour ça que on peut donner un médicament pour faire accélérer la guérison, qui s'appelle la cortisone à très haute dose, le solumédrol, qui fait en sorte que les poussées durent moins longtemps.
1: Et on peut prévenir une poussée?
0: Exactement. Fait que c'est ça. Le but des traitements en sclérose en plaques, des traitements immunomodulateurs que je décrivais, c'est justement de réduire de façon très significative la quantité de poussée pour réduire le dommage qui pourrait s'accumuler dans le système nerveux.
1: Puis une poussée peut survenir au combien de temps? Aux plusieurs années, aux plusieurs semaines, aux plusieurs

0: Moi, on sait pas.
1: Plus qu'une par année, c'est beaucoup. Ah, là. Okay. Fait que ça dépend des patients. Okay. Là, évidemment, on voit de tout. Là. Okay, j'en ai déjà eu qui en ont eu 4, 5, 6 dans une même année.
0: Puis il y en a que ça peut prendre quelques années.
1: J'ai des patients qui sont pas traités puis qui en ont une aux 20 ans.
0: Une maladie complexe.
1: Alors, on voit vraiment de tout. Puis c'est pour ça que c'est important de donner le bon traitement au bon patient pour justement ne pas donner un traitement, oui, très efficace, mais avec beaucoup d'effets secondaires à quelqu'un qui en a peut-être pas besoin.
2: Ben, c'est un peu ça, en fait, quand vous mentionniez, Denis, tantôt, la greffe, c'est la raison pour laquelle on va garder ça dans des cas très sévères. Même si ça pourrait, à la limite, guérir, les conséquences d'une greffe de moelle osseuse sont quand même pas banales.
1: Exact. Exact.
0: Docteur Lafortune, vous parliez des séquelles. Vous parliez tantôt, il pourrait avoir du dommage neurologique. Qu'est-ce que ça peut avoir comme séquelles?
1: Les séquelles seront en fait les symptômes de la poussée qui vont perdurer dans le temps. Okay. Par exemple, si on fait une poussée dans la moelle épinière qui va donner une faiblesse aux jambes avec un engourdissement, des troubles de l'équilibre, ben souvent cette poussée-là va récupérer progressivement sur quelques jours à quelques semaines, mais pas toujours complètement. Okay. Alors, il peut rester des troubles d'équilibre, des troubles de continence, par exemple, qui vont perdurer dans le temps. Okay. C'est pour ça que ça va être important de donner un traitement pour prévenir l'apparition de ces poussées-là.
3: Okay, mais c'est intéressant aussi d'un point de vue musculo-squelettique. Après une poussée, quand ça va mieux, de s'assurer que les capacités physiques
0: reviennent.
3: Sont maximisées, reviennent si c'est possible ou reviennent à leur maximum. Et parfois, si on a diminué nos activités physiques pendant une semaine, un mois, six mois, le simple fait d'avoir arrêté tout ça peut avoir des conséquences et ajouter à la sclérose en plaques. Ben, on veut récupérer au maximum après ces poussées-là.
1: Okay. Exact. Okay. Ça va être important de demeurer actif justement pour pouvoir éviter qu'il y ait un déconditionnement qui s'ajoute à ce qui pourrait rester
3: comme... Y compris le cardiovasculaire.
1: Tout à fait.
0: Donc, on voit les traitements symptomatiques là, contre les spasmes, l'incontinence, la douleur aussi, je vois ça. Mais c'est quand même encourageant, si je comprends bien, Guillaume, parce qu'il y a beaucoup de choses qui avancent et qui se font.
1: C'est un des domaines de la neurologie où il se passe le plus de choses. Il y a beaucoup, beaucoup de recherches. Dans les 2-3 dernières décennies, on est passé d'une poignée de traitements à presque 20. Donc, on a vraiment un grand choix d'arsenal thérapeutique pour aider nos patients et réduire les risques d'invalidité à long terme, améliorer le pronostic et jouer directement sur la maladie.
0: Docteur Lafortune, merci beaucoup. Je rappelle que vous êtes neurologue à l'hôpital de Granby, président de l'Association des neurologues du Québec. C'était très, très intéressant. On joue avec Denis.
3: Oui, on joue.
0: Je vous ai coupé le soufflet, Denis Mairet.
3: C'est moi qui n'ai pas compris.
0: J'étais pas
3: clair. On fait un examen, ça part mal.
0: On joue à J'ai... Dit.
3: Oui.
0: C'est ça qu'on joue.
3: Ben oui, parce que en fait, moi j'aime bien les mathématiques. J'ai toujours aimé les mathématiques et j'ai fait de la musique et je fais encore de la musique. On se dit la musique, c'est des mathématiques, ça va ensemble. Mais la santé, la
0: et
3: médecine, il y a beaucoup de mathématiques dans tout ça. Là, je suis en train de regarder pas mes réponses. je vais tourner mon ordinateur.
0: J'ai
3: donc,
0: rien devant nous. J'ai pas de notes, pas rien.
3: Bon, alors on joue avec vous trois autour de la table, l'équipe technique et tous nos auditeurs et nos auditrices. Et pour ceux et celles qui ne connaissent pas le jeu, le classique Jeopardy. Et en même temps, moi, j'avais le goût d'être un peu relax aujourd'hui, d'être pas trop sévère. Donc, je vous donne les réponses et vous allez trouver les questions. Moi, j'ai jamais été capable de jouer ça. Je suis dyslexique. Ça m'a pris, je pense, 3 ans avant de comprendre le principe du jeu. Donc, à main levée autour de la table, si vous voulez vous risquer. Il y en a vraiment qui sont faciles.
0: Comment ça, on n'a pas de buzzer?
3: C'est des petits buzzers. Oui, c'est ça. Je vous donnerai pas un champ individuel. Levez la main, ça va être correct. Donc, la première réponse que je vous donne, et vous devez trouver la question. Donc, c'est la suivante, et ça sera juste des chiffres.
0: Oui, c'est
3: question
0: ça que
3: de rendre ça encore plus difficile. Donc, le chiffre que je vous donne, qui est la réponse, 140 sur 90.
0: Ça va être
2: le maximal pour être traité, pour entraîner un traitement.
3: C'est ça. À partir de quelle tension artérielle parle-t-on souvent d'hypertension artérielle? 140 sur 90, pardon. Il y a comme un petit enjeu, des fois on dit 135, Chantal?
2: Ouais, indépendamment des patients.
0: Mais c'est possible de réponse, c'est son champ d'expertise.
2: La cible pourrait être un peu moindre pour les patients diabétiques. C'est juste ça que je voulais dire.
3: Et c'est intéressant de parler aussi de la tension artérielle. Et il y a plein d'études qui se font encore, qui sont sorties tout récemment. Par exemple, une tension artérielle à mi-vie, à 45-50 ans, semble être associée à un risque accru de déclin cognitif, de troubles neurocognitifs majeurs ou de démence, si vous préférez. Et on s'intéresse aussi à la variabilité maintenant de la tension artérielle, c'est-à-dire des fluctuations de la tension artérielle qui pourraient être liées notamment à la santé du cerveau. Chantal?

0: la baisse nocturne. Il y a une baisse nocturne naturelle de tension artérielle qui survient normalement quelque part entre 1h et 3-4h du matin. Si cette baisse-là n'est pas présente, ça augmente le risque cardiovasculaire et cérébrovasculaire de complications.
1: Donc, c'est pour ça qu'on nous fait rentrer à la maison avec un truc pour
0: moniteur de pression artérielle de 24 heures. Oui.
2: Donc, 140 sur 90.
1: C'est quoi une bonne pression artérielle?
2: 120 sur 80.
1: OK.
2: N'est-ce pas, docteur au pluriel? Ouais, c'est bon, Guillaume, c'est d'accord?
3: Tout à fait.
2: OK. Deuxième réponse, et vous devez trouver la question. 220 moins l'âge.
1: Ah, pas l'IMC.
2: C'est plus difficile, ça.
0: La fréquence cardiaque maximale à l'effort.
2: Exact. Oui. 2 points pourcentage sur 2 questions. Ah. Donc, la question que vous deviez trouver, quelle formule approximative utilise-t-on souvent pour estimer la fréquence cardiaque maximale,
1: c'est-à-dire
2: à l'effort. Donc, c'est 220 moins votre âge. Et ça, le chiffre que vous avez, ça...
1: Ça fait 200.
2: Bon, c'est ça. En fait, c'est facile pour vous, puis c'est un petit chiffre rond. Mais ce chiffre rond-là que vous avez, sachez qu'il y a quand même des nuances. C'est pas fiable à 100%. J'aurais pu vous donner une sous-question aussi qui aurait été 60 à 100.
0: La fréquence cardiaque normale au repos.
2: Tout à fait. Vous avez 1 point chacun, ça fait déjà 3 points donnés, c'est bon, Pénélope. Alors, 60 à 100, c'est la fréquence cardiaque au repos. Quand vous vous levez le matin, là, vous ouvrez les yeux, vous
1: 60 à quoi?
2: Entre 60 et 100. Et là aussi, il y a plusieurs études qui s'intéressent, par exemple, à la fréquence cardiaque au repos qui serait élevée. Ça pas seulement, c'est pas seulement associé à des maladies cardiovasculaires, mais chaque 10 battements par minute de plus serait associé à une augmentation d'environ 10% de mortalité par cancer et avec une espérance de vie raccourcie de 3 à 4 ans. Le point que je veux faire, c'est que on se pèse tous au moins une fois dans notre vie, parfois tous les jours. Notre fréquence cardiaque au repos, souvent, on n'a pas d'idée c'est quoi. Et c'est un indicateur de santé.
1: Moi, quand on a une montre connectée, là, parce que de plus en plus de gens ont. Là,
2: tout à fait. Alors, ça peut aussi être un indicateur de santé. Et si vous vous entraînez, vous prenez soin de vous, vous prenez soin de votre alimentation, parfois, ça peut être motivant aussi de prendre notre fréquence cardiaque, qu'on peut le prendre au poignet. Là, ça, vous pouvez le prendre même vous-même sans avoir un appareil.
1: J'en ai aussi des questions spring. Qu'est-ce qui pourrait faire augmenter le bon pouls au repos comme habitude de vie ou
2: enfin,
1: comme
2: on voudrait le faire baisser
0: idéalement.
1: Oui, mais je veux dire, oui, on veut le faire baisser, mais est-ce que la cigarette, est-ce que le sel, est-ce que l'alcool, est-ce que le manque de sommeil,
2: Et vos capacités cardio-respiratoires, un indice, quand vous montez des escaliers, est-ce que vous êtes très, très essoufflé, il y a des chances que si vous entraînez, par exemple, ou ça peut être modestement, il y a des chances que votre fréquence cardiaque au repos baisse, mais ça baisse pas en 2 jours.
1: Qu'est-ce qui fait que des fois, on monte des marches, on est super essoufflé, puis des fois, on monte les mêmes marches, puis on n'est pas essoufflé?
2: Ah, ça faudrait faire une chronique là-dessus.
1: Okay.
2: En fait, ça peut être la fatigue, ça peut être votre condition musculaire, ça peut être votre alimentation, ça peut être pour des raisons de stress chronique.
0: Si
2: il va avoir plusieurs effets.
0: Si vous faites infection, ça va faire monter.
1: Autre question.
2: Et là, on pourra avoir autant de réponses par Guillaume en lien avec le système nerveux. OK, donc je vous donne une réponse et vous devez trouver la question. Elle est vraiment facile, celle-là. 7500 à 10 000.
0: Nombre de pas par jour.
2: Ouais. Ça, c'est facile. Donc, le nombre de pas par jour.
1: On le redisait à la baisse.
2: Qu'on entend le plus souvent. Alors, je voulais revenir avec ces chiffres-là. Oui, 7500 à 10 000. Mais sachez que si vous marchez très peu, il y a plein d'études qui ont démontré des améliorations significatives chez des gens qui marchent peu, qui sont très sédentaires, à partir de 3 à 4 000 pas par jour. Si vous en faites 2 000 et on vous dit, on fait à partir d'aujourd'hui, monsieur et madame, 10 000 pas par jour, ça va être difficile d'atteindre cet objectif-là. C'est presque impossible. Sachez que 1000 pas de plus par jour, il y a ça aussi plein d'études qui ont démontré les bienfaits. Une autre réponse que je vous donne, et vous devez trouver la question, j'aime cette réponse-là. Plus ou moins 37 plus 3.
1: Plus ou moins 37 plus 3. Température.
2: Guillaume et Chantal, vous en avez parlé les deux durant votre chronique.
0: La température. La température corporelle.
2: Oui, mais 37 plus 3, Vous avez parlé tout à l'heure de chaleur.
0: Ah oui, c'est
2: okay. Oui, à partir de quelle température corporelle, c'est peut-être le temps d'en parler à son médecin. Ah. Ici, on fait 40.
0: Et, oui, oui.
2: Hein, donc, vous êtes d'accord, Chantal et Guillaume. Oui. Alors, donc, notre température, c'est, je vous dis que la santé, c'est des mathématiques, mais ça aussi.
0: En fait, c'est probablement même de plus en plus ou moins 36. Parce okay. que la température corporelle a comme un peu baissé dans les dernières années. Ah. On s'en rend compte. Là, il y a des belles études qui le démontrent. Donc, effectivement, notre

0: seuil d'inquiétude devrait être probablement plus autour de 39 que 40 de nos jours.
1: Ah, OK, intéressant. Alors, on continue. Donc, la réponse que je vous donne, c'est 98 à 100. Et non, ce n'est
2: pas... Oxygénation du sang.
1: Oui, j'allais dire, c'est pas les résultats de fin d'examen de Guillaume et de Chantal. 98 à 100. La saturation, il faut rajouter idéal, oui, parce que si vous avez 99, ça va. Et à partir de 70, 80 ans, on peut avoir 94, 96, et ça peut être considéré comme une saturation acceptable. Hein. C'est la quantité d'oxygène, disons, pour simplifier vraiment beaucoup,
0: idéal,
1: que dans le sang.
0: Idéal pour quelqu'un en bonne santé. Une saturation idéale chez quelqu'un qui a une maladie pulmonaire chronique sera très certainement inférieure à ce chiffre-là, ceci dit.
1: C'est ça. Et ce sont des chiffres qui ne bougent pas. Tant que ça, si vous avez un appareil pour le mesurer, vous passez de 98 à 70, c'est grave. Il y a vraiment quelque chose qui se passe. Là, c'est des petites fluctuations qui donnent quand même des indicateurs de santé. Alors, je vous donne une autre réponse. Vous devez trouver la question. Elle est vraiment plus difficile. Et c'est à deux volets. La réponse, 7 à 9 et 5 à 6 chez les jeunes mamans.
2: Ça doit être une quantité de quelque chose à manger, à boire.
1: Le nombre d'heures de sommeil qu'on passe dans une nuit. Et ça a été mesuré pas par tant d'études que ça. Vous faisiez référence tout à l'heure, Chantal, au fait que les études sur la santé des femmes, elle est pas aussi développée. Encore aujourd'hui, vous avez raison, Guillaume, vous disiez tout à l'heure qu'il y a beaucoup de choses qui ont changé. Et oui, on fait des pas de géant, mais il y a encore quand même un décalage. Et je voulais trouver le nombre d'heures moyen de sommeil des femmes, des jeunes mamans. Et j'ai été étonné de trouver peu de réponses à ça. Et c'est quand même une question pertinente. Le nombre d'heures de sommeil, c'est important.
3: Là-dessus, je rajouterais, nous ne sommes pas tous égaux devant le sommeil. Alors, si vous, après 6 heures de sommeil, vous vous sentez bien, reposé, ou à l'inverse, si ça vous en prend 10-11, c'est normal. Les gens n'ont pas tous les mêmes besoins de sommeil.
0: Et ils peuvent varier en fonction de où on est rendu dans notre vie.
3: Exactement.
0: Ils ne sont pas les mêmes à l'adolescence, à l'âge adulte, dans le grand âge. Donc, c'est normal, ça aussi, que ça change avec les années.
1: Tout et comme vous nous avez déjà dit dans une chronique, il me semble, Guillaume, le cerveau, pendant qu'on dort, lui, est en état non seulement pas d'éveil, mais il y a besoin de ce sommeil-là pour se réparer, n'est-ce pas?
3: Exact.
1: Une autre question, ça c'est ma préférée. 206.
3: Nombre d'os dans le corps.
1: Là, vous êtes trop vite.
2: Ouais.
1: 206 et 350 pour les nouveau-nés.
2: C'est les os.
1: C'est ça, c'est le nombre d'os.
2: Qu'est-ce qui se passe avec les autres os?
1: Ben oui, qu'est-ce qui se passe avec les os? Ben en fait, donc la question, c'est combien d'os possède approximativement un adulte et un bébé à la naissance. Ils fusionnent ces os-là, donc on en a 206, ça c'est universellement reconnu, mais on en a aussi 350. Et là, ce chiffre-là peut vraiment varier. Il y a des études qui vont parler de 270 os chez les nouveau-nés, d'autres 300, 350. Donc, qu'est-ce qu'on identifie comme un os chez un nouveau-né? Qu'est-ce qu'on identifie comme un cartilage et tout ça et toutes les nuances aussi d'os entre les deux. Mais c'est quand même impressionnant de se dire qu'on a jusqu'à 350 ou même 270 os quand on est. Alors quand on pense au développement moteur, vous êtes neurologue, Guillaume, chez les bébés, c'est tellement fascinant de voir le développement moteur d'un bébé qui est tributaire finalement des avancées du système, de son système nerveux. Vous parlez du système nerveux périphérique, du système nerveux central tout à l'heure, mais le bébé, son système nerveux n'est pas terminé. Donc,
3: absolument.
1: Mais oui, c'est vrai pour les nerfs, mais c'est vrai aussi même pour les os.
3: Puis j'ai toujours été fasciné, moi, de voir que le cerveau d'un bébé va se comprimer lors de l'accouchement. Alors, les os du crâne ne sont pas fusionnés, ils vont embarquer un par-dessus l'autre pour passer dans le passage lors de l'accouchement. Puis pourtant, à l'âge adulte, s'il y a une chose que le cerveau n'aime pas, c'est la pression. Pensez aux hémorragies cérébrales, aux tumeurs qui prennent de l'espace dans le crâne.
0: En fait, moi, je ne peux pas m'empêcher de penser à 350 os par rapport à 206. Si on en avait 206, la rigidité que ça générerait à l'accouchement, de passer à travers le
2: crâne. C'est ça qu'on vient comprendre.
1: Vous parlez par expérience. Oui, il y a ça. Et l'arrimage des os et du système nerveux, ben ça aussi, c'est absolument phénoménal. Et de voir en physiothérapie des crânes, j'en ai déjà parlé à l'émission, des crânes chez des bébés naissants qui sont, entre guillemets, déformés ou aplatis d'un côté pour différentes raisons. Soit ce qui s'est passé dans l'utérus, soit au moment de l'accouchement, mais particulièrement de l'expulsion. Et de voir l'interférence parfois qu'un crâne asymétrique peut faire sur le développement moteur et même sur le cerveau. Et quand les os du bébé du crâne du bébé se soudent trop tôt, là aussi on a un arrimage qui se fait pas bien entre le système nerveux et le système

0: le système osseux. Maintenant, un autre chiffre, ça c'est pour Guillaume, 86 milliards.
1: Nombre de neurones?
0: Oui, le nombre de neurones que le corps a. Moi, comment ils ont fait, premièrement, pour les compter? Et deuxièmement, il y a quelque chose qui me fascine. On a 86 milliards. Qu'est-ce qui se passe? Et là, je pose la question à Guillaume. Qu'est-ce qui se passe avec notre stock de neurones pendant toute une vie, comparativement à notre stock de fils musculaires qui se renouvellent presque sans arrêt?
2: C'est ça, on a-tu les mêmes 80? Il n'y en a pas qui meurent.
1: Oui, il meurt. C'est ça le problème, c'est qu'il y en a pas de nouveaux qui naissent, ou en tout cas très très peu.
2: Mais 86 millions, c'est à la naissance.
0: 86 milliards.
2: Milliards, c'est à la naissance.
1: Exact. Alors, ces neurones-là vont se développer. Ils vont développer aussi ce qu'on appelle des synapses, qui sont des ramifications et des jonctions entre les neurones. Alors, quand on naît, on a tous les neurones, mais moins de synapses. Et avec l'âge, ben c'est les jonctions entre ces différents neurones-là qui vont faire en sorte qu'on va acquérir de l'expérience. On perd un peu en puissance à cause du nombre diminué, mais on va acquérir en expérience avec les synapses.
0: Intéressant. Une autre question, volet neurologique, je vous donne un indice. 20% de notre énergie.
1: Le cerveau.
2: Ah ben oui, c'est
0: l'énergie que le cerveau consomme. C'est quand même 2% du poids corporel qui consomme 20% de l'énergie. Un jour, vous nous ferez une chronique là-dessus, Guillaume. Et dernière réponse, parce que vous devez trouver la question, et c'est une question estivale, 75 minutes par semaine.
2: Ben d'accord. Oh, par semaine? Ah. 75 minutes.
0: On est habitué d'entendre les 150 minutes, mais là, je vous donne le 75 minutes.
2: Le nombre de câlins, d'heures, de minutes de câlins qu'on devrait faire par semaine pour être en bonne santé psychologique.
0: Probablement qu'on fera une étude là-dessus, ça devrait fonctionner. Mais la vraie réponse, c'était quelle quantité minimale d'activité physique d'intensité soutenue recommande-t-on souvent chaque semaine? C'est 75.
2: Ben, donc, si vous avez... C'était pas 150?
0: Ça, c'est modéré. C'est quoi la différence entre les deux intensités? Modéré, vous êtes capable, vous avez chaud, vous respirez vite, mais vous
2: pouvez... Faut en faire de l'intense 75 minutes par semaine.
0: Ben, c'est un rabais, c'est deux fois moins que les 150 minutes. La seule différence, c'est que quand vous faites votre activité physique, vous ne devez pas être capable de parler, vous devez être tellement à bout de souffle que vous ne pouvez pas parler. Et ça peut être une belle résolution pour l'été d'offrir à son corps 75 minutes par semaine d'activité d'intensité.
3: 15 minutes 5 fois par semaine. Ça ou une petite affaire plus que 10 minutes par jour.
2: Ouais,
0: ou 5 minutes 3 fois par jour. 5 minutes d'escalier 3 fois par jour. Bon été.
2: Oui, c'est ça. Puis les journées où je suis très essoufflée parce que je monte le même escalier, je pourrais utiliser ces journées-là pour faire...
0: Voyez ça comme un rabais.
2: OK. Merci beaucoup, Denis Fortier. C'était un quiz pas mal plus fun que ceux du ministère.
0: D'accord.
2: Je faisais référence aux examens en pensant à nos jeunes ados de la semaine dernière qui étaient en semaine d'examen. Allons-y maintenant avec vos brèves. Chantal, il y a des habitudes du quotidien qui peuvent fausser les lectures de glycémie.
4: En effet, on parlait tout à l'heure de l'exposition à la chaleur, mais outre ça, ce qu'on se rend compte, c'est qu'il y a certaines substances comme la vitamine C et l'alcool qui peuvent augmenter faussement la valeur de la glycémie avec l'utilisation de lecteurs de glycémie en continu. Là, donc, les lecteurs à bottes libre, donc Freestyle Libre et Dexcom de ce monde. C'est une réaction enzymatique, en fait, qui est responsable de ça. C'est pas que le sucre monte réellement dans le sang, mais c'est vraiment que la vitamine C et l'alcool interfèrent avec le réacteur qui va détecter la concentration de sucre au niveau de la peau. Donc, il est recommandé à ce moment-là de prendre la peine de vérifier sa glycémie avec une bandelette ordinaire, un fameux vieux lecteur de glycémie contemporain. Même chose, hein, se coucher sur son capteur à l'inverse peut entraîner des valeurs de lecture glycémique plus basses qu'attendues, laisser croire à des hypoglycémies nocturnes. Donc, c'est important aussi de pouvoir valider et contrôler avec un bon vieux glucomètre ordinaire. Donc, c'est pas parfait, la technologie de la lecture de la glycémie en continu. C'est très utile pour nos patients diabétiques traités à l'insuline, mais il faut être conscient qu'il y a certaines choses qui peuvent effectivement influencer un petit peu les valeurs.
2: D'accord, merci Chantal pour ça. Docteur Lafortune, ça c'est intéressant. C'est tellement triste cette histoire, mais il va faire œuvre utile, Claude Lemieux.
1: Ben oui, Claude Lemieux, ce grand joueur de hockey qui en a inspiré beaucoup, tout récemment d'ailleurs. Hein? Et puis
2: Portel Flambeau,
1: tout à fait. Et puis nous avons été nombreux à être très secoué par son décès, d'autant plus qu'on pense aux circonstances. Mais effectivement, il veut faire œuvre utile, il veut faire don de son cerveau à la banque de cerveau de l'hôpital Douglas. Alors, c'est pas connu du grand public beaucoup, mais il y a effectivement au Québec une banque de cerveau qui va permettre de faire avancer la science. Et il y a beaucoup de recherches qui se font sur ces cerveaux-là. Une question qu'avait la famille concernant M. Lemieux, c'est est-ce qu'il pouvait souffrir d'encéphalopathie traumatique chronique, cette condition qui touche beaucoup de joueurs professionnels, notamment de football, qui est du secondaire à des traumas répétés à la tête. Alors, ça, c'est, ça
2: va être intéressant. Et même si on n'a pas eu de commotion cérébrale, juste le fait que le cerveau bouge beaucoup dans la tête et se bute aux parois, là, peut être assez pour
1: effectivement.
2: Causer...
1: On voit pas ça chez monsieur, madame, tout le monde. C'est vraiment chez les sportifs de haut niveau, mais même s'ils n'ont pas des perte de conscience répétée ou des commotions cérébrales répétées, effectivement, le risque est là quand même.
2: Je vais inviter vous qui nous écoutez, qui vous voulez en savoir plus. Il y a quelques années, on a fait une entrevue avec le directeur de la Banque de cerveau de l'Institut Douglas, le docteur Naguib Meshawa. Ça devrait pouvoir se rattraper assez facilement sur l'application audio. Donc, directeur de la banque de cerveau de l'Institut Douglas. Avec ces mots-là, vous devriez être en mesure de retrouver cet entretien. Un médicament, Denis, qui offre un nouvel espoir dans la lutte contre le cancer du pancréas.
0: Oui, le cancer du pancréas, hein, qui est une maladie souvent mortelle. Et c'est des chercheurs américains qui ont présenté des résultats vraiment très encourageants pour un nouveau médicament contre le cancer du pancréas appelé Daraxonrasib. Et ce médicament, c'est une mutation appelée KRAS, présente dans à peu près 90% des cancers du pancréas. C'est une cible qui a vraiment été longtemps considérée comme presque impossible à traiter. C'est une étude qui a été menée auprès de 500 patients. C'est vrai, c'est un petit échantillon qui étaient tous atteints d'un cancer métastatique avancé. Et la survie moyenne est passée, vous allez me dire, ça se compte en mois, mais c'est quand même très, très encourageant. C'est passé de 6,7 mois à 13,2 mois en moyenne. Donc, ça double, l'espérance de vie. Et les patients rapportaient aussi moins de douleurs et une meilleure qualité de vie. Mmh. Et ça, c'est une moyenne. Donc, il y a des patients qui avaient une espérance de vie encore plus grande, donc un peu plus faible. Ce sont des très bonnes nouvelles. Et pour les gens qui ont reçu un diagnostic comme ça, apporter un peu d'espoir, je pense que c'est jamais de trop.
2: Ben ouais, absolument. Ça a été un plaisir. Puis on se sent bien chanceux d'avoir pu vous entendre aujourd'hui, comme toutes les semaines où vous venez. Cher Trio Santé, Denis Fortier, Dr Chantal Vallée, Dr Guillaume Lafortune, on se retrouve assurément la saison prochaine.
0: Oui, bon été.
2: Ouais, merci beaucoup à vous trois. Vous êtes très bien intégrés dans notre gang santé, Dr Lafortune. Ça a été un plaisir de vous avoir.
1: Plaisir partagé.
2: Bonjour Alec.
5: Bonjour Pénélope.
2: Alors, l'émission du mardi sera faite de quoi?
5: Sera faite de plusieurs choses. Grosse annonce au pluriel pour Mark Carney et Christine Fréchette, donc à Longueuil cet après-midi. Plusieurs milliards de dollars, 4 ou 5 ententes qui vont être signées entre Ottawa et Québec là, dans le domaine des transports en commun, dans le domaine des infrastructures, pour les hôpitaux, pour les ponts, pour les routes, pour les logements. Bref, grosse réunion Québec-Ottawa cet après-midi. On va en parler évidemment à l'émission. On va parler également de l'état de nos routes. Tiens, on parle d'infrastructures, mais l'état de nos routes sont dans un piteux état. Et il y a des solutions. Il y a un nouveau regroupement qui vient de naître, composé de gens de l'industrie, d'experts, de représentants des automobilistes qui disent, ben voici les 5-6 solutions là, qu'on peut appliquer pour améliorer l'état de nos routes, donc on va en parler à l'émission. Et la menace aussi de l'intelligence artificielle pour les médias, le New York Times, pour la presse, pour Le Devoir, pour Radio-Canada, le référencement en ligne sur Google qui est menacé. On va faire le point là-dessus également aussi.
2: On vous écoute dans une demi-heure, Alec.
5: Merci beaucoup.
2: Après les infos, tout en douceur, Marie-Pierre Arthur vient nous proposer de ses anciennes chansons avec un tout nouveau son. À tout de suite.
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9: Bonjour, ici Sébastien Saint-Onge à Trois-Rivières. Voici les informations. Le Québec touchera près de 6 milliards de dollars du Fonds pour le transport en commun du Canada. La province est la dernière à s'entendre avec Ottawa pour le financement de projets comme le tramway de Québec et la ligne bleue du métro de Montréal. Le premier ministre Mark Carney et son homologue québécoise Christine Fréchette seront à Longueuil pour en faire l'annonce cet après-midi. Ils doivent aussi confirmer une entente sur le fonds pour bâtir des collectivités fortes qui prévoit des investissements de 51 milliards de dollars au pays. Il a pour but de soutenir la construction et la rénovation d'infrastructures publiques. Par ailleurs, un groupe réunissant des usagers de la route, des experts universitaires et des acteurs économiques notamment, vient de dévoiler une série de recommandations pour mieux entretenir le réseau routier.

0: Le nouveau regroupement pour de meilleures routes au Québec estime que la province doit abandonner une logique de reconstruction coûteuse des chaussées en fin de vie et miser davantage sur l'entretien préventif, l'innovation et le recyclage des matériaux, entre autres. Caroline Amiraux est la directrice générale de l'Association des constructeurs de routes et grands travaux du Québec, un des organismes qui composent le regroupement.
1: Québec investit comme jamais dans ses infrastructures routières, mais nous intervenons encore souvent trop tard. Une chaussée qui n'est pas entretenue au bon moment se dégrade de façon exponentielle. Plus on attend, plus les coûts explosent. On continue encore à reconstruire des routes rendues à la fin de leur vie utile plutôt que d'intervenir en amont très tôt avec des approches préventives qui coûtent moins cher et qui permettent de prolonger la durée de vie de nos infrastructures.
0: Le déficit de maintien des infrastructures routières au Québec approche les 30 milliards de dollars. Une personne a perdu la vie dans l'incendie d'un duplex la nuit dernière à Davey-Louisville, au centre du Québec. La victime, un homme dans la quarantaine, était dans le logement en feu au moment de l'arrivée des pompiers. Selon la Sûreté du Québec, les services d'urgence ont été appelés vers 2h30 pour un feu dans un duplex de la rue principale. Une enquête est en cours. Aucune hypothèse sur les circonstances et les causes de l'incendie n'est écartée pour le moment. L'attribution d'un contrat par la ville de Trois-Rivières pour protéger les systèmes d'aération du Colisée Vidéotron en raison d'infiltrations d'eau récurrentes en hiver fait réagir. Le conseiller municipal du district de Pointe-du-Lac se demande pourquoi ce n'est pas à l'entrepreneur qui a conçu le Colisée de payer la facture de 277 000 $ associée à l'ajout de persiennes. Le maire a expliqué qu'il s'agissait d'un problème difficile à prévoir, ce que déplore François Bellil.
2: Il me semble que les ingénieurs, les spécialistes, ceux qui font la conception, ils doivent prévoir. Tu sais, je voyais des commentaires des fois dans des gens, puis ils disaient, bon, on est au Québec, il y a de la neige. Ben c'est ça, il faut prévoir. Là, ici, on dirait qu'il y a eu des oublis. Moi, hier, c'est surtout aussi que je posais la question, à savoir pourquoi que c'est pas le contracteur qui a eu le contrat, qui le fait pas à ses frais. Mais là, on nous a dit que non. Il en a payé, il a aidé un peu à la conception, mais c'est la ville encore une fois qui paye.
0: François Bellil entend demeurer vigilant pour éviter qu'une situation du genre se produise avec le nouveau quartier général de la police qui sera construit au coût minimal de 74 millions de dollars, entièrement financé par la ville. Par ailleurs, la conseillère du district de Marie de l'Incarnation à Trois-Rivières demande à ce que le budget municipal destiné aux logements sociaux soit triplé. Édith Lachance prend cette position alors que les élus doivent statuer ce soir sur la façon d'utiliser l'excédent budgétaire de plus de 14 millions de dollars découvert dans l'exercice financier de 2025. En triplant le budget alloué aux logements sociaux, il passerait ainsi de 190 000 à 571 000 $, ce qui est tout à fait raisonnable selon la conseillère. Ce soir, les élus devraient verser près de 3 millions de dollars dans la création d'un fonds spécifique aux infrastructures, jusqu'à 3 millions de dollars au service de la dette, 1 million de dollars pour des projets dans le secteur 4 de la Madeleine et 250 000 dollars pour les fêtes du 400e anniversaire de Trois-Rivières. La finale de la Coupe Stanley prend son envol ce soir en Caroline entre les Hurricanes et les Golden Knights de Las Vegas. La Caroline, tombeuse du Canadien en finale de l'Est, n'ont perdu qu'un seul match lors des trois premières rondes, alors que Vegas en a disputé quatre de plus, mais a balayé l'Avalanche du Colorado, vainqueur du trophée du président. Pour le dépisteur trifluvien Michel Boucher, une victoire des Golden Knights signifierait une quatrième bague de la Coupe Stanley. Il était en entrevue à l'émission Toujours le matin.
3: On a quand même eu une saison un petit peu, en denti, très, très bien jusqu'à Noël. Et ensuite, on a commencé à descendre et on est descendu très bas au retour des Jeux olympiques. Mais finalement, avec le changement d'entraîneur, il semblerait que le discours dans la chambre a fonctionné. Avec Tortorella, on est sur la pente ascendante vers la Coupe Stanley. Donc, ça va très, très bien.
0: Peu importe le résultat, l'homme de 74 ans a déjà annoncé que cette saison sera sa dernière avant de prendre sa retraite. Et puis au tennis, Félix Auger-Aliassime est passé en quart de finale du tournoi de Roland-Garros après s'être imposé en trois manches contre le Chilien Alejandro Tabilo. Il devient ainsi le premier Canadien à avoir atteint cette étape de la compétition dans les quatre tournois majeurs du circuit. Le Québécois affrontera en quart de finale la tête de série numéro 10, l'Italien Flavio Cuboli. Météo aujourd'hui, une alternance de soleil et de nuages. Donc oui, du soleil, maximum de 22 degrés. Pour ce soir et cette nuit, quelques nuages avec un minimum de 13. Alors voilà, c'était les informations. 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

Un court segment à passer ensemble encore aujourd'hui, mais un court, pas si court, assez pour pouvoir en profiter. Mais avant, je vous rappelle que demain, dernière participation d'Eugénie et Dumas à l'émission cette saison. Donc, comme d'habitude, ils vont faire une critique musicale. En fait, ils vont faire une critique musicale, non pas d'une nouveauté là, mais de quelque chose qui est sorti dans les derniers mois, dont ils n'ont pas pu parler, finalement, faute de temps. Il y aura aussi une proposition supplémentaire, ce qu'on appelle l'algorithme humain, et... une surprise, puis je peux pas vous le dire, c'est quoi. Mais je vous invite fortement à être à l'écoute demain pour Eugénie et Dumas.

0: Ça, c'est ma pièce préférée de son plus récent album. Vous avez peut-être reconnu l'air hyper accrocheur d'Amène-moi, sorti en 2012, mais avec quelque chose de tout doux dans la vibe. Bonjour, Marie-Pierre Arthur.
1: Bonjour, Pénélope.
0: Je suis très contente de te recevoir.
1: Ah, je suis très contente d'être avec toi.
0: Parle-moi de ton besoin de douceur.
1: Musicalement aussi, dans ce que j'écoute, et je pense que j'ai besoin d'être entourée. C'est ça, ça répond à ce besoin-là. D'être collée aussi, parce que pour chanter dans cette douceur-là, faut être très, très, très proche physiquement. Parce que sinon, on chante plus fort pour s'entendre, pour arriver à quelque chose. Fait que même sur le stage ou en studio, on est collé, puis on s'entend directement acoustiquement dans nos oreilles, puis il y a quelque chose qui me réconforte, qui m'apaise, parce que depuis longtemps, ce que je fais, c'est plutôt ça déménage quand même.
0: Oui, ça déménage, puis t'avoir live, vu en show,
1: ouais,
0: absolument.
1: C'est ça. Puis je sais pas, c'est comme un... J'avais besoin d'un petit reset aussi, je pense, de oui.
0: Ça s'appelle Ensemble Doux, cet album qui est disponible depuis vendredi dernier. Mm-hmm. Comment c'est né un peu par hasard, cette affaire-là?
1: Oui, c'est comme une suite d'événements. Ça fait longtemps que j'ai hâte de chanter en chorale.
0: Parce que c'est ça ta formation.
1: Oui. Je quand j'étais petite, j'en ai fait beaucoup, mais Cégep Saint-Laurent, puis
0: la seule raison pour laquelle t'allais aller à l'église, t'aimais aller à l'église quand t'étais petite.
1: Oui.
0: C'était pour ça.
1: Ah oui,
0: Oui,
1: mais ça, les Noëls, mais même dans l'église où est-ce que c'était, on écoutait le curé puis on chantait dans nos bancs, puis mon père nous gênait parce qu'il faisait ses doubles voix. Il appelait ça des doubles
0: voix. C'est quoi des doubles voix?
1: Ça veut dire pas chanter la mélodie. Tu chantes tout ce que fallait pas chanter vraiment la mélodie. Tu chantes un bac, c'est de même que ça s'apprend. T'sais, si t'as le droit de chanter la mélodie, tu vas chanter. Fait que ça prend.
0: Fait que lui faisait le bac de la chorale.
1: Tout le monde faisait des bacs. Chez nous, il y a personne qui fait la mélodie de aucune tune.
0: Ça, c'est drôle.
1: Ouais.
0: Ok, donc cet album-là est né comment?
1: L'album d'avant, l'album bleu. Après un an, j'ai fait une version de luxe, donc 4 chansons reprises du même album, mais dans une version plus acoustique. Puis là, je me suis emportée, puis j'ai rajouté des tonnes de voix, parce que c'est ça qui me tentait d'entendre. Puis là, ça a été comme le début de « aïe, aïe, aïe ». Imagine que ma vie, c'est ça, pendant un moment, de juste chanter dans cette formule-là, puis d'arrêter d'être jalouse de toutes les chorales quand j'en vois une. Puis
0: d'en faire une,
1: tu sais. Fait que c'est resté comme ça. Puis j'ai fait un spectacle du Deluxe après. Puis là, j'ai commencé à intégrer des vieilles chansons pour avoir, parce que 4 tunes, c'est pas un long show. Fait que là, j'ai repris plein de chansons, puis c'est devenu... c'était trop le fun, en fait. Fait que le public est venu me voir, puis j'ai reçu tellement de messages de « on voudrait juste pouvoir le réécouter. Y a-t-il une façon de
0: réécouter le show que t'as fait? »
1: Oui.
0: OK.
1: Fait que là, j'avais pas envie de l'enregistrer live parce que c'est trop imparfait quand même. Fait que j'ai décidé de rentrer en studio. On l'a refait. On l'a fait dans toute sa... Ça a été super vite puis super émouvant. Fait que là, je me suis dit que ça pouvait pas ça non plus être la dernière fois que j'allais faire ça. Fait que finalement, il y a une tournée qui s'en vient. Fait que ça a tout le temps été comme juste mon cœur qui faisait comme juste, ça pourra pas être la dernière fois, là.
0: Et moi, je trouve que le premier spectacle qui va avoir lieu dans le cadre des Franco, pour moi, c'est exactement ma littérature. C'est-à-dire, c'est tout doux, tout fun, au foufoune électrique.
1: Pour ceux
0: qui connaissent pas les foufounes électriques, vous en avez sûrement entendu parler, peu importe où vous êtes, là, parce que c'est vraiment une scène mythique. Comment tu te décrirais, toi, les foufounes électriques? Ah, tu étais là quand t'étais ado?
1: C'est comme une voix. Ben non.
0: Okay.
1: Ah, ado,
0: que pas
1: j'étais
0: ici.
1: En Gaspésie.
0: T'étais
1: là.
0: Pas ici.
1: Puis j'ai pas vécu les foufounes dans son prime. Mais là, on pourrait dire que les foufounes sont de retour pour la musique québécoise, de plus en plus. Mais la raison pour laquelle j'ai voulu aller là, c'est que j'avais chanté avec... C'est peut-être ça aussi le début de...
0: Avec Étienne Copé.
1: Oui,
0: les Foufounes Douces.
1: Oui.
0: C'est comme ça s'appelle.
1: Exactement.
0: Je viens de catcher que c'est une Foufoune Douce.
1: C'était aux Foufounes.
0: Les petites fesses douces.
1: Les petites fesses douces.
0: Les Foufounes Douces.
1: Et moi, j'avais été invitée avec eux. J'avais fait le spectacle avec eux. Puis je pensais que c'était une série de shows doux. Je pensais que c'était les Foufounes douces. Fait que moi, j'ai levé ma main, j'ai dit, je veux aller aux Foufounes douces.
0: Je veux partie de la série.
1: Oui. Mais c'était juste pas une série. Une idée d'Étienne d'aller faire les Foufounes douces, tu sais.
0: Mais tu sais, c'est une superbe idée.
1: Ben oui.
0: Lui, il a tout doux, là.
1: Ben oui. Mais moi, j'ai capoté sur le concept. Puis aussi, tu sais, il y a une façon, on change la disposition, le stage. Il y a des gens dessus. Il y a des gens qui vont être sur le stage. Moi, je m'en fais un en bas.
0: Mm.
1: Fait que tout le monde est proche, tout le monde, il y a des gens assis. Ça, c'est vraiment, je fais un petit cocon au fouf, là. Je fais pas ça en mode tout le monde debout puis on saute, là. Oui, ça va pas être ça.
0: Ça fera pas punk. OK. Marie-Pierre Arthur, quand le recherchiste Jean-François Blais et moi, on s'est assis pour voir ce qu'on allait concocter comme entrevue ensemble. Comme c'est des anciens succès puis que je connais super bien ton répertoire puis que je lis pas mal suivi, en fait, tes albums au fur et à mesure que toi t'es faisais. Donc, il y avait des états d'esprit à ce moment-là. Mm-hmm. Puis là, je me disais, ah, tiens, ce serait intéressant de voir dans quel état d'esprit Marie-Pierre Arthur était au moment de cette chanson-là et c'est quoi son état d'esprit aujourd'hui.
1: C'est comme un avant-après.
0: C'est comme un avant-pendant.
1: OK.
0: Et donc, t'as embarqué dans le jeu, tu nous as proposé trois chansons pour le faire. La première que t'as proposée, c'est Pourquoi, qui est en fait ton premier succès radio, ça?
1: Oui, mais c'est mon premier single. C'est la première fois que je me suis présentée aux gens, dans le fond.
0: T'étais dans quel état d'esprit?
1: C'était à un moment de ma vie où j'étais quand même la vingtaine perdue, là. Genre, par quel bout je vais prendre la vie, une carrière. J'étais vraiment entre deux. Je savais pas encore que j'allais faire un disque quand elle a été écrite. Okay. J'étais pas certaine. Je me sentais flottante. Puis j'attrapais pas encore. J'avais pas une vision claire de où
0: mais
1: je voulais m'en aller.
0: Comment ça a commencé ta carrière? Je l'ai su, puis là je me rappelais plus. Parce que d'où tu sors pour avoir fait une chanson sans vraiment savoir si tu vas faire un album? T'étais-tu signé avec quelqu'un? Quelqu'un t'avait spoté quelque part? Je me rappelle pas de ça.
1: Non, c'était quand même c'est un désir qui est apparu. Premièrement, j'étais déjà en tournée tout le temps. Je jouais avec d'autres comme bassistes, choristes. Je connaissais tout ce... J'aimais ça en plus. Mm-hmm. Puis, un moment donné, j'avais juste envie de chanter plus. Puis, j'ai rencontré François Lafontaine, mon chum, mm-hmm. qui est encore mon chum, mm-hmm. et avec qui tout se compose mm-hmm. depuis.
0: Mm-hmm.
1: Qui composait déjà beaucoup pour Carquois.
0: Mm-hmm.
1: Fait qu'il était... Il était tout le temps un peu dans mon champ de vision, en train de faire des choses que j'avais pas encore faites, puis qui avaient l'air vraiment très le fun. Puis j'étais comme, ah, ça, ça me tente de faire ce qu'il fait là.
0: De mettre leur
1: ça m'intimidait
0: là-dedans.
1: Beaucoup.
0: Ben
1: oui,
0: ça doit.
1: Ben oui, parce que moi, j'étais une interprète, je jouais avec les autres, tout ça. Puis on a gossé sur des affaires avant que

0: ça se décide là.
1: Ok.
0: Puis pourquoi c'était une co-composition avec lui?
1: Et t'étais donc dans quel état d'esprit? Ton émotion à ce moment-là, c'était, si on avait à la nommer?
0: Perdu.
1: Parfait. On écoute la version originale de 2009, suivie de la version d'aujourd'hui. Et je pense que Marie-Pierre s'est un peu trouvée. Ce sera à suivre.

0: Qu'est-ce que ça nous fait, Marie-Pierre, des harmonies? Qu'est-ce que je vis, là, à entendre ça? Qu'est-ce que les gens qui nous écoutent vivent ce moment-là que je sais qu'il y a plein de gens qui nous écoutent qui ont la chair de poule présentement?
1: Je pense que c'est la connexion qui s'entend entre les chanteurs, entre la guitare, les chanteurs. Il y a comme... moi, je l'ai vécu en le chantant. Ça s'imbrique un dans l'autre. On s'influence, on se mélange. Ça s'entend, on est sensible à ça, je pense, tout le monde.
0: C'est qui Ensemble Doux?
1: Ensemble Doux, c'est Naomi Delorimier, une chanteuse que son projet s'appelle N Nao. Émilie Pompa, que son projet s'appelle M Pompa. Velours Velours, Raphaël Pépin-Tanguy. C'est les quatre chanteurs principaux. Il y a aussi Sabrina Fournier, qui est ma nièce, qui est venue faire son tour.
0: Sur Si l'aurore ramène-moi, qu'on a entendu au début. Oui. Flavie Melançon aussi, sur
1: oui,
0: ces chansons-là.
1: Exactement, exactement. C'est des grands chanteurs avec une sensibilité assez remarquable. Ces gens-là me touchent tous un par un, fait que c'est
0: décuplé quand ils sont ensemble. Ouais. François Lafontaine au piano, puis Joe Grass à la guitare.
1: Oui.
0: Donc comment se sont faits la fabrication? Ça s'est tout fait ensemble? Ça c'est parce que pendant qu'on écoutait l'extrait, Marie-Pierre, tu me disais ça c'est la guitare de Joe Grass, lui est arrivé avec ça.
1: Ouais. Parce que quand on est rentré en studio, il y avait une couple de chansons que j'étais pas certaine de ce qu'on allait faire avec, puis Joe s'est mis à jouer cette part là de guitare, puis ça a emmené tout de suite la version qu'on a là. C'est pas en les rejoignant de la même façon mm-hmm. qu'on peut nécessairement avoir des nouvelles idées, tu sais. Mm-hmm. Fait que à chaque fois qu'on commençait une chanson, il y avait des propositions soit de François soit de Joe Grass qui nous emmenaient quelque part, ou bien ce qu'on avait créé les chanteurs amenait les musiciens ailleurs aussi. Mais il faut arriver avec des couleurs différentes pour s'en aller vers des arrangements plus doux ou plus complexes mm-hmm. ou peu importe. Ouais.
0: Si t'étais perdu en 2009, t'es quoi en 2026?
1: Je peux pas dire que je suis sortie du bois, là. C'est pas le même... je suis pas du tout dans la même peur. C'est mm-hmm. pas la je m'adresse pas à la même peur, mais je reste quand même quelqu'un qui en a qui a beaucoup d'émotions à gérer.
0: Ah, t'es en chemin sur la trail.
1: Oui, je suis en chemin puis ce que j'avais tout à inventer, j'avais un son à créer, ça a pas de bon sens comme pression que ça me mettait. Il fallait que quand on se présente, faut qu'on fasse une bonne impression, sinon il est trop tard. Ça avait pas de bon sens, cette affaire-là.

0: c'était quoi ton état d'esprit?
1: J'étais nouvellement mère. Mmh. J'ai accouché à la fin de la première tournée et un mois, même pas un mois après, j'écrivais cette chanson-là, après que j'ai accouché, parce que c'était... ce que je vivais, c'est que tout pressait. Puis là, la peur de ce moment-là, c'était d'échapper ce que je venais de créer.
0: Musicalement, créativement,
1: oui.
0: Pour toi.
1: Oui.
0: Moi, je me rappelle à ce moment-là, je t'avais interviewé, puis ton désir de rester libre et ton questionnement par rapport à ce à quoi allait t'attacher la maternité.
1: Oui.
0: Puis je me rappelle, c'était une préoccupation, mais je veux dire, on en a entendu beaucoup d'autres, là, Anaïs Barbeau-Lavalette en a parlé, puis Fanny Britt en a parlé, puis je pense que tu sais les mères créatrices, c'est une des grandes préoccupations.
1: Oui. Puis ça vient avec avec une urgence, je sais pas pourquoi, je ressentais autant, tout était extrêmement urgent, puis j'avais besoin de nommer. C'est la première fois que j'ai senti que c'était plus dur d'être une femme
0: dans le milieu.
1: Oui.
0: C'est la première fois que tu le sentais.
1: Alors qu'on me posait toujours la même question, genre, ça doit pas être facile d'être une bassiste dans un monde d'hommes, etc. Puis je l'avais pas, j'ai jamais senti quelque chose de difficile là-dessus. Mais quand je suis devenue mère, j'ai fait, oh, OK.
0: Marie-Pierre Arthur, Monique nous écrit, j'ai la chair de poule. Je le savais! Je savais qu'il écouterait ça. OK. Chair de poule numéro 2, on va écouter un extrait donc de Si tu savais de l'époque en 2012 et ce que c'est devenu sur Ensemble Doux.

0: en régie, tout le monde tripe en arrière. Là. Ça sonne comme... Ça sort comme une tonne de briques. OK, donc ton fils, aujourd'hui, il est grand.
1: Mm-hmm.
0: Il a ses aspirations artistiques. Il fait plein d'affaires. Oui. Peter Pan, la famille Adams. Il a joué dans Sorcière. Il va jouer dans le prochain Luc Picard.
1: Oui.
0: Donc aujourd'hui, ton regard sur ta maternité?
1: Ah, mon Dieu, je regrette absolument rien. Même les breaks que j'ai décidé de prendre par rapport à la France. Mmh. Parce que au moment où j'ai eu des vraies chances puis que j'ai eu des tournées là-bas, c'était le moment où est-ce que mon enfant était très petit puis qu'à un moment donné, j'ai tiré sa plug. Puis quand j'y pense, je peux pas croire que ça me
0: traversait l'esprit.
1: Ça me fatiguait autant. Mmh. J'avais peur de manquer plein de choses. Puis maintenant, je suis comme ça, c'est pas un regret pantoute.
0: Il y a 15-16 ans aujourd'hui.
1: Ouais.
0: OK, dernier extrait, dernière chanson, Rien à faire, paru sur l'album Si l'aurore en 2015. T'étais où il y a 10 ans, dans ta tête?
1: On était dans... cette chanson-là en particulier... Par album, il y a une chanson à peu près que Gaëlle, la fille avec qui j'écris les chansons, mon amie, est partie avec une toune par album à peu près, puis est allée l'écrire dans son coin parce que Marie-Pierre est passée détachée du sujet. C'est moi qui vais l'écrire, celle-là. Puis elle revient avec des cadeaux tout en

0: Bali, là, c'est, cette chanson-là, c'en est une comme ça. Et c'était par rapport à ce qu'elle voyait que je devais faire, accepter que j'étais pas que j'allais être pognée toute ma vie avec autant d'émotions à gérer, avec une hypersensibilité.
1: Tu as dit à notre recherchiste, j'ai compris alors que j'étais montée à l'envers, ouais, et qu'il fallait que j'arrête de me changer.
0: Il fallait que... C'est parce que je travaillais à me réparer, alors que là, j'ai arrêté ça, puis je travaille maintenant à vivre avec.
1: Rien à faire.

0: David nous écrit percé. Je me souviens très bien d'avoir vu live Marie-Pierre Arthur enceinte jusqu'aux yeux à Sorel avec sa basse sur sa bedaine. Chaque fois que j'entends de ses pièges, j'ai des frissons. Et puis, on a Martin qui, ici qui nous écrit qu'il a très hâte de te voir au Fouf. Elle est toujours excellente en show. Donc, les Foufounes électriques, c'est le 17 juin dans le cadre des Franco. Mais après ça, il y a, à partir du 1er août, là, ça s'enchaîne minimalement jusqu'à un an. Et puis, il y aura aussi, Marie-Pierre, les Plaines, le spectacle des Plaines le 23 juin. Ça, c'est revanche l'année passée.
1: Oui. Mais oui, à quelques minutes du spectacle, c'était annulé. Grosse tempête.
0: Ah, ouais.
1: C'était vraiment très... On était triste, là, mais on le refait, fait que tout est beau.
0: C'est ça, fait que tout est beau. La peine est finie. Becky Bobo. Alors, Ensemble Doux, c'est disponible. Achetez des billets pour les spectacles parce que c'est beaucoup là que ça se passe. Puis en ce moment, c'est pas facile, on le sait. Si vous pouvez, allez-y. Puis on va te voir le 23 juin. Marie-Pierre, merci infiniment.
1: Merci, Pénélope, oh, j'adore.
0: Raison. Ouais, moi aussi, j'ai vraiment aimé ça. Merci à vous d'avoir été là. On se retrouve demain. Bye bye tout le monde.
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0: Bonjour, bon mardi. On est rendu en juin. Et oui, on est en juin. Et la saison des nids de poules n'est pas encore terminée. En fait, je n'ai pas souvenir d'une saison des nids de poules qui chevauche le début de la saison des fraises du Québec, qui marque officieusement l'arrivée de l'été. Et le fait qu'on traite des deux sujets en même temps pendant l'émission veut certainement dire quelque chose, parce qu'en fin d'émission, on va parler des fraises, qui vont arriver un peu plus tard que d'habitude dans nos épiceries, en raison du temps froid du mois de mai. Mais ça devrait faire de meilleures fraises, plus sucrées, dit-on. Alors, on va en parler vers 12h50, et on va parler de l'état de nos routes. Mais sous l'angle des solutions, il y a un nouveau regroupement qui vient de voir le jour. Le regroupement pour, le regroupement pour demain route au Québec, voilà. Alors, l'organisme rassemble des entreprises qui construisent et entretiennent des routes, des représentants des usagers comme CA Québec, des associations patronales, des experts aussi. Alors, ils ont 5 solutions à offrir qui vont du recyclage des matériaux, où le Québec performe beaucoup moins bien par rapport à l'Ontario et aux États-Unis, jusqu'à la mise en place d'un fonds dédié à l'entretien préventif, en passant par une meilleure innovation, un transfert d'expertise des universités vers les entreprises. Bref, 5 solutions intéressantes qui font en sorte qu'on ne devrait pas, si on les applique, être obligé comme ça à chaque printemps de faire du slalom entre les trous ou de faire constamment réparer notre auto qui a frappé un nid de poule. Donc, il existe des solutions. Et Caroline Amiro, qui est la directrice générale de l'Association des constructeurs de routes et de grands travaux du Québec, va être avec nous après le Radio-Journal de midi. Elle est membre du nouveau regroupement, Madame Amiro. Donc, vers 12h10, on va lui parler. Et parlant de solutions, mais dans le domaine de l'informatique, on a beaucoup parlé des dérapages dans certains contrats accordés par Québec, Ottawa ou des sociétés d'État. Des dépassements de coûts importants, des systèmes qui ne répondent pas aux promesses. Évidemment, vous avez en tête Saclic, Phoenix à Ottawa aussi. Il y avait le système Sagir, le système de paye des fonctionnaires du Québec il y a quelques années. On s'en rappelle moins, mais la facture était passée de 80 millions de dollars à plus d'1 milliard de dollars pour ce système informatique. Alors, il y a plusieurs exemples dans l'actualité depuis des mois, voire des années. Mais l'État a le don de se mettre les pieds dans les plats parfois. Et c'est le cas du projet d'orchestrateur de rendez-vous en ligne dans le réseau de la santé au Québec. Il a été mis en place par une entreprise québécoise, Pétal, qui a son siège social à Québec, dans la capitale. Et le système fonctionne bien, au point où plusieurs provinces veulent l'acheter. Le système devait coûter 18 millions de dollars, mais comme il était super performant, le réseau de la santé a élargi le mandat de l'entreprise Pétal. On a ajouté des fonctionnalités, on a intégré de nouvelles cliniques. Et donc, le projet a finalement coûté 126 millions de dollars. Ça ne veut pas dire que c'est un dépassement de coût. On a ajouté des fonctionnalités, on l'a ajouté à la commande. Mais donc, on a payé 126 millions de dollars du côté de Santé Québec. Gros projet qui fonctionne bien, mais là, on a décidé de repartir tout ça à zéro. Santé Québec a décidé de donner à une autre entreprise, CGI, le mandat de refaire un orchestrateur de rendez-vous sur le même modèle que Pétal, et on recommence. Et là, on se demande pourquoi. Semble-t-il que le code source est à l'origine de cette mésentente entre Pétal et Santé Québec. On va en discuter avec le PDG de l'entreprise Pétal, Patrice Gilbert, viendra nous voir en studio pour nous expliquer ce qui se passe vers 12h18. Mais pour tout de suite, un peu de politique. Après plusieurs années de négociations, Ottawa et Québec sont finalement parvenus à une entente sur le partage d'investissements fédéraux en transport collectif, mais aussi dans d'autres domaines. Les premiers ministres Mark Carney et Christine Fréchette officialiseront ces accords cet après-midi à Longueuil. On fait le point avec nos correspondantes, Marie-Hélène Tremblay à Québec, Fanny Olivier à Ottawa. Bonjour à vous deux.
1: Bonjour.
0: Alors Marie-Hélène, visiblement, les deux premiers ministres actuels ont réussi à s'entendre là où leurs prédécesseurs avaient échoué.
1: Ben parce que mine de rien, Alex, c'est déjà la troisième fois que la première ministre Christine Fréchette va se retrouver avec son homologue fédéral Mark Carney. Rappelons-nous, un premier face-à-face à Ottawa. Ils ont participé ensemble à une annonce d'Airbus. Mais l'annonce, évidemment, d'aujourd'hui surpasse les rencontres précédentes, même si peut-être que ces deux rencontres-là ont sûrement contribué aussi à concrétiser l'annonce qui sera faite aujourd'hui. Donc, conférence de presse qui aura lieu à 15h. Alors, Ottawa et Québec vont annoncer la signature d'entente qui touche plusieurs domaines. Le premier ministre Mark Carney disait ce matin que c'est une somme d'environ 10 milliards de dollars sur 10 ans qui va être versée au Québec. Et seulement pour le transport collectif, le Québec va recevoir 6 milliards de dollars, de l'argent essentiellement qui va servir au prolongement de la ligne bleue à Montréal, mais aussi au projet de tramway à Québec. Donc, il restera un montant d'environ 4 milliards de dollars qui servira essentiellement, nous dit-on, là, à des projets d'infrastructure en santé, projets en habitation, mais aussi en enseignement supérieur. On dit, Alec, que le diable se cache dans les détails. Est-ce que c'est donc dire que le Québec a accepté des compromis pour conclure maintenant toutes ces ententes avec le gouvernement fédéral? Parce qu'il faut le rappeler, là, quand même, le Québec était la seule province à ne pas avoir convenu d'une entente avec le fédéral concernant ce programme du transport collectif. Donc, est-ce que les conditions fixées par Ottawa ont été acceptées par Christine Fréchette, alors que son prédécesseur, François Legault, les avait rejetés? On aura sûrement les détails de tout ça cet après-midi. Mais évidemment, un changement d'interlocuteur, c'est toujours bienvenu là, quand les négociations achoppent. Et la nomination de Jean Boulet à titre de ministre des Relations canadiennes a sûrement aussi aidé, parce que contrairement à son prédécesseur, Simon-Jolin Barrette, bien, Jean Boulet, c'est un ministre reconnu pour être conciliant, reconnu aussi pour ses talents de négociateur, sans compter évidemment sa relation avec le ministre fédéral François-Philippe Champagne. Alors, il y a fort à parier que Christine Fréchette va se faire un plaisir de dire cet après-midi et de répéter que la troisième voie au Québec, vous le voyez, ça fonctionne, ça donne des résultats. Mais déjà ce matin, là, en point de presse, c'est pas du tout l'avis de Paul Saint-Pierre Plamondon, qui, lui, est plutôt convaincu que c'est la crainte de l'élection d'un gouvernement péquiste qui a incité Ottawa à s'entendre avec le Québec. Alors, pour ceux qui en doutaient encore, Alec, la campagne est bel et bien commencée.
0: Oui, c'est vrai que Jean Boulet et François-Philippe Champagne sont voisins de circonscription en Mauricie. Alors,
1: ça aide.
0: Peut-être que ça aide, là, comme ça, on se rencontre au, je sais pas, au casse-croûte du coin. On mange un petit hot dog, on finalise une entente, hein, pourquoi pas. Qu'est-ce qu'on en dit, Fanny, à Ottawa, de ces ententes qui vont être officialisées tout à l'heure?
2: Ben, c'est une bonne nouvelle pour Ottawa aussi, hein. C'est vrai que c'est un grand classique, comme le dit Marie-Hélène. Québec, c'est souvent la dernière province à signer ce type d'accord-là. L'argent est là, il est réservé pour Québec. Le 6 milliards, là, pour le transport collectif, c'est la partie qui était prévue pour le Québec du fonds pour le transport en commun. C'est juste que, bon, ça tarde à être officialisé en raison des petits caractères. Aujourd'hui, on ajoute à ça une part du gâteau pour Québec qui est issue d'un autre fonds fédéral, le fonds pour les collectivités fortes, qui est un fonds de 51 milliards de dollars sur 10 ans à travers le Canada, annoncé en avril dernier. Donc, bien sûr qu'il y a de l'argent là-dedans réservé au Québec. Mark Carney, on le sait, a une approche très axée sur les résultats. Et justement, Christine Fréchette, elle a besoin de résultats pour être capable de présenter un bilan substantiel avant les élections d'octobre prochain. Donc, il y a une espèce de communion d'intérêts, finalement. Et par ailleurs, du côté de Mark Carney, on sait que la collaboration avec les provinces, c'est mieux pour l'unité nationale. On l'a vu avec l'Alberta. Mark Carney fait des pieds et des mains pour plaire à la province. Et donc, avec Québec, il n'a pas intérêt à commencer une guerre de juridiction.
0: D'ailleurs, c'est une grosse semaine, Marie-Hélène, pour Christine Fréchette sur le front des relations avec le reste du pays. Il y a Mark Carney qui est en ville à Longueuil, dans la région de Montréal aujourd'hui. Puis demain, Daniel Smith, premier ministre de l'Alberta, va se rendre à Québec pour rencontrer Christine Fréchette. C'est pas si courant que les premiers ministres comme ça se rencontrent. Oui, en marge des sommets des premiers ministres, là, annuellement, évidemment, ils ont des rencontres, mais qu'un premier ministre se déplace comme ça dans une autre province pour une rencontre bilatérale avec des sujets au menu, ça, c'est pas si courant. C'est intéressant. Je ne sais pas de quoi ils vont discuter, Marie-Hélène.
1: Bien, en fait, vous avez raison. C'est vrai que ce n'est pas si fréquent, mais c'est intéressant parce que visiblement, on n'a pas du tout la même vision de cette rencontre-là, parce que Christine Fréchette a été questionnée hier alors qu'elle était devant la Chambre de commerce du Montréal métropolitain sur le sujet. Elle parlait simplement d'une prise de contact avec Daniel Smith, alors que Daniel Smith, elle a plutôt un agenda bien précis. Elle veut parler notamment de séparatisme, mais aussi d'énergie. Et on le sait, la première ministre de l'Alberta fait de l'exploitation des ressources énergétiques une priorité parce qu'en plus du pipeline vers l'ouest du pays, elle souhaite aussi développer une capacité d'exportation vers l'Europe, ce qui voudrait nécessairement dire le passage d'un pipeline au Québec. Et pour rappel aussi, Daniel Smith a déjà mentionné espérer voir le Québec développer davantage son secteur énergétique. Pourquoi? Pour augmenter ses revenus afin de contribuer davantage au programme de péréquation du pays. Et sur la question du séparatisme, on le sait, la première première ministre de l'Alberta, a déjà dit avoir été inspirée là, par le Québec. On pense notamment à l'adoption de certaines lois qui prônent davantage l'autonomie du Québec face au gouvernement fédéral. Mais rappelons justement que la campagne référendaire en Alberta va se dérouler en même temps que la campagne électorale au Québec. Bref, le contexte politique actuel fait en sorte que les deux premières ministres n'ont visiblement pas les mêmes attentes face à leur première rencontre de demain. Ça doit se dérouler demain après-midi au bureau, ici, à son bureau de l'édifice Honoré-Mercier.
0: Les attentes ne sont pas les mêmes, mais les sujets sont nombreux. Je pense qu'il y a de la matière à discuter quand même entre l'Alberta et le Québec, qui ont une vision souvent assez semblable de la fédération, plus d'autonomisme, protéger ses champs de compétences, aller chercher de nouveaux pouvoirs, c'est ça. Sur le plan politique, là, pas sur le plan des valeurs nécessairement, évidemment, de la culture, de la langue, mais sur le plan politique, ils sont souvent sur la même longueur d'onde lorsqu'il y a des accrochages avec Ottawa.
1: Absolument.
0: Donc, ça va être intéressant de voir cette rencontre demain après-midi. Fanny, du côté d'Ottawa, le ministre du Commerce, Dominique Leblanc, est à Washington, rencontre son homologue Jamieson Greer pour parler de l'ACEUM, l'accord de libre-échange Canada-États-Unis-Mexique. On a déjà commencé à négocier du côté du Mexique. Le Canada devrait entrer dans la danse bientôt et donc c'est une rencontre importante là-bas.
2: Oui, une rencontre importante et une visite qui survient à un mois de la date butoir du 1er juillet sur la révision de l'ACEUM, date à laquelle le Canada, les États-Unis et le Mexique doivent déterminer de l'avenir de l'accord de libre-échange. Et en vue de cette date-là, et c'était prévu comme ça, le ministre Dominique Leblanc a fait parvenir à ses homologues américains et mexicains hier une lettre dans laquelle il annonce que le Canada recommande de renouveler l'accord pour une nouvelle période de 16 ans. Il ajoute que, bon, bien sûr, il pourrait y avoir des améliorations, mais en gros, il dit, cet accord-là, ça profite à tout le monde en ce moment, donc continuons comme ça. Donc, l'administration américaine et le gouvernement mexicain ont certainement eux aussi des lettres un peu comme ça, semblables, mais pour l'instant, il n'y a seulement que le Canada qui a été rendu public, celle du Canada. Donc, on attend de voir si ça va être le cas aussi pour les Américains et les Mexicains. Mais donc, cette rencontre entre Dominique Leblanc et Jamieson Greer est prévue cet après-midi et on se demande si ça va permettre de débloquer les pourparlers, parce que vous l'avez évoqué, effectivement, on a l'impression que ça fait des mois que les discussions font sur place entre Ottawa et Washington. Et pendant ce temps-là, Mexico a déjà entamé la révision formelle de l'accord, complété même un premier cycle de négociations bilatérales avec Washington, sans le Canada. En coulisses à Ottawa, on a l'impression que tout ça, c'est une stratégie de l'administration Trump, que Donald Trump veut diviser pour mieux régner. On pense que si Washington n'a pas annoncé formellement un premier cycle de négociations avec le Canada, c'est parce qu'il espère soutirer en amont le plus de concessions possibles au Canada. Donc, c'est finalement un peu une tactique pour augmenter la pression. On comprend par contre que les choses bougent quand même un peu en coulisses, même si en surface, ça paraît pas. La dernière visite de Dominique Leblanc à Washington, bon, ça date quand même d'il y a longtemps, du mois de mars. Mais ce qu'on nous dit, c'est qu'il y a 8 jours seulement, il y a eu une longue rencontre de plus d'une heure par vidéo entre Jamieson Greer et Dominique Leblanc. Reste que, je peux vous dire que pour aujourd'hui, les attentes de part et d'autre, donc de la part des Américains et de la part des Canadiens, les attentes sont quand même assez modestes. On s'attend pas à ce qu'il y ait une annonce formelle, par exemple, d'une date pour un premier cycle de négociations entre le Canada et Washington. Mais quand même, on espère qu'il va y avoir un petit peu de progrès.
0: Fanny Olivier, Marie-Hélène Tremblay, merci. À demain.
2: À demain. À demain.
0: On va maintenant parler de tennis. Le Québécois Félix Auger-Aliassime connaît son meilleur parcours à Roland-Garros à Paris. Il est maintenant en quart de finale et plusieurs favoris ont été éliminés du tournoi déjà. Alors, est-ce que le moment est venu pour Félix de réaliser un grand coup dans un tournoi du Grand Chelem? Pour en parler, je reçois la directrice de l'Omnium Banque nationale du Canada et ancienne joueuse, Valérie Tétrault. Madame Tétrault, bonjour.
3: Bonjour, Monsieur Cassoy.
0: Alors, que pensez-vous du parcours de Félix Auger-Aliassime jusqu'à maintenant à Roland-Garros?
3: Je suis bien heureuse, évidemment, de le retrouver en quart de finale. Vous savez, on avait vu de belles choses de la part de Félix. Je dirais depuis l'automne dernier, comme il y a eu un déclic peut-être qui s'est fait lors des internationaux des États-Unis. Et là, ce qui est d'autant plus intéressant, c'est sûr, c'est le fait que il y a une opportunité, étant donné le fait que Carlos Alcaraz est blessé, n'a pas pu prendre part à ces internationaux de France, alors que Yannick Sinner, lui, ben, surprise, il a été sorti assez rapidement. Et là, ben, ça ajoute peut-être un tout petit peu de pression sur les joueurs qui demeurent dans ce tableau parce qu'on sait que ben, c'est une chance unique finalement ben, d'aller jusqu'au bout et de remporter un tournoi du Grand Chelem alors que les tournois majeurs étaient fortement dominés là, par Alcaraz et Sinner. Et force est d'admettre que pour l'instant, ben, Félix répond bien face à cette pression-là ou cette opportunité-là parce que clairement, il a joué là, ce qui était son meilleur match jusqu'à présent dans le tournoi dans cette rencontre de quatrième tour hier.
0: Il est quatrième tête de série, Félix Auger-Aliassime à Roland-Garros. Puis vous avez raison de parler de Yannick Sinner qui est parti, qui était première tête de série. Ben Shelton, cinquième tête de série, a été éliminé. Daniil Medvedev, sixième tête de série, est parti également. Vous avez parlé de déclic depuis quelques mois pour Félix Auger-Aliassime, depuis le tournoi de l'Open des États-Unis. Qu'est-ce qui fait que ça va bien? Comment on explique ce regain de forme?
3: Ben, déjà, d'une part, j'ai envie de dire que lorsqu'on regarde les meilleurs moments jusqu'à présent dans la carrière de Félix Auger-Aliassime, c'est assez clair que lorsque il est un peu plus sur le pilote automatique, qu'il joue d'instinct, et ça, ben, ça vient assurément avec une confiance, et la confiance vient forcément avec les victoires, ben, c'est là qu'il est capable de vraiment jouer à son meilleur, de laisser parler finalement son tennis qui est un petit peu plus offensif. Mais j'ai envie de dire que pour trouver cette espèce d'état de grâce, ben, ce que je remarque surtout, c'est que lors des internationaux des États-Unis l'automne dernier, bon, il avait été peut-être un peu piqué au vif là, par certains commentaires d'Alexander Zverev. Et on a vu alors un Félix qui était un peu plus démonstratif sur le terrain. Et j'ai l'impression que depuis ce temps-là, ben, il est capable d'aller puiser finalement dans ses émotions lorsqu'il en a besoin pour s'amener un nouveau niveau peut-être d'intensité. Et ça, je trouve que ça lui va bien. Et ça lui va particulièrement bien, évidemment, dans les tournois d'importance là, comme les tournois du Grand Chelem.
0: Demain, il va affronter l'Italien Flavio Cobolli pour une place en demi-finale. Il ne l'a jamais battu, ne l'a pas affronté si souvent non plus, mais il ne l'a jamais battu. Quel genre de match faut-il s'attendre?
3: Ouais, ben, je mets quand même un certain astérisque là sur ben, un des duels, en tout cas entre les deux. C'était en 2024 à l'Omnium Banque Nationale de Montréal. Félix rentrait à peine des Jeux Olympiques de Paris, joué sur terre battue. Il était très, très fatigué, avait joué énormément de tennis à Paris. Ça demeure un joueur qui est très dangereux, qui est explosif, qui est en pleine ascension, lui aussi, qui aura la rage de vaincre assurément. À quelque part, étant donné son expérience et son classement, c'est quand même Félix qui tient le statut de favori dans ce match-là. Et je pense qu'il aura la foule aussi de son côté. Il y a déjà un bon bout de temps, je pense que les Parisiens là-bas ben, l'ont adopté. Et là, étant donné qu'il n'y a plus de Français en lice, ben, Félix s'est déjà positionné comme le francophone, en tout cas.
0: Donc, le cousin, ben, le cousin est toujours populaire,
3: exact.
0: Le cousin. Voilà,
3: ouais, on aime les cousins, oui. On aime les cousins là-bas. Mais voilà, je pense que Félix est prêt pour un grand match. Et puis, ben, c'est ça à quoi je m'attends, là, assez serré dans la rencontre de demain.
0: Il nous reste une petite minute, Valérie Tétrault, là, mais juste un petit mot peut-être sur la légende du tennis, Serena Williams, qui sort de sa retraite à 44 ans. Devrait, je le mets au conditionnel encore, mais tout indique qu'elle jouera en double avec la Torontoise de 19 ans, Victoria Mboko, lors du tournoi de Queen. Ça, c'est après Roland-Garros. C'est le premier tournoi sur gazon préparatoire à Wimbledon. Et donc, pourquoi Serena Williams semble vouloir jouer avec Victoria Mboko? Qu'est-ce qu'elles vont faire ensemble en double? Pourquoi elles se réunissent?
3: Ben, je pense que il y a une belle histoire, ça c'est assez clair. Une légende du tennis qui a déjà tout remporté, tout prouvé contre celle qui est assurément là une des étoiles montantes du tennis mondial. Et je pense que c'est là qu'on voit bien à quel point ben elle a su bien se positionner Victoria Mboko, à quel point elle est respectée, à quel point les attentes sont élevées aussi. Et bon, pour Victoria, ben, c'est son idole de jeunesse. Elle a passé, en fait, évidemment, les premières années de sa vie et son adolescence à regarder jouer Serena Williams. Et elle est probablement une des raisons pourquoi elle joue au tennis aujourd'hui et à ce niveau-là. C'est elle qui a nourri le rêve, en quelque sorte. Donc, c'est sûr que ce serait une fabuleuse histoire qui ferait couler beaucoup, beaucoup d'encre ici et un peu partout aussi.
0: Oui, ce serait effectivement très inspirant de les voir ensemble sur le circuit. Joueuse la plus âgée avec l'une des plus jeunes également. Oui, ce serait une belle histoire, effectivement. Valérie Tétrault, directrice de l'Omnium Banque nationale du Canada, merci beaucoup d'avoir été avec nous. À bientôt.
3: Toujours un plaisir, merci.
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0: Bonjour Raphaël.
5: Bonjour Alec.
0: Autre nuit meurtrière en Ukraine. Des frappes russes ont fait au moins 18 morts. Il y a des centaines de drones qui ont été utilisés.
5: Oui, plusieurs villes qui ont été touchées, dont Kiev, la capitale, Dnipro aussi qui se trouve plus à l'est. Il y a eu des morts d'ailleurs à Kiev et Dnipro. Et puis Kharkiv, qui est tout près de la frontière russe, ça a été ciblé aussi. Donc plus de 650 drones qui ont été utilisés, 70 missiles. La Russie dit avoir ciblé des infrastructures militaires, dont des entreprises qui servent à la création de drones. Mais il y a des civils qui ont été tués. On est à 18 morts pour l'instant, mais les secouristes sont toujours en train de chercher des survivants sous les décombres. À Kiev, on a vu des scènes de centaines de résidents se ruer vers le métro pour tenter de trouver refuge en profondeur. On en avait déjà parlé là, il y a quelques mois à l'émission, mais pendant un certain moment, parce qu'elle dure depuis plus de 4 ans, cette guerre, on voyait beaucoup moins les Ukrainiens se rendre aux abris quand il y avait des alertes aériennes, parce que, imaginez que ça dure plusieurs heures chaque fois, des fois c'est plusieurs fois par jour. On peut pas avoir un quotidien qui se tient de cette manière-là. Mais là, vu l'intensité des frappes qui a repris depuis quelques semaines, on voit ces scènes de gens qui vont trouver refuge donc sous terre. Même que dans la région de Kharkiv dont je vous parlais, on a ordonné

0: l'évacuation de 7000 personnes, pas dans la ville, mais dans la région, dont 1700 enfants. Le gouverneur de la région évoque la situation sécuritaire, dit qu'il y a des tirs systématiques qui forcent donc cette évacuation de civils. Depuis quelques semaines, Moscou dit, Alec, agir en représailles à une frappe ukrainienne sur un dortoir de la ville de Starobolsk, donc ça se trouve dans la région de Luhansk, qui et sur le territoire ukrainien, mais occupé par la Russie. Il y a frappe ukrainienne il y a quelques semaines sur cet édifice-là où se trouvait un dortoir. Des gens sont morts et donc la Russie dit on agit en représailles. Ça a été un tournant dans la guerre, disent les Russes, dit même Vladimir Poutine. En même temps, les Ukrainiens disent la raison pour laquelle on assiste à des frappes comme celle d'aujourd'hui, c'est parce que, selon le ministre ukrainien des Affaires étrangères, la Russie n'a plus d'autre carte à jouer que la terreur.
1: Ces images de citoyens qui vont dormir dans le métro, ça me rappelle toujours là, les images de la Deuxième Guerre mondiale. Oui, à Londres, lors du blitz de l'Allemagne nazie là, entre septembre 1940 et mai 1941, où les bombardements étaient d'une telle violence que les gens dormaient dans le métro, se relevaient le lendemain, allaient travailler, retournaient dormir dans le métro en famille. Là, on voyait les images avec les jeunes enfants. C'est assez...
0: Pensez qu'on voit ces scènes-là en 2026.
1: Ben oui, voilà, c'est assez incroyable. Sur le terrain, l'Ukraine, on en a déjà parlé ensemble, elle regagne quand même du terrain. Là.
0: Oui, c'est intéressant de regarder les statistiques du Institute of the Study of War qui se penche vraiment sur les détails des avancées sur le front, les gains territoriaux. Quand on regarde les derniers mois, donc mars, avril, mai, on se rend compte que pendant cette période, en 2025, la Russie, elle faisait des gains importants. Or, cette année, il y a eu une diminution constante des gains territoriaux de la Russie, même qu'il y a eu perte au profit de l'Ukraine. Quand on regarde le mois de mai, par exemple, en 2025, la Russie avait gagné 515 km² de terrain. Il y a eu perte de 281 km² cette année, au mois de mai. L'Institut dit qu'habituellement, au printemps, quand il y a période de dégel, une fois que les routes sont moins compliquées, la Russie en profite pour faire des gains. Or, cette année, c'est pas le cas du tout. Et cet institut-là attribue ça, entre autres, aux offensives ukrainiennes à l'aide de drones aériens, oui, mais aussi terrestres. On en utilise de plus en plus. D'ailleurs, en avril, l'Ukraine se targuait d'avoir réussi à reprendre une position russe uniquement avec des drones. Évidemment, toute la guerre ne se fait pas comme ça. Il y a toujours des soldats et beaucoup de pertes sur le front, mais on voit que ça bouge beaucoup de ce côté-là. Et à cela s'ajoutent des difficultés russes, c'est-à-dire des frappes ukrainiennes qui se font de plus en plus loin à l'intérieur de la Russie, parfois 1000 kilomètres dans la région de Moscou, dans les environs. Des raffineries également qui ont été touchées au cours des dernières semaines, des derniers mois par l'Ukraine.
1: Raphaël, faut que j'ouvre mon micro, ça aide toujours.
0: Toujours plus pratique.
1: Fermer mon micro. Raphaël Bouvier-Auclair, merci beaucoup. On se retrouve demain.
0: À demain.
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1: Andréane, bonjour.
3: Bonjour, Alex.
1: Alors, Terre-Neuve et Labrador songent à exploiter ces immenses réserves de gaz naturel au large de ses côtes.
3: Ben, vraiment, je pense qu'on n'a pas eu souvent au Canada autant de projets ou d'idées de projets énergétiques qui germent ou qui se développent en même temps. C'est assez spectaculaire. Le gouvernement de la province qui a dévoilé hier sa dernière étude sur les réserves d'hydrocarbures en mer. Et on conclut là-dedans qu'il pourrait y en avoir entre 20 000 et 35 000 milliards de pieds cubes, pas tellement loin des côtes de la province, à exploiter. Donc, on parle de réserves potentielles majeures, là, qui pourraient être relativement accessibles. 39 sites potentiels qu'on pourrait développer, qui se situent à peu près à 350 km des côtes. Et le fond marin à cet endroit-là n'est pas tellement profond, c'est à une centaine de mètres. Donc, des conditions qui seraient favorables
1: à une exploitation. Mais là, on parle bien de gaz et non pas de pétrole.
3: Oui, exactement, de gaz naturel dans ce cas-ci. Et la province dit, écoutez, ça a une valeur considérable, ces ressources-là. On parle de 400 milliards de dollars américains en ressources naturelles qui pourraient être exploitées et exportées, par exemple, vers les marchés européens. Le ministre de l'Énergie des Mines de Terre-Neuve et Labrador, Lord Pirot, dit on est un fournisseur privilégié parce que situation géographique, à proximité de l'Europe, on a accès à des ports en eau profonde, le cadre réglementaire est favorable. Vraiment, on est en bonne position. Évidemment, Terre-Neuve et Labrador produit déjà des hydrocarbures en mer. On a 4 plateformes, Hibernia, Terra Nova, White Rose, entre autres. Et là, on veut en avoir d'autres. Il y a bien des étapes, évidemment, avant qu'on franchisse le pas. Il y a des études de faisabilité qui devront se faire, des tests techniques. On devra évaluer les conditions d'investissement, la viabilité économique des différentes options pour exploiter ce gaz-là. Donc, on est loin du démarrage de ces projets, mais il y a clairement une intention là, et ce sera à suivre de près.
1: Et 5 mois après l'autorisation accordée par Mark Carney, les premiers véhicules électriques fabriqués en Chine commencent à arriver au Canada. Mais là, le gouvernement met en garde les consommateurs contre certains risques quand même associés à ces véhicules.
3: Oui, parce qu'ils sont peu chers, ils sont attrayants, mais ils ne sont pas parfaits. C'est en janvier que le gouvernement canadien avait autorisé l'arrivée sur le marché là, de 49 000 véhicules électriques chinois. C'était en échange d'assouplissement tarifaire sur le soya canadien vendu en Chine, entre autres. Et là, on apprend qu'il y a presque 3 000 de ces véhicules qui sont maintenant arrivés au pays au mois de mai. Il y en aura d'autres chaque mois, évidemment. Ce sont les données d'Affaires mondiales Canada. Surtout des Tesla fabriqués en Chine, semble-t-il, mais il y a aussi des marques chinoises, certains véhicules là, qu'on ne précise pas, mais oui, ils commencent à en arriver sur le marché. Des véhicules qui suscitent beaucoup d'intérêt de la part des consommateurs selon Mobilité électrique Canada parce qu'ils sont beaucoup moins chers.
1: Je peux vous le confirmer. Moi, chaque fois que je fais un sujet sur les véhicules électriques chinois, on reçoit beaucoup de textos et de courriels, beaucoup d'intérêt pour des véhicules plus petits, abordables, avec une bonne autonomie. Donc, il y a un appétit.
3: L'appétit est là et la clientèle est au rendez-vous. La question, selon Sécurité publique Canada, c'est qu'il faut des consommateurs avisés. On prévient qu'il y a des risques avec ces véhicules. Les acheteurs doivent être conscients des risques pour la sécurité, pour la confidentialité des appareils numériques qu'ils achètent et utilisent en général. Donc, c'est toutes sortes d'appareils qu'on achète et qui se connectent à Internet, mais ça comprend les voitures dans ce cas-ci, qui peuvent avoir une valeur en matière de renseignement parce qu'on recueille des données sur l'utilisation des appareils, dans ce cas-ci des véhicules. Et Sécurité publique Canada dit qu'en vertu des lois sur la sécurité nationale en Chine, ben, les fabricants peuvent être obligés de partager des données avec leur gouvernement ou leur service de police. Alors, on doit faire un choix éclairé malgré la disponibilité là, et l'attractivité de ces véhicules chinois qui va augmenter au cours des prochains mois.
1: La chaîne d'épicerie Metro va avoir un nouveau patron. Son PDG actuel, je le rappelle, dont la rémunération avait quand même été critiquée dans cette forte période d'inflation. Lui, il se prépare à partir à la retraite.
3: Oui, Éric Laflèche, qui va partir à la retraite à la fin de l'exercice financier de l'entreprise. Ça veut dire à la fin du mois de septembre. Il a passé 35 ans de carrière chez Metro, dont 18 à titre de PDG. Il va être remplacé par l'actuel chef de l'exploitation qui s'appelle Marc Giroux. Et là, Metro salue évidemment l'apport de M. Laflèche, disant qu'il a réussi à créer beaucoup de valeur pour l'entreprise, pour les actionnaires. Il a piloté des changements importants. C'est lui qui était là quand Metro a fait l'acquisition du groupe Jean Coutu, par exemple, en 2018, qui a renforcé la culture de Metro axée sur le service à la clientèle. Mais effectivement, les critiques ont été nombreuses dans les dernières années, je vous dirais, dans un contexte de forte inflation alimentaire. Juste par exemple, en 2025, pendant que les prix d'épicerie montaient de 5 % pour les familles québécoises, ben, M. Laflèche, sa rémunération a grimpé de 11 % en plus d'un an. Et il n'est pas seul, en fait, parce que les 6 principaux dirigeants de Metro ont vu leur rémunération augmenter d'à peu près 16 % en moyenne l'an dernier. Toujours un peu délicat, les grands patrons de ces entreprises qui sont montrés du doigt, alors que, évidemment, la hausse des prix des aliments, dans certains cas, alimente leur rentabilité.
1: Andréane Saint-Arnaud, merci.
3: Je vous en prie.
1: On se retrouve très bientôt et nous, on se retrouve après le Radio-Journal. Caroline Amirault, qui est la directrice générale de l'Association des constructeurs de routes et de grands travaux du Québec, sera avec nous. Nouveau regroupement qui voit le jour pour améliorer l'état de nos routes, des solutions à appliquer. On en parle dans quelques instants.
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9: Ce midi au Radio-Journal, transport collectif, logement et santé, Ottawa versera près de 10 milliards de dollars à Québec pour ses infrastructures. Le gouvernement Carney propose à Washington et Mexico de renouveler l'accord de libre-échange pour 16 ans.
10: On essaie de trouver un nouveau partenariat.
9: Et un épisode El Niño pourrait provoquer des événements météorologiques extrêmes au cours des prochains mois. «
11: Bonjour, ici Jean-Sébastien Bernatché. Le premier ministre du Canada, Mark Carney, et son homologue du Québec, Christine Fréchette, annonceront cet après-midi des investissements fédéraux totalisant 10 milliards de dollars sur 10 ans. Des sommes qui seront consacrées au financement d'infrastructures. Mathieu Papillon est à l'Assemblée nationale. Mathieu, les investissements vont surtout viser des projets de transport en commun?
12: Oui, environ 6 des 10 milliards qui seront annoncés vont servir à financer des projets comme le tramway ici à Québec ou encore le prolongement de la ligne bleue du métro de Montréal. Donc, ça veut dire que le Québec va finalement avoir droit à sa part du fonds pour le transport en commun du Canada qui avait été annoncé en

0: en 2024 par Justin Trudeau. Donc, un fonds de 25 milliards de dollars sur 10 ans. Et le Québec était la seule province qui n'avait toujours pas reçu d'argent, faute d'entente avec Ottawa. Alors, après des mois de négociations, c'est maintenant chose faite. Selon nos informations, cette somme de 10 milliards va aussi permettre le financement d'infrastructures en logement, en enseignement supérieur, donc cégep, université, et en santé. Le fédéral estime qu'il s'agit d'un des plus importants investissements en infrastructures de l'histoire du Québec. Voici Mark Carney.
1: Ce sera une grande annonce cet après-midi avec Madame la Première ministre du Québec. Oui, un grand investissement dans plusieurs domaines, près de 10 milliards de dollars d'investissement fédéral au Québec. C'est une grande journée.
0: Et Jean-Sébastien, du côté des partis d'opposition ici à Québec, on dit qu'on va s'intéresser aux conditions qui sont rattachées à ces investissements fédéral de 10 milliards de dollars. Donc, on en saura plus dans cette annonce de Mark Carney et Christine Fréchette. C'est prévu à 15 heures à Longueuil.
2: Merci, Mathieu.
0: Au revoir.
2: Toujours au sujet des infrastructures, un regroupement formé d'usagers de la route, d'acteurs économiques et d'experts universitaires vient de dévoiler une série de recommandations pour mieux entretenir le réseau routier québécois. CA Québec, le conseil du patronat Bitume Québec, pour en nommer quelques-uns, estime qu'il faut abandonner une logique de reconstruction coûteuse des chaussées en fin de vie. J'en parle avec Diana Gonzalez. Diana, qu'est-ce qu'il propose?
3: Le regroupement propose de miser sur l'entretien du réseau routier dans le but, vous l'avez mentionné, de freiner sa détérioration et donc d'éviter des reconstructions majeures qui coûtent beaucoup plus cher. Alors, selon les chiffres avancés, plus de 50 % des routes au Québec sont en mauvais état et le déficit de maintien des actifs, Jean-Sébastien, avoisine les 30 milliards de dollars. Alors, comment mieux faire? Le regroupement propose quelques solutions, notamment créer un fonds de prévoyance dédié au maintien du réseau. Également, augmenter le recyclage de matériaux routiers, entre autres. Voici Caroline Amiro, elle est directrice générale de l'Association des constructeurs de routes et de grands travaux du Québec.
4: On est aussi dans une période de notre vie sociétale au Québec où nos infrastructures vieillissent en même temps. Elles ont été bâties dans les années 50, 60, 70. Et là, comme société, on arrive avec un parc d'infrastructures routières, hospitalières, écolières qui arrivent certaines en fin de vie.
3: Et il y a une campagne électorale dans quelques mois, comme le rappelle Nicolas Ryan de CA Québec.
5: Qu'est-ce que les partis qui souhaitent devenir le prochain gouvernement, peu importe lequel, celui qui va se retrouver là, mais qu'est-ce qu'on peut promettre aujourd'hui pour avoir plus de confiance pour le citoyen, puis faire en sorte aussi qu'on se retrouve avec des routes qui sont de meilleure qualité et plus sécuritaires aussi.
3: Donc, reste à voir quelles seront les propositions là-dessus.
2: Merci, Diana.
3: Au revoir.
2: Le ministre responsable du commerce Canada-États-Unis recommande de renouveler l'accord de libre-échange Canada-États-Unis-Mexique pour une période de 16 ans. Dominique Leblanc sera d'ailleurs à Washington aujourd'hui pour en discuter avec son homologue américain. Je fais le point avec Yasmine Midi à Ottawa. Yasmine, ce sera la première visite de Dominique Leblanc dans la capitale américaine depuis le mois de mars?
6: Voilà, le ministre Leblanc doit rencontrer le représentant américain au commerce, Jameson Greer, cet après-midi pour lui faire part de la position canadienne par rapport à l'avenir de l'ACEUM. Sans surprise, Ottawa souhaite que l'accord soit révisé et renouvelé jusqu'à 2042, donc pour une période de 16 ans. Les États-Unis et le Mexique ont jusqu'au 1er juillet pour décider s'ils veulent renouveler l'accord, s'en retirer ou attendre l'an prochain pour prendre une décision. Washington et Mexico ont déjà tenu une première ronde de pourparlers officiels. Du côté canadien, toutefois, on fait du surplace depuis plusieurs mois, mais le premier ministre Mark Carney s'est voulu rassurant ce matin.
1: On essaie de trouver un nouveau partenariat avec les États-Unis dans les domaines stratégiques.
2: Yasmine, pour l'opposition, c'est insuffisant?
6: Voilà, on écoute le chef bloquiste Yves-François Blanchet, suivi du chef conservateur Pierre Poilievre.
7: Je comprends que vous n'êtes pas responsable des errances du président américain et de la Maison-Blanche, mais vous êtes responsable de vous assurer que les entreprises, les PME, sont capables de traverser cette période d'incertitude.
8: Well, we haven't seen much so far. He seems to go and socialize and come back empty-handed while the Mexicans have been.
6: Pierre Poilievre reproche à Dominique Leblanc de se rendre à Washington pour socialiser et de revenir au Canada les mains vides. On verra si cette nouvelle visite permettra de dénouer l'impasse.
2: Merci, Yasmine.
6: Au revoir.
9: Environnement.
2: Les températures mondiales pourraient atteindre de nouveaux sommets cet été. Selon l'ONU, un épisode El Niño est probable à 80 % entre juin et août. Ce phénomène climatique aux conséquences planétaires augmente le risque d'événements météorologiques extrêmes. David de Savoie va nous en dire plus. David, à quoi s'attendent les experts?
10: À des températures plus élevées pour les prochains mois, Jean-Sébastien, des températures plus élevées qu'à l'habitude, en fait.

0: Et l'Organisation météorologique mondiale, l'OMM, estime que cet épisode risque de se maintenir au moins jusqu'en novembre, des probabilités de 90 %. Peut-être certains ont en mémoire le plus récent épisode de ce phénomène, c'était en 2023-2024, qui avait mené à des records de température. Écoutons Wilfran Mufuma-Okiai, le chef des prévisions climatiques de l'OMM, expliquer à quoi pourrait ressembler le prochain épisode.
1: L'intensité d'El Niño, elle dépend de plusieurs facteurs. Le moment de l'année où il intervient, la vulnérabilité des pays. Et donc, d'après nos modèles, enfin nos prévisions, les centres s'accordent à dire qu'on aura un phénomène El Niño qui va aller d'une échelle de modéré à fort.
0: Et El Niño veut dire une météo mondiale bousculée. Jean-Sébastien, le phénomène se déclenche dans l'océan Pacifique, qui modifie les vents et la distribution des pluies. Donc, certaines régions comme l'Australie, le nord du Brésil, par exemple, risquent d'avoir moins de précipitations, tandis que d'autres comme l'Afrique de l'Est feront face à des inondations. En Amérique du Nord, ça pourrait se traduire par des précipitations plus importantes. Le Québec ne semble pas touché de façon notable, ça c'est selon le groupe Uranos. Mais chaque phénomène d'El Niño est unique, donc impossible de savoir avec certitude quels seront tous les effets. Ce que les scientifiques savent par contre, c'est qu'El Niño s'ajoute au changement climatique dans plusieurs régions.
2: Merci David.
0: Au revoir.
2: Et puis Israël dit avoir intercepté deux projectiles en provenance du Liban malgré l'annonce par Donald Trump hier d'un cessez-le-feu partiel avec le Hezbollah. La poursuite des combats sur ce front est présentée par Téhéran comme l'un des principaux obstacles à la conclusion d'un accord avec Washington. Voilà, nous vous avons présenté le volet national et international du Radio-Journal.
3: Tête. Le ministre.
4: Ici Barbara Leroux à Trois-Rivières. Voici maintenant vos informations régionales. Une personne a perdu la vie dans l'incendie d'un duplex la nuit dernière à Davelouisville, au centre du Québec. La victime, un homme dans la quarantaine, était dans le logement en flammes au moment de l'arrivée des pompiers. Selon la Sûreté du Québec, les services d'urgence ont été appelés vers 2h30 cette nuit sur la rue principale. Une enquête est en cours. Aucune hypothèse sur les causes et les circonstances de l'incendie n'est écartée pour le moment. À Shawinigan, la route 153 est à nouveau complètement fermée, donc dans les deux directions, pour une durée indéterminée entre l'autoroute 55 et l'avenue de la Fonderie. Des travaux ont commencé ce matin. La fermeture, donc, est pour une durée qui reste à être confirmée. Le groupe Second Sons Canada a revendiqué hier soir sur les réseaux sociaux la tenue du rassemblement raciste à Shawinigan. Samedi, des individus masqués ont brandi une bannière sur laquelle était inscrit « Je me souviens d'un Québec blanc ». Une démonstration dénoncée par la classe politique et la population. Le chercheur à la chaire UNESCO en prévention de la radicalisation et de l'extrémisme violent, Mathieu Collin, explique les deux objectifs du groupe Second Sons Canada.
5: C'est de faire parler d'eux via le genre de manifestation en fait que l'on a vu donc dans les derniers jours et de faire valoir effectivement des positions extrêmement marquées à l'anti-immigration. Le deuxième objectif, c'est de recréer en fait du tissu social, de l'ancrage local et de mettre en avant aussi justement l'idée que bien il faut se préparer au combat.
4: Une contre-manifestation prônant l'inclusivité organisée par le milieu communautaire a eu lieu hier dans le même parc à Shawinigan. À la météo, alternance de soleil et de nuages, maximum à 22. C'était le Radio-Journal. De retour, oui, à Midi Info.
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2: Rebonjour. Dans quelques minutes, on va parler de contrats informatiques et des choix surprenants de Santé Québec qui souhaitent remplacer un système tout neuf de prise de rendez-vous qui va plutôt bien, qui a coûté 126 millions de dollars, mais on veut repartir à zéro. Le PDG de l'entreprise qui a conçu le système d'orchestration des rendez-vous, l'entreprise Pétale, Patrice Gilbert, qui a donc conçu le logiciel, va être avec nous pour nous décrire un peu ce qu'il a constaté de l'intérieur en travaillant pour Santé Québec et qu'est-ce que Santé Québec souhaite faire à partir de maintenant. Hélène Buzetti et Pierre Duchesne vont nous parler de la grosse annonce de Mark Carney de Christine Fréchette cet après-midi. On parle de milliards de dollars au pluriel, 10 milliards de dollars probablement. Plusieurs ententes signées pour le transport en commun, le logement, les infrastructures et ainsi de suite. Et vers 12h40, on va parler des dangers de l'intelligence artificielle pour les médias. Alors que les géants comme Google, ChatGPT ou Anthropic volent le travail des médias, des journalistes, il y a une grande coalition de médias sur la planète qui est en train de

0: naître pour les affronter et s'assurer qu'il y a encore du référencement sur le web qui mène à des sites web crédibles, fiables. Alors, il y a certains médias d'ici qui vont faire partie de cette coalition qui sera annoncée un peu plus tard cette semaine, dont La Presse. Et Patrick Bourbeau, qui est le vice-président des affaires juridiques de La Presse, va être le lien du quotidien avec les autres médias dans le monde pour s'organiser. Il va nous expliquer comment ça va fonctionner dans une trentaine de minutes. Il va être avec nous pour nous parler des dangers de l'intelligence artificielle pour les médias. Pas seulement les médias écrits, mais tous ceux qui ont des sites Internet d'information. Donc, dans une trentaine de minutes, vers 12h40. Mais d'abord, l'état des routes au Québec fait beaucoup jaser depuis le début du printemps. La saison des nids de poules a été et est encore particulièrement pénible. Les routes sont souvent en très mauvais état et c'est sans compter les réparations majeures pour les ponts ou les viaducs. Un constat qui pousse le regroupement pour de meilleures routes au Québec à proposer des solutions pour améliorer l'état de notre réseau routier. Cet organisme nouveau rassemble des entreprises qui construisent et entretiennent des routes, mais aussi des représentants des usagers comme CAA Québec, des associations patronales et des experts, notamment de l'École de technologie supérieure. Avec nous pour en parler, Caroline Amiro, elle est directrice générale de l'Association des constructeurs de routes et de grands travaux du Québec. Elle est membre du regroupement. Madame Amiro, bonjour.
1: Bonjour, M. Castonguay.
0: D'abord, le constat, vous êtes d'accord, semble-t-il, avec les automobilistes, là. Ce n'est pas normal d'avoir des routes en si mauvais état au Québec.
1: Ben non, vous avez tout à fait raison. Si on se fie aux données statistiques du ministère des Transports, on est à 44 % des infrastructures routières qui sont en mauvais ou en très mauvais état. Quand on va particulièrement sur les chaussées, on est à 49 %. Alors, c'est une route sur deux qui est en mauvais ou en très mauvais état. Ce sont des statistiques alarmantes et qui ont fait en sorte que le regroupement s'est formé il y a quelques mois. Puis, très rapidement, on en est venu à des consensus et à des recommandations.
0: 31 milliards de dollars, là, c'est à peu près le déficit d'entretien de nos routes. Là. Et dans le document que vous présentez, là, on voit que, en fait, ça a plus que doublé depuis 2017. Là. C'était 2,8 milliards de dollars de déficit. On est rendu à près de 31 milliards de dollars. Donc, ça se dégrade très rapidement. Qu'est-ce qui fait que l'état de nos routes est dans une condition aussi déplorable?
1: Mais vous avez entièrement raison. Le déficit croise plus rapidement que ce qu'on fait comme entretien. Alors, on n'est pas capable de le rattraper. Ça, c'est un premier élément. Puis, il y a un deuxième élément aussi qu'on a rapidement dénoté à travers nos experts dans notre regroupement, c'est que pour une route, on va la construire, on peut l'entretenir, on peut la réparer, puis dans des cas extrêmes, on va la reconstruire. Mais il y a une étape qu'on fait pas au Québec, qu'on fait très peu comparativement à des provinces environnantes ou même à des États limitrophes aux États-Unis. On entend souvent comment ça se fait qu'on traverse la frontière en deux provinces ou avec les États-Unis, puis là, les routes sont belles. Il y a une étape qu'on fait moins au Québec ou qu'on fait très peu, comme je vous disais, c'est l'entretien. L'entretien de nos routes. Alors, ça peut être des couches de resurfaçage préventif. L'entretien préventif, on y va sur la route quand ce n'est pas nécessairement fissuré ou qu'on est rendu au nid de poule. Si on attend d'être rendu là, ben là, c'est vraiment plus onéreux. Je parlais avec Nicolas Ryan de CA Québec. Il me disait qu'ils avaient fait des études à l'époque pour $1 investi en entretien. Si on ne le met pas plus tard en réparation ou en reconstruction, on va être à 6 à 10 fois plus cher. Alors, il faut avoir le courage politique d'entretenir, bien que les routes paraissent belles encore. Ça va nous coûter à moyen terme et à long terme beaucoup moins cher que de toujours attendre plus tard et d'être en reconstruction.
0: Mais ça semble une évidence, là. Je veux dire, n'importe qui a une maison, un chalet, sait qu'il faut entretenir constamment notre propriété parce qu'évidemment, ça va coûter plus cher reconstruire que de changer la gouttière, là, par exemple. Je veux dire, comment ça se fait que les gouvernements, et là, j'inclus les municipalités là-dedans, ne le font pas? Pourquoi il n'y a pas de fonds dédiés à l'entretien de base? Pourquoi on attend toujours de reconstruire ou de patcher à la dernière minute?
1: Parce qu'on est probablement dans une philosophie justement d'urgence, de méga projets qui viennent s'insérer à travers les besoins financiers. Puis on n'est pas, évidemment, les grands projets doivent se faire aussi, mais il faut qu'il y ait des budgets consacrés, consacrés à l'entretien. Il faut qu'il y ait des budgets consacrés à, tu sais, vous l'avez dit tout à l'heure, là, c'est une évidence qu'il faut entretenir. Si vous avez votre maison puis que vous avez 3-4 bardeaux d'arrachés, puis que vous réparez pas, ben à un moment donné, ça va devenir plus grave, puis l'eau va rentrer dans la maison. Mais il faut avoir ce réflexe-là d'entretien. Donc, avoir des budgets consacrés à l'entretien préventif, avoir aussi des fonds de prévoyance. On n'a pas ça au Québec au niveau de nos infrastructures. Il faut que quand une infrastructure est bâtie, qu'elle ait son propre fonds de prévoyance. La même chose qu'on est obligé au Québec de mettre une loi pour les syndicats de copropriétaires des copropriétaires de condominiums. Mais maintenant, quand vous êtes propriétaire d'un condo, vous devez fournir, bien que ça puisse faire mal au cœur de temps.

0: en temps un montant dans le fonds de prévoyance pour que le jour venu, quand il y a des travaux majeurs à faire sur une toiture, ben les sommes sont là. Il faut qu'on change la façon de gérer nos avoirs. Ça, c'est une des premières recommandations. Excusez-moi, je vous ai coupé.
1: Non, allez-y. C'est parce que je lisais dans votre document que 49 % des budgets prévus là, sur 10 ans pour l'entretien des routes vont à trois gros projets. Là. La réfection du tunnel Louis-Paulette Lafontaine à Montréal, c'est 2,4 milliards. Ouais. Le pont de l'île aux Tourtes, ça aussi, c'est dans la région de Montréal, 2,3 milliards. Le pont de l'île d'Orient, 2,8 milliards. En tout, là, on a 15 milliards de dollars consacrés à trois projets majeurs. C'est 49 % de tous les investissements qu'on fait dans notre réseau routier. Il me semble que c'est pas normal.
0: Ben, ça prend ces infrastructures-là. Ces projets-là sont nécessaires, mais ça, ce sont des sommes qui sont dédiées à des nouveaux projets. Mais ça prend autant, sinon plus, pour entretenir. Il faut pas mêler les budgets. Il faut que chacun de ces besoins-là ait chacun leur budget. Puis tantôt, on parlait de déficit de maintien d'actifs où on est à 31 milliards. Mais il faut que ces sommes-là soient consacrées à l'entretien de nos infrastructures. Cet après-midi, il devrait y avoir une annonce là, de M. Carney et de Mme Fréchette sur des fonds. On peut présumer qu'il y aura des sommes au niveau du transport collectif. On souhaite et on espère qu'il y ait des sommes aussi de l'entretien. Si ces sommes-là arrivent, ben elles pourront être dans des budgets consacrés à l'entretien de nos infrastructures routières. C'est ça qui est attendu. Ce qu'on aimerait bien dans ces fonds-là, parce que ce fonds-là canadien a été mis en place en 2004, c'est que ce fonds-là et ces ententes-là puissent se convenir plus rapidement entre le fédéral et le provincial. Comment se fait-il que les autres provinces à travers le Canada ont déjà bénéficié de ces sommes-là? Je pense que le Québec est une des dernières provinces à avoir une entente qui va se signer. En janvier, ça a été la même chose pour les infrastructures en eau au Québec. C'est le Québec qui a été la dernière province à signer une entente avec le fédéral pour les sommes à être versées pour les infrastructures en eau. Alors, il faut bonifier, il faut améliorer notre façon de négocier ces ententes-là avec le gouvernement fédéral pour que les sommes nous parviennent plus rapidement.
1: Au-delà de votre première recommandation, là, qui est vraiment d'avoir un fonds dédié à la prévention, puis qu'on n'y touche plus, ça vous nous l'avez bien expliqué, il y a quatre autres recommandations. On n'aura pas le temps de faire le tour lors de cette entrevue, mais je voudrais m'attarder à recycler davantage. Et ça, c'est intéressant. Vous dites dans le document qui a été rendu public ce matin, le Québec recycle moins que plusieurs juridictions comparables comme l'Ontario ou le Michigan. Pourtant, le recyclage permet de réduire les coûts, les émissions de gaz à effet de serre et l'utilisation de nouvelles matières premières. On recycle pas assez ici?
0: Non. J'en parlais avec certains membres du regroupement. Je leur demandais au niveau des chaussées, est-ce qu'il y a eu beaucoup d'innovations à travers les dernières années? Puis on me dit qu'on a à peu près les mêmes recettes depuis 20, 30 ans. On fait toujours la même chose parce que c'est ce qui est demandé dans les appels d'offres. Mais il y aurait possibilité de réutiliser plusieurs des matériaux qu'on retire quand on construit ou qu'on répare les routes pour ramener ces matériaux-là sur place. Fait que si on fait ça, on les transporte moins. On a moins de véhicules lourds qui roulent sur les routes qui peuvent faire des ornières et on a tout intérêt à le faire. Au Québec, on est autour de 14 % à peu près au niveau du recyclage. Aux États-Unis, on me parle de 25 à 30 % qu'on effectue du recyclage, mais dans les pays asiatiques, on est plus autour de 45 à 50 %. Alors, c'est possible de le faire, mais on n'a pas cette mentalité-là. C'est de changer les façons de faire pour améliorer la... Puis nos routes ne seront pas plus en mauvais état. Au contraire, elles vont pouvoir... Ce sont des matériaux qui ont été prouvés qui peuvent rendre nos routes meilleures.
1: On espère que le message sera entendu, Caroline Amirault, surtout que la campagne électorale approche. C'est un bon moment pour débattre ça. Ben, voilà.
0: C'est exactement pour ça qu'on a constitué notre regroupement pour aller aussi à la rencontre de tous les partis politiques. Espérons qu'on sera entendu. Puis je tiens à vous remercier de nous avoir consacré du temps ce matin.
1: Ça fait plaisir. Caroline Amirault, directrice générale de l'Association des constructeurs de routes et grands travaux du Québec.
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1: Notre collègue Thomas Gerbet nous faisait part la semaine dernière d'un autre projet informatique dont le coût a grimpé, l'orchestrateur de rendez-vous qui permet de mettre en relation des patients, 800 médecins de famille avec des cliniques médicales. Ce programme a coûté 7 fois plus cher que prévu initialement par le gouvernement, soit 126 millions de dollars au lieu des 18 millions de dollars prévus au départ, mais pas en raison d'abus ou de malversations, mais bien parce que le gouvernement a tellement aimé le programme qu'il a demandé plusieurs fois à l'entreprise d'élargir sa portée à plus de cliniques, d'ajouter des fonctionnalités. Évidemment, tout

0: qu'on vous a demandé d'ajouter des fonctionnalités, d'ajouter des cliniques. Et donc, à quel point on peut parler, dans le fond, de dépassement de coûts dans ce cas-ci?
1: Ben, je pense que ça s'applique pas parce que toutes les demandes qui ont été faites ont été livrées à temps dans les budgets qui nous ont été octroyés. Puis tous les budgets qui nous ont été octroyés étaient gérés par des contrats entre le ministère dans un premier temps et ces contrats-là ont été transférés à Santé-Québec. Mais Pétale, on est très fiers. On est livré on time, on budget.
0: Et ça fonctionne ce programme-là.
1: Absolument.
0: Donc ça peut coûter plus cher que prévu, pas nécessairement parce qu'il y a des dépassements de coûts, mais parce que en cours de route, dans ce cas-ci, Santé-Québec change d'avis.
1: Ouais, et puis c'est la vie. Il y a eu plusieurs changements au programme d'accès aux soins. Il y a eu plusieurs ententes médicales avec les médecins qui ont été négociées. Il y a plusieurs autres professionnels qui se voient octroyer plus d'activités cliniques potentielles, les pharmaciens, les IPS, et tout ça, évidemment, change la portée de l'orchestrateur, qui est comme le cerveau central de l'accès aux soins au Québec. Fait qu'évidemment, ces demandes-là nous ont été acheminées et on a livré les solutions nécessaires.
0: Vous disiez, c'est comme construire un édifice de 5 étages, puis en cours de route, on décide d'en faire un 20 étages.
1: Absolument.
0: Ben, évidemment, ça va coûter plus cher, puis c'est normal.
1: Absolument. Puis on est très, très fiers de l'agilité, puis de l'innovation qu'on a montré là-dedans, à livrer dans des délais qui étaient quand même assez serrés. Donc, l'équipe a fait un travail extraordinaire. Puis, faut regarder combien ça coûte, mais aussi combien ça rapporte.
0: Et là, en décembre dernier, Santé-Québec décide de refaire le travail que vous avez fait, de demander à CGI de se pencher sur la création d'un nouvel orchestrateur de rendez-vous. Avez-vous été surpris?
1: Ouais, absolument. Ça nous a étonnés. On a eu 6 belles années de collaboration. Puis dans de la collaboration, c'est pas tout le temps nécessairement facile. Les délais sont serrés et puis on a livré. On comprend ce qu'on entend ces temps-ci du gouvernement puis de l'État de vouloir protéger les abus, de se faire prendre en otage, etc. Où est-ce qu'on n'est pas d'accord? C'est peut-être la méthode. Donc, de là, de recoder quelque chose qui fonctionne, de prendre encore plus de risques. Quand on voit l'historique des projets gouvernementaux qui ont un historique quand même assez important de dépassement de coûts, là, on a quelque chose entre les mains dans la société québécoise qui fonctionne. Ben, ce qu'on avance présentement, c'est, ben, regardons les nouvelles réalités. Puis regardons comment on peut s'asseoir ensemble pour trouver une solution gagnante-gagnante.
0: Parce que là, Santé-Québec dit, nous, on veut le code source, ce qui est un peu la propriété intellectuelle du programme, c'est-à-dire ne pas payer de licence à chaque année pour l'exploitation du programme. Et donc, si je comprends qu'on s'en va avec CGI, c'est que vous avez refusé de vendre votre code source au gouvernement.
1: On s'est jamais rendu là.
0: Okay.
1: On s'est jamais rendu à la table de négociation pour regarder des modalités contractuelles qui pourraient répondre aux besoins de chacune des parties. Un, de respecter les investissements qui ont été faits dans Pétale depuis les 15 dernières années qui ont amené au succès de l'orchestrateur, puis dans le même temps aussi de répondre aux besoins de l'État qui veut avoir une indépendance et pas se sentir pris en otage. Donc, le gouvernement québécois n'est pas nécessairement la première entité au monde à sentir ça. Une grande entreprise peut aussi sentir envers ses fournisseurs informatiques de pas vouloir se faire prendre en otage. Mm-hmm. Donc, il n'y a pas juste de détenir la propriété intellectuelle qui est un élément. Là où on comprend pas trop, c'est qu'est-ce que deux poids, deux mesures? Est-ce qu'on demande le code source à Epic? Est-ce qu'on demande le code source à Microsoft Outlook? Est-ce qu'on va vouloir recopier l'entièreté de tous les logiciels qui sont utilisés au Québec par l'État aujourd'hui? C'est des choses qui nous semblent pas faire de sens. Cependant, on comprend de vouloir se sortir d'un mécanisme pour ne pas être dépendant de certains fournisseurs. Nous, ce qu'on met sur la table présentement, c'est qu'il y a d'autres moyens que de détenir le code source.
0: Parce qu'en commission parlementaire, la semaine dernière, il y avait le sous-ministre à la cybersécurité et au numérique, Stéphane Le Bouillonnais, qui a dit, et là je le cite, il faut faire en sorte que les outils utilisés soient basés sur du logiciel libre qui permette de nous rendre moins dépendants de certains joueurs. Et là, il a parlé là, de dépendance toxique envers certaines entreprises américaines. Il a donné l'exemple de Broadcom qui a augmenté ses coûts de licence de 300 à 400%. Puis il dit, ben nous, on ne veut plus payer ces droits de licence-là. Est-ce qu'il y a une manière pour vous de céder ce code source-là sans nuire à votre entreprise? Est-ce que ça se fait dans le milieu, céder la propriété intellectuelle à un gouvernement?
1: Tout se fait. Mais là, aujourd'hui, dans le cas de Pétale, on regarde un contrat de 25 millions de dollars par année qui est totalement dans la lignée de ce que ça coûte aujourd'hui pour une province comme le Québec. Je veux dire, c'est 2,50 $ par année par citoyen. Puis ce que ça rapporte, c'est 5 fois plus. Donc là, Pétale, aujourd'hui, c'est 2,3 3 millions d'économies par semaine, juste pour toutes les visites à l'urgence qu'on

0: on épargne et qu'on évite.
1: Ah oui, parce que c'est pas seulement l'orchestrateur de rendez-vous, un système d'agenda, là, c'est un système de priorisation
0: absolument,
1: aussi. Donc
0: absolument.
1: C'est quand même évolué comme système.
0: Oui, puis là, il y a 18 systèmes d'information qui sont synchronisés en temps réel pour 20 millions de transactions, donc 20 millions de rendez-vous en temps réel. Donc, le déploiement de Pétale s'est fait en 6 mois à plus de 800 cliniques médicales. Je vous rappelle qu'avant Pétale, c'est le gouvernement lui-même qui a fait appel à Pétale. Donc, en 2014, le gouvernement fait un appel d'offres et demande la création, dont il sera propriétaire, de Rendez-vous Santé Québec. 5 ans après, en 2019, il y a juste 70 cliniques bioconnectées, moins de 10%, ça fonctionne pas. Le gouvernement fait appel à nous. 6 mois après, 850 cliniques de déployer, 20 millions de rendez-vous, 120 unités d'urgence, toute la réorientation, le 811, les GAP, l'ensemble du réseau est complètement intégré. Donc là, on voit que, on dirait que l'histoire est en train de se re-répéter. Donc là, en 2026, un appel d'offres pour reconstruire ce qu'il s'était fait reconstruire en 2014, mais qui n'a pas marché 5 ans après.
1: Là, c'est quoi vos options chez Pétale à partir de maintenant?
0: Ben, présentement, nous, on met nos énergies à essayer d'avoir une conversation constructive avec le gouvernement. Donc là, moi, du matin au soir, c'est ça que je m'emploie, d'avoir ça. Puis évidemment, de construire le reste de l'entreprise dans à l'extérieur du Québec aussi, dans le reste du Canada, où on a des activités. Mais aujourd'hui, évidemment, on va regarder nos recours, parce que...
1: Y compris juridique.
0: Absolument. C'est sur la table. Aujourd'hui, c'est pas la priorité, c'est pas là qu'on est. On est encore confiant qu'on est capable d'en arriver au dialogue parce que ça fait tellement pas de sens. Cependant, c'est sur la table.
1: Patrice Gilbert, président directeur général de Pétale, dont le siège social est à Québec, dans la capitale nationale. Merci pour les explications.
0: C'était un plaisir. Un plaisir. Au revoir.
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1: Hélène et Pierre, bonjour.
3: Bonjour, Alex.
4: Bonjour.
1: Alors, grosse annonce, Mark Carney va être à Longueuil cet après-midi avec Christine Fréchette pour signer plusieurs ententes. Nos collègues d'Ottawa ont obtenu quand même beaucoup de détails sur ce qui sera dévoilé à 15h cet après-midi. Là. On parle de 10 milliards de dollars sur 10 ans. Plusieurs annonces, là, donc fonds pour bâtir les collectivités fortes, fonds pour le transport en commun du Canada. On parle de rénovation de logements, de campus, de centres communautaires, d'hôpitaux, d'urgences, de faculté de médecine, juste pour les transports en commun. On parle d'argent pour le tramway de Québec, la ligne bleue de Montréal. On parle aussi de projets d'électrification des transports. Bref, la liste, elle est très, très longue. On arrive à peu près à 10 milliards de dollars. Hélène, ces milliards qui arrivent comme ça, ça change la donne? Qu'est-ce que vous en pensez?
3: D'abord, je dis toujours la même chose, mais attendons de voir l'annonce officielle, parce que moi, déjà, les chiffres, je les trouve étranges. Pourquoi? Parce qu'il s'agit en fait de deux fonds. Le fonds pour bâtir des collectivités fortes et le fonds pour le transport en commun. Deux fonds qui ont été annoncés dans le passé par Ottawa et qui sont entrés en vigueur le 1er avril dernier. Mm-hmm. Mais juste le fonds pour les collectivités, Alec, c'est 51 milliards sur 10 ans. Donc, faites un petit calcul au prorata de la population. La part du Québec à elle seule devrait être à peu près de 10 milliards. Et le fonds pour le transport en commun, lui, c'est 3 milliards par année. Sur 10 ans, ça fait 30 milliards. Puis là, ben, la part du Québec, ça devrait être à peu près 6 milliards. Faites le calcul, on est beaucoup plus loin que le 10 milliards.
1: Alors, qu'on passe une entente à court terme pour les collectivités, je sais pas, les 5 premières années. Mais oui,
3: peut-être,
1: vous avez raison.
3: Peut-être. Ouais. Mais il y a des choses que je trouve étranges. Ouais. Mais une fois qu'on a dit ça, là, il faut bien voir que il n'y a pas de cadeau ici. Ce ne sont pas des sommes obtenues de haute lutte. Nous n'étions pas dans une logique de revendication. Je pense, par exemple, à il y a une vingtaine d'années, quand le Québec a voulu créer son propre régime de congé parental, à même la caisse fédérale qui existait et qui prévoyait un congé. Eh bien là, il y avait toute une négociation. D'ailleurs, c'était pas prévu. Ottawa voulait pas qu'une province fasse son propre programme. C'était pas prévu. Puis là, on n'était pas sûr de combien d'argent il fallait qu'on donne. Là, on était dans une revendication réelle. Là, ici, il n'y a jamais été question qu'Ottawa ne donne pas sa part au Québec. C'était plutôt de savoir sur quel terme on allait s'entendre. Est-ce qu'on allait obtenir l'argent sans trop de conditions, etc. Donc, quand M. Carney nous parle ce matin, là, c'est une entente historique là, pour les infrastructures du Québec. Là. On a l'historique un petit peu facile, mettons. Là. Toutes les provinces ont obtenu leur part et le Québec, aujourd'hui, obtient enfin la sienne.
1: Pierre, le fait qu'on s'en

0: s'entendre comme ça? Est-ce que c'est parce que les deux premiers ministres avaient intérêt à ce qu'on s'entende à ce moment-ci?
1: Peut-être, mais il faut pas uniquement y voir un échéancier lié d'une part à l'élection qui s'en vient au Québec ou à la façon dont Monsieur Carney souhaite rassembler les provinces et puis atténuer les différences. Écoutez, moi, je pense que de toute façon, c'était dans la... Je regarde juste, puis moi, j'ai la même prudence là que Hélène à l'endroit de ce qui s'en vient, là, parce que ce n'est pas encore annoncé. Mais les bruits qu'on entend, là, on nous parle entre autres d'un montant pour les hôpitaux, pour moderniser, agrandir. Ben, ça a été annoncé, ça, par exemple, dans le budget fédéral au mois de novembre dernier. Donc, il y a des ententes qui devaient être signées. Le Québec est la dernière province dans plusieurs de ce type d'ententes-là à réussir à finalement finaliser. Alors, c'est bon pour la prévisibilité, pour la stabilité, mais quand est-ce que tout ça va ensuite se mettre en marche, c'est une autre question. Parce qu'écoutez, on le voit là... les déficits d'entretien, que ce soit pour les routes, pour les écoles, pour les hôpitaux, c'est considérable. Donc, il faut trouver une façon de s'entendre plus rapidement. Et il y a même, j'entends des gens là qui nous disent, écoutez, ça vous prend trop de temps, ça vous prend beaucoup trop de temps. Nous avons un retard en termes d'investissement à faire de routes. J'ai pas à raconter aux Montréalais quel est l'état de leur route là. Donc, on a l'impression même que dans certains domaines, en tout cas dans les routes, dans le cas de Montréal, qu'on a perdu le contrôle. Alors là, il est plus que le temps que les paliers de gouvernement s'entendent et que ça donne des résultats. Encore faut-il de savoir de quelle façon maintenant tout ça va être, les contrats vont être donnés et les travaux vont débuter.
2: Mais Alex, oui. Si je peux me permettre, votre question, vas-y. C'est aussi, c'est quoi le rapport politique de tout ça, n'est-ce pas? Et puis, bien sûr qu'il faut revenir en arrière à la sermentation du cabinet de Mme Fréchette quand elle avait dit « Le Québec n'a pas toujours été un bon partenaire du fédéral. » Moi, ce que j'ai entendu dans une déclaration comme ça, c'est qu'il faut arrêter de s'opposer pour s'opposer. Et il y a un peu de ça aujourd'hui. Alors moi, je suis pas certaine, comme certains ont fait propager le mot, que voilà, ce sera la preuve que la troisième voie incarnée par la CAQ peut fonctionner. Moi, j'y vois surtout une pique à l'endroit du Parti québécois, probablement dire, vous voyez, on ne sera pas des empêcheurs de tourner en rond, nous. On a beau être revendicateurs nationalistes, nous serons capables de nous entendre avec Ottawa pour aller chercher notre part. Et je pense qu'il sera là le message politique dans cette façon de dire avec nous, ça va fonctionner. Bon, après, on pourra remettre en question ce message compte tenu que la CAQ était déjà au pouvoir et ça avait quand même tout le temps pour aller chercher là-haut.
0: C'est François Legault qui négociait, mais ça reste la même partie voilà. qui est au pouvoir.
2: Mais non, c'est un nouveau parti, Alex.
0: Oui, c'est ça.
2: C'est nouveau.
0: On verra bien effectivement les détails de l'annonce tout à l'heure vers 15h. Peut-être un petit mot sur la loi sur la clarté. J'ai hâte de voir si Mark Carney va se faire poser une question sur le 50% plus un, maintenant qu'il va être en territoire québécois cet après-midi, et peut-être Christine Fréchette également, parce que le Bloc québécois a déposé donc ce matin à la Chambre des communes son projet de loi pour abroger la loi sur la clarté référendaire. Hélène, pourquoi le Bloc arrive avec cette manœuvre?
2: Ben, c'est quelque chose qu'ils avaient déjà fait dans le passé. Évidemment que le contexte s'y prête bien, ça jase de ça en Alberta, au Québec. Mais disons d'abord qu'il n'y a pas de garantie que ce sera débattu à la Chambre, parce qu'un projet de loi amené par l'opposition, c'est sur une liste de priorités, il y a un tirage, etc. Le Bloc reconnaît que ce sera peut-être pas demain la veille que ce sera discuté, si même ce le serait. Ce que je trouve quand même intéressant, c'est que de la part de Monsieur Pierre Poilievre, chef conservateur, a refusé catégoriquement de répondre à la question pourtant simple. Vous, là, la loi sur la clarté, est-ce que vous aimeriez qu'elle disparaisse? Et il a absolument refusé de répondre à ça. On peut imaginer que, ben, d'une part, il verrait un avantage à dire qu'il serait contre cette loi parce qu'il l'amadouerait peut-être au Québec, mais certains pourraient sûrement lui faire un procès inverse par rapport à l'Alberta, dire quelqu'un qui aspire à diriger le Canada ne devrait pas donner des outils aux séparatistes albertains, par exemple. Et M. Blanchet, lui, a eu des déclarations surprenantes quand on lui a dit, ben, qu'est-ce que vous faites avec le renvoi de la Cour suprême? Il a dit, ah, ben, à partir du moment où le Québec voterait 50 % plus 1, la jurisprudence canadienne ne s'appliquerait plus. Et donc, on déciderait nous-mêmes ce qu'on fait de ce renvoi.

0: Pas sûr que les avocats sont d'accord avec lui.
1: Non, vraiment, il y a une négociation à y avoir probablement avant de dire que tout tombe à l'eau. Qu'est-ce que vous en pensez, Pierre? Cette loi sur la clarté, c'est un bon moment pour en débattre?
2: Oui, ben pour le Bloc, bien sûr, pour le Parti québécois, bien sûr, mais le premier ministre du Canada ne veut pas élaborer là-dessus, bien sûr. Il va tenter, avec la première ministre du Québec, de démontrer une image d'entente, de partenariat, comme dit Mme Fréchette, et il ne veut surtout pas donner de l'espace à cet autre sujet, à lui donner de la visibilité, alors que il est beaucoup plus confortable dans les dossiers de nature économique, dans les grands plans à long terme, dans les plans de développement avec les provinces et la façon dont l'argent doit être dépensé. Il est plus à l'aise avec ses dossiers et il ne veut surtout pas élaborer là-dessus. Parce que le 50+1, écoutez, au Québec, ça fait quand même l'unanimité. En tout cas, à l'Assemblée nationale, les partis politiques nous disent il y a déjà eu des référendums, on s'est entendu selon ces règles-là, pourquoi remettre ça en question? Alors, je suis sûr qu'il veut pas élaborer là-dessus et s'il y a des questions qui lui sont posées cet après-midi, probablement que les réponses seront très courtes, misant sur la bonne entente entre Québec et Ottawa pour tenter justement de démontrer que les tensions Québec-Ottawa n'existent pas en termes politiques et qu'il y a une alliance économique.
1: La suite dans quelques heures, vers 15 heures à Longueuil. Pierre et Hélène, merci, à demain.
3: Au revoir.
2: Au revoir.

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1: Dans un peu plus de 10 minutes, on va parler de la saison des fraises qui commence un peu plus tard que d'habitude cette année au Québec, étant donné le froid mois de mai, mais qui réserve de belles surprises, dit-on, en ce qui a trait à la qualité du fruit. Alors, David Côté est producteur maraîcher à la tête des jardins d'Amaco à Saint-Paul-d'Abbotsford en Montérégie. Il va être avec nous vers 12h50. Mais pour tout de suite, on va parler des médias et de l'intelligence artificielle. Plusieurs dirigeants de presse tirent la sonnette d'alarme lors du Congrès mondial des médias qui se tient ces jours-ci à Marseille, en France. Le patron du New York Times accuse les géants technologiques d'utiliser le contenu des sites d'information sans autorisation ni compensation. Il parle même de vol, carrément. Et l'inquiétude grandit aussi au moment où Google change son modèle de recherche pour faire la part belle aux réponses de son modèle d'intelligence artificielle, Gemini. Alors, c'est moins de redirection prévue vers les sites d'information, moins de trafic pour les sites d'information, et donc moins de revenus publicitaires aussi. Et qui dit moins de revenus publicitaires, ben dit moins de journalistes, moins d'enquêtes. Alors, on a peur du côté des médias d'être coincé dans une spirale descendante. Alors, le milieu s'inquiète pour son modèle économique. J'ai avec moi en studio pour en discuter le vice-président des affaires juridiques de la presse, Patrick Bourbeau. Monsieur Bourbeau, bonjour.
2: Bonjour, Monsieur Castonguet.
1: D'abord, quand on entend les grands patrons de presse là, parler de pillage, de vol, comme c'est le cas ces jours-ci à Marseille, est-ce que c'est les bons mots pour décrire ce qui se passe en ce moment?
2: Ah oui, je crois que oui. C'est un vol à grande échelle qui a été perpétré afin d'entraîner les modèles d'intelligence artificielle. Donc, ça s'est fait en amont et ça continue à se faire là en temps réel, à tous les jours. Les plateformes d'intelligence artificielle s'alimentent à même le contenu des médias et en fait de tous les créateurs de contenu là, sur le web.
1: Parce que pour la presse, ce que ça veut dire à terme concrètement, c'est que les gens, en utilisant les ChatGPT, Gemini de ce monde ou Claude, ben là, ils font résumer un sujet. Mm-hmm. Parfois, il y a un lien vers la source. Parfois, il n'y en a pas vraiment. Et donc, il y a moins de gens qui vont s'abreuver directement au contenu qui a été créé par les sites d'information comme la presse.
2: En fait, c'est ce qu'on appelle le concept de désintermédiation, en ce sens que les utilisateurs vont aller chercher l'information directement dans les outils d'intelligence artificielle. Donc, on va demander, à ChatGPT, pouvez-vous me résumer les grandes manchettes de la presse de ce matin ou les manchettes de Radio-Canada de ce matin? Et l'outil d'intelligence artificielle va donner un résumé de ces contenus-là. L'utilisateur, lui, va rester dans l'écosystème de la plateforme d'intelligence artificielle ne viendra jamais consulter les contenus directement à la source, donc sur le site web d'un média reconnu. Et puis bon, ben ça, naturellement, nous, ce que les médias vendent, entre autres, c'est de la publicité à leurs annonceurs ou des abonnements. Alors, si les lecteurs ne viennent plus sur les sites web, mais ça veut dire plus d'abonnements, ça veut dire beaucoup moins de revenus publicitaires et donc, à court terme, ça veut dire moins de journalistes, moins de nouvelles. Et puis ça, ben, c'est une grande préoccupation.
1: Oui, parce que l'intelligence artificielle, elle ne crée pas d'informations. Elle ne peut pas, elle, couvrir une conférence de presse ou enquêter sur un système informatique qui dérape, là.
2: En fait, sans journalistes, il n'y a pas de nouvelles et surtout, il n'y a pas de nouvelles de qualité. Il n'y a plus d'enquête. Donc, nos institutions démocratiques, nos organisations seront de moins en moins imputables, si on veut, auront moins en moins à rendre des comptes à la population, puisque les médias qui jouent un rôle de contrepoids démocratique là, dans notre système n'auront plus tout simplement les moyens de remplir leur rôle adéquatement.
1: Mais si je me fais l'avocat du diable, là, un utilisateur qui veut juste se faire résumer un sujet complexe, puis qui a pas le goût de cliquer sur un texte de Radio-Canada, puis un texte de la presse, puis un texte du Devoir, bon, lui, il est content que l'intelligence artificielle résume tout ça. Alors, pourquoi on devrait l'empêcher et le forcer à faire plusieurs sites Internet pour se faire une idée? Pourquoi l'utilisateur, lui, trouverait que c'est une mauvaise idée que l'intelligence artificielle prenne le relais?
2: En fait, on n'est pas contre l'utilisation de l'IA, naturellement. Nous-mêmes, à la presse, on développe et on utilise des outils d'intelligence artificielle à l'interne. Ce qu'on souhaite, c'est que les plateformes d'intelligence artificielle cessent d'utiliser notre contenu de façon illégale et sans transparence. Alors, il y a sûrement un modèle qui peut exister pour que les médias puissent continuer à conserver leur relation avec leurs lecteurs et on peut leur offrir nous-mêmes des outils qui peuvent faire ces choses-là à même nos propres plateformes là. Alors c'est sûr, il y a des médias déjà qui ont développé ces outils-là, mais encore faut-il que les plateformes d'intelligence artificielle agissent de façon légale, éthique, transparente, ce qu'elles ne font pas en ce moment.
1: Le patron du New York Times, qui ne s'exprime pas si souvent sur la place publique, était hier en conférence à Marseille, justement, pour le grand rendez-vous des éditeurs. Mmh. Et c'est lui qui a parlé donc de pillage, de vol. Et il a dit, bon, le New York Times s'en sort quand même relativement bien. Hein. Il y a beaucoup d'abonnés papier et numérique. C'est un gros joueur, le New York Times. Mais il aurait quand même rappelé que dans les 20 dernières années, 3000 journaux avaient disparu aux États-Unis. Mmh. 3000. Est-ce que là, il y a une manière pour les joueurs plus importants, puis je mets la presse dans cette catégorie-là, de s'allier ensemble, de se regrouper, d'aller voir, parce que si le journal local va voir Google, les chances qu'ils s'entendent sont assez faibles, mais est-ce que la presse peut faire une alliance avec les grands médias du monde pour être capable d'aller sensibiliser les géants d'Internet?
2: Oui, en fait, on reste pas passif, là, les médias. On est conscient qu'il y a un grand bouleversement technologique, puis que, bon, il faut y faire face. D'ailleurs, bon, la presse, on a entamé une poursuite contre OpenAI pour la violation de notre propriété intellectuelle. Et les médias sont en train justement de créer des alliances. Il y a entre autres l'alliance SPUR là, pour Standards for Publisher Usage Rights, qui a été créée au Royaume-Uni par des grands médias dont la BBC, le Guardian, le Financial Times. Ce sont pas des médias qui ont l'habitude de collaborer ensemble. Mm-hmm. Le but justement de cette organisation-là, c'est de créer un environnement technologique et puis commercial qui permettrait aux médias de contrôler et de monétiser l'utilisation de leur contenu par les plateformes d'intelligence artificielle.
1: Donc, est-ce qu'une coalition comme celle-là, qui là pour l'instant est née en Grande-Bretagne, mais pourrait s'élargir puis avoir des médias québécois qui en font partie?
2: Oui, d'ailleurs, il y a des discussions qui ont été entamées entre plusieurs grands médias canadiens et le regroupement SPUR au cours des derniers mois, des dernières semaines. Et puis, il devrait avoir une annonce là qui va être faite au cours des prochains jours là à cet effet-là.
1: Est-ce que les gouvernements ont un rôle à jouer dans la réflexion actuelle? Est-ce qu'on devrait y avoir peut-être une intervention pour dire, c'est parce que les médias jouent un rôle dans la démocratie qui est différent quand même. C'est pas juste des entreprises à vocation commerciale. Oui, une question de rentabilité puis d'argent, mais on sait que les gens basent leur vote, par exemple, sur les informations qu'ils collectent. Est-ce que les gouvernements devraient jouer un rôle?
2: Je crois que oui. Vous voyez, nous autres, on prend nos responsabilités. On croit que le gouvernement également a une certaine responsabilité. Il doit s'assurer que l'IA va être utilisée de façon légale, éthique et transparente. Il y a certaines choses que le gouvernement peut faire. De un, il doit pas succomber à l'appel des sirènes des grandes plateformes d'intelligence artificielle là, qui demandent est-ce qu'il y a des exceptions créées dans la loi pour leur permettre d'utiliser notre contenu, le contenu des médias illégalement. Il y a aussi des initiatives en France, une initiative pour le remboursement du fardeau de preuve, en ce sens que ce serait aux compagnies d'IA de prouver qu'ils n'ont pas utilisé le contenu des médias pour entraîner leur grand modèle. Donc c'est sûr qu'il y a des choses que les gouvernements peuvent faire pour nous aider.
1: Patrick Bourbeau, vice-président des affaires juridiques de la presse. On va suivre la mise en place de cette coalition internationale là, des médias pour voir comment ils vont réagir face aux géants technologiques. Merci beaucoup d'avoir été avec nous.
2: Merci, M. Castonguay.

0: La crise du logement n'épargne aucun continent et pour y répondre, on veut construire plus vite, plus rapidement. Ça, on le sait, on en parle souvent à cette émission. Mais les bâtiments qui sortent de terre ces jours-ci dans l'urgence, est-ce qu'ils sont adaptés au changement climatique? J'en parle avec notre journaliste spécialisé en environnement, Étienne Leblanc. Bonjour Étienne.
1: Bonjour Alec.
0: Alors la canicule historique qui a frappé une partie de l'Europe ces derniers jours le montre bien. Il y a de nombreux logements qui sont mal adaptés aux nouvelles conditions.
1: Oui, mal adaptés. On le voit bien, des logements qui sont mal aérés, qui sont vraiment trop exposés à la chaleur du rayonnement solaire qui entre dans les logements. Ah, aussi les matériaux qui emprisonnent la chaleur à cause d'une mauvaise isolation thermique. Hein. Il n'y a pas le froid qui passe à travers les toits et les parois. Il y a la chaleur aussi. Et un des effets sur la planète de cette situation, c'est vraiment une croissance rapide de la climatisation. Et le Québec, d'ailleurs, Alec, est un bon exemple là-dessus. En 2013, donc un peu plus d'une dizaine d'années, à peine la moitié des gens avaient la climatisation à la maison. Aujourd'hui, 2025, 70% des Québécois ont la climatisation. C'est à peu près la moyenne canadienne. Et selon un rapport de l'ONU publié au mois de novembre dernier, la demande d'appareils de climatisation sur la planète va tripler d'ici 2050, justement parce que on fait face à des logements qui sont mal adaptés au changement climatique. Et donc ça va créer une demande à la hausse de l'énergie. On escompte, l'ONU escompte que les aires climatisées vont être responsable de 10% des émissions de gaz à effet de serre d'ici 2050.
0: Justement, on en parle encore trop peu, là, mais de nouvelles données confirment que le secteur du bâtiment contribue de manière importante aux émissions de gaz à effet de serre.
1: Ouais, c'est un rapport du programme des Nations Unies sur l'environnement, le PNU, qui a été publié quelques jours, très intéressant, qui nous rappelle que le secteur du bâtiment, de la construction sur la planète, c'est 37% des émissions mondiales de gaz à effet de serre. C'est quand même pas rien, notamment à cause des énergies carbonées qu'on utilise pour chauffer la maison, chauffer l'eau, cuire les aliments, la climatisation, comme je le disais. On a fait un peu de gain d'efficacité, mais une des raisons pour lesquelles on voit toujours que ça croît, c'est que les maisons sont de plus en plus grosses. C'est incroyable. Ça m'a jeté à terre cette donnée dans ce rapport. La grosseur des maisons, donc la surface de plancher, a augmenté de 20% sur la planète depuis 2015. Donc, on habite dans des maisons de plus en plus grosses, dans des pays qui s'enrichissent, où les classes moyennes augmentent et donc on veut vivre dans de plus en plus gros.
0: Les familles n'ont jamais été aussi petites, mais on n'a jamais eu des maisons aussi grosses. En tout cas, dans les pays occidentaux, ouais. Ça fait beaucoup de pièces pour ranger nos cochonneries.
1: Tout à fait.
0: Je ferme la parenthèse.
1: Non, vous avez raison de le souligner. Et ce qui est intéressant, je trouve, c'est que de lire ce rapport de l'ONU, il faut le lire dans le contexte économique tendu qu'on connaît parce que les crises du logement, on en a ici, mais on en a dans tous les pays industrialisés ou à peu près. Et donc, on accélère partout la construction des logements. On le voit ici.
0: Ben oui.
1: Et la question, justement, que vous posiez, c'est est-ce qu'on va prendre le temps de mieux construire pour s'adapter? Parce que là, ce qu'on voit, c'est la rencontre de deux crises urgentes. La crise du logement, bien entendu, c'est urgent de loger les gens. Et la crise climatique qui fait en sorte qu'il faut mieux construire nos logements.
0: Est-ce qu'il y a des solutions?
1: Il y a toutes sortes de solutions. Évidemment, l'ONU suggère de décarboner les sources d'énergie, notamment. Et ça change, ça s'améliore de mettre ce qu'on appelle de l'énergie sur site. Donc, tout simplement, par exemple, des panneaux solaires sur nos maisons. Ça, quand même, ça décarbone. Mais une des solutions vraiment mises de l'avant, c'est de moderniser nos codes de bâtiment. Alors, vous en avez parlé la semaine passée,
0: oui.
1: Parce que Québec escomptait donc moderniser certaines dispositions de son code du bâtiment d'ici octobre de cette année. Et finalement, à cause des doléances du secteur de l'immobilier, de la construction, le ministre du Travail a décidé de reporter d'un an...
0: Parce que ça faisait grimper le prix des nouvelles constructions.
1: Exactement, ouais. Notamment par des dispositions pour l'accessibilité des personnes handicapées. Mais au regard des suggestions de solutions qu'il y a dans ce rapport d'ONU, qu'est-ce qu'il y avait dans ce nouveau code du bâtiment québécois qui s'adapte à la nouvelle réalité climatique? Alors, j'ai regardé un peu ça, c'est intéressant. Par exemple, dans le nouveau code, on dit, bon, il devrait y avoir dans les bâtiments des bornes pour les voitures électriques. Évidemment, ça va un peu de soi. Capacité augmentée aussi pour le drainage, hein, face aux intempéries extrêmes, les pluies subites. Donc, les toits et les capacités de drainage autour de la maison. Donc, le code du bâtiment prend ça en compte. Et l'intégration de membranes d'isolation dynamique. C'est-à-dire que on a des nouvelles technologies de membranes qui

0: s'adapte à l'humidité extérieure. Donc, le Code du bâtiment prévoit ça. Mais ce qui n'est pas là dans ce nouveau Code du bâtiment, c'est ce qui est le plus intéressant, c'est que ce code est toujours basé sur des données météorologiques du passé, d'un passé récent, donc où on a vu des épisodes extrêmes, mais encore du passé, alors que l'ONU, et d'ailleurs le Code national du bâtiment canadien, propose de se baser sur des données climatiques projetées dans l'avenir, donc pour aller dans l'avenir, comme il y en a beaucoup de ces données, et pourtant le Québec n'est pas rendu là. Il y a rien non plus sur les films solaires qu'on peut mettre dans les fenêtres, et ça c'est une solution qui est très efficace, qui coûte pas cher. Rien là-dessus dans le nouveau code du bâtiment. Rien sur la ventilation naturelle. Hein, au lieu de mettre de l'air climatisé, on peut avoir des options pour que l'air soit ventilé. Rien non plus sur l'occultation du soleil, des volets, ce qu'on appelle le refroidissement ou le chauffage passif, c'est-à-dire ne pas orienter les maisons vers le sud, des choses comme ça. Rien non plus sur la végétalisation des immeubles. Ça, c'est des solutions bien connues. Donc, c'est quand même assez bizarre qu'on soit pas si en avance que ça sur des solutions qui sont très connues dans le monde. Et pourtant, ce code, qui n'est toujours pas adopté, devrait l'être l'année prochaine, avec des solutions un peu, qui manquent d'originalité, de créativité peut-être.
1: Étienne Leblanc, merci beaucoup.
0: Merci, Alec.
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1: On va terminer l'émission en parlant de la saison des fraises qui commence très bien pour certains producteurs, mais dans la douleur pour d'autres qui ont été victimes de la grêle le week-end dernier. Une grêle qui a parfois dévasté leur production. C'est le cas de David Côté, producteur maraîcher à la tête des jardins d'Amaco. C'est à Saint-Paul-d'Abbotsford en Montérégie. Monsieur Côté, bonjour.
3: Oui, bonjour, bon après-midi.
1: Merci d'être avec nous. Alors, vous avez été victime de cet épisode de grêle. Quelles ont été les conséquences pour vous?
3: C'était une conséquence au niveau des productions de fraises hâtives ainsi que des parcelles de bleuets, d'oignons, de maïs sucré. Je vous dirais, ça a été une grêle en pleine largeur sur une distance d'environ 6 à 8 kilomètres de largeur. Puis, c'est venu de direction de Saint-Hyacinthe, le nord de Saint-Hyacinthe. C'est venu en ligne, là, en direction de la montagne de Saint-Paul-de-Botsford, puis elle a traversé là, pour continuer sa direction vers Cowansville, puis Dunham, Sutton. Fait que c'était une grande bande qui est restée vraiment constante. Les premiers grêlons se sont aperçus à 2h47 dans mon pare-brise. Puis j'avais demandé aux travailleurs de quitter le champ à 2h30 suite aux avertissements d'orage violents. Fait qu'on a quitté à 2h30, premier grêlon 2h47, puis ça allait pris fin vers 15h20. 15h25. Ça l'a passé sur une bande diagonale pleine largeur de notre entreprise là, au niveau de nos terres, plus à l'est de nos terres. Fait qu'on a une grande partie qui a été touchée. Par la suite, une grande partie qui n'a pas été touchée également.
1: Est-ce que vous allez être capable quand même de mettre des fraises en marché dans les prochaines semaines?
3: Nous, ce que ça nous a dit, ça nous enlève le début de la saison hâtive, je vous dirais peut-être de 7 à 10 jours, puis par la suite, les mi-saisons puis les champs qui ont été touchés vont être de toute beauté, puis la saison va démarrer. Par la suite, ben au niveau de la production provinciale, ben, on sait que c'est démarré. Cette semaine, là, on a un lancement de saison assez intéressant. Les récoltes devraient se faire quand même dans des bonnes quantités disponibles là, au niveau de mercredi, jeudi, vendredi, puis le week-end qui s'en vient. Fait que de ce côté-là, c'est correct.
1: Est-ce que la saison est un peu plus tard que prévu? Parce qu'on disait que le temps froid du mois de mai a peut-être retardé justement le lancement officiel de la saison.
3: On a eu un développement lent, un printemps plus frais. Par contre, la qualité des plants, la qualité des fraisières est de toute beauté. Fait que ça retarde un petit peu. Puis on voit aussi une bonne séparation des régions. Par rapport à la capitale nationale, par rapport à la Montérégie, puis par rapport aussi à la région de Trois-Rivières, la Mauricie. Fait qu'on voit qu'il y a un étalage au niveau des régions. Fait qu'on considère région de Montréal et Montérégie début de saison présentement. Puis par la suite, les autres régions devraient commencer. C'est un petit peu plus tard pour certaines régions, mais je vous dirais que les fraises hâtives, présentement, début juin, c'est pas mal la date. Au lieu d'avoir une fin mai, on a un début de saison début juin, on est dans nos dates normales.
1: C'est quoi une fraise hâtive?
3: Fraise hâtive, c'est une plantation qu'on applique une couverture flottante des bâches de primeur à l'automne, majoritairement à l'automne précédent. Puis, aussitôt que la fonte des neiges, bien, la culture se met à travailler par rapport à qu'elle est nourrie par la source de chaleur que la couverture flottante va lui apporter. Tandis qu'une fraise de mi-saison, on va avoir une application de paille, que ce soit une paille de céréales, pour arriver pour la protection hivernale. Fait que c'est une fraise hâtive qui est plus à risque au niveau des gels printaniers. C'est une fraise hâtive qui est plus à risque aussi au niveau du gel hivernal. Par contre, on la force, puis c'est une fraise qui arrive souvent de 14 à 18 jours avant une culture normale.
1: Et en termes de qualité, là, avoir un mois de mai un peu plus frais que d'habitude, est-ce que c'est bon signe ou mauvais signe pour le goût de la fraise?
3: C'est excellent parce qu'on a une croissance étalée dans le temps. Donc, le plant s'établit, il produit ses hampes florales bien étalées. Il n'y a pas de boom effet popcorn là, avec des canicules comme on avait vécu printemps 2025, là, qui avait eu vraiment une canicule rapide. Puis par la suite, ça fait une saison qui est moins étalée dans le temps, puis la production apparaît tout d'un coup. Tandis que là, on a un bon étalage, puis oui, ça donne le temps aux fruits de se former, d'aller chercher une grosseur puis une certaine saveur.
1: Donc un peu plus sucré peut-être que d'autres années.
3: Par la suite, si on a du temps chaud, parce qu'on sait que pour faire monter le sucre dans les fraises, ça prend notre ami le soleil. Fait que si on a du temps chaud, ça va être intéressant, puis on va le voir. C'est pareil un peu pour les autres petits fruits, ainsi que pour les raisins. Fait que on a besoin de notre ami le soleil présentement pour alimenter puis monter nos fruits en sucre.
1: Ben, je vous dirais qu'avec le printemps qu'on a connu, on a tous envie d'avoir notre ami soleil avec nous pour le mois de juin. Bon, on vous le souhaite également, David Côté, producteur maraîcher.
3: Exactement.
1: Des jardins d'Amaco à Saint-Paul-d'Abbotsford en Montérégie. Merci d'avoir été avec nous.
3: Merci, au plaisir.
1: Au revoir. Émilie Perrault, moi j'aime bien le soleil.
4: Oui.
1: Ah ben voilà, je voulais juste vous dire ça.
4: Ah, opinion controversée.
1: Ouais, voilà. Moi je suis tellement polarisant.
4: Il n'a pas respecté son devoir de neutralité. Il s'est prononcé sur le soleil. À l'émission de 13h30, je reçois Mounir Kadouri, alias maire de Laval, et sa maman qu'on découvre dans son documentaire Après moi, le déluge. Sa mère donc, qui lorsqu'elle a immigré du Maroc est arrivée au Québec, c'est vraiment la télé qui l'a accueillie. Donc on va parler de leurs habitudes culturelles ensemble et la psychologue Rose-Marie Charest vient nous expliquer pourquoi des fois on continue de lire un livre qui nous énerve? Pourquoi on écoute une série télé qu'on aime pas?
1: Comme ça, des fois j'ai commencé un livre puis je le lis même s'il ne m'intéresse plus.
4: Ben voilà, c'est Rose-Marie Charest qui va nous expliquer pourquoi on fait ça, Alec.
1: On va vous écouter avec grand plaisir. À demain tout le monde.
5: Un centre pour victimes de violences conjugales ouvre ses portes aux animaux de compagnie cet après-midi. 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
8: Bonjour, ici Barbara Leroux à Trois-Rivières. Il est 13h, voici les informations. Le groupe Sagan Sons Canada a revendiqué sur les réseaux sociaux la tenue du rassemblement à caractère raciste tenu à Shawinigan en fin de semaine. Samedi, des individus masqués ont brandi une bannière sur laquelle était inscrit « Je me souviens d'un Québec blanc ». Le professeur associé en politique appliquée à l'Université de Sherbrooke et chercheur à la chaire UNESCO en prévention de la radicalisation et de l'extrémisme violent, Mathieu Collin, explique qui est le groupe Sagan Sons Canada.
9: C'est un groupe qui fait partie, en fait, de cette espèce de réseau décentralisé qu'on appelle le réseau Active Club. Le premier objectif, c'est de faire parler d'eux via le genre de manifestation, en fait, que l'on a vu, donc, dans les derniers jours, et de faire valoir, effectivement, des positions extrêmement marquées à l'anti-immigration. Le deuxième objectif, c'est de recréer, en fait, du tissu social, de l'ancrage local, et de mettre en avant aussi, justement, l'idée que bien il faut se préparer au combat.
8: Une contre-manifestation prônant l'inclusivité organisée par le milieu communautaire a eu lieu hier midi dans le même parc à Shawinigan. Et dans la foulée de cet événement, Québec solidaire doit déposer une motion cet après-midi à l'Assemblée nationale pour que l'ensemble des députés dénoncent toute forme de racisme. Dans l'ébauche de la motion, Québec solidaire revient aussi sur le rassemblement de prières organisé une semaine plus tôt pour une fête musulmane à l'hippodrome de Trois-Rivières. La motion invite les députés à condamner, comme le maire de Trois-Rivières l'avait fait, les propos haineux et les appels à la violence qui ont circulé sur les réseaux sociaux à l'annonce de cet autre rassemblement. Et puis toujours à Shawinigan, la route 153 est à nouveau complètement fermée à la circulation automobile pour une durée indéterminée. C'est le même tronçon qu'il y a une semaine, donc entre l'autoroute 55 et l'avenue de la Fonderie. Des travaux sont en cours depuis ce matin. Politique fédérale, le ministre responsable du commerce Canada-États-Unis recommande de renouveler l'accord Canada-États-Unis-Mexique pour une période de 16 ans. Dominique Leblanc sera à Washington aujourd'hui pour en discuter avec son homologue américain. Yasmine Mehdi est à Ottawa.
10: Le ministre Leblanc doit rencontrer le représentant américain au commerce Jameson Greer cet après-midi pour lui faire part de la proposition canadienne par rapport à l'avenir de la CEUM. Sans surprise, Ottawa souhaite que l'accord soit révisé et renouvelé jusqu'à 2042, donc pour une durée de 16 ans. Les États-Unis et le Mexique ont jusqu'au 1er juillet pour décider s'ils veulent renouveler l'accord, s'en retirer ou attendre l'an prochain pour prendre une décision. Washington et Mexico ont déjà tenu une première ronde de pourparlers officiels, alors que du côté canadien, on fait du surplace depuis plusieurs mois. Le premier ministre Mark Carney s'est toutefois voulu rassurant.
11: On essaie de trouver un nouveau partenariat avec les États-Unis dans les domaines stratégiques.
10: L'opposition n'est pas convaincue. Le chef bloquiste, François Blanchet, suivi du chef conservateur, Pierre Poilievre.
12: Je comprends que vous n'êtes pas responsable des errances du président américain et de la Maison-Blanche. Mais vous êtes responsable de vous assurer que les entreprises, les PME, sont capables de traverser cette période d'incertitude.
10: Pierre Poilievre reproche à Dominique Leblanc de se rendre à Washington pour socialiser et de revenir au Canada les mains vides. Il faudra voir si cette nouvelle visite permettra de dénouer l'impasse. Il s'agira d'une visite éclair de quelques heures seulement. Le ministre Leblanc doit être de retour au pays ce soir. Ici Yasmine Mehdi, Radio-Canada, Ottawa.
8: Trois-Rivières investira près d'un demi-million pour rajeunir 9 parcs. Dans le district des Rivières, le parc Magnan recevra le plus grand coup de main. De nouveaux modules de jeu pour les 6-12 ans seront ajoutés et des murs d'escalade. 4 autres districts auront des parcs améliorés. Cap-de-la-Madeleine sera particulièrement bien desservi avec les installations de 4 parcs du secteur à être bonifiés dans les prochaines semaines. L'investissement total de 450 000 $ prévu est similaire à celui de l'an passé et doit revenir pour encore 3 années. La ville de Victoriaville enregistre un surplus budgétaire de 7,5 millions. Il s'explique entre autres par des revenus d'assurance à la suite de bris d'équipement, des programmes de subvention non reconduits pour fin d'analyse et des reports de projets. Sport. La finale de la Coupe Stanley prend son envol ce soir en Caroline entre les Hurricanes et les Golden Knights de Las Vegas. La Caroline tombeuse du Canadien en finale de l'Est n'a perdu qu'un seul match lors des 3 premières rondes, alors que Vegas a dû en disputer 4 de plus. Pour le dépisteur trifluvien Michel Boucher, une victoire des Golden Knights signifierait une 4e bague de la Coupe Stanley.
13: On a quand même eu une saison un petit peu en, je dirais, en dentis, très très bien jusqu'à Noël, et ensuite on a commencé à descendre et on est descendu très bas au retour des Jeux Olympiques. Mais finalement, avec le changement d'entraîneur, il semblerait que le discours dans la chambre a fonctionné. Avec Tortorella, on est sur la pente ascendante vers la Coupe Stanley. Donc ça va très très bien.
8: Et peu importe le résultat, l'homme de 74 ans a déjà annoncé que cette saison serait sa dernière avant de prendre sa retraite. Coup d'œil à la météo, alternance de soleil et de nuages, 22 degrés comme maximum. Cette nuit, des nuages avec 13 comme minimum et demain, mercredi, ensoleillé à nouveau, maximum à 24. 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
14: On va laisser la musique aller plus longtemps possible parce que j'ai pas tant de choses à dire sur cet épisode aujourd'hui. Pourtant.
15: Oui, c'est le dîner de con.
14: Vous avez parlé pendant à peu près 8 épisodes.
15: Ben, c'est ça. On a fait le tour.
14: Là, c'est trop.
15: On a fait le tour.
14: La goutte qui a fait déborder.
15: Exact. Encore une fois, meilleur moment de l'année. On va entendre David Thibodeau qui nous parle des jeux de l'Arctique. Chose que j'ai pas encore tout à fait comprise, d'ailleurs.
14: Non, c'était très compliqué.
15: Je suis allé sur le site. Si vous comprenez mieux que nous, vous nous le direz.
14: Mais lui, il traite des faux sujets, là. Peut-être que c'est pas vrai, cette histoire-là.
15: Non, mais remarquez que vous avez raison. Peut-être que c'est pas vrai, mais c'est des compétitions un peu weird, là. Mais en même temps, on veut pas se mettre les pieds dans les plats, fait que peut-être que c'est des compétitions cool. Je sais pas. Vous écouterez ça. Sinon, évidemment, c'est notre ciné-club sur le dîner de cons, qui a créé un scandale parce que, évidemment, il y a des gens un peu épais.

0: qui ont décidé de
1: ne
0: pas
1: cons,
0: aimer.
1: Des cons, on pourrait dire.
0: Ben, des cons, vous avez raison, sont de vrais cons, probablement qu'ils se sentaient visés par tout ça. Puis on les nomme, clairement.
1: Non.
0: Marc Asfi. Oh. Ben, je veux dire, c'est lui qui aimait pas le dîner. Autour de la table, il y a que lui. Puis aussi, on a à la recherche une personne qu'on ne nommera pas. Mais mais la plupart du reste, l'humanité a aimé le dîner de con. Mais vous écouterez, vous ferez votre tête. Peut-être que Marc Estivi va se réécouter, puis va se rendre compte à quel point il est con. Ben, je dis ça, je sais pas.
1: Le son candien, mais moi, la chronique qu'on va rediffuser, c'est à propos de Donald Trump et l'Iran. Vous savez, quand on pensait que l'Iran, là, ça allait être la troisième guerre mondiale, là. Puis après ça, il a reculé, puis après ça, il a
0: c'est
1: avancé.
0: Moment, ça?
1: Ben oui.
0: Ah oui?
1: C'est
0: okay.
1: Au début, là.
0: Ah mon Dieu. Ça. Les temps changent, puis ça va vite. OK, ben là, on est quoi dans le 2 juin? Et qu'il fait beau aujourd'hui. Écoutez ça.
2: Olivier, nickel, 24-7.
0: Ouais, ah ouais. Le nouveau chef du NPD.
3: Je réponds pas.
0: Mais ça, je vous le donne. La plupart de leurs candidats.
3: Il a été élu il y a 3 jours et demi, puis je suis pas capable de le dire son nom.
0: C'est à vie.
3: Ben, avis...
0: Lewis.
3: Lewis.
0: Ben, mon Dieu, qui est...
1: Je savais.
0: Lui, là... Une vraie soupe au lait.
1: Ouais, ben... comme chaque jour que le bon Dieu amène, une autre ministre de la CAQ a annoncé qu'elle allait pas se représenter.
0: Ben,
1: dans ce cas-ci, c'est la ministre du Sport, Isabelle Charest.
4: Ben, c'est une réflexion qui a été amorcée il y a plusieurs semaines. Ben, je pense que je suis rendue là. Après, moi, je fonctionne en cycle olympique. Là. Après 2 cycles olympiques, je trouvais que j'avais donné ce que j'avais à donner dans ces fonctions-là.
1: Ouais, elle mesure tout en cycles olympiques. C'est dommage qu'il n'existe pas des événements politiques qui ont aussi lieu aux 4 ans, qui lui auraient permis de s'adapter. C'est un peu comme calculer l'âge de chien en équivalent humain. Là, moi, j'ai 6 ans en âge de chihuahua. Elle est le sien. J'ai 2 ans en cycles olympiques. Elle dit donc que ça fait quelques semaines qu'elle y pense et elle avait moyennement bonne pour le cacher. Il y a 2 semaines, quand les journalistes lui ont demandé si elle avait peur d'affronter Frédéric Beauchemin dans sa circonscription.
0: Ah oui.
4: Vous savez que j'ai fait de la compétition toute ma vie, fait que la compétition, ça me fait pas peur. Merci.
5: Est-ce que vous vous représentez?
0: Oui.
4: Combien de fois je vous ai dit que c'était le plan? C'est encore le plan?
1: Oui, c'est encore le plan de se représenter. Depuis, le plan a fait un 180 degrés aux Olympiques. Le juge lui aurait donné une note de 10 pour cette pirouette. Mmh. En parallèle, le vote des membres de la CAQ pour choisir un chef a commencé depuis hier. Ça se vend comme des petits pains chauds. Ça a l'air déjà plus de 40% des membres auraient voté. Bernard Drinville serait sur une lancée et il est allé à Radio X hier où on l'a questionné à propos de sa position sur les gaz de schiste dont il refuse l'exploitation.
6: Ce que j'ai dit, c'est très simple. Si vous me demandez de choisir entre l'eau et le gaz, je vais toujours choisir l'eau. Puis par ailleurs, quand je dis que l'eau, c'est absolument important, vital, là, ben, je regarde un gars comme Trump. Moi, je voudrais pas, à un moment donné, qu'ils se disent, tiens, ils ont plein d'eau potable, eux autres, au
7: c'est
6: nord.
7: Quoi, c'est quoi le lien?
6: Ben, le lien, c'est que le gars, c'est un prédateur, là. C'est un gars qui profite de la faiblesse des autres.
7: C'est quoi le lien avec le gaz de schiste, là?
6: Ben, si tu veux protéger ton eau, protège-la comme du monde, puis donne pas de raison à ceux qui pourraient vouloir l'exploiter, venir la chercher, de montrer ta vulnérabilité ou ton manque de conscience pour la valeur stratégique de cette eau-là.
1: Ouais. Donc, l'exploitation des gaz pourrait altérer la nappe phréatique, ce qui pourrait laisser croire qu'on tient pas tant que ça notre eau et pourrait faire qu'un prédateur comme Trump débarque chez nous pour tout boire notre eau. Et c'est drôle parce qu'on dirait que c'est plutôt le contraire. Si on empoisonne notre eau, il en voudra pas de notre eau. On va tous mourir, mais au moins, ils l'auront pas, notre eau. Tandis que si on la garde propre, ben, ils risquent d'écrire Trump sur Truth Social, nous allons anéantir la civilisation québécoise. Et d'ailleurs, au sujet de l'Iran, ben, les réactions dans les médias sont passées d'un extrême à l'autre. Hein. Denis Gravel, à Boulevard FM, a lâché les euphémismes, lui, pour dire ce qu'il pense vraiment. Trump a un problème de coup.
8: C'est le président le plus dangereux, aux capacités cervicales les plus réduites.
9: Capacité cervicale?
8: Ben, j'essaye des affaires. J'essaie de me filtrer. C'est un gros crise de crétin, Donald Trump, OK?
1: Bon, il a essayé de filtrer, ça n'a pas marché. Il a aussi fait un beau parallèle.
8: Ce gros maudit crétin chie présentement sur le tapis présidentiel, comme Michel Richard, qui voulait faire rentrer son chien à l'hôtel.
1: C'est difficile de dire si la comparaison elle est chienne pour Trump ou Michel Richard, mais Stéphane Bureau, lui, était plus nuancé. D'abord au sujet de cette idée d'anéantir l'Iran hier matin sur Cube.
10: Mmh. La promesse de Trump, d'ailleurs, qui frôle la vulgarité, on va les renvoyer à l'âge de pierre. Quand tu parles de ces de ces fous furieux qui gouvernent le pays et qui doivent fucking réouvrir le détroit d'Hormuz. Ça trahit aussi une forme d'impatience.
1: Une forme d'impatience, oui, l'impatience classique où tu promets de renvoyer un pays à l'âge de pierre en deux pauses publicitaires. Donc, hier, on faisait face à cette menace d'une apocalypse nucléaire ou ce qu'on pourrait aussi appeler un léger manque de savoir-vivre. Et à LCN, plus tard, M. Bureau a concédé que c'est pas juste frôler la vulgarité. Et c'était carrément vulgaire ce qu'a fait Trump et il a fait une analogie.
11: C'est du costaud, en fait, de faire disparaître, d'effacer la civilisation perse de la surface de la Terre. C'est probablement hyperbolique. Ça participe des manœuvres du joueur de poker. C'est vulgaire, c'est effrayant, disons-le. On est à la table, puis on essaie de montrer qu'on est les plus forts. Je reviens à l'image que j'avais employée avec Mario Dumont un matin la semaine dernière. C'est les lutteurs de sumo qui, avant le match, se regardent, se mesurent, tapent du pied. Je souhaite que ça soit ça.
1: Et c'est vrai qu'il avait aussi imité un sumo la semaine passée.
10: Tu sais, quand des lutteurs de sumo arrivent dans leur cercle,
3: oui, ils se regardent, ils plantent leurs pieds dans le sol.
10: Exact, puis ils se mettent à se dandiner l'un en face de l'autre en faisant rouler leurs kilos. Il y a un peu de ça.
0: Bon. Ça se peut pas que le décor du salon de Stéphane Bureau soit plus beau que de la radio professionnelle de Cube.
1: C'est vrai que c'est beau.
3: C'est vraiment beau, hein?
1: À Paris, en plus.
3: Il y a de beaux objets.
0: Ah, ils ouais. Des beaux objets.
3: Oui, oui.
0: Ah, c'est bien fait. Regardez, il y a même une photo de Salvador Dali ou quoi. Un peu
1: importe. On pourrait le louer pendant qu'il est au Québec.
0: Absolument.
1: L'affaire des sumos, c'est que oui, les lutteurs sumos, ils font ça, mais c'est pas pour intimider. Là, c'est un rituel pour chasser les mauvais esprits du sol et purifier l'espace de combat. Ils pitchent aussi du sel sur la scène. C'est pas pour faire une recette, là. C'est aussi pour chasser les mauvais esprits. Puis après ça, ben, ils essayent de se pitcher en bas du ring à grands coups de bedaine. Je sais, parce que je suis déjà allé voir du sumo. 10 minutes de simagrée pour 30 secondes de combat. Comme la dernière fois, vous avez fait l'amour, Jeannot.
0: Toujours à Cube. Donc, comme si vous vous en souveniez.
1: Toujours à Cube. Ben Mulroney, lui, a dit que Trump a le langage parfait pour interpeller les dictateurs.
12: Il parle un langage que comprend les tyrans et que comprennent les dictateurs. Quand il a dit que ce soir, une civilisation va peut-être périr si le régime n'accède pas à ses demandes pour le cessage de la violence. Je pense qu'il parle directement aux ayatollahs, aux moulas.
0: Ouais, c'est quoi les capacités in what capacity de ce gars-là? Il analyse la politique étrangère.
3: Il animait pas là.
0: Canadian
1: Idol. Il y a un podcast aussi. Une émission aussi à radio.
0: Okay, non,
1: en
0: il y a
1: anglais.
0: Podcast,
1: je sais pas. Donc c'est ça. Trump parle la langue des dictateurs. Mulroney, lui, c'est la langue de Justin Trudeau. C'est comme un Justin Trudeau conservateur. Au-delà du fait que c'est un peu inquiétant qu'il maîtrise si bien la langue des tyrans, Donald Trump, d'après moi, il parle de même à tout le monde, là, tout le temps, Donald Trump, là, genre même au service à l'auto du Tim Hortons, donne-moi des fucking Timbits où je vais t'annihiler. Et dans les cercles louches des candidats du Parti populaire du Canada, comme la chaîne de Daniel Brisson, le bras droit de Maxime Bernier, on voit une victoire sur toute la ligne pour Trump, même si la liste des 10 points de l'Iran, là, à partir de laquelle le président américain a accepté de négocier, ça inclut continuer l'enrichissement de l'uranium, le retrait des sanctions contre l'Iran, une promesse de compensation financière aussi. Mais M. Brisson accepte la version de Trump et il dénonce Radio-Canada qui est pro-Iran, semble-t-il, selon le message qu'il a reçu d'un auditeur alors qu'il lisait la publication du président sur cette proposition de négociation.
13: Nous avons reçu une proposition en 10 points de la part de l'Iran.
0: Oh.
13: Et nous estimons qu'il s'agit d'une base de négociation viable. Oui. J'ai écouté Radio-Canada, Radio-Can, ils ont invité un gars en Iran pour régime Mollah, c'est décourageant, un gars fait de la propagande, gang de maudits débiles mentaux. Ben oui. Il invite quelqu'un qui est pro-Mollah. Hey, c'est sûr que... Hein? Ben oui, c'est sûr. Faut-il être sans génie, pareil, quand tu y penses. Le média du Québec et du Canada qui fait ça. Gang d'épais. Faut-tu être tata?
1: Dure, mais juste l'analyse. C'était Olivier Niquette en direct pour Radio Chinada.
0: Je vous remercie énormément.
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0: On va faire une petite pause du verglas. On va aller parler avec notre ami David Thibodeau qui se retrouve à Whitehorse au Yukon pour couvrir les Jeux de l'Arctique, mesdames et messieurs. Vous connaissez ça, les Jeux de l'Arctique?
15: Pas vraiment.
0: Ben non, je sais, très peu de gens connaissent ça, mais David, lui, visiblement, connaît ça. Bonjour, David.
15: Bonjour Jean-Philippe, je connais ça depuis 48 heures maintenant, fait que bon. Je suis un expert.
16: Excellent.
15: Non mais j'avais compris que c'était les jeux de l'Arctique par un nul, je trouvais que c'était moins d'ouvrage à faire, fait que je suis juste allé me promener hier,
16: ouais.
15: Je vous ai ramené des informations, ça vous va?
16: OK, ben oui, ben c'est des questions de base, hein, et comme...
15: Ouais.

0: Première, c'est quoi les Jeux de l'Arctique?
1: C'est une excellente question, merci. Jean-Philippe. C'est un événement qui regroupe 2000 jeunes athlètes du Nord. Ça, c'est pas mal le double d'athlètes aux Jeux paralympiques, by the way, là, mais avec moins d'effets médiatiques. Là. C'est fortement influencé par le lifestyle du Nord et les traditions autochtones. Mario Dumont dirait là, bon, OK. On retrouve des délégations du Yukon, territoire du Nord-Ouest, l'Alaska, le Nord de l'Alberta, Nunavut, Groenland, la région du Sapmi, ça c'est des territoires autochtones au nord de la Norvège, la Suède, la Finlande, puis enfin le Québec est représenté par le Nunavik. Alors, c'est des gens un peu partout, les premiers jeux ça remonte aux années 70. On a créé ça grosso modo parce qu'on n'a pas l'argent de se développer comme au sud. Donc quand on arrivait aux Jeux du Canada, le Nord était moins fort, on a dit hey, ça a pas de bon sens, fait qu'on va les faire s'affronter ensemble, mais au-delà de ça, c'est une manifestation culturelle. Les jeunes du Nunavik, mettons, ils ont souvent un mode de vie plus proche des jeunes du Yukon que ceux de Boucherville, mettons. Là. Ouais. Mais il y a quand même eu déjà des Jeux de l'Arctique au Québec. On l'a oublié, mais c'était en 76 à Shefferville. C'était le fun fact que j'avais sur les Jeux de l'Arctique et le Québec.
0: Ah, bon Dieu, c'était le fun. Mais, OK, qu'est-ce qui distingue techniquement aussi les Jeux de l'Arctique et des autres Jeux comme les Jeux olympiques? Parce qu'il y a une distinction, là, c'est pas juste la géographie.
1: Ouais, ben rapidement, médiatiquement, les Jeux de l'Arctique sont aux Jeux du Québec, ce que sont les Paralympiques aux Jeux Olympiques. Là, je vais vous donner un exemple. Mettons que Olivier Niquet représente les Jeux Olympiques. Ben si je rentre dans un bar à côté de Olivier Niquet, moi je me sens clairement comme les Jeux de l'Arctique. C'est comme les gens me regardent moins. Puis l'autre chose, c'est que les sports sont différents. Puis c'est là que le fun commence. Parce que là, t'as les sports d'hiver classiques comme le ski alpin, le patinage, le hockey. Tout le monde connaît ça.
0: Ça existe.
1: Mais oui, puis t'as des sports intérieurs comme le badminton, la lutte, le ping-pong, ils ont mélangé tout ça, ça aurait pu être des sports d'été, mais c'est au jeu d'hiver, qu'est-ce que tu veux? Mais t'as deux volets d'épreuves inspirées des traditions du Nord et autochtones, et là, ça décolle, mon vieux. D'abord, les jeux d'aînés, c'est un groupe de Premières Nations nordiques, principalement au territoire du Nord-Ouest, ça comprend, entre autres, la traction du doigt, je vais vous le mimer. Tu sais, un combat de doigts en crochet avec vos adversaires.
0: Oui,
1: la traction du bâton, ça, c'est deux athlètes qui tirent de l'autre côté un bâton graissé, puis lui qui garde le bâton, ben il gagne. Ou le serpent à neige, mettons, ça, faut que tu fasses glisser un bâton le plus loin possible, ça neige, c'est spectaculaire. Et après les Jeux d'aînés, il y a les sports arctiques. Et là, c'est quelque chose, Jean-Philippe, parce que ça, c'est pas pour les peureux, là. En tout cas, pas pour ceux qui affrontent une tempête de verglas. Mettons, parce que pour ici, une tempête de verglas, c'est un petit alizé qui caresse la joue. Quand t'assistes au sport arctique, tu te demandes c'est qui l'idiot qui a proposé le bridge en sport de démonstration aux Jeux olympiques. Ouais. Les sports arctiques, c'est des sports de force, d'agilité. Nous autres, on a du fun à essayer de comprendre le curling à chaque Olympique. Là. Oui. Moi, j'ai essayé de comprendre les Jeux de l'Arctique. Hier, je suis allé voir l'épreuve de la portée sur une main.
0: C'est-à-dire?
1: OK, fait que là, je vous mets dans l'ambiance. On entre dans un gymnase comme on entre dans une espèce de temple bouddhiste. Il n'y a pas un son, c'est calme. Il y a un esprit de communion. On enlève ses bottes à l'entrée. Il y a des spectateurs dérangés en rangée au mur. Au centre du gymnase, il y a plusieurs compétitions. On comprend pas trop c'est quoi la compétition. Ça fait pas de bruit. Des fois, ça applaudit. Je vous ai préparé une description en direct, là, Alain Goldberg style, pendant qu'une jeune porteuse sur une main du Groenland s'est exécutée. C'était hier à midi.
2: Il y a des gens par terre sur deux mains qui se tiennent sur deux mains. En haut d'eux, il y a une espèce de petite balle qui est suspendue à peu près à 2-3 pieds, un pied au-dessus de leur tête. Ça applaudit, mais j'ai pas encore trouvé pourquoi ça applaudit. C'est quoi qu'ils réussissent à faire? Ils sont sur une main, ils se tiennent en équilibre, puis je pense qu'ils doivent attraper la balle, toucher à la balle, regarder la balle, toucher à la balle. OK, fait que là, je vois un athlète. Elle se place sur deux mains, en équilibre. Elle va finir par enlever une main. Oh! Avec une main, elle essaie d'aller toucher la balle, et c'est réussi. Voilà, c'est réussi, c'est pour ça que ça applaudit.
1: Oh. Fait que, c'est ça, on l'a vécu ensemble, là, mais...
0: Ça donne des frissons, hein?
1: Pas tant, non. Mais oui, en fait, fallait être sur place. Mais aujourd'hui, ça va en avoir des frissons parce que c'est le fameux saut sur les jointures. Vous avez vu ça passer sur les internets?
0: Non.
1: Saut sur les... Non. Ben voyons, c'est inspiré de la position des chasseurs de Fox et Banquise.
0: Ah ben oui. Ah,
1: non, OK, vous allez me dire, OK, je vous fais ça grossièrement. Vous vous mettez en position push-up, Jean-Philippe,
0: ouais.
1: Mais vous vous appuyez pas sur les mains, mais sur les jointures.
0: Yes.
1: Oui, oui. Puis là, ben là, vous poussez par en avant, toujours avec les jointures. Le plancher du gymnase a l'air d'un accident de la Croix-Rouge après une collecte de sang après ça. C'est extraordinaire. et, alors, moi, je vais aller voir ça cet après-midi. Je vous ramène peut-être un autre extrait.
0: OK. Wow. C'est, et puis, OK, puis rapidement, là... Y,

0: pique, te font pas peur, il fait moins 20, ressenti moins 29, ça pique. Ici, se lever plutôt pour lever les essuie-glaces, c'est pour les faibles. Puis la glace, ben on enlève ça avec nos jointures. Voilà, Jean-Philippe, c'était les Jeux de l'Arctique.
1: Merci, amusez-vous, je sais pas quoi d'autre vous dire, vraiment, David. Au revoir.
0: Et si vous voyez le studio dans lequel je suis, s'il y a une attaque nucléaire, là, dites-moi-le pas, je le saurais pas. Je suis dans le sous-sol à Whitehorse, je suis en dessous du pergélisol.
1: Merci beaucoup, David. Au revoir.
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1: On a 6 minutes pour changer le monde. Et ça se passait aujourd'hui.
3: Juste une personne a changé.
1: On va parler évidemment du dîner de cons. C'est parti d'une discussion qu'on avait hier parce qu'on a recevait le ministre Dominique Leblanc. Après ça, on a fait une blague de Juste Leblanc. Et on a décidé de parler de ce film-là pour la bonne et simple raison qu'une personne dans notre équipe, une seule, on la nommera pas. Cette personne-là qui elle a décidé qu'elle a jamais ri une seule fois à ce film-là, puis on s'est dit, ben voyons, comment ça se peut, ça? Cette personne-là est morte intérieurement. On avait plein de différentes idées et de différentes, surtout, théories sur comment quelqu'un ne peut ne pas aimer le dîner de cons. Et on s'est dit, probablement qu'une autre personne qui va garder d'apprécier ça, ça doit être notre ami Marc Cassivi. Alors, on va l'inviter pour parler de ce film de Francis Weber, sorti en 1998. Je vous laisse aller avec la présentation générique de ce film.
4: Alors, c'est l'histoire de Pierre Brochand, qui est joué par Thierry Lhermitte, qui est un grand éditeur parisien, en fait, assez grand pour se payer un appartement dans le 16e.
1: À l'époque, les éditeurs de livres gagnaient beaucoup d'argent.
4: Et même, ça m'étonne qu'un éditeur fasse autant d'argent avec une vue sur la Tour Eiffel dans le 16e arrondissement, un appartement sur tout un décor. Et donc, lui organise avec ses amis des petites soirées qui s'appellent des dîners de cons où il trouve la personne, disons, la plus abrutie qu'ils peuvent trouver dans leur entourage ou autour de l'entourage dans ce dîner tous les mercredis. Et puis, c'est à qui sera le champion parmi les cons. Évidemment, ces cons-là sont pas mis au courant de la nature de l'invitation. Et donc, il invite, il trouve, un de ses amis trouve dans un train un spécimen, disons, joué par Jacques Villeret, qui s'appelle François Pignon, et qui sera ce con. Mais l'éditeur Brochand a un tour de rein et non pas un torticolis comme Olivier.
1: Devient exactement très désagréable.
4: Très désagréable. Avant, était parfaitement un gentleman. Et donc, décide de pas aller à ce dîner, même s'il voudrait bien y aller. Puis finalement, Pignon passe la soirée chez lui et puis ils vont de boulette en boulette, et de catastrophe en catastrophe. Et je considère que la principale qualité de ce film, c'est qu'il dure 80 minutes. Je sais que c'est un peu votre genre d'argument, là, Jean-Philippe, mais moi, franchement, j'y suis allé pour vrai avec bonne foi.
1: Vous l'aviez regardé à l'époque.
4: Je l'avais vu à l'époque. Donc, peut-être aussi que en revoyant un film, puis vous pourrez me le dire, mais en revoyant un film en 1.5, j'imagine, vous, là, on rit moins parce qu'on connaît les blagues, on les voit venir, mais pour vrai, il y a eu un moment où, pendant un fou rire de Francis Huster, je me suis dit, je pourrais rire, mais je n'ai pas ri. Et j'ai un témoin, mon fils de 22 ans, qui me disait, mais pourquoi tu regardes ça? Pourquoi? Ça a tellement mal vieilli. J'avais oublié, en fait, que c'était une pièce de théâtre, que c'était du vaudeville, parce que c'est tellement claquage de portes, ciel, mon mari, tout ça. Là,
1: c'est du théâtre de boulevard, des années 90. Mais parce que c'est une pièce qui a été créée en 93, justement par Francis Weber.
4: On dirait qu'elle a été écrite en 78, là, mais.
1: Oui, mais qui est bon. Mise en scène en 93, absolument, pour la première fois réellement, avec Jacques Villeret d'ailleurs, dans le rôle de François Pignon sur scène.
4: Il a gagné César même.
1: Ben avec raison, parce que...
4: Oui, il est très bon. Il est
1: ce film-là, et puis ça divise beaucoup de gens. En fait, ça divise très peu de gens. Tous les gens sont d'accord, je l'ai sur mes réseaux sociaux, sur les réseaux sociaux de la journée. Je dirais que c'est général. Les gens ont ri et rient encore de ce film qui est devenu culte. Oui, est-ce que c'est un grand film? Peut-être pas.
4: Non, c'est un des 5 films préférés des Français, dit-on.
1: Oui.
4: Moi, je pense qu'il n'y a pas une minute de cinéma dans ce film. C'est du théâtre filmé.
1: Mais
4: là,
1: oui, absolument. Vous savez que Francis Weber ne voulait pas faire ce film-là parce qu'il trouvait justement que ça allait mal se traduire à l'écran.
4: Ah, ben il y a plus de lucidité que je pensais.
1: Pour vrai, on lui a tordu le bras pour pouvoir faire ça parce qu'effectivement, c'était pas transférable au grand écran. C'était son analyse à l'époque.
4: Ouais. Au théâtre, ça doit être formidable.
3: Ouais. On fait abstraction de ça, parce qu'il me semble que les comédiens sont tellement bons.
4: Les comédiens sont bons. Lhermitte est bon. Villeret est bon.
1: C'est vraiment Villeret.
4: Il est bon. Ouais. Mais je veux dire, des comédiens bons, c'est plutôt la norme, là, quand ils sont pas bons. Les personnages, sa femme qui vient de se faire annoncer qu'il y a une maîtresse 4-5 fois par semaine, à la fin, est prêt à tout.

0: lui pardonner.
1: Ouais, mais c'est pas grave, c'est pas ça le point. Ah, voyons,
0: le point, c'est quoi? C'est des blagues sur Juste Leblanc? C'est Who's on First de Abbott and Costello qui a été repris par un Français? C'est quoi? Je comprends pas.
2: J'ai l'impression que je me sens un peu comme Sébastien Bovet quand, vous savez, Dimitri Soudas a traité Paul Saint-Pierre Plamondon de « Faut que je vous sauve, là, de vous-même. Vous pouvez pas continuer comme ça. Vous allez vous faire suspendre par votre journal. »
0: Avec Barbara Judith jusqu'à la mort.
1: Bon, il y a des signes en arrière depuis tantôt.
2: Ouais, Barbara qui, mon Dieu, ça a fait des signes « Viva la Révolution ». Je sais pas si c'est plus comme César Chavez ou comme Fidel Castro, mais d'un côté ou de l'autre, je veux dire, ça va finir mal, votre affaire.
0: Ouais. Non, mais vous l'avez revu et vous avez ri, vraiment.
2: J'ai non seulement ri, j'ai ri fort.
0: Ah oui?
2: À plusieurs reprises. On l'a écouté en groupe ici. On a ri à plusieurs reprises et ce, très fort.
0: Ah oui?
2: Et... je pense sincèrement que le jeu...
0: Il faut revoir votre médication?
2: Non. Je veux dire, à un moment donné, on peut pas être des millions à se tromper, Marc.
0: Non.
2: Alors, la question que je vais vous poser, c'est, êtes-vous mort en dedans? Est-ce que vous êtes dans un moment de vie où est-ce que c'est plus difficile? C'est vrai qu'il pleut beaucoup?
0: Non, je retiens un sens critique.
2: Je sais pas.
0: Olivier, avez-vous vu ce film avec votre torticolis?
1: Non, mais je l'ai pas revu hier. Je l'ai vu peut-être il y a 10 ans. Fait que je sais pas si
0: moi, j'avais gardé un souvenir, franchement, quelconque de ce film-là. Je me souvenais, évidemment, quand Barbara Judith m'a dit tout le monde me tombe dessus, je dis ben moi je pense pas aimer ça, mais je vais lui donner sa chance, puis franchement ça vaut pas la peine. C'est vraiment pas bon. C'est pas un bon film.
2: Les gens, ne laissez pas ça comme ça. Il ne faut pas que...
0: Vous avez tort, mais c'est pas grave.
2: Marc Asfi ne peut pas dormir ce soir. En paix.
0: Ah oui.
2: En finissant ça comme ça.
0: Parce que des gens seront pas d'accord avec moi. C'est
2: pas une question de ça. C'est comme La Vie est belle. La Vie est belle, vous avez pas aimé ça, j'imagine.
0: Non, j'ai aimé ça, mais c'est... Quelques réserves, quand même.
2: Ah, la boulette.
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0: On va passer les 30 prochaines minutes avec Boshra Manaï. Bonjour Boshra.
1: Bonjour.
0: Ici en tant qu'écrivaine.
1: Oui.
0: Et donc, on dit souvent que lire, c'est un exercice d'empathie. Ça nous permet de voir le monde à travers les yeux des autres. Ce que je trouvais intéressant dans l'exercice de ton livre qui s'intitule « Lettre d'amour à Baba », donc tu t'adresses à ton père, c'est que finalement, l'autre, ça peut être quelqu'un qui est très près de nous.
1: Ouais. Oui, oui. Ben, surtout si l'espace de l'écriture est un espace dans lequel on s'est toujours donné, puis ouais. dans lequel on s'est confessé. Ouais, l'autre, ça peut être le plus proche, là.
0: Oui, et ça peut nous permettre de comprendre même des gens qui sont très, très près de nous. Donc, on va parler de ce livre, Lettre d'amour à Baba. Et en deuxième heure, un peu dans la thématique familiale, d'ailleurs, il va y avoir un filon aujourd'hui. On va passer un moment en famille avec la mère de celui qui se fait appeler maire de Laval, Mounir Kadouri, qui sera là donc avec sa maman Nargis et qu'on a découvert dans son documentaire Après moi, le déluge, un documentaire sur la crise des médias. On a eu un coup de cœur pour la mère de Mounir. On avait vraiment envie de la rencontrer, de parler justement du patrimoine culturel qui unit cette famille-là. Et je vous le dis, ça se passe beaucoup devant le petit écran. Il y a la psychologue Rosemarie Charret également qui va nous expliquer pourquoi on continue de lire un livre ou on continue de regarder une série qu'on déteste pourtant. Qu'est-ce qui nous pousse? Est-ce qu'on est masochiste? On va le découvrir avec Rosemarie Charret. Et également une version de Macbeth au cirque. Je vous propose une rencontre avec le metteur en piste Alex Trahan. Tous ces gens réunis pour prouver encore une fois qu'il restera toujours la culture.

0: Ma prochaine invitée a grandi dans une maison où les livres et la musique occupaient toute la place. Sa trajectoire a été marquée par le cinéma de Spike Lee, la sociologie d'Abdelmalek Sayad et les œuvres de Stefan Zweig. Mais l'objet culturel qui va la suivre partout, toute sa vie, c'est un livre que son père a dédicacé. D'ailleurs, c'est à lui qu'elle répond aujourd'hui dans Lettre d'amour à Baba, un récit intime, bouleversant, où l'exil, l'engagement politique, la condition des femmes et l'amour se répondent. Et parlant d'amour, Bushra Manaï, cette chanson de Tracy Chapman, ça te ramène où?
1: Alors, cette chanson me projette à l'Olympia, dans mon début de vingtaine.
0: Celui de Paris.
1: Celui de Paris, exactement. Mais c'est Paris, Montréal, oui, c'est tellement ça. Proche. À l'Olympia de Paris, devant la magnifique Tracy Chapman, dont j'ai évidemment tous les albums depuis plus de 20 ans. Et une demande en mariage, en fait.
0: Et voilà,
1: voilà, c'est ça, c'est ça.
0: Donc, sur cette chanson-là, spécifiquement.
1: Exactement, exactement.
0: Moment très romantique.
1: The Promise.
0: Oui. The Promise.
1: C'est ça.
0: Bushra, tu es géographe de formation. Jusqu'à tout récemment, tu étais la directrice du bureau des commissaires à la Ville de Montréal, où tu as instauré une pédagogie antiraciste. Tu es née en Tunisie, d'une union entre un père tunisien et d'une mère algérienne. Ouais. Quand tu avais 10 ans, en 1992, ta famille se réfugie en France pour des raisons politiques. Ton père, Ahmed Manaï, était un militant pour les droits de la personne. Et 10 ans plus tard, toi, tu fais le choix de venir étudier à Montréal, où tu vas finir par t'établir. Donc, le Québec, c'est l'endroit où tu auras vécu le plus longtemps.
1: Exactement. Ça y est. J'ai vécu le plus de temps, en fait, au Québec. Très peu de temps, en fait, au final, en Tunisie. Puis même si j'ai vécu beaucoup en France et que ça a été, on va dire, la période qui a été marquante comme adolescente, comme femme, au final, c'est vraiment le Québec que j'ai choisi pour vivre, pour travailler, pour m'établir, pour élever mon fils.
0: Oui.
1: Puis pour vivre toutes ces histoires d'amour dans ma ville-refuge.
0: Le point de départ, donc, de ce livre, c'est un geste d'une grande pudeur. En 2002, ton père t'écrit une longue lettre qu'il va garder secrète, qu'il va garder pour lui pendant près de 20 ans. À quel moment est-ce qu'il décide de te la remettre, cette lettre-là?
1: C'est vraiment drôle parce que c'est comme un peu un... Dans,

0: dans un geste de pudeur, je dirais qu'il appartient peut-être à la paternité ou à la paternité arabe, africaine. Mais je pense que tous les papas peuvent avoir cette pudeur-là. Il me l'attend un jour que je suis en Tunisie, dans la maison familiale. Je dois prendre l'avion quelques heures plus tard. Et il la ferme et il la cachette de sorte à ce que je puisse pas l'ouvrir sur place, évidemment. Puis il me l'attend, donc mon fils avait 2 ans. Et il n'y avait pas une raison apparente, à part que dans les dernières années, avant qu'il décède, mon papa était beaucoup dans clairer les affaires.
1: Aha, il faisait un peu de ménage.
0: Exactement. Okay. Fait qu'il donnait ce qui devait être donné. Puis il me l'a tendu en me disant, ça a été écrit il y a longtemps, mais peut-être que c'est encore d'actualité. Et c'était d'actualité.
1: Et alors le début de cette lettre, il est bouleversant. J'en lis un court extrait. Ma chère fille Boshra, tu ne peux pas imaginer combien ça me coûte de t'écrire alors que nous vivons sous le même toit. Cela signifie tout simplement qu'on ne communique pas.
0: Ouais.
1: Il y a une grande pudeur, je disais, dans son écriture, mais comme tu le soulignes, on sent aussi beaucoup d'amour derrière l'analyse sociologique de votre famille, parce que c'est ce qu'il va faire dans cette lettre-là. On sent un grand respect qu'il avait, j'ai envie de dire, pour l'agentivité de ses enfants. Il respectait, en fait, que tout le monde avait choisissait son parcours. Mais vers la fin, donc, il aborde le fait que tu vas te marier.
0: Ouais.
1: Cette fameuse demande en mariage. Donc là, est-ce que je comprends qu'on n'a pas la lettre au complet dans le livre?
0: Non, elle est, et c'est ça qui est fascinant. C'est que il se décide de m'écrire une lettre sur l'amour, sur le mariage, sur c'est quoi la famille, où, ben, 75% de la lettre, c'est de la sociologie. Il parle pas de ça, pas en tout. Puis il s'arrête avec ces 3 petits points. Et je pense que ces 3 petits points disent un petit peu tout de ce que j'essaye d'exposer dans le livre, c'est-à-dire, ben, il a voulu m'expliquer c'est quoi, mais en réalité, il avait surtout voulu, je pense, me donner la liberté d'avoir ma propre expérience. Fait que la lettre, elle est complète. Ça se termine avec 3 petits points.
1: Ça se termine, mais c'est encore plus fascinant. Audrey, je revois le livre différemment. Je me disais peut-être qu'elle a voulu garder.
0: Non,
1: ça finissait vraiment comme ça. Donc c'est intéressant que même 20 ans plus tard, il ait pas eu envie de la compléter non plus.
0: Non.
1: Et donc dans ce livre que dans lequel tu lui réponds finalement, lettre d'amour à Baba, tu prends le taureau par les cornes. Donc tu lui parles de toutes les relations amoureuses qui ont parsemé ta vie. À quel moment le geste de lui écrire est devenu un livre, Boshra?
0: Ça c'est excellent. Moi, toutes mes affaires commencent généralement par un article scientifique qui se termine en livre. Là, à la base, je voulais juste lui répondre. Donc, j'ai reçu sa lettre, je suis rentrée à Montréal. Évidemment, j'ai pleuré, j'ai braillé. Puis là, j'ai commencé à répondre et d'un coup d'un seul, en peut-être 2-3 heures, j'avais comme 5 pages. Fait que j'étais comme, ok, je pense que j'ai quelque chose à raconter. Et dans le fond, c'est pendant la pandémie, en 2020, donc on est tous confinés chez nous. Et moi, l'écriture est toujours une façon pour moi de me réfugier. C'est mon moment où j'écris, puis je réécris, c'est le moment où je me repose et où je me retire du monde et je me réfugie.
1: Ce que ton père faisait aussi.
0: Exactement.
1: Toute ta vie, t'as vu ton père faire ça.
0: Exactement. Ouais. Psychologiquement, là, il y a comme pas mal de mimétisme. Puis, dans le fond, on est en confinement, je suis chez moi, puis je suis comme, ok, il faut que je fasse quelque chose avec tout ce que j'ai écrit. Et je l'envoie à une amie qui a eu la gentillesse, la bienveillance de me lire et de me répondre en me disant, dans tout ce que j'ai lu, c'est vraiment dans la lettre à ton père que j'entends ta voix. Et c'est là que j'ai décidé de vraiment réécrire tous les fragments que j'avais depuis quelques années et d'en faire comme une longue lettre. Et donc de 2020 à aujourd'hui, c'est un long processus d'écriture, de réécriture, de sculpture. Il y a des choses que j'ai fini par assumer plutôt à la fin.
1: Oui.
0: Il y a des choses pour lesquelles j'étais peut-être un petit peu trop touchée par certaines relations, etc. Puis avec le temps, ben on lisse un peu en fait les choses. On est moins dans les douleurs amoureuses. Puis ce chapelet d'amour, comme je l'appelle, pour moi, il est pas là pour exposer ces personnes. Il est surtout là pour exposer comment, comme femme.
1: Oui.
0: En fait, c'est quoi nos conditions de femme dans des relations amoureuses, comme femme qui assumons par exemple d'avoir une vie publique ou un travail assumé professionnellement, etc. Et donc c'est ça. Donc au final, cette écriture m'a aussi permis de me raffiner peut-être dans les 6-7 dernières années.
1: Et tu l'as dit, ton père est décédé en 2024.
0: Exactement, janvier 24.
1: Alors, est-ce qu'il a lu?

0: quelque chose de cette lettre?
1: Alors, il a su que j'ai commencé à lui écrire dès le moment en fait où j'ai commencé à répondre. Et je pense qu'il y a une part de perfectionnisme qui m'a à chaque fois empêchée de lui envoyer. Et donc à chaque fois je lui disais oui mais là je suis encore en train de le travailler, tu l'auras bientôt, etc. Une semaine avant son décès, il était comme mais là, elle est où? Il est où le 100 pages là que tu m'as promis? Et sur la fin de sa vie, il avait eu un AVC malheureusement qui l'empêchait de, en tout cas, il avait perdu certaines
0: facultés de lire.
1: Exactement, exactement, et d'écrire. D'ailleurs, c'est fascinant pour un écrivain. Mmh. Et donc j'essayais de trouver des façons de le lui lire. Et il décédera donc une semaine plus tard, à la veille de l'anniversaire d'ailleurs de la révolution tunisienne. Et ce que j'ai fait, c'est que je lui ai lu après l'enterrement, je lui ai lu sur sa tombe. Donc, mais il y a une part très convaincue de moi qu'il savait tout ce que je. Il savait tout, là, ouais. Comme on a fumé des cigarettes ensemble, fait qu'on se racontait des affaires.
0: Oui, et toi aussi, tu avais eu le temps de clairer les choses.
1: Absolument.
0: C'est ce qu'on entend.
1: Absolument.
0: Mais donc, parce que je reviens à la question de la pudeur, à la page 171, tu écris, je crois que dans le silence et la pudeur, nous avons fonctionné, mais que la rédemption vient parfois des mots pour accepter de nommer les souffrances. Donc, il a fallu que tu sois, d'une certaine façon, impudique pour écrire ce livre-là.
1: Absolument. Et sincèrement, là, comme quasiment jusqu'à la fin du processus, je me disais, mais pourquoi tu veux publier ça? Comme, pourquoi? Comme, c'est quoi le... Et je sais pas, je sentais que c'était comme un... Il y a des formes d'écriture qui sont des appels ou des... On les sent un peu comme des nécessités. Je sentais le besoin de lui parler à lui. Et à travers aussi ce récit ou cette correspondance, je pense qu'il y a une façon pour moi de lui reconnaître une part d'éternité. C'est-à-dire... Oui, mon père est décédé, donc il est plus là. Je le visite évidemment chaque fois que je retourne en Tunisie, mais par cet échange, je pense qu'il y a une façon de lui reconnaître tout le legs et puis le fait que quand on écrit, on rentre dans l'éternité pour moi.
0: Pour avoir une idée du ton de cette lettre d'amour à Baba, c'est le titre de ce livre publié chez Mémoires d'Encrier. On a demandé à l'autrice et éditrice Yara El Gadban de nous en lire un extrait.
1: Oh.
0: On l'écoute.
2: Baba, ton engagement m'a donné un ancrage et ta mission de vie était grandiose. Mais c'est le quotidien qui fait l'éducation et la socialisation. C'est maman qui m'a appris à répondre au racisme que j'ai connu dès le premier jour d'école en France. C'est aussi elle qui, parfois maladroitement, m'a inculqué une résistance à la potentielle violence des garçons. Elle m'ordonnait de ne jamais me laisser faire. Si je me sais la fille d'un grand homme, je me sais aussi le vœu d'une femme qui n'a jamais lésiné sur la place qu'il fallait se faire. Féministe? Sans étiquette, oui. Elle était par nécessité, parfois avec dureté, souvent avec rigueur, comme pour se protéger, toujours dans le respect d'elle-même. J'ai lu ta lettre Baba avec délectation et affection. Je l'ai relue et une grande ambivalence a émergé parce que le chemin dont je te fais le récit a été semé de roses et d'épines. Et si tu m'avais donné cette lettre à l'âge de 20 ans, aurais-je été à la quête de cette condition humaine que l'expérience amoureuse permet de découvrir? Et si tu avais décidé de semer les germes de la convenance dans ma vie? En réalité, rien n'aurait pu se passer autrement. Et je sais que je suis le fruit de votre bravoure et de vos blessures, à toi et maman. Cette voie de liberté que tu as réussi à te tracer était en réalité ton legs pour nous, tes enfants.
1: Wow! Ça, c'est une belle surprise.
0: C'était Yara El Gadban qui lisait un extrait de cette lettre d'amour à Baba. Alors, on va y plonger dans ces histoires d'amour qui sont racontées dans ce livre-là. En fait, Bochra Manaï, il y a toute l'idée de... On a tous une conception de l'amour. Hein? On grandit avec des normes sociales. On a souvent des idéaux qui sont inatteignables. Lequel était le tien dans ta... Si je retourne à l'adolescence, les premiers émois amoureux, quand tu te projetais dans l'amour?
1: Mais, adolescente, pour moi, l'amour, c'était... On trouve une personne avec qui on vit tout.

0: chanter de façon passionnée, de façon un peu à l'image de mes parents aussi, de façon, j'ai envie de dire, aventureuse. C'est-à-dire, on prend des risques ensemble. C'était deux, il fallait être deux. Évidemment, l'expérience de vie m'a montré que cette image ou cet idéal que sincèrement je peux encore continuer, tu sais, je me surprends encore à le cultiver malgré tout ça, d'où en fait c'est là qu'on voit la force de la socialisation, la force des normes sociales, donc je me surprends à encore le cultiver, mais je pense que mon expérience m'a permis de voir que c'est un tas de choses en fait, l'amour. Je dis pas que j'ai la solution. Mais oui, cet idéal, je pense qu'il a été un peu, j'ai envie de dire, éclaté par la réalité de la vie, la réalité des couples, la réalité de la condition de femme. Je pense que comme femme, comme féministe, on essaye de naviguer toutes ces zones qui, et les hommes aussi, hein, c'est-à-dire je pense que la masculinité aussi essaye de négocier des affaires qui comprennent pas toujours, honnêtement, avec toutes les changements de normes sociales.
1: Toute la question de la mixité aussi.
0: Oui, exactement, des couples mixtes. Mm-hmm. Je n'ai été quasiment que dans des couples mixtes. J'ai envie de dire, c'est vraiment petit à petit que je découvre la masculinité arabe, que j'ai, on va le voir dans le livre aussi, mais que j'ai comme souvent tenu à distance aussi, bizarrement.
1: Ça fait longtemps donc que tu travailles sur ce projet-là. En 2020, tu animais un cercle de parole à Montréal sur les relations amoureuses en contexte de diversité. Et à ce moment-là, tu disais en entrevue au journal Métro que les histoires d'amour mixte méritent d'être racontées. Comment est-ce que ces histoires-là de cœur et l'intimité deviennent finalement politiques?
0: Ouais, mais en fait, ce qui me fascine dans les relations mixtes, d'abord, je pense que c'est important de dire que il appartient à chacun de déterminer qui avec qui il se sent en sécurité, avec qui il veut partager son affection. Fait que mon objectif n'est pas de dire voici la norme, puis il faut éviter les couples mixtes, etc. Pas en tout là, mais ce qui m'a fascinée à travers mes expériences aussi, c'est comment le politique, l'actualité peuvent se glisser en fait dans des espèces de failles si on n'est pas blindé, là j'ai envie de dire, là, l'immigration par exemple, l'immigration, il y a beaucoup de recherches qui démontrent comment le fait migratoire, le fait qu'un couple se déplace dans un autre pays peut fragmenter en fait la cellule familiale puis le couple, tout simplement parce que ces deux personnes finissent par vivre des expériences très très différentes.
1: Mais c'est un stress énorme, juste un déménagement.
0: Exact.
1: Dans la même ville peut avoir le même effet, alors on imagine encore plus quand on s'éloigne de son réseau.
0: Exactement, exactement. Fait que moi, ce qui m'a intéressé, c'est de voir comment ça se glisse en fait dans les, j'ai envie de dire, les failles du quotidien. Et personnellement, j'ai pas envie de dire j'ai failli parce que ce serait comme une norme de dire j'ai échoué. Non, ce sont pas des couples que j'ai réussi. Le couple, d'une manière générale, je le trouve compliqué à gérer, la cohabitation. Il y a des affaires que je trouve encore extrêmement complexes avec lesquelles on doit naviguer.
1: D'où les trois petits points peut-être.
0: Aïe, c'est clair. J'en suis certaine. C'est que même lui, essayer d'expliquer en fait ce qu'est l'amour, ce qu'est le couple, en réalité, comme, y a-tu quelqu'un qui peut vraiment nous donner comme une solution? Non!
1: D'où le choix de ne pas finir cette première lettre. Tu utilises une expression que je trouve magnifique, Bochra, dans ce livre-là. Les femmes filets. Ce sont les femmes qui nous protègent, qui nous rattrapent quand on tombe. Ta mère, ta sœur, tes grands-mères. Parle-moi de ta sœur, par exemple.
0: Ma sœur.
1: Tu la surnommes avec beaucoup d'humour. En fait, tu dis que vous avez un duo, c'est bikini et burkini. Donc, chacune à votre façon. Mais ce que je trouve beau, c'est au sein d'une même famille, on sent ce respect-là sans jugement.
0: Ouais. En fait, ça c'est la chose que je trouve, c'est le plus beau cadeau que je pense que nos parents nous ont légué. On est cinq enfants, mais extrêmement différents, vraiment. Et ma sœur et moi, dans le fond, ma sœur a porté le voile pendant très longtemps en France. Elle a décidé de le retirer à un moment donné, étant vraiment comme tannée, comme épuisée par toute l'ambiance politique. Puis donc souvent on se retrouve sur les plages à chaque été, donc à chaque hiver on planifie l'été, puis à chaque été on se retrouve. Puis c'est fascinant parce que donc moi je me baigne en bikini par exemple où que je sois et

0: Elle, avec sa pudeur, elle se baigne en burkini. Donc c'est ce, dans le fond, c'est cette espèce de vêtement complet là, comme les surfeurs. Et donc tout sur papier, d'après le contexte social ou politique, ferait qu'on devrait avoir comme des conflits, etc. Ouais. Mais pas du tout. En fait, on a cultivé une forme, je pense, de respect, d'affection que l'on maintient à travers les cafés virtuels du samedi matin, parce que il y a pas une fin de semaine où je parle pas à ma sœur. Et ma sœur a été comme un modèle féminin, même si on n'a pas le même modèle. Elle est mariée depuis toujours, elle a 4 enfants, etc. Mais elle a toujours été là quand j'avais besoin justement de lui parler de toutes mes histoires de cœur qui échouaient.
1: Ça aurait pu s'appeler lettre à Mira, ouais. Mais finalement ça avait déjà tout été discuté dans vos cafés.
0: Exactement. Mais elle, j'ai un autre projet d'écriture aussi dans lequel je pense que il y a toute la question plutôt de comment elle a vécu toute la question de l'islamophobie. Mm-hmm. Donc, plutôt cet aspect-là, ouais, de notre relation intellectuelle, je dirais. Mm. Mais oui, ma sœur a été comme un filet, et je le suis pour elle, ouais, sur d'autres questions, mm-hmm, en fait. Et on est deux modèles complètement différents, mais il y a un respect et un amour, indéfectible, j'ai envie de dire.
1: J'aime beaucoup, en tout cas, cette expression-là, des femmes filets. Dans sa lettre, Bojra, ton père parle de sa profonde douleur à l'idée de devoir t'écrire en français plutôt, ouais, qu'en arabe. Pour lui, le français, c'était comme devenu une prison. Il y a eu des déboires avec les services, ouais, secrets français. Mais c'est ta langue, ouais, aujourd'hui. Comment est-ce qu'on transforme une langue qui a été, on l'entend, synonyme de souffrance pour ton père, alors que pour toi, c'est ta façon de t'exprimer? C'est, ouais, presque un lieu de liberté, là.
0: Absolument.
1: Le français.
0: Absolument. Mais en fait, je trouvais ce moment de la lettre très déchirant parce que mon père faisait beaucoup d'efforts pour qu'on parle l'arabe à la maison, mais il le faisait souvent très maladroitement, genre ah, faut parler en arabe. Puis en fait, moi ça me bloquait. Mais même si ça me bloquait, je continuais à suivre des cours d'arabe. Donc moi par exemple, j'ai passé la langue arabe au bac, donc au baccalauréat français. J'étais en études littéraires et je faisais 3 langues, donc notamment l'arabe. Fait que je suis toujours allée me rapprocher de cette langue que j'aime beaucoup, que j'écoute en musique, mm-hmm, que je continue de lire un petit peu, même si mon niveau est pas super top. Et donc dans ce moment de la lettre, ce que je voulais lui dire dans le fond, c'est que j'ai un amour évidemment infini pour cette langue arabe. J'aime qu'on me parle en arabe. Pour moi, l'arabe, c'est une langue d'amour absolument incroyable. La poésie arabe, c'est absolument sublime. Et dans le fond, l'histoire de notre exil a fait que le français est devenu pour moi un de mes patrimoines linguistiques, et c'est ma langue de pensée. C'est-à-dire, mmh, c'est là que je suis stratégique, c'est là que je suis aiguisée. Et l'arabe, c'est devenu une autre, une autre langue que je continue évidemment de pratiquer. Mais oui, cette partie-là de s'écrire en plus en français, ça a été tough pour lui. Mais en réalité, lui-même, son livre l'a écrit en français. Donc il a beaucoup quand même utilisé des langues qui peut-être qu'il considérait aussi comme une langue coloniale, comme, oui, tunisien qui est né dans une Tunisie qui se décolonisait. Mm-hmm. Et donc pour moi, c'est ça, c'est comment la langue reste un outil dont on reconnaît l'histoire aussi, mais qui reste un outil extrêmement important, comme je le dis dans le livre, pour toucher les cœurs.
1: Oui. Le livre de ton père, c'est Supplice tunisien.
0: Ouais.
1: Il est encore en circulation. Ouais. Les gens peuvent le lire. Je prends le temps de le dire, de Hamed Manaï. Donc, ton récit est beaucoup habité par la musique, Bojra. J'ai envie qu'on écoute quelques pièces pour que tu nous expliques ce que ça représente pour, ouais, toi. Et tu parlais justement de ton attachement à cette langue. On écoute ceci.

0: Elle est aussi connue sous le nom de Warda Aljazaïria, donc Warda l'Algérienne. Et c'est une chanson que ma mère écoutait tout le temps. Donc Warda était en onde, j'ai envie de dire, comme tout le temps quand on était enfant. Donc j'ai beaucoup entendu ces sonorités quand j'étais jeune, et je pense que pour ma mère cette chanson, parce qu'elle parle de la douleur, de la distance, etc. Donc c'est vraiment comme les chansons arabes qui parlent d'amour, c'est toujours très drama, mais c'est magnifique, ça dure super longtemps, là, ça c'est comme, je sais pas combien de minutes, mais ça c'est comme tu la mets, tu peux faire le ménage, je sais pas combien de fois. Puis donc dans le fond c'est comme un souvenir d'enfance.
1: Mais aujourd'hui elle disait autre chose pour toi.
0: Et c'est ça en fait qui est vraiment drôle, c'est que ben j'ai un chum arabophone, arabe, et quand il la mettait, j'étais comme ah non mais là c'est un peu weird parce que pour moi ça rappelle ma mère. Fait que ça a comme donné maintenant une espèce de, j'ai donné en fait une autre connotation, ouais, par exemple à cette musique, que celle qui était de la douleur, de la distance que vivait ma mère. Et donc dans le fond c'est comme si les chansons d'amour de mon enfance, je me les suis réappropriées.
1: C'est la femme qui les écoute maintenant. C'est
0: exactement
1: cet exercice là.
0: Exact.
1: Là on va aller complètement ailleurs. C'est une chanson que tu évoques à la page 93 de Lettres d'amour à Babar.

0: C'est la pièce Banlieusard du rappeur Kerry James. Tu dis que c'est une chanson qui t'a beaucoup aidé.
1: Ouais, absolument. J'ai écrit un de mes mémoires de maîtrise, là, parce que j'en ai fait plein. Je l'ai écrit sur cette chanson. Donc, j'ai comme une manie, des fois, je mets une chanson comme, tu sais, en boucle. Et j'étais en France encore, donc c'est ça, juste avant d'immigrer au Québec en 2008. Et je l'écoutais en boucle et j'ai écrit tout mon mémoire là-dessus. Puis cette chanson, pour moi, ce qu'elle insuffle, c'est le réveil des personnes racisées comme Kerry, et toute cette, j'ai envie de dire, toute cette mosaïque de personnes, artistes, journalistes, entrepreneurs, qui ont grandi en banlieue et qui, dans le fond, dans leurs conditions de banlieusards, ont toujours senti qu'ils étaient un peu relégués. Et puis, je l'ai vécu en quelque sorte aussi. Et pour moi, c'est comme un hymne à ce que l'on peut être malgré les conditions d'exclusion. Et je la trouve absolument comme magnifique. Pour moi, c'est un poème absolument incroyable, cette chanson-là.
2: On dirait que je serais curieuse de lire ce mémoire de maîtrise.
1: À quel point est-ce qu'on ressent la charge sur laquelle il a été. Et c'est drôle parce que c'était mon mémoire que je faisais sur une, je pense que c'était la comparaison sur la communauté haïtienne. Je faisais une comparaison entre Paris et Montréal sur l'implication dans les organisations, etc. Et en fait, c'est ça, c'est cette chanson-là, il est encore dans une forme d'espoir, dans la République aussi nous appartient. Et je la trouve absolument sublime. D'ailleurs, je fais une dédicace dans ma thèse de doctorat, je fais une dédicace à Kerry James que je remercie.
2: Bachra Manaï, je rappelle le titre de ce livre, Lettres d'amour à Baba. Ça arrive en librairie aujourd'hui. C'est publié chez Mémoire d'Encrier. Il y aura un lancement le mercredi 17 juin au Parc Jarry. C'est un lancement familial, pique-nique, couverture. Et en cas de pluie, ça aura lieu chez Mémoire d'Encrier. On invite les gens donc à y assister et à lire. Donc, Lettres d'amour à Baba. Merci beaucoup, Bachra.
1: Merci beaucoup à vous.
2: Et restez avec nous parce qu'en deuxième heure, on va passer un moment en famille avec Mounir Kadouri et sa maman.
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0: Informations. À Shawinigan, la route 153 est à nouveau complètement fermée à la circulation automobile entre l'autoroute 55 et l'avenue de la Fonderie. Des travaux ont commencé ce matin. Ils sont menés par la compagnie ferroviaire Québec-Gatineau en raison du déraillement de ce train survenu la semaine dernière. Le ministère des Transports confirme cependant que la route sera rouverte entre 15h15 et 18h30 pour éviter la congestion routière en fin de journée. Si les travaux doivent reprendre demain, ils ne sont pas autorisés entre 6h30 et 9h15 le matin. Réaction à la manifestation par un groupe de suprémacistes blancs survenu à Shawinigan samedi, Québec solidaire va déposer une motion cet après-midi à l'Assemblée nationale demandant une dénonciation de tous les députés pour toute forme de racisme. Dans l'ébauche de la motion, Québec solidaire revient également sur le rassemblement de prières organisé une semaine plus tôt pour une fête musulmane à l'hippodrome de Trois-Rivières. La motion invite les députés à condamner, comme le maire de Trois-Rivières l'avait fait, les propos haineux et les appels à la violence qui ont circulé sur les réseaux sociaux à l'annonce de cet autre rassemblement. Le ministre de la Sécurité publique et vice-premier ministre du Québec vient tout juste d'annoncer en point de presse qu'une enquête sera menée sur la manifestation raciste de samedi à Shawinigan et qu'il faut continuer à dénoncer ces rassemblements. Écoutons Yann Lafrenière.
1: Est-ce que c'est un crime haineux? La police va faire son enquête, on verra. Mais il n'y a pas de place pour ça. Puis je voyais certains membres de ce groupe-là, entre autres un, que j'ai reconnu aussi qui était dans d'autres manifestations du côté américain, qui a même déjà été avec un groupe ici au Québec, avec la meute. Alors moi, ça me préoccupe, puis je m'attends à ce qu'on fasse toute la lumière sur ce qui s'est passé là-dessus.
0: Le vice-premier ministre est aussi revenu brièvement sur l'annonce de la mort tragique de cette fillette de 3 ans, emportée dimanche dans une rafale de vent à Montréal, alors qu'elle s'amusait dans un jeu gonflable qui a été propulsé sur plusieurs mètres. Une enquête sera également menée cette fois par le bureau du coroner. Un regroupement propose de miser sur l'entretien du réseau routier québécois afin d'éviter les projets de reconstruction majeure qui coûtent plus cher aux contribuables. Le groupe, formé d'organismes comme CAA Québec, le Conseil du patronat du Québec et Bitume Québec, pour en nommer quelques-uns, a formulé une série de recommandations ce matin. Il propose notamment de créer un fonds de prévoyance dédié au maintien des infrastructures et de recycler davantage les matériaux routiers. Le directeur Affaires publiques et relations médias chez CAA Québec, Nicolas Ryan, rappelle que les élections arrivent bientôt dans la province.
2: Qu'est-ce que les partis qui souhaitent devenir le prochain gouvernement, peu importe lequel, celui qui va se retrouver là, mais qu'est-ce qu'on peut promettre aujourd'hui pour avoir plus de confiance pour le citoyen, puis faire en sorte aussi qu'on se retrouve avec des routes qui sont de meilleure qualité et plus sécuritaires aussi.
0: Selon les chiffres avancés par ce regroupement, plus de la moitié des routes sont en mauvais état au Québec. Le premier ministre du Canada, Mark Carney, et son homologue du Québec, Christine Fréchette, annonceront cet après-midi des investissements fédéraux totalisant 10 milliards de dollars sur 10 ans. Des sommes qui seront consacrées au financement d'infrastructures québécoises. L'enveloppe servira surtout à financer des projets de transport en commun, comme le tramway de Québec et le prolongement de la ligne bleue du métro à Montréal. Mark Carney affirme qu'il s'agit de l'un des plus importants investissements en infrastructures de l'histoire de la province.
3: Ce sera une grande annonce cet après-midi avec Madame la Première ministre du Québec. Oui, un grand investissement dans plusieurs domaines, près de 10 milliards de dollars d'investissement fédéral au Québec. C'est une grande journée.
0: Selon nos informations, cette somme de 10 milliards devrait aussi servir au financement d'infrastructures en logement, en enseignement supérieur et en santé. Le gouvernement Carney propose par ailleurs à Washington et Mexico de renouveler l'accord de libre-échange pour 16 ans. Les États-Unis et le Mexique ont jusqu'au 1er juillet pour décider s'ils veulent renouveler l'accord ou attendre l'an prochain pour prendre une décision. Washington et Mexico ont déjà tenu une première ronde de pourparlers officiels. Du côté canadien, les discussions se font attendre. Le chef du Bloc québécois, Yves-François Blanchet, estime que le gouvernement Carney devrait entre-temps en faire plus pour aider les entreprises canadiennes.
4: Je comprends que vous n'êtes pas responsable des errances du président américain et de la Maison-Blanche, mais vous êtes responsable de vous assurer que les entreprises, les PME, sont capables de traverser cette période d'incertitude.
0: Le ministre responsable du commerce Canada-États-Unis, Dominique Leblanc, doit rencontrer son homologue américain aujourd'hui à Washington. Et puis il risque de faire très chaud cet été. Selon l'ONU, un épisode El Niño est probable à 80% entre juin et août. Ce phénomène climatique au conseil

0: Conséquences planétaires augmentent le risque d'événements météorologiques extrêmes. Le chef des prévisions climatiques de l'Organisation météorologique mondiale, Wilfran Mufuma, oui, Okia, explique à quoi pourrait ressembler le prochain épisode.
1: L'intensité d'El Niño, elle dépend de plusieurs facteurs. Hein. Le moment de l'année où il intervient, la vulnérabilité des pays. Et donc, d'après nos modèles, enfin nos prévisions, les centres s'accordent à dire qu'on aura un phénomène El Niño qui va aller d'une échelle de modéré à fort.
0: Écoute d'œil justement à la météo. C'est du soleil avec maximum à 22 aujourd'hui, 13 cette nuit et demain retour du soleil, maximum à 24. C'était le Radio Journal. Je vous retrouve à 15h avec toute l'équipe de Fin PM. 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

0: Ici Émilie Perrault. Il restera toujours la culture. Se poursuit avec Mounir Kadouri, qu'on connaît comme étant aussi alias maire de Laval. Bonjour Mounir.
1: Bonjour, ça va bien?
0: Oui, et Mounir qui n'est pas seul. Il est avec sa maman. Bonjour Nargis.
2: Bonjour.
0: Une première fois à la radio pour ta maman.
1: Ben oui, moi c'est le rêve de lui faire vivre ça. C'est comme...
0: Merci d'avoir accepté l'invitation, Nargis.
2: Ça m'a fait plaisir d'être ici.
0: Mais là, c'est qu'on a découvert ta maman dans le documentaire Après moi, le déluge. Tout le monde a eu un gros coup de cœur pour elle. Très heureuse donc qu'elle soit là. Et là, Mounir, j'en profite aussi quand même pour dire que tu as reçu un prix hommage. Tu es déjà rendu là dans ta carrière.
1: Oui, mais... c'est Lifetime Achievement.
0: Au gala Influence Création qui avait lieu ce week-end, c'était une façon de souligner ton influence positive et ton rayonnement social. Bon, tu avais, c'est pour les gens qui sont abonnés à ta balado, ta podcast, comme tu aimes le dire, Café Snake, tu n'as pas toujours été tendre envers ce gala. Alors, comment est-ce que tu as reçu ce prix?
1: Mais j'étais complètement pris par surprise, mais tu sais, je pense que ça fait partie aussi d'un peu de l'œuvre de contenu que j'ai eu à travers les années d'être critique. Fait que je pense que je les ai pas épargnés depuis que ça existe. Mais au moins, ils sont pas rancuniers, disons.
0: Visiblement, on va le dire. Et autour de la table, je salue également Rosemary Charret. Bonjour,
3: bonjour.
0: Rosemary. Rosemary, une demande spéciale qu'on vous a faite. En fait, on se posait la question, je pense que tout le monde va se reconnaître là-dedans, mais des fois, il arrive qu'on écoute une série télé ou même moi, des fois, je lis des livres qui m'énervent et pourtant, je continue de les lire. Pourquoi est-ce qu'on fait ça?
3: On est temps libre d'arrêter quand on veut. Il y a deux phénomènes là-dedans. Oui. On va en parler. Il y a celui de lire, mais celui d'aimer raconter à quel point vous avez haï ça.
0: Ah, OK. Donc, c'est en deux étapes. C'est non seulement qu'on est accroché, mais en plus, on projette le moment où on va pouvoir aller Café Snake.
1: Ça
0: veut dire. C'est un peu ça l'expression Snake.
1: C'est un peu ça l'idée, oui.
0: Rosemary, merci beaucoup d'avoir accepté l'invitation de nous expliquer ce phénomène-là. Et un peu plus tard également, on va rencontrer un metteur en piste. C'est Alex Trahan qui propose en ce moment à la TAHU une adaptation circassienne de Macbeth.

0: il restera toujours la culture. We are family.
1: Enfin, la famille. Le 7 mai dernier, Mounir Kadouri, alias maire de Laval, lançait son documentaire « Après moi le déluge » en collaboration avec l'ONF au sujet du rôle qu'on attribue à la jeunesse dans la crise des médias au Québec. Et en plus d'y découvrir des réflexions très pertinentes, on découvre la mère de Mounir, Nargis, avec qui on tombe amoureux dès qu'elle parle du rôle de la télévision dans son sentiment d'appartenance au Québec quand elle a émigré du Maroc au début des années 90. On avait envie donc de creuser cette question-là aujourd'hui. Mounir, est-ce que tu le savais que tout le monde aurait un coup de cœur pour ta mère et c'est pour ça qu'elle est au tout début de ton film?
2: Ouais, ben je savais que tout le monde allait avoir un coup de cœur pour elle. Puis c'est même, il y avait une partie de moi et une volonté de comme la protéger, de pas genre, c'est comme tellement un amour pur. Mais je pense que...
1: Oh, t'avais peur? Parce que des fois, toi, tu dois recevoir des critiques là, ouais, en non, t'exposant. C'est ça, mais... Oh, tu voulais pas que ta maman vive ça.
2: Mais ben, y a pas de critiques.
1: Mais non,
2: genre...
1: c'est sûr que non.
2: Je trouvais que... Tu sais, dans la démarche de faire ce documentaire-là, puis même dans tout ce que j'ai fait avant, je suis jamais vraiment dans une espèce de parcours exploratoire de ma relation personnelle avec les enjeux que je touche. Puis je trouve que dans ce projet-là, qui est comme mon premier documentaire, puis aussi en m'inspirant un peu de ma blonde, de ma conjointe Daphné, qui elle est vraiment dans cette démarche-là, dans son œuvre, de comme, hey, si je veux vraiment installer rapidement pour des gens qui me connaissent pas pourquoi ça me touche, ben il faut que je donne quelque chose.

0: Puis moi, quand je repense à mon lien affectif avec la culture directe, c'est comme je ferme les yeux, je vois ma mère. Tu sais, fait que c'est comme, je pensais que c'était la meilleure façon, puis en fait la façon juste d'introduire tout ça sans raconter ma vie, mettons.
1: Est-ce que vous étiez à l'aise avec cette idée-là quand il vous a proposé ça, Nargis?
2: Oui, au début, j'étais un peu, ben, j'hésitais, mais non, mais j'étais correct avec ça parce que c'est sa façon de parler de son émission et vraiment le message qu'il veut passer dedans.
1: Ta mère a une grande confiance en toi.
0: Ouais, je suis chanceux.
1: Oui, hein, c'est ça, mais c'est vrai, puis c'est ce que ça prend pour prendre la parole comme ça. On va aller écouter donc un extrait de ce documentaire, Après moi, le déluge.
2: Pour moi, la télé, c'était tout. J'étais toute seule, je venais d'un pays, bien sûr, il était francophone, puis ouvrir la télévision et trouver le français, c'était une façon de connaître la culture. Je me sentais comme en famille, il y avait les Michel Richard, il y avait les débuts de Céline Dion, des émissions de avec les Taillefer aussi, pour la culinaire aussi, pour connaître le pâté chinois, tout ça. Ça m'a aidé vraiment à être bien, puis aller au marché du travail, puis de pas me sentir seule dans le Québec. La télé a vraiment joué un rôle très, très important pour m'intégrer vraiment.
1: C'est Nargis.
0: Ouais. Puis ça, c'est fou parce que, tu sais, comme on a tourné ça, mais tu sais, qu'est-ce qu'on a gardé dans le fond? C'est vraiment action puis effort, tu sais.
1: T'as pas eu qu'à poser une question
0: après. Non, mais tu sais, on était allé souper avant, j'avais dit, OK, mais tu sais, genre, moi, c'est vraiment ça, genre, le rôle que j'ai pour toi, genre, là-dedans, c'est ça que j'aimerais que tu développes dessus puis être arrivé, tu sais, puis c'est comme sorti direct.
2: Oui, c'est sûr, oui, mais on a enregistré comme 30 minutes, oui, mais ils ont fait un montage, mais j'ai pas arrêté.
1: Pendant les 30 minutes, il y en a eu des discussions. Mais donc, à ce moment-là, on est dans les années 90, et il faut dire que de la représentativité à l'écran, il n'y en avait pas tant que ça.
2: Non.
1: Mais malgré tout, c'était pas un obstacle pour avoir envie de regarder la télé québécoise, Nargis?
2: Ben, il n'y avait pas d'Internet à ce moment-là, puis il n'y avait pas beaucoup de chaînes, il n'y avait pas de choix, puis il y avait Radio-Canada, TQS, puis Radio-Québec aussi. Il y avait comme 12 ou 13 chaînes, c'est tout, avec... Il n'y avait pas beaucoup le choix, mais c'est sûr, c'est une façon. La première des choses, c'est d'écouter, puis d'essayer de connaître où est-ce qu'on est, puis la culture, c'est sûr. Puis c'était vraiment une richesse à ce moment-là. Il y avait le début de beaucoup de chanteurs, il y avait des séries. C'était vraiment incroyable. Je suivais beaucoup de séries. Il y avait Chambre en ville, je peux les nommer toutes, là. Juliette Pomerleau, Jasmine Diva. Il y avait tellement de séries très intéressantes. Si on comptait les chanteurs, il y avait Kathleen, Jalbert.
1: L'âge d'or de la télé,
2: vraiment. Il y avait beaucoup, beaucoup de choix. Puis il y avait le début de Musique Plus.
1: Et c'était une présence, donc, la télévision, dans votre quotidien.
2: Ah, oui, définitif.
1: Mounir, ta mère, dans ce documentaire-là, elle est sur le même piédestal que Sylvain Lafrance, président de ce téléfilm. Denis Dubois, ex-directeur de la programmation de Télé-Québec. Pourquoi son expertise, elle était nécessaire à ton documentaire?
0: Ben, en fait, c'est parce que, tu sais, il fallait arriver dans comment tout ce qu'on produit, puis comment tout ce qu'on fait, c'est ça sert à quoi, dans le fond, tu sais. Puis on peut... tu sais, puis là, c'était dans une démarche documentaire, c'est comme moi, mon rapport avec ça. Puis t'as quelqu'un qui arrive ici, qui est en perte de repère, tu sais, bon... moi, je pense, je sais pas, c'était quoi la situation de... Tu sais, au tout début qu'elle arrive, il y a quand même un déracinement profond. T'arrives, tu connais pas de gens ici, tu sais. C'est pis, tu sais, dans le documentaire, c'est pas moi qui ai dit dire ça, mais je me sentais comme en famille, tu sais.
1: Ouais.
0: Quand je regardais ces émissions-là, puis tout, puis il y a un rapport où est-ce que... Tu sais, justement, il y a pas FaceTime, il y a pas Skype, il y a pas ça, t'as pas un ligne direct avec ta famille que tu viens de quitter à 6000 km. Fait que, tu sais, c'est de quoi de profondément, genre, précieux, en fait, qu'est-ce qui s'est passé, tu sais.
1: Et c'est ce qui se passe aujourd'hui dans l'attrait que les jeunes ont, par exemple, pour les YouTubers. Moi, hier, je regardais ton documentaire. Mon fils de 11 ans qui passe devant la télé, qui s'arrête parce qu'il a vu Alex Lachance, le producteur et monteur de Chaîne Le West.
0: Chaîne West,
1: oui. Oui, il portait son... je comprends pas ton français, c'est son chandail coton ouaté. Et là, il arrête, il fait « Ah, pourquoi il est là? » Et tout à coup, c'est le même... Je me sens en famille. Ah, lui, je le connais. Là, tout à coup, la télé, elle me parle à moi, là.
0: Mm-hmm. Ben oui, puis c'est juste à travers ces espèces de contenus qu'on consomme, puis chez les jeunes, avec les créateurs de contenu, c'est sûr qu'il y a une dynamique relationnelle qui a évolué, là, comment les créateurs de contenu font du contenu puis se mettent en scène. C'est différent, là. Il y a un degré de séparation qu'il n'y avait peut-être pas avec la télé. Tu sais, il y a un sentiment de proximité. Ça va avec l'évolution des médias, mais ça touche les mêmes affects. Tu sais, ça touche, comme, justement, ce créateur-là, Chaîne ou Alex, qu'est-ce qu'ils ont créé, ben ça anime des discussions de cours d'école. Puis ça anime peut-être, puis c'est le contenu qu'ils font en ce moment. Tu sais, pour moi, il est à l'échelle de regarder n'importe

0: le jeu télévisé à la télé. Fait ça. Ça peut être regardé en famille
1: on
0: aussi.
1: On est dans du divertissement.
0: C'est ça, tu sais. Fait que, ouais, à un moment donné, quand on faisait ça, puis il y avait pas cette partie de ma mère puis de mon soeur, elle était pas dans le scénario pendant longtemps. Là. Ça a été une épiphanie un peu. Puis je trouve maintenant, ça aurait pas pu exister sans ça. Ça aurait pas eu de sens, vraiment, ouais. En fait.
2: Ça aurait été plus académique.
0: Oui, ouais, c'est ça.
1: Quand les jeunes, dans cette série-là, tu vas à la rencontre de jeunes aussi, quand ils te parlent de leurs idées d'émission, il y a un moment où c'est quand même assez fascinant parce que ils te parlent de trucs qui existent finalement. Puis là, tu dis, mais ça existe, ça prend pas la chasse à Papineau, par exemple. Il y a Rouge Forêt aussi sur Télé-Québec. Mm-hmm. Ils connaissent pas ça, alors que ils seraient le public cible. On a vraiment un problème pour les rejoindre, ces gens-là.
0: C'est ça, puis tu sais, moi, le fait de mettre ça dans le documentaire, c'était pas de faire comme, oh my god, ces jeunes, on produit des affaires pour eux, puis ils connaissent pas. Puis je pense que ça a été ça, le mécanisme, ou en tout cas, comment ça a été décrit depuis 5 ans, disons, dans le langage. Si on va à ATM, à Jonquière, c'est comme, oh oui, vous connaissez pas Véronique Cloutier, c'est quoi votre problème? Puis je pense que c'est un retournement, il faut faire une espèce d'inversion de la... Puis tu sais, c'est des gros mots, mais de la culpabilité, tu sais, c'est pas vraiment de leur faute si, eux, à travers les canaux de communication qu'eux, ils utilisent, on n'a pas réussi à mettre sur pied des initiatives de marketing qui les rejoint, puis qui les séduit, qui les attire. T'sais.
1: Alors que ça prend pas la chasse à Papineau, c'est exactement pour eux, là.
0: Ouais, c'est fait pour eux. Toutes les réflexions, toute même l'espèce de travail de comme convaincre, de faire une espèce de production comme ça, tous les choix sont faits pour eux. Mais après, c'est ça aussi. Puis on en parle un peu parce que dans le fond, l'initiative On filme de l'ONF se décline en 4 contenus. Puis il y a un contenu, c'est un plus pour l'industrie. C'est une balado que j'ai réalisée avec Catalina Brissegno, qui est la directrice de l'École des médias de l'UQAM, puis Karine Dubois, fondatrice de Pigbois Productions. Puis on parle un peu de les pourcentages qui sont alloués à la mise en marché dans les espèces de budgets totaux de, mettons, le financement que le fédéral ou le provincial donne à des œuvres culturelles. Puis c'est comme vraiment une espèce de pensée secondaire. C'est comme on est tellement pris par la démarche créative, tout ça, faire des choix, faire financer des choses. On parle, mais à la fin, plus le produit est fini, puis c'est comme, ah, c'est vrai, il faut
2: des yeux, des oreilles.
1: Il faudrait que des gens soient au courant que ça existe, alors que si on le pensait en amont, il y aurait peut-être un accès.
0: Mais c'est l'idée, parce que là, ça va au choc aussi avec les espèces de démarches créatives. Tu veux pas qu'un artiste ou un scénariste se transforme soudainement en espèce de personne de marketing.
1: Non, c'est ça.
0: Mais il y a quand même une réflexion peut-être de d'autres gens, de d'autres systèmes, de penser ça, puis aussi de le mettre en contraste avec qu'est-ce qu'on appelle genre les GAFAM ou les géants du web, une compagnie comme Netflix. Puis ça, c'est justement Catalina Brissegno qui amène cet exemple-là. Quand ils ont conçu une série comme House of Cards, par exemple, au milieu des années 2010, ben toute l'idée de développement, de mise en marché est arrivée avant même d'avoir écrit une ligne de scénario. Fait que c'est ça notre compétiteur, dans le fond. Il faut analyser comme le niveau de réflexion que eux se passent. Puis c'est pas souhaitable de juste tout commodifier notre production culturelle à ce point-là. Mais c'est quand même bon d'être lucide. Qu'est-ce qu'on affronte, disons? Puis je pense qu'au lieu d'essayer de pas adopter, mais comme de compétiner un peu plus à armes égales, puis pas d'armes financières, mais armes de comme réflexion. On est juste comme, oh my god, c'est de leur faute. Il faudrait faire une loi pour comme les obliger de financer, ou genre les bloquer, ou genre mettre une espèce de pastille Québec dans les Apple TV. Ça va leur montrer, tu sais. C'est que, moi, je pense que je crois, en fait, qu'on peut comme rivaliser avec eux, parce que forcément, on est Québécois. On fait des affaires pour les Québécois. On a un edge sur eux. Genre, moi, cette mentalité de défaitiste, ça fonctionne pas. Tu sais, c'est comme, c'est meilleur qu'est-ce qu'on fait ici pour les gens d'ici. Moi, j'y crois profondément.
1: Est-ce que c'était comme ça, vos soupers de famille, Nargis? Est-ce que Mounir a toujours parlé autant?
3: Oui.
0: Je suis pas le seul aussi.
1: Nargis aussi, donc elle est au même niveau. Mais on va en profiter donc pour plonger dans votre patrimoine culturel commun, parce que, je le dis, c'est ce documentaire-là qui nous a donné envie de recevoir Mounir avec sa maman Nargis. D'abord, on va saluer les autres membres de la famille, le grand frère Samy, la petite sœur Nadia.
0: Ouais.
1: Pour comprendre aussi comment la culture se vivait au quotidien, le contexte importe. Donc, tes parents se sont séparés quand tu étais jeune. Donc, on parle d'une garde partagée une semaine.
0: On salue le père Barrec aussi.
1: Ben oui, on salue absolument. Et donc, maman monoparentale, une semaine sur deux, avec 3 enfants. C'est sûr que la réalité d'une mère qui doit travailler, c'est pas nécessairement qu'on a le temps d'aller dans des recommandations de lecture. Mais la pop culture, le petit écran, on le comprend que c'était important. Et quand on a demandé à Nargis une chanson qui lui ramène à de bons souvenirs, voici ce qu'elle a identifié.

0: Alors ça, c'est le générique d'une série. Ouais. C'est One Tree Hill.
1: Ouais, One Tree Hill au Québec, on dit les frères Scott.
0: Les frères Scott. Non, mais le, la puissance d'un générique en Argis.
2: Ah oui, définitif. Ouais.
0: Ça, c'est une chanson quand on, ça nous amène dans une émotion. Pourquoi cette chanson-là, Argis?
2: Ben, c'est ils l'écoutaient ensemble, puis parfois, il y avait des tâches à faire, puis ils écoutaient la série. Donc, c'est ça, c'était vraiment drôle. Mais il l'a chanté aussi. Donc, ouais. C'était le moment où on soupait. Donc, ils étaient devant la télé, puis tu vois le portrait de tes enfants comme ça. Tu travailles toute la journée, puis ils sont rassemblés autour de la télé. Donc, je trouve ça...
0: C'est un bon souvenir.
2: Ouais, oui, à l'heure du souper, oui.
1: C'est ça, mais l'anecdote est un peu édulcorée, là, mais tu sais, souvent, c'est genre, on a ça à faire, on a des devoirs à faire. Puis là, ma mère est comme, non, là, c'est quoi tu disais? Elle disait, parce que t'es comme, c'est pas eux qui vont vous acheter du pain, le to be, elle disait. Parce que, I don't wanna be, elle disait, c'était la chanson pour parler du show, elle disait, to be.
0: To be. Oh, mais c'est vrai, c'est ça. Donc, c'est les devoirs qui vont vous aider.
2: Il y avait des tâches à faire et tout ça, puis ils étaient tout le temps devant la télé. Donc, je me disais, c'est pas ça qui fait.
0: C'est pas les frères Scott, là, qui vont me donner un diplôme. On va aller écouter la chanson que Mounir a choisie, qui lui ramène donc à de bons souvenirs d'enfance.

0: Mounir Kadouri, ça te ramène où, cette chanson de Shakira?
1: Ben, c'est fou, parce qu'en plus, c'est le temps de la Coupe du Monde qui arrive, fait que ça me fait penser à Shakira tout le temps, mais, tu sais, moi, quand mes souvenirs fonctionnent, c'est très des images, genre, très claires, là, tu sais, puis je me rappelle, ma mère, elle avait le CD de Shakira dans sa voiture, puis cette chanson, je nous vois, genre, on conduit autour du

0: avec un café ou avec une glace pour les enfants. Donc, c'était vraiment des après-midi après une baignade. C'est sûr que, pas comme maintenant, les petits bonheurs, ça, tu sais, c'est facile d'avoir un bonheur avec ses enfants à ce moment-là. Il n'y avait pas de choses qui, d'Internet, il n'y avait pas des choses. Tu écoutes la musique, tout le monde y a les oreilles dessus. Donc,
1: tout le monde vit la même chose en même temps.
0: Ça rassemble, ouais. Oui, définitif.
1: Gros privilège pour un enfant également, c'est quand ta mère travaille au cinéma.
2: Ouais.
1: Ça là, Mounir, tu dis le cinéma c'était la meilleure sortie pour toi et en plus comme ta mère y travaillait donc tu pouvais passer du temps longtemps.
2: Ouais, puis j'étais très jeune, on allait au cinéma, je fais juste rester là, j'allais voir des parties de films, des films des fois j'étais pas censé voir nécessairement, il y a plein de des films en anglais, c'est au cinéma Colossus à Laval, ils diffusent des films en anglais. Je comprenais même pas, je m'assoyais dans la salle avec mon frère, on attendait, on regardait plein de films, je pourrais même pas te nommer un film que j'ai vu, c'est juste comme une espèce de flux de je sais pas moi, j'ai passé beaucoup de temps au cinéma.
1: C'est un sentiment d'être aussi VIP là.
2: Ben oui, c'est ça, c'est comme tu connais le monde un peu, tu te promènes, tu vas guetter un peu de popcorn, tu reviens. Même au, tu sais, c'était ma fête la semaine passée avec Daphné, je suis comme, moi, j'aimerais ça qu'on allait au cinéma. Ah,
1: les bonheurs simples, encore une fois.
0: Ben, mais
1: pour la maman qui, elle, travaillait, est-ce que c'était un peu stressant d'avoir les enfants
0: non.
1: tournant?
0: Ah, non.
1: Au contraire, c'était plus simple.
0: Ils étaient occupés à écouter des films. Non, c'était bien. C'était des après-midi très agréables. Là. Ils s'amusaient, puis ils aimaient beaucoup ça. Là. Donc, c'était intéressant.
1: La passion du cinéma, donc, que tous les deux, ça vous habite. Et si on vous demande un film culte pour votre famille, vous répondez à peu près la même chose.

0: Mm. Ça m'apaise.
1: Le Seigneur des Anneaux.
2: Oui.
1: Combien de fois avez-vous vu ça dans Gis?
2: Ben, surtout Mounir, parce que chaque enfant, il y a oui. Parce que pour lui, c'est le Seigneur des Anneaux. Mon grand, c'est Harry Potter.
1: Mm-hmm.
2: Donc, chacun, mais on l'a écouté beaucoup. C'était vraiment...
0: Puis surtout que c'est des longs films.
1: Oui, hein? C'est des projets, là.
0: Exact, c'est ça. Puis je me rappelle peut-être une phase, genre, pré-adolescence, parce que genre, j'étais comme, OK, je veux vraiment les écouter. Puis je pense que le troisième sortait ou whatever. Puis j'arrivais jamais, genre, à le finir. Tu sais, je m'endormais. Parce que c'est... Genre, on leur checkait, mais ma mère, elle les checkait au complet à chaque fois. Fait que c'est comme, ouais, non, on a passé, si ça a regardé Harry Potter ou tout ça, mais ça, Harry Potter, j'étais comme profondément investi. Mon frère était fan, mais moi, j'étais vraiment, moi, j'étais dans les livres. Mon frère,
1: oui, dans
0: était...
1: les livres. Les livres, ouais. Les livres Harry Potter, ça, ça a été marquant
0: d'or. Ben ouais, c'était même quand j'étais très jeune, j'avais quand même de la difficulté en français. Ça a quand même, comme structuré mon rapport à la littérature quand j'avais la misère à écrire, genre, l'orthographe, je me relisais trop vite. Fait que je faisais souvent des erreurs de français simple. Puis tout ça, ça a comme structuré mon rapport avec la lecture. Je trouvais ça, c'était comme une tâche scolaire pour moi, tout ce qui a trait au monde des lettres. Puis quand j'ai lu Harry Potter, c'était la première fois de ma vie que j'étais comme, oh my god, je lis ça pendant des heures, je veux l'autre livre maintenant. Je me rappelle, tu sais, fait que ça a comme...
1: Le plaisir, tu sais, d'associer du plaisir à ça. Là.
0: C'est ça, ça a été comme vraiment charnière dans ça, de maintenant que genre, je peux m'asseoir pour lire un livre, puis même croire que ça va être possible, que ça va pas juste être une tâche.
1: Ouais. Comme maman, ça doit être agréable de voir notre enfant complètement plongé.
2: Ah oui, définitif. Oui, il a aimé beaucoup le Harry Potter, oui. Mais c'est sûr, c'est une belle histoire. Puis c'est sûr, le film, il reflète pas tout. Quand tu lis les livres, il y a plus de détails, il y a plus des choses plus approfondies. Mais il a été beaucoup sur la lecture, oui. Ça l'a aidé pendant son français, d'ailleurs.
1: Et là, on l'a évoqué un peu plus tôt, mais le petit écran, ça a été vraiment important dans votre famille. Et quand on vous demande une émission de télévision marquante, vous répondez encore la même chose tous les deux. Je...

0: Hey, je me rappelais plus de la chanson. Love Story. Ouais. On est à TQS. Ouais. Donc, très important dans votre famille, Narjus?
1: Ben, surtout les premières. Ouais. La première et la première deuxième année, là, au
0: c'est
1: début.
0: C'est toujours meilleur, les premières éditions. Hein?
1: Ah, c'était très intéressant. Ben, intéressant. Donc, on était là, puis chacun y choisit un. Hein, puis, il y avait de la discussion là-dessus, sur les éliminations, sur plein de choses. Donc, c'était vraiment rassembleur aussi. On riait, puis on n'était pas toujours d'accord.
2: Oui. Mais c'est ça. Puis là, après, on va parler un peu de regarder des choses qu'on n'aime pas. Puis là, c'est comme, tu sais, mettons, ma mère, quand elle regarde un show comme Love Story, tu veux être à côté d'elle.
0: Ah oui?
2: Ah, parce qu'elle a des opinions sur

0: sur tout le monde. Puis, tu sais, c'est quand même drôle parce que moi, après, tu sais, j'ai quand même fait beaucoup de vidéos sur ma chaîne YouTube. Comme quand j'étais plus jeune, c'était de la critique d'Occupation Double. Tu sais, ouais. Je vois la ligne directe de comme regarder puis bitcher sur Love Story avec ma mère. Puis, genre, moi qui fais ça sur YouTube, genre, 10 ans plus tard, là, tu sais, c'est comme. Ah. Oh, non, c'était. Puis, tu sais, après, on était 4, là, tu sais, tout le monde est un peu volubile de même.
1: Ben oui. Non, c'est ça. Puis là, ça nourrit les échanges. Mais c'est vrai qu'on est en lien direct avec ce dont on va parler tantôt. Ouais. Mais il y a beaucoup de gens qui sont accros à la télé-réalité aussi pour ça.
2: Ah oui, oui,
1: c'est
2: oui,
1: qu'on
2: oui,
1: aime
2: oui.
1: justement
2: ah,
1: critiquer.
2: Ah oui, on aime critiquer.
1: On aime...
2: Je vous dis, on aime haïr.
1: Oui. On va l'approfondir, ça. Mais il y avait aussi parfois des shows de télé marocaines.
0: Ouais.
1: Toi, tu dis, je pourrais pas en nommer un, mais il y a un moment où vous
0: ouais.
1: en avez...
0: Ouais, ben, je pouvais pas les écrire. Ouais. C'est plus sur mon rapport avec écrire l'arabe. Non, mais parce que pendant la période du Ramadan, genre, c'est quand même intéressant, c'est un peu peut-être l'espèce de ciné-cadeau marocain. Là.
1: Okay.
0: Mais la programmation de la chaîne d'État du Maroc 2e est comme complètement orienté vers genre ok ben tout le monde veut finir par manger à cette heure-là, on a une programmation spéciale, puis moi je me rappelle de regarder des espèces de sitcoms marocaines que je comprenais pas trop, ou genre télé-réalité justement le la roussa genre
1: la espèce,
0: ça c'est du génie, on devrait avoir ça au Québec, c'est une télé-réalité qui fait le tour du Maroc, qui prend des couples, puis genre ils doivent compétitionner à qui va organiser le meilleur mariage, puis lui qui gagne le grand mariage royal, c'est tellement du génie comme émission. Puis il y a plein de drama puis tout, fait que je me rappelle de vraiment pendant la période du Ramadan, c'était là qu'on était vraiment comme connecté à qu'est-ce qui se passait au Maroc plus.
3: Ouais, c'est ça, parce que c'est sûr qu'on a double culture aussi, ben oui. marocain, donc il y a des coutumes, il y a des traditions puis tout, puis aussi on avait de la télé marocaine, donc
1: vous y aviez accès là.
0: Ouais, il y a des moments où à un moment donné on a eu comme accès à la télé marocaine.
3: C'est ça, c'est sûr, c'est la culture en général, donc tu cultures ton enfant de tout ce qui a rapport avec son origine, puis
1: c'est
3: aussi
1: important.
3: Oui, de la culture de où il vit, c'est sûr. Puis on suivait beaucoup d'émissions, oui. C'était très, très drôle.
1: De façon toujours aussi active aussi dans les commentaires.
3: Oui,
1: là,
3: oui, définitivement.
1: Donc, je rappelle qu'on est en famille avec Mounir Kadouri et sa maman Nargis. Je rappelle également que tu as un grand frère, Samy, qui lui est musicien.
0: Oui, et producteur de musique.
1: Producteur de musique. Ta petite sœur, Nadia, elle?
0: Formatrice d'infirmière auxiliaire et préposée aux bénéficiaires.
1: Voilà. Et là, on vous a demandé quel artiste pourrait être membre honoraire de votre famille et quel artiste on pourrait inviter dans votre famille. J'aime beaucoup la réponse de Nargis. Je pense que c'est peut-être la meilleure qu'on a reçue. Elle a répondu, j'ai déjà beaucoup avec deux artistes dans la famille.
3: Ben, c'est sûr, oui.
1: Mounir, lui, pourtant, pensait que sa mère allait répondre ceci.
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1: Céline Dion. Est-ce que Céline Dion aurait pu faire partie de la famille?
3: Ben, définitivement, j'adore.
1: Finalement, il y a de la place, hein?
3: Il y a de la place.
0: Il y a de la place pour Céline, oui.
3: Parce que Céline, j'étais là au début, puis avant son mariage avec René Angélil, les rumeurs, le gros mariage, là, je l'aimais beaucoup aussi, puis c'était à Musique Plus aussi, donc...
1: Oui, puis c'est vrai qu'on le suivait presque comme une télé-réalité. Vous savez, c'est le moment où elle a fait son entrevue, où officiellement, elle avouait qu'elle était amoureuse de René. Vous avez tous suivi ça, Nargis. ton grand frère, donc je le disais, Samy est producteur de musique sous le nom Aslo. Une chanson que tu te rappelles d'avoir écouté beaucoup avec lui, Mounir, c'est celle-ci.
5: Alors.

0: Donc, t'écoutais ça avec ton grand frère. Pourquoi?
1: Ben, dans le fond, moi, je suis un petit frère, disons, ouais. Là, c'est comme, fait que beaucoup, quand j'étais très jeune, mes goûts étaient autour.
0: Ben, oui.
1: Si je retrace, c'est comme, à ce moment-là de ma vie, j'aimais ça, puis après, j'aimais ça, puis là, quand tu vois, ben, c'est comme, moi, ben, mon frère, il aimait ça, puis quand, alors, on danse, Stromae est sorti, mon frère, il commençait vraiment la production musicale, il avait downloadé FL Studio, puis Stromae, il incarnait ça, tu sais, c'était, ouais. Oui, c'était l'artiste, mais c'était aussi la production musicale.
0: Mm-hmm. Il faisait même des tutoriels, là,
1: c'est ça,
0: YouTube,
1: exact, ouais. C'est ça. Fait que je me rappelle, tu sais, il y a plein de chansons de même, comme justement, alors, on danse, ou genre Umbrella de Rihanna, que je me rappelle la soirée qui l'a téléchargé, on l'a écouté genre 15 fois, il était juste genre en mode analytique, genre c'est quoi cette chanson?
0: Oui, c'est ça, comment est-ce qu'on arrive à faire une chanson comme celle-là? Bon, le temps file, mais il y a une chanson qui fait danser, semble-t-il, Nargis, et c'est la suivante.

0: juste pour voir le sourire sur le visage de ta mère, ça valait la peine de faire jouer ça. Mika. Ouais. Mika Nargis, ça vous aimez?
1: Ah oui, c'est la joie de vivre, je sais pas, je trouve qu'elle est...
0: Absolument.
1: Ah oui, ça fait l'été, ça fait...
0: On a goût de partir en voiture, regarder les belles maisons de Laval ensemble. Merci beaucoup, Nargis, d'avoir accepté l'invitation.
1: Ça m'a fait plaisir, merci pour l'invitation.
0: Merci, Mounir Kadouri. D'ailleurs, je rappelle que tu vas bientôt devenir père aussi.
2: Oui.
0: Et est-ce que ça t'habite déjà de penser à ce que tu vas vouloir transmettre?
2: Constamment. J'ai déjà commencé, il est tapped-in sur les playlists, là, t'sais. Non, c'est ça, c'est imminent. Là. On espère que tout va bien se passer, puis c'est la prochaine étape. Là. C'est ça, je pense que c'est la dernière entrevue que je vais faire. Après, moi, je disparais dans ce périple.
0: Ben, merci d'avoir exploré les racines de ta famille alors que ça va se prolonger. Nargis, qui va être grand-maman pour la première fois. Félicitations, Nargis. Mounir, j'appelle le documentaire Après moi, le déluge. C'est disponible sur YouTube. Le balado Café Snake également. J'invite les gens à aller écouter ça. C'est disponible sur les plateformes et on peut également s'abonner au Patreon. Tu restes avec nous. Vous restez avec nous parce que là, on va aller au fond de la question avec Rose-Marie Charest. Pourquoi on aime donc ça? Écouter quelque chose qu'on haït.

0: Luan La Robina Voz de Mi Vida, qu'on recevait d'ailleurs dans notre segment En Famille il y a quelques semaines avec son papa Juan Sebastian La Robina. Aller rattraper aussi ce moment-là, c'était aussi agréable qu'avec la famille de Mounir Kanouri, qu'on vient tout juste de vivre. C'est Alex Courtois qui est à la programmation musicale cette semaine, donc c'est lui qui choisit toutes les chansons qu'on entend. Et on a reçu un message, Mounir, à ton avis, à ton sujet. Jérôme Morin nous écrit « Mounir a une voix tellement importante et rafraîchissante dans cet univers. J'écoute régulièrement son podcast Café Snake. Je ne saisis pas toujours, mais c'est une fenêtre pour mieux comprendre notre temps. »
1: Mais c'est trop gentil, merci.
0: Magnifique. Mais moi aussi, c'est vrai, quand j'écoute votre balado, j'ai vraiment l'impression que vous m'ouvrez les portes sur tellement d'angles morts. J'invite les gens à aller écouter ça avec ta chère Daphné, évidemment.
1: Mais oui.
0: On la salue aussi.
2: Rosemarie Charret.
0: Pour sa dernière chronique de la saison, notre collaboratrice, la psychologue, conférencière et balade en nature pour l'esprit, Rosemarie Charret a accepté de se pencher sur une question que je me pose depuis longtemps. Pourquoi est-ce qu'on s'acharne et même on prend plaisir à consommer des œuvres qu'on déteste? Est-ce qu'on est masochiste, Rosemarie?
3: Certains, oui. En fait, il y a une grande variété rapport à ça. Il y a des gens qui font beaucoup, beaucoup ça. Mm-hmm. Il y a des gens qui continue même s'ils aiment pas ça. Et il y a des gens qui sont très intolérants. Il y a des gens qui sortent avant
0: la
3: pause,
0: avant
3: la fin d'un film, même d'une pièce de théâtre. Il y a des gens qui peuvent pas tolérer. Bon. Ça dit beaucoup, beaucoup de choses de qui on est.
0: Je prends l'exemple d'un livre, là.
3: Ouais, prenons l'exemple d'un livre.
0: Je suis pas obligée de le finir, à part quand il y a une entrevue, évidemment. Mais si c'est pour le plaisir, mais des fois, je me surprends à continuer. Parce que j'haïs ça, mais il y a comme une espèce de... C'est presque pervers, là, de...
3: Non, parce que il en va de la culture comme de la vie.
0: Ouais.
3: Il y a des choses qu'on déteste, mais c'est rare, qu'il y a absolument, mais absolument rien qui nous intéresse, là. Même le méchant qu'on déteste, puis que cette histoire-là pas de sens. Il y a quand même une petite curiosité de voir comment ça va évoluer. Parce que la culture, c'est quoi? La culture, c'est l'occasion qui nous est donnée de vivre autre chose que ce qu'on vit. Mm-hmm. Hein? C'est enrichir notre vie en étant capable de s'identifier ou et d'aimer ou d'haïr. Enfin, des fois, notre ennemi y est à l'intérieur de l'histoire.
0: Ouais.
3: Des fois, notre ennemi, c'est l'auteur. Où est-ce qu'il avait la tête? Pourquoi il a écrit ça?
0: Et je voyais dans les notes, je trouve ça intéressant aussi, c'est la notion de on peut haïr sans culpabilité. Parce que quand on est, par exemple, on n'est pas allé écrire sur Internet à l'auteur directement pourquoi tu as fait ça. On est entre moi et moi. Il y a comme quelque chose d'inoffensif aussi.
3: Absolument. Parce que la colère, bon, la haine est un grand mot, là, mais la colère, le fait de ne pas aimer, le fait de détester, ça fait partie de nos émotions. On n'a pas que des belles émotions harmonieuses et tout ça. Ça fait partie de nos émotions. Et ces émotions-là, toute notre vie, on cherche une façon de les vivre sans trop nuire aux autres et sans trop se nuire ou sans trop... Et donc, à travers la culture, on peut se permettre ça. On peut détester un personnage. On parlait tout à l'heure de la différence entre regarder ensemble une émission et tout ça. Mm-hmm. Ben, écoutez, cette année, de ce temps-ci, il y a peut-être une émission que les gens regardent plus. Il y a eu District 31, là, il y a Stat en saison régulière. Ben, quand il y a eu le personnage à haïr, il y a eu des conversations communes. Il n'y a pas personne qui a dit, moi, je saute. Non, on saute quand on les regarde, les enregistrements, là, on saute les publicités, mais on saute surtout pas les scènes qu'on déteste. Avec les personnes qu'on déteste, on veut justement les voir. Parce que on veut pouvoir vivre ces émotions-là sans que ça fasse de tort à personne.
0: Oui. Il y a quelque chose d'inoffensif.
3: Mais dans l'état actuel des choses, il y a un autre phénomène qui se passe tout de suite après. C'est à ça que je référais tout à l'heure quand je disais haïr ensemble. Ouais. C'est cette espèce de besoin de dire, j'ai haï ce livre-là, je l'ai lu jusqu'à la fin et je vais aller tout de suite sur les réseaux sociaux pour me trouver du monde avec qui je vais pouvoir haïr. Puis moi, je me dis... Tant mieux s'ils font juste haïr des personnages.
0: Oui. Bon. Quand on est dans la fiction, ça fait pas de mal.
3: Quand c'est dans la fiction. Ouais. Mais quel est ce besoin-là de ne pas être seul? Bon, premièrement, on est des êtres qui continuons toute notre vie à chercher qui on est. Mm-hmm. On cherche notre identité. Puis l'identité, c'est toujours par rapport à quelque chose d'extérieur et de différent. Et quand

0: j'affirme que telle chose est pas bonne. Mm-hmm. Je suis en train de prendre une distance par rapport à ça. Et donc, de considérer que moi, qui en suis juge de ce qui est pas bon, j'ai pour un moment un sentiment de supériorité.
1: Ouais.
0: D'être de ce juge-là. Et donc, il y a une satisfaction qui peut venir avec ça. Mais il y a une satisfaction en soi de ne pas être seul. Écoutez, il y a des émissions, juste avant, en m'en venant ici, oui, j'écoutais La Journée est encore jeune à Radio-Canada. Il y a quand même à tous les jours, on écoute des choses, on se met ensemble pour être critique envers quelque chose.
2: Pour ne pas aimer Olivier Niquet.
0: Pour qu'Olivier Niquet nous aide à pas aimer des choses et tout ça. Bon, moi, ce que je trouve qui serait dommage, c'est que quelqu'un ne puisse plus rien apprécier.
1: Vous savez, juste de l'autre côté.
0: Mm-hmm. Juste, vous savez, on a tous des périodes dans la vie où soudainement, on est moins passionné par ce qu'on lit, on trouve moins de films intéressants. Ouais. Mais si ça fait un bout de temps qu'il n'y a pas un auteur qui vous a plu, qu'il n'y a pas un film qui vous a plu, dites-vous qu'il y a un dénominateur commun. Mm. Que peut-être qu'en dedans de vous, en ce moment, il y a quelque chose qui est plus capable d'aimer.
1: Ouais.
0: Alors ça, notre besoin d'être aimé, il est reconnu, on le ressent. Mais ce qu'il faut pas perdre de vue, c'est notre besoin d'aimer. Notre besoin d'être capable de continuer d'apprécier. Apprécier les êtres humains, les autres autour de nous, apprécier la culture. Et ce que je trouve qui est précieux, c'est que quand je vois pourquoi j'ose me poser la question, mais pourquoi je déteste tant
1: ça? C'est ça, parce que le questionnement, il est intéressant,
0: oui,
1: en fait.
0: Ça me permet de me connaître. Mm-hmm. Comment ça se fait que je suis pas capable de tolérer ça? Ouais. Est-ce que c'est le miroir d'une partie de moi que j'aime pas? On sait aussi que la culture est un miroir pour beaucoup de choses. Donc, une façon de se connaître soi-même. Mais on ne peut pas, dans l'univers, dans la richesse de l'univers culturel qui est le nôtre, on peut pas juste trouver des affaires à ne pas aimer.
1: Oui. Puis après, il y a aussi toute la dimension de l'économie de la haine. C'est-à-dire que c'est ça, qui fait cliquer, hein.
2: Ben, c'est ça que le territoire des ressources est quand même intéressant parce que très rapidement, ces conglomérats-là ont réalisé que, tu sais, si leur métrique principale, eux, qu'est-ce qu'ils veulent, en fait, comme résultat, c'est que les gens passent le plus de temps possible sur leur fil algorithmique, ben, la façon qu'ils ont trouvé que ça arrive le plus facilement, c'est générer des affects négatifs, le genre d'être justement dans une économie de la rage, puis même des gens qui vont être dans un système de monétisation, qui vont faire, ben moi je veux de l'engagement sur mes publications, donc je vais essayer de susciter des émotions négatives. Fait qu'il y a quand même aussi de quoi de... Tu sais, si dans un territoire où il y a tous les types de contenu, il y a du contenu positif, il y a des vidéos de chiens, des vidéos d'enfants qui apprennent à faire du vélo, mais il y a aussi cette espèce de commentaires critiques sur un politicien ou de peu importe, commentaires sur une figure du divertissement, puis il y a plus de gens qui vont graviter vers...
0: Ça vient chercher aussi une autre dimension. C'est que dans la haine, il y a une partie de honte aussi. Ah. Et ce que les réseaux sociaux permettent, c'est d'être isolé chacun, d'être anonyme pendant ce temps-là.
1: Ouais.
0: Et donc, et plus on est souffrant, plus on a besoin justement de diviser le monde en deux, les bons et les mauvais, et plus on a besoin d'un lieu où on sera pas tout seul pour le trouver mauvais, le monde.
1: Donc, il faut faire attention, puis il y a des choses là-dedans qui sont calculées. Mais ce que j'entends, c'est qu'à petite dose, dans le salon chez Nargis, on peut continuer d'écouter Love Story.
0: Puis, à rire de certaines télé-réalités.
1: Ça, c'est inoffensif.
0: Si ça fait 3 mois qu'on n'a rien trouvé de bon, il y a un problème.
1: Là, il y a peut-être effectivement un petit drapeau rouge qui se lève. Rosemary, c'est toujours un plaisir de vous avoir
0: Merci
1: à l'émission.
0: Merci pour la question, c'était une belle question.
1: Et je rappelle donc, le livre « Ce que j'ai appris de vous » est disponible en librairie et également en version audio lue par Rosemary Charest. C'est sur l'application audio. Et dans un instant, rencontre avec un metteur en piste. On va parler de cirque avec Alex Trahan après cette chanson.

0: C'est dans son Yamachiche natal, près de l'abattoir familial, que mon prochain invité s'est initié au conte et qu'il développe ensuite une fascination pour le genre fantastique d'Harry Potter à Amos d'Aragon, en passant par les Chevaliers d'Émeraude. Et dans cette lignée, il faisait paraître cet hiver son premier roman, La couleur du feu, qui lance la série fantastique pour ados Les mages de Balka. Sa palette de talents, elle est large. Lui qui est aussi comédien, metteur en piste, qui propose présentement une relecture circassienne de Macbeth à la Tohu, mais surtout à l'extrême, expert en Adèle.
1: Oui, absolument.
0: C'est ton aveu culturel. Tu connais toutes les chansons d'Adèle par cœur.
1: Oui, je pense que oui. J'ai dû me retenir pour ne pas chanter à toute tête pendant qu'on entendait Adèle. Écoute, c'est comme un talent caché peut-être, je sais pas.
0: Oui, là, j'espère que ça ne te déconcentre pas trop de l'entendre en même temps qu'on parle.
1: Hein. Un peu, mais c'est correct, je vais rester concentré.
0: Adèle, va falloir que tu quittes la conversation. Alex, les plus jeunes te connaissent en tant que Top Cornichon.
1: Oui.
0: Série jeunesse de Télé-Québec dans laquelle tu tiens le rôle titre. Toi, quand t'es entré à l'école de théâtre à l'UQAM, il y a une quinzaine d'années, est-ce que tu t'attendais plus à jouer un cornichon ou à travailler dans le milieu du cirque?
1: Aucun des deux, je t'avouerais. Là, c'est vraiment des trajectoires surprenantes.
0: Ouais.
1: Super le fun, les deux, bien sûr. Le cirque est apparu de ma vie pendant que j'étais à l'école de théâtre. Puis Top Cornichon, ben, c'est tout récemment, là, depuis 2 ans, je pense qu'on tourne ça. Donc, ouais, c'est super.
0: Le cirque, donc, c'est ça, c'est quelque chose qui est arrivé dans ta vie, vraiment dans le détour, là, que tu t'attendais pas. Tu dis qu'une œuvre qui a été déterminante, ce sont les minutes complètement cirque. Qu'est-ce qui s'est passé à ce moment-là?
1: Exact. En fait, c'était tout simplement une invitation sur un babillard de l'école de théâtre de l'UQAM. Une invitation à venir passer des auditions pour un spectacle pendant l'été. Puis j'ai décidé d'y aller, j'ai pris une chance. Mm-hmm. Je me suis présenté à l'École nationale de cirque avec plein d'acrobates qui savaient faire 3000 backflips puis des splits. Puis moi, j'étais comme, bon, ben c'est super. J'étais là avec un copain de classe. On n'avait pas rapport là, mais on a été sélectionnés. Puis on a fait le spectacle pendant l'été avec des circassiens sous la direction de Anthony Venice. Puis je me suis vraiment bien entendu avec le metteur en piste. Puis donc, on a pu continuer à travailler ensemble sur ses créations. Je suis devenu son assistant. Puis de là, ça m'a vraiment ouvert la porte sur l'univers du cirque et les possibilités qu'on pouvait en faire.
0: Et donc aujourd'hui, tu es aussi metteur en piste, parce que bon, c'est l'équivalent de metteur en scène, mais pour le cirque. Et on voulait te recevoir parce que tu signes donc une relecture de Macbeth pour le spectacle des finissants de l'École nationale de cirque. Donc Macbeth, on connaît la pièce de théâtre de Shakespeare. L'adapter au cirque, ça vient d'où cette idée-là, Alex?
1: Écoute, une belle folie, je te dirais. Non, mais on voyait beaucoup de... Dans le fond, je travaille aussi avec Natacha Filiatro, mm-hmm. qui était à la chorégraphie pour le spectacle. Puis tous les deux, ça nous a bien gros inspirés parce qu'on se disait, ah, il y a tellement de potentiel de mouvement dans Macbeth de Shakespeare. C'est-à-dire qu'il y a des banquets, il y a des batailles, il y a des sorcières, il y a des fantômes. Il y a vraiment tout le bon cocktail pour en faire quelque chose avec du cirque, de rendre ça plus grand que nature puis de le faire vivre à travers des disciplines de cirque. Et donc là, moi, je me suis attelé à la tâche de transposer les disciplines des artistes en tableau vivant du spectacle. Donc, pour raconter l'histoire un peu à la manière, disons, de l'opéra ou du ballet, on s'amuse à faire des parallèles, dans le fond, si ce banquet-là va être raconté avec 3 sortes de disciplines dedans, puis on le fait vivre au public.
0: Et donc, est-ce qu'il faut être familier avec l'histoire avant de s'y rendre ou on peut vraiment suivre à partir du cirque?
1: Pas du tout. On peut vraiment suivre à partir du cirque. Puis nous, on a inséré quelques narrations aussi qui font en sorte qu'on est capable de suivre avec une espèce de petit fil rouge. Puis ensuite, il faut juste se laisser porter par l'histoire, tout simplement.
0: Et comment on fait quand on...

0: assister à un spectacle de
1: exact.
0: Cirque. Donc là, tu travailles avec les finissants de l'École nationale de cirque. Comment va la relève circassienne?
1: Oh wow! À vous dire comment ils sont talentueux, généreux, on tombe en amour tout de suite avec eux, ils sont merveilleux. C'est, et les choses qu'ils sont capables de faire aussi, c'est incroyable. Les acrobaties sont de très, très, très haut niveau. C'est impressionnant, mais moi, c'est surtout leur cœur aussi qui me touche profondément. C'est pas facile ce qu'on leur demande là, de plonger comme ça dans l'interprétation plus théâtrale, en plus de la technique qu'ils doivent faire. Puis chacun d'entre eux le relève, ce défi-là, avec brio. C'est super de pouvoir aller à la rencontre du public comme ça.
0: Et donc, ça se passe à la TAHU. C'est présenté jusqu'à dimanche pour les gens donc qui veulent aller découvrir cette relève-là et cette relecture de Macbeth. Je le disais un peu plus tôt, Alexandre, tu viens d'une famille d'agriculteurs. La vocation d'artiste, là, ça a été reçu comment dans ta famille?
1: Ouais, ben c'est ça. Moi, mon père avait une abattoir de cochons à Yamachiche. Donc, tu sais, le niveau culture, c'était pas... on écoutait plein d'affaires, là, c'était super, mais c'était pas direct, là, c'était pas une porte d'entrée logique. Il y a ma tante, par contre, qui a joué dans Passe-partout. Donc, elle, c'était un petit peu le mouton noir de la famille qui avait fait quelque chose de très différent.
0: Qu'est-ce qu'elle faisait, ta tante, dans Passe-partout?
1: Un des deux singes qui étaient reliés ensemble.
0: Oui.
1: Fait que ça, c'était...
0: Ça, c'est la nouvelle génération de Passe-partout.
1: Les plus jeunes. Oui, je comprends ce que tu faisais, oui. La suite.
0: Ça commence à être un peu technique, là, mais bref. Dans l'ancienne génération, il y a eu deux moutures et c'est là qu'il y avait les
1: exactement.
0: Singes. Et ta tante était là-dedans.
1: Exactement. Okay. Donc, pour moi, ça a juste ouvert une porte, une petite fenêtre qui disait, OK, il y a peut-être d'autres chemins possibles que celui qu'on t'a tracé.
0: Peut-être que je pourrais être un cornichon.
1: Un jour. Exact. Un jour, j'espère.
0: Mais évidemment, donc avec ton père, comme tu dis, qui avait son abattoir, il y a quand même tout le côté entrepreneur auquel tu as eu accès là, dans ta famille.
1: Ouais.
0: Et pour être artiste, faut aussi être un peu entrepreneur. Et je veux qu'on prenne un moment pour parler de la Fratrie. C'est la compagnie de création multidisciplinaire que tu as cofondée. Et ça fait 10 ans maintenant que ça existe. Et avec Irka Mathieu et Patrick R. Lacharité, je vais lire la description de la compagnie telle que vous la présentez. Donc, c'est un espace de recherche, de jeu, de solidarité, toujours vivant, souvent tannant, mais jamais plate.
1: Oui.
0: Qu'est-ce que vous aviez envie, à quoi est-ce que vous vouliez pallier en créant ça? Parce que quand on crée une compagnie, c'est qu'on a l'impression que ce qu'on a envie de faire n'existe pas encore, j'imagine.
1: Exactement. En fait, dans le fond, on vient de milieux un peu différents. Erika, elle est scénariste télé. Patrick et moi, on est vraiment formés comme acteurs, tous les deux, donc du milieu du théâtre. Puis, on est des très, très, très bons amis dans la vie. On était déjà sur nos créations de tous et chacun. Donc, on avait envie de créer, de faire des créations multidisciplinaires. Donc, allier plusieurs disciplines ensemble. Théâtre, cirque, théâtre, danse, tout ça. Ce qui nous a appelé, en fait, c'est... vraiment de pouvoir créer des projets où les formes sont libres. Donc, la forme peut bouger selon ce que demande le projet, d'une part. Puis aussi, dans le processus, de créer un sentiment de famille à travers les créations et les années, d'où la fratrie. On a envie que nos collaborateurs, collaboratrices soient des gens avec qui on a envie de bâtir quelque chose à travers le temps, puis de créer un environnement sain qui va nous... un lieu de plaisir, tu sais, et de légèreté, de rester là-dedans. Puis ça, depuis 10 ans, on réussit à l'accomplir, puis voilà.
0: On recevait Alexa Jeanne Dubé il y a quelques jours pour parler justement de la soirée Belle Lune, c'est ça? Qui était avant Nice Try, Belle Essai, donc c'est avec vous qu'elle collabore là-dessus. Et là, en septembre prochain, la prochaine création de la fratrie, ça va s'intituler Nos Espoirs Furieux. Qu'est-ce que tu peux nous dire sur ce spectacle-là?
1: Oui, Nos Espoirs Furieux, c'est vraiment la rencontre en fait entre le théâtre, la danse et le cirque, l'acrobatie. On présente ça à La Chapelle. En fait, ce que je peux vous dire, c'est que ça pose la question comment cultiver l'espoir dans un monde qui s'effondre sans sombrer dans la dépression, tout simplement.
0: Juste ça. Donc, c'est vous allez l'explorer de plein de façons sur scène à travers les différentes disciplines. Puis, je veux qu'on prenne un moment parce que je disais, ta palette de talents est quand même assez multiple. T'as aussi lancé donc ton premier roman.
1: Oui.
0: Cet hiver, La couleur du feu. Je racontais que le fantastique, toi, c'est quelque chose qui t'a vraiment marqué enfant comme lecteur. Donc, assez pour que t'aies envie de te commettre, toi aussi, comme auteur.
1: Oui, ben c'était un rêve de petit gars, là, de construire mon propre univers, de faire ma propre carte fantastique, tout ça, de mon monde que j'ai créé. Puis c'est pendant la pandémie, en fait, comme on s'est retrouvés tous avec beaucoup de temps, moi ça m'a donné du temps pour écrire. Puis là, je me suis assis, puis je me suis dit, ok, go, je fais j'écris mon premier roman. J'écris des choses. C'est devenu des pages et des pages. Je l'ai soumis à des maisons d'édition. Finalement, ça a fonctionné avec les éditions David. Donc, c'est vraiment super et je les adore, mon Dieu. Puis, oui, donc là, c'est le premier tome d'une trilogie.
0: OK. Donc, La couleur du feu, c'était le premier tome. Et il y aura autre chose, parce que j'imagine quand on embarque dans le fantastique, il faut tout de suite penser à tout l'univers. Là. C'est pas juste un roman.
1: Oui, il y a comme une trajectoire là, que tu as envie d'accomplir. Ouais.
0: Alors, le titre, je disais, c'est La couleur du feu, c'est aux éditions David. Je rappelle aussi Top Cornichon. On peut toujours écouter ça sur Télé-Québec. Oui. Et on va surveiller donc les projets de la fratrie. La prochaine création, Nos espoirs furieux, c'est à la Chapelle Sainte Contemporaine. Donc, c'est à Montréal du 31 août au 20 septembre. Je rappelle aussi que tu es le neveu de Oran ou Outan.
1: J'adore.
0: On sait pas.
1: À vérifier. Je vous reviens avec ça. Parfait.
0: On voudrait avoir une confirmation. Et d'ici là, également, on invite les gens à aller découvrir ce spectacle de Macbeth qui est présenté à La Teuil. Merci beaucoup, Alextra.
1: Merci de l'invitation. C'est super.
0: Et c'est là-dessus que se termine l'émission. Demain, c'est Jocelyn Lebeau qui sera à l'animation. Exceptionnellement, le club d'écoute Indom aura lieu un mercredi avec Ingrid Saint-Pierre et Dominique Tardif. Également, Jocelyn Lebeau va recevoir la chanteuse d'opéra Karina Gauvin. Moi, je vous retrouve jeudi, donc c'est un rendez-vous dès 13h30.
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6: Je voulais dire un beau bonjour à tous ceux qui nous écoutent en voiture, parce que j'ai une nouvelle qui pourrait vous intéresser aujourd'hui, un regroupement formé d'organismes comme CA Québec, le Conseil du patronat du Québec, Bitume Québec aussi. Le regroupement a formulé des recommandations pour mieux entretenir le réseau routier. On propose entre autres de créer un fonds de prévoyance pour le maintien des infrastructures. C'est clair qu'avec les routes, il y a toujours matière à amélioration. Rouler sur la 40, l'autoroute Félix-Leclerc, c'est pas tout le temps un petit bonheur.

0: Lundi, c'est une journée où il est beaucoup question d'infrastructure dans les transports. On a eu les détails de cette entente de 10 milliards entre Québec et Ottawa. On aura les détails aussi aux informations avec Barbara. On y reviendra aussi en analyse avec Luc Massicotte à 16h10. Est-ce que c'est un soulagement pour les municipalités? Et avec Luc, on va aussi parler du conseil municipal de Trois-Rivières. C'est une soirée de grandes décisions. Les élus doivent statuer. Ce soir, qu'est-ce qu'on va faire avec l'excédent budgétaire de plus de 14 millions de dollars qui a été découvert un peu par surprise dans l'exercice 2025? Alors, on va y revenir avec Luc, mais ça m'amène à vous dire que la conseillère municipale du district Marie de l'Incarnation, Edith Lachance, sera avec nous à 15h50 parce qu'avec ses surplus, elle demande de tripler les montants destinés aux logements sociaux. Bonne fin d'après-midi, ici Jean-Philippe Nadeau, c'est fin PM sur ICI Première, en Mauricie et au centre du Québec et sur l'application Radio-Canada Audio. Bonjour à l'équipe qui vous accompagne jusqu'à 18h. Bonjour Barbara Leroux.
1: Allô Jean-Philippe Nadeau.
0: Perrine Bulat, bonjour.
2: Bonjour Jean-Philippe.
0: Et Anne Boucher, bonjour.
3: Bonjour Jean-Philippe.
0: Comment t'es?
3: Je les écoutais, je me suis dit, ben moi aussi, je vais embarquer dans la parade du Jean-Philippe.
0: Bon, ben...
3: J'aurais pu dire JP, mais j'ai pas fait.
0: Non?
3: Non, non.
0: Comment allez-vous?
3: Ben, ça
0: la
3: va
0: grande
3: bien,
0: forme.
2: Ouais,
0: bien
2: sûr, il fait beau dehors, c'est
0: oui.
2: L'été, on est bien, on sort les bras nus.
0: Les bras, le manche court.
2: Oui, le manche court.
0: Oui, le manche court, le mollet à l'air aussi, je pense, pour plusieurs personnes. C'est une magnifique journée. Mmh. Et la bonne nouvelle, c'est que le reste de la semaine s'annonce tout aussi magnifique.
2: Ah.
0: Je peux vous donner les détails, puisqu'on est dans le vif du sujet. Ce soir, on prévoit quelques nuages, minimum 13. Demain, du soleil, maximum 24. Jeudi, alternant soleil-nuage, maximum 26. Et vendredi, quelques nuages, maximum 26.
2: Mais il y a le party Zumba, hein, vendredi, au centre-ville de Trois-Rivières.
0: C'est vrai,
2: on
0: les festivités de danse encore commencent. Mmh. Hein. Ben, je regarde peut-être la pluie pour samedi,
2: non,
0: à long terme.
2: Ah.
0: Mais c'est le seul moment de la semaine où je vois des averses et des nuages. Le reste, c'est que du soleil.
3: Juste dire, en parlant du party Zumba, là, on va recevoir en studio Ricardo Marmite.
2: Arrête, c'est pas
3: oui.
2: Vrai.
3: Oui, il va venir en studio. Oh,
0: mais pour ceux qui le connaissent pas, c'est qui au juste?
3: Ben, c'est le Yoda du Zumba.
0: C'est le Yoda du Zumba.
3: C'est vrai. C'est le maître de cette
0: discipline. C'est un petit bonhomme vert qui parle avec des drôles de tournures de phrases.
3: Non, bien au contraire.
2: C'est un gros bonhomme.
3: Il fait le tour de la planète pour offrir de ses concerts, mais de ses représentations de Zumba.
2: Offrir du bonheur.
3: Exactement. Alors, il sera avec nous jeudi pour nous en parler.
0: Ah, ben, tu viens de nous vendre cette belle entrevue. Et d'ailleurs, Anne, je t'invite à être à l'écoute à 16h35 cet après-midi. C'est toujours un peu drôle comme situation.
3: Bizarre.
0: C'est toujours un peu particulier. Je peux comprendre, pour toi, c'est spécial parce que notre collègue Louis Cloutier va venir faire un tour à l'émission. Devant toi, il va parler de ton papa.
3: Ben oui.
0: Parce que, pour ceux qui savent pas, ben, la série finale de la Coupe Stanley commence ce soir dans la Ligue nationale de hockey et Michel Boucher, le père de Anne, est recruteur pour les Golden Knights de Las Vegas. Donc, ça se passe entre les Hurricanes de la Caroline et les Golden Knights et Michel Boucher pourrait remporter sa 4e Coupe Stanley.
3: Bon, là, les amis, là, ça veut dire que ça se peut que je vous quitte pour la finale de la Coupe Stanley à Las Vegas au courant des prochaines semaines, là.
2: Encore,
3: ça se peut.
0: Mais une carte blanche en direct de Las Vegas.
3: Ça pourrait se faire. La dernière fois, je me suis perdue. Mais en voiture,
0: on tient
3: à Vegas.
0: Un projet. On tient un projet. Mais ce serait quand même sa 4e Coupe Stanley.
3: Oui, mais je sens que ce sera pas simple.
0: C'est un bon défi. Ouais. Effectivement, les deux équipes sont très, très fortes. Donc, Louis l'a rencontré aujourd'hui et viendra nous présenter le fruit de cette rencontre à 16h35 cet après-midi. Sur les routes, Barbara, comment ça se passe à cette heure-ci?
1: Ça se passe bien et je dois dire que je surveillais particulièrement la route 153. Vous savez, là où il y a eu à Shawinigan le déraillement d'un train il y a environ une semaine, on avait dû fermer cette route-là entre l'autoroute 55 et la 157, là où l'avenue de la station. C'était le cas depuis ce matin, 9h30. On a vu ça apparaître sur les cartes du ministère des Transports. Et puis tantôt, en parlant avec une porte-parole au ministère des Transports, on me disait, on autorise des travaux, parce que oui, c'est encore Québec-Gatineau, là, la compagnie qui est propriétaire du train qui a déraillé, qui mène des travaux et ça occasionne une fermeture de route. Cependant, on ne permet pas les travaux de jour pendant les heures de pointe. Donc, ça devait faire fermé pour 15h15, en fait, rouvrir. Donc, les travaux devaient fermer pour rouvrir les voies, donc, sur la 153 à 15h15 jusqu'à 18h30. Et si ça doit reprendre, soit demain matin ou à un autre moment cette semaine, le matin, entre 6h30 et 9h15, pas supposé avoir des travaux. Et on le voit déjà tantôt, c'était complètement rouge, alors que là, c'est jaune, donc c'est rouvert. Et voilà, ça va être moins long tantôt. Là, j'ai fait un long laïus parce que les gens de Shawinigan, bien sûr, ont vu ça aller encore aujourd'hui en se demandant qu'est-ce qui arrive. C'était écrit durée indéterminée. c'était plus ou moins clair. Alors voilà, normalement, vous serez tranquille pendant l'heure de pointe. 40-55 ailleurs, ça va bien. Je vous dirai à l'exception de boulevard Thibault, en direction sud, là, pour les gens qui arrivent à la hauteur de, par, disons, P12, là, il y avait une bonne congestion. Ça s'améliore un peu, mais c'est plutôt dans l'autre direction générale que c'est coincé le soir sur Thibault.
0: S'il y a quoi que ce soit, textez-nous 819-380-9007 pour nous signaler des problèmes sur les routes. Vous pouvez le faire par l'application Radio-Canada Audio avec la bulle de conversation. Je dis s'il y a des problèmes sur les routes, mais vous pouvez nous écrire ce que vous voulez, ce qui vous passe par la tête, si vous voulez envie de, si vous voulez réagir aux différents dossiers d'actualité, n'hésitez pas. On aime beaucoup vous lire pendant l'émission. Les nouvelles maintenant, Québec solidaire doit déposer une motion pour dénoncer le racisme à l'Assemblée nationale. Évidemment, ça concerne la manifestation qui a eu lieu au cours de la fin de semaine à Shawinigan.
1: C'est après 15 heures, donc ça devrait se faire dans les prochaines minutes. Et dans cette motion, dans l'ébauche en tout cas qui a été envoyée, on apprend que Québec solidaire veut condamner tout geste, toute forme de racisme, fait bien sûr mention de cette manifestation samedi, mais revient aussi sur le rassemblement de prières organisé une semaine plus tôt pour une fête musulmane à l'hippodrome de Trois-Rivières. Dans la motion, on invite les députés à condamner, comme l'a fait le maire de Trois-Rivières, les propos haineux et les appels à la violence qui avaient circulé sur les réseaux sociaux à l'annonce de cet autre rassemblement. Par ailleurs, le ministre de la Sécurité publique et vice-premier ministre Yann Lafrenière a tenu un point de presse peu avant 14 heures, je pense, cet après-midi, et il a affirmé que dans le cas de la manifestation de samedi, il va y avoir une enquête menée par les corps de police. On avait de la difficulté à se faire dire oui ou non par les corps de police. On entendait, tant qu'il n'y a pas de plainte, il n'y aura peut-être pas d'enquête. Plusieurs personnes se disaient, ça se peut pas, il y aura une enquête. C'est venu de la bouche du ministre de la Sécurité publique cet après-midi, qui a rappelé qu'il faut absolument dénoncer, condamner ces gestes. Et dans son point de presse, il est revenu sur différents dossiers. Et il est revenu brièvement, Jean-Philippe, sur l'annonce de la mort de la fillette de 3 ans, mort tragique. Elle a été emportée dimanche par une importante

0: importantes rafales de vent à Montréal, dans le quartier La Salle, alors qu'elle s'amusait dans une structure de jeux gonflables. La petite a succombé à ses blessures. On savait qu'elle luttait pour sa vie depuis les événements. Pardon. Il y a 4 personnes qui ont été blessées dans cet accident. Donc, dimanche, le bureau du coroner a ouvert une enquête dans ce cas-là. Et ça rappelle que quand il y a des avis de rafales de vent, faut vraiment faire preuve de prudence.
1: Oui, faut faire preuve de prudence. Et les... Mais c'est tellement surréel. C'est tellement surréel, cette histoire. Oui. Est d'une tristesse aussi.
0: Mais
1: c'est incroyable.
0: Ça se produit plus souvent qu'on le pense. C'est arrivé dans les dernières années, un peu partout, au Canada, aux États-Unis et chez nous, à Drummondville, pas plus tard qu'en 2018. Il y a un jeu gonflable comme ça qui s'était envolé, qui avait terminé sa course dans la rivière Saint-François. Heureusement, il y avait une adolescente qui avait réussi à faire évacuer tous les enfants peu de temps avant que le jeu s'envole, mais cette adolescente-là, elle avait subi des blessures. Donc oui, un dur rappel là, qu'il faut faire attention, oui. Puis d'autant plus que ce genre d'événement-là causé par la météo, je pense que j'étais concentrée sur est-ce que mon chat dans la gorge va revenir ou pas, ils seront de plus en plus fréquents. On en reparlera avec le phénomène d'ailleurs El Niño là, qui semble se confirmer pour l'été à venir.
1: Oui, effectivement, on en parlait un peu. On va te laisser prendre une petite gorgée d'eau. Je vais juste mentionner, parce que tu parlais de ce rassemblement raciste à Shawinigan. On va faire le point sur les développements dans un instant. Cela dit, le groupe d'extrême droite Segenson Canada a revendiqué le rassemblement. Ma collègue Alexandra Fortin sera avec nous dans quelques minutes pour faire le point. Un incendie a fait une victime cette nuit à Devlouville, au centre du Québec.
0: Un homme dans la quarantaine qui était dans le logement en flammes au moment de l'arrivée des pompiers. Alors, selon la Sûreté du Québec, là, les services d'urgence ont été appelés dans la nuit vers 2h30 pour cet incendie qui faisait rage dans un duplex sur la rue principale. Il y a une enquête qui a été ouverte et il était trop tôt là pour dire peut-être des causes ou avoir des hypothèses.
1: Et les détails maintenant sur cet investissement important du fédéral au Québec, dans la province, ça a été... En fait, c'est annoncé en ce moment?
0: C'est annoncé en ce moment. Ça commence, là. On attend Mark Carney, Christine Fréchette. On voit une caméra de RDI braquée là-dessus. Et je dois vous dire qu'on va pouvoir donner les détails, mais seulement une fois qu'ils auront pris la parole. Et j'ai hâte d'y revenir parce qu'il y a des choses quand même très intéressantes. On parlait hier de 6 milliards. Ben, c'est peut-être un de ces cas où on disait, tu dis 6? Puis là, la personne disait 10. Tu dis 6? Oui, j'ai dit 10. Finalement, c'était pas 6. C'est 10 D-I-X milliards.
1: Donc, c'est réglé.
0: 4 milliards de plus sur 10. C'est peut-être ça. C'est ça la bonne nouvelle du jour. Donc, plus que ce qu'on attendait, des sommes qui seront consacrées au financement d'infrastructures au Québec. Hier, on vous parlait de transports en commun. C'est toujours le cas. Comme le tramway, bien sûr, à Québec, mais également le prolongement de la ligne bleue du côté de Montréal. Il y a un volet qui doit aller également en santé. Donc, on va surveiller ce volet-là. Et on parle également de financer des infrastructures en logement puis en enseignement supérieur.
1: Anne, tu veux nous parler de Patrick Bruel, le chanteur français qui n'est pas sorti du bois. Là. Et là, le média français Mediapart dévoile une nouvelle enquête.
2: Ouais, d'autres révélations des équipes des Enfoirés, cette tournée sur laquelle il travaillait, il participait depuis de nombreuses années. D'ailleurs, la semaine dernière, il a annoncé que pour ne pas enlever du lustre sur cette campagne de financement qui aide les gens dans le besoin du côté de la France, ben il s'est retiré de cette tournée-là pour la première fois en de nombreuses années. Et là, Mediapart a rassemblé une dizaine de témoignages sur le comportement de Patrick Bruel au sein de la troupe des Enfoirés, des témoignages avec des bénévoles, des membres de l'équipe, des responsables des Enfoirés qui se sont exprimés auprès de Mediapart. Semble-t-il qu'il y a une réunion au sujet de Patrick Bruel qui a été organisée en 2012. Alors, ce sont des faits là qui datent de plusieurs années. La responsable des bénévoles à Lyon avait conseillé aux femmes, selon les témoignages qui ont été recueillis par Mediapart, de faire attention à ce chanteur qui avait les mains baladeuses. Et donc, pour protéger ses bénévoles, cette responsable a mis ses équipes en garde en disant de ne pas trop s'approcher de Patrick Bruel, qu'elle était parfois obligée de le recadrer. Et à l'époque, on pensait juste que c'était un coureur de jupons, car chaque soir de concert, c'est ce qui a été indiqué, il invitait une femme du public à venir visiter sa loge. Et là, il y a un bénévole qui a raconté aussi qu'après avoir vu Patrick Bruel être notamment repoussé par une autre membre de l'équipe à 2 reprises, il avait décidé de parler lui à son tour. Et vous voyez un peu le genre là, de discours là, qui est rapporté là, en résumé dans ce nouveau article choc paru aujourd'hui dans Mediapart. Il y a aussi Le Parisien qui rapporte aujourd'hui le soulagement pour les organisateurs de festivals qui ont réagi à cette décision la semaine dernière de Patrick Bruel et de son équipe de ne pas faire de festivals partout en Europe cet été. Mm-hmm. Ils ont parlé dans l'article du Parisien paru il y a quelques minutes à peine qu'ils sont à différents organisateurs de festivals qui se sont dit soulagés de pouvoir tourner la page comme quoi ça faisait

0: faisait plus de 2 mois que cette histoire durait, que c'était vraiment tendu. On savait que cette décision d'annuler arrivera à un moment ou un autre, mais on se demandait si jamais c'était pas le cas, comment on allait gérer aussi le public présent ou en tout cas la critique. Alors, beaucoup d'articles, encore une fois, dans la presse française concernant Patrick Bruel.
1: Incroyable à quel point tout s'accumule en ce moment. Il y a des développements quotidiens, oui, vraiment dans cette saga. Perrine, on poursuit avec toi parce que c'est la journée, tu veux nous en parler, c'est la journée des troubles alimentaires.
2: Oui, journée mondiale de sensibilisation aux troubles alimentaires. En fait, pour vous raconter un petit peu les coulisses, là, à la base, j'avais pas du tout prévu parler de ça aujourd'hui, surtout quand on a cette section là en toute fin d'émission, si vous êtes des auditeurs fidèles avec les journées mondiales, alors j'aurais pu mettre ça dans le gros paquet des journées mondiales et c'est tout. En plus, j'avais un autre sujet là, c'est pas que je voulais pas travailler là, j'ai fait une belle rencontre ce matin, une artiste retraitée.
1: Oui, moi quand je t'ai croisé ce matin, tu me dis je m'en vais rencontrer tel artiste, oui, et ça va être mon sujet aujourd'hui, oui, et tu es revenu. Virage à 180 degrés.
2: Oui, mais pas de panique, là, je vais vous en parler demain, là, oui, de cet artiste qui allie mémoire, déclin cognitif dans son art. Bref, c'est super intéressant. Mais je pouvais pas passer à côté de cette journée des troubles alimentaires. Comment j'ai changé d'avis, Jean-Philippe, à midi aujourd'hui? J'ai eu une personne qui s'appelle Lise André Massé au téléphone. Et Lise André, elle est responsable du volet éducation et prévention chez ANEB. ANEB Québec est un organisme qui soutient les personnes qui souffrent de troubles alimentaires. Et là, j'ai réalisé à quel point je pouvais pas juste mettre ça dans les pauvres journées mondiales en fin d'émission. C'est trop important pour que j'en parle juste quelques minutes. Ça concerne bien trop de monde sans qu'on s'en rende compte parce que c'est tellement banalisé. Ça va tellement au-delà de la boulimie, l'anorexie. Mmh. C'est tellement plus vaste et c'est la journée pour en parler. Demain, ça sera trop tard. Alors, je me suis dit que, allez, je mets tout, non pas à la poubelle, mais de côté. Encore une fois, le travail qu'on a fait aujourd'hui, on va vous le présenter demain. Mais là, aujourd'hui, je me suis dit, allez, c'est moi qui décide. 16h40, troubles alimentaires, c'est trop important. Donc, vous pourrez réécouter ça si vous n'êtes plus des nôtres d'ici 16h40. Là,
1: mais soyez là parce que...
2: Oh oui.
1: J'ai été témoin du retour de Perrine après cette discussion avec cette spécialiste.
2: Puis changer de sujet à midi, c'est quand même toute une pirouette.
1: Hein. Tu avais les étoiles dans les yeux.
2: Je me suis dit que c'était là l'essence de ma mission quotidienne d'informer les gens. Je me suis dit, allez, je pense trop à vous. On va parler de troubles alimentaires, ça va vous toucher. Tout le monde est concerné, honnêtement. Là.
1: Alors, soyez là, 16h40 pour la chronique de Perrine. À venir au cours des prochaines minutes, le sous-ministre de la cybersécurité du numérique estime que le Québec a développé une dépendance toxique aux entreprises américaines. Il s'inquiète pour la sécurité des données du nouveau dossier de santé numérique qui sont hébergés par la plateforme américaine Epic. On va essayer d'éclaircir tout ça avec Justin Lawarie, qui est professeur en management numérique à l'École nationale d'administration publique. Mais d'abord, on revient sur la manifestation raciste à Shawinigan. Quelques développements pendant la journée. On fait le point.
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1: Et on va faire le point avec notre collègue de la salle de nouvelles, Alexandra Fortin, qui est sur le terrain en ce moment, qui est à Shawinigan. Salut Alexandra.
4: Salut Jean-Philippe.
1: Alors, on revient sur cette manifestation de suprémacistes blancs. Ça s'est déroulé, je vous rappelle, samedi dernier. On connaît maintenant le groupe qui est à l'origine de l'action.
4: Mm-hmm. Le groupe a revendiqué l'action sur les réseaux sociaux hier soir. Il se nomme Second Sons Canada. Donc, pour rappel, là, une vingtaine d'hommes masqués, cagoulés, qui se sont réunis au Parc des Vétérans samedi dernier avec une grande banderole où il était inscrit « Je me souviens d'un Québec blanc ». Donc, selon les experts, ce groupe-là, Second Sons Canada, eh bien, c'est un groupe qui est composé de suprémacistes blancs allant parfois au néo-nazisme. Donc, c'est un groupe qui véhicule des idées d'extrême droite et d'autre part, ils mettent de l'avant les enjeux en lien avec l'immigration. Donc, ce groupe est actif un peu partout au Canada, un groupe puscule quand même. Faut dire que ils ne sont pas si nombreux que ça, mais tout de même, ils existent et ils agissent comme ça dans la sphère publique pour deux raisons. Premièrement, ben, faire parler d'eux, de leurs idées et d'autre part, de recruter des membres. Donc, il faut savoir que ces groupes qui sont actifs ne sont pas étranger là, à ce qui se déroule au sud de la frontière, bien entendu, aux États-Unis. On peut entendre Mathieu Collin, directeur scientifique et co-auteur du rapport de la chaire UNESCO sur la prévention de la radicalisation et l'extrémisme violent.
5: Dans un moment où il y a effectivement beaucoup de cristallisation identitaire vis-à-vis d'enjeux comme l'immigration, quand on regarde aussi ce qui se passe au sud de la frontière aux États-Unis, on voit en fait aussi que la rhétorique notamment de l'administration Trump est très violente, très radicale par rapport à ce sujet-là et que ça vient effectivement aussi en retour pousser un certain nombre de tendances et de groupes d'extrême droite aussi aux États-Unis, eh bien il faut aussi se rendre compte qu'effectivement le Canada subit en fait de plein fouet cette influence-là.
1: Et bien malheureusement, un événement comme celui de la fin de semaine dernière, ça leur donne la visibilité et les autorités s'inquiètent d'ailleurs du phénomène. On craint que ce soit un phénomène en pleine croissance.
4: Ouais, effectivement, selon un rapport de la sécurité public du Canada là, qui a été émis au cours de la dernière année, ben on observe, et je cite, un nombre disproportionné de ce type de groupes qui opèrent dans le pays, donc à travers le Canada. Et d'autre part, le rapport note également là, un risque de violence extrême, une montée d'une violence extrême. Ce risque-là, et je cite, ce sont les mots qui sont utilisés dans ce rapport. Donc, il y a la Sûreté du Québec qui dit également suivre de près ces groupes-là, parce que, bon, j'ai parlé tout à l'heure avec un agent, il me disait, ben il y a des risques hein, que ces groupes-là puissent générer des crimes haineux d'une part, et également ils sont parfois un vecteur de radicalisation. Il y a d'ailleurs le ministre de la Sécurité publique au Québec, Yann Lafrenière, qui est revenu sur les événements la semaine, aujourd'hui en fait, sur l'heure du dîner. Il disait qu'on allait mener une enquête sur ce qui s'était déroulé. On peut l'entendre d'ailleurs.
6: Écoutez, je vous dirais que malheureusement, ça existe, c'est latent. Il y a des gens comme ça qui ont de l'intolérance. Le danger qu'on y voit, puis quand j'étais au SPVM, on travaillait aussi avec la cellule là, de gestion policière contre le terrorisme, et ce qu'on s'est rendu compte, c'est que les gens peuvent se radicaliser de chez eux. Auparavant, ils devaient être en groupe, donc il y avait des assemblées, donc c'était plus visible. Mais maintenant, dans le confort de leur foyer, les gens peuvent se radicaliser, puis on l'a vu à plusieurs reprises. Alors, je vais laisser la police faire son enquête, mais oui, ça me préoccupe.
4: Et d'autre part, on a également rencontré là, les organisateurs d'une foire qui va se dérouler à Shawinigan la fin de semaine prochaine. Il y a d'ailleurs une participante qui est en fait une personne racisée. Elle a voulu retirer sa participation de la foire par crainte justement pour sa sécurité. Donc, des gestes violents, des gestes avec des messages haineux comme celui-là, ben même si les cours, ils ont des répercussions directes sur la vie des gens autour de nous.
1: Donc, visiblement, c'est un événement qui peut avoir des effets quand même assez négatifs dans la communauté. Alexandra, merci beaucoup.
4: À bientôt.
1: À bientôt. D'ailleurs, ça fait réagir Gaston Marcel qui nous écrit carrément avec son cœur. Il nous a écrit « Honnêtement, j'en peux plus d'entendre parler de cette histoire de pur racisme éhonté. Ça me lève le cœur. » Merci Gaston Marcel. Et si vous avez un commentaire, vous aussi, vous pouvez le formuler par texto 819-380-9007 ou par l'application audio La Bulle de Conversation. Est-ce que les données médicales des Québécois sont à la merci des Américains? La question se pose après avoir lu le dernier texte de notre collègue Thomas Gerbet. C'est disponible sur l'appli Info de Radio-Canada. Il rapporte en gros que des propos du sous-ministre à la cybersécurité, Stéphane Le Bouillonnec, il parle d'une dépendance toxique du Québec envers les géants technologiques des États-Unis. On donne l'exemple du Cloud Act. Avec ça, Washington peut exiger la saisie de renseignements sensibles hébergés par des firmes américaines. Et nous, on peut pas y faire grand-chose. Je vous rappelle qu'avec le dossier santé numérique, les données de santé sont en ce moment gérées par la firme américaine Epic. Avec nous, pour mieux comprendre, on en parle avec Justin Lawaré, professeur en management numérique à l'École nationale d'administration publique. Bonjour, Monsieur Lawaré.
7: Bonjour, Monsieur Arjan.
1: Commençons d'abord par la question de base. Cloud Act américain, c'est quoi au juste?
7: Oui, alors Cloud Act, on est en 2018, puis on a le gouvernement américain qui fait face à un conflit ou en tout cas un licencieux avec Microsoft. Puis ils demandent à Microsoft de leur fournir des données et Microsoft est allé mettre ces données-là en Irlande puis dit « Écoutez, c'est pas sur sol américain, on ne peut pas vous les donner ». Et notamment, là, ils ont décidé de trancher et de se dire que peu importe où étaient localisées les données numériques, dès l'instant où l'entreprise était une entreprise américaine, elle devait transmettre ces données. lorsqu'il y avait notamment une procédure légale. Donc, c'est pas toutes les données, ça se fait pas comme ça, là, c'est au cas par cas. Mm-hmm. Mais lorsqu'il y a une poursuite, éventuellement une action légale, le gouvernement américain, avec le Cloud Act, s'autorise le droit d'aller requérir

0: Kodak et le Québec et le Canada ne pourraient pas y faire grand-chose. Donc, effectivement, c'est un risque qui est réel. Et je dirais que c'est un risque que l'on avait un peu sous-estimé dans les dernières années, là, avant le deuxième mandat de Donald Trump. C'était quelque chose davantage de théorique. Mm-hmm. Et cette posture, en fait, avec toutes les relations également géopolitiques, a pris une autre tournure dans les dernières années. Puis c'est là qu'on s'est un peu réveillé quant à la souveraineté, quant à la dépendance structurelle. Hein, on sait que quasiment plus de 90% du marché québécois en matière d'info nuagique, ben on le contracte avec des firmes américaines. Donc c'est là un peu qu'on a un réveil effectivement par rapport à un risque qui est présent pourtant depuis quasiment 7-8 ans.
1: Donc d'où l'importance d'essayer de diversifier nos relations commerciales et particulièrement nos relations pour tout ce qui est données numériques?
0: Oui, tout à fait. C'est sûr que avoir une souveraineté qui serait totale où on aurait nos centres de données avec nos données, c'est utopique puis ce serait extrêmement coûteux. Ce qu'on sait maintenant puis ce vers quoi on va, c'est un peu une sortie de la dépendance. On a pris conscience de notre dépendance et conscience de la situation problématique dans laquelle ça pourrait nous mettre. Donc c'est de se dire, bon, même si on a nos données québécoises qui sont stockées au Québec, dès l'instant où on fait affaire avec une firme américaine, ben, il peut y avoir une requête et ces données-là peuvent être mises à disposition des autorités américaines. Donc, il faut trouver différents moyens, que ce soit éventuellement de chiffrer ces clés puis d'avoir juste les clés à disposition du gouvernement québécois parce que les données qui seraient transmises aux autorités américaines seraient des données chiffrées puis ils ne devraient pas avoir la clé, ils auraient juste des données chiffrées. Ça peut être éventuellement en développant un centre de la donnée publique où des données sensibles seraient hébergées via des solutions québécoises, mm-hmm. des solutions publiques québécoises, privées québécoises. Mais là, effectivement, il y a toute une diversité de mécanismes à aller chercher pour éviter que des données, quelles qu'elles soient, hein, c'est pas uniquement et malheureusement qu'en matière de santé, mais là, effectivement, il faut réfléchir sur tout ce que l'on peut avoir de données en matière de citoyens, hein, que ce soit au niveau de Revenu Québec, au niveau de l'éducation, oui. au niveau de la santé, et se poser la question, est-ce qu'il y a un risque pour nos données qu'une autorité étrangère puisse mettre la main dessus?
1: Parce que revenons au dossier santé numérique. Ce qu'on apprend, c'est que normalement, les données devraient migrer vers un nuage gouvernemental souverain, mais d'ici 18 à 24 mois. Est-ce que ça aurait dû être, exemple, une priorité dans le déploiement du DSN?
0: Ça, un peu, ça a été dans le projet au sens large. Comme je vous dis, pendant longtemps, c'était, bon, on sait que ça existe, mais jamais nos alliés américains lèveront le doigt ou c'était quelque chose qui pouvait être envisageable. Jusque, justement, il y a un an et demi, deux ans, on s'est rendu compte qu'un peu la tournure au sud de la frontière prenait, je dirais, une direction qu'on n'avait pas spécialement envisagée. Ouais. Et là, on s'est dit, ouh, là, il y a peut-être un risque. Alors, c'est sûr qu'il y a eu des réassurances, mais effectivement, on a gagné, je pense, en maturité de ce point de vue-là. Puis là, on se dit, bon, est-ce qu'on tolère ce risque, oui ou non? Puis je pense qu'actuellement, on le tolère beaucoup moins que ce qu'on pouvait le tolérer il y a quelques années. Et que donc, effectivement, en matière de santé, il va falloir se poser la question. Est-ce que la solution qui est actuellement proposée par Epic est satisfaisante? Est-ce qu'on a besoin d'aller dans du chiffrement plus complexe? Est-ce qu'on a besoin carrément de sortir toutes ces données-là, c'est ce qui a l'air d'être fait, vers un serveur québécois souverain qui serait à l'abri de cette solution-là? Ça, c'est sûr que c'est quelque chose qui va prendre un peu de temps, mais quelque chose finalement qu'on avait clairement sous-estimé dans la gestion de risque du projet.
1: Est-ce que, selon vous, ce sont des appréhensions légitimes ou on en fait un cas avec une technicalité?
0: Disons que c'est des questions quand même qui sont à la fois stratégiques et politiques, c'est-à-dire que la souveraineté complète, honnêtement, c'est quasiment impossible parce que notamment avec le numérique, c'est une interconnexion hein, entre à la fois ce qui se fait à Taïwan, ce qui se fait aux États-Unis, ce qui se fait ici. Donc là, la question, c'est de se dire, bon, sur quoi on veut avoir la main, sur qu'est-ce qui est extrêmement important, extrêmement sensible pour nous au Québec? Et ça, on va le chiffrer, on va le mettre sur des serveurs québécois qui seront à l'abri. Par contre, il y a certaines données qui, honnêtement, qu'elles soient mises à disposition ou pas, sont moins intéressantes. Puis moi, je profite aussi de l'interview pour passer le message aux auditeurs, de dire les données, vos données personnelles, vos renseignements sensibles, c'est l'or et le pétrole actuel. Donc, faites attention à qui vous les donnez et comment vous les donnez, parce qu'effectivement, vos données pourraient être transitées et arriver aux mains.

0: que ce soit d'entreprises, d'acteurs plus ou moins intentionnés ou d'autorités étrangères.
1: Ça prend une grande vigilance parce que parfois on peut les donner, nos données, sans trop s'en rendre compte.
0: Oui, oui, c'est ça. Mais par exemple, on va chercher une paire de chaussures, puis là, on nous demande notre numéro de cellulaire, notre courriel, etc. Mm-hmm. C'est des données qui n'ont pas rapport avec l'achat, mais que l'on donne. Hein, on voit dans les réseaux sociaux, on complète, on ajoute des données, ils savent exactement nous monitorer aussi. Donc, il y a tout des applications qui retirent des données. Donc ça, c'est quelque chose aussi auquel il faut prendre garde. Il faut pas tomber dans la paranoïa, mais il faut avoir conscience aussi de la valeur de nos données et de se dire, est-ce que je donnerai un peu à tout le monde mon adresse postale? Est-ce que j'irai un peu crier sur tous les toits mon numéro d'assurance sociale, par exemple? C'est des réflexes qui vont être adaptés et qui sont à encourager dans la pratique actuelle.
1: Justin Lawaré, professeur en management numérique à l'École nationale d'administration publique. Merci beaucoup d'avoir été avec nous. Très éclairant.
0: Merci beaucoup. Bon après-midi à vous. Au revoir.
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1: D'abord, dans l'actualité, le gouvernement fédéral va injecter 10 milliards dans les infrastructures du Québec.
3: Dans les 10 prochaines années, la conférence de presse de Mark Carney avec en compagnie de Christine Fréchette vient de commencer. Et ce qu'on voit dans cette somme-là, c'est qu'une bonne part ira au niveau des infrastructures servant le transport collectif. Là, un peu plus de 5 milliards dans ce grand volet-là, dont plusieurs projets à être déterminés par Québec. Ils sont nommés. Alors, on voit, par exemple, le projet de Tramway Québec apparaître. Et il y a aussi une somme d'1 milliard qui ira en santé. Et cette somme-là va servir à moderniser, agrandir ou construire des établissements de santé. On en nomme plusieurs. L'hôpital Maisonneuve Rosemont, qui a souvent fait les manchettes ces dernières années parce qu'il est en piètre état. Les hôpitaux de Jonquière, de Chicoutimi, de l'Outaouais, de Charlemagne à Longueuil. Mais pour la région qui attendait, bon, une somme potentiellement pour Drummondville, ça ne figure pas du tout dans les fonds qui sont détaillés, ni le projet de modernisation attendu du côté de Shawinigan. Alors voilà pour les sommes à venir du fédéral. Les conservateurs à Ottawa ont déposé une motion aux communes aujourd'hui dans laquelle ils réclament au premier ministre de présenter un plan d'urgence pour renverser la récession. C'est le chef du parti, Pierre Poilievre, qui accuse Mark Carney de nier la réalité à un moment où l'économie s'est contractée. On peut écouter à ses propos tenus, oui, à la période de questions. Ils seront suivis par la réponse du ministre des Transports et leader de la Chambre des communes, Stephen McKinnon.
4: Aujourd'hui, il a dit que l'investissement au Canada a augmenté. Regardons le rapport du Statistique Canada. Au premier trimestre 2026, les investissements en capital des entreprises ont encore diminué. Pourquoi le premier ministre essaime de l'information fausse?
5: Monsieur le Président, il est clair que avec des menaces tarifaires, des guerres au Moyen-Orient, des guerres en Europe, le Canada a des vents de face, mais nous avons un plan. Notre plan fonctionne. Nous avons un plan en défense pour dépenser notre argent ici. Nous avons un plan pour les projets majeurs.
3: Les conservateurs demandent aux libéraux de renverser les politiques économiques qui, selon eux, ont fait en sorte que le Canada est le seul pays du G7 dont l'économie est en récession. On va parler maintenant de surplus dans une moindre mesure. Là, les 14 millions de dollars de surplus du dernier exercice financier à Trois-Rivières, la conseillère du district de Marie de l'Incarnation demande à ce que le budget municipal destiné aux logements sociaux soit triplé, qu'en quelque sorte qu'on en profite avec cet excédent. C'est Edith Lachance qui a pris cette position alors que les élus devront statuer ce soir sur les façons d'utiliser les 14 millions. Alors, en ce moment, c'est 190 000 $ le budget qui est alloué aux logements sociaux. Ça porterait la somme à 571 000 $, ce qui est raisonnable selon elle. On peut écouter ce qu'en pense le conseiller du district de Pointe-du-Lac, François Bellil.
6: Moi, le logement social, on en a déjà là, c'est le plus gros montant qui est dans le... Parce qu'on marche par deux priorités. Mm-hmm. La première priorité, le groupe des premières priorités, c'est des sommes nettes. C'est des sommes d'argent inscrits qu'on peut modifier à chaque année. Puis cette année, au niveau du développement du logement social, on met 3 millions là-dedans. C'est plus gros même que qu'est-ce qu'on va mettre au niveau de la réserve, que moi je suis très fier, la réserve pour les infrastructures.
3: Alors oui, ils doivent également verser un nouveau fonds, donc créer un fonds pour les infrastructures, y mettre 3 millions avec cet excédent, 1 million pour les projets dans le secteur Cap de la Madeleine et 250 000 $ pour les fêtes du 400e anniversaire. Il y a une portion qui ira

0: service de la dette. Et tout ça reste à être précisé ce soir. Et puis la ville de Victoriaville aussi enregistre un surplus budgétaire de 7,5 millions de dollars. Un surplus qui s'explique là-bas à Victoriaville, entre autres, par des revenus d'assurance à la suite de bris d'équipement, des programmes de subvention non reconduits pour fin d'analyse et des reports de projets.
1: Et d'ailleurs, on va recevoir dans quelques minutes, vers 15h50, Édith Lachance, la conseillère municipale du district Marie de l'Incarnation, qui souhaite que le montant dédié aux logements sociaux soit triplé avec cet excédent budgétaire de plus de 14 millions de dollars dont le conseil doit décider du sort ce soir lors de la séance publique. Sinon, c'est la semaine québécoise des personnes handicapées. On va vous présenter Maxime Trudel. C'est un résident de Shawinigan qui se déplace en fauteuil roulant. Il dénonce les nombreux obstacles de l'accessibilité dans la ville. En fait, son quotidien est rempli d'irritants qui limite son autonomie. Il sera avec nous pour nous parler de sa réalité. Il sera avec nous dans quelques minutes. Sur les routes, comment ça se passe?
0: Ça se passe bien dans l'ensemble. Je vous dirais que sur l'autoroute 40, dans les deux directions, incluant le tronçon urbain, là, il y a peu de ralentissements encore qui sont notables. Même chose pour la 55, nord et sud. Le pont La Violette, ça va bien. Quand je regarde l'autoroute 30 sur la rive sud, honnêtement, c'est ouvert partout sur les cartes du ministère des Transports.
2: 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Bien, c'est le tabac. Ils ont tous les deux dû se relever à la suite des lois restreignant l'affichage et la consommation de tabac dans les lieux publics. 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
1: Et on poursuit avec Anne qui a quelques nouvelles à nous partager cet après-midi. D'abord, tu veux nous parler de cinéma. La fréquentation des salles est encore à la baisse.
3: Ouais, puis je pense qu'on peut se rendre à l'évidence à la lecture des chiffres que je vais vous donner que on ne verra plus des chiffres aussi élevés qu'avant la pandémie en 2020. Là, ça fait 6 ans là quand même et il y a encore une baisse des revenus puis une baisse d'assistance et des recettes au guichet pour les cinémas. Alors par rapport à 2024, nous avions enregistré 142,7 millions de dollars en 2024 et on est descendu à 127,6 millions en 2025. Et les Québécois continuent donc d'être moins nombreux à visionner des films au cinéma, baisse d'assistance de 15% en 2025 par rapport à l'année précédente. Et donc ça, c'est une chute de près de 40% depuis 2019, soit depuis la pré-pandémie. On remarque quand même dans cette étude de l'ISQ, là, de l'Institut de la statistique du Québec, qu'il y a quand même ce qu'on appelle des pics d'assistance qui ont été enregistrés, notamment quand il y a des sorties avec des films d'animation. Donc, Lilo et Stitch et Avatar, Feu et Cendre, il y a eu bien des Québécois qui se sont rendus au cinéma. Et d'un point de vue film québécois, il y a un seul titre qui a réussi à dépasser les chiffres de 2024, c'est le film Menteuse d'Émile Gaudreau. Et c'est la raison pour laquelle aussi il a reçu le prix du film ayant eu les plus grandes entrées au box-office dans le cadre des prix écrans canadiens remis le week-end dernier. Il y a des périodes qui sont plus propices, notamment, à aller voir des films. Les vacances scolaires, là, si vous avez un film pour enfants d'animation à sortir, allez-y, là. Il y a des augmentations. Mais là, clairement, on voit que les habitudes sont en transformation parce que pour l'ensemble des films projetés, il y en a un seul, là, qui a atteint des chiffres intéressants au Québec et c'est Minecraft qui a amassé 6,5 millions de dollars au box-office. Ce qui est beaucoup moins qu'auparavant. Et l'autre film québécois qui a bien fait cette année, mis à part Menteuse, c'est le film Des contes pour tous, Ma belle-mère est une sorcière, que j'avais bien apprécié d'ailleurs. Et on parle aussi, oui, de baisse d'assistance, mais il y a des cinémas qui ont fermé leurs portes cette année. Les cinémas Guzzo, là, il y a 4 cinémas qui ont fermé. Alors, on est passé de 98 salles en 2024 à 94 en 2025.
1: J'ai lu une citation de Steven Spielberg pas plus tard que cette semaine où on parlait du fait qu'il y a le cinéma en salle, il y a le cinéma à la maison et de plus en plus de gens se tournent vers les films à la maison. Ouais. Parce c'est plus simple. Par contre, Spielberg disait sortir, aller voir un film, c'est une activité en soi.
3: Bien sûr.
1: C'est une soirée, on organise notre journée en fonction de ça. Ce qui n'est pas nécessairement le cas quand on regarde un film à la maison.
3: Ben moi, c'est encore une activité. Par contre, je vais choisir des cinémas ou des salles de cinéma qui sont plus confortables qu'à la maison. Mm-hmm. Et c'est pas rénové partout.
1: Ouais, surtout dans la région. Oui,
3: ça, des fois, c'est ça qui est un peu plus tannant.
1: Je ne sais pas qu'est-ce que vous en pensez. Est-ce que c'est encore une option pour vous aller au cinéma régulièrement? Envoyez-nous un texto là-dessus. Je suis curieux de vous lire. Maintenant, les séries les séries du Canadien de Montréal ont beaucoup aidé les chaînes sportives.
3: Ben oui, parce qu'on enregistre des performances quand même intéressantes. On peut pas parler encore de TVA Sport.

0: qui est rentable. Je pense qu'il y en a qui seraient très heureux là derrière ce projet-là. Le réseau RDS qui est rentable cette année, c'est ce que ça faisait longtemps que c'était pas arrivé. Alors RDS qui a dégagé un profit net de 5 millions de dollars de plus. Alors l'année dernière, on avait perdu 20 millions de dollars. Là, on en a perdu seulement 5. On en a gagné 5, dis-je bien. Les activités de TVA Sport, pour leur part, ont généré une perte de 10,8 millions de dollars en 2025. Ce sont des pertes, mais c'est une amélioration par rapport à la perte de 15,4 millions de 2024. RDS qui a vu aussi grimper de 20%, c'est aussi ses codes d'écoute là, c'est fort intéressant, 7% de plus de codes d'écoute aussi pour TVA Sport. Évidemment, vous aurez compris que les séries des Canadiens de Montréal, ça a bien aidé, ça a débourré, je vous dirais, pendant les séries. Et on a parlé aussi de la poussée des Blue Jays de Toronto jusqu'en série mondiale au baseball. Ouais. Pour parler, il ne faut pas les oublier l'automne dernier, hein. Puis aussi la performance du Canadien l'hiver dernier, puis ce printemps, ben ça fait en sorte que TVA Sport a pu gonfler ses chiffres. Alors, bien des experts dans un article paru dans la presse aujourd'hui qui indique que ce sera intéressant d'avoir les chiffres à la fin du prochain trimestre pour TVA Sport, à savoir si on va améliorer un petit peu la situation. Les cotes d'écoute en saison régulière aussi qui devraient, tu sais, là on est dans la folie du Canadien de Montréal. Alors si on peut goûter encore à cette tangente-là pendant la série régulière, ben peut-être que ça fera du bien à ces chaînes de sport pour le Québec.
1: Donc, quand une de nos équipes va bien, peu importe le sport, il y a un engouement et ça se ressent. Donc, effectivement, c'est quand le Canadien va, tout va, visiblement. Maintenant, regain de popularité pour un film québécois?
2: Un contrat? Tu vois, on cherche à élargir nos opérations. On aimerait que tu nous aides. Tu t'en vas en Thaïlande.
3: Ça fait 15 ans que je fais du journalisme d'enquête. Et il y a personne qui a entendu parler de ce caïd de la drogue.
1: C'est un extrait du film Suspect numéro 1.
0: Bon, Suspect numéro 1, c'est un film qui est sorti en 2020, l'année de la pandémie, où on devait avoir un certain succès pour ce film. C'est un film québécois qui a été réalisé par Daniel Roby. Daniel Roby qui est derrière Louis Cyr, entre autres, un des grands succès du box-office québécois. Et là, la semaine dernière, ce film-là a été choisi par la chaîne Paramount+, donc aux États-Unis, oui. Mais qui est aussi accessible via des plateformes comme Amazon Prime. Et ce film s'est hissé dans le top 10 des films et des séries les plus populaires de la plateforme Paramount Prime, Paramount+, 6 ans plus tard, aux côtés de productions hollywoodiennes. Donc, t'as le film de Daniel Roby, là, Suspect numéro 1, puis juste à côté, t'as Top Gun Maverick. Puis après ça, t'as Jack Reacher. Tu sais, c'est quand même assez intéressant. Et c'est un film qui est inspiré d'une histoire vraie. Et c'est l'acteur américain Josh Arnett qui joue le rôle d'un journaliste d'enquête canadien qui s'appelle Victor Malarek. Vous en avez peut-être entendu parler. Lui, là, il s'est mis à obséder sur le parcours d'un jeune ex-toxicomane québécois qui est interprété par le fabuleux Antoine-Olivier Pilon, qui se retrouve impliqué malgré lui dans une importante transaction de drogue parce qu'il a été piégé et manipulé par des agents de la GRC en quête de résultats. Et donc, le personnage de Josh Arnett va se ramasser en Thaïlande pour aller rencontrer ce prisonnier-là, puis il va essayer de finalement comprendre comment ça qu'un supposé caïd de la drogue comme ça a pas des gens autour de lui en prison pour l'aider. Il va se rendre compte qu'évidemment, il y a un poteau rose autour de cette histoire-là qui a été générée en secret par la GRC. Et donc, c'est un film qui a pris l'affiche en 2020. Plusieurs cinémas en Europe, aux États-Unis, étaient fermés en raison de la pandémie. Les critiques avaient été très bonnes. Et puis, 6 ans plus tard, grâce à Paramount+, on dépoussière Suspect numéro 1.
1: Ça c'est incroyable comme histoire.
0: Deuxième vie.
1: Oui, vraiment. Il y a Joanne qui nous écrit « Je vais régulièrement au cinéma Tapis Rouge. Pour moi, c'est un essentiel. Mm-hmm. » Je sens que le rendez-vous cinéma est essentiel dans l'équilibre de bien des gens. Merci, Joanne, de votre commentaire. Sinon, Frédérica nous a écrit en réaction à cette histoire de manifestation à Shawinigan. Elle écrit « Le racisme, je n'ose plus commenter aucune publication sur les réseaux sociaux, car chaque fois, la réponse est « Rentre chez vous ». Juste à cause de mon nom. J'imagine si j'avais pas la peau blanche, c'est la question qu'elle se pose. Merci Frédérica de votre commentaire. Vous pouvez continuer de nous écrire. Maintenant, c'est la semaine québécoise des personnes handicapées. L'accessibilité, c'est un enjeu majeur pour les citoyens en situation d'handicap. Oui, ça s'améliore au fil des années, mais les obstacles au quotidien sont encore nombreux. Maxime Trudel est un citoyen de Shawinigan. Il se déplace en fauteuil roulant. Il a voulu prendre la parole pour exposer concrètement les barrières qui limitent son autonomie. Il a même envoyé une lettre au maire de Shawinigan, Yves Lévesque. Maxime est avec nous. Bonjour, Maxime.
4: Bonjour, Monsieur Nadeau.
1: Donnez-nous peut-être d'entrée de jeu des exemples de situations que vous vivez quotidiennement qui ont des impacts sur votre autonomie.
4: Dans le fond, avec mon grand frère, j'ai la chance d'avoir une maison de style bigénérationnel. Donc, je peux

0: m'occuper de mes nièces assez souvent. Puis un, ce qui me vient tout de suite à la tête, c'est il y a un parc qui est peut-être à même pas 500 mètres d'où on reste. Puis dans le fond, quand j'amène les filles jouer au parc, les filles, il n'y a pas de problème, ils vont jouer dans le parc. Sauf que moi, je suis obligé de rester dans la rue d'attendre qu'ils aient fini de jouer parce que je peux pas aller sur le gazon. Hein. C'est juste souvent, mettons, lorsqu'une nouvelle maison est construite, il y a une machine qui vient couper, scier le béton pour pouvoir faire une entrée de garage. Mais ben, juste si on avait pensé que ça pouvait être une bonne idée, ben pas une bonne idée, mais juste imaginons que un papa, une maman veut arriver avec le chariot sans nécessairement avoir à monter par-dessus, à forcer. Ben, j'aurais pu monter moi aussi. Ça, c'est ce qui me vient rapidement.
1: Parce que la bande est trop haute. Avez-vous fait des demandes auprès de la ville pour qu'on puisse couper la bande, améliorer l'accès?
0: Ben, moi, j'ai parlé que c'était une chose que j'aimerais qu'il soit changé. Puis j'ai pas eu de suivi en ce rapport-là. Je sais que j'ai depuis 2-3 ans que je vois justement des rencontres de la ville, que je mentionne les certains désagréments qui peuvent m'arriver, vu que dans le fond, je fais quand même beaucoup de kilomètres avec mon fauteuil motorisé. Puis il y a eu quelques changements, mais il reste encore beaucoup de choses à faire. Hein. Puis il me semble qu'on est rendu en 2026. Du temps que j'étais sur mes deux pattes, comme moyen de la Mauricie, c'était pas quelque chose que je m'attardais. Mais quand tu le vis pas avant toi, quand tu le vis pas toi-même, tu sais pas vraiment c'est quoi, là. Mm-hmm. Mais il pourrait avoir, tu sais, je demande pas ça. Je sais que présentement, en plus, c'est dur pour les villes. Mais juste qu'à l'avenir, que on, nécessairement parce que c'est, je dis que c'est comme une discrimination systémique. Mais c'est, on s'en rend pas compte, mais dernièrement, à Shawinigan, une place, un local où est-ce qu'il y avait un barbier où est-ce que j'allais me faire la barbe. Ben, le propriétaire, vu que le salon est plus là, ben, le propriétaire a fait refaire des travaux, puis la rente qui pouvait me permettre d'aller dans le magasin a été bouchée, colmatée par du béton. Puis là, c'est juste une certaine sensibilisation.
1: Ouais. De ce que je constate en lisant votre lettre qui est adressée au maire de Shawinigan, oui, je voyais qu'il y avait beaucoup d'enjeux qui dépassaient le rôle d'une municipalité, mais de ce que je sens dans ce que vous nous dites, dans ce que j'ai pu lire dans votre lettre, c'est qu'il y a une forme d'accumulation au quotidien. Et cette accumulation vous incite à dire aux gens, ayez une réflexion avant de prendre des décisions. Pensez à nous.
0: Ben, tu sais, je suis pas... oui, il y a beaucoup de choses que j'en remarque. Ben, moi, mettons, ça fait juste depuis 11 ans peut-être que je suis un peu plus sensibilisé à ça. Mm-hmm. Ben, pour quelqu'un qui vit ça depuis l'an 1, c'est qu'on n'a pas vraiment de souvenir de l'an 1, mais de notre première année de vie, mais de toujours être faire face à ça, ça peut je peux me mettre dans la peau puis de quelqu'un à qui c'est le cas, que ça le désintéresse de vouloir s'impliquer au niveau de sa communauté. Hein.
1: J'aimerais qu'on aborde deux exemples assez concrets qui est présenté dans votre lettre et je pense que c'est très éclairant pour nos auditeurs. D'abord, vous voulez nous parler de l'accès. Bon, il était question de l'accès à un parc, mais parlez-nous de la piste cyclable sur la rue La Coursière à Shawinigan.
0: Ben, dans le fond, c'est de mon quartier, il y a possibilité de se rendre sur la rue La Courtière qui mène directement à l'hôpital. Moi, ce que ça fait déjà quand même deux à trois ans que j'ai eu la rencontre. On dirait que c'est pas éclairé. Puis dans le fond, là, dernièrement, là, présentement, il fait plus beau, il y a moins de sable.

0: dans la côte. Mais lorsqu'il y a beaucoup de sable dans la côte, puis tu viens descendre le soir, à la noirceur, t'es pas éclairé. Je me mets juste à la place d'un enfant. Tu veux descendre une côte qui est quand même assez à pic. Il n'y a pas de lumière. Je trouve ça dommage quand même.
1: Ouais.
0: Fait que, c'est juste l'aspect sécuritaire parce qu'avec mon fauteuil, je m'assurerais d'être bien attaché. Ça arrive, le fauteuil dans lequel je me déplace, il fonctionne avec un joystick. Si j'avance, si je pousse le joystick, ça avance. Lorsque j'arrête de le pousser, ça break automatiquement.
1: Ouais.
0: Mais si je fais ça, faut vraiment que je descende tranquillement parce que mon fauteuil à 400 livres, je pèse, ben, il se met à glisser sur le sable.
1: Donc,
0: il
1: y a des risques, carrément, des risques de dérapage.
0: Oui.
1: Et parmi les autres options pour vous déplacer, il y a les transports en commun. Déplacement en autobus, pour vous, est-ce que c'est complexe?
0: Dans le fond, lorsqu'on est en situation d'handicap, on a la possibilité, puis c'est très bien de l'avoir, le transport adapté. Donc, en tout cas, à 37 ans, j'aime encore être spontané un petit peu. Fait que d'appeler, on dit 48 heures d'avance pour planifier l'aller puis planifier le retour. Mais tu sais, pour peut-être 3 à 4 journées dans la semaine, c'est 48 heures d'avance, mais pour le restant des journées, même c'est quasiment 90 heures d'avance qu'il faut appeler. Puis si, admettons, je veux me déplacer aussi de Tishawinian à Trois-Rivières, ça aussi, il faut que j'appelle une semaine d'avance pour me planifier. Avec tous les rendez-vous médicaux que je peux avoir, je suis vraiment plus que choyé d'avoir mes parents encore présents qui m'aident dans tout ce qui m'arrive.
1: Vous êtes choyé et vous avez des gens pour vous aider, mais on peut imaginer la réalité de quelqu'un qui n'a pas cet entourage-là pour l'aider.
0: Ben, tu sais, dans le fond, moi, c'est pas un accident, puis c'est pas une naissance, c'est la condition médicale, quelque chose qui touche le cerveau qui a commencé à m'affliger en 2015 déjà. Fait que j'ai eu le avant puis le après, mais je viens de perdre le cours de où est-ce que je m'en allais avec ça.
1: Ben, on avait fait pas mal le tour aussi de la situation et de votre réalité. Je pense que le message est clair. Il y a des réflexions à y avoir quand il y a des rénovations qui sont effectuées, quand on veut aménager des choses, avoir au moins une réflexion pour les personnes qui sont en situation de handicap. Maxime Trudel, citoyen de Shawinigan, je rappelle, vous vous déplacez en fauteuil roulant, motorisé. Merci beaucoup d'avoir été avec nous pour nous partager votre expérience.
0: C'est moi qui vous remercie, Michel Nadeau.
1: Bonne fin de journée.
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0: Séance publique du conseil municipal ce soir à Trois-Rivières. Les élus devront décider comment seront dépensés les surplus budgétaires du dernier exercice financier. Ça totalise environ 14 millions de dollars. Hier, lors de la plénière, en prélude au conseil de ce soir, il a été question, entre autres, de verser 3 millions dans la création d'un fonds spécifique aux infrastructures, 250 000 $ pour les fêtes du 400e, 1 million au projet dans le secteur Cap-la-Madeleine et jusqu'à 3 millions de $ pour le service de la dette. La conseillère du district Marie de l'Incarnation, représentante aussi de Trois-Rivières-Villefortes, considère que la ville devrait aussi en profiter pour tripler ses investissements dans le logement social. Édith Lachance est avec nous. Bonjour, Madame Lachance.
1: Bonjour Jean-Philippe.
0: Merci de prendre quelques minutes avec vous dans cette journée très occupée pour vous. Donc, vous souhaitez que le budget destiné aux logements sociaux passe de 190 000 et plus là à 560, à près de 571 000 $. Concrètement, comment on pourrait utiliser le demi-million de $ pour le logement social?
1: Qu'est-ce qu'on pourrait faire avec cet argent-là?
0: Oui, qu'est-ce qu'on ferait?
1: Ben présentement, on est beaucoup en train surtout d'attendre que des projets

0: ce soit du communautaire ou des promoteurs. Donc, on est beaucoup dans l'attente, mais je sais que pour être sur le comité sur le logement social, on a des gens très compétents à la ville là, qui ont beaucoup de plans, mais qui n'ont pas beaucoup de moyens présentement. Là. Donc, moi, je fais entièrement confiance en leur expertise pour trouver les meilleurs projets qui vont répondre là, vraiment aux besoins criants qu'on a dans la ville de Trois-Rivières.
1: Quel type de projets sont dans les cartons en ce moment qui manquent de financement?
0: Ben c'est surtout les logements sociaux qui manquent beaucoup de financement parce qu'il y a beaucoup plus de financement pour les logements abordables, mais bon, c'est un petit peu des termes qui ont l'air d'être la même chose, mais qui ne sont pas finalement, parce que les logements sociaux, c'est vraiment les logements où on va s'assurer que la personne paye pas plus que 30% de son budget qui aille à payer son loyer. Donc, c'est vraiment assuré. Tandis que le abordable, ben ça peut être moins cher que ce qui est sur le marché, mais le moins cher, ça c'est pas nécessairement que ça va convenir à beaucoup de monde.
1: Est-ce que vous avez parlé de votre idée au conseil municipal lors de la plénière hier ou dans d'autres séances de travail?
0: Oui, j'en ai parlé hier, effectivement, aux autres élus. La plupart conviennent qu'il y a effectivement un problème d'itinérance, mais beaucoup se disaient qu'ils voulaient remettre ça plus tard, là, la discussion à savoir si on met plus d'argent que ce qui est prévu présentement. Là.
1: Comment vous réagissez par rapport à ça?
0: Ben moi, je trouve qu'il y a une urgence là, d'agir présentement. On le voit, là, ça augmente là, à chaque année l'itinérance. C'est de plus en plus visible. Il y a de plus en plus de personnes qui sont touchées négativement, soit parce qu'ils le vivent ou parce qu'ils sont rendus voisins avec des personnes qui n'ont pas le choix là, de vivre dans la rue finalement. Là. Donc, puis il y a beaucoup d'experts qui disent que au final, ça coûte plus cher d'avoir des gens dans la rue que de faire du logement social pour aider ces personnes-là. Donc, présentement, c'est juste de statuer où on veut mettre notre argent, puis en étant le plus efficace possible, parce que c'est sûr qu'en investissant dans le logement social, ben à long terme, ça va nous coûter moins cher. Ça va être beaucoup mieux pour toutes les personnes, le bien-être de tout le monde.
1: Votre feeling pour ce soir, est-ce que ça va passer?
0: Ben c'est pas ça qu'on m'a laissé entendre quand j'en ai parlé hier. Là.
1: Donc, mais, selon vous, ça va être rejeté par vos collègues du conseil?
0: Pour l'instant, oui.
1: Et dites-nous, parmi les autres options qui sont sur la table pour les 14 millions de dollars, est-ce que ce sont des aspects dont vous êtes d'accord? Entre autres, on peut penser de l'argent pour les infrastructures, la dette, le 400e?
0: Ben oui, je suis d'accord avec ces investissements-là, mais il y a tellement de choses qu'on veut faire dans une ville, puis ben c'est une question de priorité. Donc si on décide qu'on priorise les infrastructures, je suis totalement d'accord avec ça, mais je pense qu'il est possible d'avoir plus qu'une priorité. Puis présentement, ben l'itinérance puis la qualité de vie de beaucoup de personnes dans la population qui dégradent parce qu'ils ont de la difficulté à juste arriver à la fin du mois, ben ça touche beaucoup de monde, puis il faut agir pour ça. Puis je suis consciente que c'est tous les paliers du gouvernement qu'il faut qu'ils agissent pour ça. Présentement, on aimerait qu'il y ait plus d'efforts provincial puis fédéral à ce niveau-là, mais je pense que la ville a aussi des efforts à faire. Présentement, là, les surplus, ben c'est de l'argent qu'on a perçu en trop ou qu'on n'a pas dépensé, qu'on pensait qu'on devait dépenser. Donc, si on la met dans le logement social, on l'enlève pas à personne d'autre. Tu sais, il y a des endroits où qu'on a prévu dans notre dans le surplus de mettre dans le fond de roulement, ça c'est un peu un coussin de sécurité qu'on se donne. Ben des fois on peut se dire ben le coussin de sécurité on peut le diminuer de peut-être 400 000 $ puis ça va être correct là.
1: Donc on va surveiller la séance du conseil ce soir à moins qu'il y ait un revirement majeur. Édith Lachance, conseillère municipale du district Marie de l'Incarnation, merci beaucoup d'avoir été avec nous.
0: Merci, bonne journée.
1: Bonne journée.
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1: La finale de la Coupe Stanley se met en branle ce soir. Les Hurricanes de la Caroline reçoivent les Golden Knights de Las Vegas. Le match est à 20h. Au baseball, début d'une série de 3 matchs pour les Aigles contre les Crushers de Lake Erie. Le nouveau gérant, T.J. White, doit normalement diriger son premier match depuis son embauche après que la direction des Aigles ait congédié tout son personnel entraîneur. Sur les routes, comment ça se passe, Barbara?
3: Ça se passe encore assez bien. Léger ralentissement sur la 40 en direction ouest, passé des Récollets. 40 est, ça va bien. Au ralenti, sur le pont du Plessis pour les gens qui arrivent vers le centre-ville.

0: ainsi que sur Thibault en direction nord.
1: On parlait avec Édith Lachance il y a quelques minutes. On va y revenir avec Luc Massicotte parce que Luc va analyser cette question, le fait que le conseil municipal doit décider ce qu'il va faire avec les surplus. Il est notamment question de créer un fonds destiné aux infrastructures. Est-ce que c'est une bonne idée pour la ville? On aura la perception de Luc par rapport à tout ça. Et on va aussi recevoir Martin Larocque, qui est un nouveau résident de la Mauricie. Il sera l'invité de Anne vers 16h20. Merci d'être avec nous en ce mardi.
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1: Ici Jean-Philippe Nadeau, il est 16h. Jusqu'à maintenant, voici ce qui marque ce mardi 2 juin 2026. D'abord, dans l'actualité, Barbara, il y aura une enquête ouverte sur la manifestation du groupe suprémaciste blanc qui a eu lieu à Shawinigan en fin de semaine.
0: On a appris leur identité parce qu'ils ont revendiqué hier sur les réseaux sociaux ce geste-là. Donc, il s'agit d'un groupe peu connu, Second Sons of Canada, c'est leur nom. Alors, le ministre de la Sécurité publique, vice-premier ministre Yann Lafrenière, a précisé cet après-midi en point de presse deux choses. Oui, une enquête est ouverte et deux, il a rappelé l'importance de dénoncer. Écoutons Yann Lafrenière.
6: Est-ce que c'est un crime haineux? La police va faire son enquête, on verra. Mais il n'y a pas de place pour ça. Puis je voyais certains membres de ce groupe-là, entre autres un, que j'ai reconnu aussi qui était dans d'autres manifestations du côté américain, qui a même déjà été avec un groupe ici au Québec avec la meute. Alors moi, ça me préoccupe puis je m'attends à ce qu'on fasse toute la lumière sur ce qui s'est passé là-dessus.
0: Alors voilà, c'était un peu plus clair. Par ailleurs, on attendait une motion déposée à l'Assemblée nationale par Québec solidaire demandant à tous les députés de dénoncer justement collectivement le racisme. Ben, les autres partis ont fait de même, si bien qu'il y a eu 4 motions de déposer, une motion par parti en quelque sorte à la suite de cet événement déplorable tenu à Shawinigan en fin de semaine.
1: Point de presse qui est en cours encore, ça fait quelques minutes, ça fait quasiment une heure que le point de presse est en cours. Le fédéral qui va injecter 10 milliards de dollars dans les infrastructures du Québec dans les 10 prochaines années et dont de l'argent pour la STTR.
0: Oui, il y a ça qui a été confirmé. Donc, la plus grande partie des sommes seront investies dans le transport en commun. On parle de tout près de 6 milliards de dollars au Québec. Plusieurs de ces sommes-là ou des investissements seront choisis par la province. Donc, que vous pensez au tramway à Québec, c'est Québec qui a fait ce choix-là. Même chose pour le prolongement de la ligne bleue du côté de Montréal. Alors, des sommes iront en soutien dans les régions en matière de transport en commun. Et j'entendais tantôt la première ministre Christine Fréchette nommer les régions Sherbrooke. Elle a confirmé qu'il y a de l'argent, donc, qui ira aussi à la Société de transport de Trois-Rivières. Donc, on aura les détails assurément dans les prochaines heures, là, le fin détail de tout ça. On parlait, entre autres, des garages qui doivent être rénovés pour utiliser des autobus maintenant électrique. Il y a une somme de 1 milliard qui ira en santé au grand projet québécois de modernisation, construction ou d'agrandissement. Et là, on a fait une énumération très précise là, d'une vingtaine d'établissements. On peut écouter le premier ministre Mark Carney.
7: Le dynamisme des communautés repose sur des soins de santé solides. Les fonds pour bâtir des collectivités fortes soutiendra également d'importants travaux de modernisation et d'agrandissement dans 17 hôpitaux et cliniques au Québec. Des investissements qui amélioreront l'accès aux soins afin que les Québécoises et les Québécois puissent recevoir les soins de santé dont ils ont besoin quand ils en ont besoin.
0: Alors, on parle de 17 établissements. Il a été question de chacun des hôpitaux qui sont concernés par des agrandissements, des investissements majeurs, pas les cliniques. Alors, on est en train de faire les vérifications auprès de Santé Québec pour avoir les listes des cliniques pour voir s'il y en a dans la région. Mais chose certaine, dans les hôpitaux qui

0: ont été nommés dans plusieurs régions du Québec. Il n'y en a pas chez nous. Donc, pour les gens de Drummondville, ce projet-là, en tout cas, ne figure pas dans les documents qui ont été donnés aux médias et ni dans les hôpitaux qui ont été énumérés. Et même chose pour les travaux, bien entendu, du côté de Shawinigan.
1: Il va faire chaud cet été et selon l'ONU, un épisode El Niño est fort probable.
0: À 80 % on nous dit de probabilité entre juin et août. C'est un phénomène climatique aux conséquences planétaires qui augmente le risque d'événements extrêmes comme des vagues de chaleur intense, des sécheresses, des pluies très fortes. On peut écouter le chef des prévisions climatiques de l'Organisation météorologique mondiale, Wilfran Mufuma Okia, qui explique à quoi pourrait ressembler le prochain épisode.
2: L'intensité d'El Niño, elle dépend de plusieurs facteurs. Hein. Le moment de l'année où il intervient, la vulnérabilité des pays. Et donc, d'après nos modèles, enfin nos prévisions, les centres s'accordent à dire qu'on aura un phénomène El Niño qui va aller d'une échelle de modéré à fort.
0: Et les probabilités que cet épisode se maintienne au moins jusqu'au mois de novembre, ça frôle, ça avoisine les 90 %.
1: Anne, une nouvelle production pour l'Opéra de Trois-Rivières.
3: Oui, une production qui va se dérouler le 13 juin prochain dans le décor naturel du domaine du Côte Saint-Louis de France. Et c'est présenté par l'Opéra de Trois-Rivières. Sur scène, vous verrez les sopranos Nancy Grollo et Valérie Poisson et les ténors Jean Duchesne et Julianne Frigon-Sacucci. Et il y aura aussi des choristes de l'ensemble vocal de l'Opéra de Trois-Rivières. Donc, imaginez cette création-là originale qui va s'inspirer évidemment de la légende populaire. On va être planté dans le décor mauricien. Et on va parler de bûcherons isolés en forêt qui concluent un pacte avec le diable afin de retourner voir leurs proches au village la veille de Noël. Et on va être vraiment là dans une clairière du site. Alors, imaginez ce décor-là naturel qui va être fort intéressant. Et l'Opéra Trois-Rivières, franchement, qui continue d'innover parce que ils aiment vraiment offrir des spectacles dans le patrimoine, là, dans les salles de spectacle qui sont tout à fait différentes. Là. Ils ont déjà donné des spectacles aux Forges de Saint-Maurice, au Sanctuaire, à la cathédrale de Trois-Rivières. Et le 13 juin, donc, on pourra voir le tout dans le décor du domaine scout de Saint-Louis de France.
1: Le rappeur Coria chante avec Daniel Bélanger.
3: Non, mais quelle belle collaboration. Ouais. Sur le coup, je pensais que c'était peut-être de l'échantillonnage d'une pièce de Bélanger. Non, non, c'est une composition originale. Coria a lancé la semaine passée, vendredi le 29 mai, un nouvel album qui s'appelle « 7 ans de malheur ». Et puis, il y a une chanson qui est la pièce-titre, qu'il partage avec nul autre que Daniel Bélanger, qui se fait plutôt rare. Il a terminé sa dernière tournée de spectacle. La dernière fois qu'on l'a vu, qu'on l'a entendu, c'était lorsqu'il a donné 3 entrevues, pas plus. Pour le spectacle qui lui rendait hommage du Cirque du Soleil, ici à Trois-Rivières. Et voici donc un extrait de 7 ans de malheur, titre permanent, avec Daniel Bélanger.
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1: C'est une double expérience, écouter cette chanson, parce que le côté cru, réel, dans le terre-à-terre de Corias et le côté planant, poétique, aérien de Daniel Bélanger.
2: Ouais, exactement. Puis dans son dernier album, Corias, disons qu'il est assez cru, honnête. C'est un peu sa signature aussi de rappeur. Il y a 16 chansons sur 7 ans de malheur, titre temporaire. Parce que c'est ça, il y a deux... il y a le titre de l'album, c'est 7 ans de malheur, titre temporaire. Et il y a la chanson avec Bélanger qui est 7 ans de malheur, titre permanent. Et le fil conducteur de cet album-là, c'est que toutes les histoires finissent par finir et c'est un album qui est maintenant disponible.
1: Et Daniel Bélanger, on va le voir cet été, l'une de ses rares sorties.
2: On le voit, c'est où donc?
1: Au Festivois.
2: Ouais, c'est ça.
1: 5 juillet.
2: Sur la Grande Scène?
1: Sur la Grande Scène.
2: Ah oui. Celui qui clôture le Festivois.
1: Oui.
2: OK. Non, c'est parce que là, on dirait que j'avais un retour dans le passé parce que c'est pas la première fois qu'il clôture le Festivois, je pense, Bélanger.
1: C'est vrai.
2: Ah, ben, oui, c'est ça.
1: Mais quand on dit il ne sort pas beaucoup, faut en profiter
2: c'est
1: quand
2: ça.
1: Il sort.
2: Exactement.
1: L'acteur Richard Gere qui s'en prend à Donald Trump.
2: Oui, Richard Gere qui se trouvait dans la capitale norvégienne d'Oslo aujourd'hui pour y décerner un prix, le prix international Vaclav Havel de la dissidence créatrice à l'artiste chinois Gao Zhen qui est emprisonné dans son pays. Et là, il est monté sur scène, il a fait un discours, il a dit « Nous vivons le moment le plus sombre que j'ai connu sur cette planète. Qui aurait cru que l'Amérique puisse basculer comme ça. Qui aurait cru qu'un, et je cite Richard Gere, qu'un maniaque pareil puisse devenir président des États-Unis. » Richard Gere qui se trouvait, donc, il dit aussi, je l'ai dit, dans la capitale norvégienne, et il s'est demandé comment c'est possible. Il a fait appel, il a mis en garde contre l'apathie. Et il dit, nous devons voir les signaux, cette dictature des monstres, à quelle vitesse elle s'installe. Des mots très, très durs. Et c'est pas la première fois qu'il le fait à l'égard de Donald Trump. En 2025, il l'avait qualifié dans le cadre d'une autre tournée de presse, de bully, un terme anglais qui décrit une brute qui harcèle. C'est un défenseur, Richard Gere, de longue date du Tibet. Il s'est converti au bouddhisme. Il a souvent rencontré le Dalai Lama, l'acteur qui vit en Espagne dorénavant, qui a quitté les États-Unis.
1: Perrine, tu nous parles d'Air Canada, qui doit rassurer ses clients.
3: Oui, au sujet de l'approvisionnement en carburant, Air Canada qui assure que tous les vols qui sont prévus cet été seront intégralement maintenus. Et ce, même si l'AIE, l'Agence internationale de l'énergie, vient d'avertir aujourd'hui que les stocks mondiaux de pétrole sont susceptibles de chuter à des niveaux critiques avant la saison estivale. C'est là, en fait, traditionnellement que la demande est la plus forte en termes de carburant. Ça atteint généralement là le gros pic, en tout cas dans l'hémisphère nord, voilà, du globe, lorsque les vacanciers, nous, en fait, on prévoit des voyages en avion ou en voiture. Alors, Air Canada informe qu'elle dispose, je cite, d'un approvisionnement diversifié et sophistiqué, et donc qu'aucune pénurie ne touchera ses activités. Et c'est vrai que cette question, elle est légitime, hein, parce que selon un responsable de l'Agence de l'énergie, l'Agence internationale de l'énergie, on s'approcherait de la probabilité de tomber à des niveaux très critiques. Ce responsable estime même qu'il faudrait 6 à 8 mois dans le meilleur des cas pour rouvrir le détroit d'Ormuz, qui est la voie donc pour le trafic d'hydrocarbures, si un accord était conclu aujourd'hui entre l'Iran et les États-Unis. On sait que c'est pas encore le cas, mais il y avait une conférence un petit peu plus tôt du côté de Londres aujourd'hui, durant laquelle on a dressé ce bilan un petit peu qui anticipe peut-être des stocks très limites.
1: Oui, donc d'où ce besoin de rassurer les clients.
3: Tout à fait.
1: Prévision météo, je regarde à l'extérieur en ce moment et tout ce que j'ai envie de dire, c'est « Ah !» Et je regarde les prévisions et j'ai encore le goût de dire « Ah !» Parce que les prochains jours seront quand même très beaux. Là, je regarde d'abord pour les prochaines heures, quelques nuages, minimum 11. Demain, du soleil, maximum 24.
3: C'est parfait, 24. Ni trop chaud, ni trop frais.
1: Exact. Jeudi, ensoleillé, maximum 26.
3: C'est super, 26.
1: Vendredi nuageux, 23.
4: C'est super,
3: c'est
4: 23.
3: Oui, 23, c'est bien. Oui, entre 20 et 28, moi, je dis oui.
4: On va être rendu tanné, là, du plein soleil. Vive les nuages, vendredi.
3: Oui, voilà.
1: On se tanne vite. 25 degrés en ce moment à Trois-Rivières, 25 en Haute-Mauricie et 23 au centre du Québec. Sur les routes, comment ça se passe, Barbara?
4: Ça se passe encore pas si mal. Je vous dirais surtout pour les gens qui vont emprunter la 40 en direction est, tronçon urbain, là, c'est très, très agréable à circuler en ce moment. tronçon pour la 40 ouest, il y a un bon ralentissement qui s'est amorcé, passé le boulevard des Forges, donc bien avant des Récollets. Je regarde les images sur les caméras captées là, par les caméras du ministère des Transports. Vous avancez quand même, c'est pas si mal, là. Souvent c'est pire que ça. Donc quand même un bon ralentissement, ça va reprendre très bien à la hauteur de l'autoroute 55. Sur la 55, que ce soit en direction nord, je regarde, je vois très peu de rouge. Même chose pour la direction sud, ça va très bien, incluant le pont La Violette. Difficile sur le pont Duplessis, cependant, pour les gens qui tentent de revenir vers le centre-ville. Sur le pont et également en sortant, pour ceux qui se dirigeront vers la droite, c'est-à-dire vers Deschenaux, par exemple, pour le pont, pas pour le pont, mais au-dessus de l'autoroute 40. Et puis ailleurs en ville, vous êtes quand même assez nombreux à certaines grandes intersections. Je vous vois attendre au coin de Sainte-Marguerite, Jean 23, boulevard des Récollets et des Forges, Deschenaux, pour ne nommer que ceux-là.
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1: Bonjour Luc.
2: Bonjour Jean-Philippe.
1: C'est un beau problème à Trois-Rivières. On a un surplus d'environ 15 millions de dollars. Il faut décider ce qu'on veut en faire et la décision sera prise ce soir. Les élus doivent statuer.

0: sur la question lors de la séance publique. Tout indique qu'on devrait verser jusqu'à 3 millions de dollars au service de la dette, 250 000 dollars pour les fêtes du 400e. Et il y a aussi l'idée de créer un fonds destiné aux infrastructures. Ça, d'ailleurs, je vais lancer l'invitation aux auditeurs, savoir qu'est-ce que vous en pensez, comment la ville devrait gérer ses surplus. Textez-nous 819-380-9007 ou par l'appli Radio-Canada Audio. Mais un fonds destiné aux infrastructures, est-ce que c'est une bonne idée selon toi?
1: Ben en tout cas, c'est certainement une idée qui ne pouvait pas être ignorée, Jean-Philippe, surtout dans après l'actualité des dernières semaines où on a beaucoup mis l'accent sur le déficit des infrastructures. Alors ça ne pouvait pas ne pas être exploré. Est-ce qu'il s'agit là est-ce que ce fonds là qui sera proposé ce soir est une réaction spontanée à l'actualité ou est-ce que c'était pas plutôt une bonne idée qui traînait dans un tiroir puis qui attendait le bon prix? Texte là, ça j'en sais trop rien, mais ça va de l'avant, ça peut être une bonne idée parce que évidemment quand on fait ça, on ne parle pas de crise simplement, mais on parle de responsabilité. Un conseil qui voit la pérennité des infrastructures et je pense qu'il y a dans l'électorat de l'appétit pour ces questions-là. Tout un chacun, on tente de prévoir l'avenir avec nos maisons. Ben là, la ville fait de même. Évidemment. Le diable est dans les détails, comme on dit. Alors, on a hâte de voir un peu quels sont les détails. On sait qu'à Trois-Rivières, il y a beaucoup de fonds non affectés qui ont des niches. C'est grâce à ces fonds-là qu'on a pu, d'ailleurs, sortir 1,3 million de dollars pour aider la Fondation Trois-Rivières Durable à peut-être acquérir le boisé des estacades. Oui. Alors, c'est un de ces fonds qui a pu servir comme levier. Alors, on a eu la démonstration que ça peut servir, ça peut avoir de l'impact. Il reste néanmoins que c'est bien ces fonds-là, mais il y aura une obligation à partir du moment où on les utilise de peut-être bien expliquer à quoi ils servent, à quoi ils sont destinés. L'environnement, c'est un fonds assez large. Les infrastructures, qu'est-ce que ça veut dire? Est-ce que le conseil a un plan de match où il s'agit là d'une carte de crédit qui peut nous être utile. Ça, je pense que ces détails-là vont devenir importants et super important d'exposer ça pour que nous, les citoyens payeurs de taxes, on comprenne bien à quoi ça sert. Parce que le fonds des infrastructures, il faut comprendre où s'en va le conseil avec ça. Si vous déposez 1 million une année puis que vous en utilisez 900 000 l'année d'après, on n'est pas en train de bâtir un fonds pour la prochaine génération. Alors là, évidemment, on commence, là, je comprends que c'est ce soir que ça démarre, mais on va être avare de bien saisir où on s'en va avec ça. Et est-ce qu'on a l'intention de mettre beaucoup d'argent, donc de concentrer l'argent plutôt que de le disperser dans une multitude de fonds? On verra.
0: Parce que juste sur la question des infrastructures, on sait que ça va coûter cher à la ville de Trois-Rivières, la mise à niveau des infrastructures. Et pour le maire Aubin, ben, ce sont des fonds qui permettraient d'éviter des hausses de taxes.
1: Ouais. Alors, quand on dit que ce type de fonds-là, c'est la solution pour ne pas hausser les taxes en vue d'infrastructure, pour moi, ça pose deux problèmes. Le premier problème, c'est que, disons, ça distorsionne la réalité, hein, parce que les fonds de ces surplus-là, ils viennent des revenus de la ville qu'on n'a pas dépensés. Mm-hmm. Et ces revenus-là, ils viennent majoritairement des taxes. Alors, si vous ne m'en percevez pas trop dans mon compte de taxes, mais que vous m'en chargez un peu plus, ou si vous le dépensez c'est pas tout, puis qu'il reste un surplus, c'est les mêmes dollars. Alors, in fine, là, ça vient du contribuable pour la majorité. Et la deuxième chose pour laquelle cette phrase-là me pose problème, c'est que ça renforce la pensée magique qui dit que, ben, on peut régler les investissements, mais que ça sera jamais plus exigeant pour le contribuable. Et ça, je dis pas non, Jean-Philippe, mais j'ai vraiment besoin d'être convaincu et qu'on m'en fasse une bonne démonstration. Qu'on ne veuille pas que tout repose sur le simple contribuable qui en arrache actuellement, je peux comprendre. C'est pour ça, par exemple, que les élus demandent à Québec de s'engager dans ces fonds-là. Mais il va falloir aussi avoir une conversation mature et dire aux citoyens que ben ça va prendre plus de ressources. Alors, ou bien on en met moins ailleurs, plus sur les infras, ou tout le monde, on en met plus dans la cagnotte. Mm-hmm. C'est une mathématique, là, ça.
0: Ouais, et j'aimerais qu'on parle de la conseillère du district Marie de l'Incarnation, Edith Lachance. Elle était notre invitée il y a quelques minutes, vers 15h50. Je rappelle, elle est membre du parti Trois-Rivières-Villefortes. Ce qu'elle propose, c'est de prendre ses surplus et de tripler l'argent destiné au logement.

0: sociaux. Donc, ça passerait de 190 000 à environ 571 000 $.
1: Ouais. Ce que je trouve intéressant dans sa proposition, c'est pas tellement le montant, parce que bon, peut-être qu'on pourrait même en mettre quatre fois ce qu'elle propose. Moi, c'est de savoir que dans son rôle, qui est membre d'un parti, une conseillère municipale qui n'est pas indépendante, qui est membre d'un parti, où on se demandait est-ce qu'elle est ou pas une opposition. Eh bien là, dans la journée. C'est sa voix à elle qui est, disons, discordante. Elle propose une variation à ce qui sera étudié ce soir par les conseillers. Elle dit, moi, j'ai peut-être un autre avis, et elle a la conversation devant nous, les électeurs et les citoyens. Elle ne le fait pas en huis clos derrière. Pour le meilleur et pour le pire, certains diront, coudonc, est-ce qu'on veut recommencer la chicane? Ça reste une proposition qui est constructive. Je suis pas en train de dire, Jean-Philippe, que les élus doivent voter pour ça. Je suis en train de dire que c'est quand même une proposition là qui est défendue. Tu l'as eu à ton antenne.
0: Oui, elle nous disait qu'il y a urgence d'agir et qu'il y a des projets de logements sociaux qui attendent en ce moment et qui auraient besoin de ce financement-là. Mais clairement, quand je lui ai demandé si, selon elle, ça allait passer ce soir, elle, dans sa tête, c'était clair que ça allait pas passer au conseil.
1: Et des besoins, il y en a pour tout. On pourrait faire une liste jusqu'à demain de besoins. Ceci dit, quand on se demandait est-ce que c'est une opposition ou pas et que le parti tente vraiment de nous dire nous ne sommes pas une opposition, ben ça c'est un geste d'opposition qui est constructif, qui est pas bon, mais qui est un geste d'opposition. Le problème avec sa proposition à elle maintenant sur le logement social, c'est que timing is everything, comme on dit. Et là, il y a une proposition qui est très forte sur les infrastructures dont on ne cesse de parler, tout ce qui va aller à l'encontre de cette proposition-là. Je suis pas sûr qu'actuellement, il y a énormément d'espace. Alors, on verra. Moi, j'ai surtout hâte à la conversation sur sa proposition, puis voir sa réaction à elle. Mais retenons sur la portion des investissements de ce soir, que là, je vois un conseil, puis on verra à long terme, qui semble proposer des solutions. On n'est pas seulement en train de dire c'est de la faute à Québec, ou on est impuissant, ou on ne peut pas rien faire, on n'a pas les moyens. On a quelques leviers, dont des fonds destinés. On va s'en servir. On le fait pour le boisé des estacades. Mm-hmm. On le fait pour les infrastructures. Ça ne sera pas magique, mais au moins, on est en mouvement. Alors ça, c'est bien.
0: Une petite dernière minute, Luc, sur cette annonce qui vient tout juste d'avoir lieu. Québec et Ottawa qui annoncent des investissements qui totalise 10 milliards de dollars sur 10 ans pour le financement d'infrastructures au Québec. C'est un soulagement pour les villes, des villes qui ont besoin de revenus, qui ont besoin d'argent pour les projets aussi.
1: Encore là, on verra dans les prochains jours les détails précis.
0: On sait qu'il y a de l'argent pour la STTR, ça c'est une bonne nouvelle.
1: Ben voilà, et la moitié de toute l'enveloppe pour le Québec à peu près est destinée au transport collectif, parce que le fédéral voit aussi dans le transport collectif un levier de développement économique et développement des communautés. On le dit pas assez, c'est pas simplement pour réduire les GES, on peut développer l'économie avec des transports collectifs. Ce que je dirais, c'est que les villes sont sûrement très heureuses, mais ça ne peut pas dédouaner les villes de leurs propres responsabilités. Elles n'ont pas investi dans les 30 dernières années. Il y a un prix à payer pour ça. On le paye maintenant. Alors, cet argent-là doit s'additionner aux efforts supplémentaires des villes.
0: Sur les surplus de Trois-Rivières, François écrit « La logique dicterait de dépenser cet argent dans les infrastructures de la ville. » Et Gilles qui écrit « Il y a beaucoup à faire dans différents domaines, mais est-ce possible de réserver une somme raisonnable pour faire disparaître ce vieux stucco partout dans l'hôtel de ville? » Je pense pas que ça passe, mais bon.
1: C'est peut-être pas une preuve. En rappelant qu'il y a déjà une politique active qui guide les élus en ce moment sur quoi faire avec cet argent.
0: Salut Luc, à demain.
1: Au revoir.
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0: Anne, notre prochaine invitée? Pas compliqué. On lui a demandé hier de venir nous voir en studio.
3: Bon, alors, tranche de vie, place au théâtre. Jean-Philippe s'en va chercher son café avant l'émission dans un petit
0: début
3: café
0: d'après-midi.
3: Du centre-ville. Tu arrives... Anne, potin, j'ai vu Martin Larocque dans le café.
0: Il se passe-tu quelque chose?
3: Je me dis, quoi? Martin Larocque? Fabiola Toupin, pas loin? Ben oui, Martin habite Trois-Rivières maintenant. Je cherche Martin Larocque. Il est maintenant en studio avec nous. Bonjour Martin, comédien, conférencier, fin de la pièce. Oui.
4: Attends, je suis là juste parce que je prends du café?
3: Exact. Juste pour ça.
0: C'est tout?
3: C'est
0: un plaisir de vous recevoir, Martin Larocque.
4: À la semaine prochaine.

0: depuis 2 ans que tous les matins, 7 jours semaine, je vais dans un café et j'écris. Donc, fallait que je trouve le bon café. Alors, j'en ai fait quelques-uns, j'ai trouvé le caféier, puis j'ai fait, OK, je m'installe là, avec la permission que je vais être là pendant quelques heures, parce que des fois, ça emmerde les gens qui ont des cafés. J'ai déjà eu un café.
1: Vous aviez pas un café, vous,
0: ben
1: à
0: oui.
1: Montréal?
0: Café Maudit Bonheur.
1: Ouais. Puis ça, c'est terminé, cette aventure.
0: Oui, oui, oui, ça fait 3 ans déjà.
1: OK.
0: On voit que vous êtes au courant.
1: Ben, je suis très au courant, en fait. Je voulais vous amener à la réponse du pourquoi vous avez fermé le café. Il y avait un désir de refaire de la scène. En tout cas, c'est ce que j'ai lu à l'époque.
0: Ben, pas tant de la scène, mais de revenir à la création. Mm-hmm. Ça me manquait beaucoup. Juste avant, j'avais fait Big Brother.
1: Oui.
0: Puis, Big Brother, c'est un huis clos. C'est la seule chose qui est intéressante. Le reste est ennuyant. Mais le huis clos est intéressant parce que tu as du temps pour penser.
1: Mm-hmm.
0: Et tout à coup, je me suis rendu compte que je m'ennuyais de créer, d'écrire. Moi, je fais du collage, donc de coller. Et le café, c'était 150 heures semaine. T'as pas de temps pour faire ça.
1: Mm-hmm.
0: Alors, j'ai dit à mon fils avec qui je travaillais, on ferme, puis je retourne à la création, tout simplement. Puis lui, qui est un écrivain aussi, a fait, d'accord, on fait ça. C'est tout.
1: C'est
0: c'était juste ça. On l'a même pas dit aux clients, si ce n'est que 2-3 anxieux. Mais un jour, ils sont arrivés, puis j'ai dit, je ferme la porte aujourd'hui.
1: Je faisais mes recherches, Monsieur Larocque,
0: oui,
1: Martin de son prénom,
0: ben oui.
1: Et j'ai lu un article. Ben, tout d'abord, vous écrivez entre autres pour La Victoire de l'amour depuis 3 ans.
0: Oui.
1: Et le plus récent article sur lequel j'ai mis la main le 1er mai, vous parlez de cette quête de la joie, que c'est votre grande quête depuis un an. Comment trouve ça, la joie? C'est un grand mot, c'est un grand concept. Hein?
0: Oui. Ben, d'abord, faut la perdre. Je pense que la quête commence quand tu perds la joie. En une semaine, la femme de ma vie me laisse, j'apprends que j'ai un cancer, puis je fais faillite. Ça a l'air dramatique tout ça, ce ne l'est plus aujourd'hui. Mais parce que j'ai eu la peine et j'ai eu peur, je me suis dit, c'est pas vrai que je vais être une victime. Ça fait 35 ans que je fais de la conférence et que je dis aux gens, ne soyez pas victimes.
1: Mm-hmm.
0: Là, j'ai commencé à comprendre mes conférences après 35 ans.
1: Vous les aviez pas?
0: Non, j'avais pas saisi toutes les nuances parce que j'ai continué à les donner après toute la patatraille de guérison.
1: Ouais.
0: Puis là, j'étais sur scène, puis je donnais des conférences, puis je devenais totalement ému en disant, attends, est-ce que je dis ça depuis 35 ans et que je n'appliquais pas, mais presque pas? Et là, j'ai fait, OK, je veux faire renaître ça sous un autre angle. Et ça a été le début de la quête de la joie. J'ai commencé à écrire, à faire des conférences, à parler du kit de joie. Là, j'invite les gens toujours à avoir leur kit de joie. Un kit de joie, c'est dans votre téléphone. C'est un dossier Instagram dans lequel on enregistre des vidéos. C'est des phrases qu'on note à côté dans un papier. C'est des post-it qu'on met à côté de la porte en sortant tous les matins pour les voir. Moi, j'en ai un qui dit « Qu'est-ce qui te ferait plaisir aujourd'hui ?» Puis à force d'écrire sur la joie, à force de la nommer, parfois, on a l'impression qu'on est rebelle parce que dans le monde d'aujourd'hui, on a l'impression que c'est un acte de rébellion être heureux. Mais à force de l'écrire, j'ai commencé à sentir que ça me collait sur la peau. Puis je suis devenu de plus en plus joyeux. Il y a eu des balises à un moment donné. J'apprends que je vais être grand-papa cet été. Donc, pouf, la joie pousse encore plus.
1: Ouais.
0: T'sais. J'apprends que je déménage, que je décide de déménager, que je choisis de déménager, mais pas loin de mes parents, toujours pas loin de mes fils, là où il y a mes chums de filles, là où il y a ma sœur. Oups, je vois encore plus. Je trouve un loyer lumineux. Mmh. Moi qui arrive d'un loft, pas de porte. T'sais, là, ma chambre a une porte. Le premier soir, je l'ai même barré tellement que j'étais content d'avoir une porte, puis je vis seul, je vous le rappelle.
1: Oui, oui.
0: Donc, j'ai eu tranquillement des moments de joie que j'ai créés comme ça. Et j'en ai fait un petit livre pour la victoire dans l'amour. Puis là, j'ai fait, OK, ça y est, je veux devenir une espèce de, pas porte-parole, mais d'inspiration si possible, en résumant Spinoza, Bergson, Nietzsche, Frédéric Lenoir. La joie est un choix.
1: Mais moi, j'entends aussi de la réinvention. Tu sais, il y a eu le métier de comédien, il y a eu le café, il y a eu les ennuis de santé, la séparation. Moi, c'est ce que j'entends. Puis le déménagement, c'est... Puis vous avez aussi écrit sur la paternité aussi dans votre carrière. On vous a entendu parler. Là, les enfants sont plus grands. Là, je comprends que vous allez être grand-parents. Si vous n'êtes pas grand-papa si vous l'êtes pas déjà.
0: Pas encore.
1: Donc, il y a comme une réinvention aussi, non?
0: Une renaissance. On dirait que c'est une renaissance, ouais. Les plus cathos vont dire une résurrection. J'haïs pas ça non plus, mais bon, j'aime pas le destin de l'un. Mais il y a quelque chose que j'aime beaucoup dans l'idée, effectivement, de renaître à moi, hein, tout simplement. C'est fou, hein. L'autre jour, il y avait la dame qui venait accorder le piano à la maison. Puis je la regardais gosser.
1: Ouais.
0: Tu sais, il y a 88 notes sur un piano. Elle les fait chacune d'entre elles 400 fois. C'est

0: insupportable. OK, faire accorder un piano, ça faisait 5 ans que je l'avais pas fait accorder. Et tout à coup, la métaphore, j'ai fait, mais on est ça. On est souvent un piano qu'on oublie d'accorder. Mm-hmm. On se dit, ah, oh, il y a une corde qui est lousse, on va être créatif. On va faire une tierce. On va changer la note. On va adapter le morceau. Mais c'est pas ça, être créatif, parce que pendant ce temps-là, le piano s'use. La corde, la deuxième corde, le marteau, le... Et là, l'instrument, à un moment donné, on arrête de jouer le piano, puis on dit, ben, on va se mettre à la guitare. Puis l'instrument lui-même est usé. Puis je me suis dit, c'est ça qu'on oublie de faire. Mm-hmm. On oublie d'accorder notre instrument. On a l'impression, peut-être encore, que c'est un acte égoïste, qu'il faut pas donner tant de temps à soi-même, que, tu sais. Et pourtant, non, parce que c'est la seule façon d'être aimable, c'est la seule façon d'aimer, c'est la seule façon d'inspirer les gens, c'est lorsque tu poses le geste envers toi. Aujourd'hui, je suis un meilleur humain parce que j'ai pris tout ce temps-là pour ouais. pour moi. Mon Dieu, que t'as une question qui te brûle les lèvres.
1: Ben, j'ai une question, ben, je regarde le temps aussi. Puis je,
0: ah, j'ai là, tout mon non, temps. Mais, moi, j'ai jusqu'à 7 heures.
1: Ouais, mais pas moi, parce que ça va être les nouvelles. Mais Martin Larocque, donc là, vous buvez du café.
0: Juste retenu
1: non,
0: ça.
1: Non, c'est pas vrai. Vous êtes un nouveau Trifluvien, ouais, vous écrivez, vous donnez des conférences. Ouais. Vous avez cette nouvelle vie, mais vous avez encore le jeu. Et je vois que vous allez passer le mois d'août, pas très loin d'ici, là, à Kings et Fars, au théâtre. Qu'est-ce que vous allez jouer?
0: Si Dieu le veut. Donc, c'est un théâtre documentaire sur l'histoire de la lutte au Québec, écrit par Stéphane Roy. Et il a fait un parallèle très intéressant entre l'idée de croire ou ne pas croire, donc de mettre, d'opposer toute l'histoire de la lutte au Québec, mm-hmm. qui commence dans les années 1800, à la religion. Donc, c'est cette amusante idée de, on sait que, ben, c'est vrai, c'est pas vraiment, en tout cas, on y croit, mais on crie, mais en tout cas, il y a du sang sur l'arène, fait que ça doit être vrai, puis bon. Alors, c'est un théâtre documentaire avec moi, Stéphane Roy, puis Amélie Grenier.
1: Juste vous mentionner que vous parlez à un vrai de vrai ancien lutteur, Jean-Philippe Nadeau.
2: Un vieux passé.
0: Un vieux passé, mais vous allez aimer, parce que c'est une sacrée belle histoire, la lutte au Québec.
2: Mais à quel point il y a une grande relation d'amour entre le Québec et la lutte, surtout dans ces années 50, 60. Il y avait
0: 20, 40, 50, 60. C'était même l'émission la plus écoutée pendant longtemps, la lutte du dimanche.
2: On pense qu'Yvon Robert était l'idole de Maurice Richard. Ça montre à quel point ça avait une place importante dans l'ADN de notre culture.
0: Et tu me lances là-dessus. Maurice Richard arbitrait des combats de lutte dans lesquels il y avait Monsieur Robert. Oh oui, c'est une histoire passionnante.
1: Bon, alors,
0: avec vidéo et photo à l'appui pendant le spectacle.
1: Mais moi, je trouve que un café d'après-midi pris par Jean-Philippe aura jamais été aussi passionnant le lendemain avec Martin Larocque en studio. Bon, plaisir de vous retrouver une autre fois pour nous parler
0: quand
1: en studio, Martin Larocque. Merci beaucoup.
2: Il y a Pierre qui nous écrit « J'aime ce Martin Larocque avec qui j'ai eu le plaisir de jaser en ville à Trois-Rivières. Quitte de joie, en supervision, mon psychologue m'avait dit « Quand ça va pas, sors la photo de tes enfants. » Et là, ça se bat pour vous inviter dans leur café. Le Chantal qui dit « Propose-lui aussi le sacristain, le proprio est lui-même un écrivain. » Alors, c'est noté. Merci.
0: Merci à vous.
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2: Le Bord fédéral injectera 10 milliards dans les infrastructures du Québec dans les 10 prochaines années, dont de l'argent pour la STTR.
4: La plus grande part ira dans le transport en commun de ces investissements annoncés cet après-midi. Donc, un peu moins de 6 milliards à des projets structurants comme le métro de Montréal, comme le tramway du côté de Québec, mais aussi pour le transport en commun dans les grandes villes, dans les régions du Québec et aussi pour l'électrification du transport en commun. La première ministre Christine Fréchette a confirmé que de l'argent était d'ailleurs réservé pour la STTR.
5: On est aussi allé chercher plus de 1,3 milliard de dollars pour appuyer les sociétés de transport à Sherbrooke, à Trois-Rivières, à Québec également et dans quelques autres villes du Québec.
4: Une somme de 1 milliard ira en santé aux projets de modernisation, construction ou d'agrandissement, des projets pour plusieurs centres hospitaliers et des cliniques également. L'énumération des hôpitaux fait pendant le point de presse n'incluait pas l'hôpital tant réclamé du côté de Drummondville, ni les réparations souhaitées depuis longtemps à Shawinigan au centre hospitalier. Il y a une somme de un peu moins de 3 milliards qui ira pour des logements. On parlait de logements étudiants, pour les cégeps aussi, pour les universités, ainsi que pour l'eau potable. Alors, ça fera partie des investissements à venir dans les 10 prochaines années. Maintenant, le ministre de la Sécurité publique, également vice-premier ministre du Québec, a annoncé en point de presse cet après-midi qu'il y aura une enquête menée sur cette manifestation raciste qui a eu lieu samedi à Shawinigan et qu'il faut continuer de dénoncer. Écoutons.

0: Yann Lafrenière.
1: Est-ce que c'est un crime haineux? La police va faire son enquête, on verra. Mais il n'y a pas de place pour ça. Puis je voyais certains membres de ce groupe-là, entre autres un, que j'ai reconnu aussi qui était dans d'autres manifestations du côté américain, qui a même déjà été avec un groupe ici au Québec, avec la meute. Alors moi, ça me préoccupe, puis je m'attends à ce qu'on fasse toute la lumière sur ce qui s'est passé là-dessus.
0: D'ailleurs, tous les partis de l'Assemblée nationale ont déposé des motions unanimement là pour condamner le racisme cet après-midi. Il y a une personne qui a perdu la vie dans l'incendie d'un duplex. C'est survenu la nuit dernière à Davelouisville, au centre du Québec. La victime, un homme dans la quarantaine, était dans le logement en flammes au moment de l'arrivée des pompiers. Selon la Sûreté du Québec, les services d'urgence ont été appelés dans la nuit vers 2h30 pour cet incendie qui faisait rage sur la rue principale. Une enquête a été ouverte. Il n'y avait aucune hypothèse là sur les causes et les circonstances de l'incendie. À Shawinigan, la route 153 a été fermée aujourd'hui à la circulation automobile jusqu'à 15 heures entre l'autoroute 55 et l'avenue de la Fonderie. C'est que des travaux ont commencé ce matin, menés par la compagnie ferroviaire Québec-Gatineau en raison du déraillement de ce train qui est survenu la semaine dernière. Le ministère des Transports confirme que les travaux pourraient reprendre pendant quelques jours cette semaine, mais les travaux ne doivent pas se dérouler entre 15h15 et 18h30 en fin de journée, ni entre 6h30 et 9h15 le matin, et ce pour éviter une congestion routière. Et puis, on va terminer sur une bonne note. Ça fait le bonheur des familles. Les adultes aiment prendre un café. Les enfants aiment aller au parc avec leurs parents qui, eux, peut-être en profitent pour prendre un café. Ben, Trois-Rivières va investir près d'un demi-million.
2: Inspiré par Martin Larocque.
0: Ben oui, hein, on écoute justement des belles rencontres comme celle-là. Un demi-million pour rajeunir les infrastructures dans 9 parcs à Trois-Rivières. C'est le parc Magnan dans le district des Rivières qui recevra le plus grand coup de main. Il y a de nouveaux modules de jeu qui sont prévus pour les 6-12 ans qui seront ajoutés. Il y aura également des murs d'escalade. Il y a 4 autres districts qui verront leur parc amélioré. Cap de la Madeleine sera particulièrement bien desservi avec les installations de 4 parcs du secteur à être bonifiés dans les prochaines semaines. Je vous mentionnais, c'est un investissement prévu cet été de 450 000 $. C'est similaire à l'an passé et ça devrait revenir la même somme pour les 3 prochaines années.
2: À venir au cours des prochaines minutes, notre collègue Louis Cloutier vient de s'installer en studio pour parler d'un homme de la région, Michel Boucher, qui est recruteur pour les Golden Knights de Las Vegas, qui s'en vont en finale de la Coupe Stanley et il pourrait gagner, qui sait, sa 4e Coupe Stanley en tant que recruteur. Et parenthèse comme ça, c'est le papa de Anne Boucher. Donc, ça sera toujours... Ce sera une situation bien drôle de que Louis vienne en studio nous parler du père de Anne, mais on a hâte de voir ce qui en ressort de cette rencontre qu'il a eue avec lui un petit peu plus tôt. Et aussi, autre rencontre, Perrine a parlé à une spécialiste en troubles alimentaires aujourd'hui, parce que c'est la journée des troubles alimentaires, et elle est revenue émerveillée. Et elle a dit, il faut que j'en parle absolument. Mm-hmm. Je m'attends à une chronique livrée avec beaucoup de passion si je me fie à ce que j'ai eu comme préambule sur l'heure du midi. Alors, ce sera le sujet de sa chronique. Elle veut souligner la journée des troubles alimentaires, une tendance qu'on a à banaliser. Sur les routes, comment ça se passe?
0: Pas si mal. Je vous dirais cependant, sur la 40 en ce moment, là, c'est l'heure de pointe et ça paraît. Donc, ça se complexifie. Pour la 40 en direction ouest, dans le tronçon urbain, dépasser boulevard des Forges, vous allez commencer à être coincé dans un bon bouchon de circulation qui va reprendre un peu avant que vous soyez sur la 55. Dans l'autre direction, 40 Est, ce ralentissement s'amorce bien avant Sainte-Marguerite, boulevard des Forges, et il va se poursuivre jusqu'à peu près là, un petit peu avant le boulevard des Chenaux. Donc, bon, c'est déjà pas si mal. Ça reprend de belle façon par la suite. Thibault-Nord, ça s'est amélioré. Par contre, le pont du Plessis, pour les gens qui reviennent par Cap de la Madeleine vers le centre-ville, c'est fortement au ralenti, puis particulièrement pour ceux qui vont devoir s'engager vers le nord sur des chenaux au sortir du pont du Plessis. Ailleurs, vous êtes quand même assez nombreux, là, notamment sur le boulevard des Forges. Il y a une bonne attente au feu de circulation au coin des chenaux. Jean 23, complexe, un peu sur des Récollets. Donc, c'est une heure de pointe quand même où je vous vois profiter peut-être du beau temps.
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2: C'est ce soir que commence la grande finale de la Coupe Stanley entre les Hurricanes.

0: de la Caroline et les Golden Knights de Las Vegas. Et cette finale pourrait rapporter une quatrième Coupe Stanley au trifluvien Michel Boucher, qui agit à titre de recruteur pour les Golden Knights. J'en parle avec Louis Cloutier de la Salle de Nouvelles. Salut Louis.
1: Salut Jean-Philippe.
0: Il a bon espoir de voir son équipe l'emporter contre les Hurricanes de la Caroline, ce qui viendrait quand même couronner une belle carrière, une belle façon de terminer la carrière, parce que après ça, c'est la retraite.
1: Oui, mais je te dis d'entrée de jeu, Jean-Philippe, que si Anne, sa fille, qui est ici, veut intervenir pendant ma présentation, évidemment, elle peut le faire à volonté. Ah, elle aura priorité. Elle en sait beaucoup plus que moi.
2: Oh, mais... des fois, hein, j'en échappe, mais j'ai une confiance aveugle en Louis Cloutier. Je t'écoute.
1: Mais ce que je veux dire...
3: Je t'écoute, mais je prends des notes.
2: Oui.
1: Oui, mais en fait, ça serait quand même tout un point d'orgue pour la carrière de Michel Boucher, et on le souhaite parce qu'il va mettre fin à sa carrière. Point d'orgue que Las Vegas remporte la Coupe Stanley. Et je pense qu'on peut dire qu'il y en a beaucoup dans la Ligue, hein, des joueurs, mais aussi des membres des organisations qui ont de quoi l'envier, qui ont de quoi le jalouser même. Il nous montrait dans son bureau, sur une tablette, sa collection de trophées. Il y en a 4 du championnat de la conférence Prince de Galles avec Tampa Bay, 3 Coupes Stanley, 2 avec Tampa Bay et 1 avec Las Vegas. Alors, je pense qu'on peut dire déjà que gang-gang-pas, c'est un recruteur qui aura été assez comblé. Il faut savoir que les recruteurs, les dépisteurs, lui, c'est un recruteur amateur, professionnel, mais amateur parce qu'il couvre la Ligue junior Québec Maritime. Ils ont droit à toute la reconnaissance, autant que les joueurs que le personnel d'entraîneur lorsqu'il y a un championnat. Donc, lorsqu'on saute sur la glace, mm-hmm. lorsqu'il y a une victoire à l'ultime match, ben lui, il est là, il peut toucher à la coupe, boire dans la coupe, soulever la coupe. Et il est même prévu qu'il y a droit autant que les joueurs durant l'été à sa journée dans sa ville. Et ça s'est fait dans les dernières années à quelques reprises.
0: J'avoue que je me suis fait photographier avec la Coupe Stanley il y a 2 ans.
1: Ben voilà. Alors, je sais pas si vous aurez encore l'occasion cette année, mais on le souhaite. Et voilà. Alors là, pour l'instant, il est toujours à Trois-Rivières, même si la série commence ce soir. Mais le moment venu, là, pour l'instant, il continue de faire son travail parce qu'il y a le Combine qui est en cours à Buffalo. Donc, de Trois-Rivières, il mène des entrevues avec les meilleurs prospects de la Ligue nationale qui se trouvent à Buffalo. Mais c'est par la suite. On va laisser aller la série et à un moment donné, l'équipe va lui envoyer un signal. Il sera invité avec son épouse à venir rejoindre l'équipe pour être certain qu'il sera là pour le dernier match, dans l'espoir qu'il y ait une victoire et qu'il puisse participer aux célébrations. Mais ce qui est certain, et on va l'entendre, donc Michel Boucher, recruteur pour les Golden Knights de Las Vegas, c'est qu'on ne semble pas se tanner de gagner la Coupe Stanley.
4: C'est tellement particulier. Je dirais que c'est peut-être plus excitant pour moi. Quand j'ai commencé la carrière, tu étais juste content d'être dans la Ligue nationale et de regarder les matchs de hockey puis croiser les grands du hockey qui sont les patrons des équipes. Mais effectivement, c'est ma dernière année. Moi, il y a beaucoup de choses qui rentrent en ligne de compte. C'est ma dernière année, ma 4e avec Vegas. Quand je suis arrivé, je me sentais imposteur. On a gagné une Coupe Stanley. Là, je m'en vais s'apercevoir avec les autres qui sont là depuis le début de l'existence des Golden Knights. Et là... est-ce que je vais en avoir une autre? Une en entrant, une en sortant de Vegas. C'est assez excitant. Pis c'est le cas. J'aurais été 26 ans dans la Ligue nationale de hockey, puis c'est dans les 7 dernières, c'est possible que j'ai 4 Coupes Stanley. Donc, je suis abasourdi, je suis excité, je suis nerveux, mais je suis tellement heureux.
0: Oui, clairement. Mais c'est fou à quel point la longévité a été payante pour lui.
1: Ouais, il parle pas comme quelqu'un là qui en a assez.
0: Non, vraiment pas.
1: Voilà, qui a fait le tour du jardin nécessairement. Mais on lui a demandé parce qu'il est encore en forme, Michel Boucher. Il a 74 ans, mais il faut savoir, il le mentionnait là, il est recruteur dans la Ligue nationale depuis l'an 2000, donc depuis 26 ans. Il a été avec Los Angeles au départ, il a été avec les Canadiens de Montréal, ensuite Tampa Bay avec les Coupes Stanley qu'on sait, et depuis 2023 avec Las Vegas et au moins une Coupe Stanley avec cette équipe-là. Mais il faut savoir aussi que sa carrière dans le hockey avait commencé bien avant ça, dans le hockey universitaire, comme entraîneur, comme recruteur encore une fois, dans le hockey junior. Il a été directeur des Draveurs de Trois-Rivières, ensuite recruteur avec Hockey Canada également et depuis 26 ans dans la Ligue nationale. Et ce qui se passe, c'est que c'est quand même un métier exigeant que celui de recruteur, parce que l'hiver, vous devez prendre la route, beau temps, mauvais temps, pour aller voir des matchs, c'est votre travail. Et l'hiver dernier, ça avait été assez dur pour lui, nous racontait-il. Il a eu à affronter 4 tempêtes de neige ou de verglas et subir 3 crevaisons. Alors, sur ce plan-là, je pense qu'il en a assez. On peut le réentendre, Michel Boucher.
4: Les voyages me fatiguent beaucoup, c'est très, très...

0: difficile de. Même à temps partiel comme moi, j'ai quand même fait au-delà de 110 parties cette année. Alors, c'est 110 jours où je suis sur la route, sans compter que j'ai fait une trentaine d'entrevues. Ça aussi, c'est une journée précédant un match ou après un match. C'est encore de la route. C'est encore un hôtel. Quand tu es jeune, tu prends un hôtel à une place, puis à partir de là, tu fais un match à tous les soirs, 2 heures, tu reviens au même hôtel. Quant à mon âge, ben, tu traînes ta valise à tous les soirs. D'un hôtel à l'autre pour voir un match qui est à un endroit différent de la veille. Donc, c'est très fatigant. Et ça, je dirais que je suis un petit peu à la limite de ce que je pouvais faire.
1: Bon, et on verra parce qu'il est possible également que les ponts ne soient pas complètement coupés, que Las Vegas lui offre un travail de consultant, par exemple, qu'il pourrait exercer à distance. Donc, possibilité d'une quatrième Coupe Stanley pour Michel Boucher. Et je vous raconte, la dernière à Las Vegas, c'est intéressant parce que c'est accroché à l'un de ses murs. Il venait de commencer avec l'équipe et bon, il remporte la Coupe Stanley. Et pour la photo officielle sur la glace, il s'est retrouvé immédiatement à côté de la Coupe avec une de ses filles. Parce que ses filles est allé le rejoindre à Las Vegas pour célébrer. Il voulait pas y aller, mais le président de l'équipe, George McPhee, il a dit non, non, tu y vas, tu t'installes là. Donc, pour la postérité, on voit Michel Boucher et l'une de ses filles immédiatement à côté de la Coupe Stanley.
2: Pas moi.
3: Pas toi?
2: Non, c'est l'autre.
1: C'est ma question suivante. Il y a une ressemblance quand même.
2: Oui, quand même.
3: Mais bon, tu dois être fier quand même.
2: Non, oui, puis ils ont fait la parade de la Coupe Stanley aussi, ma sœur et mon père, dans les rues de Las Vegas, dans l'autobus 2 étages. On a des photos de ça. C'est quand même quelque chose à vivre dans une vie, je pense.
3: Ouais, assez exceptionnel comme parcours. Merci beaucoup, Louis.
1: Merci.
3: Maintenant, Perrine, on poursuit avec toi parce que c'est partout dans le monde aujourd'hui, il y a des associations qui soulignent la Journée mondiale de sensibilisation aux troubles alimentaires.
4: Oui, bien sûr, nos organismes au Québec n'y échappent pas et c'est le cas d'ANEB Québec, qui est un organisme qui soutient les personnes qui souffrent de troubles alimentaires. On y offre de l'accompagnement, de l'écoute. On œuvre aussi dans les écoles pour prévenir l'installation parfois un petit peu perverse là des troubles alimentaires. En fait, on estime que 300 000 personnes au Québec présentent actuellement des symptômes de troubles alimentaires. Mais en fait, ça pourrait être plus hein, parce que pour beaucoup d'entre nous, on résume ça à l'anorexie, la boulimie. Mais avec le temps, on a compris que ça inclut bien d'autres troubles, l'hyperphagie, la bigorexie, l'orthorexie. L'orthorexie, c'est quoi? C'est quand on a une obsession pour manger trop sainement, là où on vérifie toutes les valeurs nutritionnelles et on est obsédé par le fait de manger sain.
3: On ne mange plus pour le plaisir.
4: Oui, pareil pour la bigorexie. Là, c'est moins dans l'assiette que ça se passe, mais c'est quand on a un besoin incontrôlable d'aller pratiquer une activité physique. Toujours dans ce lien entre l'alimentation et l'apparence physique, donc ça c'est la bigorexie. Et l'hyperphagie que je mentionnais aussi, c'est quand on va manger de façon excessive un aliment ou un plat, mais ça ressemble un peu à la boulimie, mais c'est sans ce besoin là de compenser par la suite. Et on va pas se faire vomir, on va pas aller faire plus de sport ensuite, mais on va quand même avoir cet épisode de manger excessivement quelque chose. Et ce qui inquiète dans tout ça, là, quand on regarde, par exemple, les statistiques, c'est le fait que ça arrive à de plus en plus de jeunes. Cette question du poids, cette question de l'apparence, ça s'immisce vraiment dans leur cerveau. Oui, les réseaux sociaux jouent un rôle important là-dedans, c'est certain. C'est ce que me disait Lise André Massé, qui est nutritionniste diététiste. Mais il y a aussi notre propre attitude en tant qu'adulte qu'on doit interroger. Quel est le modèle qu'on est en train de donner aux plus jeunes qui nous entourent?
5: C'est dès 5 ans là, que les jeunes filles sont insatisfaites de leur image corporelle. Là.
2: Dès 5 ans?
5: Ben à 5 ans, si nos parents ont cette insatisfaction-là, si nos parents font des diètes puis qu'ils disent « ben non, papa mange pas là parce qu'il veut perdre son ventre » ou « maman, tu sais, l'enfant va imiter ». Donc, est-ce que vraiment à 5 ans, sont insatisfaits ou c'est de l'imitation? Là, je peux pas vous le dire. Mais ça reste que les études, par contre, disent qu'à 9 ans, là, il y a une progression qui sont insatisfaits de leur silhouette. Puis même que 1 sur 3 ont tenté de perdre du poids à l'âge de 9 ans.
3: Ouais, quand on dit que les enfants enregistrent tout, c'est un bon exemple. Il y a une pression qui existe aussi chez les hommes.
4: Oui, parce qu'on a tendance à associer...
3: Papa qui veut perdre sa bédaine.
4: Oui, mais souvent quand on pense trouble alimentaire, on imagine l'anorexie des adolescentes ou des femmes. Mais en fait, oui, il y a cette pression qui existe bel et bien chez les hommes. Et c'est d'ailleurs tout le message que l'on veut faire passer aujourd'hui en cette journée mondiale. C'est vraiment la ligne, le message qu'il faut retenir. Parce qu'on a trop souvent associé les troubles alimentaires à un problème de femmes. Mais avec les réseaux sociaux, il y a de plus en plus de vidéos qui sont en train de cibler les hommes. On leur fait croire qu'ils n'ont pas assez de poids, pas assez de muscles. On en parle moins. Et ça, ça fait en sorte que quand on est un homme, ben, on réalise pas que c'en est un de problème, le fait qu'on s'entraîne trop ou qu'on mange telle ou telle affaire. Et selon Lisandré Massé, qui travaille d'ailleurs au volet éducation et prévention dans l'organisme québécois ANEB, elle fait souvent, elle, le tour des cégeps, des écoles pour aller à la rencontre des jeunes. Et c'est là où c'est pas rare qu'il y a des jeunes qui prennent conscience progressivement qu'il y a un déséquilibre justement à ce moment-là.
5: C'est fou comment les garçons viennent à nos kiosques, puis ils posent des questions, puis quand on leur parle de ça, ben ils sont capables de, ils se reconnaissent là-dedans. Puis c'est ils sont comme ben oui c'est vrai que je passe trop de temps au gym peut-être. Puis là, ils rient entre eux parce qu'ils disent ben toi puis tu manges tout le temps même affaire. Tu sais. Ils se parlent, ils comprennent. Fait que c'est important d'en parler. Puis c'est ça qu'on veut dans les prochaines années parce que si on a un garçon qui ne sait pas que qu'est-ce qu'il vit, c'est son, ce qu'on appelle la bigorexie, puis qui sait pas que c'est un trouble alimentaire, il peut pas venir chercher de l'aide ou comprendre.
3: La bonne nouvelle, c'est que les hommes viennent chercher de l'aide.
4: Ouais, chez ANEB Québec, si on regarde les chiffres, on a vu depuis l'année dernière une augmentation de 30% de plus d'appels de jeunes hommes ou de plus vieux d'ailleurs. Mmh. Alors soit ils veulent perdre du poids, soit ils veulent en prendre. La moitié d'entre 50% presque sont insatisfaits de leur masse musculaire. Et quand on leur pose la question, 80% et plus sont insatisfaits de leur apparence. Alors, c'est quand même des données qu'il faut garder en tête et interroger, surtout si on a des jeunes ados à la maison. Les signes qui peuvent nous alerter, ce que Madame Massé m'a... Le terme qu'il faut retenir de cette chronique, d'après elle, c'est la rigidité. Si votre jeune devient très rigide par rapport à la place du sport dans sa vie, par rapport à l'alimentation et le souci qu'il en fait, s'il mange plus les choses qu'il avait l'habitude de manger, des plats qu'il aimait, par exemple... Eh ben, il faut le remarquer. Et cela dit, si on remarque ça, là, on n'attaque pas frontalement, hein. On dit pas, dis donc, ça serait pas des troubles alimentaires, ça, mon grand? Non. On y va plus subtilement. Tiens, ben, comment ça, t'as changé ton alimentation? T'aimes plus, les milkshakes aux bananes avec extra chocolat? Ben, pourquoi t'es rendu tout le temps au gym? Y a quoi là-bas? C'est quoi que tu fais? On veut amener, son jeune ou son plus vieux à, au questionnement. À le questionner sur ses motivations. C'est très important parce que c'est pas juste une question d'être en santé, c'est pas juste une question d'image selon Lisandré Massé encore une fois.
5: Si la personne te dit ben je veux perdre du poids parce que tu t'es fait laisser puis que tu veux prendre la masse musculaire parce que t'as pas de blonde, est-ce que tu penses réellement que c'est ça qui va t'amener ça? Faut arrêter d'être en surface puis se questionner même nous-mêmes. Tu sais, pourquoi je pense que si j'étais plus belle, si j'étais plus beau, puis ça veut dire quoi ça aussi, être plus beau, plus belle, là, tu sais, dans notre société, là, c'est comme ça prend. C'est vraiment ça qui m'empêche d'avancer dans la vie ou c'est mon estime de moi? Puis si c'est mon estime, ben pourquoi qu'elle est attachée à mon apparence? Mais c'est ça, les troubles alimentaires, c'est tout ça l'enjeu.
4: Ouais, c'est tout ça.
3: Ça accroche à des aspects superficiels en quelque sorte.
4: Puis c'est plus, on est loin là de des personnes qui se rendent malades pour essayer d'être mince. C'est tellement plus large les troubles alimentaires et cette obsession au niveau de l'alimentation, au niveau de votre corps. Hein. Posez-vous la question à l'approche de l'été. Est-ce qu'on est déçu là de nous-mêmes quand on n'arrive pas à rentrer dans telle robe ou dans tel jean? Est-ce que on se sent pas assez musclé quand on se regarde dans le miroir? Est-ce qu'on se dit ah ben je serais plus beau, plus séduisant autrement? Mais c'est tout ça, les troubles alimentaires, puis ça cache autre chose. C'est qu'un symptôme, là. C'est un problème d'estime de soi. C'est un problème parfois d'anxiété ou d'autres troubles de santé mentale. Alors, faut plus hésiter. Si on a une question, il y a une ligne d'écoute gratuite, anonyme, d'ANEB Québec qui est disponible. Et le plus fou dans tout ça, c'est qu'on peut laisser de côté la culpabilité parce que si quand on regarde les chiffres dans le monde, ce genre de trouble-là, bon, ça touche des millions de personnes, cela dit, et ça cible tout le monde. Il n'y a pas de distinction de genre, il n'y a pas de distinction d'âge, d'origine sociale, de statut socio-économique, ça touche tout le monde. Alors, justement, regardons-nous dans la glace, puis interrogeons-nous. C'est l'été bientôt, c'est le temps d'en profiter, puis de s'assumer comme on est.
3: Trouver l'équilibre, c'est un peu ça la clé, mais c'est facile à dire.
4: Ouais.

0: sport.
1: Finale de la Coupe Stanley, ça commence ce soir entre les Hurricanes et les Golden Knights. C'est à 20h. Au baseball, début d'une série de 3 matchs pour les Aigles contre les Crushers de Lake Erie. Le nouveau gérant T.J. White doit normalement diriger son premier match depuis son embauche. Et dans les majeures, les Blue Jays affrontent les Braves d'Atlanta. Sur les routes, comment ça se passe?
2: Toujours compliqué sur l'autoroute 40 en direction ouest. Ça va, le ralentissement qui s'amorce, passé le boulevard des Forges et qui va se poursuivre jusqu'à temps que vous ayez pris la bretelle d'accès pour l'autoroute 55 en direction nord. Et pour ce qui est de la 40 en direction est, il y a un bon ralentissement qui s'amorce. Passé des Récollets, c'est quand même assez tôt, là. C'est pas comme ça tous les soirs. Cependant, ça va cesser, ce bouchon-là, avant même la rivière Saint-Maurice. Toujours complexe pour le pont Duplessis dans les deux directions. Je dirais un brin plus long d'attente pour les gens qui s'en viennent vers le centre-ville, surtout ceux qui vont devoir aller vers Deschenaux nord.
1: Carte blanche de Anne pour ne pas dire Indiane.
2: Non! Oh, c'est bon.
1: Alors, c'est une chronique que tu intitules
2: oui.
1: Et dire que ça aurait pu être.
3: Ben, j'apprends de la bouche de Steven Spielberg dans un balado qu'il a fait un peu plus tôt cette semaine, une nouvelle qui m'a profondément choquée. Mais vraiment, on avait donné le rôle d'Indiana Jones non pas à Harrison Ford, mais à Tom Selleck.
1: Tom Selleck? Hein?
3: La moustache Magnum P.I.
1: Ah oui, mais Tom Selleck, c'était la vedette de l'heure.
3: Exactement.
1: Dans ces années-là.
3: Exactement. On remonte en 1981. Il passe l'audition pour être Indiana Jones, donc le premier dans l'Arche perdue. George Lucas et Spielberg capotent sur Tom Selleck, veulent Tom Selleck. Mais toi, Tom Selleck avait quand même signé un contrat à leur insu avec la chaîne CBS pour la série à succès par la suite Magnum P.I. Et là, ils se sont dit, ben, on va être capable de travailler avec Tom. Il va commencer par faire l'Arche perdue d'Indiana Jones. Par la suite, il va pouvoir faire Magnum P.I. Mais là, les producteurs de Magnum ont su cette affaire-là. Et là, ils ont devancé la production de Magnum P.I. Donc, ils ont dû laisser aller Tom. Et il y avait aussi une demande que Tom Selleck voulait pas. Il devait couper sa moustache pour faire Indiana Jones. Il était pas vraiment d'accord avec ça. Mm-hmm. Donc, ça aurait pu être...
1: Indiana Jones à moustache.
3: Ben, ça fonctionne pas. Ça aurait pu être Tom Selleck. Et c'est ainsi que Harrison Ford a hérité de ce rôle qui a valu la franchise. Lui a valu 2,3 milliards de dollars au box-office. Rien de moins.
1: Ben, quand vous avez l'impression d'être le plan B, ça peut être positif.
3: Ça peut être positif. Alors, la suite de la chronique de « ça aurait pu être » pourrait s'appeler « avoir l'impression d'être le plan B, mais ça n'a pas eu lieu, ou ça a eu lieu. Alors, d'autres exemples légendaires. Légendaires, mais en même temps, je le savais pas. Savais-tu que on n'avait pas donné le rôle à Keanu Reeves d'être Neo dans The Matrix?
1: Non.
3: On l'avait donné à Will Smith.
1: Oh.
3: Will Smith aurait pu être The Matrix et il l'a refusé finalement pour faire un film qui s'appelle Wild Wild West, qui a été un flop monumental. On repassera.
1: C'est vrai, c'était mauvais.
3: Autre nouvelle que j'ai appris, ça aurait pu être Tom Cruise qui soit Iron Man et non pas Robert Downey Jr. Pendant des années, il y a eu de la pré-production de Iron Man avec Tom Cruise pour être le personnage Tony Stark. Mm-hmm. Mais finalement, il a tourné le dos et c'est ainsi que c'est Robert Downey Jr. qui est devenu Iron Man.
1: Ben, la carrière de Tom Cruise va bien et ça a été une renaissance pour Robert Downey Jr.
3: Ouais, c'est vrai. Un autre qui a refusé un rôle important, Matthew McConaughey, devait jouer Jack dans Titanic.
1: Hein?
3: Ben non, finalement, c'est DiCaprio qui a eu le rôle parce qu'il a fait d'autres choses.
1: Yeah. Je suis un roi du monde.
3: Exactement. C'est Robin Williams qui devait être Jack Torrance dans le film The Shining. Mais finalement, Kubrick, après un test caméra, a fait... Il y a bien trop de l'air sympathique. On va prendre Jack Nicholson. Et j'en ai d'autres d'histoires. Nicolas Cage devait être Superman.
1: Hein?
3: Eh oui! Et même que le film devait s'appeler Superman Lives et ça devait être réalisé par Tim Burton avec Nicolas Cage dans le rôle de Superman. On a dépensé des millions en pré-production. Finalement, on a dit, fonctionne pas dans le costume.
1: Ben, le réalisateur Maxime André, qui est un admirateur de Nicolas Cage, lui est entièrement d'accord. Il dit, sûrement qu'il dit que ça aurait été un excellent Superman.
3: Ah, il reste 10 secondes, j'ai un dernier potin. Savais-tu que ça devait être Gilda Roy qui jouait le rôle de Michel Côté dans Omerta? Ils ont tourné 2 semaines de production d'émission. Finalement, ils ont dit que ça fonctionne pas. On a recommencé, puis on a donné Luc Picard.
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7: Aujourd'hui au Radio-Journal, Ottawa investit dans les infrastructures québécoises.
8: On doit obtenir notre juste part des investissements fédéraux. Et aujourd'hui, le Québec obtient sa juste part.
7: Des projets en transport collectif, en santé et en éducation bénéficieront d'une enveloppe de 10 milliards de dollars. Fin de session abrupte à Queen's Park. Les députés ontariens ne seront de retour que dans 5 mois. Et révision de l'accord commercial Canada-États-Unis-Mexique, Dominique Leblanc est à Washington pour tenter de dénouer l'impasse. Bonjour, ici Jean-Sébastien Vernatché. La première ministre Christine Fréchette et son homologue fédéral Mark Carney ont annoncé cet après-midi la conclusion de 5 ententes avec Ottawa qui totalisent 10 milliards de dollars sur 10 ans pour financer des projets d'infrastructure au Québec en santé, éducation, transport. Une nouvelle que salue l'Union des municipalités, l'organisme Trajectoire Québec ou encore la coalition HMR qui milite pour la modernisation de l'hôpital Maisonneuve-Rosemont à Montréal, mais qui est accueilli froidement par les oppositions à l'Assemblée nationale. Reportage Mathieu Papillon.
9: L'un des investissements les plus importants de l'histoire du Québec.
10: Le fruit d'une entente annoncée en grande pompe. Au cours des 10 prochaines années, Ottawa injectera 1 milliard de dollars pour les infrastructures en santé, 2 milliards 700 millions pour les infrastructures en logement et en enseignement supérieur, et près de 6 milliards pour financer le transport en commun. Le premier ministre du Canada, Mark Carney.
9: Pour des projets structurants, dont le tramway du Québec. Peut-être comme le prolongement de la ligne bleue à Montréal.
10: Après des mois de négociations, Québec devient ainsi la dernière province à obtenir de l'argent du Fonds pour le transport en commun du Canada, annoncé en 2024.
8: Le Québec obtient sa juste part.
10: La première ministre Christine Fréchette s'en réjouit et se veut rassurante quant au compromis derrière l'entente.
8: Ça respecte les champs de juridiction du Québec. Ça, c'était incontournable.
10: Pour le député libéral Moncef Desragies, c'est trop peu trop tard.
11: C'est confirmé décembre pour des projets qu'on aurait dû lancer en 2019.
12: Attendez-vous à ce que le fédéral, tout d'un coup, devienne très généreux avec la CAQ?
10: Le chef du Parti québécois y voit plutôt une manœuvre intéressée d'Ottawa à l'approche de l'élection provinciale. Ici Mathieu Papillon, Radio-Canada, Québec.
7: Maintenant toujours au sujet des infrastructures québécoises, un regroupement d'entrepreneurs et d'organismes suggère des solutions afin de freiner la détérioration du réseau routier. Le regroupement propose 5 idées, notamment créer un fonds de prévoyance destiné au maintien des routes. Diana Gonzalez.
13: Le regroupement pour de meilleures routes au Québec estime qu'il faut miser notamment sur l'entretien préventif et l'innovation pour éviter des reconstructions majeures plus coûteuses. Éric Lachance-Tremblay est ingénieur et professeur au département de génie de la construction à l'ETS.
14: On se retrouve toujours à faire des interventions d'urgence.
13: C'est pourquoi ce regroupement propose de changer de façon de faire, comme l'explique Caroline Amiro, directrice générale de l'Association des constructeurs de routes et grands travaux du Québec.
15: Le déficit de maintien d'actifs qui est rendu à 31 milliards selon certaines sources qui sont sorties dans les 2 dernières semaines. Le 31 milliards, le problème, c'est qu'il ne fait que croître et les travaux qu'on réalise n'arrivent pas à atteindre le déficit.
13: Des recommandations visent notamment à créer un fonds de prévoyance dédié au maintien du réseau, en plus d'augmenter le recyclage des matériaux routiers. David Dayotte, vice-président de Colas Québec.
16: On est plafonné à 10 % en couche de roulement et à 20 % en couche de base. Ailleurs dans le monde, on est capable de recycler beaucoup plus.
13: Nicolas Ryan de CAA Québec rappelle que les élections provinciales arrivent bientôt au Québec.
17: Qu'est-ce que les partis qui souhaitent devenir le prochain gouvernement, peu importe lequel celui va se retrouver là, bien, qu'est-ce qu'on peut promettre aujourd'hui?
13: Reste à voir quelles seront les propositions des partis politiques à ce sujet. Ici Diana Gonzalez, Radio-Canada, Montréal.
7: En Ontario, les députés prennent congé de la législature après avoir siégé seulement 30 jours depuis janvier. Le gouvernement progressiste conservateur a mis fin aux travaux parlementaires 2 jours plus tôt que prévu et les députés ne seront pas rappelés en chambre avant la fin octobre. L'opposition accuse le premier ministre Doug Ford de chercher à fuir les critiques au moment où ses troupes sont en baisse dans les sondages. Mirna Djoukic a les détails.
18: Le gouvernement ontarien n'aura siégé que 30 jours depuis le début de l'année. Mais déjà, il estime avoir accompli tout ce qu'il voulait, selon le leader parlementaire Steve Clark. 2 jours avant la date prévue, les députés ont donc leur congé de l'Assemblée. Et ils n'y reviendront pas avant le 27 octobre. On ne veut pas interférer avec les élections municipales qui se dérouleront le 26, a justifié Steve Clark. Pour l'opposition, c'est une excuse qui ne tient pas la route. La chef néo-démocrate Merit Stiles affirme que le gouvernement Ford ne s'est jamais gêné pour se mêler de dossiers municipaux par le passé.
19: Doug Ford can't take the heat.
18: Le chef par intérim des libéraux, John Fraser, accuse le premier ministre de chercher à fuir la pression. Les questions sur l'achat et la revente d'un avion à réaction pour faciliter ces déplacements ont dominé plusieurs périodes de questions et plombé les intentions de vote pour les progressistes conservateurs. Doug Ford promet pour sa part qu'il continuera de travailler tout aussi fort pendant le congé parlementaire. Plutôt que de rester ici à se chicaner entre nous, on va être sur le terrain à parler aux gens, dit-il. Il doit notamment se rendre en Alberta et aux États-Unis. Les comités parlementaires continueront aussi leurs travaux pendant l'été. Ici Mirna Djoukic, Radio-Canada, Toronto.
7: Le ministre responsable du commerce Canada-États-Unis, Dominique Leblanc, a passé l'après-midi à Washington, où il a rencontré son homologue Jamieson Greer pour discuter de l'avenir de l'accord de libre-échange, la CEUM. Ottawa et Mexico en recommandent officiellement le renouvellement pour 16 ans. Les États-Unis ont jusqu'au 1er juillet pour décider s'ils veulent renouveler l'accord, s'en retirer ou encore attendre l'an prochain pour prendre une décision. Reportage de Yasmine Midi.
20: Moi, j'ai toujours un bon feeling d'être à Washington.
21: Pour la première fois depuis mars, Dominique Leblanc est à Washington pour tenter de donner un nouveau souffle aux négociations commerciales. Un pas dans la bonne direction, selon le premier ministre Mark Carney.
22: On essaie de trouver un nouveau partenariat avec les États-Unis dans les domaines stratégiques.
21: Ottawa et Mexico veulent prolonger l'accord Canada-États-Unis-Mexique jusqu'en 2042. Mais si le gouvernement mexicain a déjà commencé les négociations avec la Maison-Blanche, le Canada fait du surplace.
23: Le Mexique, il a de plus d'avancées que le Canada de Mark Carney.
21: Le député conservateur Gérard Deltel.
23: On veut des résultats. Et malheureusement, les Canadiens n'ont pas de résultats depuis un an.
21: Pas de résultats et des relations toujours tendues avec le président américain. Hier, Donald Trump évoquait encore le 51e État dans une publication sur Truth Social.
24: Ça a l'air d'une joke de terrain de golf.
21: Le chef bloquiste Yves-François Blanchet ne veut pas donner trop d'attention à cette nouvelle sortie. Il appelle plutôt le gouvernement Carney à agir.
24: Parce que ce dont les entreprises ont besoin, c'est de la prévisibilité. Maintenant, est-ce qu'encore une fois, le premier ministre canadien annonce quelque chose qu'il ne sera pas capable de livrer?
21: Le Canada, les États-Unis et le Mexique ont jusqu'au 1er juillet pour s'entendre sur le processus de révision de la CEUM. Ici, Yasmine Midi, Radio-Canada, Ottawa.
7: Le dîner des correspondants qui se tient chaque année à Washington sera repris le 24 juillet. Il avait été interrompu et annulé en avril à la suite d'une fusillade. Un homme armé qui a depuis été inculpé pour tentative d'assassinat du président américain avait tenté de s'introduire dans la salle. Un policier avait été blessé. Malgré cet incident, Donald Trump a indiqué qu'il participera à nouveau à l'événement. Des vagues de chaleur extrême et de fortes pluies sont à prévoir cet été partout dans le monde en raison d'un épisode El Niño. L'ONU évalue à 80% les probabilités qu'il se produise entre juin et août. Ce phénomène climatique aux conséquences planétaires augmente le risque d'événements météorologiques extrêmes. Explication de David Savoie.
25: Il y a quelques semaines à peine, les habitants du comté de Machakos au Kenya avaient les deux pieds dans l'eau en raison d'une inondation. Des inondations qui pourraient revenir au cours des prochains mois en raison d'El Niño. Le phénomène naturel se caractérise par l'accumulation d'eau chaude à la surface de l'océan Pacifique entre l'Australie et l'Équateur, où elle est habituellement plus froide. Wilfran Mufuma-Okia, chef des prévisions climatiques de l'Organisation météorologique mondiale, explique à quoi pourrait ressembler le prochain épisode.
26: Et donc, d'après nos modèles, enfin nos prévisions,
0: Les centres s'accordent à dire qu'on aura un phénomène El Niño qui va aller d'une échelle de modéré à fort.
1: El Niño bouleverse généralement le climat mondial. Il pourrait se traduire par des inondations en Afrique de l'Est ou de la sécheresse au Brésil et s'ajoute aux effets des changements climatiques. Pour la période estivale, le Canada verra le thermomètre grimper de quelques degrés. L'Atlantique pourrait connaître moins d'ouragans, mais c'est surtout en hiver que les effets se font sentir. Marco Markovitch, d'Environnement Canada.
2: Durant l'hiver et durant le printemps, l'impact est plus grand. Donc, en hiver, presque partout au pays, on s'attend d'avoir un hiver plus chaud que la normale. Ça, c'est aussi historiquement. Puis aussi le plus sec que la normale. C'est partout au Canada.
1: Le plus récent épisode d'El Niño en 2023 et 2024 avait mené à des records de température. Ici David Savoie, Radio-Canada, Montréal.
3: En terminant, un nombre record de 1248 joueurs de soccer prendront part à la Coupe du Monde qui se déroulera au Canada, aux États-Unis et au Mexique à compter de jeudi prochain, le 11 juin. Parmi eux, certains en seront à leur sixième tournoi, dont l'Argentin Lionel Messi et le Portugais Cristiano Ronaldo. C'était le Radio-Journal. 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Bonne soirée de la part de toute l'équipe de la Salle des Nouvelles.

0: 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D'ailleurs, parlant de audio, je vous rappelle que vous pouvez nous écrire avec la bulle de conversation. Je salue Claude qui nous a envoyé un texto concernant le rassemblement raciste à Shawinigan. Il écrit « L'action, je la condamne. Nous en avons beaucoup parlé dans les médias. Peut-on maintenant cesser de leur faire de la publicité? De plus, les réactions des organisations politiques, je les trouve hypocrites. Ils dénoncent la manifestation, mais d'un autre côté, ils diminuent les seuils d'immigration et raffermissent les règles et les demandes d'asile. » Claude, c'était son commentaire. N'hésitez pas à nous écrire pour ajouter votre grain de sel ou si vous voulez commenter ou jaser avec nous d'ici 18h. À venir au cours des prochaines minutes, 17h35, on va recevoir l'alpiniste de Drummondville, Charles Page. Il est devenu le premier Canadien à gravir les 5 plus hauts sommets du monde. Il a atteint le Kanchenjunga. Oui, je l'ai eu. Le 23 mai dernier, il sera avec nous pour parler de son expérience. Anne, de ton côté, tu m'as laissé une note, un nouveau cœur à prendre.
1: Là, ah oui, demandais. J'ai fait ça, moi?
0: Ouais, je me demandais.
1: Ah
0: qui?
1: Oui, c'est vrai.
0: C'est qui? C'est qui?
1: Mais c'est une émission de télé-réalité qui sera de retour. Décevant. Et je te dirai qui sera le cœur à prendre. Et c'est pas le cœur à ses raisons. C'est comme ça.
0: Un cœur à prendre. À la chronique intelligence artificielle Perrine, l'IA et la stratégie politique.
2: Oui, parce que l'intelligence artificielle, ben, c'est un outil super puissant qui permet d'analyser plein de données. Et pourquoi pas les données de milliards de personnes pour essayer peut-être de détecter celles et ceux qui poseront problème. Alors là, on est vraiment dans un épisode de science-fiction, mais qui n'en est pas un. Mais
0: on est en 1984, non? On est en 2026.
2: Ça va même plus loin que cette surveillance massive. Là, c'est vraiment de dénoncer, d'anticiper, de possibles menaces, manifestations, des opposants. En tout cas, j'aurai tous les détails d'ici quelques minutes.
0: Absolument. Sur les routes, comment ça se passe, Barbara?
3: C'est pas pire. Là, je vous dirais, il demeure quand même une bonne congestion sur l'autoroute 40, sur le tronçon urbain. Donc, dans les deux directions, c'est-à-dire pour les gens qui sont habitués, 40 ouest, ben avant des récollets, vous allez être au ralenti, mais ça commence à tourner au jaune. C'était davantage rouge là vers 16h30, donc ça s'améliore. Par contre, la 40 en direction est, il y a un bon ralentissement et il commence avant le boulevard des Forges. Vous allez arriver au centre-ville puis devoir patienter, mais par la suite, ça reprend de belle façon, là, même avant que vous ayez enjambé le pont sur la rivière Saint-Maurice. Thibault, ça s'améliore. Pont du Plessis, c'est encore complexe ce soir, revenir par là, particulièrement pour les gens qui, en sortant du pont, vont vouloir aller vers la droite. Puis sinon, je vous vois nombreux sur les grandes artères des Forges, des Chenaux, il y a de l'attente. Boulevard des Récollets, Jean 23 également. Mais la 55, Nord-Sud, Pont-la-Violette et les principales routes sur la Rive-Sud, ça va bien.
0: Bonjour Sophie Bernier.
4: Bonjour Jean-Philippe.
0: Micro ouvert, bonjour.
4: Ça ira mieux comme ça.
0: Au Téléjournal Mauricie, Centre du Québec, il sera question du dossier santé numérique, le DSN, qui est en déploiement depuis quelques semaines déjà.
4: Un petit peu plus de 3 semaines. Et j'ai rencontré une médecin de Victoriaville qui a accepté de livrer un témoignage à visage découvert pour nous raconter comment ça se passe, cette implantation du DSN. Elle dit il y a certains points positifs, mm-hmm. mais il y a davantage de points négatifs. Et c'est intéressant parce que jusqu'à maintenant, on recevait des messages de médecins qui refusaient de parler publiquement, qui nous disaient ben on trouve ça difficile et tout ça, mais avaient des craintes, craignaient de subir des représailles. Elle a décidé de faire ce témoignage-là à visage découvert. Entre autres, c'est à la suite de l'entrevue que j'ai fait avec Nathalie Petitclerc, la PDG du CIUS. Je l'avais questionnée là-dessus et elle disait non, c'est vraiment pas le genre de culture

0: qu'on veut, on veut qu'on soit dans la transparence. Alors, docteur Alison Baker s'est dit, ben parfait, si on est dans la transparence, ben moi je vais parler. Et ce qu'elle dit, c'est que la transition, elle est difficile. Et c'est intéressant parce qu'elle nous donne des exemples concrets de ce qui est difficile. Par exemple, maintenant, depuis le DSM, des résultats de laboratoire peuvent arriver à trois endroits. Peuvent arriver à trois endroits, mais pas nécessairement dans les trois endroits. Donc, les médecins doivent aller voir ici, là, puis à l'autre place pour être sûrs de ne rien manquer et doivent comparer tout ce qui entre. Pour eux, c'est une grande perte de temps.
1: C'est une triple vérification.
0: Triple vérification. Par exemple, elle donnait un exemple. Elle disait, ben maintenant, les patients, ils ont leur nom et dans le DSM, ils ont un numéro. Mais quand on a besoin de transférer un patient à Québec, ils sont pas le DSN à Québec, c'est un projet pilote en Mauricie, ben il y a pas moyen de retrouver. Si on transfère Michel Tremblay à Québec, ben c'est très difficile de s'assurer qu'ils vont avoir le bon Michel Tremblay puis qu'ils vont pouvoir associer les dossiers parce que il y a pas le numéro de la RAMQ, il y a pas de date de naissance, il y a pas d'adresse. Donc ce sont toutes sortes de petites choses comme ça qui apparaissent au fur et à mesure. Elle dit ça par exemple dans ce cas-là, c'est pas très compliqué. On le signale puis après quelques jours, c'est réglé. Mais le surcroît de clics, elle dit tout est beaucoup plus compliqué. Puis vous allez voir dans l'entrevue, à un certain moment, elle nous explique un peu la trajectoire de, par exemple, de quelqu'un qui aurait besoin d'aller en orthopédie. C'est à y perdre son latin, là, parce que il n'y a pas de trajectoire bien définie. Et ça, c'est vraiment une perte de temps pour les médecins.
1: Il y avait un médecin qui avait fait une publication sur les réseaux sociaux. Il avait comparé le DSN à un service de restauration, un service au volant, où tu dois donner ta commande et tu dois dire, exemple, est-ce que je veux des ustensiles? Oui. Est-ce que quel ustensile je veux? Fourchette, couteau, cuillère? Oui. Fourchette, les fourchettes en bois ou en plastique? Il donnait des énumérations du genre et ça démontrait, selon lui, un peu la vision du DSN.
0: Et ça nous donne vraiment un très bon exemple de cette complication qui est vécue par plusieurs médecins. Donc, on vous présente cette entrevue-là à 18h. Et puis, sur Internet, le texte vient tout juste d'être publié. J'ai ajouté aussi certains commentaires de médecins anonymes qui nous disent, ben en ce moment, là, c'est pas facile, surtout à l'urgence. À l'urgence, là, on nous dit que c'est vraiment difficile parce que l'éventail de situations qui peuvent être vécues à l'urgence est tellement grand que les médecins n'arrivent pas à avoir le dessus puis à connaître les différentes trajectoires. Alors, on nous dit ben il y a beaucoup de gens qui pleurent, des médecins, des infirmières qui trouvent ça très difficile. Le CIUS nous assure que le soutien est en place pour aider le personnel à traverser cette grosse transition-là. Mais c'est une entrevue à voir ce soir à 18h.
1: Au Téléjournal Mauricie, Centre du Québec, à la télé et surtout .tv. Merci Sophie.
0: Salut.
1: Et salutations à tous les employés du CIUS, de la Mauricie et du Centre du Québec qui ont de la broue dans le toupette pas mal depuis le déploiement du DSN et même avant. Prévision météo, ce soir, on prévoit quelques nuages, minimum 11. Demain, du soleil, maximum 24. Jeudi, du soleil, 26. Et quelques nuages pour la journée de vendredi, maximum 23. En ce moment, il fait 25 à Trois-Rivières, 25 en Haute-Mauricie et 23 au centre du Québec. Il y a des manifestations là, depuis quelques jours, les gens avec les pancartes devant la station et qui demandent le retour de cette chronique de Anne. On n'a pas le choix. Faut écouter le peuple parler. Alors voici, à votre demande, le retour de...
2: Potin de Star, yeah!
1: C'est quoi cette émission?
3: Pas de bon sens.
1: Et je maintiens ma question. C'est quoi cette émission?
3: Moi, je maintiens ma question. Est-ce qu'on garde le thème musical enregistré il y a plusieurs semaines par hasard? Est-ce qu'on le garde ou on le modifie?
1: Tout le monde veut le garder, j'ai l'impression. Férine n'est pas d'accord.
3: Non. Oui, mais t'avais la note, Férine.
4: Mais c'est vrai que je chante juste.
1: Oui.
4: Là, franchement, c'est super beau, les auditeurs sont sans doute très impressionnés de ça. Là, et moi-même. Là,
1: l'âme du jingle, c'est toi.
4: Ah ben c'est vraiment pour bien servir Anne. Moi je rajouterais des petites notes derrière, tu sais, parce que
3: c'est très a cappella.
4: Ouais. Ouais, c'est
3: c'est okay. Fabriqué maison.
1: Alors on prend ça en note, faut ajouter des petites notes.
4: Ben je sais pas, ou quelque chose de clinquant derrière.
3: Oui, quelque chose qui fait tapis rouge, oui, champagne, showbiz.
1: Mais regarde.
4: La montée des marches à Cannes là, le petit view.
3: Oui.
1: J'ai l'impression que chaque fois qu'on fait jouer cette introduction...
3: Ça devient la chronique.
1: Ça devient la chronique. Et ça devient un gros remue-ménage collectif la suite. Donc, moi, ce que je propose, essayons quelque chose pour la prochaine fois et on évaluera encore une fois si ça va ou faut modifier encore.
4: Oui. Après, je pourrais peut-être demander une sorte de copyright, là, et puis à chaque fois que ça joue, ben, vous me donnez $2.
3: Des droits à l'Union des artistes.
4: Ouais.
3: Bon, alors, le potin de star. Alors, c'est confirmé. Kim Kardashian a finalement confirmé sa relation avec Lewis Hamilton, le champion de Formule 1. Ça s'est fait aujourd'hui sur son compte Instagram et de façon quand même assez drôle. Elle a publié ce qu'on appelle un carrousel de photos où elle a indiqué dernièrement 3 petits points. Et quand on arrive à la photo numéro 3, on voit Lewis Hamilton qui se filme en égo-portrait. Et à l'arrière, il y a Kim Kardashian. Les deux font du vélo ensemble. Et la photo suivante, c'est un petit film où justement, il y a les deux qui font du vélo. Je pense que c'est à New York, à Central Park. Et elle veut se trouver belle un peu dans la lentille. Mm-hmm. Puis après, elle débarque. Et moi, j'ai trouvé ça très, très drôle. Je me suis dit, si ça, c'est l'essence de cette relation, c'est frais, c'est nouveau. Et j'aime la nouvelle Kardashian avec Lewis Hamilton. Ils se connaissent
1: depuis... Moi, ce que t'aimes, c'est que Kim Kardashian prenne une débarque.
3: Oui. Et donc,
1: il est très malsain, ça.
3: Ils prennent une...
4: Non, mais c'est drôle.
3: Mais ça la montre dans son habitat naturel. Et donc, ils se connaissent depuis 2014. Et leur première sortie publique date du Super Bowl en février. Mais tu sais, on n'était pas certains. Par la suite, ils ont fait le festival Coachella. Les deux avaient un masque, on savait que c'était eux. Mais bon, là, c'est officiel là, via Instagram. Et un deuxième.
2: Potin de star. Yeah.
1: Clic, caméra.
3: Oui. Alors, Matt Dupré a confirmé une légende urbaine. Il y avait des légendes entourant son ancien beau-père René Angélil. Comme quoi, c'est une personne qui aimait bien jouer et faire des paris. Des paris, entre autres, lorsqu'il jouait à Las Vegas, mais aussi au golf. Il y a une légende urbaine qui parle de paris de 6 chiffres là, quand on jouait au golf avec René Angélil.
4: Parce qu'apparemment, il voulait jamais jouer pour ce qu'on appelle du beurre, jouer pour rien. Il fallait toujours qu'il y ait un enjeu.
3: Oui, et là, Marc Dupré a fait des révélations assez intéressantes lors de son passage dans un balado qui s'appelle Commission athlétique. Puis il a confirmé que c'est vrai qu'il y avait de très, très gros montants qui se plaçaient, là, des paris considérables lors de ses parties avec son ancien beau-père René Angélil. Ce n'est pas de la légende urbaine. Il a dit vraiment sans hésiter une seconde, c'est tout vrai. Il s'est gardé une petite gêne. Il n'a pas donné les montants. On a parlé de 6 chiffres. On a parlé d'enjeux financiers. Mais que c'est tout vrai. C'est cette légende urbaine entourant le golf et René Angélil.
1: Et moi qui est heureux de gagner une brosse à cheveux dans un tournoi de golf, on est ailleurs.
3: Moi, j'ai jamais rien gagné de toute ma vie.
4: Surtout que c'est décevant, une brosse à cheveux.
1: Je veux dire, rien.
3: Toi, rien.
1: Ouais, pour moi, oui. C'est vrai que moi.
4: Mais pour la barbe. Peut-être. C'était pas voulu, ça. Tu t'es vraiment dit, je serais heureux d'avoir une brosse à dents encore. Ça, c'est toujours sympa.
1: Il vient vous faire rire, voyons.
4: Ok, c'était voulu. Je me dis, qu'est-ce qui est le plus spontané? Kim Kardashian qui plante en faisant la bête ou Jean-Philippe qui se confie, j'aimerais gagner une brosse à cheveux, ça me rendrait heureux.
1: Kim Kardashian qui débarque. Bon, ben voilà. Non, t'as rien gagné, toi?
3: Jamais rien gagné.
1: Dans un tournoi où...
3: J'ai jamais été pigé nulle part. J'ai jamais gagné rien. J'ai toujours fini deuxième.
1: T'as fait une carte blanche aujourd'hui sur les deuxièmes qui finissent premier.
3: Oui. C'était pas vraiment le sujet, là.
4: Bon. On devrait organiser des concours jusqu'à la fin de la semaine où il y a juste Anne.
3: J'aimerais ça gagner quelque chose.
4: Mais il faut quand même parier pour gagner. Fait que, tu sais, ça, faut jouer pour gagner.
3: Ouais, ben, des fois, faut avoir un talent, là, pour gagner quelque chose.
1: C'est sûr que si tu paries au golf et que t'es pas bon au golf, les chances que tu gagnes.
4: À 6 chiffres, en plus.
3: Oui, c'est
1: faudrait vraiment que ce soit une journée chanceuse.
3: Oh là là.
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1: Perrine, parle-nous donc de cette intelligence artificielle qui est entraînée pour détecter les futurs opposants politiques.
4: Oui, tu remarqueras, Jean-Philippe, qu'on reste dans les nouvelles d'intelligence artificielle qui nous font peur cette semaine. C'est la thématique qu'on va suivre tout au long de la semaine.
1: La semaine Perrine nous fait peur.
4: Il y a une société, mais c'est la société qui nous fait peur. Oui. Je dirais même la société chinoise qui est en train d'entraîner un outil d'intelligence artificielle avec comme objectif de repérer les ennemis, les opposants politiques au sein de la société. Ça, c'est un article qui est exposé, qui a été publié dans un article du New York Times hier. Et en fait, le programme ne devait pas être connu de tous, mais ça a fuité. Et donc là, on a découvert que l'outil intelligence artificielle va proposer une sorte de surveillance, une censure en temps réel, la géolocalisation d'internautes qui poseraient problème. Et comment on peut faire ça? Ben, on va tout simplement se baser sur les recherches des internautes, hein. Ils sont de plus en plus nombreux à utiliser l'intelligence artificielle, à commander, par exemple, des livres.

0: Police prédictive. C'est quoi la police prédictive? C'est ce système qui serait capable d'empêcher des crimes avant même qu'ils soient commis. Alors là, vous allez me dire, mais c'est génial ça, la police prédictive. Comme ça, il y aura plus personne qui risque d'être tué ou agressé. Ouais. Mais
1: je pense qu'il y a beaucoup de nuances et de zones grises.
0: Oui, parce que l'outil pourrait aussi permettre d'aller au-delà de cette simple surveillance des délinquants. Ça pourrait être utile si on imagine un régime autoritaire et tiens, c'est quand même un petit peu le cas de la Chine, d'être utile pour surveiller les potentiels opposants au régime. On a découvert d'ailleurs, lorsque ça a fuité ces données-là, qu'une version du logiciel avait été vendue à plusieurs pays comme le Kazakhstan, comme la Birmanie, comme l'Éthiopie. Ce sont des pays qui sont souvent critiqués pour leur manque de respect des droits humains. Et donc, l'outil en question pourrait permettre, en se basant donc sur une masse de données, sur des statistiques, ben, où sont les risques, par exemple, où une manifestation pourrait être organisée. Où sont les personnes et quel type de personnes pourraient être un opposant au régime. Mais évidemment, quelle est la crainte numéro un? Ben, ce sont les erreurs de l'intelligence artificielle. Mmh. Est-ce que les autorités chinoises peuvent faire confiance à l'intelligence artificielle pour décider ou non de suspecter un opposant dans le futur? Pour l'instant, le régime chinois considère que ce genre d'erreur serait juste des dommages collatéraux acceptables dans cette quête d'identifier les opposants politiques. C'est plus important de les identifier, même s'il y a une marge d'erreur. Et au-delà des erreurs, qui nous dit que les données qu'on a collectées pour identifier ces potentiels opposants ne seront pas manipulées dans le futur pour viser les gens qu'on souhaite bel et bien écarter?
1: Ouais, j'ai l'impression qu'il est là, le risque.
0: Oui, tout à fait. Est-ce que j'aurai une bonne nouvelle dans tout ça?
1: J'espère.
0: Toute petite.
1: J'aimerais.
0: Toute petite bonne nouvelle, c'est que les États-Unis ont réduit l'exportation des puces graphiques vers la Chine. Il y a comme une sorte d'embargo là, sur les technologies, parce que les États-Unis veulent aller plus loin que la Chine. Donc là, on va pas leur donner tous les outils. Et ces fameuses puces graphiques-là, elles sont essentielles pour utiliser l'intelligence artificielle. Hein, les données, c'est là-dessus qu'elles sont traitées. Donc, le logiciel n'a pas été encore finalisé dans son plein potentiel. Mais c'est sûr que l'interdiction des exportations vers la Chine ne va pas être la solution ad vitam aeternam. Et c'est sûr que la Chine continue de développer ce projet-là. Et on se croirait dans un épisode là de la série Black Mirror, où on analysait le potentiel néfaste des technologies. Ben là, on y est.
1: Oui, et cette notion d'être surveillé, on dirait que c'est amplifié par tout ça.
0: Oh oui.
1: Il y a Alain qui nous écrit, pendant la chronique de Perrine, un cellulaire qui a capté sa voix vient de la marquer comme future opposante à l'IA.
0: Ah, sans aucun doute.
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1: Maintenant, Anne arrive avec sa demi-douzaine de nouvelles culturelles. Qui nous mène à 3. Elle a 3 nouvelles à nous partager, oui, sur la scène culturelle. D'abord, tu as plus de détails concernant la nouvelle série qui est écrite par Pascal Renaud-Hébert.
3: Là, les vendredis, là, je peux pas garder ça sous silence. Avez-vous remarqué que tous les jours, quand je suis en onde à 17h20, Jean-Philippe utilise une nouvelle façon créative de lancer mon bloc culturel?
1: Oui, il faut brasser les choses un peu.
3: J'en reviens pas comment tu travailles là-dessus, je suis sûre. En tout cas, oui, alors je veux te parler.
1: c'est une grande réflexion de 10 secondes
3: à peu
1: près. Mais
3: dans le sens qu'il faudrait que ça se ramasse dans les meilleurs moments avec un petit palmarès. Je vais vous parler de Sur le fil, cette nouvelle série. Il y a des images qui ont été dévoilées aujourd'hui de présentation des acteurs qui font partie de cette nouvelle série qui arrivera cet automne à l'antenne de Radio-Canada. Il y a plusieurs raisons de l'écouter. La première, c'est la nouvelle œuvre de Pascal Renaud-Hébert qui voulait travailler depuis des années pour parler dans une série d'itinérance et du manque de ressources. À tous les jours, on en entend parler de ce fléau-là à travers le Québec. Alors, ça arrive vraiment très, très bien dans le paysage québécois. Et l'autre raison de l'écouter, c'est pour la distribution qui mettra en scène Céline Bonnier, une de nos plus grandes actrices. actrice ici au Québec qui va incarner le rôle de Nathalie, qui est à la tête d'une ressource pour les gens dans le besoin à Montréal depuis 25 ans. Aujourd'hui, on a présenté aux médias quelques images. Ils ont pu visiter le plateau de tournage qui est situé dans le quartier Hunsick, quartier Ville à Montréal. Et la bougie d'allumage

0: L'image de ce projet-là, ben, c'est aussi la mère de Pascale Renaud-Hébert qui, depuis 37 ans, elle travaille dans un organisme communautaire qui vient en aide aux personnes en situation d'itinérance à Saint-Eustache, au nord de Montréal. Sa sœur travaille là aussi. Donc, le communautaire, c'est ce qu'elle a le plus entendu dans sa vie. Et c'est la raison pour laquelle Pascale Renaud-Hébert s'intéresse beaucoup à différents enjeux de société avec du quotidien, comme la série M'entends-tu, qui parlait entre autres de difficultés aussi financières, de difficultés familiales, ou encore Veille sur moi, plus récemment, là, dans laquelle elle jouait avec Guylaine Tremblay, qui a valu des nombreux prix à ces deux dames-là pour leur rôle. Alors, elle dit que ce sera une série qui va faire, elle espère, œuvre utile, qui va faire un peu d'éducation, qu'il y a toutes sortes de personnes qui peuvent se ramasser en situation d'itinérance, des gens qui ont connu une bad luck, dépression, qui ont perdu leur appartement, des gens qui sont tout nouveaux dans la pauvreté aussi. On va connaître donc tous ces personnages-là. Et le fils de Céline Bonnier, qui travaillera avec elle dans cette ressource-là, dans la série, il sera joué par Antoine-Olivier Pilon, dont je vous parlais un peu plus tôt dans l'émission, là, qui connaît un essor avec un autre film. En tout cas, il y aura aussi Michael Gouin, qui est originaire de chez nous, Sam-Éloi Girard, que j'aime beaucoup, Inès Talbi, Ariel Charret et Anne-Marie Cadieux, qui font partie de cette nouvelle série-là sur le fil.
1: Parle-nous maintenant de la télé-réalité Un nouveau cœur à prendre.
0: Oui, ben en fait ça c'est plus le thème que le titre parce que c'est le calendrier de l'Avent.
1: Ah, c'est le
0: calendrier de l'Avent qui est de retour pour une deuxième année sur Crave à Noël. C'est animé par Catherine Levac.
1: Oui.
0: C'était très bonbon de la façon que c'était fait. Il y avait une jeune femme qu'on ouvrait tous les jours chaque porte du calendrier de l'Avent télévisuel, puis elle rencontre un homme et le but c'est de trouver l'amour à Noël. C'était d'un quétaine assumé cette histoire-là. C'était digne de l'héritage Hallmark. Et là cette année, ce sera un homme qui va chercher l'amour, puis on le connaît. On le connaît parce qu'il a fait de la télé-réalité, il a fait Occupation double, c'est Cendrick. Cendrick Lavoie. Là, je vois dans ton visage actuellement, t'as aucune idée c'est qui. Il a fait des émissions de rénovation par la suite au Canal V.
1: Je pense que c'est qui.
0: Oui. Alors, c'est lui là qui va chercher l'amour cette année dans le calendrier de l'Avent de Crave. Et parlant de Crave, deux nouvelles télé-réalités qui ont été dévoilées aujourd'hui. Une nouvelle animée par Marie-Pierre Morin, et ça s'appelle La maison des vilains. Et cette maison-là des vilains, qui sont-ils? Eh ben, ce sont 10 vilains les plus iconiques de la télé-réalité québécoise sous un même toit. Alors, on nous a parlé d'un premier vilain, là, c'est celui qui était dans Love Story à l'époque, là, qu'on appelait Gargamel, Sébastien, qui est un super vilain. Puis il y en aura d'autres aussi là qui seront dévoilés. Alors, une série à voir cet automne sur Crave. Et Rosalie Vaillancourt aussi, l'humoriste et animatrice, elle va s'attaquer... C'est épouvantable. Le calendrier des pompiers. Et donc, il y a une célibataire qui va trouver l'amour avec des pompiers. Puis là, on cherche des pompiers à travers le Québec. Là, c'est plate parce qu'on avait Gabriel Fredette. Nous autres, il est devenu chanteur. Il n'est plus pompier à Trois-Rivières. Dommage.
1: C'est vrai. Cendrick Lavoie est en couple avec Paisy.
0: Il n'est pas en couple avec Paisy. C'est sa meilleure amie. Ils animent un balado ensemble.
1: Ah, je pensais qu'il était en couple. Tu vois à quel point je connais mon...
0: Bon,
1: Cendrick. tu veux parler de discrimination dans le Bollywood?
0: Ben, je rapidement, là, il y a en ce moment une poignée de vedettes qui ont exigé que leur journée de tournage ne dépasse pas 8 heures. C'est parce qu'à Bollywood, là, qui sont des films qui en tournent, c'est incroyable, là, en Inde, les journées de travail normales sont de 12 à 18 heures. Parfois même bien au-delà. Et c'est considéré là-bas comme la norme en matière de temps de travail. Mais là, il y a des artistes, des femmes qui s'élèvent pour refuser ce rythme-là, à commencer par les femmes qui sont souvent stigmatisées comme exigeantes, voire difficiles. Il y a des comédiens là qui apportent leur soutien à des femmes qui sont actrices, qui viennent d'avoir un enfant puis qui doivent travailler 18 heures par jour. C'est peut-être un peu intense. Alors, c'est un article à lire dans la presse aujourd'hui. Mais en ce moment, on essaie de transformer cette industrie-là. Et évidemment, tous ceux qui sont techniciens, techniciennes, et pas juste des acteurs, des actrices, eux autres, ils disent, ben nous autres aussi, on veut pas faire des journées de 12-18 heures. Donc, il y a une révolution là, qui s'opère en ce moment dans ce monde-là.
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1: La conseillère de Trois-Rivières-Villefortes, la représentante de Marie de l'Incarnation, Édith Lachance, souhaiterait augmenter l'argent destiné aux logements sociaux.
3: Ouais, pourquoi cette déclaration maintenant? C'est que ce soir, les élus vont trancher sur quel sort sera réservé à l'excédent budgétaire de 14 millions de dollars. Ils avaient déjà des idées et là est arrivée Édith Lachance avec cette idée-là de plus. Pour elle, ben on devrait en profiter justement parce qu'il y a 14 millions et il y a surtout une crise en itinérance qui gagne en ampleur. On peut l'écouter.
4: Puis il y a beaucoup d'experts qui disent que au final, ça coûte plus cher d'avoir des gens dans la rue que de faire du logement social pour aider ces personnes-là. Donc, présentement,

0: C'est juste de statuer où on veut mettre notre argent, puis en étant le plus efficace possible, parce que c'est sûr qu'en investissant dans le logement social, ben à long terme, ça va nous coûter moins cher. Ça va être beaucoup mieux pour toutes les personnes, le bien-être de tout le monde.
1: Elle te disait cependant un peu plus tôt en entrevue qu'elle ne croit pas que sa proposition sera acceptée parce qu'elle a senti peu d'intérêt hier en plénière de la part des autres élus. La ville de Victoriaville a elle aussi enregistré un surplus budgétaire important, 7,5 millions de dollars. Il s'explique notamment par des revenus d'assurance à la suite de bris d'équipement, des programmes de subventions non reconduits pour fin d'analyse et des reports de projets. Le fédéral injectera 10 milliards dans les infrastructures québécoises dans les 10 prochaines années, dont dans des sommes qui iront aux sociétés de transport. La plus grande part là, du 10 milliards ira dans le transport en commun, un peu moins de 6 milliards de dollars, pour des projets structurants comme le métro de Montréal, le tramway de Québec, mais justement pour le transport en commun dans les régions aussi et dans son électrification. La première ministre Christine Fréchette a confirmé que de l'argent était réservé pour la STTR.
2: On est aussi allé chercher plus de 1,3 milliard de dollars pour appuyer les sociétés de transport à Sherbrooke, à Trois-Rivières, à Québec également et dans quelques autres villes du Québec.
1: Maintenant, il y a 1 milliard qui ira pour des projets en santé. On parle de projets de modernisation, construction ou agrandissement de centres hospitaliers et de cliniques. Cependant, il n'y avait pas de somme là qui était prévue pour les hôpitaux demandés ici dans la région. On peut penser à l'hôpital qui est réclamé du côté de Drummondville et également les rénovations souhaitées au centre hospitalier de Shawinigan. Il y a une somme de 2,7 milliards de dollars qui ira pour des logements pour les cégeps, les universités et les dossiers ou les investissements à faire en matière d'eau potable. Maintenant, le ministre de la Sécurité publique et vice-premier ministre a annoncé cet après-midi qu'une enquête sera finalement menée sur cette manifestation raciste qui s'est déroulée à Shawinigan samedi, qu'il faut continuer également de dénoncer ce genre de rassemblement, de gestes. On peut écouter Yann Lafrenière.
3: Est-ce que c'est un crime haineux? La police va faire son enquête, on verra. Mais il n'y a pas de place pour ça. Puis je voyais certains membres de ce groupe-là, entre autres un que j'ai reconnu aussi qui était dans d'autres manifestations du côté américain, qui a même déjà été avec un groupe ici au Québec avec la meute. Alors moi, ça me préoccupe, puis je m'attends à ce qu'on fasse toute la lumière sur ce qui s'est passé là-dessus.
1: Tous les partis de l'Assemblée nationale ont par ailleurs déposé cet après-midi des motions condamnant le racisme, Jean-Philippe.
4: Dans un instant, on va parler avec Charles Page, aventurier, alpiniste québécois. Il est originaire de Drummondville. Il est devenu le premier Canadien à gravir les 5 plus hauts sommets du monde. Il a fait ça il y a quelques jours après avoir atteint le sommet du Kanchenjunga. C'était à la fin du mois de mai. Sur les routes, comment ça se passe?
1: Ça se passe de mieux en mieux, notamment sur l'autoroute 40 en direction est. Tantôt, il y avait un bon bouchon de circulation. Là, c'est à peine un léger ralentissement à la hauteur du centre-ville. Direction ouest, ça commence à ralentir, à Déré-Colet. Ça va reprendre très bien sur la. Dès que vous allez finalement prendre l'embranchement pour la 55. Sur la 55, nord et sud, ça va bien. Le pont La Violette également, si je regarde sur la rive sud, l'autoroute 30, ça va bien. Vous êtes encore nombreux dans le secteur de Shawinigan, je vous vois attendre sur l'avenue de la station, presque jusqu'à la rue Trudel. Il y a également un petit ralentissement encore pour le boulevard Pidouze. Oui, ça c'est pour les gens qui arrivent par Côte-de-la-Baie avant le rond-point. Donc peut-être qu'il y a eu des travaux là, plutôt cet après-midi. Il reste peut-être quelque chose. Enfin, normalement, à cette heure-ci, ce n'est pas en rouge, mais voilà, ça l'est ce soir.

0: Notre prochain invité pour la petite histoire, on lui a parlé à la fin du mois d'avril et lorsque l'entrevue s'est terminée, on s'est dit « mais faut absolument te reparler après ton prochain défi » et c'est ce qu'on fait. Il est de retour au Québec après tout un périple. Il vient tout juste d'effectuer l'ascension du Kanchenjunga. C'est la troisième plus haute montagne au monde. Il a atteint le sommet le 23 mai dernier. Et en réalisant cet exploit, Charles Page vient aussi de battre un record, devenir le premier Canadien à réussir l'ascension des cinq montagnes les plus hautes au monde. Charles Page est avec nous. Salut Charles!
1: Salut, ça va bien?
0: Ça va bien. Toi, comment se passe le retour?
1: Écoute, un peu de décalage horaire, mais avec le beau temps.

0: Qui est ici depuis que je suis arrivé. Je suis l'homme le plus heureux du Québec, je crois.
1: Comment ça se passe un retour quand on a gravi, on est allé carrément escalader une montagne, l'une des plus hautes au monde. Est-ce qu'il y a un petit clash entre les deux réalités? Là, on est en mode très froid, ouais. Survie, et là, on revient dans le trafic à Montréal, on retourne dans le confort du foyer.
0: C'est ça, il y a un clash énorme à ce niveau-là, mais tu sais, mon retour, c'est toujours rempli d'amour. Je reviens d'une belle histoire, et puis les gens sont gentils avec moi, donc ça adoucit le tout. Puis je suis surtout heureux d'être de retour au Québec après 102 jours.
1: 102 jours, hein. Ça a été assez intense. D'ailleurs, quand on s'était parlé, tu étais au Népal. Tu venais d'atteindre le sommet de l'Annapurna, une des montagnes les plus dangereuses au monde, et tu te préparais pour l'ascension du Kanchenjunga. Comment ça s'est passé pour toi?
0: Le Kanchenjunga, c'est une montagne qui est à la frontière de l'Inde puis du Népal, complètement à l'est. C'est une montagne qui est dans un endroit reculé du monde. On est coupé de tout et puis la météo est extrêmement difficile à prévoir sur cette montagne-là. Donc, on a fait une première tentative d'ascension. On visait le sommet le 18 mai. Finalement, ben les vents étaient trop élevés puis on n'avait pas assez de cordes pour fixer sur la montagne. Donc, on a fait demi-tour, on est redescendu tout en bas au camp de base, puis on m'a dit à ce moment-là, si vous voulez tenter le sommet, ça va être autour du 23 mai que ce sera possible. Il y aura une petite fenêtre de 5 heures pour pouvoir atteindre le sommet. Donc, on est remonté et puis ça a pris 4 jours remonter toute la montagne. J'ai plusieurs de mes collègues, naturellement, qui ont abandonné, qui ont cédé après la première tentative, mais Rinji puis moi, on se sentait quand même bien, puis les planètes se sont alignées, puis on a réussi, c'était ma coupe Stanley à moi, là, tu sais, d'atteindre ce sommet-là, c'est la montagne qui me tenait le plus à cœur. Je savais que si j'atteignais le sommet, j'écrivais l'histoire, tu sais, pas que j'établissais un record, mais j'écrivais mon nom pour toujours, tu sais, quand tu deviens le premier à le faire, ça reste pour la vie, donc je me sens très, très privilégié d'avoir pu accéder au sommet puis d'être descendu en sécurité surtout.
1: C'est ce qui t'allumait, c'est réussir cet exploit-là d'avoir l'ascension des 5 plus hautes montagnes.
0: Ouais, en fait, tu sais, après le K2 l'an dernier, c'est pas un projet auquel je rêvais de graver les 5 plus hauts sommets du monde, mais après le K2 l'an dernier, j'ai réalisé qu'il me manquait juste la troisième pour le faire, puis ensuite de ça, ben tu réalises qu'il n'y a jamais aucune personne née au Canada qui l'a fait. Donc, c'est sûr que ça ajoute une motivation supplémentaire. Tu sais, je suis pas là pour mentir, pour dire « Ah non, je suis allé par hasard au troisième. » Mais c'est vraiment ça qui m'a motivé, une motivation supplémentaire. Puis, il y a aussi le fait que mon Sherpa Rinji n'était jamais allé à l'Annapurna ni au Kanchenjunga. Donc, c'était un mode découverte pour lui aussi. C'était sa 37e expédition. Il a fait son 26e sommet de 8000 mètres. Donc, le vrai héros, c'est mon Sherpa Rinji. C'est lui qui me permet de réaliser mes rêves au final.
1: Faut en parler du rôle des Sherpas. C'est une présence essentielle pour les alpinistes.
0: Ouais, sans eux, il n'y a aucune possibilité d'accéder au sommet d'une montagne de 8000 mètres par nous-mêmes en étant seul. C'est vraiment l'alpiniste de haute altitude, c'est vraiment un sport d'équipe. Puis on fait équipe avec les Sherpas. Ils sont phénoménales. Je lui dois tous mes sommets. J'ai créé un lien immense avec lui. Puis j'ai d'ailleurs partagé récemment une vidéo sur Instagram qui témoigne de ce lien-là. C'est assez touchant.
1: Qu'est-ce qu'il fait, le Sherpa, quand il t'accompagne?
0: Ben, on travaille en équipe ensemble pour gravir la montagne. On marche dans les pas un de l'autre. Puis le Sherpa, généralement, il va porter plus de poids. Donc lui, Rinji, on se partage quand même le poids assez bien, mais il va porter, exemple, la tente, il va porter la nourriture. Puis la journée qu'on accède au sommet, là, on traîne les bouteilles d'oxygène. Donc, il va porter mes bouteilles d'oxygène, en fait. Là, moi, j'ai utilisé 2 bouteilles d'oxygène pour faire Kanchenjunga. Donc, moi, j'en avais une dans mon sac. Puis lui, en avait une pour moi, en plus des siennes. Donc, c'est vraiment au niveau du poids. Mais quand on pense à 5 livres, ça peut sembler banal dans la vie de tous les jours. Mais dans un sac à dos, sur une montagne en altitude, ça fait toute la différence. Donc, c'est pour ça qu'on dit que ce sont eux les héros, puis au final, ils mettent leur vie en danger pour protéger la mienne. Tu sais, ouais.
1: Ça démontre que ce sont vraiment de super, super athlètes, là.
0: Tout à fait.
1: Forme physique assez extraordinaire. Là, tu parlais des 5 plus hautes montagnes au monde. Donc, il y a eu le Mont Everest, le K2, le Kanchenjunga.
0: Ouais. Ensuite de ça, le Lhotse que j'avais fait le lendemain de l'Everest, en moins de 24 heures, en 2024. Et puis, j'ai le Makalu, que j'ai fait en mai 2025, que j'avais dû aussi me tenter par deux fois pour atteindre le sommet. Donc là, le top 5 est complété. Puis, la cerise sur le Sunday, comme on dit, c'est l'ascension du Manaslu en 2023, puis l'Annapurna. Un peu plus tôt en avril, donc je me trouve à avoir fait 7 des 14 montagnes de 8000 mètres sur la planète. Je suis le Québécois qui en a fait le plus. C'est une immense fierté considérant d'où je suis parti. J'ai commencé à faire de l'alpinisme. La première fois que j'ai mis des crampons dans mes pieds, c'était il y a 3 ans et demi seulement. Je suis la preuve vivante qu'il y a des rêves qui peuvent arriver tard dans la vie et puis que tout est possible et puis qu'on peut les réaliser. Donc c'est un peu ça mon histoire. Puis
1: il y a 3 ans, ça a été 3 années assez productives en alpinisme. Ouais, on parlait des monts. Lequel a été le plus difficile dans les 5 que tu as fait?
0: Pour moi, comme dirait Paul Dimbois, dans mon livre à moi, ça a été le K2.
1: Le K2,
0: c'est une montagne extrêmement abrupte. Il n'y a pas beaucoup d'endroits où se reposer. Et puis, c'est une montagne qui fait peur à chaque moment où tu es dans la montagne. Donc, il n'y a pas de répit mental possible. Puis particulièrement l'an dernier, ça a été éprouvant parce qu'on a fait le sommet en août. Normalement, le sommet se fait en juillet. Et puis, il n'y avait pas beaucoup de couverts neigeux sur la montagne. Donc, les roches étaient à découvert. Et puis, il y avait beaucoup, beaucoup de chutes de roches. J'ai été témoin de tragédies. Donc, ça a été difficile autant physiquement que mentalement de vivre le K2. Mais je suis content. Elle est faite. Puis, j'y retournerai probablement jamais.
1: Oui.
0: Donc,
1: mais qu'est-ce qui fait qu'on a envie de continuer quand on vit une expérience un peu traumatisante comme le K2?
0: Ouais, ben en fait c'est un processus. En fait, tu sais, c'est pas le lendemain que t'as le goût de retourner. C'est un processus. Je dirais que c'est un peu comme les joueurs des Canadiens qui perdent en série puis qu'ils ont le goût de refaire une saison puis de refaire les séries l'an prochain. Puis c'est un peu ça. Moi, c'est ma passion, c'est mon métier, c'est ce qui me fait vibrer. On a une seule vie, puis moi, j'ai l'impression que quand je me trouve dans cette situation-là, je suis à mon meilleur. Donc, c'est vraiment pour ça. Mais je comprends que c'est pas fait pour tout le monde, puis que moi, je peux pas être compris par tout le monde non plus. Donc, c'est évident.
1: Un petit volet potin à l'entrevue. On m'a dit aujourd'hui que quand tu as gravi l'Everest, tu t'es retrouvé à le faire aux côtés d'Inoxtag, qui est un YouTuber français extrêmement connu. Il tournait un documentaire, Kaizen. Comment ça s'est passé tout ça? Comment tu t'es retrouvé à ses côtés?
0: En fait, en 2023, j'avais gravi le Manaslu avec un Québécois en préparation d'aller à l'Everest avec lui. Puis finalement, ben quand on est allé à l'Everest, la personne m'avait annoncé que renonçait à l'ascension. Je m'étais retrouvé seul. J'avais appelé un ami français qui était caméraman, puis ça se trouve qu'il était engagé par le YouTuber Inoxtag pour filmer son aventure, pour faire le documentaire. Puis je me suis simplement proposé à faire l'expédition avec eux. Puis comme j'avais un peu d'expérience, ils ont accepté que je fasse équipe avec eux. Puis je me suis retrouvé dans un contexte assez hallucinant, inimaginable. Puis j'avais effectivement pris part dans une cocasse scène au documentaire Kaizen. Puis aujourd'hui, ben Inoxtag, Mathis et Louis, ce sont de bons amis. On se parle régulièrement. Puis c'est des gens avec qui je vais toujours garder contact.
1: Oui, la scène cocasse, semble-t-il, c'est en lien avec des petits problèmes qu'on peut vivre en montagne?
0: Ouais, ben en fait, tu sais, quand on est en montagne pendant plusieurs semaines, plusieurs mois, pour s'hydrater, ben on fait fondre la neige qu'on boit. Puis ça arrive à tous les alpinistes à un moment ou à un autre là, d'attraper une diarrhée. Puis moi, dans le fond, à l'Everest, j'avais attrapé une diarrhée au camp 2. Puis bon, quand je partage le moment avec mes collègues, j'explique.

0: explique tout ça à la française, puis c'est assez rigolo, puis ça se retrouve dans le documentaire Kaizen. Mais malgré cette anecdote-là, pour moi, quand j'écoute Kaizen, c'est une source d'inspiration incroyable, puis ouais. Je recommande vraiment à tous les jeunes de regarder ce documentaire-là si c'est pas fait. C'est vraiment inspirant, puis ça change de la façon de voir la vie.
1: La diarrhée de l'alpiniste, ça peut peut-être aider à monter plus vite aussi. Qui sait? L'histoire ne le dit pas. Je voudrais qu'on parle de Enfant Soleil parce que tu grimpes entre autres pour cette cause qui te tient à cœur. Tous les cachets de tes conférences dans les écoles sont remis à Enfant Soleil. Récemment, tu as remis un montant de 36 000 $. Qu'est-ce qui te tient à cœur dans la cause d'Enfant Soleil?
0: Ben, ce qui me tient à cœur, c'est d'abord que ce soit une cause nationale. Et puis c'est pour moi la plus grande des injustices là, tu sais, la cause des enfants malades, ça vient me chercher droit au cœur, c'est puissant, c'est une source d'inspiration pour moi, la façon dont ils se battent, qu'ils font face à la maladie. Et puis ce que j'aime d'Enfant Soleil aussi, c'est le fait que les familles, les parents ne soient pas oubliés. On sait qu'ils se sentent extrêmement impuissants, tu sais, quand on enfant vit ça. Donc moi c'est l'ensemble de l'œuvre qui fait en sorte que j'ai le goût de continuer année après année. Puis cette année, effectivement, au Téléthon samedi, j'ai eu le privilège de remettre 36 000 $. Ça m'a permis de franchir le cap des 200 000 $ d'avancée depuis que je suis investi pour cette cause-là. Donc c'est ma plus grande fierté. Mon plus grand accomplissement, puis c'est ce qui donne du sens à tout le reste.
1: Oui, c'est une motivation qui s'ajoute, comme tu le dis, à tout le reste. Est-ce que ça coûte cher, escalader les plus hauts sommets de la planète?
0: Ça coûte, pour pas dire une petite fortune, c'est des choix de vie difficiles, tu sais, quand on veut faire des trucs que des gens ont jamais fait, ben il faut prendre des décisions que les gens oseraient pas prendre. Puis pour vous donner un exemple, moi j'avais décidé de vendre ma maison puis de vivre en appartement. Donc c'est un des choix que j'ai fait qui m'a permis d'avoir les fonds nécessaires. Puis maintenant, ben avec le peu d'années et puis mon évolution, ben là j'ai la chance d'être supporté par des marques et en étant devenu athlète professionnel.
1: Les commanditaires suivent dans ce temps-là, c'est là que ça devient un petit peu plus facilitant. Il nous reste 30 secondes environ. C'est quoi la suite pour toi?
0: La suite, c'est de premièrement réaliser ce que je viens d'accomplir, de me reposer. Je vais aller passer un petit peu de temps en Gaspésie prochainement. Puis mon souhait, c'est d'être au Québec, de passer l'été ici, de m'investir dans ma communauté. Puis c'est ça, de contribuer à l'essor du Québec dans les prochaines années de différentes façons en m'impliquant ici et là où la vie m'amènera.
1: Charles Page, aventurier, alpiniste québécois, je rappelle, tu reviens de l'ascension du Kanchenjunga, troisième plus haute montagne au monde, ce qui fait que tu es le premier Canadien à réussir l'ascension des 5 montagnes les plus hautes au monde. Bravo et merci beaucoup.
0: Bravo à toi, tu le prononces très bien en passant, j'ai de la difficulté à prononcer aussi bien que ça.
1: Je me suis pratiqué tout l'après-midi.
0: C'est bien, une bonne fin de journée à vous.
1: Salut!
0: Salut, bye-bye.
1: Anne, on va poursuivre avec toi parce qu'on vient tout juste d'apprendre que les spectacles de Patrick Bruel qui étaient prévus au Québec sont tous annulés, là, confirmé.
2: Oui, après ceux qui étaient prévus au Théâtre Capitole de Québec qui ont été annulés il y a quelques jours, là c'est officiel, c'est annulé aussi les représentations de cette tournée 35e anniversaire à leur regard à l'Olympia de Montréal. Des dates de spectacles qui avaient lieu en novembre prochain. Si vous cliquez sur le site de l'Olympia et que vous allez sur l'icône de tournée Patrick Bruel, on vous amène à un message disant malheureusement l'organisateur de l'événement a été dans l'obligation d'annuler votre événement. On nous indique que tout le monde sera remboursé, donc ce n'est pas reporté. Et évidemment, c'est compte tenu du contexte actuel et puis de l'impossibilité d'en assurer la promotion que les deux endroits ont annulé la participation de Patrick Bruel dans des concerts ici au Québec.
1: Les journées mondiales maintenant, mardi 2 juin. On a parlé, Perrine, un petit peu plus tôt de la journée mondiale des troubles alimentaires, mais il y a d'autres journées d'importance.
2: Oui, par exemple, la journée mondiale pour un tourisme responsable et respectueux. C'est le temps d'y penser, là, si vous planifiez quelques vacances durant la période estivale. C'est en fait une initiative qui vise à nous sensibiliser à plusieurs choses lorsque l'on voyage. Par exemple, faire attention à l'environnement, on gaspille pas l'eau parce qu'on n'est pas à la maison, on protège les écosystèmes, on ne jette pas n'importe quoi, n'importe où, même si on n'est pas à la maison. On est sur place, alors on fait vivre toutes les initiatives locales, les commerces sur place, les hébergements locaux aussi pour tenter de soutenir l'économie des régions que l'on visite. Et puis, on entretient son humilité face à différentes cultures. Oui, nous, on fait comme ça, mais voilà, on adopte une attitude bienveillante, on ne juge pas, on apprend les coutumes, on s'intègre discrètement dans la communauté d'accueil. Et voilà, c'est toutes sortes d'initiatives qu'on peut garder en tête. Et puis, ben, concernant le fait que le tourisme essaye d'être le plus responsable possible, il y a certaines destinations qui commencent à mettre en place quelques actions, limiter temporairement le nombre de visiteurs, promouvoir aussi quelques modes de transport un petit peu moins polluants.
1: On peut penser à Venise, entre autres, qui est envahie par des touristes.
2: Pour limiter un petit peu justement l'impact. Alors, c'est vraiment un enjeu à garder en tête et c'est aujourd'hui qu'on peut être sensibilisé à cette cause-là. Autre journée d'importance aujourd'hui, la journée J'aime mon dentiste. Oui, oui, c'est important de visiter régulièrement son dentiste.
1: Faut aller le voir et sourire à pleines dents.
2: Voilà, mais pour le faire, c'est sûr qu'il faut prendre rendez-vous. Voilà, le note à moi-même, parce que la santé bucco-dentaire, c'est important. On ne veut pas avoir mal aux dents. On veut avoir des belles dents, parce que ça influence la parole, l'alimentation. Hein. Des fois, on veut savourer des petits repas ou des petites boissons sans grimacer, sans que ça fasse mal. Une bouche saine, ça a des impacts sur la qualité du sommeil aussi. Et évidemment, sur l'image qu'on a de soi-même, sur l'estime de soi. Donc, c'est important aussi de souligner cette belle journée. J'aime mon dentiste. Est-ce que c'est une journée qui a été choisie par hasard?
3: Jamais.
1: Sûrement pas.
2: Eh ben, cette fois-ci, oui.
1: Voyons donc.
2: Oui. Pourquoi un 2 juin?
1: On a numéroté des dents, on en a pigé une.
2: Je sais pas, mais en tout cas, c'est quand même célébré un 2 juin. On sait pas pourquoi, mais ça se clôture aujourd'hui les journées dentaires internationales du Québec. Là, ça se passait à Montréal dans les derniers jours. Ça se termine un 2 juin, cette journée de J'aime mon dentiste, l'Ordre des dentistes du Québec qui s'était réuni. Donc, on leur fait un petit coucou. Et puis, on se brossera les dents après le bon poulet rôti qu'on va manger ce soir, parce que c'est la journée du poulet rôti.
1: J'ai toujours fasciné par les liens que tu peux faire entre les journées mondiales. Donc, oui, on va se brosser après le poulet rôti.
2: Ben oui, parce que poulet rôti, c'est un des plats emblématiques et un des plats favoris des Québécois. Cette cuisson lente du poulet qui préserve les bonnes saveurs, la chair moelleuse. Et dans de nombreuses cultures, on a perfectionné cette technique du petit poulet qui tourne et qui se fait rôtir. En Europe, même au Moyen-Âge, il y a déjà cette tradition de la rôtisserie. Donc on en est friand, tant mieux, c'est pas si facile que ça à faire à la maison, cela dit.
1: Ça dépend de la technique de rôtisserie. Mm. La rôtisserie à la broche, c'est un petit peu difficile à la maison.
2: Mais on a plein de commerces qui se font le plaisir de nous servir. Alors pourquoi pas se gâter ce soir, hein? On n'avait pas d'idée de souper?
3: Un petit poulet à l'épicerie déjà rôti.
2: Oui.
3: Eh oui, un classique.
1: Quel bon dépanneur, ça, c'est vrai. Hein?
2: Ben, c'est toujours bon. Les enfants aiment, généralement. Petite salade de choux à côté, pourquoi pas des petites frites avec ça, voilà. Et puis, on se brosse évidemment les dents après.
1: On se brosse les dents.
2: Et on pense à notre dentiste qu'on aime tant. C'est...
1: Et on voyage de façon respectueuse?
2: Oui. Et on...
3: C'est tout. Ah bon, avec ça, Jean-Philippe, là?
1: Je fais lien avec tous ces...
2: Et attention aux troubles alimentaires. C'est aussi la journée mondiale des troubles alimentaires. On en a parlé un peu plus tôt dans l'émission. C'est important de le rappeler, Sam. On n'abuse pas du poulet, on n'en fait pas une fixation, mais on se gâte.
1: Savourons la vie à pleines dents.
2: Oui.
1: J'ajoute absolument rien. C'est ce qui conclut cette émission pour aujourd'hui. Merci à tous. Merci à tout le monde d'avoir été à l'écoute, d'avoir participé par texto. Merci à toute l'équipe. À demain! C'est un peu triste de finir comme ça.
2: Oui, mais... hein, bonne soirée, mais bon appétit, voilà!
1: Voilà, et à demain!
3: Carré-carré! Bye-bye!
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0: Ici Madeleine Blais-Morin. À ça nous regarde ce soir.
1: Aujourd'hui, je suis contente de vous annoncer que le Québec obtient sa juste part.
0: Entente entre Ottawa et Québec, près de 10 milliards de dollars en 10 ans en matière d'infrastructure.
2: Nous travaillons ensemble avec un esprit de fédéralisme coopératif.
0: Qu'est-ce qui a fait débloquer les négociations? Et est-ce que ce sera suffisant? Aussi à l'émission « Comment attirer les jeunes dans les salles de cinéma », on vous parle du succès du film d'horreur « Backrooms » d'un cinéaste âgé de 20 ans qui avait déjà ses adeptes sur le web. Et un nombre croissant d'entreprises au pays offre maintenant de payer son loyer avec sa carte de crédit.
3: I just thought it'd be an interesting idea just as a way to gain more points on my credit card.
0: Si les récompenses sont alléchantes, cette pratique inquiète les experts.
4: C'est un marché en fait qui est très prédateur, qui s'attaque à une population particulièrement vulnérable, c'est-à-dire les jeunes.
0: Bon mardi soir à tous. Le Québec s'entend finalement avec Ottawa sur les infrastructures. Pour les habitués de l'émission, on le disait hier, c'est la dernière province du pays à signer un accord avec le fédéral. Pourquoi maintenant? Et est-ce que le Québec a dû se plier à des conditions? Dans un instant, on va analyser la politique derrière l'entente avec Véronique Prince, puis on va se demander avec Catherine Morancy de la chaire mobilité de Polytechnique Montréal, est-ce que l'argent prévu pour le transport en commun sera suffisant? Mais d'abord, Mathieu Papillon dresse les grandes lignes de cette entente de 10 milliards de dollars sur 10 ans. Ce sont les projets de transport en commun qui vont surtout bénéficier de ces nouveaux investissements. Mais les secteurs de la santé, du logement et de l'enseignement sont aussi visés par l'annonce.
2: L'un des investissements les plus importants de l'histoire du Québec.
5: Le fruit d'une entente annoncée en grande pompe par le premier ministre Mark Carney. Au cours des 10 prochaines années, Ottawa injectera 1 milliard de dollars pour les infrastructures en santé.
2: Des investissements qui permettront de construire de nouveaux hôpitaux et de nouvelles cliniques.
5: Mais aussi 2,7 milliards pour les infrastructures en logement et en enseignement supérieur et près de 6 milliards pour financer le transport en commun.
2: Pour des projets structurants, dont le tramway du Québec. Il y a d'autres projets qui pourraient aussi bénéficier de ces investissements, peut-être comme le prolongement de la ligne bleue à Montréal et le tramway de Gatineau.
5: Après des mois de négociations, Québec devient ici la dernière province à obtenir de l'argent du Fonds pour le transport en commun du Canada, annoncé en 2024.
1: Et aujourd'hui, je suis contente de vous annoncer que le Québec obtient sa juste part. Obtient même plus que sa juste part.
5: La première ministre s'en réjouit.
1: On a conclu 50 ententes avec le gouvernement fédéral pour appuyer nos projets d'infrastructure prioritaires. Et ces priorités, en fait, ce sont celles des Québécois.
5: Christine Fréchette se veut aussi rassurante quant au compromis derrière l'entente.
1: Ça respecte les champs de juridiction du Québec. Ça, c'était incontournable.
5: L'annonce est saluée par l'Union des municipalités, l'organisme Trajectoire Québec et la coalition qui milite pour la modernisation de l'hôpital Maisonneuve-Rosemont à Montréal.
6: C'est vraiment de l'argent qu'on attendait depuis plusieurs années.
5: Mais pour la députée libérale Bonsef Déragi, c'est trop peu, trop tard.
6: C'est confirmé décembre pour des projets qu'on aurait dû lancer en 2019.
7: Attendez-vous à ce que le fédéral, tout d'un coup, devienne très généreux avec la CAQ?
5: Le chef du Parti québécois y voit plutôt une manœuvre intéressée d'Ottawa à l'approche de l'élection provinciale. Ici Mathieu Papillon, Radio-Canada, Québec.
0: Et je retrouve à Québec notre analyste politique Véronique Prince. Bonsoir Véronique.
8: Bonsoir Madeleine.
0: Les premiers ministres Mark Carney et Christine Fréchette utilisent tous les deux le mot partenariat pour décrire leur discussion des dernières semaines. Je ne sais pas si c'était entendu sur le mot.
8: Probablement, mais savez-vous, Madeleine, je remarque en général qu'il y a quelques modifications de vocabulaire par rapport aux mots qui étaient habituellement utilisés ces dernières années pour la négociation de ce genre d'entente-là. Un vocabulaire qui fait l'affaire des deux gouvernements, visiblement. Là. Par exemple, vous savez que le gouvernement Legault a refusé à quelques reprises de signer des ententes parce qu'il voulait rien savoir de faire une reddition de compte à Ottawa sous prétexte que le financement touche un de nos champs de compétences au niveau provincial et qu'on n'a pas de compte à rendre.
0: Les infrastructures.
8: Voilà, notamment, bien sûr que Christine Fréchette peut pas dire « mon gouvernement va l'accepter, la reddition de comptes » parce qu'elle aurait ses propres caquistes aux barricades. Donc, au lieu de parler de reddition de comptes, ben, voyez-vous, nos sources à Québec nous parlent plutôt de protocole de communication. Ça veut dire essentiellement qu'Ottawa peut exprimer des volontés, des préférences, on les écoute, mais ça veut pas dire qu'on les accepte. On tente plutôt de trouver un consensus. Je rappelle que c'est Jean Boulay qui est aux relations canadiennes, reconnu pour avoir fait sa carrière en droit du travail. Un proche aussi de François-Philippe Champagne, le ministre des Finances à Ottawa, je pense quand même qu'on doit le souligner. Lui a visiblement une manière différente de fonctionner du temps où c'était Simon Jolin Barrette qui occupait cette fonction. D'ailleurs, M. Jolin Barrette n'a pas voulu commenter de la journée. On ne sait pas si lui aurait accepté de signer et on n'a pas vu non plus les petits caractères de l'entente.
9: Donc, est-ce qu'on sait s'il y a des conditions? Parce que c'était aussi ce qu'on se demandait hier. Est-ce que le gouvernement caquiste sous Christine Fréchette va accepter des conditions d'Ottawa? Il y en a généralement quand un montant aussi élevé est annoncé.
8: C'est vrai qu'il y en a généralement, mais voyez-vous, encore une fois, quand je vous dis que le vocabulaire est différent, on parle pas de conditions ici. On parle de partage d'informations. C'est une expression différente.
9: Protocole de communication, partage d'informations. Ouais. Oui, bon voilà.
8: C'est ça.
9: On contourne les mots.
8: C'est tout à fait ça. Je vais vous donner un exemple justement de condition qui serait plutôt du partage d'informations. Québec accepte de partager des données sur l'achalandage du transport collectif auquel contribue financièrement Ottawa. Mm-hmm. On dit de toute façon c'est public comme information. Si c'est une condition pour eux en échange d'argent, pas de problème. On va leur envoyer l'information qu'ils pourraient déjà trouver de toute façon dans nos documents. Et selon nos informations, il y aura aussi des rapports annuels sur le niveau d'avancement des projets. À chaque phase réalisée, il y aura une partie du financement qui sera versée. La mairesse de Montréal, Soraya Martinez-Ferrada, et le maire de Québec, Bruno Marchand, s'expliquent tous les deux cette annonce par la volonté politique. Pour eux, ce qui change par rapport à François Legault, ils ne le nomment pas directement, mais on comprend qu'ils y font référence, c'est que tous les deux pensent que Christine Fréchette a une volonté plus grande, finalement, que M. Legault. Et tous les deux attendaient des projets importants comme le tramway de Québec ou le prolongement de la ligne bleue à Montréal. Mmh.
9: Une volonté politique. J'aimerais vous entendre sur ce qu'a dit Paul Saint-Pierre Plamondon. On l'entendait dans le reportage, là. Il disait, attendez-vous à ce que le fédéral, tout à coup, devienne très généreux avec la CAQ. On est à quelques mois d'une élection. Est-ce que c'est possible que le gouvernement fédéral veuille montrer que un parti qui n'est pas un parti qui cherche un référendum peut finalement s'entendre avec Ottawa, là?
8: Absolument. C'est difficile de pas faire cette observation, disons. Paul Saint-Pierre Plamondon a dit aujourd'hui, vous allez voir, la machine fédérale va s'activer. C'est comme ça qu'il l'a qualifié à la prochaine élection. Il pense que M. Carney et Christine Fréchette veulent tenter de contrer son élection potentielle. Dans un sens, il y a pas complètement tort, parce qu'effectivement, Christine Fréchette et Mark Carney ont tous les deux un intérêt évident à s'entendre pour empêcher justement que ce soit le Parti québécois qui se fasse élire. Elle veut se faire réélire, elle veut montrer que depuis son arrivée en poste, ça bouge, elle règle des dossiers depuis un mois et demi. Imaginez si elle revenait pour 4 ans. Elle veut montrer aussi que la troisième voie de la CAQ fonctionne et qu'on peut en faire des gains, ce que François Legault avait eu de la misère à démontrer dans le dernier mandat. Et Mark Carney, lui, a tout intérêt à démontrer que la fédération fonctionne, surtout avec ce qui se passe en Alberta, avec le mouvement séparatiste là-bas, celui au Québec aussi, évidemment. Et il a intérêt également à, je vais le mettre entre guillemets, à faire plaisir au Québec, alors que des élections partielles vont être déclenchées dans les prochains mois, étant donné les départs des députés fédéraux Alexandre Boulris, Stephen Guilbeault, Simon-Pierre Savard-Tremblay aussi, là.
9: Véronique Prince, à Québec, merci.
8: Merci, Madeleine.
9: Avec nous ce soir, Catherine Morancy, elle est titulaire de la chaire mobilité de Polytechnique Montréal. Madame Morancy, bonsoir.
10: Bonsoir.
9: Merci d'être en studio. Madame Morancy, quand on parle d'argent public, on parle généralement en milliards de dollars, donc ça devient difficile de mesurer l'ordre de grandeur. Alors, je vais vous demander, 6 milliards en 10 ans pour le transport en commun, qui est votre domaine d'expertise,
10: oui.
9: Est-ce que c'est beaucoup?
10: Ça dépend. On se compare à quoi? C'est mieux que zéro, c'est évidemment. On aime mieux avoir de l'argent pour faire des projets de transport en commun. Le chiffre que je donne souvent pour que les gens est une idée là, de l'ampleur des choses, c'est combien les ménages québécois mettent dans leur véhicule privé annuellement, et c'est 42 milliards. Donc, 6 milliards
9: collectivement au Québec.
10: Parce qu'on dépense beaucoup, hein, évidemment. Ma spécialité, c'est la mobilité, c'est aussi les changements de comportement. Donc, il faut investir effectivement massivement dans les réseaux de transport en commun. Je pense que ça va prendre beaucoup plus que ça, pour quand on regarde l'ampleur du déficit de maintien d'actifs et le fait qu'on n'arrive pas à investir suffisamment pour qu'il se résorbe.
9: Je veux pas vous interrompre, mais il y a les sociétés de transport collectif au Québec disaient qu'il faudrait 20 milliards d'ici 2035, donc d'ici presque 10 ans, pour simplement maintenir les actifs.
10: Tout à fait.
9: Donc là, on est dans des projets autres.
10: Oui.
9: Est-ce qu'il faut

0: faudrait prioriser le maintien d'actif ou le développement ou faire les deux?
1: Je pense qu'il faut prioriser le transport en commun pour commencer. Parce que si vous regardez nos PQI, notamment au Québec, c'est pas ce qu'on fait. Les plans québécois d'infrastructure, c'est pas ce qu'on fait. On ne priorise pas encore les réseaux de transport en commun. Donc, il faudrait, donc, c'est un montant intéressant. On veut faire des nouveaux projets, mais il faut aussi se préoccuper grandement de l'état de nos infrastructures actuelles, notamment, évidemment, le métro de Montréal. On en parle souvent. Donc, c'est difficile d'être négatif quand on annonce de l'argent neuf pour faire des projets. Mais on en veut plus, parce qu'il y a vraiment un déficit structurel d'investissement dans les réseaux de transport en commun. Mais je pense que c'est plus profond que simplement de dire ça prend des projets pour de l'argent pour les transports en commun. C'est qu'il faut revoir où est-ce qu'on met notre argent collectif.
0: Quand même, là, on a entendu parler aujourd'hui de la ligne bleue du métro de Montréal, le prolongement, le tramway à Québec, un projet. Qu'est-ce que vous pensez de ces priorités-là? Je comprends qu'il faut faire plus, mais mettons qu'on a l'argent disponible sur la table. Qu'est-ce que vous pensez de ces
1: choix-là? Oui, mais c'est intéressant. Ces projets-là sont déjà amorcés. Hein? Donc, effectivement, je dirais que c'est pas étonnant que ce soit ces projets-là qui soient choisis. Le tramway de Québec, je le dis souvent à la blague, moi, je l'ai étudié en l'an 2000, quand je commençais mon doctorat, et il était déjà justifié. Donc, c'est un projet qui est quand même facile à justifier en termes de besoin de mobilité. La ligne bleue aussi, elle est quand même en travaux. Donc, c'est pas une surprise qu'on les annonce. On voudrait avoir les autres projets qui sont, on peut pas en laisser au prolongement de la ligne orange ouest vers Bois-Franc. Donc, il y a plusieurs projets. Évidemment, je connais pas les projets partout à travers le Québec. Je trouve aussi que, bon, on voit à travers ce qui est annoncé aussi de l'investissement pour mettre plus de lignes de bus, donc diversifier le service un peu partout à travers le Québec. Il faudrait que ce soit encadré par une vision plus claire de la mobilité au Québec, notamment inclure le transport interurbain, parce qu'on en parle peu au Québec, le transport entre les régions. Donc, c'est un très bon pas en avant. Tant mieux si ça se matérialise. Je suis pas étonnée que ce soit ces projets-là, mais on en a besoin de plus.
0: Vous avez commencé en nous donnant un ordre de grandeur en parlant de la voiture.
1: Oui.
0: Est-ce que ça doit se faire au détriment de la voiture? Parce qu'il y en a qui sont probablement en train de nous écouter dans leur retour qui se disent « Hey, on a des nids de poules, là ».
1: Oui, ben tout à fait. Puis je pense peut-être qu'on a trop de routes, mais il faudrait commencer à se poser la question de notre capacité à payer pour les infrastructures, parce qu'on se pose pas souvent la question « Est-ce qu'on en a trop? » Et c'est toujours délicat, ce sujet-là.
0: Bien sûr.
1: Mais évidemment, quand on investit dans le transport en commun, on contribue à améliorer la santé financière des collectivités et des ménages. Parce que quand vous regardez les dépenses des ménages, vous avez l'habitation, l'alimentation et le transport. Ce sont les trois principaux postes budgétaires. Donc, si on veut vraiment améliorer leur santé financière, il faut réduire le coût de ces composantes-là. Puis réduire les coûts de transport, c'est réduire la quantité de véhicules possédés. Et ça passe par la diversification des autres options de mobilité. Donc, on veut bien pouvoir déplacer tous les gens, mais on sait aussi que c'est plus efficace des réseaux de transport en commun quand on calcule l'ensemble des coûts et quand on regarde la quantité de gens qui peuvent être déplacés. Donc, je sais que c'est délicat, mais on sait aussi partout, on fait le même constat que c'est la direction où aller. Il faut investir davantage dans les réseaux de transport en commun et les modes actifs. Que voulez-vous?
0: Catherine Morancy, on va réfléchir à tout ça. Je rappelle que vous êtes titulaire de la chaire Mobilité de Polytechnique Montréal. Merci.
1: Merci.
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0: Du nouveau maintenant dans le dossier des négociations commerciales entre le Canada et les États-Unis. Le ministre responsable du dossier, Dominique Leblanc, était de passage à Washington aujourd'hui pour rencontrer son homologue américain. Une visite éclair de moins de 24 heures. Il en a profité pour lui annoncer que le Canada souhaitait renouveler l'accord Canada-États-Unis-Mexique jusqu'en 2042. C'est dans 16 ans. On en parle avec Yasmine Midi à Ottawa. Bonsoir, Yasmine.
3: Bonsoir, Madeleine.
0: Le ministre Leblanc vient de faire le point. Il dit que la rencontre s'est bien passée. Est-ce qu'il y a des avancées?
3: Écoutez, Madeleine, on n'a pas eu droit à des annonces concrètes de la part du ministre Leblanc qui a rencontré Jameson Greer cet après-midi, le représentant américain au commerce. Une rencontre qui a duré environ une heure. Donc, en point de presse, il y a quelques minutes, Dominique Leblanc a dit que la discussion avait été cordiale et constructive, qu'ils avaient abordé beaucoup d'éléments techniques, notamment au sujet des tarifs sectoriels, donc les tarifs sur l'acier, l'aluminium, le bois d'œuvre et les autos. Faut dire que c'était la première fois depuis le mois de mars que Jameson Greer et Dominique Leblanc se rencontraient en personne, même si on sait que les deux hommes ont longuement échangé par visioconférence la semaine prochaine. D'ailleurs, la semaine dernière, plutôt d'ailleurs, c'est pendant cette conversation la semaine dernière qu'ils se sont mis d'accord pour se rencontrer en personne dans la capitale américaine, parce qu'il y a une date butoir qui approche dans le processus de révision de l'ACEUM. Je vous rappelle que les trois pays signataires de cet accord de libre-échange, donc le Canada, les États-Unis, le Mexique, ils ont jusqu'au 1er juillet pour soit renouveler l'accord pendant 16 ans, soit s'en retirer ou encore attendre l'an prochain pour prendre une décision. Et puis, vous le disiez, hier, le Canada a formellement communiqué avec les États-Unis et le Mexique pour indiquer que, sans surprise, sa recommandation, c'était de réviser puis de renouveler l'entente jusqu'à 2042. Aujourd'hui, il y a le gouvernement mexicain qui a fait la même recommandation. Le seul pays qui n'a pas encore fait connaître sa position pour l'instant, c'est les États-Unis. L'administration Trump a dit par le passé qu'elle n'allait probablement pas renouveler l'entente sans obtenir quelques concessions de la part du Canada et du Mexique. Je vous laisse tout de suite écouter le ministre Dominique Leblanc qui a dit aujourd'hui qu'il était optimiste de parvenir à une entente tout en admettant qu'il y avait encore beaucoup de travail à faire d'ici le 1er juillet.
4: En se basant sur ces progrès, nous avons présenté à l'ambassadeur Greer une série de propositions spécifiques qui, de notre avis, sont bonnes pour l'économie nord-américaine et qui répondent aussi à des enjeux que les Américains ont soulevés avec le Canada depuis longtemps.
5: Vous avez dit, Yasmine, qu'il est optimiste. Est-ce que ce sera suffisant pour rassurer les autres partis à Ottawa?
3: La réponse courte, c'est probablement que non, parce que ce que les partis d'opposition font remarquer, c'est que contrairement au Canada, le Mexique a déjà commencé à négocier de manière formelle avec les États-Unis pour régler certains irritants et pour faire progresser les pourparlers à l'approche du 1er juillet. Ça fait dire à certains que le Canada tire de l'arrière et que le premier ministre Mark Carney ne tient pas ses promesses, lui qui avait promis une entente commerciale avec Washington le 21 juillet de l'année dernière. On écoute tout de suite des réactions du député conservateur Gérard Deltel, suivi du chef bloquiste Yves-François Blanchet.
6: On croit comprendre que le Mexique il a de plus d'avancées que le Canada de Mark Carney. Rappelons-nous que cet homme-là s'est fait élire en disant « Moi, je vais me tenir ferme face à M. Trump, je vais être fort aux États-Unis, j'ai une réputation internationale à défendre et ça va bien aller. »
7: Ce dont les entreprises ont besoin, c'est de la prévisibilité. Maintenant, est-ce qu'encore une fois, le premier ministre canadien ou le Canada annonce quelque chose qu'il ne sera pas capable de livrer?
5: Et là, Yasmine, pendant qu'on parle de négociations commerciales, Donald Trump est revenu à la charge avec son idée de 51e État.
3: Ouais, dans une publication sur son réseau Truth Social hier soir, le président américain a partagé un article par rapport à la récession technique dans laquelle le Canada est plongé, en ajoutant un commentaire qui va comme suit, 51e État. Bon, ce n'est pas la première fois que Donald Trump tient des propos du genre. Par contre, ce qui est intéressant de noter aujourd'hui, Madeleine, c'est que au sein de la classe politique canadienne, on a vraiment senti une volonté de ne pas prendre cette sortie trop au sérieux. Pierre Poilievre, le chef conservateur, a dit que c'était ridicule, que le Canada ne devait pas se laisser distraire par ses propos. Yves-François Blanchet a dit, et je le cite, que c'était une joke de terrain de golf. Le premier ministre Carney aussi a réagi par rapport à ça alors qu'il était en conférence de presse à Longueuil. On l'écoute.
8: Dans un autre monde, c'est un peu bizarre. Mais nous vivons dans le monde actuel. Et c'est une manière, c'est un aspect de la négociation américaine. Il faut le dire comme cela. Alors c'est un aspect. Il faut être calme. Il faut avoir un plan.
3: Les partis d'opposition répondraient probablement que le gouvernement Carney ne semble pas justement avoir de plan pour relancer les négociations formellement avec l'administration Trump. Alors, est-ce que la visite de Dominique Leblanc à Washington aujourd'hui va avoir fait bouger les choses? Ce sera à suivre. Tout à l'heure, le ministre disait qu'il allait reparler à Jameson Greer la semaine prochaine, mais il a mis en garde les Canadiens. Il a dit que oui, il était optimiste, mais qu'il s'attendait quand même à des turbulences lors des prochaines semaines là avec l'administration Trump.
5: Oui. Parce que ces négociations au niveau des ministres et secrétaires d'État ou des secrétaires à Washington, mais après ça, faut encore confronter tout ça avec Donald Trump. Merci beaucoup, voilà. Yasmine. Au revoir.
3: Bonne soirée. Au revoir.

On vous a déjà parlé à l'émission des nombreuses plaintes que reçoivent des compagnies aériennes au pays. On vous en reparle ce soir pour explorer de quelle façon des compagnies peuvent essayer d'éviter de devoir payer des dédommagements. CBC a révélé qu'une trentaine de passagers du transporteur aérien WestJet se sont vus refuser une

0: indemnités à la suite de l'annulation de leur vol, des sommes pouvant aller jusqu'à 1 000 par passager qui leur seraient dues en vertu de la Charte des voyageurs. Les raisons évoquées par WestJet pour ne pas indemniser ses clients seraient pour le moins questionnables, selon des experts rencontrés par nos collègues de CBC. Et notre journaliste, Élise Allard, est avec nous pour en discuter. Bonsoir, Élise.
1: Bonsoir, Madeleine.
0: Vous vous êtes intéressée à l'un de ces cas révélés dans le reportage, un Québécois de Sherbrooke, qui a réclamé 5 000 $ à WestJet pour un vol annulé.
1: Oui, Simon Turcotte-Langevin devait prendre un vol avec sa femme, son fils, sa mère et sa belle-mère de Montréal vers la République dominicaine le vendredi 12 décembre à midi. Un voyage d'une semaine réservé avec vacances Sunwing. Et là, il reçoit un texto à 6 heures du matin, le jour de son départ, qui lui indique que le vol est annulé. Le vol qui devait avoir lieu à midi. Mm-hmm. Finalement, il s'envole avec sa famille sur les ailes de WestJet 47 heures plus tard, soit le dimanche 14 décembre. Et il faut savoir qu'en vertu du règlement sur la protection des passagers aériens, aussi appelé la Charte des voyageurs, qui est en vigueur au Canada depuis 2019, si un vol est retardé de 3 à 6 heures, le transporteur aérien doit verser une indemnité de 400 $ par passager. Mm-hmm. Un retard de 6 à 9 heures entraîne un dédommagement de 700 $.
0: Et pour... C'est banalisé.
1: Voilà. Et pour 9 heures, et plus, c'est 1 000 $ par passager. Donc, c'est environ 5 000 $ pour Simon Turcotte-Langevin. Un vol retardé de plus de 9 heures peut représenter des indemnités de plusieurs dizaines de milliers de dollars qu'une compagnie aérienne doit verser à ses passagers de l'avion en question. Mais selon la charte aussi, des exceptions au dédommagement, si un vol présente un problème de sécurité, par exemple, un problème mécanique imprévu ou des conditions météorologiques dangereuses, s'il y a des circonstances hors de contrôle du transporteur aérien, comme des guerres, des troubles politiques, des décisions en lien avec le trafic aérien ou une catastrophe naturelle ou encore une grève, et bien là, on peut annuler le vol sans indemniser les passagers. Mm-hmm. Et dans le cas de M. Turcotte-Langevin, WestJet a rejeté sa demande d'indemnisation en invoquant une maintenance non planifiée. Hein? Ils auraient raison de dire ça. Or, il a découvert en faisant des recherches sur le site Flight Radar que l'avion qui avait été assigné à son vol du vendredi a été réassigné à un autre vol. Donc, il soupçonne que l'appareil n'avait pas de bris mécanique qui l'empêchait de voler, comme l'indiquait WestJet dans sa réponse. Alors, on écoute la réaction de M. Turcotte-Langevin.
2: Ça signifie que WestJet nous ment en plein visage parce qu'ils nous disent que notre avion était brisé alors que j'ai la preuve qu'il a fait un vol la même journée. Ils nous ont réassigné un avion qui était brisé et ils ont annulé notre vol. Mais à l'origine, notre avion était bon, là. On a manqué 2 jours en République dominicaine, puis on les aura jamais. Donc, on a fallu se dépêcher là-bas. On avait 4 jours. On commençait à peine à connaître l'hôtel. C'était le temps de repartir. Donc, c'est vraiment pas des beaux souvenirs de voyage.
0: On parle du cas de M. Turcotte-Langevin, mais nos collègues de CBC ont rencontré une trentaine de personnes, hein, dont le vol a été annulé par WestJet et le transporteur aérien a refusé de les indemniser pour la même raison.
1: Oui, l'émission Go Public, qui est comme l'équivalent anglophone de l'émission La Facture, sur les ondes de CBC, eh bien, a identifié au moins 34 cas où des passagers se sont vus refuser une indemnisation par WestJet. Et dans tous ces cas, le transporteur aérien a invoqué la même raison de maintenance liée à la sécurité pour ne pas dédommager ces personnes. Alors, les journalistes de l'émission ont fait un peu comme Simon Turcotte-Langevin. Ils sont allés sur un site d'analyse des données de vol, FlightStats, pour voir quelle était la raison liée à ces plaintes-là. Et dans certains cas, on découvrait que l'avion qui devait s'envoler a été remplacé à la dernière minute par un autre avion qui, lui, était cloué au sol depuis au moins une journée entière. Donc, il y a un avocat spécialisé en droit des passagers rencontré par les journalistes de CBC, Maître Simon Lin, qui croit qu'un avion qui n'était pas en état de voler a pu remplacer l'appareil qui était assigné au vol à la dernière minute pour pouvoir invoquer ensuite un problème de sécurité. Autrement dit, WestJet aurait pu remplacer un bon avion par un mauvais pour annuler le vol et avoir une bonne raison de le faire. Alors, le directeur de l'Observatoire international de l'aéronautique et de l'aviation civile et professeur à l'École de sciences et gestion de l'UQAM, Mehran Ebrahimi, n'hésite pas à qualifier de voyou un transporteur aérien qui userait de ce stratagème et qui n'a rien d'illégal, cela dit. On l'écoute.
3: Moi, je trouve ça un comportement voyou, alors que quand on transporte des passagers, on a des responsabilités. Il y a toute une question morale et éthique, même si légalement, ils n'enfreignent pas la loi, mais à mon avis, c'est immoral.
0: Et WestJet répond quoi?
1: WestJet a refusé la demande d'entrevue de CBC, mais dans un communiqué, le transporteur indique que des changements d'appareil sont parfois effectués, et là, je le cite, pour minimiser les perturbations pour le plus grand nombre de passagers. WestJet n'a pas répondu, par contre, aux questions plus précises concernant les raisons de ces changements d'appareil survenus peu avant les annulations et silence radio aussi par rapport au refus d'indemnisation des passagers. Il y a l'Autorité des transports du Canada qui a déclaré à CBC dans un communiqué prendre très au sérieux ces allégations d'infractions tarifaires. Il y a d'ailleurs une enquête qui est en cours.
0: Élise Allard, merci.
1: Je vous en prie, au revoir.

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1: C'est un peu angoissant, hein? Ce que vous venez d'entendre, ça provient du film d'horreur, Backrooms, qui a pris l'affiche en Amérique du Nord la fin de semaine dernière. La particularité? En fait, il y en a plusieurs. Son réalisateur, Kane Parson, est un YouTuber. Il a 20 ans et son film vient de connaître un démarrage exceptionnel, malgré un film à petit budget. Est-ce que c'est une nouvelle recette pour ramener un public qui avait déserté les salles de cinéma et un public jeune de surcroît? Avec nous ce soir, Éric Falardeau, il est réalisateur de films d'horreur. Il a notamment réalisé en 2012 Thanatomorphose et il est professeur adjoint de cinéma à l'Université Laval. Éric Falardeau, bonsoir.
2: Bonsoir.
1: Éric Falardeau, vous l'avez vu, Backrooms?
2: Oui.
1: Comment vous décririez ce film?
2: Ben, en fait, faut s'imaginer un passage dans une réalité alternative, et cette réalité alternative-là est composée essentiellement de pièces décorées ou non. Donc ici, des pièces d'une maison, souvent des pièces de bureaux, de boutiques, de magasins, qui se rejoignent de toutes sortes de manières, un peu en un format labyrinthique. Puis à l'intérieur de ce labyrinthe, il y a entités, donc... je veux pas trop dévoiler de choses pour votre public, mais bon, il y a quelque chose qui se promène donc dans ce lieu un petit peu étrange et familier à la fois. Donc oui, il y a vraiment cette idée là d'utiliser quelque chose de très familier pour créer finalement une ambiance angoissante.
1: On va pas divulgâcher le film, mais j'aimerais qu'on parle de son succès, de la recette du succès, parce que je le disais, il y a plusieurs particularités là. Plus de 160 millions de recettes en une fin de semaine, c'est beaucoup. Que ce soit un YouTuber qui ait réalisé le film, donc qui ne provient pas des écoles de cinéma, est-ce que c'est frappant selon vous?
2: C'est très frappant, mais en fait, petit bémol par rapport à Kane Parson, c'est quelqu'un qui a appris sur son temps libre un logiciel de création d'effets spéciaux et d'environnement là, pour le jeu vidéo qui s'appelle Blender. Et donc, il avait créé une série de courts-métrages déjà autour de cette idée de Backroom, inspiré là, d'une publication qu'il avait eue sur la plateforme 4chan en 2019, si je me trompe pas. Et donc, il y avait déjà eu un certain succès. Donc, toute l'idée des creepypastas, là, ces histoires en ligne qui sont créées avec une nouvelle mythologie autour, finalement, de ce qui est étrange, des légendes urbaines. Et donc, lui a créé une série de courts-métrages, je pense qu'il y a à peu près pour 2 heures là, de courts-métrages, autour de cette idée-là. Et ça a été extrêmement populaire sur les réseaux sociaux. Donc, YouTube, oui, mais TikTok et tout ça. Donc, vraiment, ces plateformes-là qui sont habitées finalement par peut-être des jeunes, plus jeunes générations, donc, et qui a rejoint ce public-là. Et donc, c'est comme ça qu'il s'est retrouvé à avoir...
1: Déjà un succès en amont.
2: Oui, déjà un succès, qui a amené les studios à aller le rencontrer puis lui dire, on aimerait ça que tu fasses un film avec ça.
1: Parce que la prise de risque devient moins grande de la part d'un producteur s'il voit que quelqu'un a déjà un succès. C'était des 200 millions de visionnements, si je ne m'abuse, sur les plateformes numériques. Ça peut donner une certaine garantie que le public sera au rendez-vous dans des salles plus traditionnelles.
2: Ben oui, parce qu'en fait, le cinéma est une économie de prototype. Là, on ne sait jamais qu'est-ce qui va fonctionner ou qu'est-ce qui fonctionnera pas. On a peut-être des idées sur ce qui pourrait fonctionner, mais c'est sûr que en allant chercher des gens qui ont déjà un fan base en ligne, on assure aussi ce public-là en salle, donc en théorie. Donc on évite certains, on prend moins de risques définitivement. Donc et ça on voit ça pas juste avec les réalisateurs là. Ces temps-ci, il y a quelques réalisateurs de cinéma d'horreur qui sont passés par YouTube, qui ont été découverts sur les plateformes de réseaux sociaux, mais aussi des comédiens qui sont des influenceurs. Donc il y a vraiment toute une redécouverte de nouveaux talents, mais qui n'est pas anodine. À la fois, ces gens-là ont du talent, oui, mais pour les producteurs, c'est aussi une façon de s'assurer là, qu'il y ait un public et qu'il y ait une prise de risque peut-être un peu moins grande.
1: Éric Falardeau, c'est vous l'expert, mais je lisais aussi quand même que ces personnes qui sont très actives sur les réseaux sociaux sont très réactifs aussi, voient rapidement quel contenu fonctionne et quel contenu ne fonctionne pas. On n'a pas besoin de produire un film pendant des mois et des mois pour voir s'il y aura un succès. On est comme ça en réaction beaucoup plus rapide avec le public. Là. Donc, ça permet de s'adapter aussi à ce qui fonctionne.
2: Bien, définitivement. Puis après ça, le grand défi, c'est de passage finalement à un format long-métrage dans ce cas-ci, peut-être avec une narration plus traditionnelle. Donc, il y a quand même des défis que ces gens-là doivent relever lorsqu'ils font le saut. Mais c'est vrai que la présence en ligne, elle est parfaite pour ce type d'expérience.

0: comme les backrooms, par exemple, parce que c'est des vidéos de 2, 5, 10 minutes où on explore des lieux étranges, il y a des choses qui se passent. Donc, on peut s'imaginer, on regarde ça le soir, couché dans le lit, il fait noir. Donc, il y a toute une expérience spectatorielle de ce type de vidéo-là qui fait en sorte que oui, effectivement, ça fonctionne très bien. Puis, les créateurs ben, peuvent voir ce qui accroche ou ce qui accroche pas. Et ensuite de ça, ben, il y a une réaction directement du public, non pas justement au niveau des vues, mais aussi au niveau des partages, des commentaires. Sans dire que c'est ça, mais il y a quand même une dimension très collaborative dans la création de cette expérience-là et de ces univers-là.
1: Cette semaine, l'Institut de la statistique du Québec publiait des données qui sont pas réjouissantes du tout là, pour les salles de cinéma au Québec. Donc, en 2025, les cinémas du Québec ont enregistré 11,5 millions d'entrées. C'est une baisse de 15 % par rapport à l'année précédente, 2024. C'est quand même une baisse encore plus importante si on se base aux années pré-pandémiques. Pensez-vous que ce dont on vient de discuter, l'apport de la communauté, l'apport du web, du succès sur le web, est-ce que ça peut représenter une solution, à votre avis, Éric Falardeau, à cette baisse de la fréquentation dans les cinémas?
0: Ce qu'on constate, c'est qu'en 2026, là, cette année, pour l'instant, le peu de chiffres qui sont sortis, c'est qu'on a vraiment une année qui s'annonce pour être une année record, si ça continue comme ça cette année. Donc, et qu'est-ce qu'on a eu depuis le début de l'année? Ben oui, il y a eu les gros films comme Super Mario Galaxy, mais il y a aussi eu tous les films de cette vague de cinéastes-là venant du web, comme par exemple Obsession, qui est sorti également il y a 2 semaines à peu près, de Curry Barker.
1: Aussi Aaron dans l'horreur.
0: Aussi dans l'horreur, Aaron Long, qui est sorti au début de l'année, qui était aussi un film d'un influenceur YouTuber qui a eu un gros succès. Définitivement, je pense que le fait que ces créateurs-là aient l'âge aussi de leur public et donc certaines préoccupations ou une certaine compréhension de l'univers dans lequel ils vivent et peut-être aussi de ce qui leur parle, et si ça leur parle, ça peut rejoindre un public plus jeune. Définitivement, c'est pas une mauvaise chose. Et c'est sans sauver le cinéma en salle, je crois que c'est une preuve que peut-être les intérêts d'une frange du public, peut-être un public plus jeune, sont peut-être mal compris par une certaine industrie qui a un certain âge, une certaine façon de concevoir les choses. Puis quand je dis que ça pas nécessairement sauver le cinéma en salle, c'est que, de toute façon, avec la pandémie et l'émergence et la prise en place des réseaux numériques donc, et des chaînes en ligne, donc il y a aussi un déplacement, finalement, de l'expérience de consommation des images en mouvement. Et la salle n'est peut-être plus non plus la valeur étalon qu'elle a toujours été pour définir ce qui constitue un succès ou un échec et même ce qui constitue le cinéma.
1: Éric Falardeau, vous êtes réalisateur de films d'horreur et professeur adjoint de cinéma à l'Université Laval. Merci.
0: Merci.

0: que les individus vont voir, c'est la possible gratification de nouveaux points, sans penser que ce n'est pas compatible avec une santé financière à long terme et tous les risques qu'il y a derrière.
1: Payer son loyer avec une carte de crédit, ce nouveau service offert par un nombre croissant d'entreprises au pays, inquiète la titulaire de la chaire de recherche du Canada en finance des ménages, Claire Sylvérier, que vous venez d'entendre. Avec des loyers qui dépassent les 2 000 $ par mois dans certaines villes au pays, l'attrait des récompenses et des remises qu'offrent certaines cartes de crédit sont alléchants. Catherine Brulotte s'est penchée sur le phénomène.
2: I don't know where I heard about it, but I probably online or something. And
3: Michael Elliott a appris en ligne l'existence de services qui lui permettent de payer son loyer avec sa carte de crédit.
2: I just thought it'd be an interesting idea, just as a way to gain more points on my credit card and try to use my credit card as, you know, as much as possible.
3: L'idée d'obtenir des récompenses pour le paiement mensuel d'un loyer au centre-ville de Vancouver lui a semblé assez attrayante pour qu'il saute sur l'occasion.
2: So you kind of got to do the math if you're going to use a card, because it sometimes can outweigh. Based on what the fee is.
3: Pour lui, la stratégie est avantageuse malgré les frais.
4: On prend un frais là-dessus et vous recevez des récompenses et votre destinataire reçoit le paiement sans aucun trouble, à la même façon qu'il le recevrait déjà et ça juste fait de la valeur pour vous.
3: L'ingénieur informatique Emily Goose travaille pour la jeune pousse torontoise Checksy, une des premières start-up à s'être lancée dans le marché des plateformes de paiement.
4: Les processeurs de paiement, par exemple Visa, Amex, ils nous prennent quelque chose pour faire des paiements et aussi on fait d'argent de ces frais aussi. Mais la plupart des cartes de crédit donnent des récompenses qui sont au-delà de ce.

0: Sur chaque paiement de loyer, de taxes municipales ou de frais de condo, par exemple, Checksy impose un frais d'1,75. La plateforme dessert plus de 200 000 utilisateurs et a facilité des transactions s'élevant à plus de 2 milliards de dollars.
1: Je pense que c'est un marché en fait qui est très prédateur, qui s'attaque à une population particulièrement vulnérable, c'est-à-dire les jeunes, les locataires.
0: La professeure agrégée de finance au Collège Rotman de l'Université de Toronto, Claire Sellerier, voit beaucoup plus de risques que d'avantages dans la stratégie.
1: Ce que ces startups promettent aux banques, c'est de leur amener des nouveaux clients avec ces produits-là. Ils ne pensaient pas qu'il allait avoir des retards massifs et des intérêts payés sur ces montants-là. Il n'y aurait aucun intérêt pour eux à offrir ce service. Donc, c'est rentable. Pourquoi c'est rentable? Parce qu'ils anticipent des retards de paiement et des intérêts sur des montants importants de cartes de crédit.
2: You know, this product is not for everybody.
0: La cofondatrice et présidente de Checksy, Lisa Agvilziani-Caro, reconnaît que la plateforme n'est pas pour tout le monde, mais souligne que son entreprise n'encourage pas l'endettement.
2: We don't ever encourage you taking on additional debt. If you think about Checksy, we're not really a debt product. Like, your rent is what your rent is.
0: Mais les consommateurs, en particulier les jeunes, rencontrent déjà des enjeux de gestion de crédit au Canada. L'an dernier, près d'un Canadien sur trois ne remboursait pas complètement ses cartes de crédit à la fin d'un mois donné, selon le plus récent rapport de Paiement Canada. À nouveau, la professeure Claire Sellerier.
1: On voit que, en fait, ces populations jeunes ont des taux de délinquance et de retard sur les cartes de crédit qui sont à des niveaux qui n'ont jamais été vus historiquement. Et au Canada aujourd'hui, en fait, c'est 2,55% pour les moins de 26 ans. C'est un taux historiquement élevé. Et encore, c'est encore plus élevé si on cible sur les locataires dans les grandes villes. Là, ils ont des taux de délinquance sur leur carte de crédit qui sont à 3-4%.
0: La titulaire de la chaire de recherche du Canada en finance des ménages estime que le gouvernement devrait intervenir pour mieux réguler l'industrie du crédit.
1: En Europe, c'est très différent, c'est beaucoup plus régulé. Donc, par exemple, en Europe, les frais de transaction pour les cartes de crédit sont 10 fois plus faibles que ce qu'on observe aujourd'hui au Canada ou aux États-Unis. Il y a une limite qui a été imposée par l'Union européenne. Et d'une manière générale, le crédit à la consommation est beaucoup moins poussé. Il y a, une conscience en fait des problèmes que ça pose pour les populations les plus vulnérables et de soutenabilité en général.
0: Elle déplore aussi l'attrait, selon elle, inéquitable des programmes de récompense des cartes de crédit.
1: Le développement de ce système de récompense par les cartes de crédit est extrêmement inégalitaire. Parce que qui peut se permettre d'être très prudent? Qui peut se permettre de ne pas avoir de retard de paiement? Ce sont les plus riches, ceux qui ont des situations financières stables. Ça implique un transfert de richesse des plus pauvres aux plus vulnérables aux plus riches. Donc quand on développe ce type de produit, on encourage juste encore plus ce système de transfert de richesse. Comment ça se passe? Les plus pauvres et les plus vulnérables, ils vont payer davantage de frais de retard, de taux d'intérêt. Mais aussi, ce qui se passe, c'est que plus ces systèmes sont généreux, plus les frais de transaction vont être élevés. Et donc, les marchands, ils se retrouvent à payer des frais de transaction importants. Et donc, ça se répercute aussi sur les prix. Donc, ça affecte, en fait, les populations vulnérables de deux manières différentes. Directement sur l'utilisation de leur carte de crédit, mais aussi indirectement. Quand on va chez le commerçant aujourd'hui, on paie un prix qui répercute ces frais de transaction, qui servent en grande partie à financer ces systèmes de récompense des cartes de crédit qui bénéficient, encore une fois, aux plus favorisés.
0: Conscient des risques, Michael Elliott continue de croire que le jeu en vaut la chandelle.
3: Flights is what I use pretty much all of my points on.
0: Il n'hésite pas non plus à changer de produit de crédit au gré des promotions, histoire de s'envoler plus rapidement avec ses points. Ici Catherine Brulotte, Radio-Canada, Toronto.
4: Oui, vous en pensez quoi, vous, de cette idée de payer votre loyer avec une carte de crédit pour gagner des points? Est-ce que vous le feriez? Vous pouvez nous écrire. Rendez-vous sur l'application Radio-Canada Audio maintenant. Cliquez sur la bulle de conversation de notre émission en direct. Sinon, il y a le courriel. Ça nous regarde, @radio-canada.ca. J'ai une collègue qui me demande, est-ce qu'on peut payer notre hypothèque avec notre carte de crédit? J'avoue que je l'ignore. Va falloir vérifier.

On va maintenant parler d'environnement, des cimenteries au Québec. Dans la province, c'est le secteur industriel le plus émetteur, autour de 12 % des émissions totales de gaz à effet de serre. Il y a 2 ans, le gouvernement de la CAQ a demandé aux 4 cimenteries de la province de lui remettre un plan de réduction des gaz à effet de serre. L'intention était de leur serrer la vis. Mais 2 ans plus tard, difficile d'avoir l'heure juste, mais on comprend que les objectifs sont beaucoup

0: beaucoup plus modeste que prévu. J'en parle avec mon collègue Vincent Ressayer. Bonsoir Vincent.
1: Bonsoir Madeleine.
0: Vous avez tenté de prendre connaissance des feuilles de route des quatre cimenteries. Et c'était complexe.
1: Oui, parce que le ministère de l'Environnement ne veut pas les rendre publics. La raison invoquée, c'est que ces documents comportent des secrets industriels. Alors le ministère m'a gentiment invité à prendre contact directement avec les entreprises. Et des quatre cimenteries, une seule a joué la carte de la transparence, c'est Ciment Québec, qui se trouve dans la région de la capitale nationale. Les trois autres cimenteries n'ont pas voulu communiquer leur feuille de route. Et on vous le disait, ça a une importance stratégique, hein, parce que par exemple, en Gaspésie, l'usine de ciment Méguénis émet à elle seule plus d'1,5 million de gaz à effet de serre par année, ce qui en fait le plus grand émetteur industriel au Québec. Et dans un courriel, son porte-parole nous dit justement que des actions ont été entreprises pour réduire les émissions. Mais au moment où on se parle, bien évidemment, impossible de savoir quels sont vraiment les objectifs.
0: Impossible de savoir quels sont les objectifs, mais je le disais, ils seraient plus modestes que prévu. Le ministère de l'Environnement ne semble pas avoir l'intention de taper sur les doigts des mauvais élèves.
1: Non, c'était pourtant l'objectif affiché par Québec il y a 2 ans, parce que en 2024, le ministère de l'Environnement avait la volonté d'établir des seuils d'émissions pour l'industrie, et en cas de non-respect, le ministère prévoyait des conséquences pécuniaires importantes, en tout cas c'est ce qu'il nous avait écrit dans un courriel à l'époque. Mais dans un autre courriel, il y a quelques semaines, ce même ministère nous écrit cette fois, je cite, « Les feuilles de route ne sont pas de nature réglementaire et le ministère ne peut pas sanctionner les cimenteries », alors on comprend pas d'exigence, pas de sanction. Ce n'est peut-être pas négatif, nous dit Pierre-Olivier Pinault, titulaire de la chaire de gestion du secteur de l'énergie, parce que des seuils d'émission peuvent être difficiles à appliquer. On le voit par exemple avec la fonderie Horn à Rouyn-Noranda. Mais quand même, M. Pinault estime que Québec devrait mettre plus de pression sur l'application des feuilles de route et surtout le faire de manière transparente.
2: Ce que a fait le ministère est très bon, mais au-delà de cette simple exigence, il faut vraiment les analyser et faire un plan de décarbonation pour l'industrie pour voir comment est-ce qu'on peut mieux accompagner ces compagnies-là dans leur décarbonation et évidemment rendre le maximum de choses publiques. Et là-dessus, le gouvernement aurait pu et pourrait encore mieux coordonner tous ces efforts-là.
1: Alors du côté de Ciment Québec, dont nous avons consulté la feuille de route, il y a un plan précis, mais ça ne semble pas vraiment intéresser le ministère de l'Environnement parce qu'il n'a fait aucun commentaire sur ce document qui, je le rappelle, a été déposé il y a maintenant 2 ans. Voici le directeur général Jean-Pierre Gaudreau.
3: On n'a pas reçu de feedback là, vraiment négatif par rapport à la feuille de route qui a été déposée. 2030, c'est presque un engagement ferme. 2050, la variabilité est plus grande.
1: Et donc, on ne sait pas quels sont les objectifs des trois autres cimenteries. Ce qu'on sait, en revanche, c'est que réduire les émissions de gaz à effet de serre, bien, ça représente un énorme investissement. C'est ce que vous allez entendre dans mon reportage.
4: L'édifice en tôle jaune, c'est un atelier où sont les broyeurs et les équipements périphériques aux broyeurs.
5: Luc Papillon nous fait faire le tour du propriétaire. Perché sur une passerelle à une quinzaine de mètres du plancher des vaches, il est fier de nous montrer sa nouvelle chaîne de production.
4: C'est quand même une ligne complète, beaucoup d'équipements à faire tourner puis à calibrer.
5: Depuis 2006, Ciment Québec a investi près de 400 millions de dollars, soit presque la moitié de la valeur de son usine implantée à Saint-Basile-de-Portneuf. Québec a contribué à hauteur de 46 millions à ces investissements qui ont pour objectif d'améliorer la productivité et par la même occasion de réduire les émissions de gaz à effet de serre.
4: On va utiliser ces broyeurs-là pour fabriquer à grand débit les ciments à plus faible teneur en carbone, donc à plus faible empreinte carbone.
5: Ces broyeurs flambant neufs vont permettre de réduire la quantité de clinker dans la poudre de ciment. Le clinker, c'est de la pierre calcaire chauffée à haute température, une opération qui représente 60% des émissions totales de dioxyde de carbone.
4: La teneur en clinker de nos ciments actuels, c'est 90%. Le 10% additionnel, c'est de la pierre calcaire pour 5% et du gypse pour 5%. Et on va effectivement pouvoir réduire à 80% la teneur en clinker dans notre tonne de ciment à plus faible empreinte carbone qui va être remplacée, ce clinker-là, par de la pierre calcaire.
5: Jean-Pierre Gaudreau est le directeur général de l'usine qui a rejeté 820 000 tonnes de GES en 2024.
3: Une 10% de pierre, ça correspond environ chez nous à 65 000 tonnes de CO2 en moins dans une année. Donc, c'est considérable dans notre portrait d'émissions.

0: Ciment Québec a aussi investi dans un nouveau four, un long tube qui fait presque 100 mètres de long.
1: La cinquième génération, un four beaucoup plus performant, avec une tour de préchauffage et une fournaise à calciner allongée. Donc, on a des économies substantielles d'énergie.
0: La troisième piste pour réduire les émissions de gaz à effet de serre, c'est l'utilisation de combustibles moins polluants pour alimenter les fours.
1: On substitue les combustibles fossiles conventionnels, comme le gaz naturel et le charbon. Donc, dans les combustibles alternatifs, on retrouve tout ce qui concerne le bois, okay? Le bois, la biomasse. Ensuite, on retrouve beaucoup de matériaux de construction et de démolition.
0: Et selon Jean-Pierre Gaudreau, chaque geste est important pour atteindre les objectifs.
1: Nos objectifs de réduction d'ici 2030, c'est 29 % de nos émissions par rapport à nos données de 2006. 2050, on parle de 46 %. C'est quelque chose qu'on pense atteignable à très haut niveau.
0: Et pour y parvenir, il estime qu'une bonne partie des mesures seront possibles seulement s'il y a des changements de réglementation.
1: Je prends un exemple très concret sur l'utilisation des combustibles alternatifs. C'est sûr qu'on ne peut pas utiliser n'importe quel type de combustible alternatif. Il y a des contraintes. C'est des avenues qu'il va falloir considérer dans le futur.
0: Dans son plan de réduction, Ciment Québec n'a pas considéré à court terme la technologie de la captation du carbone parce qu'elle n'est pas assez développée. Ici Vincent Rességuier, Radio-Canada, Saint-Basile-de-Portneuf.
2: L'environnement avec Valérie Boisclair.
3: Le plus grand projet résidentiel mené par des Autochtones au Canada a accueilli ses premiers locataires ces derniers jours. Il s'agit du méga projet Cénac à Vancouver. Dans une ville où le marché est devenu inabordable au fil des ans, Cénac est présenté comme une solution à la crise du logement et comme l'un des rares complexes immobiliers à zéro émission nette dans le monde. Valérie, bonsoir.
4: Bonsoir, Madeleine.
3: On dit qu'à terme, ça va ajouter 6 000 logements sur le marché, mais aucun n'est à vendre.
4: Exact, aucun n'est à vendre. C'est que du locatif. C'est la vocation que choisit la nation Squamish qui pilote le projet et qui l'a voté par référendum en 2019. Et ça peut étonner au premier abord parce que, bon, pour vous situer, on est dans le quartier de Kitsilano. C'est un secteur résidentiel assez calme, pas loin d'une plage assez populaire de Vancouver. Le projet Cénac, par contre, il ressemble à rien d'autre aux alentours. Parce que le but, c'est de densifier. Donc, on veut loger beaucoup de personnes dans une dizaine de tours. On n'en est pas là, là. En ce moment, on est à la première phase. Il y a une première tour. Mais à terme, la plus haute, elle va compter près de 60 étages. Mmh. Et c'est assez impressionnant. On parle d'une densité 13 fois plus grande que ce qu'il y a en ce moment dans le centre-ville de Vancouver.
3: Ce qui me semble déjà assez dense.
4: Ce qui est déjà assez dense. C'est supérieur aussi à ce qu'on voit à Manhattan, à New York. Mmh. C'est ce que rapportait mon collègue Francis Plourde. Tout ça sur une parcelle de terre qui fait environ 5 terrains de soccer. Et sur les 6 000 logements prévus, 1 200 seront des logements abordables. Puis là-dessus, certains seront réservés aux membres de la nation Squamish. Mais sinon, n'importe qui peut y vivre dans ce méga projet. Et donc, tous ces logements que Cénac entend créer, c'est de loin supérieur à ce que Vancouver est capable de créer en une année. D'où l'idée d'aider là, à lutter contre la pénurie de logements. Puis cette crise-là, la nation Squamish, ça l'affecte particulièrement. Sa communauté, elle est assez jeune. Elle est répartie sur son territoire ancestral qui est dans le sud-ouest de la province, très densément peuplé. Alors voilà, la nation, elle dit avoir élaboré Cénac en ayant en tête les 7 prochaines générations. Donc on crée de l'emploi, oui, mais l'idée c'est surtout de planifier puis de générer des revenus à plus long terme au lieu de juste réaliser un profit avec la vente.
3: La nation avait voté en faveur de ce méga projet-là en 2019. Mm-hmm. Il y a eu la pandémie. Il y a l'ampleur du projet là, quand on pense à ces tours-là. Ils ont quand même réussi à remettre les clés aux premiers locataires assez rapidement.
4: Oui, ça a été très rapide et ça s'explique par le fait que la nation Squamish, elle est propriétaire, elle est souveraine sur ce terrain-là. Mmh. C'est des terres qui lui ont été restituées, en fait. Le nom du projet Cénac, c'est le nom du village qui se trouvait là autrefois. Mais en 1913, le gouvernement provincial a offert de l'argent aux gens de la communauté pour qu'ils s'en aillent. Sauf que ça s'est pas fait dans les règles de l'art. Et des années plus tard, à la fin des années 70, la nation a contesté cette vente en cours, a dit qu'on l'avait dépossédée illégalement de ses terres et elle a gagné. Ça veut dire qu'aujourd'hui, la nation Squamish y est autonome. Elle est donc pas soumise aux réglementations municipales. Mmh. Ça explique pourquoi elle peut construire plus en hauteur que tout autre promoteur. Elle a pas besoin de demander des changements de zonage. Elle a pas besoin

0: prendre des permis. Ce qui l'a aidé à aller vite aussi, c'est qu'elle a reçu un prêt de 1,4 milliard de dollars du fédéral sous Justin Trudeau. Alors voilà, on comprend qu'elle travaille pas seule dans son coin. Elle a conclu aussi une entente avec la ville de Vancouver pour assurer qu'il y ait des services, par exemple, raccorder le tout au réseau d'eau potable et d'égouts notamment.
1: Et les résidents autour qui voient des tours comme ça monter plus haut que les leurs, ils réagissent comment?
0: Ben, c'est sûr que ceux qui étaient déjà là sont pas très contents de se faire cacher la vue, mais surtout, ils s'inquiètent de l'afflux de gens que ça va créer dans le secteur. Ils ont d'ailleurs contesté l'entente avec Vancouver devant les tribunaux, mais en vain, ça n'a pas marché. Faut dire qu'ils critiquent aussi beaucoup le fait qu'il y a très peu de places de stationnement prévues pour le nombre de logements. Mais ça, c'est voulu aussi parce qu'on vend Sénac comme le plus grand projet résidentiel à zéro émission nette au Canada, potentiellement l'un des plus importants au monde. Et ça, ça passe par des modes de transport plus actifs, des pistes cyclables, des promenades, des commerces de proximité. On veut déconstruire cette dépendance à l'automobile. Et quand on parle justement de réduire les émissions de gaz à effet de serre le plus possible proche de zéro, ça implique aussi produire de l'énergie différemment. Donc, Sénac va transformer la chaleur résiduelle qui provient du réseau d'égouts en énergie propre. Et c'est comme ça qu'on va alimenter les logements, qu'on va les chauffer, qu'on va les climatiser aussi. L'idée, ce serait d'en faire bénéficier un jour d'autres projets à Vancouver, mais on n'est pas là. Pour le moment, on veut que la première phase, les premières tours soient occupées. Deux autres tours devraient d'ailleurs ouvrir d'ici la fin de l'année, selon ce qui est prévu.
1: Et est-ce qu'elles sont occupées en ce moment? Est-ce qu'on sait s'ils réussissent à trouver des locataires?
0: Il paraît qu'ils reçoivent beaucoup, beaucoup de demandes, qu'il y a beaucoup d'intérêt, non seulement de la part des membres de la Nation Squamish, mais d'autres personnes à Vancouver.
1: Qui cherchent des logements abordables, entre autres. Valérie Boisclair, merci.
0: Merci.
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1: Et avec François, on va parler de ce qui se passe en Afrique du Sud qui est en proie à des violences racistes. Le gouvernement du Mozambique, donc pays frontalier, a accusé hier les autorités de Pretoria de n'avoir pas su empêcher la mort d'au moins 5 de ses ressortissants lors d'attaques xénophobes. C'est le terme qui a été utilisé par les autorités du Mozambique. François, bonsoir.
3: Bonsoir.
1: D'abord, qu'est-ce qui s'est passé?
3: Bon, alors, si on en croit la description faite par le gouvernement mozambicain, sept citoyens de ce pays sont morts à la suite de violences subies, c'était vendredi, à Mosselbé. Ça, c'est à l'extrême sud du pays, pas très loin du Cap sur la côte. Là. Donc, 5 décès en conséquence directe d'attaques xénophobes et 2 autres décès. Ça, je cite le communiqué du Mozambique. Mais la police sud-africaine, elle, a déclaré à l'AFP qu'il y a eu seulement deux ressortissants tués qui avaient été tués dans un bidonville de Mosselbé, tous deux des suites de multiples blessures infligées par une agression. Alors, il s'est agi, si on comprend bien, d'agressions individuelles, même si le pays a aussi vu par le passé des violences collectives, des émeutes xénophobes qui se traduisaient par exemple, des pillages, de petits commerçants tenus, de petits commerces tenus par des étrangers, donc des pillages de commerce. Le pays fait face en ce moment à une recrudescence des marches anti-migrants. Il y a des groupes organisés qui organisent font des manifestations pour exiger des politiciens des mesures d'expulsion contre les étrangers. C'est devenu un thème important en vue des élections locales qui vont avoir lieu un peu plus tard cette année en Afrique du Sud.
1: Est-ce qu'il y a beaucoup de migrants irréguliers en Afrique du Sud?
3: L'Afrique du Sud compte environ, selon les statistiques officielles qui ont été citées aujourd'hui par la BBC, 3 millions d'immigrés en situation irrégulière. Ça, c'est à peu près 5 % du pays de 65 millions d'habitants. Donc, c'est un taux relativement élevé d'irréguliers, mais pas le plus élevé au monde. C'est quand même pas mal de monde. Et près des 2/3 de ces gens-là sont venus de pays voisins, d'Afrique australe, comme le Zimbabwe, le Malawi, le Mozambique lusophone, le Lesotho. Mais il y en a qui viennent de plus loin, de pays comme la RDC Congo, la Somalie ou même le Nigeria. Et ces derniers jours, plusieurs de ces pays, comme le Mozambique, mais aussi le Ghana et le Nigeria, là on est à l'autre bout de l'Afrique, à peu près à 4 ou 5 000 kilomètres de distance, et bien ces pays organisent en ce moment des missions de rapatriement de leurs ressortissants menacés.
1: Est-ce qu'il y a des précédents historiques à cette situation-là?
3: Oui. Alors, sans remonter en Afrique du Sud à l'époque de l'apartheid, aboli il y a 32 ans, sans parler d'un racisme anti-blanc dont l'administration Trump a fait son cheval de bataille, il y a eu des épisodes récurrents depuis 15-20 ans à peu près. C'est une xénophobie de pauvres, de noirs contre d'autres noirs, inspirée par l'inquiétude économique dans un pays lui-même ravagé par le chômage. Afrique du Sud, c'est 30 % de chômage et 50 % chez les moins de 24 ans. Donc, des flambées de violence généralement déclenchées.

0: par des tensions économiques, par des accusations qui visent les migrants, souvent accusés d'être responsables de la criminalité, de voler des jobs, etc. En 2008, alors deux, trois précédents, 2008, une série d'émeutes anti-migrants dans plusieurs régions du pays, 60 morts, des milliers de déplacés. 2015-2016, vague d'attaques contre des commerces tenus par des étrangers. 2019, émeutes et pillages de commerces. Ça, c'est dans la région de Johannesburg, il y avait eu 12 morts. Et on a vu plus récemment l'émergence de groupes organisés contre l'immigration, Operation Doudoula 2022, avec des manifs organisés, des blocages d'accès aux services publics. Le mot Doudoula en langue zoulou, ça veut dire abattre.
1: La situation économique en Afrique du Sud, elle est difficile, mais elle peut sembler enviable pour des pays voisins.
0: C'est tout à fait ça, et ça explique une bonne partie du problème. D'abord, notez bien qu'il y a très peu de migrants qui viennent de l'ouest ou du centre-ouest de l'Afrique australe, Botswana, Namibie. Ça, c'est des pays qui ont des niveaux de vie égaux ou supérieurs à ceux de l'Afrique du Sud. Et les PIB là-bas, en parité de pouvoir d'achat, sont dans les 15, 20, 20 22 000 $ par année, par personne. Par contre, le Zimbabwe, même s'il a commencé à se redresser un peu par rapport à il y a 15 ans, reste un pays très pauvre, dans les 3, 4 000 $ par année, par personne. Et on ne parle même pas du Mozambique, encore plus bas. Donc, c'est de là que les migrants viennent surtout à la recherche d'une amélioration de leur situation économique. Et c'est contre les Mozambicais, les Mozambicains et les Zimbabwéens que cette xénophobie est dirigée en priorité. L'Afrique du Sud, malgré tous ses problèmes, malgré son chômage, ses inégalités, reste la première économie d'Afrique, 500 milliards de PIB par an. Et donc, c'est un aimant pour les misérables de toute la région.
1: Et justement, le pays sud-africain, est-ce qu'il a réagi à ce qui s'est passé?
0: Alors, le président Ramaphosa s'est adressé aujourd'hui au Parlement. Il a dit, nous devons jamais céder à la violence, à la xénophobie. Il a dit aussi, nous devons lutter plus vigoureusement contre l'immigration irrégulière. Alors voilà donc un pays, Madeleine, où certains pauvres pensent aujourd'hui que les plus pauvres venus d'ailleurs représentent une menace et doivent être chassés par la force.
1: Merci François.
0: Au revoir.

Et c'est ce qui m'a fait à l'émission ce soir. Je vous demandais un peu plus tôt, est-ce que c'est une bonne idée de payer son loyer avec sa carte de crédit? On avait un reportage là-dessus. Il y a Sylvain qui dit, étant donné que mes cartes de crédit sont toujours payées et que mon loyer également, je vois pas pourquoi je pourrais pas payer avec ma carte pour faire des points. Donc, je suis d'accord qu'une personne qui est capable de respecter son budget, c'est un moyen financier qui devrait être avantagé de faire des points en payant sa carte à terme. Il y a Nathaniel qui dit, je comprends les préoccupations des experts. Cependant, le pouvoir d'achat des citoyens qui diminue continuellement. Je comprends l'attrait de ce type de service pour maximiser chaque dollar. Il dit, Nathaniel, personnellement, j'utilise le service depuis 2 ans et ça me permet d'aller en avion cette année à faible coût. Bon, on va lui souhaiter un bon voyage. Merci de nous écrire. Je vous rappelle notre adresse, ça nous regarde, @radio-canada.ca. Ici Madeleine Blais-Morin. Bonne soirée à tous. À demain!

0: Bonsoir, ici Mathieu Dugal. 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
2: Ici Phil Harding, voici les informations. Ottawa a investi dans les infrastructures québécoises. Des projets en transport collectif, en santé et en éducation bénéficieront d'une enveloppe de 10 milliards de dollars sur 10 ans. Les projets sont déjà identifiés comme étant prioritaires par le gouvernement du Québec, selon la première ministre. Christine Fréchette affirme que ce sont des projets pour lesquels le gouvernement avait déjà les provisions.
3: Ce qui est fabuleux avec l'annonce d'aujourd'hui, c'est que le fédéral injecte de l'argent qui vient gonfler, en fait, les montants disponibles pour des projets déjà présents dans le plan québécois des infrastructures. Alors, on vient bonifier, si on veut, le PQI. Donc, l'engagement du côté du gouvernement du Québec, il était déjà prévu, puisque c'était des projets priorisés et qui sont à l'intérieur du PQI. Et là, le fédéral vient ajouter sa part pour bonifier, amplifier les budgets disponibles.
2: L'enveloppe permettra notamment de soutenir le projet de tramway de Québec et la modernisation de l'hôpital Maisonneuve-Rosemont à Montréal. Et le ministre responsable du commerce Canada-États-Unis, Dominique Leblanc, a passé l'après-midi à Washington, où il a rencontré son homologue Jameson Greer. Le ministre Leblanc a notamment discuté de la volonté du Canada de renouveler l'accord Canada-États-Unis-Mexique pour une période de 16 ans, en plus d'aborder l'impact des droits de douane américains sur l'économie canadienne.
4: Bien sûr, nous avons soulevé et discuté les tarifs sectoriels qui présentement sont extrêmement difficiles pour les secteurs essentiels à l'économie canadienne. On parle évidemment du bois d'œuvre, de l'acier, de l'aluminium, des automobiles. Alors ça a été un sujet que nous avons abordé évidemment.
2: Les États-Unis ont jusqu'au 1er juillet pour décider s'ils veulent renouveler l'accord, s'en retirer ou attendre l'an prochain pour prendre une décision. Et Donald Trump est revenu à la charge avec son idée de faire du Canada le 51e État dans un message publié sur son réseau social. Dans cette même publication, le président américain a collé un lien vers un texte de Bloomberg qui parle de la récession technique au Canada. Le premier ministre Mark Carney s'est fait questionner à ce sujet lors de son annonce en matière d'infrastructure en compagnie de son homologue québécoise à Longueuil, au Québec. Le voici.
5: Dans un autre monde, c'est un peu bizarre. Mais nous vivons dans le monde actuel. Et c'est une manière, c'est un aspect de la négociation américaine. Il faut être calme, il faut avoir un plan, il faut avoir des options. Et surtout, il faut concentrer sur ce que nous pouvons contrôler. Et on peut contrôler comment nous bâtissons le Québec, Longueuil, le Québec et le Canada.
2: Le ministre responsable du commerce Canada-États-Unis, Dominique Leblanc, était à Washington, tel que mentionné, où il a rencontré Jameson Greer. Et le dîner des correspondants qui se déroule chaque année à Washington sera repris le 24 juillet. Il avait dû être reporté à la suite d'une fusillade en avril. Un homme armé qui a depuis été inculpé pour tentative d'assassinat du président américain avait tenté de s'introduire dans la salle. Seul un policier avait été blessé. Malgré cet incident, Donald Trump a indiqué qu'il y participerait à nouveau. À l'international maintenant, en Ukraine, le bilan des victimes tuées dans une attaque russe massive de drones et de missiles ce matin continue de s'alourdir. Les autorités font état maintenant d'au moins 22 morts, dont 6 à Kiev et 16 dans la ville industrielle de Dnipro, dans l'est du pays. Plus de 90 autres personnes ont été blessées. Le président ukrainien avait mis en garde ces derniers jours contre une frappe massive et imminente de la Russie après que Moscou eût demandé à ses ressortissants vivant à Kiev de quitter la capitale. Volodymyr Zelensky a par ailleurs réitéré son appel urgent à une aide américaine pour recevoir davantage de systèmes de défense anti-aérienne. Et en terminant, des vagues de chaleur extrême et de fortes pluies sont à prévoir cet été partout dans le monde en raison du phénomène El Niño. Selon l'ONU, un épisode est probable à 80 % entre juin et août. Ce phénomène climatique aux conséquences planétaires augmente le risque d'événements météo extrêmes. Voici à ce sujet les explications de David Savoie.
6: Il y a quelques semaines à peine, les habitants du comté de Machakos au Kenya avaient les deux pieds dans l'eau en raison d'une inondation. Des inondations qui pourraient revenir au cours des prochains mois en raison d'El Niño. Le phénomène naturel se caractérise par l'accumulation d'eau chaude à la surface de l'océan Pacifique entre l'Australie et l'Équateur, où elle est habituellement plus froide. Wilfran Mufuma-Okia, chef des prévisions climatiques de l'Organisation météorologique mondiale, explique à quoi pourrait ressembler le prochain épisode.
7: Et donc, d'après nos modèles, enfin nos prévisions, les centres s'accordent à dire qu'on aura un phénomène El Niño qui va aller d'une échelle de modéré à fort.
6: El Niño bouleverse généralement le climat mondial. Il pourrait se traduire par des inondations en Afrique de l'Est ou de la sécheresse au Brésil et s'ajoute aux effets des changements climatiques. Pour la période estivale, le Canada verra le thermomètre grimper de quelques degrés. L'Atlantique pourrait connaître moins d'ouragans, mais c'est surtout en hiver que les effets se font sentir. Marco Markovitch, d'Environnement Canada.
8: Durant l'hiver et durant le printemps, le impact est plus grand. Donc, en hiver, presque partout au pays, on s'attend d'avoir un hiver plus chaud que la normale. Ça, c'est aussi historiquement. Puis aussi le plus sec que la normale. C'est partout au Canada.
6: Le plus récent épisode d'El Niño en 2023 et 2024 avait mené à des records de température. Ici David Savoie, Radio-Canada, Montréal.
2: Et voilà, c'est ainsi que se conclut ce bulletin d'information.

Comme invité ce soir à l'émission, je vais vous lire une partie de son CV parce que c'est quand même impressionnant. Depuis le lancement du satellite Gaïa par l'Agence spatiale européenne, cet invité analyse de nouvelles données pour découvrir des centaines d'étoiles de petite masse qui appartiennent à des associations d'étoiles jeunes. Cela lui permet de mieux comprendre les propriétés de ces très petites étoiles et par le fait même celles d'exoplanètes en orbite autour de ces étoiles. Cet astrophysicien fait partie de projets internationaux dont Backyard Worlds, Planet 9, qui se concentre sur la découverte et l'étude de naines brunes, donc des petites étoiles. Ces projets de recherche l'ont mené à découvrir plusieurs naines brunes dont la masse est tellement petite qu'elles sont comparables à des exoplanètes géantes gazeuses. Imaginez, là, un peu comme Jupiter. Dans ses temps libres, notre invité explore aussi d'autres choses et on parlera pas de naines brunes ce soir, on va parler avec lui de café. 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

0: Alors, bonsoir tout le monde. On va faire un peu exception à la règle qui nous caractérise ce soir, parce que vous savez qu'on se vend, on se pète beaucoup les bretelles aussi, ben, en parlant aux gens qui sont les ultra spécialistes dans leur domaine. Puis là, ben, on a un astrophysicien avec qui on va parler de café. Vous l'avez peut-être reconnu parce qu'il vient souvent parler de café, puis on est très content de le recevoir ici. Mais ce pourquoi je vous dis ça, c'est parce que c'est un peu gênant, parce que là, c'est la troisième fois que Jonathan Gagné vient ici à l'émission. Bonsoir, Jonathan.
1: Bonsoir.
0: Qui est astrophysicien. Il est au Planétarium de Montréal avec notre illustre collègue qu'on adore, Olivier Hernandez, et une autre invitée qu'on a reçue souvent qui est tellement extraordinaire également, Oriane Égal. Quel beau milieu de travail quand même,
1: vraiment,
0: le Planétarium. Et donc, ben c'est pour ça que je vous dis que c'est un peu gênant, parce que là, c'est la troisième fois que vous venez et on n'a jamais parlé de naine brune.
1: Ben oui.
0: C'est, en tout cas, vous savez, c'était quoi la première fois quand il est venu? Ça, c'était encore pas dans son domaine.
1: Ça avait moins rapport. Hein?
0: On avait eu une question de quelqu'un qui voulait savoir s'il y a plus de portes ou de roues dans le monde. Et
2: je vous le dis. Poulie, voilà.
1: Ah non, mais ça, c'était en dehors de mon expertise.
0: Il est un couteau suisse, mesdames et messieurs. Mais là, par exemple, là, je vous le dis, là, ça nous prend des questions sur son domaine de recherche. Parce que, en préparant cette entrevue, j'ai vu que Jonathan était aussi un spécialiste des... Écoutez bien ce nom, je suis persuadé, 100% du monde n'a jamais entendu ça. Peut-être 99,999, là. Ouais. Vous êtes aussi un spécialiste des planémos.
1: Ouais.
0: Qu'est-ce que c'est un plat ou une planémo? Un planémo?
1: En français, on dirait un planémo. Parce
0: un
1: que
0: planémo?
1: Oui, c'est une contraction des mots Planetary Mass Object en anglais. Et la raison qu'on appelle ça des Planetary Mass Object, c'est qu'on ne peut pas vraiment les appeler rien d'autre sans que quelqu'un se fâche.
0: OK, il y a un débat là-dessus.
1: Ben, c'est parce qu'on n'a pas de nom. C'est des objets qui ont la même masse qu'une planète gazeuse, mais qui flottent librement dans l'espace. Mais si on dit planète flottante, c'est pas vraiment ça parce que ça respecte pas la définition.
0: La nomenclature.
1: Exactement. Ouais. Parce que c'est même

0: Même si on dit exoplanète, exo pour l'extérieur du système solaire, si on dit exoplanète flottante, non, dans la définition exoplanète, il faut être en orbite autour d'une étoile. Donc, et on ne sait pas, on ne peut pas dire planète éjectée, on ne sait pas si elles ont déjà été autour d'une étoile.
1: Fait qu'on a de la misère avec ce nom-là.
0: Ben ouais, mais il y a beaucoup d'objets en astronomie là, qui défient toutes les catégories. Puis là, il faut inventer des noms.
1: OK. Voilà, l'invitation est lancée. Moi, je veux des questions. Là. Ça n'a pas de bon sens. Là. Je veux dire, la quatrième fois, il faut que Jonathan parle de son domaine de recherche. S'il vous plaît. S'il vous plaît. Mais là, on a un gros débat à régler là, parce qu'il y a des gens dans la MRC de l'Abitibi qui servent des tasses de café avant que ça soit fini de couler, cette affaire-là. Et là, on va régler une question de bureau. Là,
0: parce que sens des priorités.
1: Ah oui, ouais, absolument. Puis Jonathan a écrit 2 livres hein, sur le café, à part de sa spécialité. Vous avez entendu les gens qui ricanaient ici en studio. Il y a Véronique Raymond, oui, qui est très bonne.
2: On ne retire jamais le pot avant la fin.
1: OK, parfait. Dave Ellenberg, qu'est-ce que vous pensez de ça, vous?
3: Je ne bois pas de café.
1: Ah, mais mettons, vous feriez quoi? Est-ce que vous serviez une petite tasse avant que ça soit fini?
3: Ouais, peut-être.
1: OK. Denis Béal, bonsoir.
4: Bonsoir. Moi, le café fit, non, pour les questions d'estomac, mais l'expresso, oui.
1: OK, OK. Donc, mais avez-vous une opinion sur la question?
4: Est-ce qu'on doit retirer?
1: Oui,
4: moi, je dirais que oui, on peut. Oui, on
1: okay.
4: De faire ce qu'on veut.
1: Parfait.
3: Oh, ouais, c'est ça.
4: Juste pour voir la réaction de Véronique.
1: avant d'aller plus loin, Denis, je vais souligner, on a un onglet peut-être un petit peu plus long à expliquer ce soir, parce que vous faites appel aux gens qui habitent autour de lacs où il y a des huards, parce que vous voulez qu'ils participent dans une de vos recherches.
4: Oui, ben c'est un peu d'autopromotion. On recherche des gens qui peuvent faire le suivi de la reproduction des plongeons huards, notamment dans les lacs de Laurentide, mais s'ils sont ailleurs, autour d'un lac, tant mieux. Parce qu'en fait, on s'intéresse dans un projet de recherche citoyenne, à essayer d'évaluer l'effet de la perturbation humaine sur la reproduction des huards. Donc, voilà.
1: Véronique,
4: donc, tout volontaire, vous allez aller visiter notre site web.
2: Le 30 juin prochain, je vais vous parler du projet de recherche.
1: C'est incroyable. Ah. Allez, ça fait petite famille.
2: C'est important, les huards.
1: Ben non, mais c'est clair. Qui n'aime pas les plongeons huards?
2: Oui, voilà.
1: Ouais, mais je veux dire, quel oiseau extraordinaire. Donc,
4: notre site web, super, on a un nouveau site web.
1: C'est
4: et
1: quoi?
4: Puis, c'est sur ce site web qu'on peut aller s'inscrire. C'est www.plongeons-huard-québec.ca.
1: Je suis très content que vous ayez dit www. Très longtemps que j'ai entendu. Puis...
4: Ça fait 2000, ça.
1: Oh, on est vieux. Hein? On sort la chaise berçante.
2: Et puis Mathieu, excusez-moi, mais c'est le 30 juin. Ça ne sera pas la date de diffusion. Moi, je vais faire l'entrevue avant. Des fois, je me mélange.
1: Non, je vais.
2: Pour ne pas induire personne en erreur.
1: C'est vrai. Enfin, soyons rigoureux. Comme disait l'autre. Merci.
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1: Avec notre ami David Lemberg, qui ne boit pas de café, mais on l'aime pareil. Il est neuropsychologue, il est professeur à l'Université de Montréal. Il va répondre à la question de Gabriel et son papa Martin. Ma fille Gabrielle, 9 ans, se demande quel est le lien entre l'oreille et le mal de cœur ou nausée lors du mal des transports et pourquoi lire en auto donne-t-il la nausée à certaines personnes et pas à d'autres? Alors, la neuropsy a beaucoup de choses à dire là-dessus, n'est-ce pas, Dave?
3: Oui, c'est une question importante parce que quand on passe quand même un certain nombre de minutes, d'heures en voiture, ben c'est une belle façon de passer le temps aussi.
1: Mais
3: ben malheureusement, c'est un phénomène qui n'est pas rare. On a une très grande étude qui s'est penchée là-dessus. Smith et collègues, 2020, ils ont fait des entretiens avec près de 4500 personnes de plusieurs pays, États-Unis, Royaume-Uni, Chine, Brésil. Et 75% des gens rapportent que lire en voiture, leur donne une sensation de nausée. Mm-hmm. Mais ce qui est plus intéressant, c'est que d'autres chercheurs sont allés un peu plus loin. Ils ont amené ça dans le laboratoire. Donc, des voitures là, sur des plateformes hydrauliques où on est capable de créer des accélérations, freinages rapides, virages à gauche, virages à droite. Et là, on demande aux participants de lire pendant tout cela. Et ils ont plein de capteurs. Et ce qui est intéressant, c'est que même quelques minutes avant que les gens rapportent ressentir de la nausée, on peut déjà mesurer une chute de température, les sueurs froides apparaissent, augmentation du rythme cardiaque, le sang diminue au visage, hein, c'est pour ça que les gens finalement ont l'air pâle un peu, et surtout augmentation des contractions dans l'estomac. Donc j'ai appris que l'estomac normalement fait 3 contractions par minute qui va du haut vers le bas. Mm-hmm. Mais là, les contractions inversent. C'est
1: 9
3: par minute, mais ils partent du bas vers le haut.
1: Ouais.
3: Donc, ce qui explique où est, c'est ça.

0: Wow. Donc, ça veut dire que le cerveau, plus particulièrement le système nerveux autonome, déclenche une réaction de stress importante. Et puis, plus concrètement, quand on questionne les gens, ce qui est rapporté, c'est un sentiment de fatigue. Fatigue soudaine, importante, sensation de chaleur, étourdissement, malaise, inconfort à l'estomac et, bien évidemment, nausée, haut le cœur, parfois des vomissements.
1: Voilà, c'est ce mal des transports qu'on appelle la cinétose.
0: Oui, dans le jargon scientifique, en effet. Donc c'est un phénomène qui est neurologique. Ça ne se passe pas dans l'estomac. C'est lorsqu'il y a un conflit, c'est un peu comme une chicane de ménage dans le cerveau entre le système visuel, le système dans l'oreille interne qui est le système vestibulaire. Donc, le système vestibulaire, faut le dire, c'est une sorte de niveau qu'on a, comme une bulle miniature qui est composée de petits canaux qui sont remplis de liquide, remplis de cristaux. Et donc, quand la tête bouge, le liquide bouge, les cristaux se déplacent. Et ça envoie un signal électrique. Ça nous dit, hop, hey, on tourne à gauche ou attention, on va freiner. Et donc, le cerveau, lui, compare l'information qu'on voit.
1: Qu'est-ce que mes yeux voient? Qu'est-ce que mes oreilles, mon oreille interne m'envoie? Et là, on regarde si tout ça concorde.
0: Puis on regarde si tout ça match. Puis généralement, ça raconte la même histoire. Presque tout le temps, on marche, par exemple, si on va prendre une marche, mais le monde défile devant nous, les arbres, tout ça, on voit un mouvement là-dedans. L'oreille interne envoie un signal que la tête se déplace, mais le corps aussi envoie un signal.
1: La proprioception est importante aussi
0: exactement,
1: dans ce phénomène.
0: Donc, ces récepteurs dans les articulations, dans les muscles, qui disent « Hey, mes jambes bougent, mes mains bougent. » Donc, tout le monde est content parce que ça raconte la même histoire.
1: Bon, qu'est-ce qui se passe quand on lit en voiture? Il y a conflit, là, si je comprends bien ce que vous nous dites.
0: Là, il y a un conflit, c'est ça. C'est parce que pour le système visuel, quand on est en train de fixer quelque chose, comme un livre, c'est aussi vrai pour le téléphone cellulaire. En passant, il y a des études qui ont comparé, on a le même phénomène, mais rien bouge. Donc, le système visuel, lui, il dit « Hey, rien bouge ». Mais pendant ce temps-là, l'oreille interne détecte des accélérations, des freinages, et le corps aussi détecte ces mouvements-là. Alors, le cerveau se fait dire par les yeux qu'on est immobile, mais le reste, système vestibulaire, proprioception, nous dit que ça bouge.
1: Ouais. Donc, corollaire, chez bien des gens, ça a produit de la nausée, mais comment le cerveau... C'est comme une conséquence un peu bizarre, là, je veux dire, on n'a pas besoin de vomir dans ce temps-là. Qu'est-ce qui se passe?
0: Bien, c'est ça. Premièrement, quand il y a ce conflit-là, il y a une certaine théorie du conflit. Quand ça arrive, le système vestibulaire envoie un signal au tronc cérébral, qui est la région du cerveau qui vient réguler plusieurs des fonctions de base, qui envoie ça à un certain groupe de structures qui sont impliquées dans la nausée et le vomissement. Donc, lorsque le réseau est activé, ça déclenche une cascade de réactions, dont celle que j'ai mentionnée. Puis là, on se dit, pourquoi que ça fonctionne de même? C'est quoi la raison? On n'a pas de raison précise, mais il y a une hypothèse justement qui nous vient un peu de l'évolution, qui est intéressante, qui demeure débattue. Donc, selon cette hypothèse, le cerveau réagirait par précaution. Lorsque les yeux nous disent qu'on est immobile, mais que le système, l'oreille, nous dit qu'on bouge, mais peut-être que le cerveau dirait, est-ce qu'on est en train d'halluciner? Et puis, c'est quoi dans l'environnement naturel qui cause des hallucinations? Peut-être qu'on a ingéré une substance toxique pour le système nerveux.
1: Très intéressant.
0: Alors, le cerveau pourrait interpréter ça comme s'il a été empoisonné et déclencher un mécanisme ancestral de défense, un vieux mécanisme de défense, et puis, la nausée pour essayer d'éliminer cette substance. Alors, c'est l'hypothèse, en fait, qui est la plus...
1: La plus plausible. Cela dit, il y a quand même 25% des gens qui ressentent à peu près rien. C'est quand même... D'ailleurs, quel bonheur d'être capable de lire dans le transport. On dirait que tout passe plus vite. Qu'est-ce qui explique ça, cette variabilité?
0: Plusieurs facteurs. Facteurs génétiques. On voit que ça court dans la famille. Donc, le mal des transports. Aussi, l'âge, en fait, avant l'âge de 2 ans, ça arrive pas trop. Progressivement, ça arrive pendant le développement quand le système nerveux, en fait, développe ses zones d'intégration où on peut analyser à la fois l'information visuelle et des autres sens. Mm-hmm. Mais ce qu'on sait, c'est que les femmes sont plus susceptibles, les personnes qui ont des migraines sont plus susceptibles, mais on sait aussi que ça s'apprend. C'est-à-dire que ça se pratique. S'apprend.
1: Ah oui, on peut se désensibiliser?
0: On peut se désensibiliser. Et le premier livre que j'ai écrit une partie en Inde pendant que j'ai fait des journées entières en voiture et j'ai écrit, j'ai lu
1: sur des routes indiennes qui ne sont pas réputées pour être les plus lisses au monde.
0: Je pense qu'il y a des
1: gens ici qui s'ennuieraient de leur nez de poule.
0: Oui, c'est vrai, en effet. Mais on s'habitue.
1: Oui, c'est vrai, hein?
0: Oui.
1: Et donc, vous avez écrit un livre sur les routes indiennes?
0: Non, sur les commotions cérébrales.
1: OK, mais je veux dire, sur les routes indiennes. Ceci va peut-être avec ça. En tout cas, on n'entrera pas là. Vous n'avez pas ce mal-là, là, si je comprends bien.
0: Ben, c'est ça qui est drôle. Je ne l'avais pas, mais maintenant, je l'ai.
1: Ah, c'est peut-être les routes indiennes?
0: Peut-être. Ouais.
1: Alors, comment on fait?
0: Ben écoutez, plusieurs stratégies. La première et la plus importante, c'est quand ça arrive le plus vite possible, on retire nos yeux de la page, on regarde au loin, on regarde l'horizon. Et puis, pour essayer, puis on bouge les yeux pour regarder différents endroits dans le système donc de l'image. Ouais. L'autre chose, ben peut-être qu'il faut passer au livre audio. C'est une autre stratégie. Malheureusement, ça compte, c'est pas comme lire.
1: Ben non.
0: Mais ce qui est intéressant, c'est que il y a un petit bidule, un petit gadget qui a été développé, mais qui semble fonctionner, qui a été validé scientifiquement, donc des lunettes où il y a des anneaux sur le côté qui sont remplis d'un liquide bleu qui bouge. Ouais. Et donc, ça a été développé, ça a été développé pour les marins de la Marine nationale française qui passent des longues heures dans les navires à fixer des radars. Ah. Et puis ça, ben, si t'as la nausée en même temps que tu fais ta job, c'est pas une bonne chose.
1: Et donc, ces lunettes-là ont été testées sur la Marine française.
0: Ont été développées pour eux.
1: Ben oui. Puis ça marche?
0: Et ça marche. En fait, ça a été breveté en 2015, commercialisé par Citroën en 2018. Et on peut les trouver sur les internets.
1: Des lunettes Citroën anti-nauséeuses.
0: Exactement.
1: Cette chose est extraordinaire.
0: Donc là, je pense m'en procurer pour pouvoir reprendre cette habitude.
1: Aller écrire un autre livre sur les routes indiennes.
0: Sur les routes indiennes.
1: Voilà, la suite.
2: J'étais enfant en France, je ne sais pas si ici c'était pareil, ils avaient un petit système, c'est comme une bande en caoutchouc qui traînait à l'arrière de l'auto. Oui. Puis qui était soi-disant faite pour éliminer les nausées.
3: Mon père nous disait qu'il l'avait installé pour pas qu'on ait mal au cœur.
1: Un petit bidule en caoutchouc
2: qui traînait. Une bande en caoutchouc qui traînait à l'arrière.
3: Qui doit toucher le sol, comme un ground.
1: Oh mon Dieu.
3: Excusez, là, je fais mon électricien.
1: Je ne fais pas.
0: Une prochaine chronique.
1: Ben oui.
3: Voilà.
1: Oui, ça a l'air.
4: Peut-être avec les accélérations.
1: Comment?
4: Peut-être ça flapote avec les accélérations.
1: Je ne suis pas sûr que c'est validé.
0: Il faut que le système visuel ait le même signal de mouvement. Si on capte un signal de mouvement, peut-être que ça peut compenser. On verra.
1: Ben, ça serait le fun d'avoir une question là-dessus, voir si ça a été validé scientifiquement, ce petit bidule. Très bonne question de Gabriel et son papa Martin. Et encore une fois, Dr Dave Ellenberg, neuropsychologue, professeur à l'Université de Montréal. Merci d'y avoir répondu.
0: Toujours un plaisir.
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1: Il y a un débat qui fait rage parmi certains employés de la MRC d'Abitibi. Là, c'est Philippe Anger. On les salue. On salue d'ailleurs tout le monde qui nous écoute là-bas. C'est Philippe Anger qui nous envoie ceci. Je me suis dit que vous seriez l'équipe toute désignée pour trancher un débat qui fait rage à mon bureau depuis plusieurs mois. Soit, doit-on attendre que le pot de café soit rempli au complet avant d'en prendre, afin de ne pas diluer le reste du café pour les autres? Certains disent qu'aussitôt que le café commence à couler, on peut prendre notre tasse et que celle-ci ne sera pas plus forte et rendra le restant de la batch, et là je le cite, pas moins fort. Alors que d'autres avec une volonté plus forte, donc il y a deux groupes, là, ça s'obstine, en font maintenant une chasse gardée. Alors, il y a vraiment un gardien du café, si je comprends bien, et interdisent à quiconque de prendre une goutte de café avant que le pot ne soit complètement rempli, afin que toutes les tasses prises aient la même concentration de café. Alors, voilà, Jonathan Gagné est astrophysicien, donc c'est un spécialiste du café. Il est conseiller scientifique au Planétarium de Montréal, professeur associé au département de physique de l'Université de Montréal. Il est aussi auteur de deux livres sur la physique du café. Bonsoir, Jonathan.
6: Bonsoir.
1: Alors, Jonathan, il y a une autre question de Jean Tremblay. On va y répondre éventuellement. Ouais. On va commencer avec celle-ci. Alors, on tranche le débat comment?
6: Ben, c'est une question de politesse, non. Non, mais il y a une raison vraiment physique pourquoi ça a un impact de prendre une tasse de café avant que ça soit fini. c'est pas seulement la concentration. En fait, c'est vrai que ça va rendre la concentration pour tous les autres plus faible, mais ça va aussi changer complètement le profil de goût. Parce que les composés chimiques qui s'extraient au début dans le café ne sont pas les mêmes que ceux qui s'extraient à la fin, en moyenne.
1: OK. Donc, ouais. le petit smart, là, ou la petite smart, je ne sais pas, qui va aller prendre

0: tu sais, t'attends là, dans le fond, qu'il y a assez de café pour remplir une tasse. Là, tu verses cette tasse-là. Ouais. Quelle sera la différence entre cette première tasse-là et celle, mettons, on l'enlève, là, puis là, on remet la carafe. Et on continue à faire infuser. Qu'est-ce qui va se passer?
1: Ben, ça va dépendre la

0: avant que l'infusion se termine, une gorgée au début. De un, ça va être plus concentré, mais aussi ça va être beaucoup plus sur l'acidité. Ça va paraître un peu moins sucré dans le goût et ça va aussi diminuer l'amertume. Donc, ça peut sembler quelque chose d'intéressant si on aime l'acidité, mais souvent, ça va être un peu trop. Mmh. Fait que ça risque d'être débalancé, en fait. Puis pour les autres, ben ça va être un peu plus amer, en plus d'être plus faible.
1: OK, donc plus faible, ça veut dire que la caféine va se solubiliser rapidement dans la solution.
0: Ben, en fait, c'est vrai. La caféine sort très rapidement, ce qui fait que ça va être plus faible en termes de caféine.
1: Okay, donc,
0: pour les
1: plus faible
0: aussi.
1: De manière générale, mais
0: exact.
1: Aussi en termes de caféine.
0: Exactement,
1: okay.
0: Les deux. Surtout de caféine.
1: Ah oui, hein?
0: La caféine, c'est un des composés qui sort le plus facilement. Donc, la personne qui va aller voler un peu de café va voler beaucoup de la caféine aussi.
1: Ouais. OK, puis en termes de goût aussi, le profil aromatique
0: oui,
1: risque de changer. Moi, j'ai appris une chose aussi en préparant cette entrevue. C'est qu'il y a un concept parmi les amateurs de café. Je pense que tout le monde va rire. Moi, j'ai trouvé ça très drôle. On appelle ça les salami shots. Ouais. Il faut que vous nous parliez de qu'est-ce que c'est un salami shot, Jonathan.
0: Ouais, ben ça, c'est dans le contexte de l'espresso et des forums de fanatiques d'espresso. C'est une expérience qui est souvent faite pour illustrer ce phénomène-là, de comment le goût change à mesure que l'extraction se fait. Donc, le principe, c'est de faire un espresso avec une machine à espresso, mais on prend 3 ou 4 petites coupes et on les interchange pendant que l'eau coule pour récolter le début, le milieu et la fin de l'extraction et on goûte aux 3. On peut faire ça avec du café filtre aussi, mais c'est ça, typiquement, c'est salami shot, c'est pour
1: l'espresso. Ça se fait avec des espressos. Donc, et là, on est capable, véritablement, là, il n'y a pas besoin d'être un sommelier avec 3 post-doctorats comme vous, du café pour en déceler les différences de profil aromatique?
0: Non, pas vraiment. C'est pas si difficile à déceler. C'est dans les choses quand même plus faciles à déceler dans le goût du café. Et la leçon qu'on en tire souvent de ça, c'est quoi l'impact de changer le ratio entre l'eau et le café? Si je mets plus d'eau ou moins d'eau, c'est quoi l'impact sur le goût? En faisant le salami shot, ben, on peut vraiment illustrer ce qui s'extrait au début, au milieu et à la fin et mieux comprendre l'impact de la quantité d'eau qu'on utilise.
1: Ah, donc, si vous étiez arbitre à la MRC d'Abitibi, vous diriez clairement à l'équipe, vous débalancez complètement la nature de ce qui est dans la carafe là, si oui. Vous prenez une tasse au début.
0: Oui, puis je dis pas que, OK, peut-être que quelqu'un préfère la tasse une fois que quelqu'un a pris une partie au début. Là, c'est pas nécessairement mauvais, mais ça a clairement un impact. Ça va débalancer.
1: On a maintenant une autre question, puis il y a un lien quand même avec ce dont on vient de parler. C'est Jean Tremblay de Sherbrooke qui dit « Si j'utilise une cafetière filtre régulière, que je me fais 2 cafés différents. Le premier, je mets 1 cuillère à soupe de café moulu dans le panier avec 1 tasse d'eau. Le deuxième, je mets 1 cuillère à soupe de café moulu dans le panier avec 2 tasses d'eau. Est-ce que mon organisme aura absorbé la même quantité de caféine dans les 2 cas? »
0: Bon, ben là encore une fois, on va revenir au fait que la caféine s'extrait très rapidement et très facilement. Donc, ça va dépendre de certains détails, la réponse exacte, mais la réponse approximative, c'est que ça changera pas grand-chose. Donc, la caféine va sortir quand même assez rapidement. Et même si on utilise peu d'eau, ça va être suffisant pour en faire sortir une grande partie.
1: Ouais.
0: C'est sûr qu'en ajoutant plus d'eau, il y aura un peu plus d'espace pour solubiliser un peu plus de caféine. Mais à moins d'aller dans des cas extrêmes, là, avec très, très peu d'eau, ça va pas changer grand-chose.
1: Mais qu'est-ce qui se passe, par exemple, avec les fameuses cafetières Bodum, là, où le café reste très longtemps en solution avec l'eau chaude? Est-ce qu'il arrive un moment où la caféine arrête carrément d'entrer dans la solution ou bien tant qu'il y aura les grains dans le fond, la caféine continue là à entrer?
0: En fait, ça va finir par s'arrêter, mais une façon de voir ça, c'est plutôt qu'il y a de la caféine dans les grains de café. Il y en a beaucoup qui sort au début parce que l'eau est pure. Et à mesure que l'eau devient plus concentrée en caféine, ben il y a aussi la caféine qui retourne dans les grains de café. Puis à un moment donné, on atteint un équilibre chimique où est-ce qu'il y a la même quantité qui sort que la quantité qui rentre quand la concentration est égale dans l'eau et dans les grains. Et là, ça cesse de s'extraire.
1: Mais est-ce que c'est un mythe de dire que, par exemple, ces cafetières-là vont servir du café qui est beaucoup plus caféiné que d'autres?
0: Ben oui, dans le sens que ça dépend de trop de variables. Et c'est aussi la même chose quand on dit filtre versus espresso. Ça dépend surtout de la quantité de grains de café qu'on a mis et surtout le poids. Si on pèse le poids des grains de café qu'on a mis, ça, c'est vraiment la première variable qui va

0: va affecter la quantité de caféine. Donc, si on fait un bottom avec 20 grammes de café, puis on compare avec un espresso italien qui a 12 grammes de café, eh ben, il y aura presque deux fois plus de caféine dans le bottom.
1: Mais si on fait la petite poc là, avec plus de café pour notre espresso qu'il y a de grammes de café dans notre bottom, notre espresso aura davantage de caféine, exact. Même si ça infuse plus longtemps dans le bottom.
0: Exact, parce que même dans les 30 secondes que l'espresso coule, la caféine, la majorité de la caféine aura le temps de sortir. Donc, c'est facile de faire sortir la caféine.
1: Qu'est-ce qui se passe avec les infusions à froid? Est-ce que c'est différent? La manière dont ça se produit, c'est notre réalisatrice qui l'a soufflé à l'oreille. Ouais. Elle vient pas de moi.
0: Non, alors, mais c'est une très bonne question.
1: Tout seigneur, tout honneur.
0: Là, je suis pas certain, mais je suspecte que ça changera pas grand-chose parce que chaque molécule différente a un niveau d'activation. Est-ce qu'il faut atteindre une certaine température pour commencer à la soutirer des cafés? Donc, il faudrait que je vérifie c'est quoi l'énergie d'activation de la caféine, donc quelle température on a besoin pour le faire sortir. Mais intuitivement, je suis presque certain que c'est très bas. Et ben déjà, j'ai déjà fait l'expérience aussi pratico-pratique de boire beaucoup de cold brew en travaillant et j'ai fini par entendre l'électricité là. Comme...
1: Ah oui.
0: Donc il y avait définitivement de la caféine qui sortait là.
1: Rapidement en terminant, vous disiez Jonathan Gagné que vous préfériez les torréfactions disons moins foncées.
0: Ouais.
1: Quel impact ça a sur la quantité de caféine? Est-ce qu'ils vont en sortir davantage ou moins, ou quand on a des cafés là, tu sais, qui sont presque noirs là, puis que ça goûte quand même, c'est assez solide là, comme goût. Est-ce qu'il y a plus de caféine quand ça goûte davantage?
0: Pas vraiment. Si on pèse le même poids de café, encore une fois, plus on torréfie, plus on détruit un peu de la caféine, mais on évapore aussi beaucoup d'eau. Fait que par gramme de café, il reste à peu près la même chose. Ça file juste plus intense à cause du goût beaucoup plus amer, mais c'est pas plus caféiné nécessairement.
1: Et donc dans la torréfaction plus
0: légère,
1: on peut retrouver les mêmes quantités, même si ça goûte souvent beaucoup plus floral, beaucoup plus, des fois même des agrumes qu'on peut trouver là-dedans.
0: Ça peut être traître. Des fois, je fais goûter du café à des amis, puis souvent, c'est comme du jus de fruits. Puis là, ils continuent d'en boire, puis là, après ça, ils sont complètement sur café.
1: Ah non, mais sincèrement, moi, je peux vous le dire que j'ai eu la chance quand même de me faire servir un café par Jonathan au Planétarium au mois de décembre, et c'est une expérience que je recommande à tout le monde qui a la chance, bien évidemment, parce qu'il n'y a pas son petit kiosque à l'entrée. Non, parce que Jonathan étudie les naines brunes, s'il vous plaît. On veut des questions sur les naines brunes, ça n'a pas de bon sens. Là. La quatrième fois qu'il vient, il faut qu'il parle des naines brunes. Parce qu'à un moment donné, ça n'a pas de bon sens.
2: Le café à froid, ce serait une autre chronique, ça.
1: Ouais. Non, mais après les naines brunes, s'il vous plaît. Il faut parler des planémos avant. OK? Alors, moteur de recherche @radio-canada.ca. Hey, ça fait deux bonnes questions. Jean Tremblay et Philippe Anger. J'espère qu'on règle des débats, puis j'espère qu'on crée pas trop de chicanes au sein de la MRC de l'Abitibi. Jonathan Gagné, merci d'être passé en studio.
0: Ça fait plaisir, merci.
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1: Tout à l'heure, on va parler avec Véronique Raymond des vaisseaux sanguins et de l'influence de leur santé sur la santé de notre cerveau. Parce que paraît qu'il y a quand même des bonnes corrélations dans le domaine. Et Denis Réal va répondre à une question pas chargée du tout. Il n'y a pas de dynamite là-dessus.
4: Un petit
1: peu. Du tout. Pourquoi il y a de l'homosexualité dans nos sociétés? Si d'un point de vue évolutif, ben c'est vrai, c'est comme il n'y a pas de descendance. Mais notre but dans la vie, c'est pour ça que nos gènes nous ont... créer, entre guillemets, éduquer. On va essayer de voir quelles sont les hypothèses.
2: On va voir ces hypothèses.
1: Oui. Voilà. Auparavant, 4200, c'est la quantité de centres de données qui sont répertoriés aux États-Unis, seulement aux États-Unis, sur une nouvelle plateforme qui vient d'être lancée, je vous le donne en mille, par Erin Brockovich. Vous vous souvenez d'Erin Brockovich? Le très bon film, c'est la Erin Brockovich, lanceuse d'alerte, pour le moins tenace, qui a été incarnée au cinéma par Julia Roberts dans un excellent film du même nom. Pour mémoire, c'est elle donc qui a fait condamner la société Pacific Gas and Electricity Company dans les années 90 à la suite d'une pollution de sources d'eau potable en Californie par du chrome hexavalent. Ça avait causé une flopée de problèmes de santé, des morts aussi parmi la population. Eh bien, sachez Karen Brockovich a maintenant placé sa mire sur un type de développement qui cristallise bon nombre d'enjeux à la fois énergétiques, sociaux, environnementaux, les plus criants des dernières années aux États-Unis, soit le développement, on va le dire, hein, anarchique des centres de données destinés à l'intelligence artificielle générative. Et contrairement, on va dire, à la croisade qu'elle a menée dans les années 90 et qui, évidemment, s'était terminée en cours, elle n'a pas besoin cette fois-ci nécessairement d'aller en cours pour prouver ce qu'à peu près toutes les études observent. Hein. Il est déjà très bien établi que ce développement, qui est souvent réalisé à la sauce libertarienne de l'IA générative, est considéré par à peu près toutes les études qui s'y penchent comme incompatible hein, avec le respect du concept de ce qu'on appelle les limites planétaires. Rappelons que les limites planétaires, hein, c'est un cadre scientifique qui a été développé par une équipe dirigée par Johan Rockström, qui est directeur de l'Institut Potsdam pour la recherche sur l'impact climatique et qui définit donc 9 seuils environnementaux critiques liés aux activités humaines et sous lesquels nous devrions évoluer. Rappelons qu'on en a fracassé à ce jour 7 sur 9. L'IA générative génère, sans mauvais jeu de mots, des dizaines d'exemples qui démontrent comment on fracasse ses limites dans plusieurs domaines. Un exemple parmi vraiment beaucoup, la semaine dernière, c'est la réputée climatologue Valérie Masson-Delmotte qui a partagé une étude de l'Agence internationale de l'énergie qui observe que l'essor, là je cite l'Agence internationale de l'énergie, qui observe que l'essor des centres de données entraîne une forte augmentation des investissements dans les gaz aux États-Unis, ce qui place désormais les dépenses des États-Unis en matière d'énergie fossile devant celle de la Chine. C'est quand même pas rien. C'est ce genre de nouvelles, et elles sont vraiment très nombreuses, que l'on retrouve sur le site d'Erin Brockovich. Elle vient aussi de lancer sa propre carte interactive. D'ailleurs, le site est très bien fait. Je vous invite à aller faire un tour où on peut voir les différents centres de données aux États-Unis qui sont associés évidemment aux nombreux enjeux qui les concernent, qu'il s'agisse là parmi quelques exemples, leur consommation d'énergie, d'eau, la chaleur aussi qu'ils émettent, ça c'est de plus en plus sur les radars des scientifiques, ou encore de l'augmentation des déchets électroniques, évidemment que ces derniers induisent. Et on trouve ce site qui va sûrement faire jaser à l'adresse suivante. J'aime beaucoup le nom de ce site web, ça s'appelle brockovichdatacenter.com.
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0: avec Denis Réal, qui est professeur en écologie évolutive et comportementale à l'UQAM, avec la question que voici. C'est Salomé Poirier-Doneda qui nous l'envoie. Je suis une étudiante très curieuse du programme de sciences de la nature. J'adore votre émission. Voici ma question. Comment expliquer l'homosexualité en termes évolutifs si notre but, il le met entre guillemets, est la survie de l'espèce? C'est vrai que c'est une très bonne question, n'est-ce pas? Bonsoir, Denis.
1: Bonsoir, c'est une excellente question, mais je vais commencer par une question à vous poser autour de la table. Pensez-vous que l'homosexualité a créé un frein à la croissance de la population humaine ou encore pourrait entraîner sa disparition?
2: Non, jamais.
1: Non, hein, on est bien d'accord. Jamais. L'homosexualité, elle est présente dans de nombreuses sociétés dans le monde. Elle est apparemment, elle existe depuis la nuit des temps, d'après certains travaux en archéologie. Et pourtant, nous sommes 8 milliards d'êtres humains sur la planète, et donc clairement, l'homosexualité n'entraînera pas la disparition de l'espèce humaine, on est bien d'accord. L'idée de survie d'espèce, c'est un truc qui est très accroché dans nos sociétés, hein. En évolution, cette explication n'est pas valide. La sélection naturelle peut très bien favoriser des génotypes, des gènes qui agissent au détriment de l'espèce, et qui malgré tout se répandent dans la population. Alors, les comportements sexuels n'ont aucune conséquence néfaste sur l'espèce humaine. Et moi, je dirais plutôt pour penser que c'est plutôt les comportements guerriers ou la surexploitation des ressources naturelles qui pourraient entraîner la disparition de l'humanité.
0: Ouais. Vous n'êtes pas le premier qui s'est intéressé à la question ici à l'émission. Il y a notre collègue Yulia Badescu, illustre primatologue, qui avait fait une chronique sur la prévalence de l'homosexualité dans plusieurs populations animales. Puis c'était quand même assez incroyable de voir qu'on en retrouve pas partout, là, mais dans beaucoup d'espèces.
1: Et beaucoup d'espèces. Et plus on en cherche, plus on en trouve. Et donc, notamment chez les mammifères, chez les primates surtout, et parmi les primates, chez les grands singes. Alors, par exemple, dans leur livre « Bonobo, the Forgotten Ape », Franz De Waal et Franz Lanting, qui sont des primatologues, interprétaient les comportements homosexuels des bonobos, masturbation, fellation, frottis-frottas, toutes ces choses-là, comme des actes d'apaisement social. Les bonobos sont bisexuels, mais ils sont très libérés, beaucoup plus que certaines sociétés humaines.
0: Ouais, effectivement. Mais si c'est pas la survie de l'espèce, comme vous le dites, là, qui doit être considérée là-dedans, la question se pose néanmoins. Ça existe et, entre guillemets, ça ne semble servir à rien là d'un point de vue évolutif.
1: Oui, et
0: parce que ces gènes-là, ça ne perpétue pas là.
1: Voilà, c'est ça. C'est la question qu'on doit se poser. C'est la question adaptative. Donc, en gros, ici, on ne va pas se demander comment ça marche. On ne se pose pas la question de savoir est-ce qu'il y a des effets hormonaux ou des questions au niveau neuronal qui pourraient expliquer le développement vers des préférences homosexuelles. Mais ça, c'est ce qu'on appellerait des causes proximales en biologie. Nous, on va s'intéresser aux causes ultimes. Qu'est-ce qui a fait au niveau de l'évolution, hein? Comment, en fait, la préférence sexuelle pour le même sexe a pu apparaître au cours de l'évolution et s'est maintenue au cours de l'évolution si elle se traduit, en fait, par une réduction des chances de produire une descendance. Et ça, et Loulia en parlait dans sa chronique, c'est un paradoxe darwinien, c'est-à-dire un comportement qui existe, mais qui devrait avoir été éliminé par la sélection naturelle. Un peu comme les fourmis ouvrières dans nos sociétés de fourmis qui sont stériles, mais qui existent quand même.
0: Bon, alors qu'est-ce qui se passe? Quelles sont les hypothèses?
1: Pour que ce soit un paradoxe, il faut que ce soit génétique. Et effectivement, on a des travaux qui nous montrent qu'il y a bien une influence génétique de la tendance à être homosexuel.
0: Il n'y a pas un gène de l'homosexualité?
1: Non, il n'y a pas un gène de l'homosexuel. C'est pas l'histoire du petit pois ridé, du petit pois lisse de Mendel, hein, ici. La propension à être homosexuel, c'est influencé par un très grand nombre de gènes qui, chacun d'entre eux, ont des effets mineurs. On connaît pas ces gènes, d'ailleurs. Et puis, c'est pas très grave. Et c'est-à-dire qu'en fait, ce qui est intéressant, c'est que cette propension à l'homosexualité, elle varie plus en degré qu'elle varie en nature. C'est pas noir ou blanc, c'est pas tout ou rien, c'est une question de degré. Ça, c'est intéressant parce que ça réduit les chances que la sélection élimine ce genre de caractères qui sont beaucoup plus quantitatifs. L'autre chose qui est intéressante, c'est que ça entraîne une possibilité d'avoir une plasticité développementale, c'est-à-dire que les individus disposent de gènes qui leur permettent en fait de se développer avec des préférences pour le même sexe selon les conditions environnementales. Donc des fois oui, des fois non. Et puis bien sûr, certains individus avec certains génotypes vont avoir une propension plus grande dans les mêmes conditions environnementales à devenir homosexuel que d'autres individus. Et donc, on peut aussi se poser cette question, est-ce que la plasticité développementale est elle-même adaptative? Dans quelles conditions on pourrait imaginer que c'est intéressant d'un point de vue évolutif de développer cette préférence pour le même
0: sexe? Justement, comment on peut poser ces hypothèses-là?
1: Alors, il y en a plusieurs. Il y en a plus, mais je vais vous en donner quatre qui me semblent très intéressantes. La première, c'est ce qu'on appelle l'hypothèse de la sélection parentelle. Alors, ça, c'est au-delà, d'ailleurs, de l'homosexualité. Ça peut intégrer de nombreux comportements. L'idée ici, c'est que le coût de l'homosexualité, en termes de diminution du nombre d'enfants, j'entends bien, elle serait compensée par le fait que l'individu homosexuel aide ses apparentés et donc leur permet une meilleure reproduction. Alors là, ce qui est important, c'est qu'on s'intéresse pas à ce qu'on appellerait la fitness darwinienne, l'aptitude de l'individu, mais plutôt à son aptitude inclusive, c'est-à-dire non seulement sa descendante, mais aussi la descendance de ses apparentés. Et donc l'individu transmet ses gènes par le biais de la reproduction de ses frères et sœurs, par exemple. Mmh. Alors cette hypothèse, elle est intéressante, mais elle n'a pas été validée dans toutes les sociétés. Les études nous montrent que dans certaines sociétés, par exemple, oui, les jeunes hommes, par exemple, homosexuels, ont un intérêt plus important pour leurs neveux et nièces que les hétérosexuels. Mais dans d'autres sociétés, les sociétés occidentales, par exemple, c'est pas le cas. Donc, à elles seules, c'est pas suffisant pour expliquer le maintien de l'homosexualité.
0: Très intéressant. Ça, c'est la première hypothèse dont vous nous parlez. Ouais. Il y en a d'autres, hein.
1: Oui, alors, l'hypothèse de l'effet de l'ordre de naissance fraternelle. Ça a été vérifié empiriquement de nombreuses fois. La probabilité qu'un homme, c'est pour les hommes, devienne homosexuel ou soit homosexuel, eh bien ça augmente avec le nombre de grands frères dans la famille.
0: Ah ouais.
1: Et ça, cette réponse, en fait, c'est une réponse plastique aux conditions environnementales. Ah plus ouais. On a des grands frères, plus on a tendance à se développer comme homosexuel. Certains auteurs, en fait, suggèrent ici que l'aspect adaptatif, c'est que c'est une réponse développementale qui serait adaptative parce qu'elle réduirait la compétition entre les frères pour les ressources et la reproduction, donc trouver par exemple des partenaires sexuels pour avoir une descendance, uniquement bien sûr dans les sociétés où on reste les fils restent dans le giron familial.
0: Et donc ça c'est
1: bénéfique. Ouais. Alors c'est bénéfique pour la mère et pour les frères. Et on pourrait même penser, certains nous disent, il y a peut-être une question de manipulation maternelle ou fraternelle. Alors quand on passe de manipulation, ici attention, c'est pas du tout, c'est totalement inconscient. C'est-à-dire, ça peut être par exemple des modifications au niveau intra-utérin durant la croissance du fœtus de certains aspects hormonaux. Donc ça peut jouer. Mais on n'a pas encore vraiment d'idée de ces mécanismes.
0: Ok, donc encore là, c'est des hypothèses. Ouais. Il y en a d'autres.
1: Alors l'autre, c'est l'antagonisme génétique intersexuel. Là, c'est que les gènes qui influencent une forte fertilité chez les femmes seraient aussi impliqués dans la tendance des frères à être plus homosexuels et donc être moins fertiles. Donc on a une espèce de compensation entre les sexes dans la famille. Et ça montrait qu'en fait, il y a des études qui nous disent que les sœurs d'hommes homosexuels ont plus d'enfants. Alors ça, c'est intéressant parce que c'est difficile à séparer de l'autre hypothèse des grands frères. Parce qu'en fait, plus les sœurs d'homosexuels sont fertiles, les mères aussi, puisque c'est dans la famille, c'est génétique.
0: Ouais.
1: Et donc, on pourrait penser que les mères d'homosexuels font plus de fils et donc, il y a plus de chances de voir apparaître un jeune dans la famille qui sera homosexuel.
0: Waouh. Ça en fait beaucoup.
1: On en fait encore une autre?
0: Oui, allez-y, okay,
1: allez-y. C'est la dernière, qui est la sélection surdominante. Là, c'est que les gènes favorisent un développement homosexuel, surtout lorsqu'ils sont à l'état homozygote, c'est-à-dire, en fait, qu'il y a deux copies du même allèle sur ces gènes-là, mais ils se traduisent par de l'homosexualité et une plus grande fertilité. Alors, c'est une petite nuance par rapport à la précédente. Lorsqu'ils sont à l'état hétérozygote, lorsqu'on a deux copies différentes sur ce gène-là, de deux allèles. Et ça nous dirait qu'en fait, les frères et les sœurs d'une personne homosexuelle du même sexe auraient plus d'enfants. Cette hypothèse, elle n'a pas encore été vérifiée et validée de façon empirique très fortement.
0: Bref, beaucoup d'hypothèses qui nous montrent que dans le fond, c'est toutes des manières de s'adapter à des situations un peu différentes qui ont été privilégiées ou pas selon des conditions sociales, peut-être.
1: Oui, dans tout à fait. Ça peut être des conditions sociales, environnementales, très tôt dans la vie.
0: Ouais.
1: Oui. Alors, un des problèmes, c'est que mes collègues Michel Raymond et Pierre-André Crochet, qui sont des chercheurs de Montpellier, biologistes évolutionnistes, qui s'intéressent à ces questions beaucoup, nous montrent qu'il y a peu d'études empiriques encore, qu'il y a des problèmes de réplication des études, on a souvent des petits échantillons, on a aussi des biais de publication en faveur de résultats positifs, donc ils encouragent aussi les chercheurs à développer des recherches beaucoup plus robustes pour essayer de comprendre un peu ce qui se passe à ce niveau-là.
0: Très intéressant, c'est un mystère encore.
1: Encore un mystère.
0: Encore entier, avec des hypothèses qui nous permettent aussi de comprendre un peu comment fonctionnent nos sociétés également et la manière dont on peut s'adapter à des situations très diverses. Alors, mais on peut le dire, c'est, entre guillemets, naturel.
1: C'est naturel,
0: ça existe. Cette chose
1: existe dans le monde vivant,
0: cette
1: dans le monde animal.
0: Existe. Voilà. Merci beaucoup, Denis Réal. Je rappelle que vous êtes professeur en écologie évolutive et comportementale à l'UQAM.
1: Le plaisir est pour moi.
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0: Avec Véronique Raymond, rebonsoir Véronique.
2: Rebonsoir Mathieu.
0: Vous nous parlez de Jessica Royer, est-ce que c'est
2: Royer,
0: R-O-Y-E-A.
2: Oui.
0: Elle est au postdoctorat à l'école d'optométrie de l'Université de Montréal. Mais là, c'est optométrie,
2: oui.
0: Mais santé de vaisseaux sanguins qui a une influence sur notre cerveau.
2: Oui.
0: Ça m'a l'air un peu loin.
2: On est vraiment dans le pluridisciplinaire, puis on va faire un petit chemin ensemble pour s'y rendre. Mais oui, l'œil est une fenêtre sur le cerveau.
0: Ah ouais.
2: Alors, ça, je vais résumer ça comme ça. Jessica Royer vient des Cantons de l'Est. C'est une anglo-québécoise passionnée de sciences depuis toujours. Elle a fait son baccalauréat à l'Université Concordia. Et c'est là qu'elle a découvert les neurosciences, sa future passion. Elle a ensuite fait un premier stage avec des souris, où elle étudiait le comportement, mais c'était pas un sujet qui l'emballait tant. Ça, elle allait en faire un autre sur la démence chez les humains. Et là, elle a trouvé sa mission. Elle a fait un doctorat en neurosciences à McGill. Elle a ensuite été faire un premier postdoctorat à l'Université d'Ottawa sur les maladies neurodégénératives. Et là, elle en termine un second postdoctorat. Mais aussi, elle est en congé de maternité parce qu'elle a eu 2 enfants à travers tout ça. Elle a remporté un nombre incroyable de prix et de bourses. Je ne les nommerai pas toutes, mais vous serez pas surpris. Elle est financée par une bourse des Instituts de recherche en santé du Canada. Elle a eu la bourse postdoctorale Crabtree et plusieurs autres.
0: Voilà.
2: On va l'écouter nous présenter son projet.
3: Pendant longtemps, on a surtout étudié les neurones lorsqu'on parlait du cerveau. Mais maintenant, on réalise de plus en plus que les vaisseaux sanguins jouent un rôle essentiel dans la santé cérébrovasculaire. Et le cerveau a besoin vraiment d'apporter de l'oxygène et des nutriments constamment. Donc, lorsque la circulation sanguine est perturbée, cela peut avoir un impact majeur sur la cognition et augmenter le risque de la démence. Donc, moi, je trouve ça vraiment fascinant. Le lien entre la circulation sanguine, le vieillissement et la fonction cérébrale. Donc, j'étudie les micro-AVC, c'est des petites obstructions de vaisseaux sanguins dans le cerveau. Il peut contribuer au déclin cognitif et à certaines formes de démence vasculaire.
0: Des micro-AVC,
2: oui,
0: c'est ce qui l'intéresse.
2: Exactement. Donc, on peut aussi les appeler le micro-infarctus. Mais si on faisait une petite métaphore avec le réseau routier,
0: ouais.
2: L'idée, c'est que quand il y a un petit AVC, s'il y a un petit embouteillage dans une petite route, ça va pas vraiment avoir d'impact. Mais si on se met

0: en avoir beaucoup, beaucoup dans une ville, hein, ben, le quartier au complet va être bouleversé. On le sait, on le vit à Montréal. Mais ce qui est intéressant, c'est que c'est pas ça qui se passe dans le cerveau. Alors là, on a des surprises et c'est un sujet peu exploré, mais le nombre de micro-infarctus qu'on va trouver dans un cerveau n'est pas proportionnel aux effets qu'on va avoir.
1: Et là, vous me faites peur. Est-ce que ça veut dire que quand on vieillit, on a tous des micro-infarctus?
0: OK. Et oui, voilà.
1: Mais des fois, c'est pas si grave.
0: Exactement. Okay. Et le sujet étant peu étudié, quand elle s'est lancée dans la revue de la littérature, ben il y avait pas grand-chose. Il y a très peu de laboratoires qui s'intéressent à ça. Et d'abord, elle a trouvé une énigme, c'est que ces problèmes de santé-là qui semblent être associés, par exemple, à la démence, on a des cerveaux qui en ont beaucoup, des micro-lésions, il n'y a rien qui se passe, d'autres qui n'en ont pas beaucoup. Et là, elle a vu que ce serait un facteur qui s'ajoute à d'autres maladies. Mais encore là, avec peu d'études, quelle maladie, dans quelles circonstances, qu'est-ce qui se passe? Alors, elle
1: avance à tâtons.
0: Vraiment. Alors, elle fait vraiment là de la recherche fondamentale. Parce que on a un autre défi, c'est que on ne peut pas voir les micro-lésions. Nos technologies ne nous permettent pas de voir ça chez un humain vivant. Dave, vous
1: en êtes témoin?
0: Exactement,
2: oui,
0: Dave, vous confirmez.
2: C'est un enjeu, la démence vasculaire. C'est
1: vraiment.
2: Plus commun qu'on le pense.
0: Oui, et c'est un enjeu qui touche beaucoup les femmes.
1: Plus que les hommes?
0: Oui, ben c'est ça. Ça, c'est un autre angle mort qu'elle a remarqué en regardant les études. C'est que les études sur des animaux regroupaient les mâles et les femelles ensemble. Ce qui fait que s'il y a un effet qui touche plus les femelles, ben il se diluait dans la moyenne. Alors elle a fait le pari de séparer les deux groupes et de faire une étude qui, oui, s'intéresse aux mâles, mais aussi aux femelles et de séparer ses résultats. Parce que c'est ça, c'est environ 2 personnes sur 3 qui vivent avec une démence qui sont des femmes. Et souvent après la ménopause, autre piste qu'elle veut étudier plus tard, les hormones, mais pas aujourd'hui.
1: Bon.
0: Bref, elle provoque des micro-infarctus chez des souris en injectant des minuscules billes pour aller bloquer, aller créer ces petites obstructions. Donc, elle les injecte dans une artère, dans un seul côté du cerveau. Ce qui va lui permettre d'avoir un côté sain et un côté qui ne sera pas sain et qu'elle va pouvoir observer. Les souris sont modifiées, sont transgéniques. Leurs neurones ont été rendus fluorescents. Donc, ça permet évidemment de bien suivre l'activité. Et il y a un groupe témoin, bien sûr, qui ne reçoit que de la solution saline. Et ça, c'est pour s'assurer que les manipulations qu'on fait, les microchirurgies qu'on fait pour provoquer ça, c'est pas celles-là qui provoquent les micro-infarctus, c'est vraiment les petites billes qui vont créer les occlusions. Et là, il y a une difficulté qui tient au hasard de la méthode, c'est que les billes, ils vont jamais au même endroit, là. Ça se répand dans le cerveau. On peut pas contrôler ça. Donc, elle est obligée de cartographier leur position pour bien comprendre les effets qui sont ensuite notés. Elle utilise plein d'imagerie. Donc, l'imagerie calcique avec les neurones fluorescents, l'imagerie laser pour suivre le débit sanguin, la microscopie à feuille de lumière pour repérer le cerveau entier et faire cette cartographie des billes. Elle prend des mesures 1er, 3e, 5e, 7e, 10e et 14e jour. Elle fait des journées de 14 heures parce que...
1: Mais vous n'avez pas dit tout à l'heure qu'elle avait 2 enfants?
0: Oui.
1: Oh mon Dieu.
0: Exactement. Et elle accumule une quantité incroyable de données et elle m'a dit, on donne pas ça à l'intelligence artificielle. C'est trop complexe pour faire analyser ça par une machine. Ah, oui. Ça prend des humains pour faire
1: cette analyse-là.
0: Exactement. Et donc... Pourquoi l'œil? Ben, on en a parlé tantôt, c'est que elle s'est dit, puisqu'on n'a pas de technique pour observer ces micro-lésions-là, peut-être qu'on pourrait les voir à travers l'œil.
1: D'où le lien avec l'optométrie.
0: Oui, exactement. Okay. Et justement, après les micro-infarctus, les veines de la rétine se dilatent et deviennent tortueuses, j'ai vu de ces images, mais pour un temps seulement, avant de revenir à la normale. Donc, c'est une piste de recherche intéressante, mais ça reste que c'est un effet passager.
1: Donc, on pourrait éventuellement, du conditionnel, mais voir la trace de ces micro-AVC-là.
0: Quand ils se produisent à travers les veines de la rétine. Exactement. Okay. Et donc, voilà. Qu'est-ce qui se passe dans le cerveau quand il arrive là, ces fameux micro-infarctus? Ben, la circulation se réorganise. Le sang, il va essayer de trouver des voies de contournement puis de faire son chemin. Mais ça a des limites. Les zones les plus touchées vont être privées d'oxygène. Les neurones vont être privés d'oxygène. Et là, ils vont libérer du glutamate, beaucoup trop, et ils vont s'intoxiquer, là, en quelque sorte. On parle d'excitotoxicité. Et cette suractivité-là va finalement, à la fin, laisser des zones mortes. Parce que les cellules sont mortes, donc des zones où l'activité s'éteint, carrément. Et puis là, ben, quand

0: Il y a des ondes qui s'éteignent dans le cerveau, hein, l'activité se brouille, puis toute l'orchestre est un peu perdu.
1: Ce qui peut mener vers les démences, mais vous avez mentionné tout à l'heure qu'il y a des gens qui en ont beaucoup.
0: Exactement.
1: Et qui ne manifestent pas de signes de démence.
0: Exactement. Et donc, si ça fait partie de son plan de recherche à plus long terme, elle va regarder les liens avec le diabète, avec d'autres maladies, l'hypertension, ouais, qui est vraiment aussi très, très liée. Et là, ce qui est aussi intéressant, c'est que ben, les femelles souris, donc on a des résultats, encaissent moins bien à quantité égale les micro-infarctus. Elles ont davantage de difficultés de coordination, de motricité fine, de mémoire de travail, et dans le cortex visuel, leur cortex visuel primaire est plus atteint. Les mâles, les souris mâles sont donc pas épargnés, mais ils s'en sortent vraiment mieux. Alors là, vous voyez la piste de recherche encore une fois à approfondir. Là, elle va publier ses résultats. Elle est en train de travailler sur son article en prenant son congé de maternité, bien sûr.
1: Pourquoi c'est pas si compliqué la tâche?
0: Et donc, elle espère que ce sera révisé par les pairs, mais les résultats ont été présentés dans un congrès scientifique. J'ai eu la chance de voir l'affiche. Et ben, son plus grand rêve à long terme, c'est d'avoir son propre laboratoire pour continuer d'étudier les différences entre les sexes et mieux comprendre la démence.
1: On lui souhaite son laboratoire et on se le souhaite aussi.
0: Oui, et elle le veut évidemment. Au Québec, qu'elle me disait.
1: Jessica Royer, R-O-Y-E-A, post-doctorat à l'École d'optométrie de Montréal, dont vous nous faisiez la recension de ses recherches. Merci beaucoup pour ce très bon résumé.
0: Merci, ça fait plaisir.
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1: En plus, vous aimez beaucoup le théâtre.
0: Oh,
1: on est très contents que vous nous parliez de vos coups de cœur. C'est au FTA et au Carrefour à Québec également. C'est Vampire.
0: Exactement. Moi, je l'ai vu au FTA. C'est demain le 3 et le 4 à Québec. C'est une espèce de fable écologique avec des créatures mi-vampires, mi-chauves-souris. Et ça parle de bruit. Extrêmement intéressant, d'éoliennes et de bruit.
1: OK, wow, Vampire.
0: Allez voir, oui.
1: C'est au Carrefour à Québec.
0: Exactement, les 3 et 4.
1: 4, voilà. Dave, vous lisez plein de choses, notamment de la poésie. Elena Martinez, La dysmorphie de l'être.
3: Oui, le dernier recueil d'Elena Martinez, c'est donc les gens qui ont une perception déformée de leur corps. Et puis, ce qu'elle fait, en fait, c'est un dialogue poétique, cet ouvrage avec Nelly Arcan.
1: Oh. Ah,
3: oui,
1: ouais.
3: Tout à fait. Donc, où elle met des mots sur les doutes, la souffrance pour mieux accompagner la réalité. Puis je trouve que c'est vraiment un ouvrage intéressant aussi pour les gens qui en souffrent, mais pour les familles qui accompagnent, ça rend ça accessible puis imagé.
1: Voilà, Elena Martinez, La dysmorphie de l'être, c'est aux éditions de la Francophonie, chaudement recommandé par Dave Ellenberg. Mais c'est à vous toutes et tous qui nous écoutez. On est là demain 19h. Soyez-y, bye-bye.
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8: Bonsoir, voici les informations. La première ministre Christine Fréchette et son homologue fédéral Mark Carney ont annoncé cet après-midi la conclusion de cinq ententes avec Ottawa qui totalisent 10 milliards de dollars sur 10 ans pour financer des projets d'infrastructure en santé, en éducation et en transport. Une nouvelle que salue l'Union des municipalités, l'organisme Trajectoire Québec ou encore la coalition HMR qui milite pour la modernisation de l'hôpital Maisonneuve-Rosemont à Montréal, mais qui est froidement accueilli par les oppositions à l'Assemblée nationale. Voici à ce sujet le reportage de Mathieu Papillon.
9: L'un des investissements les plus importants de l'histoire du Québec.
10: Le fruit d'une entente annoncée en grande pompe.
1: Au cours des 10 prochaines années, Ottawa injectera 1 milliard de dollars pour les infrastructures en santé, 2 milliards 700 millions pour les infrastructures en logement et en enseignement supérieur, et près de 6 milliards pour financer le transport en commun. Le premier ministre du Canada, Mark Carney.